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0: Bonsoir, focus ce soir dans E égale M6 sur les pouvoirs surprenants de deux éléments vitaux de notre corps, nos yeux et notre sang. Ils distribuent dans notre corps l'énergie et les nutriments, ils repèrent et éliminent les intrus qui y pénètrent, ils sauvent des vies si on le donne, les scientifiques vont nous révéler le pouvoir de ce super héros de notre corps, notre sang. Nos yeux sont d'incroyables machines à observer notre environnement en s'adaptant à la lumière, à la distance, comme une caméra ultra perfectionnée. Comment fonctionnent-ils? Bleu, vert, marron, d'où vient leur couleur? Comment en prendre soin? On commence donc par ce fabuleux système de transport du corps humain, expliqué par les scientifiques, notre sang.
1: Que ce soit dans des histoires de vampires, de chevaliers qui terrassent des dragons, ou plus sérieusement, lorsque l'on se blesse, le sang, on connaît tous son aspect liquide, visqueux et rouge. Mais savez-vous que notre sang transporte l'énergie et les nutriments essentiels à notre survie? Qu'il contient des cellules qui réparent les blessures et d'autres qui détruisent les microbes? C'est à l'Exploradôme que nous allons découvrir les pouvoirs de ce super héros de notre corps.
2: Bonjour les enfants.
3: Bonjour.
1: Avec la biologiste et médiatrice Lauriane Rosamond.
2: J'ai une question. Quel est le liquide le plus important du corps humain?
4: La sueur.
2: Ça peut être quoi d'autre?
4: Le sang.
2: Le sang, exactement.
1: Effectivement, le sang est le liquide le plus présent dans notre organisme.
2: À votre avis, les enfants, combien de litres de sang il y a dans mon corps?
4: 100 000.
2: 100 000 litres, c'est beaucoup, hein?
5: 7 litres.
2: Dans mon corps, il y a environ 5 litres de sang.
4: C'est énorme!
1: Pour vous, les enfants, c'est entre 2,5 et 3 litres. Et s'il circule dans notre organisme de la tête aux pieds, c'est grâce à notre cœur qui se contracte et se détend en permanence.
2: Alors, le cœur, il est ici. Et ce cœur, il va servir de pompe. Jour et nuit, sans relâche, il va battre presque 100 000 fois par jour.
1: Pour ressentir son activité, un moyen simple.
2: Alors, on essaie de prendre son pouls avec les deux doigts.
4: On a l'impression que c'est... Il y a des battements.
5: Boum. Boum.
4: Comme le cœur.
2: Exactement.
1: Du cerveau aux muscles, en passant par le foie ou les reins, aucun organe ne peut se passer du sang, ce précieux liquide. Pourtant, malgré les progrès de la science, il ne peut toujours pas être fabriqué en laboratoire. Alors, quand on a un accident, une opération à subir ou une maladie qui nécessite une transfusion, on a recours au don de sang. C'est ici, à l'établissement français du sang, que sont collectées les poches de sang des donneurs pour de futures transfusions. Et la demande est immense.
6: Globalement, on a besoin de 10 000 dons de sang par jour. Et il y a 500 000 patients qui nécessitent des transfusions sanguines par an.
1: La procédure est simple, rapide. Et rassurez-vous, on vous en prend très peu.
6: Le volume qui sera prélevé va dépendre des caractéristiques de chaque donneur et on prélève entre 420 et 480 millilitres de sang.
1: Au maximum, moins d'un dixième de la totalité de notre sang. Une quantité qui va se reconstituer naturellement dans les jours et semaines qui suivent. Pour chaque poche remplie, des échantillons sont prélevés et analysés pour écarter tout risque de transmission de maladie. Pour comprendre pourquoi ce sang est vital et comment on l'utilise, voyons de quoi il est composé. Les enfants vont en faire une modélisation. Tout commence par le plasma composé à 90% d'eau.
2: Le plasma va servir à hydrater le tout, à permettre une circulation fluide et va aussi permettre de transporter quelques nutriments dans le sang.
1: Le sang agit comme un service de livraison. Il transporte le carburant de notre corps, le glucose, issu de notre alimentation, vers nos milliards de cellules. Mais notre plasma renferme aussi d'autres types de cellules dotées chacune de super pouvoirs. Les premières, nous les symbolisons par des haricots rouges.
2: Ceci, à votre avis, ça va représenter quoi, les enfants?
5: Toi, les cellules.
2: Les cellules, mais lesquelles?
5: Les globules.
2: Les globules rouges, exactement. Les globules rouges vont servir à capter l'oxygène pour l'emmener dans les organes et dans les muscles.
1: Au niveau des poumons, ils capturent l'oxygène de l'air que nous respirons et comme des petits taxis, ils le transportent partout dans notre corps. Les globules rouges constituent près de la moitié de la composition du liquide sanguin. C'est une protéine, l'hémoglobine, qui leur donne cette couleur rouge caractéristique du sang. À cela s'ajoutent deux autres types de cellules, les globules blancs et les plaquettes, eux aussi dotés de super pouvoirs. Nous les symbolisons par des pois chiches et du riz.
2: Alors les enfants, vous allez pouvoir transvaser les globules blancs et les plaquettes à l'intérieur de notre modèle. Allez, on bouge la bouteille dans tous les sens.
1: Et voilà, notre cocktail de liquide sanguin est prêt.
2: Ça circule, ça circule.
3: Mais j'ai pas qu'il faut faire ça pour l'éternité quand même.
1: Les globules blancs, c'est comme une petite armée qui nous protège contre les infections. Lorsqu'ils repèrent un virus ou une bactérie, certains d'entre eux l'engloutissent puis la détruisent. Quant aux plaquettes...
2: Parmi vous, est-ce qu'il y en a qui se sont déjà blessés?
7: Oui.
2: Ah, montre-nous. Ah, nous avons une belle croûte. Ici, c'est le travail des plaquettes.
1: Quand on se blesse, les plaquettes se précipitent et s'agglutinent pour former un premier bouchon. C'est un réflexe du corps pour stopper le saignement et lancer la cicatrisation. Plaquettes, globules blancs, globules rouges et plasma... Notre sang, c'est comme une équipe de super-héros, chacun avec sa mission. Mais lors d'une transfusion, contrairement à ce que l'on pourrait penser, ce n'est pas le sang tel quel que l'on transfuse. Vous allez comprendre au centre de préparation des produits sanguins. C'est ici que les poches, fraîchement prélevées sur les donneurs, sont traitées.
8: Une fois que le sang total a été prélevé, on a 24 heures pour extraire tous les éléments du sang.
1: Première étape, le passage à la centrifugeuse pour séparer les éléments.
8: Donc là, ce matin, on a réceptionné la poche dite de sang total qui paraît homogène. Elle a été centrifugée et à la fin de la centrifugation, on obtient ce produit. Donc en haut de la poche, on va avoir le plasma. Au fond, les globules rouges. Et au milieu, la couche leucoplaquettaire avec les globules blancs et les plaquettes.
1: Ensuite, on va les filtrer et les stocker dans des poches bien séparées.
8: Le patient, il va recevoir seulement que le produit dont il a besoin. C'est pour ça qu'on sépare le sang total en différents éléments du sang. Donc, au final, on va obtenir le concentré de globules rouges, le plasma et le mélange de concentré de plaquettes issu des couches leucoplaquettaires.
1: Les produits sanguins n'ont pas tous la même durée de vie. 42 jours pour les globules rouges, 3 ans pour le plasma qui est congelé. Pour les plaquettes, par contre, l'urgence est permanente.
6: Les plaquettes ne peuvent se conserver donc que 7 jours. Donc il faut régulièrement qu'il y ait des dons de plaquettes et de sang également pour pouvoir finalement assurer un stock régulier pour les patients qui en ont besoin toute l'année.
1: Le don du sang, c'est un geste simple et généreux qui change chaque année en France la vie d'un million de personnes.
6: Alors, si nous avions un seul message à faire passer, nous pourrions dire qu'un seul don de sang peut sauver 3 vies.
9: C'est un petit geste qu'on peut faire à notre échelle pour aider toutes les personnes qui ont besoin de ces dons du sang. Donc, c'est pour ça que j'essaie de faire ça assez régulièrement.
1: Vous savez maintenant ce qu'il vous reste à faire pour être utile aux autres.
0: Saviez-vous qu'en nous, là, sous notre nombril, dans nos intestins, se cache un allié fascinant de notre santé dont nous ne prenons pas assez soin? Cet allié, c'est notre microbiote intestinal, un ensemble de micro-organismes vivants, des bactéries, des levures, d'autres microbes, qui vivent en permanence dans notre intestin. Ils sont 40 milliards, soit autant que le nombre total de cellules de notre corps. Et ils pèsent environ 500 grammes, soit le poids de cette mangue. Son rôle est essentiel. Il aide à digérer, fabrique des vitamines, nous protège contre certaines maladies et impacte notre humeur. Songez qu'il aide à produire 90% de notre sérotonine, notre fameuse hormone du bien-être. Alors, pour un microbiote en bonne santé, c'est très simple. D'abord, le microbiote adore les fibres, présentes dans les fruits, les légumes, les légumineuses ou les céréales complètes. Ensuite, il aime beaucoup les aliments fermentés comme le yaourt ou le kéfir. Ses ennemis, le sucre, le stress, les antibiotiques, l'alcool, le tabac, le manque de sommeil ou encore les aliments ultra transformés. Alors, pour un microbiote en pleine santé, vous savez ce qu'il vous reste à faire. Nos yeux sont encore plus performants que la plus performante de nos caméras. Comment fonctionnent-ils? Savez-vous qu'ils sont pourvus d'un système de nettoyage automatique? Du bleu au marron, pourquoi sont-ils tous de couleurs différentes? Nos yeux, décryptés par les spécialistes, c'est maintenant.
1: Ils nous permettent de voir le monde.
7: Et quand je vois tes yeux, je suis...
1: Nos yeux, et plus particulièrement leurs couleurs, fascinent tellement qu'on en fait des œuvres d'art.
7: Quand je vois tes yeux...
1: Dans certaines villes, comme à Paris...
10: Lucie, c'est ça?
11: Oui.
10: Bonjour, enchantée.
1: On peut les faire prendre en photo de très très près.
11: Ok, ça va.
1: Regardons par exemple ceux de Mac.
0: Oh, c'est beau!
11: Alors, on a enlevé le blanc de l'œil pour garder que l'iris.
0: Eh ben, ça donne envie d'en savoir plus. Merci beaucoup, Lucie. Je le garde.
11: Je vous en prie.
1: Et en plus d'être beaux, ils sont super performants. Grâce à eux, on voit les formes de près, de loin. Et selon différentes études, on distingue de 2 à 10 millions de nuances de couleurs. Comment ces petits globes peuvent-ils réaliser de telles prouesses? À Paris, le docteur Stéphanie Suillinger, ophtalmologue, va nous aider à y voir plus clair. Commençons par examiner la structure de l'œil.
12: Donc la lumière passe d'abord par la cornée, qui est cette fine pellicule transparente. Puis après, on a l'iris, qui est la partie qui va être pigmentée dans votre œil.
1: En son centre, c'est la pupille, un orifice de taille variable qui dose en permanence la quantité de lumière qui entre dans notre œil. En plein soleil, la pupille se ferme. Et à l'inverse, dans l'obscurité, elle se dilate.
12: Et après, nous avons ici le cristallin, qui est une lentille. C'est grâce à elle qu'on va pouvoir regarder au loin ou de près.
1: Le cristallin fait la mise au point pour former une image nette qui vient se projeter sur le fond de l'œil, la rétine. Ce fond de l'œil est tapissé de capteurs qui transforment la luminosité et les couleurs en signaux nerveux. Et notre cerveau transforme ces signaux en images auxquelles il donne un sens.
12: On pense qu'on voit avec nos yeux, mais en fait, on voit avec notre cerveau.
1: Mais revenons à la vitrine de nos yeux, l'iris. Dans le monde, ils sont à 80% marron, 8% sont bleus et encore plus rare, seulement 2% sont verts. D'où viennent ces couleurs? C'est à l'Institut de la Vision, à Paris, que Mac va le découvrir. Il y retrouve une spécialiste de la génétique, Isabelle Audeau.
0: Isabelle, j'ai les yeux bleus, je vois que vous avez les yeux bruns. Est-ce que ça veut dire que j'ai un pigment bleu, tandis que d'autres ont un pigment brun dans l'iris de l'œil?
13: Alors non, pas tout à fait. En fait, ça dépend de la teneur dans un pigment qui s'appelle la mélanine.
0: D'accord.
13: Moi, j'ai beaucoup de mélanine, vous avez quasiment pas de mélanine.
1: Notre spécialiste a préparé une expérience.
13: On va avoir 3 coupelles.
1: Chacune contient un fond d'eau auquel on ajoute quelques gouttes de lait.

0: qui représentera en fait le fond de l'iris.
1: D'accord.
0: Et puis on va rajouter un peu de café qui va matérialiser ce fameux pigment qu'on appelle la mélanine.
1: D'accord.
0: Donc la première coupelle, on ne rajoute rien. Donc on va en mettre un petit peu ici et beaucoup de l'autre côté.
2: À gauche, beaucoup de café. Au centre, un peu. Et à droite, pas du tout.
0: Ensuite, on peut passer une petite lampe et on va voir qu'est-ce qui va être diffracté.
1: Oh, là, la lumière de la torche est blanche, le lait est blanc. Pourquoi est-ce que je vois du bleu?
0: C'est un phénomène physique, c'est la réfraction de la lumière.
1: Autrement dit, bleu égale absence de pigment brun.
0: Voilà.
1: Et quand on a un petit peu de pigment, que se passe-t-il?
0: Voilà, on va avoir une petite réflexion de la lumière qui va être oisette.
1: Ah, avec des petits reflets qui tirent sur le verre.
0: Voilà, exactement.
1: Et là, pourquoi ça apparaît marron?
0: Parce que la lumière va être absorbée par le marron et ce qui va être redonné, c'est cette couleur marron. En fait, il n'existe pas de pigment bleu. Il n'existe que du pigment brun.
1: D'accord.
0: Et en fait, selon la teneur en pigment brun, l'iris va être de plus en plus foncé.
2: Et c'est ce même pigment, la mélanine, qui est présent dans notre peau, nos cheveux et qui détermine leur couleur. Pour ceux d'entre vous qui auraient préféré avoir les yeux bleus ou verts plutôt que marron, sachez que vous avez quand même un avantage.
0: Plus il y a de pigments, plus les rayons du soleil qui arrivent sur l'iris vont être filtrés et moins vont franchir et aller vers le tissu qui nous permet de voir, qui est la rétine.
1: Donc, ce n'est pas une légende que les yeux clairs sont plus fragiles face au soleil que les yeux foncés.
0: Oui, si on veut schématiser.
2: La mélanine offre une protection face à la lumière, mais ça ne vous dispense pas de porter des lunettes de soleil.
1: Qu'est-ce qui fait que d'une personne à l'autre, on va avoir plus ou moins de mélanine dans les yeux?
0: Tout ça, ça va être déterminé par les gènes, et c'est l'héritage qu'on va avoir de nos parents qui va déterminer cette palette de couleurs.
2: Donc, la couleur des yeux se transmet. Mais pour avoir un enfant, il faut être deux. Alors, comment savoir qui l'emportera?
3: Ma mère doit avoir les deux bleus.
4: Ah, tu dois avoir deux bleus faucheurs.
3: Moi, j'ai deux bleus.
4: Moi, j'ai un marron, un bleu.
5: Sympa, les deux.
4: Ouais.
5: Comment on avait... Voiron, c'est ça?
4: Véron.
5: Voilà.
6: On a quatre enfants et il y en a trois qui ont les yeux clairs.
2: Que valent les pronostics qu'on est tenté de faire?
7: Il n'y a pas vraiment de gène dominant ni de gène récessif. La pigmentation dans l'œil va dépendre d'une dizaine de gènes, en fait. Donc évidemment que statistiquement, deux parents qui ont les yeux bleus, ils ont plus de prédisposition à avoir un enfant aux yeux bleus, mais on peut aussi avoir un enfant avec des yeux marrons.
2: Et quand les parents ont des yeux de couleurs différentes, marron et bleu par exemple, c'est encore moins prévisible. Dans tous les cas, la couleur est unique, comme nos empreintes digitales. Encore plus étonnant, tout comme nos mains gauche et droite ont des empreintes différentes, nos iris sont eux aussi totalement différents.
1: Là, j'ai une petite tache brune, par exemple.
0: Exactement, nous ne sommes pas symétriques.
1: Et alors, cet iris, est-ce qu'il va rester le même tout au long de ma vie?
0: Alors, pas forcément. Pour les iris foncés, où on sait qu'avec l'âge, on peut perdre de la pigmentation et les iris peuvent devenir plus clairs.
1: Merci beaucoup, Isabelle.
8: Isabelle a les yeux bleus.
2: Quelle que soit leur couleur, il est un pouvoir que nos yeux ont tous. Contrairement au reste de notre corps, ils sont auto-nettoyants.
7: Les yeux, ils ont des essuie-glaces naturels. Alors les essuie-glaces, c'est les paupières. On cligne beaucoup dans la journée. Et en clignant, en fait, on va aller nettoyer la surface de l'œil grâce aux larmes. Les larmes vont constituer un film lacrymal. Et c'est ce film lacrymal qui va protéger et nettoyer et d'enlever toutes les impuretés.
2: Et le matin, on retrouve ce film asséché pendant la nuit au coin des yeux. Pour finir, un petit conseil. Si vous n'aimez pas la couleur de votre iris, vous pouvez tester les lentilles colorées, mais choisissez bien. Un même regard dans une autre couleur et le visage paraît totalement différent pour le meilleur et pour le pire.
1: Et voilà, EGLM6 est terminé pour ce soir. Merci beaucoup au Parc de la Villette à Paris de nous avoir accueillis. On se retrouve dimanche prochain. Très bonne soirée sur M6, bien sûr. Au revoir.
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1: 자, 처음에
2: Ils sont pas là encore.
3: On a la seconde surprise de Théo et du coup on va vite se cacher.
4: Villande, du coup, t'as été pêché parce qu'il y a Théo qui arrive. Sa mère a réservé des bungalows pour ce soir pour nous tous et tous ses copains. Donc là, il va arriver, donc il n'est pas du tout au courant. Donc on va voir sa réaction, s'il est content.
3: Il a dit au revoir à tout le monde au parc aquatique en disant voilà, c'est tout, la journée se termine, etc. Il n'est pas au courant qu'il a deux bungalows qui va dormir au camping ce soir avec tous ses potes.
5: Pourquoi c'est mal ?
3: Allez!
5: Ah non, il attendait vraiment pas et tout. Bah ouais, c'est bien, ouais. C'est nickel.
3: L'idée, en fait, c'est que la journée avec papa, maman, on a fait l'anniversaire un peu. Maintenant, c'est soirée tranquille pour lui avec ses copains, quoi. Voilà, il a 15 ans. Donc nous, on n'interviendra pas. On le laissera profiter de sa soirée tranquille. Vous avez deux bungalows?
5: Qui dort
3: dans les bungalows? Eh bien, tes potes, Max, Rémi, tout le monde, les cousines, il y a tout le monde qui dort. Et tu dispatches tout le monde, tu te débrouilles. Dès que vous avez faim, vous me le dites. Et puis, faut aller chercher pizza. Ça va, t'es content?
5: Ouais.
3: Dormir ici,
5: ouais.
3: Avec les potes et tout. C'est cool.
6: Mais content, hein, c'est cool. Ça lui fait vraiment une belle journée. Donc, c'est quelque chose de réussi, c'est bien.
3: Ouais. 15 ans.
6: C'est bien. Et puis il a la chance que ses parents ont un camping, donc ce serait dommage de pas. On fait le geste qui va bien, donc c'est bien.
3: Alors là, c'est un peu leur tranquillité, on va dire. Donc non, c'est cool, on est bien contents. On vous laisse vous installer tranquille et après on se revoit pour faire un petit bisou, mon chéri. Je crois qu'il veut vraiment qu'on le laisse tranquille. Allez, bisous. C'est les anniversaires.
6: Ouais, il est comme toi.
5: Hein, je suis vraiment content que mes parents me fassent confiance de me laisser un bungalow pour moi tout seul avec mes potes et tout. Ah, ça me fait vraiment plaisir.
6: Allez, t'inquiète pas, Micheline. Après, faut pas qu'il retourne le mobilhome, hein, parce que c'est la cata, hein, mais ça arrivera pas. On leur

0: Ah bah il y a un problème. C'est pas possible.
1: C'est quoi le problème?
0: Il y a pas d'assistance, ça marche plus.
2: J'arrive.
0: En fait, j'ai un vélo assistance électrique. Et l'assistance ne marche pas. Que je force énormément sur mes jambes. Mais que ça... Parce qu'en fait, je commence à mettre, et j'ai deux. Tiens. J'ai putain, j'ai trois quoi.
3: T'as vite la suite, c'est normal. Vous baissez les vitesses. Allez, reprenez. Elle avait juste en vitesse maximum. Mais c'est sûr que c'est plus dur. C'est pour la descente, tu vois, le plat. Là, tu m'as fait peur, je me suis dit, putain, comment on va faire?
0: Bon, ah mais là, je peux pas les passer, là.
3: Je vais m'en occuper. Vas-y, descends.
0: Oui, j'ai fait ma blonde.
3: Ouais, on descend, on va prendre une minute. Je vais être changer de vitesse.
4: Petit moment de flip parce que je me suis dit, bon, je vais jamais réussir à grimper sans assistance avec Jade et Grâce derrière moi. Mais bon, plus de peur que de mal.
0: En fait, je m'attendais pas à ce que ça remonte direct. Donc j'ai oublié de modifier les vitesses. Et j'ai commencé à mettre l'assistance, mais vu que j'ai pas modifié les vitesses.
3: Hop.
0: Un, deux. Oh, punaise. Merci.
3: Tu mets comme ça?
0: Ouais. J'ai flippé. Voilà.
3: T'es bien comme ça, chérie?
0: Ouais, bon, ça va.

0: Ah putain, tout ce que j'aime. La petite départementale, là.
1: Allez, on est parti.
2: Ouah, ouah, ouah.
0: Ah putain, j'ai mal au cul, là.
1: Ouais. Attention, voiture.
0: Attention, voiture. T'es trop au milieu, Loan. Reste derrière.
3: On est obligé de prendre une nationale avec quand même des voitures qui roulent à 80. Mais on sait que c'est que sur un kilomètre. On va speeder et ça va le faire.
4: Papa ?
1: Oui ?
4: Papa, j'ai vu une crotte.
1: Ah, c'est intéressant, ma chérie.
4: Du coup,
1: est-ce que tu pourrais observer plutôt les arbres, la forêt, des jolis paysages que les crottes ? Hein ?
4: Bah oui.
0: Ça va, maman Molly ?
4: Maman, en plus je t'aime de tout mon cœur. Ah.
0: Bisous, bisous.
4: Toi tu papa.
1: Oh, une moulinette heureuse.
0: Ah, ça y est, on arrive.
1: Attention, on va se mettre là.
0: Dans le magasin, on est. Il y a 15 ans.
1: Il y a 15 ans.
0: Et je suis en boulet de notre vie quand même. Mais dans le bien, dans le bien, dans le bien.
1: Ouais. Ouais, ouais.
5: Ce soir, Théo et Agathe, ils dorment dans un bungalow avec leurs cousins et cousines et tous leurs copains. Puis après, je veux savoir comment ils dispatchent les gens dans le bungalow et que c'est interdit de sortir grâce au camping.
1: Ah bah bien sûr.
5: Bah on a été jeunes aussi, hein. On sait ce que c'est. Donc du coup, on met quand même les règles. Hein. Faut, en plus de ça, c'est au camping. Donc on a des clients, il est rempli le camping. Donc il ne faut pas qu'il fasse n'importe quoi, il faut que ce soit cadré. On est parents, on est patrons, donc on ne veut surtout pas de débordement.
1: Ah ben non, mais nous on a un vigile, donc s'il y a un problème, on sera prévenu directement. Là-dessus, il n'y a pas de souci.
5: D'ailleurs, on va prévenir le vigile qu'il ait un regard sur
1: nous. Mais il faut surtout que le vigile ne nous appelle pas, parce que ça va me... Ça me poserait problème de devoir revenir ici, quoi.
6: Depende.
5: Justement, j'ai envie de repartir, aller les voir, rediscuter, remettre un petit peu les règles.
1: Ouais, enfin, faut pas être sous l'ombre, c'est son anniversaire, hein, quand même. Hein. Bon, c'est cool, t'es quand même assuré de faire ça aujourd'hui. Hein.

0: comment dans le magasin? Non.
1: Ah, si c'est comment, ça va être passage, là, tu restes ici. Hein.
0: Non, bah, Jade, à 6 ans, le chariot, et puis
1: allez,
0: point.
1: Allez, remonte dans le chariot.
2: Non.
1: Alors, tu es sage. Attention, hein.
2: D'accord.
1: Du coup, on a Tic et Tac qui vont garder les vélos. Nickel. Allez, on est parti.
0: On touche à rien.
3: On décide de faire les courses pour ce midi et pour ce soir. Ce midi, ça sera pique-nique. Le but, c'est d'être le plus rapide et efficace possible pour vite pouvoir reprendre les vélos, retourner à la maison.
0: Les sandwichs, on les fait au pain de mie ou aussi au pain?
2: Maman, je ne dois pas manger du pain parce que j'ai des dents qui bougent.
1: T'as ta dent qui bouge, chaton?
0: Oui, mais on va acheter du pain de mie. Allez, on avance, les filles. Tu viens? Viens, viens. Grâce, lève-toi.
1: Grâce, debout, debout, tout de suite. Tête, on touche pas. Hey, si vous le faites tomber, vous le cassez. Si vous le cassez, ça va être tout par terre.
3: Au supermarché avec Grâce Molly et Jade, ça peut vite être un moment très sportif. Elle, elle s'amuse, nous c'est plus une corvée là du coup.
0: Les filles, 3, 2, elle est où la troisième? Molly! Molly, viens là, s'il te plaît.
1: Alors,
0: mais qu'est-ce que vous faites?
1: Non, non, non, je veux pas.
0: Qui c'est qui a pris ça?
2: C'est là, moi.
1: Grâce, repose ça tout de suite, chaton. On n'a pas de chocolat? Mais si, on a plein de chocolat. Non. Viens, les filles, on avance. Et... Jade. Vous êtes en forme, les filles, hein?
4: Pas simple de tenir toutes leurs petites mains baladeuses. Elles essayent tout le temps de glisser des choses dans le caddie. Bon, ça va, j'ai l'œil.
1: Écoutez-moi, écoutez-moi. Quand on va rentrer à la maison, c'est ce qu'on va faire. On va préparer des super sandwichs. Pour faire quoi?
2: Manger pique-nique.
1: Pour aller au pique-nique. Et où est-ce qu'on va aller pique-niquer?
2: Dans les trains.
1: Oh, à côté de la mer, trop cool. Tape en 5, Jade.
2: Tape en 5.
1: Tape en 5 minettes. Fais comme ça. Tape en 5, yeah.
0: T'as pris quoi? T'as pris des petits jus?
1: J'ai encore rien pris, j'ai pas eu trop pu, là.
0: On va prendre des petits desserts.
1: Bon, hé, hé, mollo. Stop.
0: Non, non, non, on prend pas les hantes qui font une dinde, là. Qui c'est qui veut quoi? Fraise?
2: De fraise.
0: Il y a combien d'enfants, là?
1: Prendre un truc des trois différents, non, c'est peut-être...
0: Ouais, et ça, voilà. Bah, comme ça, il y en a assez pour tout le monde. Mais moi, c'est... je vais faire les courses toute seule. Là, je prenais la voiture, c'était plié en rien de temps, quoi.
1: Allez, go.
3: Allez, pensez.
1: On avance.
0: On va y arriver.
1: L'avantage des vacances, c'est qu'on a le temps.
0: Puis c'est bien, c'est qu'on n'est pas imposant, là. Je leur prends un gâteau pour le 4 heures. Allez, c'est bon. C'est bon.
1: Allons-y, let's go.
0: Bon.
1: Attention, les filles, attention. Hop.
0: Tu restes là.
1: Doucement. Alors, Molly, si tu fais n'importe quoi, c'est stop. Hein. C'est bon. On y va doucement, doucement, voilà.
5: Attention, ton petit doigt.
1: Attention, attention.
0: Molly,
1: par contre, là, c'est stop. Qu'est-ce que tu as dans la main, là? Jade.
0: Moi, qu'on arrive à la plage immense où elles vont pouvoir courir.
1: Merci beaucoup, bonne journée.
0: Merci, bonne journée.
1: Au revoir.
0: Allez, on dit quoi? Merci, au revoir, on y va. Allez, zou, zou, zou.
3: 30 minutes pour faire les courses. Ça aurait pu être pire, surtout avec les trois.
5: Ça rentre, ça?
1: Alors, il va falloir être très stratégique. Hein. Surveiller les filles, surtout, les garçons.
0: Je vais pouvoir mettre des trucs dans mon sac, moi, s'il y a besoin.
1: Oui, bah, pour l'instant, écoute, on avance bien, là.
4: Oui, on avance bien, là.
1: On a l'habitude de faire le fameux jeu de briques pour que tout rentre.
5: Tac. Ça va rentrer tranquille, hein?
1: Tranquille, je sais pas, mais en tout cas, oui, si, si. Ça va le faire. Midi 9, on est en retard évidemment parce qu'elles ont déjà faim. Bon, tout le monde a faim en fait, je pense. Donc voilà, on va essayer de se dépêcher un petit peu.
0: Oh, je sais ce que j'ai oublié, les brosses à dents des filles.
1: Eh bah, ben, go go.
5: On n'est pas parti encore.

0: Eden. Eden, viens, viens casser la tour.
1: Par contre, ça, c'est moi qui lave la tête.
2: Oh oui, on va faire un groupe de filles. Une de chaque côté de maman. Viens, Oksana. Vas-y, tu peux monter.

0: ont que les pieds et les jambes.
1: Ouais.
0: Mais regarde.
2: Chut, on se tait. Et là, c'est un joli moment. C'est un petit moment de bain. Donc, je veux qu'on soit calme avec elle. C'est peut-être un peu chaud, là. Voilà.
3: Les enfants, j'adore leur faire des bains enveloppés, où on baigne le bébé dans un linge ou dans un tissu, dans une couverture, dans une serviette, afin qu'il n'ait pas froid et qu'il se sente vraiment comme dans le ventre de la maman dans l'utérus.
2: Attention à la température. Nina, tu vas lui savonner la tête. Tu te rappelles comment on frotte?
3: Donc là, tous les matins, je vais lui faire ce rituel que j'ai toujours fait. C'est vrai que ça apaise vraiment les bébés pour la journée après.
2: Très bien, doucement, ils sont trop appuyés. Mais non, regarde, verse sur la serviette, je t'ai dit. Sur la serviette. Vas-y. Très bien.
0: Maman, je tiens ta pied, sur tes pieds.
2: Tu peux lui donner la main, Nina, s'il te plaît?
0: Ici?
2: Là, ouais, bah, les deux, si tu
0: maman,
2: veux.
0: Maman, tu peux me tenir les poils, parce que si elle rose à ses pieds...
2: Tiens, regarde, je vais mettre du savon, et toi, tu savonnes un petit peu doucement, d'accord?
0: Voilà.
3: Donc pour Nina, j'ai commencé le bain enveloppé quand elle devait avoir 2 semaines, je pense. Elle était déjà un peu plus grande. Parce qu'au début, je me suis dit non, mais je dois faire comme on m'a dit. Grosse erreur, faut faire comme nous, on le sent. Oksana, j'ai fait du début, j'avais amené Mélange à la maternité. Les jumeaux, c'était incroyable. Le bain de tous les deux, quand je les mettais dans le linge et que je les mettais dans l'eau, ils se collaient l'un à l'autre, ils se donnaient les mains, ils se mettaient les mains sur le visage de l'autre jumeau. Enfin, on sentait qu'ils étaient comme dans le ventre, quoi. C'était un apaisement, c'était magnifique à voir. J'adorais faire ça. Ce type de bain, je le fais environ jusqu'à 5-6 mois, jusqu'à ce que le bébé sache s'asseoir un petit peu tout seul. Voilà, ou alors qu'il montre qu'il n'ait plus envie de prendre son bain comme ça, ou qu'il bouge trop. Enfin, du moment où c'est confortable pour le bébé, je continue.
2: Nina, ça suffit, stop. Elle a plus envie. Tu froides un peu fort, ma douce. Attends. Je finis juste de lui rincer le siège parce que sinon.
0: Oh.
2: J'aime pas trop, j'ai peur que ça la picote.
0: Ça veut dire quoi le siège?
2: Ses fesses. Tiens, tu peux faire ses jambes si tu veux. Non, on arrête les gâteaux. Va ranger ça. Tourne.
4: Non. Pose ça.
2: Maintenant, on va bientôt la sortir. Le but, c'est qu'elle n'ait pas froid. Donc, on va se dépêcher. Pousse-toi, s'il te plaît, Oksana. Voilà. Et vous allez voir qu'après, elle va hyper bien retéter encore. Parce que le bain, ça donne très très faim au bébé.
3: Les bains enveloppés, moi ça me manque quand ça s'arrête, mais moi la période nouveau-né c'est vraiment quelque chose que j'adore et que je pourrais revivre à l'infini.
2: Toi c'est le moment de la conception que tu pourrais revivre à l'infini.
4: Tu me fatigues.
2: Est-ce que je peux t'enlever ça 2 minutes? Je sais que t'aimes pas trop, mais... Non, rien. On va lui enlever ce crème mouillé là, tu vois. Allez, c'est parti maintenant, on va aller lui donner à manger. Hop, et je rangerai ça juste après la tétée. T'auras pas de lait, c'est pas l'heure. Oh, Eden, ça suffit. Oh,

0: Théo, vous nous payez un verre ou quoi?
1: Théo, on vient pour trois choses. Est-ce que tu peux nous payer un coup?
2: Ouais.
1: Est-ce que
0: non,
1: on
0: non,
1: peut...
0: c'est pas est-ce qu'il peut nous payer un coup. Tu nous payes un verre quand même à tes parents là. Quand
1: on d'accord. La deuxième chose, c'est que je fais la liste des pizzas. La troisième chose, je veux la liste des gens qui dorment dans chaque bungalow. Et Rémi...
0: Toi, t'es responsable.
1: Non, t'es pas responsable. On va pas lui donner toute cette responsabilité. Mais...
3: Je suis
1: vermis. Tu vois mes yeux? Je te les donne.
4: Ça marche.
5: Vu que c'est notre camping, bien sûr qu'ils sont encadrés. On a un vigile qui est là toute la nuit. Vigile gardien, quoi. Donc, si ça dépasse les bornes dans les mobilhomes, directement, il a consigne de nous appeler pour qu'on puisse recadrer le truc. Et puis, en plus de ça, on a des clients qui sont maintenant amis. Donc,
1: Je sais qu'ils vont avoir un œil sur les deux bungalows avec toute la ribambelle. Est-ce que t'as vu qui dort ici, qui dort dans le bungalow?
2: Elle est où? Vous dormez ici dans la maison?
6: Bah, ouais,
1: on peut
6: pas.
7: Quelqu'un me laisse la place.
1: Bah, comme ça, vous êtes tranquille et tout ça.
2: Ouais, ben, les filles, c'est pas dehors. Bah, là, c'est chaud.
1: Attends,
8: nous, il y a de la place, hein. Nous, là, il y a encore
1: Léo, arrête, Max. Il y a les cousins, il y a les cousines, il y a les potes. Donc, je veux un peu situer tout ça.
5: Filles avec les filles, les garçons avec les garçons.
1: Non, bah,
5: ça commence
1: c'était...
5: pas à aller
1: non. Non, mais c'était
5: docteur, quoi. Ah,
1: non. Ça s'est fait naturellement, en fait. Il y a un bungalow de filles et un bungalow de garçons.
2: Bon, par exemple, vas-y, après, on sortira avec tous.
1: Sortez pas, bah t'es malade ou quoi? Tu sors pas, vous prenez.
0: Tu veux sortir où là?
1: Mais vous sortez pas là.
0: Moi, je sais pas, franchement.
1: Tu plaisantes ou quoi? Donc attends, alors toi, comment ils vont monter dans les bagnoles? Comment
2: taxi.
1: Ils vont sortir? Non, non, mais attends, mais c'est hors de question ça. Non, c'est pas. Non, non. Non, non. Moi, j'ai la responsabilité de tes quatre potes là.
2: Alors,
1: d'accord? J'ai dit qu'ils dormaient là, vous dormez là, vous bougez pas. Enfin, c'est clair, hein, Théo? Théo, voilà, on lui donne ça, bah, il prend ça. Hein, tu sors pas dans un bar ou en boîte. Déjà, un, parce qu'il a pas l'âge. Et de deux, parce que voilà, je veux que ça se passe au camping. Il a de la chance d'avoir tout le monde réuni. Donc là, c'est hors de question.
5: Bah, vous pouvez la faire ici, la fête, jusque minuit. Ok. Après minuit, pas de bruit dans le bungalow. Ça, on fait bien confiance. Hein. Écoute, dis-toi bien que s'il y a un seul bruit, le vigile, il m'appelle en direct. Ok, si moi je débarque, ça sent pas bon. Hein. Ok, donc la fête ou la fête à la plage. Là, il n'y a pas de problème. Ok.
1: Donc ça, c'est ok, tu comprends ça?
5: Bah oui, il comprend, okay. C'est bien.
9: Bon alors, écoute, ce thème-là, il est réglé.
5: On verra demain, écoute, je leur fais confiance.
1: Sur ce, nous allons vous laisser. Vous n'êtes pas trop triste de nous voir partir?
10: Un peu quand même.
11: Ouais, dur, dur.
1: Oh non, mais ils sont tous contents. Vous attendez que ça, en fait. Il y a toujours une part d'appréhension. Et puis demain, il faut vite libérer le bungalow. Dans quel état je vais le retrouver? Est-ce que ce sera propre, sale? Enfin, voilà, donc bon, là-dessus...
5: Hey, les gars, tu vois des trucs comme ça, Popo, par exemple hein?
1: Ça, c'est Diego. Hein. C'est anniversaire, mon chéri. Je t'aime. Allez, profitez. Hein? Tu fais attention, t'es responsable.
8: Oui, bien sûr.
1: Tu me dis si...

0: Là, en termes de timing, 15h, les gens vont arriver à 16h normalement.
1: Elle m'a dit qu'elle avait dit 15h30.
0: Ah oui, donc les gens vont pas tarder à arriver. Mais moi, je vais être prêt en 10 minutes, quoi, vraiment. Et en plus, il y a du soleil pour les photos.
2: Est-ce que tu peux mettre ici pour le film? Oui. Tu passes au soleil comme ça?
1: Ouais, comme ça, t'as pas trop le soleil qui arrive.
2: La médaille que le père représente quelque chose de
3: particulier. Ouais, c'est la médaille de mon père, que je mets pas souvent, mais que je mets de temps en temps quand on fait des trucs un peu particuliers. Là, aujourd'hui, c'était, je pense, un jour particulier pour la mettre.
0: Mon père est décédé il y a ça 20 ans. Ma maman, elle, ne sera pas présente non plus parce que son état de santé ne le permet pas. Donc, c'est vrai que quand on est sur des préparatifs de mariage, on se dit toujours qu'on va passer du temps avec ses parents, faire des photos, se faire emmener sur le long de l'allée par sa maman. Donc, c'est des choses que malheureusement, je ne pourrai pas faire. Donc, c'est pour ça que je porte la médaille de mon père et que j'ai fait également inscrire des choses dans ma veste de costume. C'est une belle attention, ça ne remplacera pas leur absence, ça c'est sûr. Donc voilà, je les intègre à cette journée comme je peux. C'est pas évident, mais bon, c'est comme ça.
4: Wow, wow, wow, wow. On dirait une princesse, c'est incroyable.
5: Regarde-moi,
4: lève ta tête.
0: Oh là là. La vie est toujours compliquée, mais grâce à la vie de famille, elle est beaucoup plus simple.
6: Mais maman, elle n'est pas du tout bien, quoi.
5: Ils sont beaux, les gens.
7: Ouais.
8: Et tout le monde a un dress code.
5: Hein. Ils ont tous joué le jeu, mais moi, j'ai un grillage de gens.
9: Non, mais t'as pas le droit, toi, ils vont te voir.
5: Et j'ai une question bête. Quand je remonte l'allée après avec mon frère, on fait quoi? Faut me dire ce que je sais pas.
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0: on y est.
1: Oh, j'aime trop faire ça. J'attendais ce moment, en fait. Allez, vas-y, U.
2: Je suis en retard, j'ai pas de montre, mais je fais grave, ça arrive pareil. Oui, comme d'hab. Oui, bah voilà, comme d'hab.
3: T'as un peu d'émotion quand même, tu stresses.
2: Bah là, pour l'instant.
3: Fabien va trouver bien.
2: Oui, je pense qu'il va me trouver jolie, j'espère. Mais pour l'instant, je suis pas. C'est trop bizarre, je suis pas encore.
1: Bah, quand tu vas voir tous les gens, tu vas stresser, tu vas voir.
2: Mais j'ai pas envie de pleurer ou quoi que ce soit, quoi.
1: Tu vas pleurer.
2: Ouais. Non, tout va bien. C'est bon.
1: T'enlèves des poils comme
2: ça. Vas-y, bah, aide-la.
1: Oh là là, je kiffe. Vas-y.
2: Bah, Fabien, il est là, je l'entends.
1: Faut que tu partes parce qu'elle arrive.
4: Ouais, bah ouais, je sais.
2: Il est parti ou pas?
3: Oui, il est dans le couloir.
2: Et c'est qui est là? C'est mon frère?
3: Oui.
2: J'arrive du coup pour retrouver mon frère Alexis, pour m'accompagner à la cérémonie laïque. Parce qu'au final, il me reste que lui, enfin, avec ma grand-mère, mais en famille proche, il me reste que mon frère. Et je me suis dit que voilà, ce serait un moment sympa, avant d'entamer l'après-midi et la soirée qui va passer très vite, de pouvoir prendre ce petit moment-là avec mon frère.
0: J'arrive.
1: Moi aussi, j'ai vraiment la réaction.
4: Non,
1: non, bah non, t'as pas le droit.
2: Un mouchoir.
1: J'ai pas de mouchoir, maman. Bon, allez,
2: oui, y'a pas de mouchoir.
1: Y'a
2: pas
1: de mouchoir. Tiens, je sais pas. Si tu m'as pleuré, moi aussi, je vais t'a pleurer. Hein.
0: Ah bah, achète pas, s'il te plaît.
1: Bon, allez.
0: T'as pas fini, hein.
2: Oh putain.
4: Tu pleures déjà, t'es belle.
3: Aïe.
4: Magnifique.
1: On arrive.
2: Il va passer là, il va me voir.
1: Bon, allez.
2: Attends, trop vite. Ouais, c'est trop beau. Il va me voir, Fabien, là. Cache-moi. Fais-la voir.
4: Il est dehors, il est là.
2: T'es trop beau.
4: Merci.
2: Ça te change, hein?
4: Merci, ouais.
3: Du coup, c'est bon, on va y aller. Moi, je vais lancer là-bas la cérémonie et...
4: On va y aller, nous.
2: Ouais.
4: C'est la deuxième fois, mais t'es la plus belle.
2: T'inquiète, pas de
5: bienvenue à bord, à destination du mariage d'Axel et Fabien.

0: c'est Wanda Rovera. Je m'appelle toujours Cindy, j'ai 44 ans.
1: Et moi, c'est toujours Sébastien, et j'ai 48 ans.
0: Nous avons toujours nos 11 enfants, dont 10 à la maison. Vous nous avez quittés, on était en train de changer de vie. On voulait vraiment habiter en bord de mer, revenir sur les Pyrénées-Orientales. Donc là, on s'est lancé dans une nouvelle aventure professionnelle, dans le tourisme.
2: You're welcome.
3: Merci.
0: On est directeur de résidence de vacances avec 22 appartements dont on s'occupe en famille. On en rêvait, on l'a fait. On a une vie pro à 1000 à l'heure et on a une vie privée à 1000 à l'heure aussi.
1: Mais pour nous, c'est... On s'éclate.

0: Vous avez vos ceintures? Allez, go.
1: Ouais, c'est parti.
0: Est-ce que vous êtes en forme?
2: Oui.
0: Ce matin, direction le travail au niveau des deux résidences. Camille et Maxence ne sont pas là, donc on sera avec 9 de nos enfants.
1: Bon, il y a pire comme route pour aller travailler. Hein.
0: C'est ça. Moi, je vois la mer.
3: Le nouveau travail de papa et maman, c'est une résidence de vacances.
4: En fait, ils gèrent deux résidences complètes. Vraiment, ils les gèrent de A à Z.
0: On a créé notre société où on est nos propres patrons, en fait, pour qu'on puisse y intégrer ensuite les enfants. Bon, c'est parti pour une grosse journée aujourd'hui. C'est les fêtes de la Saint-Vincent à Collioure. C'est les plus grosses fêtes de l'année, en fait.
5: Combien de personnes?
1: Entre 100 et 150 000.
5: Voilà.
1: Pour une ville de 2000 habitants.
5: On va être collé-serré, là.
0: Oui. L'avantage de passer à cette heure-ci, c'est que là, on n'est pas bloqué encore. Tout à l'heure, ça va être bloqué. Ils ferment la ville.
5: Comment ils font les gens pour rentrer après?
0: Eh ben, il faut un laisser-passer pour rentrer. Si t'as pas de laisser-passer, tu peux pas rentrer. C'est la plus grosse journée de l'année aujourd'hui.
1: Comme la ville est bloquée, les entrées elles se font plutôt que d'habitude.
0: Là, on va booster un petit peu tout le monde. Ça va être très, très sportif. Il va falloir se dépêcher. Donc, on va courir un petit peu aujourd'hui.
1: Et après, on ira voir la fête.
0: Qui c'est qui va aller voir la fête? Avant, je travaillais de jour. Seb travaillait de nuit. Donc, c'est vrai que c'était assez compliqué.
1: On se croisait.
0: Allez, go. Allez, on laisse partir. On va parce qu'après, il va être en retard.
1: Allez, bisous.
0: À demain. Là, on travaille H24 ensemble.
1: En famille, en couple.
0: C'est ce qu'on voulait, en fait. On avait toujours dit un jour, on travaillera ensemble.
1: Vous êtes prêts, les enfants?
6: Oui, capitaine.
0: Il y a encore des gens qui dorment, alors on fait attention. D'accord? Nous, on est contents de pouvoir travailler avec nos enfants. Pendant les vacances et sur les week-ends aussi.
1: Tout le monde met un peu la main à la pâte.
0: C'est ce qu'on voulait, en fait. On a la chance de pouvoir le faire, donc je changerai pour rien au monde. Prends ton sac et après le reste c'est pour aller à la plage tout à l'heure. Qui va travailler? On va prendre le petit déjeuner tranquille d'abord. Bon, vous tranquille, mais nous pas si tranquille que ça. Allez, go.

0: Les filles, elles sont là-bas. Bah ouais, mais il faut qu'on les réveille. Hein. Dans une heure, les bungalows doivent être libérés. Hein. Bon, déjà, ils ont mis à peu près tout dans la poubelle.
1: Allez, vas-y. Vas-y, on va voir.
2: Hello. Chico, qu'est-ce que
0: t'as ? Hello, hello.
2: Se debe levantar, chicos. Debemos liberar el móvil homes en una hora maximum.
1: Bah, ça va aussi.
0: Ouais, c'est propre, ça va. Hola, hola, chicos. Donc, on les réveille si tôt parce qu'il faut libérer les bungalows. Voilà, à midi, ils doivent être propres et libérés de toute personne dedans. Puis surtout, bah, récupérer Théo parce qu'il travaille.
1: Il y en a partout, là.
2: Eh, faut le libérer là le bungalow parce qu'il
0: non,
2: est dégueulasse.
0: Dans une heure,
2: Ouais, ouais, mais tu vois, attends, là, il y a un peu de ménage.
0: Bah oui, mais c'est bon, c'est pas grave.
2: C'est des belles libérales, hein, chicos.
0: Non,
2: mais active-les, attends, ils dorment encore.
0: Laisse
2: là.
0: Les pendant une.
2: Regarde-moi ça le travail et tout. Qu'est-ce que t'as ? Tout bien ?
0: Bon, moi, je trouve que ça va, franchement. T'as fait le ménage, Théo ?
3: Quoi ?
0: T'avais fait le ménage déjà ? T'as commencé ?
3: Oh.
0: Bon, je vais aller voir l'autre bungalow s'ils sont plus frais.
4: Moi, je suis couché vers 5h, un truc comme ça, et ah, c'était vraiment cool, j'ai vraiment adoré, et j'ai passé vraiment des bons moments.
5: Et c'était cool, quoi, c'était vraiment chill.
0: Hello! Ici, c'est plus propre, hein. Couché quelle heure?
4: Bonne question.
6: 6h.
4: On a été voir la température de l'eau.
0: De quoi? Pas de la piscine, quand même?
3: Non, de la mer, non.
0: Ah oui, tu m'as fait peur.
1: On a vraiment l'impression que les jeunes ont bien profité de la soirée. Un peu des têtes dans le cul, on va dire. Hein, un peu tous un peu de mal, mais non, ça va.
0: Les consignes ont été respectées. Après, j'ai pas eu de surprise, de casse, comme on peut avoir des fois avec des groupes de jeunes, hein, des chaises cassées, enfin des débordements en fait. Donc non, il n'y a pas eu. Après, il y a un peu, il est plus sale celui-là, le premier bungalow. Vous avez vidé le bungalow, quoi?
7: Bah, non,
0: mais... À midi, ça doit être libre. En Espagne, on est toujours en retard. Le gel douche, ça roule.
3: Non, on garde mal le gel douche à nous.
0: Écoute, ici, ça roule. C'est bon, c'est la clim. On l'éteint parce que ça... Allez, vamonos. C'est bon, attends, on va voir l'autre. Alors, inspection des lieux. Et les serviettes, on les met là. Bon, bah, ça roule, alors on s'en va de celui-là. Bon, bah voilà. Deuxième terminé. On ferme ici. Ça roule. Mission anniversaire terminée, accomplie. On a fait, je pense, le top du top.
1: Ouais, on a fait un chouette truc.
0: Mais le repos, c'est pas pour tout de suite. Je vais te donner un t-shirt beige parce que j'en ai plus de t-shirt beige.
4: Je devais commencer à 11h, du coup, je vais arriver tard. Enfin, c'est la faute de ma mère, parce qu'elle m'a pas ramené les affaires et tout, du coup, c'est pas de ma faute. Hein.
0: Voilà, c'est pas grave si on ouvre tard. On ouvre à 11h pour la paillote, mais il n'y a pas trop de monde. C'est pas grave. Après, on va le motiver, là, tac. Alors, j'ai oublié son t-shirt pour aller travailler, hein, avec le logo du restaurant. Donc, du coup, voilà, système... un plan B, on va dire, allez hop, je vais lui en rechercher un autre. Voilà. La charge mentale est x2, avec tout ce que j'ai à gérer, c'est assez... y en a partout, quoi. C'est énormément d'enfants, c'est énormément de monde à la maison. Donc bon, j'ai toujours des excuses, mais bon, quand même, j'oublie quand même beaucoup de choses. Vous pensez, toi, t-shirt?
1: Ah si, c'est moi qui te l'ai dit la veille.
0: Théo, ça, pour toi? C'est pas la classe, ça? C'est beau, hein?

0: était là.
1: Non, il était pas là, il était là.
2: Vous êtes prêts là?
3: Oui, hein?
4: Oui, attends, on finit la partie là.
2: Non, non, mais je vais dire, vous êtes prêts? Vous, oui, savez, oui, ce que vous mettez?
4: Oui.
2: Oh, attends, c'est belle.
4: Alors, le problème du jour, c'est d'aller faire un petit tour. On va se balader à Besançon. Je crois que c'est, on a été qu'une seule fois à Besançon, tous ensemble en famille.
5: Besançon, c'est la ville qui est à côté de chez nous.
6: C'est à 55 minutes d'ici.
5: C'est l'occasion de retourner faire un petit tour au musée. On ira au musée du temps.
2: Je sais pas trop comment j'habille Mars. Olivier,
4: hein,
2: tu penses pas qu'il va avoir chaud comme on l'a habillé là?
4: On sait jamais, hein. Mais un truc... Oui. Oh merde, j'ai tout brisé. Oh.
2: Je sais pas. Quand on part de la maison tous ensemble pour une demi-journée ou une journée, il y a une petite organisation, donc on essaye de préparer des gourdes, des sacs, des couches. Alors on se répartit les tâches. Olivier se dirige naturellement vers le jeu. Et moi, sur l'organisation et la planification.
7: Ceux qui veulent aller aux toilettes, Mickey, est-ce que vous voulez aller aux toilettes? Parce qu'on va partir.
2: Pégase, t'as besoin d'aller aux toilettes avant de partir? Allez-y maintenant. C'est pas quand on est dans la voiture que vous allez me dire j'ai envie de faire pipi.
7: Est-ce que vous êtes bientôt prête?
4: Là. Ouais, bientôt.
2: Prenez votre temps.
4: C'est le moment de partir, mais bon, il faut finir la partie, quoi. Donc il n'y a aucun intérêt de commencer une partie si on la finit pas. Et puis surtout, j'étais en train de gagner, donc voilà.
2: Donc ce serait dommage,
4: oui,
2: d'arrêter. Ouais. J'ai peur que le petit se réveille et qu'on se retrouve à être obligé de s'arrêter. Non, mais en fait, c'est surtout en fonction de Mars, quoi.
4: Ouais, Matt. Bon, allez, on y va.
2: Si on attend trop, on va être obligé de s'arrêter en route. Ouais, parce que je veux rien avoir, en fait, c'est surtout ça. Donc j'essaye de jongler entre...
4: On y va. Comment ça, on joue, on va partir?
8: 3 points.
4: Je peux pas, je peux me faire engueuler. Allez, dans la voiture.
2: Mickey, va t'attacher. Allez, c'est parti.
8: Moi, j'aime bien quand on va en ville tous ensemble, parce que ça nous change de la campagne.
4: Hey, chanteur fou, là. Tiens, la capitale, c'est quoi la capitale du Japon?
8: Tokyo.
4: D'Argentine.
8: Buenos Aires.
4: En voiture avec les enfants, et ça se passe toujours bruyamment. Hein. Et du coup, pour les occuper
2: un peu pendant le trajet.
4: Voilà, on essaie de leur demander le nom des capitales des différents pays. Et puis, ça a l'air de pas trop mal marcher. De l'Islande. Oui.
8: Quoi?
4: Ouais, ça commence comme ça en plus, hein. Reykjavik.
8: Reykjavik.
9: Dans un kilomètre, on prendra la sortie 4.1 vers Besançon, Pelote.
4: On prend la sortie, on prend la sortie ici.
2: Si, bah, a priori, ils nous font sortir là.
8: Moi, je regarde.
2: Ils nous font sortir là. Bah, double pas le camion.
10: Je vais chercher l'imprimante.
11: Alors, au programme
10: du ménage, de la gestion et des engrais. On a 4 sorties ici
12: et
10: 3 de l'autre côté.
12: Ouais, mais comparé à d'habitude, c'est rapide parce que comme la ville est bloquée, les entrées elles se font plus tôt que d'habitude.
10: Je vais peut-être quand même sortir le planning de journée.
11: Aujourd'hui, c'est la Saint-Vincent et c'est la plus grosse journée de l'année.
10: Ça va être compliqué parce que la ville est fermée à partir de midi, là.
11: Donc il faut absolument qu'on fasse entrer nos clients avant cette période. Ce qui va être compliqué, c'est de gérer qui part le plus tôt possible pour pouvoir en fait faire le ménage le plus tôt possible pour avoir cet appartement disponible pour faire rentrer la personne. Donc il faut pouvoir faire le programme d'une journée en une demi-journée.
10: Au total, c'est 22 appartements. Donc aujourd'hui, bah après il y a du monde qui est là la semaine déjà. Il y a des personnes qui sont rentrées hier, avant-hier. Et aujourd'hui, c'est vraiment 4 entrées ici et 3 sur l'autre résidence. Sortie et entrée. On a une sortie au 13 avec une entrée au 5. Donc une entrée au 10, parce qu'on est complet ce soir de toute façon.
12: Ouais.
10: Et 7. Ok. On s'organise comment? Là, de toute façon, 13, 5 et 10, ils ne sont pas sortis encore. Donc à la limite, aller tous au 1. Bah, de toute façon, vaut mieux faire le ménage. C'est le principal, en fait. Tant que vous pouvez rien faire.
12: Ah ouais, sans, là-bas, ils ne sont pas sortis non plus.
10: Où? Je vais regarder sur le téléphone.
12: Vous allez bien?
13: Ça va.
12: Ça va.
11: Comme c'est les vacances,

0: Les enfants viennent travailler avec nous, ils adorent ça.
1: Les petits, eux, sont dans l'appartement juste à côté de l'accueil. Ils peuvent regarder la télé, ils font du dessin, enfin, ils font plein de choses. En fait. C'est comme s'ils étaient dans leur chambre et qu'ils faisaient leurs activités dans la chambre. C'est exactement la même chose, en fait.
2: Pendant que nos parents travaillent, on va plus s'occuper des petits frères et sœurs.
3: Je joue, je dessine, je regarde la télé.
4: Ils respectent le fait qu'on ait du travail. Ils savent qu'après, on va aller à la mer, on va aller...
0: On va aller se promener, voilà.
5: Ça c'est tout bon, je prends l'aspirant.
6: Travailler en famille, c'est un rêve qu'on réalise. C'est vrai que ben, c'est pas donné à tout le monde. Après, il y a des enfants qui vont faire leur choix. Il y a des enfants qui ne voudront pas forcément travailler avec nous. Mais voilà, ceux qui veulent travailler avec nous, eh ben, on leur ouvre la porte et puis ils sont les bienvenus. Bonjour.
7: Ok, vous allez faire une dizaine de mètres et vous allez descendre en contrebas à droite.
8: Vous inquiétez pas, il n'y a pas de souci.
7: Oui, à tout de suite.
8: Il est déjà fait le set.
7: Oui. C'est pas une équipe au top, ça, moi je dis.
8: Parfait.

0: Encore.
1: Stop, c'est bon, tu peux remettre tes roues droites. C'est bon.
2: Maman, il est très bien ou pas ?
1: Alors, 2 minutes. Tu sautes pas dans les flaques, Minette ?
2: Peut-être. Ou pas ?
0: Oui.
1: Olive ?
3: Oui.
1: Il faut prendre le ticket ?
3: Ah, je sais pas faire ça, moi. Je veux bien apprendre, hein.
1: Bah, moi non plus, j'ai pas regardé de tuto, hein,
3: Tiens, montre-toi comment on fait.
1: Bah, je suis ce qui m'est dit. Donne-moi la plaque, s'il te plaît.
2: Pourquoi ?
1: Ça.
4: 457.
3: Ouais, bah, dis-le.
1: Ok.
2: En gars,
1: prends une salle qui touche ça.
2: On a rien pour s'accrocher, nous.
1: Il est quelle heure ? Bah oui, il est quand même 10h.
3: 10h15.
1: Décale-toi ! Touché !
3: C'est à l'envers. Marche pareil ?
1: Non, c'est pareil.
3: On tire écart.
2: Toi, moi aussi, je vais toucher, là.
3: Descends, si tu tombes, ça glisse, ça !
2: Ça va, si on glisse, c'est pas la fin du monde.
3: C'est qui ?
2: C'est...
3: Hein ? Plutôt que de risquer vos vies, là.
2: Vieille pique. Mais non, mais c'est pas possible. J'arrive pas à lire. Hein.
0: Papa, il dit descendre parce que sinon on va se glisser et on va se casser quelque chose.
2: Et puis surtout parce qu'on va gâcher notre journée aussi. Parce que s'il y en a un qui va à l'hôpital, ça va pas être très, très rigolo. Et...
3: T'es couillon, quoi, t'es gosse ? Allez, on y va. Allez, viens.
1: Non, mais faut les tenir, hein.
3: Ouais.
1: On va leur tenir la main, parce que c'est pas
3: grave. Tu me donnes la main.
2: Appuie sur les boutons.
3: Si tu te caches, tu me donnes la main.
2: T'es Mac.
1: Ça fait 10 minutes qu'on vient d'arriver en ville. T'as failli déjà te casser dedans. T'es tombé par terre. Tu t'es grippé
2: c'est
1: au cou.
2: C'est ramassé.
3: Et celle-là, c'est pas des dents de lait, hein.
1: Continue.
3: Donc tu l'as peur, t'as plus de dents. Tiens, toi, tu donnes la main par contre.
2: Non,
3: si. On doit pas marcher ici, là.
1: On sort peut-être une ou deux fois dans l'année tous ensemble dans les centres-villes. Donc les enfants sont pas forcément habitués à voir autant de voitures, on va dire. Ils sont un peu énervés, donc ils sautent partout. Mais Pégase, vous savez pas qu'on traverse sur les passages piétons ?
5: Il y a quand même les bus qui passent.
3: Oui,
5: il y a les bus, il y a les, ouais. Voilà, les trottinettes.
1: Ils ont oublié qu'ils étaient en ville. Ils reprennent vite les habitudes de la campagne.
3: Ah, la ville, c'est une autre faune que la campagne. Ouais, il faut quand même avoir les yeux partout.
1: Les glaces sont fermées. Oh, les glaces sont fermées.
2: Non, il y en a encore.
1: Peut-être qu'il y en a là-bas.
6: J'ai l'impression que c'est une orga de dingue.
7: Oui, carrément.
6: Pedra, faut que t'ailles avec Thaïs là-bas.
2: Tiens, ouais, tu prends Esmé ?
8: Oui.
2: Tu vas avec Esmé, moi je vais avec Yaya. Tu vas aller avec moi ?
7: Ok.
6: C'est côté gauche ?
7: Ouais.
6: Quand je suis dans ça, c'est que je vois tout le monde. Juste de voir les enfants habillés comme ça et de savoir ce qui m'attend, ça me fait quelque chose.
2: Je prends pas à bras, non ?

0: Ça me stresse.
1: Mais moi, je suis trop stressée.
2: C'est Esmé et Esra. On arrive bientôt chez ta toi. Aujourd'hui, tu vas te mailler avec maman.
3: Maman est trop belle.
2: Toi aussi, t'es trop beau, papa. On arrive tout de suite. Et c'est papa.
1: Alors, oh.

0: famille en général, c'est ma corde sensible. Thaïs est pleine d'émotions. C'est touchant. Je réalise que voilà, c'est officiel, que c'est maintenant. On va pouvoir unir les deux familles pour n'en faire plus qu'une.
1: Ah, oh, ça nous. Ça y est quoi, c'est là maintenant, tout va s'enchaîner, tout va aller très vite. Et jusqu'à présent, j'étais focus sur mes petits détails de la déco, du mariage, des fleurs, des... Et là en fait, ça y est, on y est. C'est maintenant, c'est l'instant T. Je
2: vais y aller. C'est bon, c'est sur cette musique.
1: Écoute, elle dit que c'est bon.

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0: direction le camping.
1: De ce côté, en plus, c'est beau. Des palmiers, il y a de tout ici. Et on va passer des bonnes vacances.
2: Ah ouais,
1: elles sont méritées, je te le dis.
2: Super.
0: Ouais, on a travaillé toute l'année pour ça.
2: Donne-moi dans ce
0: oui, profite que ça passe vite. Profitez.
1: Il y a la mer pas loin. Vous pouvez aller vous baigner à la mer. Hein.
3: La mer, elle est belle là-bas. Hein.
0: Ah oui. Oui,
3: moi, je vais à la mer.
1: Pas, c'est pas tous les jours que vous pouvez descendre de la maison. C'est pas que la piscine. Hein.
2: Ah non, voilà. C'est pas une maison, c'est un mobile. Hein.
1: Mais ça, ben oui, mais tu descends pas. On n'habite pas à côté de la plage, nous, Leïla.
2: Non.
1: Tous en voiture, direction les vacances. Ça va nous faire du bien de se reposer, de prendre du temps avec les enfants et avec un supplément, donc un neveu en plus. Et là, nouvelle destination, on part à la Côte d'Azur.
0: Ouais.
1: On sort bientôt, là, non?
0: Oui, ça y est, on est arrivé, là.
2: Saint-Tropez! Il y avait marqué.
0: Là, il y a la gendarmerie à Saint-Tropez. Douidou, Saint-Tropez. Tu connais pas, toi?
1: C'est la première fois, allez. Comme là, c'est trop pire. Et en plus, on part au camping, comme d'habitude. Parce que nous, on aime bien l'ambiance des campings. Mais surtout, en plus, avec les enfants, qu'ils se fassent des copains, des copines, voilà, qui profitent. Hein. À la piscine, voilà, jouer.
0: Le camping.
1: Le camping, quoi.
0: Parking pour les arrivées.
1: Voilà, bienvenue dans votre lieu de vacances.
4: Bienvenue, enfin.
5: Ouais.
6: J'ai très hâte de découvrir le camping.
5: On a hâte.
6: Très hâte.
5: Trop.
2: L'intro.
1: Waouh, c'est génial.
0: Les vacances.
5: Petit gars, vous êtes sûr que c'est ici?
2: Ben oui.
0: C'est là, hein? Eh oui, c'est là. Le...
1: Mais oui, c'est là. Bonjour.
5: Bonjour.
1: Ça va bien, les filles? Il est prêt, notre mobile, là? Ah ouais? Ah, super.
7: Alors, du coup, dedans, j'ai soit Janice, Isaac, Laïna, Mario, Kezia, Rachel et Mario.
2: Ouais,
7: c'est ça, tout le monde.
1: Présent.
7: Alors, donc, je vous donne le macaron à mettre sur la voiture pour le garde. L'état des lieux à faire dans le mobil-home si jamais il y a quelque chose qui ne va pas, nous ramener dans les 24 heures.
1: Ok, super.
7: Ok.
1: Il y a une épicerie?
7: Oui.
1: Ah, moi j'ai déjà fait les courses, je savais pas.
7: Oui, bon, après, donc, après c'est avec les premières nécessités si jamais
1: ouais, voilà.
7: Vous avez besoin de quelque chose.
0: Ouais, au pépé cabinet. Très important.
1: Vous avez compris?
5: Qu'est-ce que ça veut dire ça?
0: Le papier toilette.
5: Ah, comment vous avez dit?
0: Au pépé cabinet.
1: Il va parler en catalan.
7: Donc là, vous allez tout droit, vous prenez gauche, et il y a votre mobil-home sur votre droite.
0: Pas ça, pas hier.
7: Ok, donc ça, c'est tout le camping. Donc nous, actuellement, on est là, vous êtes juste là.
0: Moi, ce qui m'intéresse le plus, c'est la soirée célibataire, on se trouve.
1: Lui, il a vu les palmiers et tout, il croyait que c'était l'île de la tentation. Hein.
0: Merci pour tous les renseignements. Hein.
7: On va. Et bonnes vacances.
0: Merci beaucoup. Merci.
5: Au revoir.
1: Ben, va chercher le camion, t'attends là, on va pas tous y aller au camion, si?
2: Ben si, on y va avec le camion.
0: Non, mais
1: ben, il va le ramener, papa.
2: Ah, ben ramène-le.
5: T'as fait un tour des apparts, là, ou t'as juste été au 1?
8: J'ai juste été au 1, parce que déjà, il y avait beaucoup de travail.
5: Et il y a beaucoup de travail, là?
8: Ah oui.
5: Équipe de... Équipe...
8: Ils se sont fait plaisir, ils ont pris le ménage, mais...
5: Ah ouais?
8: Ouais.
5: Ah.
8: Alors, les papiers par terre.
5: Ah ouais?
8: Il y a du respect quand même.
5: Donc, à la limite, aller tous au 1 avec Colin et Charles ensemble?
8: Non.
5: Moi aussi.
8: Non. C'est pas possible. Tu fais équipe qu'avec moi.
5: Ah.
8: Lui, il va tout seul.
5: Sinon, tu fais équipe avec Charles.
8: Ouais, c'est pas con ça.
9: Je vous présente Charles, qui est mon copain depuis bientôt un an maintenant. Dès que je l'ai vu, j'ai senti qu'il y avait un truc. Je savais que je devais approfondir la chose, du coup c'est pour ça que j'ai été lui parler et tout ça. Et petit à petit, on a commencé à créer des liens. Et maintenant, on en est là.
10: Tu peux te faire le père?
9: Si tu veux. J'ai présenté Charles à ma famille au bout de 2-3 mois de relation. Et ça s'est plutôt bien passé, en fait, il s'est bien intégré tout ça et il a tout de suite été accepté, donc je suis contente.
8: Charles, il est serviable.
5: Elle avait envie, en fait, de s'intégrer, hein. C'est pas, on lui a pas dit, il faut que tu fasses ça, c'est vraiment lui qui est demandeur. Donc à partir du moment où il est demandeur, enfin nous, ça nous dérange
8: pas. Il a commencé à venir à la résidence parce que Colin venait, donc s'il voulait voir Colin, bah, il venait à la résidence. Donc
5: après, ça l'a intéressé.
8: Après, il s'est intégré et il fait partie de la famille.
10: Tu peux y aller avec le javelin ?
11: Non, t'inquiète.
12: Travailler avec ma belle famille et ma copine, c'est cool. Parce que ça reste une ambiance différente que dans une entreprise. Et là, c'est plus familial, plus chaleureux. Donc ouais, c'est plus agréable.
13: Il est cassé.
8: Ah ouais, c'est pas ça.
12: Aujourd'hui, j'habite les collines. Quand j'étais chez mes parents, j'étais tout seul. Et là, me retrouver avec autant de monde, c'est vrai que c'est différent. Les 10 frères et sœurs, c'est une famille, c'est une grande famille, c'est tout.
8: À mon avis, ça doit être blindé de cochonnerie. Merde.
11: Les petits pois ?
8: Ouais. Ils ont vidé leurs petits pois dans le siphon, donc ça s'écoule pas. Mais bon, ça fait partie du jeu.
14: Le ménage, c'est pas la partie la plus fun du travail, mais il faut le faire. Et là, c'est que les clients, ils ont un peu abusé, ils ont pris le ménage, mais c'était vraiment dans l'abus.
8: Il reste quoi ici ? Le 5 et 13.
10: Le 13.
13: Le 5, 7, 13.
10: Ah, je vais voir si le 5 sont partis.
8: Non, le 1, ils sont là. C'est là, Charles.
13: Oui, non, mais il y a un truc.
10: On vient de le finir, le 1. On recommence pas, c'est bon.
5: C'est rare qu'il y ait des petits couacs dans l'organisation. En général, on est quand même bien organisé. On a tout ce qu'il faut, les produits. Enfin, parce qu'on a quand même pas mal de choses à gérer. Nous, on a notre famille XXL, on est 13, mais là, c'est 22 appartements. Donc, c'est du linge, c'est du ménage, c'est des produits ménagers, c'est de la lessive. Il faut tout calculer, mais on s'en sort très bien. Le 1, du coup, vous avez fini ?
8: Oui, 1 et 10, c'est bon.
5: Ok, il manque que le 5 et le 13. Ça va se goupiller bien, en fait, au final. C'est parce que vous avez eu du boulot au 1, hein ?
8: Ouais.
5: C'est pour ça, en fait, hein, que vous avez perdu du temps. Bon, allez, on continue. Témoin, t'en es où, mon grand ?
11: J'ai fini.

0: est arrivé à destination.
1: Les grands, hein? Oh, it's beautiful.
2: Ça fait VIP, genre avec le code et tout.
1: Non, c'est pour ça qu'ils passent la carte maintenant. Oh, il y a un cadeau. Enlevez les chaussures. Enlève tes chaussures, pouille. Mais mettez-les dehors.
3: C'était la première fois que je voyais
1: un homme aussi grand, ouais.
2: Et pas de fourmis.
1: Ouais, pas de fourmis. Trop bien. Voilà, moi je dors ici.
2: Qu'est-ce qu'il y a? On prend elle.
1: Je suis au lit de place. Non.
2: Non, je prends.
1: Je dors avec Kézia.
2: Kézia.
0: Comme ça, Jimmy,
2: on la prend.
1: Non, là-bas, elle.
0: Ouais, Janice, tu mets ensemble, là.
1: Oui, bien sûr. Ben, vous, mettez-vous là-bas.
2: Non.
1: C'est là, les loulous. Mais tu restes deux jours, toi. Toujours le même problème quand t'en arrives au camping. Non, j'y ferai mal à elle.
0: Mais mettez-vous là, vous.
2: Ouais, voilà.
0: Voilà.
1: C'est chamaillerie de tous les enfants. C'est moi, je vais aller dormir là, je vais dormir là. Mets-toi là-bas avec ton frère. Alors, c'est bon, allez, hop, je fais le choix. L'autre, elle va là, et voilà, on n'en parle plus. Tu sais.
0: Ma chambre. Impeccable, ça c'est ma vie moi, le mobil-home, le camping. Là par contre, ce qui est important dans un mobil-home, c'est le cabinet. Parce qu'en principe, tu dois rentrer tout le temps en marche arrière. Je suis très important. Voilà, là tu rentres en marche avant. Là c'est bien, là celui-là il est bien.
1: Le prix d'une semaine de mobil-home pour 8
0: 2002. 2002-2003,
1: oui. T'es dans la Côte d'Azur, hein.
2: J'ai faim.
0: Déchargeons maintenant, travaillons.
1: Non, alors, nous, on décharge pas. Vous êtes là. Nous, on va regarder les lits et on va faire les lits. Merci.
4: On fait deux équipes, là. Hein.
1: Allez.
4: Mais là, ce qui est bien, c'est qu'il est vraiment propre. Hein. On va désinfecter à la Javel, c'est tout.
5: Maman, elle range sa chambre, moi, je range la mienne.
2: Non,
5: Kiki, elle fait celle de Leïna et Kiki.
1: Et c'est normal, ça? Famille nombreuse, vive les vacances.
3: Je décharge avec mon père.
5: Voilà.
3: Après, les filles, il faut.
5: On réceptionne, on dispatche dans les chambres.
1: Donc, on range direct. Tac, ça va là, ça va là, ça va là, ça va là, ça va là. Et les valises, elles retournent dans le camion. Et au moins, on est efficace.
0: Je commence à avoir très faim. Et quand Mario a très faim, il vaut mieux y aller dans le quart d'heure qui suit. Sinon, ça va commencer à...
2: Transformer.
0: Il va y avoir la lambada dans le mobilon.
1: Vas-y, Mario. Vas-y, commence à y aller.
0: On veut bien manger aux horaires espagnols, mais là, quand même, faut pas abuser.
1: Je termine ma truc, j'ai pas envie de le faire 10 fois.
0: Allez, on peut y aller.
1: Mais vas-y, Mario.
4: Vas-y, elle t'a dit.
0: Mais quand tout le temps nous espère.
1: Eh ben, vas-y Mario, vas-y, ne m'attends plus. Amène les petits, je peux
0: manger. Où les clés, cette petite
1: Il nous manque à ranger ça, c'est tout. Vas-y.
0: C'est bien. Hein.
1: Il nous reste ça à ranger de, du petit, des deux petits.
0: On s'en fout. À qui, voilà, à qui. On s'en fout.
1: C'est pas grave.
0: On s'en fout.
1: Voilà. Allez.
0: Petit chien.
1: Voilà.
0: Petit chien.
1: Vous savez, les vacances avec un homme, comptez-vous que toutes les 5 minutes, ça râle. Même quand t'arrives au mobil-home que tu rages, ça râle. J'ai la coupe comme ça, il râle.
0: Vive l'été, vive l'été, vive l'été. Allez,
1: quoi. Mais, vas-y, on doit ranger ça.
0: On y va, Pumba.
1: Au revoir.
0: Allez, Pumba.
1: On peut juste ranger ça, moi et toi.

0: c'est par là.
1: Bah, musée du temps, c'est écrit.
2: Ah, d'accord. Allez, rentrez. Sans faire de bruit.
3: Bonjour. Alors, oui, il y a 7 enfants et 2 adultes.
4: Ça me fait un total de 18 ans.
3: Ça faisait bien 2-3 ans qu'on n'était pas allé au musée. Le choix du musée du temps, donc, il s'est fait par rapport aussi à la Suisse qui est frontalière, spécialisée quand même dans l'horlogerie. On a quand même voilà, des savoir-faire et des connaissances, et je me disais qu'il y avait des choses intéressantes et belles à voir.
5: Ça, ça ne vous rappelle rien, ça?
6: Si, c'est ça, ma vie.
5: Les horloges comptoises.
3: Il y en a chez mémé, il y en a chez mamie.
2: Tu sais comment ça fonctionne, ça?
6: Oui, je sais pas, le soleil.
2: C'est ça.
6: L'ombre, l'ombre.
2: Bravo.
6: C'est trop beau. Ne touche pas, ne touche pas.
2: On ne touche pas, vous avez compris?
3: Aller au musée avec un bébé de 2 mois, un enfant de 3 ans et de 5 ans
2: aussi.
3: Voilà, c'est limite encore, voilà. Mais bon, on tente.
2: Voilà, la seule crainte, c'est qu'il casse une statue, qu'il ait un truc dans le genre, mais...
6: Non, non, ça suffit, viens là, là.
2: Allez. Chut. T'as pas vu la dame, hein? La chance.
3: Elle va tomber, je pense. En général, on essaie de surveiller les enfants, mais aujourd'hui, on a un petit coup de main. On a quelqu'un qui est là, qui reprend les enfants, qui reprend les adultes aussi, d'ailleurs.
7: Il y a une dame, hop, hop, hop, les enfants. Elle nous suit, elle nous suit. C'est un rayon X, elle nous suivait partout.
3: Chut. Ouais, alors, non, tu peux pas enlever la chemise. Télémaque. Non, mais je pense qu'on va ressortir après. Il fait trop chaud. Parce que lui, il va enlever sa chemise. Je pense que...
2: Tu peux pas enlever ta chemise, Coco?
3: Ouais, il va finir torse nu dans le musée, je pense qu'on peut pas... Voilà.
2: Dès que la température commence à augmenter, ben, il a tendance à se mettre tout nu. Là, on va dire non, pas tout nu, on va essayer.
7: Non, non, non, juste tu fais comme ça.
6: Non,
7: non. Papa, papa. Non.
8: Non, non, non, non. Non, tu la gardes.
2: Chacun,
8: arrête, arrête.
2: Maintenant,
9: on va nous
2: sortir. Vas-y, allez, allez.
7: Alors là, Télémaque, à mon avis, s'il gardait sa chemise, il allait faire un malaise.
2: Finalement, on n'insiste pas plus que ça, parce qu'au final, on se rend compte que oui, effectivement, il fait chaud. Bon, ben, on décide de rentrer. Oui.
0: Télémaque, allez vous attacher.
3: Non, tu vas pas dans le coffre, non. Nous allons au musée du temps. C'est drôle, on est 9.
2: Ouais.
3: Il n'y en a pas un qui a une montre à la maison.

0: Vous allez me chercher un stylo, les amours? Je vais sortir mes talents de dessinatrice. Faudra que tu refasses pareil, hein, Marcus?
1: Oui.
0: On fait un petit peu de fromage qui coule. Il faut refaire un trait en dessous. Et tu vois, faudra pas traverser le fromage qui coule, là.
1: Je sais.
0: Ok, le mec, il s'est dessiné en 3D. Après, tu mets les pepperoni.
1: Pepperoni, pepperoni.
0: Aujourd'hui, c'est atelier peinture sur assiette, qu'on n'a jamais fait. Et comme on est à peu près tous nuls en dessin dans cette maison, sauf Maxime, mais qui travaille aujourd'hui, là, je préfère faire un espèce de petit modèle avant de se lancer directement sur la peinture assiette, parce que je sais pas si ce sera effaçable si on fait des gros loupés.
1: C'est la première fois qu'on fait de la peinture sur assiette. Moi, j'adore les activités manuelles avec maman parce qu'on peint, on colle, on décore, on fait plein de choses.
0: Lucas Ballot ?
2: Ouais ?
0: Tu veux faire une assiette ?
3: Bah, les activités peinture, je suis un peu grand.
0: Et il faudra être patient, les amours, parce que je crois qu'il faut laisser sécher 24 heures et après, il faut les passer au four. Hein. Donc on n'aura pas le résultat final tout de suite.
4: J'ai choisi des assiettes en verre trempé qui sont à 59 centimes pièce. Puis la peinture à moins de 15 euros. Au total, j'ai dépensé un peu plus de 20 euros. Quoi. Ça va.
1: Maman, elle a toujours plein d'idées.
0: Oh là là, mon gamin. Ça m'a l'air très épais, mon amour. J'essaye de raccourcir un petit peu celle-ci. Parce qu'ici, tu n'auras pas la place de faire ta cerise, mon cœur. Ça a l'air de s'effacer.
1: C'est tout rouge.

0: Je suis pas surprise par le calme environnant parce que ils sont passionnés par le dessin, la peinture, le coloriage. Donc jamais aucun débordement. Donc très bien.
1: Moi je termine ma nuit. Ça se voit pas, mais maman, ça serait si le silence.
0: Oui mon amour.
2: Est-ce que ce verre-là il peut recolorer les feuilles?
0: Oui chérie, tu prends le verre que tu veux mon cœur. C'est ton dessin, tu fais ce que tu veux.
3: Ils ont une faculté depuis tout petit à savoir se concentrer. Et je pense que ça m'impressionnerait plus s'il y en a un qui pétait un câble et qui me mettait de la peinture partout. Ce qui est à peu près le quotidien dans toutes les familles, mais ici, non, on ne connaît pas. Et je ne sais pas pourquoi chez moi, les activités manuelles, c'est toujours sans débordement. Et je crois que j'ai fait des chochottes. Ils n'aiment pas salir et depuis toujours.
2: Maman?
0: Oui.
2: Je vais faire des fleurs.
0: Mais fais des fleurs, mon amour. Tu fais tout ce que tu veux. Vas-y.
2: Je vais faire une rose. Alors, une pâquerette.
3: Donc, c'est très bien. C'est très bien parce que du coup, j'ai des enfants qui sont propres aux activités manuelles. Ils sont comme ça. J'ai fait des précieux.
2: J'ai fini, regarde.
0: C'est beau.
2: Je peux aller jouer?
0: Ah, c'est déjà fini l'activité?
3: Voilà, va falloir retrouver des idées pour les 10 heures de journée qui nous restent. Bon, Marceau, tu veux rien faire d'autre dans ton assiette?
2: Maman?
0: Oui?
2: J'ai fini. Moi, j'ai fini.
0: C'est bien, mes amours?
2: Moi, j'ai dessiné des cerises avec plein de cœurs et un soleil. Moi, j'ai fait une pizza, un soleil, l'herbe, une fleur. J'ai dessiné un soleil, une fleur, des cœurs.
4: C'est qui le plus fort en peinture?
0: Et ben moi j'ai dessiné une maman avocat avec son bébé avocat. Et qui s'aime très très fort.
2: C'est maman qui a fait le plus beau dessin.
5: Maman?
0: Oui?
5: On va manger dedans, tu vas la laver au lave-vaisselle, la couleur elle va s'enlever.
0: Normalement ça tient. Normalement, c'est fait pour. Et bah, au final, une activité réussie. Ça les a bien occupés, ils ont été calmes, ça prend du temps, ça fait travailler la motricité fine. Donc, on les laisse jusqu'à demain midi. On n'a pas le droit de les toucher, hein.
2: D'accord.
0: Et après, on les passe au four. Tu vas avoir la suite de l'histoire.
6: Ah, il y a une suite.
0: Bah oui, je les ai cuites et je les ai passées au lave-vaisselle.
7: Et c'est parti.
0: Bah, il n'y avait plus rien. Mes beaux petits avocats. J'ai retrouvé mes avocats au fond du filtre. Et du coup, nous avons des assiettes blanches. Donc on peut recommencer, il n'y a plus rien dessus.
8: Ça va? C'est sur cette noisette?
0: Écoute, si elle dit que c'est bon.

0: tellement belle.
1: Elle est encore plus belle que je l'avais imaginée. Je savais qu'elle serait belle, forcément, mais alors là, elle est au-dessus de belle, elle est magnifique.
2: Bienvenue à cette cérémonie laïque, un moment à part, un moment de joie, de partage. Et disons-le, un moment qu'on n'aurait pas forcément imaginé il y a quelques années pour Fabien. Ce que je vois aujourd'hui, c'est un homme debout et qui aujourd'hui, face à vous, choisit l'amour. Et puis il y a Axel, une rencontre lumineuse, une évidence. À eux deux, ils forment un duo qui fonctionne, qui se soutient, qui rit beaucoup. Parfois pour ne pas pleurer, mais toujours ensemble.
3: C'est nos témoins qui officient la cérémonie laïque. On leur a demandé d'officier.
4: Oui.
5: Quand je vous vois aujourd'hui tous les deux devant nous, qui d'autre que toi, Fabien? N'est-ce pas Esmé?
6: N'est-ce pas Ezra?
5: À vous, les enfants, je veux dire aussi que vous êtes importants ici. Vous êtes le lien, l'énergie, la vie. Et je vous souhaite beaucoup de joie, tous réunis.
7: Axel, sache que grâce à toi, vous avez réussi à créer ce que Fab voulait tant, une famille, des enfants et la stabilité qui lui a parfois manqué. Je vous souhaite une vie pleine de rire, d'amour, de bonheur et de complicité.
5: C'est à vous.
8: Jusqu'où
9: là,
8: ça va aller.
9: Coucou les loulous. Ouais. J'ai pas besoin d'être parti, tu veux prendre? Ok, prends-le, vas-y, prends-le.
8: À toi, maman, notre guerrière. À toi qui se lève chaque matin pour faire de notre vie un conte de fées. Parfois ta meilleure amie, parfois la mère sévère, mais à jamais notre exemple. Nous menions notre petite vie à quatre quand toi, Fabien, tu es arrivé dans notre vie. Nous ne savions pas que nous allions fonder une grande famille et c'est alors que nous avons déménagé pour tout changer. Pour renforcer la famille, Esmé est née. Et pour ne pas s'arrêter là, Ezra est venu.
5: Et c'est ainsi que nous voilà réunis à 7 pour former une grande famille. Fabien, avec ton calme et ton air serein, tu fais briller les yeux de maman chaque matin. Merci d'être là, de lui apporter tant de douceur. Tu as mis dans sa vie une belle chaleur. Avec nous, tu es drôle et toujours là pour des super balades en moto. Tu nous as transmis ta passion. On vous portera dans notre cœur chaque jour, à chaque pas et à chaque souffle. Maman, je suis sûre que mamie est fière de la femme que tu es devenue.
10: On vous aime.
11: C'est un tourbillon d'émotions. Ma mère nous a quittés quelques semaines avant le mariage.
12: Que les filles pensaient à elle, ça me touche. Ça me touche vraiment beaucoup. Ouais.
2: Ça va? Ça va, les émotions, ça, on peut encore en mettre un cran au-dessus si tu veux.
12: J'ai payé un maquillage. Se calmer là.
2: À présent, nous allons vivre un moment symbolique, profondément fort.
12: Très bien.
13: C'est à moi, alors. Axel,

0: Je vais à l'épicerie, faire le commissaire.
1: C'est loin de l'année.
0: Ben, c'est moins loin que là où tu veux me faire aller.
2: Qu'est-ce que ça fait, on y va, moi et toi?
0: Je sais pas, décide-toi.
2: Ben, j'en ai rien à foutre, moi, j'attends, moi.
0: Eh ben, allez, allez, on monte dans le camion, on y va, allez. On est obligé de faire les grosses courses. Pourquoi? Parce qu'à l'épicerie, ben, on n'a pas trouvé notre bonheur. Donc du coup, hop, j'en profite pour faire les grosses courses de toute la semaine. On décide d'aller faire les courses tous les deux, parce que les enfants, on veut qu'ils profitent quand même. Ils viennent d'arriver et puis ils n'ont pas spécialement envie d'aller dans les magasins. Et puis, il y a Rachel, la grande, qui veille sur eux, donc ils ne sont jamais seuls. Oh, la burrata, elle est à 2,69. Ça, c'est une promotion. C'est super, ça.
2: Ah ben voilà, il est grand, ce truc. Il y a tout, là. Ben, c'est parfait, on a trouvé le magasin. Et j'aime bien accompagner Soussou quand c'est en vacances, quand ça m'arrange, en fait. Voilà, quand ça m'arrange. Sinon, non, j'aime pas. Parce que ça reste trop longtemps.
0: Alors attends, ça, qu'est-ce qu'on va faire?
2: Ah, il y a les olives là-bas, non? Voilà, c'est cela les meilleurs en été. Apéro, apéro toto, allez. Voilà.
1: L'apéro pendant les vacances, c'est moi qui gère.
2: En somme, malamé, ouais, verrine de tartare, verrine de thon.
1: Plein de petits tapas.
0: Il a son côté catalan-espagnol qui ressort. Combien tu allais le payer là-bas? Combien tu allais le payer?
2: 3 euros et quelques.
0: 2,49. Tu veux quoi? Taille? Moi, je regarde beaucoup les promos. 4 euros les 3, 1,69. Des fois, il y a des promos, c'est des arnaques. Hein. Parce qu'au prix au litre, il est plus cher. Et j'ai quand même trouvé une bonne promo sur l'huile d'olive. Les deux, 20 euros. Même pas, 19 euros. Bon, regardez, il n'y a pas que le prix initial où c'est marqué promo et un jaune fluorescent.
2: Parler du melon déjà.
0: Reconnaître un bon melon. Quand la queue se casse toute seule, ton melon, il est bon. De l'ananas, pareil. Tu vérifies, voilà, tu vois. Et là, ton ananas, elle est bien. Mais oui, il faut que ça s'enlève tout seul, ça. Plein de fruits, plein de vitamines. Ils sont en vacances. Je les régale. Salade de fruits.
2: On mange pas de viande.
0: Il n'y a pas de four.
2: Ah, il n'y a pas de four.
0: Il y a de la rissa, là.
2: Pourquoi faire, il n'y a pas de viande.
0: Là, je suis en vacances, quand même. Je ne suis pas à cuisiner des grosses marmites, mais des petits trucs à bouffer, quoi. Des petits trucs par-ci, par-là.
2: Et à la burrata, là?
0: Eh bien, prends-la. J'ai pas le même équipement. Voilà, la cuisine, elle est petite. Puis, j'ai pas envie de me donner trop de travail non plus. Je suis là pour profiter avec ma famille, mon Marcel, mes enfants. J'allège un peu mon fonctionnement et ma manière de faire. Parce que, croyez-moi, que j'ai envie de me reposer, là.
2: Ça, c'est bon, mais elle ne sait plus le faire. Hein. Parce qu'à un moment, elle me le faisait. La pastèque. Et avant, elle m'a acheté des pastèques au début marié et elle m'a levé tous les pépins noirs pour que je puisse manger. Ça n'a pas duré longtemps. Hein. Dès qu'elle a su qu'elle avait affaire et qu'elle m'a eu, elle a tout arrêté. Elle a tout arrêté.
0: En fait, c'est dès que j'ai été mariée.
2: Voilà. Elle a tout arrêté.
0: Encore bien content, je te fais manger.
2: Par contre, il y a les pizzas. Si tu veux pas t'emmerder.
0: Pas de four.
2: Pendant une semaine, on est végétarien, quoi. On mange pas.
0: Mais tu mangeras un bistec à la maison.
2: Oh, la côte de bœuf là-bas.

0: On est très en retard. On a à peu près des...
1: On a une demi-heure de retard.
0: Voilà, 35 minutes précisément. C'est beaucoup parce qu'après, il y a la maquilleuse, il y a tas de choses à faire. Désolée pour le retard. Tu m'en veux. J'ai appelé. J'ai essayé de me faire pardonner. Alors, pour l'anniversaire de Lola, c'est voilà, un thème gala, donc j'aimerais... Je sais pas, je te fais confiance, j'ai aucune idée. Je tenais vraiment à mon coiffeur, je voulais vraiment faire les choses bien. Et au moins après, quand c'est le moment de rush, ben moi, au moins, je suis prête, voilà. Parce que souvent, moi, je passe après. Et là, j'en avais pas envie cette fois-ci. Il nous tarde que ce soit la fin, là. Parce que j'en peux plus de mentir.
2: Et ça va, elle a pas découvert les robes et tout?
0: Non, tout non, était chez Steph. Moi.
1: Sauf qu'elle vient tout le temps à la maison, moi. Et que la dernière fois, elle est montée et j'ai coursé et je suis passée avant elle.
0: C'est une fouineuse. Forcément, il y a eu quelques gaffes, hein, un peu de tout le monde. Donc le stress, c'est ça, d'organiser finalement un anniversaire surprise. C'est... On peut pas tout contrôler. Et non. Moi, j'aime tout contrôler.
1: J'ai pas intérêt de me décoiffer en allant voir mon pull.
0: Ah là là, qu'est-ce que je t'ai dit? Mets un pull large.
1: Eh ben j'en ai pas. Mais ma sœur va venir m'aider.
0: Pas du tout, désolée, j'aurai pas le temps. Je te rappelle que j'ai 4 enfants à gérer. Ah non, j'en ai 5 à gérer. Je sais même plus...

0: Maman.
1: Parfait.
2: Oh,
1: on ne pouvait pas mieux rêver. Merci beaucoup, nickel, David. Impeccable.
3: Tac.
1: Oh, merci.
3: Vous payez séparé?
1: Oui.
3: Ouais. Bah, 30 et 30.
1: Merci beaucoup, David. Je pense que notre coiffeur nous a fait un prix, parce que franchement...
0: C'est raisonnable, oui, pour un chignon.
1: Mais plus que raisonnable.
0: Plus que raisonnable.
1: Moi, je m'attendais à 60 euros un chignon.
2: Ah, j'ai pas ma carte.
1: Bravo.
3: Ah,
1: bah, bon, je paye pour elle. Allez.
3: Tu l'as fait exprès.
1: Ouais, c'est pas grave, allez. D'accord. Bon, en tout cas, merci les garçons.
3: Eh ben, merci
1: à vous. À bientôt. Merci beaucoup. Ah oui. Je vais aller boire de l'eau.
2: Ouais, moi aussi, ça me...
1: Allez, à plus tard. Bye bye. Et bon après-midi.
3: Merci, bah, bonne soirée à
1: vous. Ouais. On est très en retard, en fait.

0: Ça a l'air bon.
1: Allez,
0: j'ai goûté à votre plat.
1: Alors, je vous sers ?
2: Oui.
3: Oui.
1: Je te sers un petit peu, maman ?
0: Et une pomme de terre et un morceau de viande.
1: Je pourrais pas... Un peu de petit pois ?
0: Non, pas de petit pois.
4: Bon, bon appétit à tout le monde.
3: Bon appétit.
1: Bon appétit, il y a des olives.
5: Bon appétit.
4: C'est Olivia qui l'a fait. Hein.
1: On vient avec toi ?
5: Pour l'instant, je suis tombé sur des bonnes choses.
1: C'est
5: le
1: bon.
5: Plat est bon.
0: Attention, c'est ta mère qui l'a fait.
5: Ils sont bons. Il y a une partie qui doit être faite par ma mère. Je suis pas encore tombé sur la partie pour ma femme.
1: Tu veux dormir dans le lit ce soir ou tu veux dormir sur le canapé? Parce que je sais pas.
4: Ben, viens chez moi.
6: J'adore quand maman elle fait du tchatchouka et tout et tout. C'est presque mes repas que j'adore. Et tout le monde aide manger avec le pain. Ben, on mange tous avec le pain.
4: Il y a que Marie qui mange avec la fourchette. La classe.
0: Non, mais. J'ai même été chercher un couteau.
5: C'est la différence. Pas bonne alors.
1: Ouais.
5: Elle est élastique.
1: Ah, peut-être trop cuite alors.
5: Non, mais tu sais, il est plein de nerfs. Là, je mange du caoutchouc.
6: Ah, je pense que c'est très bon.
1: Ah, merci Enzo. Merci mon fils.
5: Toi, tu pourras
1: continuer. Toi, tu pourras continuer à venir manger chez maman, toi. Quelqu'un veut du plat ou
3: pas?
4: C'est toujours un plaisir de se réunir, de manger ensemble, de rigoler, de voir les enfants qu'ils aiment bien ça. Se voir, oui, on se voit même sans manger. Hein. Mais non, moi j'aime bien. De toute façon, une famille nombreuse, c'est vrai, c'est toujours un bon contact. Qu'on s'est réunis et puis on partage notre culture. Voilà.
5: On fait cohabiter deux cultures, c'est vrai, parce que moi j'aime bien la raclette. Avec
1: de la porc.
5: Je précise. Hein.
1: Bœuf bourguignon.
5: Bœuf bourguignon, j'aime bien aussi.
1: Le fromage, les trucs de France, quoi, on va dire. Mais
5: voilà, ouais, même pour manger. Franchement, même pour manger les plats tunisiens, je préfère la baguette française que la baguette tunisienne. On ne peut pas rivaliser avec la France sur la baguette.
1: Pour moi, notre famille nombreuse est un bon mélange de nos deux cultures.
5: En fait, moi, j'accepte toutes les cultures de mon épouse et elle accepte toutes mes cultures. Et on s'arrange pour que les enfants choisissent la leur quand ils seront majeurs.
1: Plus grand, ouais. On fait toutes les fêtes, on fait Noël, Pâques, l'Aïd, le Ramadan.
5: On fait toutes les fêtes parce que moi, j'en ai profité quand j'étais petit. Ma mère faisait Noël pour nous intégrer. Du coup, on avait des cadeaux sous le sapin. Je pense que c'est les plus beaux souvenirs que j'avais. Et du coup, moi, j'essaie d'intégrer toute fête possible aux enfants pour qu'ils puissent avoir des étoiles dans les yeux, avoir des cadeaux tout le temps.
6: On est arabe et français. En fait, on mixe les deux, par exemple. On fait Noël, Pâques, Halloween, mais on ne mange pas de porc. Et des fois, on fait le Ramadan. Des jours, quand on a envie, on le fait. Voilà. Et on fait aussi l'Aïd.
5: Il y a une fête, ah, on la fête.
1: Alors les enfants malheureusement n'ont pas appris à parler en arabe, à ma grande déception. C'est dommage parce que ça leur a appris une nouvelle langue en plus de l'anglais après au collège ou de l'espagnol. C'est important de savoir aussi parler l'arabe, hein. On parle beaucoup l'arabe dans le monde.
5: Le fait d'avoir une femme qui ne comprend pas l'arabe, donc j'ai du
1: je
5: mal
1: ne
5: à...
1: comprends pas.
5: Voilà. Non mais au début.
1: Ah, ok.
5: Maintenant. Donc je me voyais pas en fait parler arabe avec ma femme qui n'était pas arabe.
1: Moi j'aurais voulu qu'ils parlent arabe et moi je parle français aux enfants. Parce que j'ai dit que dans tous les cas leur cerveau quand ils sont tout petits, tu parles d'une langue à un enfant, il va comprendre son cerveau d'office. Donc même moi si je comprenais pas après s'ils parlaient arabe, c'est pas grave, j'aurais compris quelques mots.
6: Je pense que je connais plus le japonais que l'arabe en tout cas. Je sais comment on dit non. On dit le. Ah oui, balahil ça veut dire non, balahil. Non, mais je sais pas. Ça veut dire bonne nuit. C'est voilà, bonne nuit.
1: Mais du coup, je trouve qu'ils ont quand même, nos enfants, une bonne culture, quoi. Tout est mélangé, hein.
0: Il est
1: c'est pas plus pour l'un que pour l'autre, quoi. On allie quand même bien les deux, hein.
5: Ouais, c'est vrai.
4: C'est adorable, vraiment, de se trouver deux cultures différentes et de trouver nos enfants et nos petits-enfants. Même nos enfants, ils sont bien là. C'est vrai, on a cette chance.
0: Et ça, c'est étonnant, cette mixité, et ça choque personne. Et je trouve ça super.
5: Quand tu manges tunisien, il n'y a pas forcément de dessert à la fin. Mais c'est vrai que moi, je passe du coq à l'âne. J'adore le fromage.
1: Vous avez bien mangé ?
0: Oui, ça, excellent.
5: Je vais arrêter là parce que sinon, je vais tout
0: excellent.
4: Tu vas dormir, Inaya ?
1: Si, elle va se coucher, là.

0: Moi aussi, je t'aime, mon cœur. On va manger, ouais. Allez, go. Tu sais ce que tu as? Un menu enfant?
1: Oui.
0: Allez, un menu enfant.
1: Des frites, la boisson, et un pain, et des nettes.
0: Regarde la barque, t'as vu? C'est pas un bateau pirate. Après cette matinée bien chargée, il est temps de faire une petite pause avec les enfants.
2: On va la jouer, on va tranquille, on va aller au resto.
0: Et surtout qu'il y a des animations aussi en ville aujourd'hui, c'est quand même la fête. Salut.
3: Ça va
0: et toi?
3: Les enfants.
2: Salut,
3: ça va?
0: Ça va, c'est grand jour?
3: Ah ouais.
0: Bon, bon courage. Ciao. On commence à connaître du monde ici. Voilà, on est là tous les jours, hein. Donc forcément on connaît du monde. Et en plus, quand on traverse le village, on passe pas inaperçu. Alors forcément, bon, on attire l'œil et on commence à sympathiser avec pas mal de monde.
2: Bah, vous savez ce que c'est après, là? Ça va être quoi, là? Non. Après, c'est le chemin pour aller à l'école.
0: Bah ouais. Ah si, c'est le chemin pour aller à l'école. C'est quand même cool, regarde. La digue comme ça, la mer. Bon, hé chérie, moi je te propose, on les déposera à l'école et nous, on ira se baigner.
2: Bah oui.
0: Ah bah ouais. Dans la gestion de tous les jours, le plus simple, c'était de les scolariser à Collioure. Donc à partir de cette année, ils seront scolarisés à Collioure.
2: On est heureux de pouvoir offrir ces conditions de vie aux enfants.
0: Ils vont aller à l'école, ils vont longer la plage tous les jours. Là, c'est pas donné à tout le monde, en fait. C'est aussi des souvenirs avec mon père ici. Mon père était malade. Les derniers instants que j'ai vécu avec lui, où il était encore bien, c'est ici, en fait. Tous les jours, quand je viens travailler à Collioure, j'ai une grosse pensée à mon père. Et c'est vrai que du coup, ben, j'ai son petite image qui flotte ici quand même. Allez, vous asseoir. Ouais, on va prendre la commande. Allez, toi, tu veux quoi?
2: Une salade César.
0: Une salade César.
1: Ouais.
0: 6 menus enfants.
1: Ouais.
0: Y a quoi dans les menus enfants déjà?
1: Je veux un nugget, mon burger.
0: Merci, c'est gentil. À tout de suite.
1: Oui, à toi.
0: Bon courage. Là, j'en ai eu pour 109,50 €. Niveau budget, on ne peut pas se permettre d'aller manger à 13 tous les jours au restaurant. Un jour peut-être, mais bon, pour l'instant, non. Donc, non, c'est pas comme ça tous les midis.
4: Moi, j'ai commandé un burger, une petite boisson comme ça, une compote, des frites. Je vais me régaler.
5: Mon plat préféré que je mange au restaurant, c'est des frites avec des hamburgers.
0: Quand on va quelque part, les enfants mangent ce qu'ils veulent. Voilà. Bon, après, on va pas partir dans l'excès non plus. On fait quand même attention.
2: Allez, go.
0: Et si on se faisait une photo tous ensemble, chérie?
2: Qu'est-ce qu'il y a à faire?
0: On se la fait en selfie. Attention, ouais, reculez pas trop.
2: Allez.
0: Tu veux le faire, Annie? Je sais pas. Mais non, tu te mets avec nous, hein. Viens là, les loulous. Il y a une tactique, hein, pour un selfie à 12 personnes. Souvent, on prend la personne qui a le bras le plus long et en biais. Parce que du coup, on rentre mieux dans le cadre. C'est la tactique selfie quand on est une famille nombreuse. Voilà. Bon, on va se poser un peu, on va regarder les régates. Je crois qu'on a loupé les régates, non? Je sais pas où elles sont. Disparues.

0: Alors, il y a le choix pour manger. Purée.
1: Bah oui. Elle est où, là, celle en promo?
0: Tome de brebis corse, il est bon, celui-là, non?
1: C'est quoi, c'est une mozzarella? Ancienne, non?
0: Ah, le fromage, c'est la vie. Le fromage, il n'y a rien de meilleur. Moi, je fais un repas avec, ça. C'est le top. Mais après, elle va m'engueuler si je prends ton poulain. Ça peste. Ça va pester le mauvidon. Tu vois, il gère un peu ça, là, tu le laisses dehors, ça. En principe, tu ne mets pas au frigo. Et ça coule. C'est le summum.
1: Quoi de plus important que la bouffe, au sérieux? Non, c'est vrai. On se régale de manger.
0: Je prends un petit à la pistache, parce que Laïna, je sais qu'elle aime la pistache. Un petit produit corse, de chez nos amis corse, qui est très bon. Et là, je vais prendre un petit comté, tu vois, un peu fruité, là.
1: Les vacances, hein, si tu t'économises un peu, pour partir en vacances, si au final, tu te restreins et tu te mets là, tu vas nulle part. Hein.
0: Voilà, c'est déjà pas mal. On reviendra après. D'abord, on mange, et après, on paye les factures.
1: Ça ne déconne, c'est bon, on n'a qu'une vie maintenant, hein, pour manger du fromage, on le mange pas tout le temps. Hein.
0: C'est ça le parmesan, non,
1: mais prends l'autre.
0: Hein?
1: Non, prends l'autre.

0: C'est le vrai parmesan, ça, hein, Italie. Parmigiano, parmigiano.
1: Poivron, piment d'Espelette.
0: Ouais.
1: T'es allé me prendre celui-là, pistache.
0: Leïna.
2: On commence toujours le régime le lundi.
0: Oui, toujours. Et on arrête le mardi.
2: Point mort. Vacances ou pas.
1: Je prends du fromage blanc et il faut des bananes.
0: Des yaourts, chocolat et vanille, hein, voilà. Hein. Ils aiment ça, les petits.
2: Et body sommeur ou pas body grosseur, enfin, moi, je bouffe, je grossis.
0: Allez, soyons fous.
1: Après, j'y ai pris, j'ai
0: tu
1: pris.
0: Tu l'as pris.
1: Ah, ben, prends un peu gros, alors.
0: Non, tu l'as pris pas, là. Tiens. hier soir, j'avais envie de bonbons, hier soir. Ah, ouais.
1: Vous voulez un bonbon, madame?
3: Non, c'est chiant.
2: Allez-y, faites-vous plaisir.
3: J'essaye de faire régime.
1: Oh, ça va.
0: C'est
1: body sommeur, c'est fini, l'été. Non. De toute façon, j'en ai marre. Ils ont tous des beaux corps. C'est bon, à un moment donné. Hein. On est comme on est. Hein. Non, mais sérieux. Tout ce qu'on a pris, Mario, 170 euros.
0: Impeccable.
1: Allez, super. Allez.
3: Passez bonne soirée.
1: À vous aussi,
0: madame.
1: Au revoir. Allez, non, super. On est les derniers du magasin. Mais bon, 177, on en a pour plusieurs jours, quand même, sans déconner. Nous, on va au resto. Comme ça, c'est le prix qu'on paye un resto. Là, c'est trois jours de bouffe. Thank you.

0: Non mais là, c'est waouh, waouh, waouh.
1: Timéo !
0: Quoi ?
1: Ah.
0: Attends, pour ma chemise.
1: Non, alors je vais t'expliquer quelque chose en fait. C'est sur tes cheveux mouillés que tu es censé en fait.
0: Ben, je sais.
1: Mais en fait, t'attends quoi? Pourquoi?
0: Mais
1: pourquoi
0: ma chemise. Mais il faut ma chemise.
1: Eh ben ta chemise, c'est toi qui l'as, non?
0: Mais oui, non, mais pour la repasser.
1: Mais pas du tout, elle sort du magasin. Allez, vas-y, s'il te plaît.
0: Mais viens.
1: Non, mais attends, d'abord je finis avec ta soeur. Toi, mouille-toi la touffe, de nouveau, et t'en mets plein, plein, plein, et après tu arrives, je vais te mettre la laque.
2: À 18h30. Pétante, il faut qu'on soit du coup au restaurant parce qu'à 19h, Lola arrive. Là, le stress, voilà, hein, on est sur une grosse prépa. Il faut qu'on soit tous beaux, bien coiffés, bien habillés et il faut rien laisser au hasard.
1: Avec tes problèmes de cheveux, là, quelle idée de couper ça aussi, là.
2: Elle a voulu jouer à la coiffeuse.
3: Elle a une très bonne idée de se couper les cheveux, se faire une frange.
2: Ah, mais attention, la frange.
3: Nickel, quoi.
2: C'est la frange ici.
4: Moi, j'ai envie d'être une coiffeuse.
1: Nina, maman t'a dit, hein, qu'ils te prennent plus la lubie de faire ça. Quelle idée de couper ça aussi, là. Maman, ça, que c'est pas beau, là.
4: Oh là là.
1: Oh, mais là, je la quais, ma pauvre, il n'y a pas le choix.
4: Quoi?
1: Toujours plus, maman. Sinon, c'est pas rigolo.
2: Tourne-toi.
1: Je stresse un peu beaucoup, en fait, parce que je me dis que nous, on n'a pas le droit d'être en retard. Et dis-moi, dis-moi que t'as tes collants.
4: Oui, je m'en vais dans ma chambre.
1: Merci, ça va.
4: On voit que maman, elle est stressée. C'est un peu la panique.
1: Là, par contre, le rush arrive. Là, c'est clair, les jumeaux, ça va pas rire.
4: Maman !
2: Donc là, j'essaye de souffler et de me dire, allez, tout va bien se passer, on y va.
1: Sac, sac. Ferme le sac. Et maintenant, par contre, tu pleures pas. Allez, viens.
5: J'arrive.
1: Allez.
5: Ah ben parfait, allez. J'ai rien à faire.
1: Non, non, si
5: ah,
1: tu...
5: Je rigole.
1: Ferme la porte, s'il te plaît, là.
5: Ah.
1: Regarde-moi. La belle chemise et on va mettre ton pantalon. Regarde comme il est beau, mon fils.
3: Beau gosse.
1: Il est beau, ce fils. Oh. Il est vraiment beau garçon, ce fils.
5: Alors, chez Stéphanie, chez la belle-sœur, je pense que c'est le rush aussi. Mais l'organisation, elle est pareille chez eux. Donc, je pense que, à mon avis, de leur quillet, ils sont déjà prêts tous.
1: Non.
5: J'en mets à couper.
1: Non, ben, tu peux appuyer, si. Tu te trompes.
5: Ah, il n'y a pas Rémi.
1: Non, mais, sinon, mais même si. Ma sœur, elle n'est pas prête, là, j'en suis sûre.
5: Ah.
1: Montre à maman.
4: Ouais.
6: Vous, c'est bon?
7: Oui, on est prêts.
6: Vous êtes prêts?
7: Oui, on est tout prêts.
6: Bon, c'est bien. Madame, ils sont parfaits?
7: Oui.
6: Allez, on descend.

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0: Et bienvenue dans l'émission de KiwiDoc, la mini-série culturelle pour vous, les enfants. Aujourd'hui, nous allons parcourir toute l'Afrique à bord de mon avion, à la découverte d'un animal à la hauteur impressionnante. Vous avez deviné ? Ce sont les girafes.
1: Ouais, t'as vu ?
2: Oh oui, c'est KiwiDoc, il parle de nous.
0: Les girafes vivent au Tchad, au Kenya et en Tanzanie. On les retrouve également en Afrique du Sud. La girafe est très grande. Elle peut mesurer jusqu'à 5 mètres de hauteur, soit la taille de 3 pandas. Waouh, c'est très grand. Elle pèse plus de 500 kilos. Son cou peut atteindre 3 mètres à 5,80 mètres de hauteur. Elle a une grande langue de 50 cm de long, ce qui lui permet d'attraper les feuilles dans les arbres. Nous, les pandas, on est obligés de monter dans les arbres pour attraper les branches de bambou. La girafe, elle est herbivore. Elle se nourrit des feuilles des arbres. Ce qu'elle préfère, ce sont celles des acacias. Elle est l'animal le plus célèbre de la savane africaine. La girafe, elle peut vivre jusqu'à 15 ans à l'état sauvage et 27 ans en captivité dans les eaux. Dans la nature, les demoiselles girafes sont souvent courtisées par les mâles, toute l'année. Les girafons, une fois nés, restent tout le temps auprès de leur mère, comme toi. Ils ne peuvent pas survivre dans la nature s'ils ne sont pas accompagnés de leur mère. Aujourd'hui, il existe plus de 68 000 girafes sur tout le continent africain. Les girafes sont sous la protection de l'Union internationale pour la conservation de la nature. C'est la fin de notre reportage. Il est temps pour moi de rentrer chez moi. À bientôt les amis, pour le prochain épisode.

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0: quoi ce bruit?
1: Alice, c'est toi qui as cassé ce vase?
2: C'est Echo.
1: Echo? Je vais chercher un balai pour nettoyer tout ça. Pendant ce temps, tu veux bien réfléchir à une punition pour ce vilain chat?
2: Oh, désolée, Echo. Mais j'avais pas le choix.

0: Tremor or keep!
1: Ah! Everything gets up!
0: On a besoin de toi, là! Oh, c'est malin! Comment on va faire pour retrouver le carrosse?
2: Ben, en suivant ses traces!
0: Mille merveilles! Allons-y! Hein? Lors d'une carotte trapée! Le voleur est parti!
2: Qu'est-ce qui a bien pu se passer, à ton avis?
0: Le voleur a sûrement dû glisser sur cet énorme pot de banane.
2: Oh, élémentaire, mon cher Lewis.
3: Dame de cœur, vous avez retrouvé ma Queen Mobile, mais vous avez laissé filer le voleur. Qui vais-je punir, moi, maintenant?
2: On a fait ce qu'on a pu, Majesté, mais je...
3: M'en fiche! Je veux un coupable! Alors si vous n'en trouvez pas un avant Dodo, moi, le quart, c'est vous qui serez puni à sa place.
0: Comment on va faire pour trouver le coupable?
2: On va enquêter comme des détectives. Et la première chose à faire, mon cher Lewis, c'est de rechercher des indices.
0: La Queen Mobile est dans un sale état. Il manque le bouchon en forme de cœur.
2: Oh, regarde, j'ai trouvé une sucette.
0: Et moi, des coussins. Je ne vois vraiment pas ce qu'ils font ici. Le carrosse est déjà bien assez rembourré. Charlie, qu'est-ce que tu fais là?
4: Rien du tout.
0: Mille carottes, c'est la même sucette.
2: C'est lui le voleur.
0: Mais il est un peu petit pour conduire le carrosse, non? Il ne verra même pas la route. Hein?
5: À moins qu'il n'utilise des coussins pour se rehausser.
2: On le tient.
0: T'es sûr? Sûr de sûr? Parce que c'est le neveu de la reine, je te rappelle. Hein? Si on se trompe, ça va barder pour nous.
2: J'ai un bon pressentiment. Charlie, cette sucette, tu l'as eue où?
4: C'est Tweedy qui me l'a donnée.
2: Et tu as un alibi?
4: Non, j'ai rien sur moi.
2: Je veux dire, t'étais où pendant le vol de la Queen Mobile?
4: J'ai pris une porte bleue et j'ai atterri dans un trou super profond. Mais juste après, je me suis transformée en cornichon sauteur. Et bing bing, j'ai pu revenir.
2: Tu ne serais pas en train de nous raconter des histoires?
0: Pas sûr, Alice. Moi, j'ai bien été transformée en brocoli volant une fois.
2: Mouais, on va interroger les jumeaux pour vérifier cette histoire de sucette. Youhou, les jumeaux! Ça vous dit quelque chose, cette sucette?
3: Ah, oui, on a cueilli plein de sucettes dans la forêt et on en a donné à Charlie.
2: On aimerait bien discuter avec vous, mais il faut qu'on aille enterrer un truc. Chercher un truc.
3: Enfin, on a un truc à faire.
2: À mon avis, ils cachent quelque chose.
0: C'est nos amis. Pourquoi ils feraient ça?
2: Parce que ça serait la preuve d'une bêtise qu'ils ont faite.
0: Une preuve comme...
5: Oh, le bouchon de radiateur de la Queen Mobile.
2: Viens, Lewis, on les suit. Faut qu'on sache.
0: Attention! Ils se sont aventurés dans le jardin des cactus câlins. On les appelle comme ça parce qu'ils veulent faire des câlins à tous ceux qui passent à côté d'eux. Là, ils dorment. Mais il faut surtout pas les réveiller, sinon on va finir en porc-épic.
2: D'accord. Soyons prudents.

0: seule solution. La reine ne découvrira jamais ce qu'on a fait.
1: Plus de preuves, plus de punitions.
2: C'est bon, on peut y aller.
3: C'est un carnage! J'ai jamais vu un buste aussi laid!
1: Mais heureusement, ça n'a rien à voir avec le vol du carrosse!
4: Calin!
3: Ah ça, on peut vraiment dire que... Ah oh là là! Hein? Les cactus Calin!
4: Calin!
3: Au secours!
1: Accrochez-vous. C'était un cadeau pour la reine. On voulait lui offrir pour sa parade, mais il est tellement raté qu'on a préféré s'en débarrasser. C'est tout.
0: On n'aurait jamais volé la Queen Mobile.
5: Oh, quoique.
1: Mais surtout, c'était pas sympa de douter de nous comme ça.
0: On est des amis.
3: On avait à moitié raison quand même. Il voulait bien se débarrasser d'une preuve. Sauf que c'était pas celle qu'on cherchait.
1: Mais oui, si on n'a pas de preuve, on n'a qu'à en inventer une. Voici mon plan.
6: Blablap. Blablap.
2: Sauteur. Boum.
7: Alors, vous avez trouvé le coupable?
1: Justement, Majesté, nous avons la preuve qui permettra de trouver le voleur.
7: Et on peut la voir?
1: Bien sûr, on l'a laissé dans un coffre au milieu de la plaine aux As.
7: Mille merveilles! Allons-y.
3: Attendez, Majesté, on a encore jusqu'à dodo moins le quart, ne vous inquiétez pas. On a laissé le coffre sous bonne surveillance. Et il est déjà...
7: Viens prendre ton goûter.
2: J'ai pas très faim, Tati. Je crois que j'ai mangé trop de bonbons.
7: Soit, je prends la part de Charlie.

0: surveillance.
1: Pas de soucis, Majesté. De toute façon, il n'y a rien dans le coffre.
0: Oh, où est la preuve, alors?
1: C'est juste pour faire croire au voleur qu'on en a une. Lui, ben, il va vouloir la récupérer pour pas qu'on puisse l'accuser.
2: Et il suffira de le prendre la main dans le sac pendant qu'il essaye de s'en débarrasser.
1: Et je pourrais lui donner une super punition. J'entends quelque chose. Restons cachés.
2: Regardez.
3: Voleur, tu vas subir les chatouilles éternelles, la bataille d'oreiller,
4: ou même les deux.
5: Pardon, Tati, je voulais juste faire un tour de voiture. Je vais tout nettoyer, c'est promis.
6: Oh, Charlie,

0: pas blessé au moins?
1: Je me suis fait bobo au cheveu et aussi sous la semelle aussi.
0: Oh, mon pauvre chéri, viens avec Tati, on va aller soigner tout ça.
1: Tati, j'ai faim, dis. Je peux avoir mon goûter?
2: Voilà une enquête de résolu. Nous sommes sauvés. Mais je crois qu'il me reste encore une chose à faire.

0: Alors, Alice, quelle punition on va donner à Echo ?
1: C'était pas Echo, papa, c'était moi, en jouant à la super balle. Excuse-moi, Echo, j'aurais pas dû t'accuser à ma place.
0: Faire des bêtises, ça arrive à tout le monde. Et c'est être une grande que de le reconnaître. Je suis fière de toi.
2: Je peux savoir qui a vidé le pot de confiture ?
0: C'est Echo.
1: Miaou.

0: humains sont des êtres fascinants, n'est-ce pas? Si tu le souhaites, je peux t'aider à les connaître mieux. Tes désirs sont des ordres. Voilà une demoiselle qui va enfin vivre son rêve d'aventure et rencontrer l'amour de sa vie, au grand désespoir de ses parents.
1: Non, ne rien faire dans un petit courant d'air chaud.
2: Si tu veux mon avis, il n'y a que ça de vrai. Tiens, hé, tu prends un,
3: je l'ai. Voyons voir. Oh.
2: Oh. C'est super froid.
4: De quelle planète vient ce message?
3: Petit prince, nous sommes attaqués et notre royaume est en danger. S'il te plaît, viens vite. C'est Chaz, la reine de la planète de glace.
1: Ben voyons, une planète de glace, une attaque et du danger. Ce que j'aime, youpi!
4: Évitez d'attraper un rhume. Et reviens-moi vite, mon cher prince.
3: C'est promis. À très bientôt.

0: je peux regarder maintenant?
1: Non, Tamaz, pas encore. Sois patient. Ça y est. Tada!
0: Attends, c'est moi ça?
1: Oui.
0: Tu m'as fait une blague, hein? Tu vas voir.
1: Bien essayé.
2: À l'aide! Cours, renard! Cours!
1: Qui était-ce?
0: Je ne sais pas, mais ils ont besoin d'aide.

0: Ils vont bien?
1: Oui, mais je dois les emmener au village pour les décongeler.
0: Je peux venir?
1: Désolée, Alice, c'est encore trop tôt. Très bientôt, j'espère.
0: Je comprends. Ne t'en fais pas.

0: Petit prince, tu nous as fait une sacrée peur. Un coup de chance que notre fils Tamas vous ait vus tous les deux.
1: Merci, Reine Shaz. Roi Zak, nous sommes ravis de vous revoir et de rencontrer votre fils.
2: Comment ça va, boule de poil?
3: Ça va aller, merci. J'ai simplement les pattes un peu engourdies. C'est tout. Nom d'une raclette, j'ai les pattes gelées.
4: Merci d'avoir répondu si rapidement à notre message. Et pardon pour cet accueil plutôt glacial.
1: Que se passe-t-il? À quoi servent ces machines qui lancent du givre?
3: Mais... Oui, à part à transformer en renard glacé, vos gentils visiteurs.
0: C'est un moyen de nous défendre contre les oiseaux.
5: Feu. Activez les igloos.

0: sais, c'est bizarre, mais je crois qu'il ne nous reconnaît pas.
1: C'est moi, le petit prince!
2: En position, à 12 heures!
0: Il n'y a rien du tout sous la glace.
3: Nous avons bien essayé de les repousser avec nos igloos à givre, mais ça ne fonctionne pas.
4: Ma maison va tomber.
2: Ajoutez un câble sur cette zone.
5: Vous avez beaucoup de dégâts?
3: À chacune de leurs attaques, ces satanés oiseaux font fondre la glace.
4: Et notre village disparaît peu à peu.
5: Je connais cet oiseau de feu. Il est d'un naturel paisible. Quelque chose a dû le mettre en colère.
6: À mon avis, c'est un coup du serpent. Ce fichu ver de terre a encore fait des siennes.
5: Leur avez-vous demandé pourquoi ils vous attaquaient?
3: Nous ne parlons pas leur langue et nous ne savons pas où ils nichent. Ils surgissent du ciel, brûlent tout sur leur passage et disparaissent aussitôt.
0: Tu n'envisages pas d'aller voir ces pyromanes à plumes?
5: Super idée, renard. Nous les retrouverons. Et nous leur parlerons pour vous.
4: Ce serait parfait. Et nous pourrons nous consacrer aux fiançailles de Tamaz.
5: Tamaz va se marier? C'est merveilleux.
4: Eh bien, nous lui cherchons une prétendante, mais jusqu'ici, aucune des jeunes filles que nous lui avons présentées n'a trouvé grâce à ses yeux.
6: Maman!
3: Des princesses de très bonne famille, pourtant, héritières de grands et beaux royaumes.
0: C'est parce que Tamaz a déjà...
5: Il a déjà beaucoup de personnalité pour son âge. Je suis certain qu'il fera très bientôt le bonheur d'une jolie jeune femme.
0: Ouais, c'est exactement ce que j'allais dire.
4: Nous serions si heureux, son père et moi.
3: Une alliance avec un riche royaume serait une bénédiction pour notre peuple. C'est important pour nous tous.
5: Bon, il est temps pour Renard et moi de nous mettre en route.
4: Nous comptons sur vous. Bonne chance.
1: Petit prince!
7: Merci d'avoir protégé mon secret tout à l'heure. Mes parents veulent absolument que je me marie, mais il y a déjà quelqu'un dans mon cœur. Nous voulons nous fiancer.
0: Et tu as peur de le dire à tes parents, c'est ça?
5: Il serait sûrement heureux. Qu'est-ce qui t'inquiète autant?
7: Nous nous aimons, mais Alice n'est pas de notre peuple et elle ne vient pas non plus d'un riche royaume. Tu as entendu mon père, il veut me marier à une princesse.
5: Mais l'amour est la plus grande des richesses.
7: Je suis d'accord, mais tu sais, Alice est parfois un peu sauvage.
0: Sauvage? Comme moi.
5: Que veux-tu dire par là?
7: Par exemple, au coucher du soleil, où que l'on soit, elle s'en va. Et elle m'a interdit d'essayer de la voir jusqu'au matin. Même si ce mystère m'intrigue un peu, c'est elle que je veux épouser et personne d'autre. Petit prince, tu crois que tu pourrais convaincre mes parents de la rencontrer?
5: J'essaierai.
7: Oh, merci!
1: Je vais lui annoncer la nouvelle!
5: Oh non! On doit faire quelque chose pour arrêter ce désastre!
0: Cet asticot de malheur a bien fait son coup cette fois-ci. En réunissant la glace et le feu sur la même planète, il était sûr de provoquer le chaos. Et maintenant, on fait comment pour trouver les oiseaux?
5: Ne t'inquiète pas, j'ai ma petite idée.
0: Écrire une lettre aux oiseaux de feu. Excellente idée.
5: C'est à Marose que j'écris, Renard. Je suis sûr qu'elle pourra nous aider.
7: Qu'est-ce que ça va représenter?
8: Tu verras bien une fois la sculpture terminée. Sois patient.
7: Quand on se fiancera, j'espère que tes parents pourront venir à la fête.
8: Je ne sais pas, Tamaz. Ils habitent tellement loin.
7: En tout cas, le petit prince a promis de nous aider. Quand ils te connaîtront, je suis sûre que mes parents t'adoreront.
5: Ma Rose, j'ai besoin de ton aide. Je dois trouver le nid des oiseaux de feu.
9: Aurais-tu une idée de l'endroit où il se trouve? Je suis un peu perdue. Ton prince.
8: Quelle tête de linotte, il le sait pourtant. Mon très cher petit prince. Quelle que soit la planète, les oiseaux de feu nichent toujours...
5: Du côté du soleil couchant. Mais bien sûr, je le savais, ma Rose, comment ai-je pu oublier ça?
0: Le soleil couchant, alors voyons voir ton ombre, sachant que c'est la fin de l'après-midi, le nid doit être par là.

0: Renard, tu vois cette drôle de montagne?
1: Je parie mon poids en fromage que c'est le repère des oiseaux de feu.

0: la compagnie. Accroche-toi, Renard. Non.
1: Ah, ce goût de vieux pneu tout moisi, je m'y ferai jamais.
0: Elles n'ont pas l'air d'avoir apprécié ton coup de croc, Renard.
2: Je vais pas tenir longtemps, petit poil. J'ai le sang qui me monte à la tête.
3: Tiens, tiens, boule de poil, compagnie.
2: Dans les pattes, sale bestiole. Taille.
0: C'est bon, on arrive.
2: Petit poil.
4: Merci beaucoup, le grand machin tout mou.
0: Renard, rien de cassé?
4: Non, mais ce maudit serpent m'a fichu une sacrée frousse.
0: Oh. Hein? Regarde, on est sur la bonne piste, c'est sûr.

0: N'oublie pas que lorsque ces oiseaux sont en situation de danger, de peur ou de stress, ils s'enflamment. Alors restons discrets.
1: Oui.
0: C'est moi, le petit prince. On s'est déjà rencontrés, tu te souviens? Voilà. Tu peux sortir, il m'a reconnu.
2: Hein? T'es sûr qu'il va pas nous griller comme des poulets? Qu'est-ce qu'il dit?
0: C'est bizarre, mais même en me concentrant, je ne le comprends pas.
2: Quoi? D'habitude, ça marche à tous les coups?
0: Mais là, c'est comme s'il parlait une autre langue.
3: Oh, fascinant! Un superbe phénix aux légumes flamboyants.
0: Géographe, les oiseaux semblent comprendre notre langage, mais nous ne comprenons pas ce qu'ils disent. Peux-tu nous aider?
3: Oh, avec joie! Vous devez savoir qu'il existe plus de 45 000 dialectes d'oiseaux, celui des canards à front blanc, des cygnes de Bewick, du bécasseau falsinelle.
2: Ouais, mais nous, ce qu'on veut, c'est pouvoir parler aux poulets là qui sont là.
3: Oui, bien sûr. Alors, vous remplacez le A par le E, le B par le H, le C par le U, le D par le T.
0: D'accord.
4: Le V par le F, le M par le Q, le M par le Z. On reprend. Le A par le E, le B par le H, le C par le U, le D par le T.
0: Renard. Le V par le F.
3: Tu as fait une faute.
2: Oh, j'y arriverai jamais.
0: Oh, t'inquiète pas, moi j'ai compris.
3: Bravo, mon jeune élève. Puisque tu as parfaitement retenu la leçon, il est temps pour moi de retourner à mes livres.
0: Alors, maintenant je pense pouvoir vous comprendre. Dites-moi pourquoi vous survolez la planète de glace au risque de mettre en danger ses habitants. Merci d'accepter de recevoir les oiseaux de feu. Vous faites tous un grand pas vers la paix.
5: Décidément, petit prince, tu es plein de ressources.
0: Notre fille, Golga, a disparu. Nous pensons que le peuple de glace l'a kidnappée. C'est pour la retrouver que nous survolons la banquise, dans l'espoir de l'apercevoir. Vous voyez, finalement, tout cela n'est qu'un terrible malentendu.
6: Je comprends, c'est horrible. Si nous avions pu imaginer ça...
5: Je promets que nous ne sommes pour rien dans la disparition de votre fille.
7: Et nous allons tout faire pour vous aider à la retrouver.
5: Par ce geste, nous scellons la paix et joignons nos forces pour retrouver Golga. Désormais, notre royaume est en paix.
6: Oui. Et nous allons pouvoir te chercher une fiancée.
2: En réalité, Tamaz n'a pas encore osé vous le dire, mais...
0: Mais il s'est trouvé une fiancée.
6: Oh, c'est vrai, mon chéri?
5: Nous sommes vraiment ravis pour toi. Comment s'appelle l'heureuse élue? À quel grand royaume appartient-elle?
7: C'est Alice.
5: Quoi? L'étrangère qui habite sur la banquise?
6: Eh bien, elle a l'air vraiment charmante.
5: Mais nous ne savons rien d'elle. Nous ne connaissons pas ses parents. On ne sait même pas d'où elle vient.
7: Papa, maman, j'aime Alice du plus profond de mon cœur. Jamais je n'ai été aussi heureux.
6: Nous allons la rencontrer. C'est la moindre des choses, n'est-ce pas, Zach?
0: Allez, laissez-leur une petite chance.
5: Bien.
7: Je vais la chercher tout de suite.
8: Allons, Majesté. Tu ne vas pas unir ton fils unique avec cette pauvresse. Ton royaume mérite une véritable princesse et non une sauvageonne.
5: C'est vrai. Mais si Tamaz est amoureux de cette jeune fille, que puis-je faire?
8: Ça lui passera. Pense à ton peuple. Ton devoir est de protéger tes sujets. Laisseras-tu entrer une inconnue dans ta propre famille?
5: Mon fils et mon royaume méritent la plus grande prudence.
8: Voilà les paroles d'un grand roi. Un roi ferme, prudent et ambitieux.
7: Qu'est-ce qu'il y a? Tu n'es pas heureuse que mon père ait accepté de te rencontrer? Nous n'aurons plus à nous cacher.
1: Si, bien sûr. Je ne m'y attendais pas, c'est tout. Mais oui, évidemment que je suis heureuse.

0: les laisseras-tu menacer ton enfant? Tu dois durcir le ton, leur montrer qui dirige ce royaume.
1: Au secours!
2: Damas, tu vas bien?
3: Vous allez payer pour ce

aucun rêve n'est impossible à celui qui vise haut. L'éléphant nourrissait un désir, celui d'escalader la plus haute montagne du royaume et ainsi profiter de la vue qu'elle offrait à son sommet. Tous ceux qui avaient escaladé cette montagne étaient tous unanimes. La vue est magnifique. Il savait qu'il lui fallait certaines aptitudes qui lui manquaient pour atteindre le sommet de la montagne. Mais l'éléphant croyait tout de même en son rêve. Il savait qu'il n'était pas aussi téméraire que l'aigle pour atteindre le sommet de la montagne en un temps record, comme il aurait aimé être un aigle. Il savait qu'il n'était pas aussi agile que le singe pour atteindre le sommet de la montagne sans grande difficulté, comme il aurait aimé être un singe. Il savait qu'il n'était pas aussi courageux que la fourmi pour atteindre le sommet de la montagne malgré les difficultés, comme il aurait aimé être une fourmi. Il savait qu'il n'était pas aussi persévérant que la tortue pour atteindre le sommet de la montagne malgré le temps que cela lui prendrait, comme il aurait aimé être une tortue. Il savait qu'il n'était pas aussi futé que l'araignée pour trouver un moyen malicieux d'atteindre le sommet de la montagne, comme il aurait aimé être une araignée. Mais l'éléphant était déterminé. Il a essayé tant bien que mal d'escalader la plus haute montagne de la forêt. Ainsi, après plusieurs tentatives infructueuses, il comprit qu'il lui était impossible de réaliser ce rêve. L'éléphant ne voulait pas abandonner. Il allait consulter le grand esprit de la forêt pour lui exprimer son désir d'atteindre le sommet de la montagne. Or, le grand esprit de la forêt vivait loin, bien loin de sa maison. L'éléphant devait alors traverser une forêt hostile, remplie de dangers de toutes sortes. Déterminé, l'éléphant entreprit le voyage pour rencontrer le seul être qui pouvait réaliser son rêve. Pendant 6 jours et 6 nuits, l'éléphant, armé de témérité, d'agilité, de courage, de persévérance, de ruse, parvint à faire face à tous les dangers se dressant sur son chemin dans sa quête de trouver le grand esprit de la forêt et ainsi accéder à son rêve le plus cher. Le 7e jour, l'éléphant avait presque atteint son but. La forêt n'était plus hostile à présent et il pouvait profiter de beaux paysages qui s'offraient à sa vue, plus beaux que ceux du sommet de la montagne. Lorsqu'il rencontra enfin le grand esprit de la forêt, l'éléphant s'excusa de l'avoir dérangé car il avait en quelque sorte déjà réalisé son rêve en découvrant tous ces magnifiques paysages qu'il a parcourus.

0: Bonjour, Tristesse.
1: Ce soir sera décerné le prix de la plus joyeuse initiative de l'année. Celle qui aura rendu les habitants de Ville d'Anières encore plus heureux que d'habitude.
2: Bonne chance pour ce soir, Monsieur Caillou.
1: Merci, Lenny. Ce prix n'est le fruit que de mon humble travail. Car rendre joyeux tous les habitants n'est rien d'autre pour moi qu'un devoir que je considère...

0: je ne pensais vraiment pas remporter ce prix. Alors, merci du fond du cœur. Merci à tous d'avoir voté pour moi et d'avoir tant aimé mon feu d'artifice. Oh, et puisque c'est comme ça, en voici encore un juste pour vous.
1: Oh, je suis désolée, mais j'ai vu des étincelles et j'ai cru qu'il y avait le feu.
0: Je ne faisais que répéter pour la remise des prix de ce soir. D'ailleurs, toi aussi, tu devrais répéter vu que c'est toi qui présente.
1: Et pourquoi tu voudrais que je répète, hein? Comme si c'était difficile de remettre un prix.

0: la brigade. J'ai besoin d'aide et de toute urgence. On va amener les habitants dans un état de tristesse vraiment terrible. Et je ne sais pas quoi faire. Oh non, voilà encore un.
1: J'avais jamais vu quelqu'un pleurnicher autant.
2: Tu crois que c'est contagieux?
3: C'est ce que nous allons découvrir. Les amis, la brigade...

0: là. C'est comme ça depuis ce matin. Ce sont de vraies fontaines de larmes.
1: Et donc, vous n'avez aucune idée de ce qui les a mis dans cet état?
2: Laissez-moi juste une minute et je vais régler ça. Bon alors, c'est quoi votre problème?
0: Je ne suis pas sûr.
2: La ville belle, la ville tanière. Alors dites-moi ce qui va pas, ça vous ferait du bien.
0: Non, attends.
2: Bon, si quelqu'un a une meilleure idée.
3: Alors déjà, je crois qu'il faut les rassurer. Et pour ça, vous pouvez me croire sur parole. Il n'y a rien de mieux qu'une bulle de douceur.
1: Bien joué, Aziro. Ils sont plus sereins d'un seul coup.
0: Oui, génial, ça marche. Que ce soir, on doit célébrer toutes les choses qui sont joyeuses dans notre ville. Oh, par pitié, arrangez ça et réveillez-moi quand ce sera prêt.
1: Alors, l'un de vous a-t-il croisé Terry, Lenny ou Alice avant qu'ils ne changent d'humeur?
4: Non, pas
1: tous en même temps.
4: De quoi est-ce que ça pourrait bien venir?
0: Aucun, mais...
2: Il faut faire quelque chose. De la corneille d'Alice.
3: C'est une chance qu'elle soit restée sur le toit pendant toute la journée.
2: Oh, regarde, c'est Lenny. Il commence à faire sa tournée quotidienne.
3: Il est pas au mieux de sa forme, on dirait. Il semble à moitié endormi.
2: Ah, c'est pas un facteur qu'on a, mais plutôt un acrobate. Oh, il a cette Terry.
3: Semble parfaitement normal.
2: Ça nous apprend rien. C'est tellement décourageant.
3: Ouais, il n'y a pas à dire. C'est vraiment très étrange ce qui arrive. Mais j'ai l'impression que Lenny et Terry voulaient éviter quelque chose. Regarde. Tu as vu? C'est là. Regarde un peu qui se promène sur la place du village de si bon matin.
2: Des trolls de pierre.
5: Pas du tout.
1: Mais d'accord, je comprends, mais si vous parlez tous en même temps, ça va être difficile. Ah, vous voilà.
2: Bon, Toria.
1: Ok. Faites-moi confiance, j'ai grandi avec les trolls. Je sais comment il faut leur parler. Et puis, j'aimerais pas qu'ils aiguisent leurs griffes sur vous.
3: À vrai dire, moi non plus. On y est presque. Observe.
2: Tiens, ce sont pas ces bonbonnes que les trolls portaient?
3: Mais pourquoi faire tout ce chemin pour venir prendre de l'eau à notre fontaine? Alors qu'ils ont déjà une grande source d'eau pure ici.
2: Ils vont devoir nous expliquer ça. Oria, c'est à toi de jouer à présent. Tire-leur les vers du nez.
3: Calme-toi, Oria. Tout va bien se passer.
2: Laisse, je m'en occupe.
6: Choubidoubidoubidou. 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
7: La chanson, ça marche pas.
2: Peut-être une blague.
7: C'est un dragon, un troll et une sorcière qui sortent de chez le dentiste.
2: C'est les trolls.
3: Tu crois qu'ils nous attaquent?
2: Tu devrais te tenir prêt à leur cracher des litres d'eau. Chut.
3: Ça alors, est-ce que t'as vu leurs larmes?
2: Je vois mal comment je pourrais pas les voir.
3: Ah, c'est vraiment très étrange. Ces larmes ne sont absolument pas transparentes.
2: Oh, attention!
3: Oh non, la ville toute entière a été contaminée.
8: Bien, il me suffit simplement de séparer les protéines vertes contenues dans ces larmes. Un petit coup de main, Vermillon?
2: Tout de suite.
8: Zig-Toug, Amplificat Magicatum, et séparation! Par ta vision magique, belle loupe, révèle-nous ce que contient cette soupe!
2: Alors?
8: C'est un ingrédient très rare et très précieux utilisé en magie. Et s'il est ingéré, il provoque une profonde tristesse. Étrange. Je suis la seule dans les environs à utiliser ce produit. Je n'en ai plus en stock depuis des mois. J'ai donc passé une commande et il se trouve que Lenny m'a justement livré ce matin. Regardez, j'ai pas encore eu le temps de l'ouvrir. Quoi ?
2: On dirait que quelqu'un s'est déjà servi.
3: La boîte est mouillée. Tu te souviens de ce matin quand Lenny a glissé ? Sur les images d'une oiseille. Quand il a voulu éviter les trolls, il a lâché le paquet dans...
2: Oh, la fontaine !
8: Attendez, j'ai l'antidote de la poudre de Rigolette. Mais c'est tout ce qu'il me reste. Oh non, je crois que j'étais contaminée aussi.
3: Ça va s'arranger. Courage, Pustula, on va réussir. Contaminer la fontaine et que la fontaine approvisionne toute la ville en eau, ça veut dire que tous ceux qui boivent de l'eau deviennent tristes. Si on utilise l'antidote judicieusement, alors tout le monde redeviendra heureux.
2: Azuro, j'ai bu un peu d'eau tout à l'heure et je sens que... Pardon Azuro, mais tu devras accomplir la mission tout seul.
3: Bulle puisse faire un appel d'air dans les tuyaux, il faut qu'elle soit très chaude. Mais oui! Les amis, je sais que vous pouvez m'aider parce que vous êtes vous et que c'est pour aider tout le monde et que on est une brigade! La brigade des dragons!
5: Déploie ses ailes!
3: Tu peux y arriver, je sais que tu peux le faire. Super travail, Auria. À toi maintenant, Vermillon. C'est parfait. C'est exactement ce qu'il me fallait, Vermillon. J'espère que ça suffira pour purifier toute l'eau de la ville.
6: Qu'est-ce que c'est?
3: Ça marche!
2: Wow! Ça fait du bien de pouvoir sourire à nouveau! Et de rire aussi!
3: Mais au fait, j'y pense, pourquoi êtes-vous venu jusqu'en ville pour prendre de l'eau de notre fontaine, les trolls?
9: Avec la chaleur, notre source est à sec, alors on est venu pour chercher de l'eau. Mais aucun de nous n'a pensé à vous demander.
10: Oh, vous croyez vraiment que quelqu'un vous aurait empêché d'en prendre? Qu'on soit fée, troll ou dragon, on forme tous une communauté. Et chez nous, tout le monde
0: s'entraide. Vous êtes tous guéris. Je suis tellement heureux. À ce propos, j'y pense. Quelle heure est-il? Il est peut-être temps de lancer la remise des prix.
3: Oh, mais oui. Oh non, il faut que je me prépare. C'est moi qui dois remettre le trophée. Oh. Quoi? Qu'est-ce que j'ai dit? Vraiment, il fallait pas, c'est... Je sais pas quoi dire, c'est vraiment un immense honneur. Pour être honnête, je suis tellement émue que je... Oh. Présente, il n'y a pas de dragon plus heureux au monde que moi aujourd'hui. Je vous

0: Merci pour moi.
1: Être un chien d'aveugle, c'est réservé à une élite.
2: Allez, mon brave Rotemplant, emmène-moi à l'épicerie, j'ai une course à faire.
1: Compris.

0: les coups, je suis descendu sous les 30 secondes. J'ai tout donné.
1: Allez, allez, hop, hop, hop. On y va, là, ou ça va fermer?
0: Non, merci, je rentre prendre ma douche sans répondre aux questions des journalistes. Autre chose à faire, c'est gentil, mais là... Quand on est un chien d'élite, il faut savoir résister aux sollicitations.

0: Merci pour moi. Nous, les chiens, on a des sens surdéveloppés. Et les chiens d'exception ont des sens d'exception. Petite démonstration. Je peux identifier cet animal rien qu'au toucher. Mou dur, dur mou. Une truite mouchetée. Retourne dans ton élément, petit poisson. Mes papilles gustatives ultra performantes font de moi un goûteur d'élite.
1: Très goûteux, aucun doute.
0: C'est du gigot. Légèrement trop paillé à mon goût. Mais quel est ce parfum subtil et raffiné? Une tourte aux patates! C'est mon péché mignon.
1: Par contre, les tourtes aux patates sont très sensibles au niveau de la croûte.

0: le portable du temps passé.
1: Car le CyberExpert 500 vient d'arriver.
0: Trop classe.
1: Trop cool.
0: Non seulement il coupe et découpe tout, mais en plus il râpe les carottes.
2: Un portable qui râpe les carottes. Cool.
3: Oh, zut, je suis fauché.
2: Remarque, il y a toujours les cartes de crédit de Candy.
4: C'est très vilain d'emprunter de l'argent sans permission.
2: Pas besoin de permission.
4: Candy sera carrément furax.
2: Ouais, comme toujours. Alors ça change quoi?
5: Mais c'est vrai, t'as marqué un point là.
2: Moi je me tire. Hé, JF, si tu t'ennuies, nettoie la robe.
6: Jean-François.

0: vous êtes bien sur le serveur vocal de la Protect Team. Pour Bunny, faites le 1. Pour Candy Bunny, faites le 2. Pour Stan Wookie, faites le 3. Pour les conseils boursiers, faites le 4. Si le monde entier vous hait, faites le 68 et... Ah oui, si vous voulez Jean-François, faites le 69. Pour revenir au menu principal, appuyez sur la touche étoile ou laissez un message après le...
1: Monsieur Bunny, c'est Louis Piccolini, votre futur partenaire. Oh, flûte, son répondeur est de nouveau plein. Si seulement Bunny me laissait ma chance, je suis certain qu'on serait une équipe d'enfer.

0: Merci d'avoir choisi le CyberExpert 500. Choisissons ensemble les programmes de votre téléphone. Nos tests montrent que votre QI est trop faible pour l'utilisation de toutes les fonctions sophistiquées de ce téléphone. Mmh. À la place, nous vous proposons un grand choix de voitures et de pin-up en fond d'écran.
1: N'importe quoi.
0: Je ne ferais pas ça si j'étais vous, cher monsieur.
1: Tu feras moins la maligne quand Stan en aura fini avec toi.

0: Regarde un peu Bunny avec son nouveau téléphone ridicule. Il a l'air complètement idiot.
1: Comme si c'était le seul.
0: Voilà qui me donne une idée. Je vais débloquer les fonctions de son précieux téléphone et lui offrir 500 messages instantanés gratuits.
2: Trop fort! J'ai 500 messages gratuits, c'est super cool! D'abord un message d'amour dégoulinant pour Candy. Ensuite, mieux vaut transmettre mon nouveau numéro au général au cas où il se passerait quelque chose. Et puis un dernier message pour dire à ce barge de Louis Piccolini d'arrêter de m'appeler. 3 messages envoyés en 10 secondes.
3: Bravo!
2: La classe! Bon alors, quelle sonnerie tu proposes, toi?
3: Je vous l'ai fait écouter.
2: Ouais.
0: Un crétin à carottes. Maintenant, tout ce qu'il me reste à faire, c'est d'intervertir les messages.
1: Wow. Intervertir les messages, quel coup de génie.

0: Général, vous avez reçu un message codé de provenance inconnue.
1: Gros Lapidou embrasse très fort sa jolie bombe d'amour XX.
0: Oui, nos cryptographes ne sont pas sûrs d'avoir bien déchiffré la fin du message. SX, bisous, ou bien smack, mon général.
1: Un message codé. Mobilisez l'armée.
0: Mais c'est nous l'armée, général.
1: Alors, raison de plus pour faire quelque chose.
2: Message top secret. De la part de Benir, voici mon nouveau numéro. N'hésitez pas à me contacter en cas de nécessité. J'ai la berlue à ma parole. Benir et moi, ensemble.

0: Écoute, je sais que je suis le super-héros de tes rêves, mais t'es vraiment trop débile pour que ça marche entre nous. Signé, Bunny. Waouh, ça c'est envoyé.
1: Stanley, relis ça tout de suite.
0: Il n'y a pas une trace de patte sur le mur, là?
2: Pourquoi personne ne me rappelle? Je sais, je vais appeler Jean-François.
3: Vous êtes bien sur le serveur vocal de la Protective. Pour Bunny, faites-le 1. Pour Candy Bunny, faites-le 2.
2: M'énerve. Mon général, nous avons décrypté le code.
0: Mon général, nous avons localisé l'origine du nom de code Gros Lapinou. Et on est convaincu que Jolie Bombe d'Amour est un missile pointé sur Bunnyville.
4: Ah oui, et qu'avez-vous à dire sur le smack smack, hein?
0: C'est la fin d'une transmission, mon général.
4: Interceptez ce missile.
1: Hostile, me quitter, moi, en envoyant qu'un message. Stan, trouve-le-moi, sinon je te promets que ça va barder.
4: Un ennemi non identifié se prépare à lancer un missile sur la ville. Protective, on a besoin de vous.
0: Je suis en train de me régler sur votre signal, général. Waouh, j'y crois pas. Tu parles d'une coïncidence. Bunny est pile au même endroit. Alors, je t'explique. Candy est parti trucider Bunny et un missile est sur le point d'exploser la ville. Donc bouge-toi et plus vite que ça. Hé, mon pote, tu sais que t'es à l'intérieur d'une machine à laver, là?
5: Jean-François.

0: n'avez aucun nouveau message. Vous n'avez de toute évidence aucun ami.
1: Pouche. Oh, la ferme! Mais pourquoi Candy me rappelle pas?
2: You! Denis, j'ai bien eu ton message et je suis fin prêt!
1: Pourquoi moi? Boule de graisse à 3 heures. Il est temps de se faire la malle d'ardeur. Chaud devant!
2: Oh! Une mission d'entraînement? Déjà? Génial!
3: Ça va barder, Benny.
4: Regarde ce qu'on a.
3: Allez, je prends tout.
1: Mais j'ai eu un appel.
5: Alléluia. Jean-François.
1: Hein? Quoi? Il y a vraiment un missile pointé sur le secteur 8 de la ville? C'est juste au coin de la rue. Le dernier arrivé achète les pizzas.

0: des soldats? Vous inquiétez pas, les gars. Penny est dans la place. Hein? Mais quoi? Oula!
1: C'est maintenant que le spectacle commence.
0: Candy! Oh, c'est trop gentil de venir me chercher en Bunny Ganger. Si c'est à cause des cartes de crédit, je peux tout expliquer.
2: C'est ça, je vais t'apprendre à me quitter en m'envoyant un message. Tu es vraiment trop débile pour que ça marche entre nous. C'est bien ça que tu as écrit, espèce de lâche.
0: Mais ça, c'était destiné à ce dingo de Louis Piccolini. Je t'ai envoyé un petit message tout gentil, gentil.
2: Ah oui, gentil comment?
0: Gros lapinou, embrasse très fort sa jolie bombe d'amour.
2: Plus fort, j'ai pas bien entendu.
0: Gros lapinou, embrasse très fort sa jolie bombe d'amour. Mouah, mouah.
3: Ennemi en vue.
0: On joue. Ah.

0: Ah, Mochi, ils nous ont manqué.
1: Eh ben, on vient de se tirer de l'échec d'un plan contre Bunny. Sans une égratignure. Pas mal.

0: C'est qui le loser qui va payer la pizza?
1: Jean-François.
2: JF, pourquoi tu me donnes un tablier? Je suis pas en train de cuisiner. Et c'est quoi exactement cette histoire de carte de crédit, un hein, Benny?
0: Je reviens, je vais chercher du pain.

0: dimanche, en famille.
1: C'est une génération qui rafle tout.
2: Merci d'avoir osé réaliser vos rêves.

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0: 餐是最费力，一把茶杯把那听见声。je viens de recevoir le message ordre du gouverneur en personne。
1: Le gouverneur ? Mille putois de fiente de bouc ! Mais pour qui il se prend celui-là ? Non, c'est pas possible !
2: Calmez-vous, s'il vous plaît ! Du calme !
3: Du calme ? Alors que ce fumier vient d'enterrer la ville !
4: Qu'est-ce qu'on va devenir sans le train ?
1: Qui va nous amener des clients ? Oui, ça va me mettre sur la paille !
2: Bah voyons !
1: Attends, c'est possible !
5: C'est horrible ! Je ne recevrai plus jamais une seule robe à la mode.
6: Et moi, plus de lance-pierre tout neuf.
7: Plus de journal de la semaine.
8: Plus d'outils dernier cri.
9: Et plus de cartes postales de ma maman.
1: Oh,

0: Nightingale, c'est fichu.
1: Ah non, non, non, je vous assure que non, calmez-vous. Écoutez, le gouverneur va justement faire une escale dans notre belle ville pour y passer la nuit. Je vais lui en toucher un mot, d'accord?
2: Parfait. Moi, je vais me coucher. Je resterai pas au saloon pour servir ce traître. Il trouvera sa chambre tout seul. Y a pas de mais. C'est ça ou je l'accueille avec du goudron et des plumes. Et toi, Kid, interdiction de l'approcher.
3: Martha, parle sagement. Je t'interdis de parler à cet infâme crotale.
4: Pareil pour toi, Johanny. Ce sale vautour aura ce qu'il souhaitait. Une ville fantôme.
5: Et si on essayait plutôt de lui faire changer d'avis au gouverneur? On pourrait lui faire aimer Nottingulch, non?
6: T'as entendu les parents?
5: Faudra juste rester discret pour éviter d'avoir les adultes dans les pattes. Alors, qui est avec moi?
6: Ça y est, tout est prêt! Le gouverneur va être gâté! Réveil, petit déjeuner en chambre, journal du jour, tous les services d'un palace de l'Est!
5: Parfait! C'est pas à l'hôtel de Gunhill qu'il serait reçu comme ça! Il arrive!
1: Monsieur le gouverneur! Oh, quelle joie!
7: N'essayez même pas, shérif, j'ai pris ma décision. Les gens de l'Est sont pressés. Vous savez bien qu'il est plus rapide de passer directement par Gunhill sans faire de détour par Nottingulch. Il faut vivre avec son temps, voilà tout. Et mon bagage?
5: Bonjour, monsieur le gouverneur. Bienvenue à Nottingulch. Votre chambre est prête. Si vous voulez bien me suivre...
7: Qu'est-ce qui se passe? Où est la patronne?
5: Tante Martha s'excuse. Elle a un rhume.
6: Vous allez vous plaire. Les nuits sont calmes, l'air est pur. L'établissement possède tout le confort.
7: Oui, oui, oui, je connais, merci. J'aimerais qu'on ne me dérange pas. Ce voyage m'a épuisé. Réveillez-moi à l'aube. Je tiens à reprendre la diligence au plus vite.

0: Regardez, elle est reliée à la chambre du gouverneur. Et au premier rayon de soleil...
1: J'aurais qu'à la décrocher comme ça.
2: On peut dire adieu au train. C'est bon, je crois que ça tient. Ouf.
3: Hein? Diva Mélodie, la plus grande chanteuse de l'Est, en concert à Boston. Regardez, il y a les 3 jours de suite.
2: Hein? Diva Mélodie? Où est-ce que j'ai entendu ce nom-là?
1: Bah ici! Qui te vient de le dire?
2: Oh, je sais! Alors, où est-ce qu'il est? Ah, je l'ai trouvé! C'est un vieux fou qui a laissé ça en gage au magasin. Il disait qu'il avait réussi à capturer la voix de cette Diva Mélodie. Ne me demandez pas comment ça marche.
4: La la la la la la la la la la la la la la la la la la.
3: On pourrait peut-être en faire quelque chose.

0: Bonjour, monsieur le gouverneur. Il est 6 heures.
1: Préparez ma note. Je descends tout de suite. Non, je n'ai pas bien dormi. J'ai même affreusement dormi. Un cauchemar terrible.
0: Mes chevaux s'en fait la malle pendant la nuit. La diligence aura du retard.
1: Oh, le cauchemar continue. Miss Melody?
2: C'est un secret, monsieur le gouverneur. Elle vient souvent se reposer à Notting Gulch incognito pour échapper au vacarme de l'Est.
3: C'est pas comme à Gun Hill. Ici, les gens font pas de bruit pour mieux l'entendre chanter. C'est pour ça que nos rues sont si calmes.
1: Une ville de mélomanes dans l'Ouest?
2: Et voici avec quoi Miss Melody chauffe sa voix. L'authentique jus de cactus, disponible uniquement dans notre belle ville de Notting Gulch.
1: Uniquement à Notting Gulch. Oh, présentez-moi, je suis un immense admirateur. S'il vous plaît, je voudrais juste un autographe.
2: Je vais voir ce que je peux faire. Alors, il a cru? Pire que ça, il veut la rencontrer.
3: Pas de problème.
4: Où c'est que vous êtes, mes mignons?
1: Miss Melody, permettez-moi de me présenter. Je suis le gouverneur McCoy et je...
3: Oh, pardon, gouverneur, mais je...
1: Appelez-moi Gordon.
3: Je suis bouleversée. D'après ce qu'on m'a dit, un horrible individu a décidé de supprimer la gare de Notting Gulch. La seule ville où je peux...
1: Je suis au courant. Le respect des habitants pour la musique, le jus de cactus pour la voix, l'air pur.
3: Oui, voilà, un peu tout ça, quoi.
1: Jamais je ne me pardonnerai de vous priver d'un lieu aussi extraordinaire.
3: Vous avez dit quoi?
1: Je crois pouvoir vous aider. En échange, auriez-vous la bonté de m'accorder un autographe?
3: Si vous arrivez à régler tout ça, bien sûr.
1: Quelle voix, mais quelle voix! Une ville de mélomanes. Le train continuera de passer par Notting Gulch. Stop! Cette décision est définitive et irrévocable. Stop, signé gouverneur McCoy.
3: Rosie, on a retrouvé tes chevaux.
0: Hein? Alors là, fillette, je te dois un tour de diligence.
3: Ah, le revoilà.
0: Allez, hop, on grimpe. Je veux pas me taper les embouteillages de bison.
1: Mais ma valise...
3: La voilà, monsieur le gouverneur.
1: Vous lui direz qu'elle n'a plus à s'en faire. Le train continuera de passer par Notting Gulch.
0: Alors, on se décide.
2: Une ville de mélomanes dans l'Ouest.
3: À nous les cartes postales, les journaux de la semaine, les robes à la mode et tout le reste.
1: J'avais oublié de lui faire signer mon autographe.
5: Je vais tout vous expliquer, gouverneur.
1: Inutile, les enfants l'ont très bien fait.
0: En fait, Nous, on garde sa voix ici au chaud, mais elle, elle est encore là-bas, dans l'est. Vous voyez?
1: Après ce que j'ai fait pour vous, vous me devez bien un petit souvenir, n'est-ce pas?
0: Oh, mais bien évidemment! $500.
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0: personne.
1: J'accepte. Mais personne ne reparlera plus jamais de cet épisode. C'est entendu. J'ai une réputation à tenir.
2: Bon, allez, c'est ma tournée. Jus de cactus pour tout.

0: voit des ganamoutes en vrai. Ils volent carrément.
1: Ils ne volent pas, regarde, ils se laissent glisser sur les courants d'air.
2: En fait, Zane, les ganamoutes possèdent une laine anti-gravité. Grâce à elle, ils sont plus légers qu'une plume.
1: La nature dans ce désert est incroyable. Je pourrais les regarder pendant des heures.
3: Moi aussi.
4: Ouais, enfin des heures, on se calme, hein. On n'a pas toute la journée non plus.
0: T'as raison, il va falloir mettre le turbo, les ganamoutes.
1: Zane, la nature a son propre rythme. Parfois, il faut savoir s'y plier.
0: S'y plier? Ouais, c'est ça. Mais moi aussi, j'ai mon propre rythme. Allez, on se bouge!
2: Oh non! Oh, ça, c'était une très mauvaise idée! Chose à savoir sur les ganamoutes, c'est qu'ils supportent très très mal les sons aigus.
0: Ben quoi? On a été un peu secoués, mais grâce à moi, on va enfin pouvoir avancer.
4: C'est une catastrophe! La patte de mascaravane est cassée en deux!
1: Ah bah bravo, Zane! Tu voulais aller plus vite et maintenant on est coincé ici!
0: Oh, relax! C'est pas ma faute si ces bestioles ont l'oreille sensible! Et puis, on va bien trouver de l'aide quelque part dans le coin.
2: La zone habitée la plus proche est l'oasis de Bani Wadi. On y trouvera peut-être quelque chose pour réparer la patte.
0: Eh ben voilà, je vous l'avais bien dit. Vous voyez qu'il n'y avait pas de quoi s'en faire. Prêt pour un petit vol, Azrock?
5: Génial, ton imago! Moi, c'est Ali. Vous êtes drôlement en avance. La course ne démarre qu'en fin d'après-midi.
2: Enchantée, Ali. Moi, c'est Kémy. Mais de quelle course parles-tu?
5: Ben, de la course de mangevent, bien sûr.
2: Quoi?
5: Vous n'êtes pas là pour ça?
0: Une course de mangevent?
1: Oh bien! Je suis sûre
0: trop
1: qu'on
0: génial.
1: Va s'éclater!
5: Je savais que vous étiez fan. Vous voulez voir mon tapis?
2: Ah bon? Je savais pas qu'il existait des courses de mangevin.
1: Tu n'en as jamais vu? C'est le sport le plus génial d'Ilaya.
0: On adore parier sur les courses de mangevin chez les Maridines. Vous n'êtes jamais allé au tapidrome de Kassar?
1: Eh, mais attends Zora, comment tu connais ça toi? Tous les Sahraouis connaissent ça voyons. C'est une tradition chez nous. C'est ma maman qui m'a appris à piloter. On adorait voler toutes les deux dans le désert le soir. C'est le truc le plus fun du monde entier. Pas vrai Aspic?
6: Oui.
5: Que vous en dites?
1: Il a l'air un peu dangereux. C'est peut-être pas une bonne idée de voler là-dessus.
5: Je sais que c'est pas un super bolide, mais c'est tout ce que j'ai pu bricoler en économisant.
2: Fascinant. Ce dispositif capte les courants d'air pour les amplifier et les recracher de manière propulsive. Basique, mais honorable pour une technologie Sahraoui. En revanche, ça n'explique pas comment ce tapis peut l'éviter.
5: C'est grâce à la laine de ganamoute.
1: Ah ça, les ganamoutes, on connaît bien, c'est sûr.
0: Oui, bon, je vous rappelle qu'on est venu pour trouver une patte de rechange pour la scaravane.
5: Peut-être au souk de Melka. C'est le vendeur de carcasses qui organise aussi la course. On peut aller le voir si vous voulez.
1: Merci Ali, ce serait formidable.
0: C'est vraiment trop classe, les mangevents.
1: Viens rattraper Ali. Tu pilotes comme un vrai Sahraoui.
0: Tu vas participer à la course?
5: Non, j'ai essayé une fois. Ça m'a suffi. Oh, regardez, on arrive. Salut Melka. Je t'amène des clients venus de très loin. Ils cherchent à réparer leur scar banane, c'est ça?
7: Vous ne pouviez pas mieux tomber, mes jeunes amis. On trouve absolument de tout ici.
2: Parfait, il nous faudrait une patte de transporteur Yora version scarabée, s'il vous plaît.
0: Et bleu foncé, si possible.
7: Ah, ben tiens, alors là, ça j'ai pas. tomber. J'ai un magnifique arrivage de chenilles d'échappes. Elles sont comme neuves.
1: Super, on est coincé ici. Tout ça parce que Monsieur Zane ne pouvait pas attendre 5 petites minutes.
5: Attendez, je devrais pouvoir utiliser les pièces de cet arachmoto pour réparer la pâte. Laisse faire l'expert, un vrai mari Dean n'achète jamais un objet à plus de la moitié de son prix. Dites voir, l'ami, on serait peut-être intéressé par cet arachmoto, mais c'est une rayure que j'aperçois sur la selle.
7: Tu perds ton temps, petit. Cette moto Yora n'est pas à vendre. C'est le premier prix de la course de mangevent. Il n'y a qu'un seul moyen de repartir avec cette arachmoto, et c'est de gagner la course.
5: Eh bien, c'est ce qu'on va faire. Ali va remporter cette moto pour nous. Pas vrai, mon pote? Gagner la course? C'est une course de professionnels, pas un numéro de cirque.
1: T'as déjà oublié la raclée que je t'ai mise l'année dernière, Ali?
5: Tu vois, l'étranger, ça, c'est ce qu'on appelle un mangevent. Ça n'a rien à voir avec cette descente de lit.
1: C'est moi qui vais gagner cette année. Reste chez toi, Ali, ça vaut mieux.
5: Vous allez tout de suite arrêter de lui parler comme ça. Tu te crois taille à donner des ordres avec ton imago de poche?
1: Peut-être bien, ouais.
5: Vautour Rafale, donne une leçon à ce minable. Tempête, tu disais.
1: Je t'aurais prévenu.

0: Ok, c'est bon, on va tout rafale. Viens, Samia. Laissons les losers entre eux. Quelle bande de lâches.
1: Ali, il va falloir absolument que tu gagnes pour l'Arakmoto et pour les remettre à leur place.
2: Ah, oh, ils ont pas tort. Mon mangevent n'est pas vraiment fait pour la course.
1: Je suis sûre que Kemi peut booster ton moteur.
2: Mais je suis vraiment pas un bon pilote.
3: Tu rigoles? T'as redressé ton mangevent comme un chef tout à l'heure.
1: Tu peux le faire.
2: Non. Oh. J'ai participé à la course l'année dernière et je me suis vraiment plantée devant tout le monde. Si vous voulez essayer à ma place, je vous prête mon tapis. Mais je refuse de revivre cette honte.
3: T'en fais pas, Ali.
1: Et si tu veux pas piloter, je vais le faire.
2: Tu as déjà piloté un mangevent? Il faut être fort et souple et calme, comme le vent.
1: Souple et calme,
2: c'est tout moi.
3: Désolée, Zayn, mais la dernière fois que t'as piloté un mangevent, ça s'est pas très bien terminé. Heureusement qu'on a une autre solution. Zora, tu sais déjà piloter. Et en plus, avec les pouvoirs de souffle d'Aspic, c'est dans la poche.
4: Ouais, c'est parti.
5: Je suis désolé, mais les courses sont interdites aux arcanistes.

0: ce ne serait pas juste pour les autres participants.
1: Comment on va faire?
2: Pas de soucis, je suis pas un arcaniste, moi. Bah ouais, Azrock est juste mon ami, pas mon imago. Bon, allez, je m'inscris.
1: On est fichu. C'est facile, il faut que tu imagines que t'es une petite feuille qui se laisse porter par le vent. Regarde, vas-y, Aspic.
2: Ça va être trop facile.
1: Bah dis donc, je crois que c'est pas gagné.
3: Comment on va trouver de quoi fabriquer notre moteur? C'est un véritable capharnaüm ici.
2: T'inquiète, Armadiode va nous aider.
0: Dis donc, Ali, qu'est-ce qu'il fabrique, ton copain?
3: Je crois qu'il est en train de fabriquer un moteur de mange-vent.
4: Et voilà, j'ai terminé. J'ai pas eu le temps de peaufiner l'aérodynamisme, mais il devrait fonctionner.
0: Un moteur, ça, je vais te dire. Si ce truc marche, je vais bien te faire cadeau de toutes ces pièces.
4: Marché conclu.
0: Ouais, d'accord. Fichez-moi le camp.
2: J'ai tout d'un grand pilote. C'est super facile une fois qu'on a pris le truc.
1: Oui, enfin, maintenant, il va falloir essayer à pleine vitesse.
2: Alors, c'était pas une blague?
1: On n'y a pas cru quand Melka nous a dit que vous vous étiez inscrit à la course. Désolée, on n'a pas le temps pour vos enfantillages. Nous, on a une course de mange-vent à préparer. N'importe qui pourrait encaisser le souffle de cet imago rikiki.
2: Laissez tomber. On va plutôt faire une petite démonstration à ces idiots. Aspic, pleine puissance.
1: Désespéré, il y a des pilotes encore pires que toi.
4: Bon, bah, on a un moteur, mais on n'a plus de tapis.
3: Là, je crois que c'est vraiment fichu.
1: Non, pas question de les laisser gagner cette fois. On peut réparer le tapis avec de la laine de ganamout.
2: Bon, ben, au moins on sait où en trouver.
5: Alors, ça y est, vous avez trouvé ma patte de rechange?
4: Oui, bientôt, Chic. Mais d'abord, il faut absolument qu'on attrape un ganamout.
5: Oh, vous me fatiguez.
1: Allez, Floribou, on y va!

0: impossible de savoir dans quelle direction ils vont partir.
1: En fait, je crois qu'il y a un moyen. C'est une vieille astuce de berger. Les courants d'air n'emportent pas que les ganamoutes. Ils emportent aussi le sable. Regarde.
0: Génial. On va l'avoir, celui-là. Zut, je l'avais presque.
1: Tu vas trop vite. Il faut que ton imago glisse sur les vents comme un mangevent. Le plus important, c'est d'observer les courants de sable.

0: compagnie aérienne où tout peut se jouer. Je vous rappelle que nos concurrents devront passer à travers tous les anneaux de feu sous peine d'être disqualifiés. Et n'oublions pas le redoutable pic de tous les périls. Plus d'un pilote qui a laissé des coupes de laine.
1: Et voilà, maintenant c'est un mangevent de compétition.
2: Ça va aller, Zane? Avec tout ça, tu n'as même pas eu le temps de t'entraîner à maîtriser le tapis à pleine vitesse.
3: Bah, regarde le grand. Ton mangevent a l'air encore plus pourri qu'avant.
4: Pas question que je perde face à cette peste volante.
0: Allez, place à l'action.
2: Allez, Zane.
0: Les concurrents sont priés de rejoindre la ligne de départ. À vos marques.
1: Le moteur est peut-être un peu sensible, mais ne t'en fais pas. Tu vas prendre le coup de main assez facilement.
2: Allez, Zane !
4: Allez, Zane !
2: Au premier !
0: Notre chance gagnante titre est en très grande forme, mais les autres concurrents n'ont pas dit leur dernier mot. Sauf peut-être ce jeune Zane, qui semble un peu à côté de la plaque.
4: Tu vas voir si je suis à côté de la plaque.
0: Et... Oula ! Le pilotage chaotique de Zane a bien failli lui coûter son tapis. Déjà un demi-tour de retard, tandis que Samia domine toujours la course. Attention tout de même à la remontée du numéro 3, Gamaché. Non, ça ne passe pas. Oh là là là là. Chute incompréhensible du numéro 3, Gamaché. Il a perdu le contrôle de son tapis sans aucune raison. Rien ne semble pouvoir arrêter notre championne alors qu'elle va bientôt prendre un tour à Zane. Désolé mon grand.
5: C'est pas possible, elle ne respecte pas les distances de sécurité, c'est très dangereux.
2: C'est une tricheuse! Oui, ça se fait pas!
3: Laisse passer les vrais pros, t'es aussi lent qu'un ganamout!
4: Ganamout? Mais oui, les courants de sable!
0: On dirait que Zane tarde à repartir! Serait-ce un abandon?
4: Prendre le temps. Observer les courants. C'est ça.
3: Wouhou!
4: Les ganamouts, c'est drôlement dur à attraper.
3: C'est ça. Commence par rattraper ton tour de retard, loser.
1: Encore une chute incompréhensible, comme le concurrent précédent.
0: Et maintenant, Zane revient sur Samia.
4: Qu'est-ce qui se passe?
2: Mais qu'est-ce que tu fais? Tu l'avais là?
4: C'est pas ma faute, je te jure. Je suis les courants de vent comme Ali m'a appris. Mais je me prends des bourrasques qui viennent de nulle part.
5: Vautour rafale. Voilà comment Samia gagne ses courses. Samir l'aide en déstabilisant ses concurrents avec son imago.
4: Vous voyez, c'était pas ma faute.
6: Mais comment je vais faire pour gagner du coup?
2: T'en fais pas pour ça. Avec Zora, on s'occupe de Vautour rafale. Toi, tu gagnes la course. Ton petit jeu, c'est de la triche.
4: Ah oui. Et qui va m'y obliger? Pas vous en tout cas, Vautour rafale est là-haut et vos imagos ne volent pas.
2: Ça c'est ce qu'on va voir. Si un ganamout peut surfer un courant d'air, Floribou peut y arriver aussi.
4: Ben voyons, le pelage de ton imago est anti-gravité peut-être?
2: Non, mais je connais un imago qui peut propulser des rafales bien plus fort que vos petites brises locales. Zora, à toi de jouer. Aspic, méga bourrin. Charge fleurie aérienne.
4: Hey!
2: soit tu te tiens à carreau, soit on dénonce Samia pour tricherie.

0: Notre challenger semble avoir retrouvé toute sa maîtrise alors qu'il attaque le dernier tour. Ça vient pas de résister à ce retour en porte.
1: Et maintenant, à nous deux, Samia.
2: Samir, mais qu'est-ce qu'il fiche? Je vais devoir me débrouiller toute seule.
0: Nous, un assaut de Zane. Mais ce n'est pas aux vieux ingénieurs qu'on apprend à faire la grimace. Samia conserve la tête.
2: Mais qu'est-ce qu'il fait? C'est pas le moment de freiner.
3: Non, regarde, il a compris. Il attend le bon moment et le bon courant d'air.
2: Il attend Zane.
1: Là, c'est parti.
0: Le premier prix.
4: Merci beaucoup, mais j'ai juste besoin de cette pièce-là.
0: Hé hé, je vais pouvoir la remettre en jeu alors. Décidément, tu me plais bien, petit.
2: Ouais.
4: Cet amateur a juste eu de la chance.
5: De quoi je me mêle, Samir? T'es qu'un tricheur. Je sais très bien ce que tu manigançais pendant la course.
2: Désolée, Ali. Ce dernier tour m'a rappelé que rien ne vaut une course à la loyale. L'année prochaine, je compte bien récupérer mon titre. Mais sans tricher cette fois. Allez, viens.
4: Merci pour tout, Ali. Sans toi, on serait resté coincé ici. Ah, et je serais jamais devenu champion de manche-vent.
5: Dommage que vous deviez partir. J'aurais bien aimé te voir courir de nouveau.
2: C'est plutôt toi qui vas courir de nouveau.
4: Zora a raison, tu as tout ce qu'il faut pour devenir un grand champion.
5: Promis, je vais m'entraîner à fond. Et un jour, on se reverra au tapidrome de Kassar.
2: Salut.
6: Au revoir.
4: Salut.
2: En tout cas, Zane, je suis très fière de toi. Maintenant que tu as appris les vertus de la patience...
4: Bon, allez, je vous aide, sinon on va y passer toute la nuit.
7: Oh non, non, non, non,
4: allez, Zane, attention, Zane, c'est fragile. Vas-y, t'inquiète.
7: Touchez pas ma caravane. Allez, pousse-toi de là.

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0: Bonjour Maureen.
1: Oh, bonjour Anna. Comment va la petite famille?
0: On va bien, merci. Vous faites quoi?
1: Vous me connaissez, rien d'inhabituel. Comment va mon Joey?
0: Il va avoir 2 ans dimanche.
1: Oh non, j'en reviens pas.
0: Moi non plus, vous savez. Il grandit tellement vite, j'ai pas vu le temps passer.
1: Avez-vous pensé à savourer chaque instant?
0: Chaque instant, oui.
1: Mon conseil, profitez à fond de chaque minute. Demain, il sera à la fac et vous ne l'aurez pas vu grandir.
0: On prévoit de lui organiser une fête pour ses 2 ans et bien sûr, vous êtes invité.
1: Donnez-moi le jour et l'heure et je serai là.
0: Nous ne savons pas encore où, mais ce sera dimanche prochain.
1: Je serai là.
0: Nous avons de vieux amis qui viennent pour l'occasion, donc il y aura du monde à la maison.
1: De vieux amis?
0: Eh bien, comme vous l'avez dit, le temps passe vite. Il y aura Cassandra, ma meilleure amie depuis le primaire, et Chris qui était en coloc avec Vincent à la fac.
1: Votre week-end va être fabuleux. Voilà de beaux moments en perspective. Je me réjouis d'être à vos côtés dimanche.
0: Bonne journée à vous. J'ai l'impression que vos fleurs manquent d'eau. Vous devriez les arroser plus souvent.

0: Peux-tu vérifier que Jamie sauvegarde bien les photos d'aujourd'hui en haute résolution pour la publication du mois d'août? Et qu'il pense à faire une copie de sauvegarde dans le cloud?
1: Je lui envoie un mail immédiatement. Qu'est-ce qu'on viendrait sur le cloud, hein?
0: Je suis d'accord, mais me demande pas comment ça marche. Et le rendez-vous de lundi prochain avec de potentiels investisseurs pour le magazine est toujours maintenu?
1: Oui, et tout est prêt pour la présentation.
0: Bien. Merci beaucoup d'être venu travailler avec moi. Anna m'aurait tué si j'avais loupé l'anniversaire de son fils. Il faut pas que je me laisse trop distraire.
1: Je trouve que c'est amusant de travailler en dehors du bureau.
0: Je peux te déposer à l'hôtel? Ils m'attendent pour le déjeuner.
1: Bien sûr.
0: Super.
1: Vous ressentez quoi exactement quand vous réalisez que vous êtes la rédactrice en chef du magazine La Vie et le Vivant? C'est vrai, qui au bureau ne rêve pas un jour d'être à ce poste?
0: Que dire? Je l'ai mérité. Quelle chance! Ce chemisier m'a coûté une fortune.
2: Hello, Jared. Comment va mon agent préféré?
3: Chris, mon numéro 1. Salut, je peux savoir quand tu rentres?
2: Pas avant la semaine prochaine. Je suis en vacances, t'as oublié? Je vais chez mon meilleur ami. Et je suis dans une petite ville particulièrement attrayante, Clearwater.
3: Formidable! Surtout ne quitte pas ton téléphone des yeux parce que je viens de recevoir une demande particulièrement intéressante venant d'une équipe italienne.
4: Que dirais-tu de marquer quelques buts pour nos amis italiani?
2: Italiani.
3: Ça veut dire italien en italien.
2: Oui, je sais, j'arrête, je suis pas débile.
3: Non, tu joues au football. Oh,
2: c'est sympa, l'Italie, c'est un bon plan. C'est pas évident, mais c'est un bon plan.
3: Oui, une nouvelle grande aventure pour nous, au fond.
2: Ouais, écoute, j'ai rien contre, mais on vérifie d'abord les termes du contrat, tu veux bien?
3: Oui, bien sûr, et les conditions financières.
4: L'argent.
3: Profite de ta pause, mais je voulais t'en toucher deux mots avant que tu prennes un petit peu trop de poids.
2: Comme c'est gentil, merci.
3: De rien. Bon, promis, dès que j'ai du nouveau, je te tiens au courant, d'accord? Et en attendant, arrivederci, ciao.
4: Faut qu'on travaille notre italien.
3: Ma fille, oh, je te laisse.

0: moi, Joey. Ça te fait plaisir que Chris et Cassandra viennent passer le week-end avec nous? Et tu sais pourquoi ils viennent nous voir?
1: Parce que dimanche, tu vas avoir 2 ans.
0: J'arrive pas à le croire.
2: Mon bébé qui grandit trop vite, beaucoup trop vite.
3: Je peux t'aider?
0: Je pense que ça va. Tout est prêt et au frais dans le réfrigérateur. Toi, t'es bien passé prendre la viande hier. Je pense qu'il ne devrait plus tarder.
3: T'as pensé à envoyer un texto à Heather pour la fête de Joey?
0: Je l'ai prévenu, mais je dois lui envoyer les détails.
3: On doit le faire. Pour que Joey puisse rentrer dans son école, il faut vraiment qu'on mette le paquet.
0: Je te promets de ne pas oublier.
3: Merci. Chris est arrivé.
0: Oh, cool. Joey, tu veux aller dire bonjour? On y va.
1: Oh, il va jamais te reconnaître, mon petit bébé.
0: Allez, on va voir tonton Chris.
4: Chris, mon ami. Yo.
0: Pardon, Maureen. Meilleures amies depuis la fac.
5: Bonjour, bonjour.
4: Hey, bonjour, Anna.
0: Salut.
4: Comment tu vas?
0: Bien, et toi?
4: Oh, Joey, qu'est-ce que t'as grandi? Dis donc, toi, mon petit doigt m'a dit que c'était bientôt ton anniversaire, hein? Tu vas avoir quoi, 106 ans?
0: Tu vas avoir 106 ans? Non.
4: Ah non, je sais pas encore. Dis donc, tu joues déjà au foot, Joey?
0: Oh, oui, oui.
3: Il commence à faire des passes. Il regarde surtout son père dribbler lamentablement.
4: Ah, tu veux que je lui montre comment joue un vrai pro?
3: Bah, avec plaisir.
0: Tu veux regarder? Vas-y, installe-toi. Hop. Attention!
4: Vous
0: cherchez à me tuer?
4: Vraiment, désolé.
0: Tu n'as rien. Oh, regarde l'état de mon chemisier, Anna. Je te présente Chris. C'est le meilleur ami de Vincent. Je t'en ai souvent parlé. Tu te souviens, forcément?
6: Oui, vous êtes footballeur, c'est ça?
0: Vous savez combien m'a coûté ce chemisier?
4: Je vais vous le rembourser. C'était un accident, je suis désolée.
0: Viens à la maison, tu vas te changer. Et moi, je vais m'en occuper. Viens. Suis-moi. Comment s'est passé ton vol?
3: T'inquiète pas, elle s'en remettra très vite. Sérieux, laisse tomber. Je vais te servir un truc à boire. Viens.
4: Ouais.
7: J'ai loupé ce match.
4: C'est fantastique. L'équipe ne faisait qu'un. C'est rare.
3: Je crois sur
4: j'ai rarement pris autant.
3: Okay.
4: Et tu sais à quel point je suis fan.
3: Ah, ça, je sais.
0: Joey a enfin accepté de faire un petit sable.
4: Encore toutes mes excuses. J'ai perdu le contrôle du ballon. Je voulais pas vous faire de mal. Je vais vous racheter un chemisier.
6: C'est pas très grave. On oublie.
4: Vraiment? Vous êtes sûr?
3: Hé, hey, tu te rappelles ce match à l'université quand tu devais tirer un pénalty et qu'une des pom-pom girls est tombée?
4: Évidemment que je m'en souviens, mais plus de la fille que de sa chute. Et Cassandra, vous avez de bons souvenirs de la fac? Vous faisiez quoi?
6: J'étudiais. C'est ce qu'on est censé faire à l'université, non?
4: Vous devriez me laisser m'occuper de votre chemisier. Je suis très doué pour retirer les taches de mes tenues de foot.
6: Merci, mais plus vous resterez loin de lui, mieux je me porterai.
0: Dis-moi, Chris, comment tu trouves les burgers de Vincent? Je trouve qu'il s'est amélioré, pas toi?
6: Le pain est sans gluten?
3: Ouais. Non, j'en sais rien.
0: Non.
6: Pas grave. Eh ben des chips.
0: C'est vrai. Et donc, pour l'anniversaire de Joey dimanche, j'ai pensé réserver une grande salle.
6: On est d'accord, c'est bien ce dimanche, rassure-moi.
0: Oui, je sais que je m'y prends un peu tard, mais les garçons pourraient s'occuper de Joey et nous, on commencerait à tout organiser.
6: Oui.
0: Oh, mon amie Heather du cours de Pilates doit venir. Elle est responsable de l'école la plus géniale du coin. Tout le monde veut y avoir une place. Ce qu'on voudrait, c'est l'impressionner pour être sûr que Joey soit pris.
6: Attends, tu veux inviter cette directrice d'école pour l'impressionner?
0: Oui, c'est ça.
6: Anna, on va organiser un anniversaire du tonnerre, crois-moi.
4: Je pourrais peut-être les faire jouer au foot. On prévoit des tirs au but et on les entraîne à shooter.
0: Oh, oui!
6: Vu la démonstration que vous avez faite tout à l'heure, vous pensez vraiment qu'il faut prendre ce risque pour impressionner quelqu'un?
4: Je suis un pro, c'est mon métier. Et je pense pas que les enfants portent des chemisiers hors de prix.
0: T'es là.
6: Oui.
0: Ça te donne envie d'en avoir un?
1: Non.
0: Je crois que si.
6: Je t'assure que non. Il est adorable et c'est craquant, mais je saurais pas m'y prendre.
0: C'est plus simple qu'on ne le croit.
6: Où sont les garçons?
0: Ils sont dehors en train de parler du bon vieux temps.
5: Dis-moi, Chris est encore à l'université?
0: Oh, je t'en prie, arrête un peu, tu veux. Il s'est excusé 10 fois. Et si tu prenais la peine de discuter avec lui, tu te rendrais compte qu'il est super sympa et que c'est un merveilleux ami pour Vincent.
5: D'accord. T'as sûrement raison. C'est vrai que je suis plutôt sur les nerfs en ce moment.
0: Et si tu venais te détendre un peu dehors avec moi?
5: Oh, j'adorerais, mais il faut que j'aille à l'hôtel. Oh. Je dois finir de préparer une très grosse présentation pour lundi. Elena est venue pour qu'on boucle le projet, on a encore beaucoup de boulot.
0: Et Elena, c'est...
5: Ben, c'est mon assistante, elle est à l'hôtel.
0: Tu prends quelques jours de congé et tu viens avec ton assistante. T'as pas tort.
5: Mais en même temps, le fait qu'elle soit là va me permettre de passer plus de temps avec toi pour préparer une fête de folie pour ton Joey. D'accord?
0: Ouais. En tout cas, ça me touche beaucoup que tu sois là. Tu me manques, tu sais.
5: Tu me manques aussi. On va s'amuser, rattraper le temps perdu et profiter l'une de l'autre.
0: Ça me convient. Je suis partante. Ce qui compte le plus, c'est qu'on passe des moments ensemble.
5: On est d'accord.
3: Ça me fait vraiment plaisir que tu sois venue nous voir. C'est génial que tu sois là.
4: J'aimerais pouvoir venir plus souvent. Vas-y, raconte. T'es heureux? La vie citadine ne te manque pas trop, alors?
3: Honnêtement, pas du tout. Je suis bien ici. C'est assez résidentiel, on est tous mariés, il y a plein d'enfants. Et on ramène pas le travail à la maison.
4: Donc aucune chance que vous reveniez vivre en ville?
3: Non, pas envie.
4: On vient de me proposer un contrat dans un club de foot italien.
3: Non, c'est vrai. C'est génial, c'est une super bonne nouvelle.
4: Entre nous, j'hésite un peu, tu vois.

0: D'accord. Oh, tu peux donner une banane à Joey pour son petit-déj. Vous pouvez vraiment pas faire un gâteau d'anniversaire pour ce dimanche?
1: Tiens, poussin.
0: Je comprends.
2: S'il te plaît.
0: Faut l'ouvrir.
1: Quoi?
0: Ouvre-la.
2: Ah bon?
0: Oh, oui, bien sûr. Pardon. Oui, tu peux lui couper des petits morceaux, c'est encore un bébé.
1: Un bébé très exigeant. Bon, c'est parti.
0: Oui, je comprends, mais je pensais pas qu'il fallait s'y prendre 3 semaines à l'avance pour un gâteau d'anniversaire. J'ai compris, merci. Désolée de vous avoir dérangé. Il semblerait que tout le monde soit né ou veuille se marier ce week-end. Elle m'a carrément ri au nez quand je lui ai dit que c'était pour dimanche.
3: Ah, je peux le faire.
0: Quoi?
3: Je peux te faire un gâteau d'anniversaire. Franchement, je suis plutôt doué.
1: Aussi doué que pour taper dans un ballon.
3: Et je vais le prouver.
0: Qu'est-ce qu'il y a? Il y a un problème?
4: Ma mère a eu un accident.
0: Merci. À mon avis, il faut qu'on aille la voir le plus vite possible.
4: Je vais y aller, mais toi, tu restes. Pour une fois que nos amis sont là, on va pas tout gâcher.
0: Il n'est pas question que tu gères ça tout seul, d'accord? Ta mère compte pour moi aussi.
4: On fait comment avec Joey?
0: Bah, on l'emmène.
4: T'oublies les chiens?
0: Oh, c'est vrai, j'y ai pas pensé. La dernière fois qu'on y est allé, ils ont traumatisé Joey.
4: Chérie, je fais l'aller-retour pour vérifier que ma mère va bien.
3: Nous, on peut le garder. Hein, Cassandra?
1: J'écoutais pas. Quoi?
3: On peut s'occuper de Joey, tous les deux.
1: Génial!
4: Toi, t'es fantastique.
3: Aucun souci.
1: Pardon, mais je crois pas que ça va être possible. Sérieux, c'est quand même une énorme responsabilité et je... On a ni lui ni moi la moindre expérience avec ça.
0: C'est beaucoup plus facile que ce que tu imagines. Et regarde, Joey adore être avec toi, il t'a adopté.
1: J'en suis pas si sûre.
4: On part 15 jours ou 2, on fait au plus vite, promis.
1: Comment dire? Je comprends que c'est pas évident de gérer des moments aussi compliqués, mais de mon côté, j'ai énormément de travail. Je dois faire une présentation lundi matin. Je peux pas, ça me semble vraiment impossible.
0: Si quelqu'un peut relever ce défi, c'est toi. Et en plus, tu ne seras pas toute seule. On a confiance en vous. Et si vous avez un problème, Maureen habite la maison d'à côté, elle est adorable.
4: Super. Chérie, ce serait bien qu'on parte dans pas trop longtemps pour éviter les embouteillages.
0: D'accord. Merci. Vous nous sauvez.
3: Quoi?
1: Moi, je m'occupe de rien. Absolument rien.
0: Bon, tu m'appelles quand tu veux. Je t'envoie un texto pour te dire 2-3 trucs pour Joey, mais il est assez expressif. S'il pleure, c'est qu'il est fatigué, ou qu'il a faim, ou qu'il a besoin d'être changé. Ou ça peut être aussi parce qu'il a peur, ou qu'il est inquiet ou triste. Ou aussi parce qu'il est envahi par des émotions et qu'il a besoin d'être consolé. Généralement, il est fatigué ou il a faim, mais ça peut être les deux. Il peut y avoir plusieurs raisons à la fois.
1: Arrête ou je pars en courant.
0: Je m'arrête là. Oh, mon bébé d'amour, je t'aime tellement, mon chéri. Tu vas bien t'amuser avec tonton Chris et tati Cassandra. Papa et maman reviennent très vite, d'accord? Bisous, merci.
5: Sois sage, champion. Et merci à tous les deux, c'est vraiment gentil.
6: Embrasse ta mère pour moi, tu veux bien?
5: D'accord.
0: C'est parti.
6: Oh, merci, au revoir à papa, merci, et maman. Merci. Au revoir, papa. Au revoir,
0: on y va,
6: maman.
0: Bisous.
6: Au revoir, papa, maman.
3: Vas-y, à toi.
6: Au revoir.
3: Ah, c'est bien.
1: Elena, qu'est-ce qui se passe?
6: Wow! Mais je fais comment, moi?
1: Ça marche, oui, on se tient au courant. Au revoir. Pardon, c'était mon assistante, j'en ai profité pour lui dire que j'étais coincée.
3: Vous pourriez le prendre un peu?
1: Pourquoi? J'ai l'impression qu'il est bien, là, il a l'air d'adorer.
3: Il a l'air perturbé.
1: Ben, faites-lui un gros câlin. Je m'y connais pas plus que vous.
3: Ça va aller. Oui, tout va bien se passer. Ça va mieux? Non, ça va pas mieux. Oups, et à vous d'essayer.
1: Vous êtes sérieux, là? Ok, passez-le-moi. Hey, coucou, toi! Qui va bien s'amuser, tu vois? Oh, mais je sais! Elle te dit quoi, ta maman, hein? Elle te dit que ça va

0: Elle te dit que tout va bien. Moi, j'en suis sûre. Voilà, c'est bon. Maintenant qu'il va retourner dans les bras du gentil Chris, parce qu'on adore son gentil Chris, il est formidable, hein? Mettons-nous d'accord, vous avez proposé de le garder. Moi, je suis nulle avec les bébés et j'ai du travail par-dessus la tête pour ma réunion de lundi. Je dois faire un point avec mon assistante. Donc, pouvez-vous vous débrouiller?
1: Tout seul? J'ai jamais été responsable d'un bébé, je peux pas sans vous.
0: Fallait peut-être réfléchir avant de dire oui. Alors, comme dit Anna, tout ce dont il a besoin, c'est de manger et d'être changé. Il faut aussi veiller à ce qu'il ne se blesse pas et jouer avec lui. J'ai besoin d'un peu de temps. Vous pouvez le faire?
1: Oui, oui. Absolument.
0: Bien. Il fait très beau. Vous devriez l'emmener au parc. À plus.
1: Le parc. Oui, pourquoi pas. Ça t'amuserait de faire une balade? C'est parti. On y croit. On lâche pas. On va préparer ton sac.
2: Alors, on prend, des couches.
1: D'après toi, il en faut combien pour tenir l'après-midi?
2: On va en prendre une quinzaine, ça devrait suffire.
1: Voilà.
2: On va bien s'amuser au parc, tu vas voir mon pote. On va s'éclater, il ne verrait rien contre Beck. Et on n'a pas besoin de Cassandra.
1: Jared? T'es tombé du lit ce matin? Ça va?
3: Et tu sais, Chris, en Italie, c'est la fin de l'après-midi et on passe nos journées à parler et à négocier pour mettre en place les termes de ton nouveau contrat.
1: Waouh, c'est du rapide.
3: Ils te veulent vraiment.
1: Eh bah, c'est bien. Ça fait plaisir à entendre. Bon, c'est une bonne nouvelle.
4: Ouais, je crois que c'est une super opportunité pour toi. Et tu sais quoi? Ça fait des siècles
3: que je rêve d'aller en Toscane. Donc tu vois, on est tous les deux gagnants sur ce projet.
1: Ouais, j'en doute pas une seconde.
3: Il finalise le contrat et dès que je l'ai reçu, je te l'envoie.
1: On fait comme ça. Je suis très impatient de le découvrir.
3: J'espère bien. Et dis-moi, ce serait bien que tu le signes et pronto. Et je suis vraiment très heureux de ce qui se passe. C'est une bonne équipe. L'ambiance est plutôt sympa.
4: Dans ce contrat, tu retrouveras les clauses habituelles.
3: Ne pas faire n'importe quoi. En public, par exemple. Tu vois?
4: Respecter l'image du club. Aller aux entraînements. Marquer des buts. Blablabla.
1: J'ai compris. Merci, Jared. Merci pour tout.
3: Y a pas de quoi. J'oubliais. Je veux que tu profites à fond de tes vacances avec ta sœur.
1: Je suis chez mon meilleur ami. Je croyais te l'avoir dit. Et en plus, j'ai même pas de sœur.
3: D'accord, d'accord. Écoute, oh, faut que je te laisse. Il y a Londres qui essaye de me joindre. Vérifie tous les jours tes mails, d'accord?
1: Wow. Bon, j'en étais où? T'es prêt pour l'aventure? Moi aussi. Allez, on y va. On prend le dragon et on route. T'es content?
5: Faut pas que j'oublie de mettre des chaussures, moi.
0: Je le crois pas.
2: Oh. C'est cassé ou quoi? Je comprends pas comment ça marche.
6: Y'a quoi? Pardon.
0: Ça doit pas être très compliqué.
2: Vous pensiez que c'était facile, hein?
0: Ça doit pas être sorcier. Il faut sûrement tirer un coup sec.
2: Bien sûrement.
0: C'est vous le plus musclé de nous deux, je crois.
2: Oh, vous avez remarqué?
0: C'est que de la gonflette, c'est ça. Peut-être bien qu'il y a un cran de sécurité. Ou un truc du genre.
2: Oui, c'est peut-être ça.
0: Oh. Oh. Je comprends pourquoi les mères sont toujours épuisées. Bon, Joey, regarde, ton carrosse est décoincé. Tu viens? Viens, poussin. Et voilà. Vous avez de quoi manger?
2: Oui.
0: Je vous parlais pas à vous. Ok. S'il commence à s'énerver, Anna dit que
2: probablement... Changer sa couche, lui donner à manger, vérifier qu'il s'est pas blessé. J'ai compris.
0: Super. Rien oublié?
2: On est parti. Allez. Hop. Dernière marche.
0: Amusez-vous bien, les garçons.
2: Et au revoir, Joey.
1: Oh, regarde, Joey, des animaux de la ferme. La gentille Cassandra aime tout contrôler, t'es pas d'accord? Elle croit savoir.

0: tout mieux que tout le monde.
1: T'as pensé à prendre à manger pour Joey? C'était prêt dans la cuisine.
0: Bien sûr que je l'ai emporté. Pourquoi je perds mon temps à parler d'elle? Oh, on dirait que t'aimes bien les chèvres. Mais on a dit qu'on allait au parc, donc direction le parc. Et c'est par là, je crois.
2: Bonjour, seriez-vous Anna?
3: Oui, non, je suis Cassandra. Anna a eu un empêchement.
2: Pas de souci, vous me suivez? Je vais vous montrer la salle. Alors, vous en pensez quoi?
3: Je pense que c'est un peu triste pour un anniversaire d'enfant.
2: Hélas, la salle a déjà été payée en totalité il y a quelques jours. Je vous confie les clés. Nous n'avons pas d'autres réservations, donc elles sont à vous jusqu'à dimanche soir. Et vous avez à votre disposition une cuisine, si vous en avez besoin.
3: Faites attention.
0: Et voilà le parc. C'est sympa, ici. Jolie vue. Alors, qu'est-ce que tu veux faire? Toboggan, balançoire, tu fais ce que tu veux. Sois libre.
3: Votre fils est très mignon.
0: Oh, oui, c'est gentil. Le vôtre n'est pas mal non plus. J'aime beaucoup sa salopette.
3: Pourquoi ils ne font pas les mêmes vêtements en taille adulte? Je les mettrais tout le temps.
0: J'aimerais bien avoir les mêmes chaussures, moi aussi.
3: Vous aussi, vous élevez votre fils tout seul?
0: C'est pas tous les jours facile, pas vrai?
3: Oui, c'est très dur. Ça fait du bien de pouvoir parler avec d'autres parents qui sont dans la même situation. On peut échanger. On pourrait peut-être dîner ensemble. Qu'est-ce que tu en penses?
0: Je suis partant.
3: Je m'appelle Catherine.
0: Moi, c'est Chris.
3: Oh, non.
0: Quoi? Oh, oh, me dis pas que... Oh, dites-moi que c'est Dabou. Dites-moi que c'est Dabou. Viens, allez, viens voir. Un petit effort, tu peux le faire. Tu peux... Non, non, non, non, non, non, non, non, non, non. Oh, je le crois pas. Oh, je le crois pas. Oh, non. Oh, oh non, non. Ça va aller. Hein? Oh. Oh, oh, bonne nouvelle. C'est que de la boue. C'est que... Mais comment c'est arrivé? Oh, si ton père te voyait, il me tuerait.
3: Son père?
0: Oh, oui. En fait, je suis le babysitter. Je sais, j'aurais pas dû mentir, c'était pas cool.
4: Comment on peut faire un truc pareil? Et qui peut être assez stupide pour vous confier un enfant aussi jeune?
0: Tu crois qu'elle m'aime bien? Oh, poussin, pardon. Tu peux pas rester comme ça. On rentre pour te changer, hein? On y va? Oh, t'es crade. Oh. Allez, tu bouges pas, tu touches à rien. On va mettre le turbo, t'es d'accord?
5: Déjà?
0: Ouais, ça s'est bien passé.
5: Et vous, le parc?
3: Qu'est-ce qui est arrivé à votre t-shirt? Est-ce que Joey va bien?
0: Je l'ai quitté des yeux une seule petite seconde, je le jure.
3: Oh, je vous en prie, dites-moi que c'est de la boue.
0: C'est de la boue. J'ai reniflé partout, il n'y a aucun doute.
3: Qu'est-ce qui s'est passé?
0: Il s'est assis pour profiter de la vie, voilà, tout simplement. Donc...
3: Oh, faut peut-être le laver, non?
0: Peut-être.
6: Moi, je ne touche pas.
0: Mais...
6: Trop de microbes.
0: Je m'en veux tellement. Je suis qu'un idiot.
5: Oh! Non, je dirais pas que vous êtes un idiot. Je pencherais pour inconscient et immature. On vous a jamais dit qu'on ne quitte pas un enfant des yeux? Je rêve. C'est Anna. C'est un appel vidéo. Pas de panique. On est zen. Faut pas qu'elle voie votre t-shirt. Pas en dessous du cou.
0: Salut, ça va? Ça roule pour vous?
7: Coucou les amis, on vient d'arriver. Tout va bien à la maison?
0: Ça peut pas aller mieux. Je suis allé au parc avec Joey. Je te passe Cassandra.
5: Ah! Hey!
7: Joey est avec vous? Mon bébé me manque tellement et ça ne fait même pas 24 heures.
5: Ouais, il

0: là, Joey, fais un sourire.
1: Oh, coucou mon amour, tu me manques mon chéri. Alors t'es allé au parc aujourd'hui?
2: Mais oui.
1: Merci, merci à vous deux. Heureusement que nous sommes venus parce que même si la mère de Vincent ne va pas trop mal, elle a été très choquée par ce qui lui est arrivé. Nous n'aurions pas pu faire ce déplacement sans vous. Merci encore.
0: Oh, de rien. Pour nous, c'est franchement plaisant et... Mais sans vouloir écourter cet appel, maman, selon le texto que tu m'as envoyé, c'est l'heure du bain de ton petit ange. Je vais donc m'empresser de le... plonger dedans.
1: Bien sûr. Oh, dis-moi, t'es passé récupérer les clés de la salle? Mon amie Heather m'a confirmé qu'elle venait.
0: Oui, pas de soucis, je les ai. Tu ne t'inquiètes de rien, on gère, d'accord? Fais confiance à ta bonne fée. Prenez bien soin de vous et on se rappelle demain matin, si tu veux.
1: Oui, oui, bonne soirée. Bisous, mon bébé.
0: Bonne soirée à vous.
2: Je vais le mettre dans la baignoire.
0: Non. Non, je pense que vous en avez assez fait. Je prends le relais. À nous deux. Oh, on va d'abord te détacher et on va aller dans le bain. Voilà. Et maintenant, on va...
3: jouer.
0: On peut aussi te laver, tu crois pas? Bon, alors on commence par quoi, tu sais, toi? Peut-être passer un coup d'éponge là où la boue est encore collée. Mais vu que tu sais te débrouiller tout seul dans l'eau, peut-être que ça va partir sans rien faire. Je crois qu'on va s'en sortir, c'est pas compliqué. Il suffit de te laisser faire. Monsieur s'amuse comme un fou. Stop. Ça va. Ça va. On peut peut-être sortir maintenant, hein? Tu veux?
3: Mais...
0: On a bien rigolé.

0: Beau tir, mais il y a un gardien de but normalement, non?
1: Plus difficile que ça en a l'air, hein? Essayez de pas baisser la tête. Il faut pas être sur le ballon. Vous devez visualiser l'endroit où vous voulez tirer. Juste avant de shooter.
0: Je vois.
1: Ouais, pas mal du tout. Et si je faisais le gardien de but?
0: Je vais prendre une douche.
1: D'accord.
0: Dites, n'oubliez pas que vous avez un gâteau à faire et il faudrait aussi réfléchir à des activités pour les enfants. Nous avons 2 jours et je sais pas comment faire pour que cette salle ait un peu de charme.
1: Vous inquiétez pas, je vais y réfléchir et voir comment je m'y prends.
0: Merci. Et ne prenez pas trop à la lettre, parce que je vous ai dit, mes mots ont dépassé ma pensée. Je sais que je suis parfois un peu excessive. Joey est tout propre et je pense qu'il s'est bien amusé. Alors...
1: Vous venez de vous excuser?
0: Même pas.
1: Excuse acceptée. Moi aussi, je vous en dois. Je vous promets d'être sur le coup. Promis juré.
0: J'ai demandé à Maureen de garder Joey demain matin. Ça nous laissera un peu de temps pour organiser son anniversaire.
1: Bonne idée. Ouais, cool. Ça marche.
0: Super. Bon, ben, je vais aller prendre ma douche. À plus.
1: À plus. Bonne douche. On est fait pour s'entendre. Vous verrez.
0: Faut pas pousser. Pourquoi vous n'êtes pas encore prêt?
1: Objectivement, je suis en vacances. Donc, je prends mon temps.
0: Moi aussi, je vous signale.

0: Vous pouvez accélérer le mouvement. On est censé déposer Joey chez Maureen, maintenant.
1: Oui, mon capitaine.
0: Bien. Et mettez un pantalon.
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0: acheter.
1: Ne vous gênez pas. Hey.
2: Mais la mangez pas, on l'a pas payée.
1: Mais je veux la payer.
2: Ça se fait pas, vous êtes plus un enfant.
1: On n'est pas fatigué d'être coincé en permanence. Désolé. Je n'ai pas pu résister. Tenez.
2: Oui, Elena? Si je suis là d'ici une demi-heure, c'est bon pour toi? D'accord, on fait comme ça.
1: Merci. Cassandra, je suis désolé. Je ne voulais pas vous blesser au marché.
2: Vous savez, j'ai peut-être une façon d'être que vous pouvez qualifier de coincée.
1: J'ai jamais dit ça.
2: Mais j'ai énormément travaillé pour pouvoir atteindre
1: oui,
2: la place que
1: oui,
2: j'ai.
1: Oui, je n'en doute pas.
2: Si j'étais un homme, ma rigueur et mon attitude seraient tout simplement acceptées. Et on pourrait peut-être même m'admirer.
1: Et doucement. Je n'ai jamais pensé ça de vous. Et je ne voulais pas ni vous contrarier, ni vous offenser. J'avais réellement super envie de cette pomme, c'est tout. Excusez-moi. On fait la paix. J'aime bien cette ville, pas vous? Anna et Vincent semblent très heureux ici.
2: Vous n'y avez pas grandi, ça se voit.
1: Non, c'est vrai. J'ai grandi en Californie. Ouais, c'était vraiment chouette. C'est gentil de demander.
2: Il faut que j'aille retrouver Elena.
1: Je vous en prie.
3: Comment ça, il n'y a plus de clowns disponibles pour dimanche? Il n'y a que 2 clowns professionnels dans cette ville? Ça fait pas beaucoup. Bah, je sais pas, mais il en faudrait au moins 20. Il y a beaucoup d'enfants ici. Bah, c'est vrai, j'exagère peut-être un peu, mais... seulement 2. Oui, oui, je comprends. Oui, bonne journée. Non... Bingo. C'est parfait, ça. Et si je m'attaquais au gâteau? Du bicarbonate de soude. Ça sert à plein de choses, le bicarbonate.

0: Crise.
1: Petit Bouc, le plus jeune des trois boucs bourrus, était le premier à arriver au pont. Un peu inquiet, il engagea un sabot, puis l'autre pour le traverser. Boum.
2: Est-ce que vous pouvez me sauver?
1: Je n'arrive pas à l'endormir, ça fait 10 fois que je lui raconte.
3: Et vous voulez que je fasse quoi?
1: Essayez de lui lire, ça marchera peut-être.
3: C'est pas mon rayon.
1: On sait jamais.
3: Je vais essayer. Et le petit bouc bourru continua de traverser le pont pour aller de l'autre côté. Fin.
1: C'est pas très inspirant comme fin.
3: Très bien. Le petit bouc bourru essaya de traverser le pont. Quand soudain, il entendit la voix terrifiante du troll rugir. Je vais te dévorer! Ce à quoi le petit bouc bourru répondit, est-ce qu'un jour ce garçon va grandir un peu? Et là, le troll déclama,
1: vous devriez prendre le temps de vivre.
3: Hein? Le petit bouc bourru tout maigre a donc supplié et supplié le très grand poilu. Troll. De ne pas le manger, mais le troll avait faim car c'était l'heure du dîner. C'est là que le petit bouc bourru lui dit que son frère, le moyen bouc bourru, allait arriver et qu'il était bien plus gros et plus juteux que lui. Alors, le troll décida d'attendre quelques minutes de plus.
1: Vous avez réussi. Je crois que vous avez un don. Laissons-le.

0: C'est quoi, tous ces trucs?
1: J'ai dit que je faisais le gâteau.
0: Je sais que ça part d'une bonne intention. Mais c'est mieux s'il est fait par un pâtissier. Ils veulent impressionner la directrice d'une école.
1: Et ce sera le cas. C'est promis. Je m'y connais bien. Je vous demande de me faire confiance. De toute façon, j'ai appelé 4 pâtisseries et aucune ne pouvait. Donc c'est la seule solution. Vous me laissez faire?
0: D'accord.
1: Vous voulez m'aider?
0: Avec plaisir.
1: Super. Vous pouvez mélanger ce qui est dans ce saladier, s'il vous plaît. Quelque chose ne va pas?
0: Touillé.
1: C'est plus facile si vous faites comme ça. Voilà, en douceur. Ouais, c'est très bien. Il faut bien ramener ce qu'il y a sur les côtés et au fond. On pourrait croire que vous avez toujours préparé des gâteaux. Je vous déclare reine de l'incorporation de la farine.
0: Merci beaucoup.
1: Est-ce que vous voulez continuer à m'aider, petite chef?
0: Bien sûr.

0: Bon, bah voilà. J'ai plus qu'à nettoyer et décorer le gâteau.
1: J'ai bien aimé, mais je pensais pas que... c'était aussi accaparant de prendre soin d'un bébé.
0: Non, moi non plus.
1: Je suis pas sûre que je serais capable de... vivre ça. Honnêtement.
0: Sérieux?
1: Eh bien, je... j'ai jamais... vraiment réfléchi à cette éventualité et... Et vous, vous avez déjà réfléchi au problème? Devenir père et tout le reste.
0: Ouais. Oui, ça m'est déjà arrivé, enfin... d'y penser. Et ça me plaît. Maintenant... mon métier me facilite pas les choses.
1: Oui, c'est pareil pour moi. Je suis déjà tellement occupée. Mon travail me prend tout mon temps. Et... j'ai l'impression que les enfants ne m'aiment pas.
0: Oh, je vous en prie.
1: Quoi? C'est vrai?
0: Mais non.

0: Joey vous adore. Vous et vos histoires incroyables.
1: Ouais, pas sûr.
0: Vous avez un peu de farine.
1: Je vous jure qu'il dormait profondément. Faut y aller. On y va? Oh, Joey, mon ange! Qu'est-ce qu'il y a? Oh, mon poussin, viens dans mes bras. Viens dans mes bras, mon chéri. T'as fait un vilain cauchemar? Chut, tout va bien.
0: Vous voyez, c'est naturel.
1: Vous parlez exactement comme ma grand-mère, c'est incroyable. Elle arrêtait pas de me répéter qu'un jour je serai une maman merveilleuse.
0: Je suis d'accord avec elle.
1: Moi, je sais pas. De nos jours, les femmes peuvent faire tout ce qu'elles veulent, mais à condition de ne pas changer l'ordre établi. Rendors-toi, mon ange. Je pense que c'est plus naturel pour vous. Instinctivement, vous avez pensé à lui raconter une histoire et il a adoré.
0: Ouais, il est fasciné par les boucs pourrus.
1: C'est ça. Oh, un garçon comme je les aime.
0: Un petit troll?
1: Absolument.
0: Vous êtes bizarre. Faites beaux rêves.

0: Je vais aller me coucher. Merci pour ce moment pâtisserie. Et pardon d'avoir douté de vos talents culinaires.
1: Pas de soucis.
0: Oh, et merci pour mon chemisier.
1: J'y suis pour rien. Remerciez le bicarbonate.
0: Alors merci, bicarbonate.
1: Et
0: merci à vous, Chris.
1: Vous n'êtes pas obligé, mais c'est gentil.
0: Bon. Bonne nuit, troll.
1: Bonne nuit, bouc bourru.

0: ça pique les yeux. Oh. Bon, allez, Joey. Mon pote, mais qu'est-ce qu'on t'a donné à manger?
1: C'est pas normal.
0: Comment tu peux être si petit et faire un truc pareil? J'arrive. Besoin de renfort. Je répète, besoin de renfort.
2: Qu'est-ce qui se passe encore? Vous voulez quoi?
0: Besoin d'une couche propre, tout de suite.
2: Le troll?
0: L'ennemi m'a agressé. Attaque sournoise par bombardement de talc.
2: D'accord. Oh. Oh, non, je vais vomir.
0: Non. Soyez forte, soldat. Nous devons trouver une couche propre. On y va.
2: Vous sortez. Couche propre trouvée. Je répète, couche propre trouvée.
0: À vous de jouer, camarade.
2: Pourquoi moi?
0: Chacun son tour.
3: À moi, pas fait pipi.
2: Je vais lancer une contre-offensive.
0: Oh. Allez-y. Alors, faites attention, soldat, son mini-fusil est dans notre direction.
2: Quoi?
0: Je vous avais prévenu.
2: Non, il a pas fini.
0: On arrête l'arrosage, mon bonhomme.
3: Ah non.
0: Bien joué, camarade. On a survécu.

0: va manger.
1: Son petit déjeuner est prêt, il est là. Et j'ai aussi pensé à préparer son sac pour sa journée chez Maureen. Peut-être qu'on abuse un peu trop d'elle.
0: Non, c'est même elle qui s'est proposée avant que je demande quoi que ce soit. On y va tous les deux ?
1: La plus grande présentation de ma carrière a lieu après-demain, et donc, non, débrouillez-vous. Mais, appelez-moi en cas de besoin ou envoyez un texto. Bonne journée, Poussin. Merci.
0: T'as faim ? Il faut reprendre des forces ? Qu'est-ce qu'on a ? Ah, regarde. Ça a l'air bon, ce truc. Oh, de la banane. Ouais ? Moi aussi, j'aime ça. On se met là ? Chiou. Vas-y. Hé, hey, salut, pile au moment de son petit-déj.
2: Oh, bonjour, mon fiston. Oh. Tout se passe bien à la maison, vous arrivez à vous en sortir ?
0: Ouais, on a passé la soirée ensemble hier. Joey s'est réveillé. On pense qu'il a fait un petit cauchemar, mais Cassandra l'a calmé en 2 minutes. Elle a vraiment été formidable. Hein ? On a passé un bon moment. Je crois qu'elle s'est un peu détendue.
3: C'est génial, elle est pas du tout du genre à se détendre facilement.
2: J'en connais deux qui sont en train de se rapprocher.
0: Non, tu me connais, mon cœur se réserve pour une future princesse italienne vivant à Rome. Mon contrat vient d'arriver.
2: Oh, génial! À vrai dire, tu vas me manquer, mais si c'est ce que tu veux...
3: Oui, et quel que soit ton choix, on est avec toi, compte sur nous. En plus, j'ai toujours rêvé de passer des vacances en Italie.
0: Merci mes amis, je vous tiens au courant, vous inquiétez pas. Bon, c'est qu'on a une grosse journée aujourd'hui nous, hein, parce que demain c'est l'anniversaire de quelqu'un. Joey, tu dis au revoir à maman et à papa ?
3: Oh, bonne journée, chérie, tu nous manques.
2: Bisous, mon poussin, et sois sage.
0: Ouais.
1: Cassandra Watts ? C'est une blague ? Ben, prenez des balais et des serpillères et ça fera l'affaire, non ? C'est complètement inondé ! Non, non, c'est même pas envisageable, la fête a lieu demain, donc... Très bien. J'ai compris, merci de m'avoir prévenu.
0: Bonjour Maureen.
4: Bien le bonjour à vous, messieurs.
0: Vos fleurs sont splendides.
4: Oh, que vous êtes gentils. Elles étaient la fierté de mon mari et maintenant c'est à moi de m'en occuper.
0: Je suis sûr qu'il serait très impressionné.
4: Vous êtes trop aimable. Savez-vous quelles sont les préférées de notre jeune ami ? Moi, personnellement, j'ai toujours eu un faible pour les camélias. Nous allons passer beaucoup de temps à faire du jardinage ce matin. Êtes-vous tartiné de crème solaire, jeune homme ?
0: Il l'est.
4: Oh, c'est parfait.
0: Oh.
4: Viens. Viens.
0: C'est un texto de Cassandra. Nous n'avons plus de salle pour demain, elle est inondée, mais c'est pas possible. Oh non.
4: Ça, c'est pas une bonne nouvelle. Et si on organisait son anniversaire dans mon jardin ?
0: Ça devait être une fête spéciale dans un lieu inhabituel. On ne peut pas le faire ici. Ce petit bonhomme va avoir 2 ans.
4: Croyez-moi, des enfants qui courent au milieu des fleurs, c'est très festif, comme des petits animaux de la ferme qui cavalent partout.
0: Et si je trouvais un parc d'attractions ? Est-ce qu'il y en a un par ici ?
4: Je crois qu'il y en a un du côté de la plage, mais je crois que c'est pour les grands.
0: Il y a peut-être un cirque ? Eh ben, tu m'aides pas beaucoup, hein ? Je parais que tu préférais rester ici à écouter en boucle les boucs pourrus. Je peux vous le laisser ? Je crois que j'ai trouvé une solution.
4: Oh, il a trouvé ! Ah !
1: Je suis là. J'ai eu votre message. Qu'est-ce qu'on fait ici ?
0: Ah, vous faites quand même une pause déjeuner ?
1: Oui, j'ai 45 minutes. Je vous écoute.
0: J'ai trouvé l'endroit parfait.
1: Quoi ? Déjà ? Où ça ? Où est-ce que vous...
0: Ici !
1: Pas mal. J'aurais adoré fêter mes 2 ans ici.
0: Ça vous va ?
1: C'est génial, Chris. J'ai l'impression que je suis en train de retomber en enfance.
0: Pas d'anniversaire quand vous étiez petite ?
1: Si, mais... Pas dans un petit zoo. Ma mère n'appréciait pas les animaux, alors...
0: Vous faisiez vos anniversaires à la bibliothèque ?
1: Rigolez pas, parce que... Ça aurait pu être possible, je passais ma vie la tête dans les bouquins.
0: Intello.
5: Bonjour.
1: Je suis pas une intello.
5: Vous êtes Chris ?
0: Oui.
5: Et vous devez être Cassandra.
1: Oui, bonjour.
5: Bienvenue.
0: Merci de nous recevoir à la dernière minute, c'est vraiment adorable.
5: Je m'appelle Martin, vous me suivez ?
1: Trop bien.
5: Ça fait déjà longtemps que j'ai envie d'organiser des anniversaires. Mais je ne suis pas très fort en marketing. Bon, vous voulez faire ça quand ?
0: Eh bien, on avait prévu de le faire demain.

0: C'est plus simple un dimanche pour les parents.
1: J'avoue que c'est un peu juste pour s'organiser, mais il n'y a pas de problème.
0: C'est une vraie ferme miniature, hein. Des cochons, des lapins.
2: Oh, regardez.
0: Joey a une passion pour les chèvres et les boucs.
2: Franchement, il a raison, il n'y a pas de plus mignon.
0: Y a plus que moi?
2: C'est absolument pas comparable.
0: Plus mignon que Joey?
2: Oh, j'irai pas jusque-là, ah, j'avoue.
1: Nous avons toutes sortes d'animaux, et aucun d'entre eux n'est dangereux.
2: Ça me plaît beaucoup. Bien trouvé.
0: Remercie Martin. Grâce à lui, l'anniversaire est sauvé.
1: Ici, vous avez un espace où vous pouvez organiser un buffet et vous installer pour manger et vous mettre à l'abri s'il pleut. Pour ce qui est de présenter les animaux aux enfants, je serai là et vous pouvez compter sur moi en cas de besoin.
2: Oh, je crois que Joey va adorer. On peut peut-être passer plus tard pour installer les décorations?
1: Pas de problème, je suis là tout le temps. Quel âge va avoir votre fils?
0: Il va avoir deux ans, mais en fait, ce n'est pas notre enfant. Nous sommes amis avec les parents. Ils ont dû s'absenter pour une urgence familiale et on aide un peu. Cette fête d'anniversaire est importante pour eux. Elle compte pour son inscription dans une école très réputée, donc on fait tout pour.
1: Laissez-moi deviner, il s'agit de l'école qui est à Saint-Pit.
2: Exactement.
1: Pour qu'ils puissent y rentrer dès le plus jeune âge, il faut les inscrire dès leur naissance. Mon fils y est allé, c'est formidable.
2: Il semblerait.
1: J'espère que nous allons pouvoir être à la hauteur de vos attentes. Vous revenez dans la journée?
0: Oui, absolument. Merci à vous.
1: Ça marche. À tout à l'heure.
2: Encore merci.
1: Je vous en prie.
2: À plus tard.
0: Pas mal.
2: Oui, c'est... c'est super. Ça va être super et vous êtes super.
0: Ça fait beaucoup de super.
2: Vous les méritez. Sur ce, je vais y aller. C'est bon?
0: Oui, bien sûr.
2: Au revoir, les biquettes!

0: C'est bon, nous sommes enregistrés pour le vol de demain soir, je m'en suis occupée.
1: Parfait. Alan me confirme qu'il participera à la réunion de lundi. On n'a pas le droit à la moindre erreur, d'accord? J'envoie le diaporama. Prends le temps de bien le vérifier. On va réussir, t'es d'accord?
0: Oui. Oui, bien sûr.
1: Super. Oh, Chris va nous rejoindre ici. Il est en quête des décorations pour la fête de Joey. Il a trouvé l'endroit parfait pour la fête de demain. C'est un mini zoo avec plein d'animaux.
0: Génial. Enfin, j'imagine.
1: C'est le cas.
0: Super. Dites-moi, comment ça se passe, votre babysitting avec Chris?
1: Je trouve qu'il est assez immature. Mais il est vraiment adorable. On s'est amusé comme de vrais gamins hier soir. Il a nettoyé mon chemisier, on a préparé un gâteau.
0: Vous avez préparé un gâteau? Jamais j'aurais imaginé que vous aimiez ce genre de choses.
1: Oh, il faut pas se fier aux apparences. Moi aussi, j'ai mes petits jardins secrets.
0: Mais ils ne sont plus secrets pour lui.
1: Elena.
0: Quoi? Je pense seulement que... Peut-être qu'après la présentation de lundi, vous pourriez prendre quelques jours pour mieux le connaître et voir ce qui se passe. Oh, désolée. Mon attitude n'a rien de professionnel. Pardon, je me mêle de ce qui me regarde pas. C'est votre vie privée.
1: Mais tout va bien. Depuis quand tu es aussi perspicace, hein?
0: J'apprends avec la meilleure.
2: Oh. Parfait. Cowboy. Cowgirl. C'est exactement ce qu'il nous faut pour demain. Eh ben voilà. Oh ouais. Comment vous allez, mademoiselle? Vous êtes du coin? Bonjour. Oui, vos costumes sont superbes. Est-ce que vous vendez aussi du maquillage pour enfants? Allez-y.
3: Merci beaucoup, oui, je suis là.
2: Hey, salut, Jared.
4: Chris, mon ami de toujours. As-tu jeté un coup d'œil au contrat que je t'ai envoyé?
2: Mais c'est un peu...

0: Folie là ici. J'organise une fête d'anniversaire et là je garde le bébé de mes amis. Et je m'apprête à décorer un mini-zoo.
1: Un mini-zoo ? Chris, on parle de l'Italie là !
2: On traîne pas, ils vont pas attendre !
1: C'est super important, c'est pas le moment de changer des couches et de décorer un mini-zoo !
0: Je sais, je suis désolé. J'ai la tête ailleurs en ce moment, c'est ma faute.
1: Écoute, tu sais quoi ? Je vais venir te voir.
0: Quoi ? Non, j'arrête, c'est pas la peine que tu viennes.
1: Si, et tu sais pourquoi ? Parce que tu es mon ami et qu'il n'est pas question que tu fasses n'importe quoi.
2: Le Chris que je connais m'aurait renvoyé ce contrat signé dès qu'il l'aurait reçu. C'est
1: mon boulot de prendre soin de toi. Je prends l'avion ce soir.
0: Ok, si tu veux, mais c'est vraiment pas nécessaire.
1: On se voit demain.
0: Ouais. Bon.
3: Si tu peux me renvoyer tout ça au prof demain matin, le plus vite possible, c'est génial.
4: Pas de problème.
0: Oui. J'ai tout ce qu'il faut.
4: Oh, vous avez beaucoup de sacs.
0: J'ai peut-être vu un peu grand, mais c'est mieux comme ça. Bonjour, Chris.
3: Oh, je vous présente mon assistante Elena. Elena, Chris.
4: Bonjour. Je sais pas ce qui m'arrive, j'ai voulu dire salut et bonjour en même temps. Faites comme si j'étais pas là.
0: Oh, c'est plutôt joli. Sajour, Elena. J'espère que c'est pas l'éthique professionnelle de Cassandra qui vous épuise.
3: Alors comme ça, vous n'appréciez pas mon côté structuré? Oh, peut-être que tu devrais retourner à l'hôtel pour te baigner et te détendre un peu.
4: Ah bon?
3: Oh oui,
4: je peux rester pour vous donner un petit coup de main. Je suis fan des petits animaux.
3: Je pense que t'as déjà pris beaucoup trop de soleil. Rentre, je t'appelle plus tard.
4: D'accord, si vous le dites. C'était un plaisir de vous rencontrer, Chris.
0: Pareillement.
4: J'ai un peu de goût.
3: Désolée, elle semble avoir quelque peu oublié comment se comporter.
0: C'est pas très grave, elle a l'air charmante.
3: Elle l'est. Bon, et alors, on y va?
0: Bien sûr, vous êtes garé où?
3: Aucune idée, j'ai oublié. Je pense que c'est par là.
0: Ah.

0: C'est parfait. Qu'est-ce que vous en pensez?
1: Je suis d'accord. Et maintenant, la surprise.
0: Oh oui! Dites-moi que vous n'avez pas à décider d'être fauconnier ou cracheur de feu. On peut pas avoir des oiseaux qui volent partout et des enfants qui crient.
1: Ta-da! Ça vous plaît? Je me suis dit que si on s'habillait comme ça, on serait comme dans un mini-ranch. Et j'ai aussi pris du maquillage pour les enfants. On peut leur faire des têtes d'animaux, hein? J'ai pensé que ce serait amusant de faire ça. J'ai eu raison.
0: En gros, vous voulez que je porte ça?
1: Bah oui, vous et moi. Des cow-boys, vous en fille, moi en garçon.
0: Je peux pas.
1: Si vous préférez, on échange les costumes. Moi, ça me gêne pas.
0: Non, Chris, pour de vrai. Je vais devoir courir. Au dernier moment, prendre mon avion pour ma présentation de lundi. Je peux pas y aller en shérif, maquillant lapin.
1: C'est un déguisement. Tout ce que vous avez à faire, c'est dire « Salut les petits loups » à des enfants. Il s'agit pas de les mettre en prison, ni quoi que ce soit d'autre. Et une fois à l'aéroport, vous vous changez.
0: Je vous ai dit que... Non, vous pouvez arrêter, stop. Je peux pas, d'accord?
1: D'accord.
0: Vous, faites-le. Oui, ils vont adorer.
1: Ouais, ouais.
0: Ouais.
1: Bon, bah j'ai plus qu'à être un cow-boy solitaire dans un ranch. Pas de problème.
0: Bonjour.
2: Bonjour. Je voulais te prévenir qu'on va prendre la route demain matin. La mère de Vincent se sent beaucoup mieux et normalement, on arrivera à temps pour l'anniversaire de Joey.
0: Oh, génial. Nous, on est en train de tout préparer pour demain.
2: Oh, je parie que ça va être magnifique. T'as vu comme la salle est grande?
0: Le lieu a changé.
2: Comment ça?
0: Il y a eu des soucis avec la salle, mais ne panique pas. Ce sera 10 fois mieux, je te le promets. Je t'enverrai l'adresse.
2: Et c'est où?
0: C'est une surprise.
2: Toi, tu as préparé une surprise? J'ai du mal à le croire.
0: Ah ah.
2: Joey est avec toi?
0: Non, il est chez Maureen.
2: Je vais lui passer un coup de fil, alors. Encore merci à vous deux et on se retrouve demain.
0: À demain. Des bisous. T'en penses quoi, Gertrude? Hein? Tu crois que je peux y arriver? C'est ce que je pense. C'est bon? Il faudrait qu'on y aille. On doit prendre Joey chez Maureen.
3: Je sais.
0: Il faut qu'on se repose, parce que demain...

0: Je peux savoir ce qui va pas ?
1: Vous savez, votre travail est peut-être important, mais vous vous conduisez comme si vous étiez seul au monde.
0: Je vois.

0: Il y a quoi aujourd'hui?
1: Ah bah,
0: mais c'est l'anniversaire de Joey! Oui, c'est l'anniversaire de Joey! Oui, c'est bien, c'est ça! Oh, t'es trop beau! Salut, petit troll!
2: Hey, je croyais que vous...
0: C'est ma façon de vous présenter mes excuses.
2: Ah, vous vous excusez.
0: Vous avez été vraiment impressionnant dans l'organisation de l'anniversaire de Joey. Merci.
2: Moi aussi, je vous remercie et j'accepte vos excuses. J'ai pas envie de vous blesser, mais vous avez un truc bizarre là sur votre épaule, juste là.
0: Oh. Ouais. Ça va disparaître avec une lingette pour bébé, non?
2: Certainement, oui.
0: Je pense qu'on devrait se préparer parce qu'aujourd'hui, c'est l'anniversaire de...
2: De quelqu'un qui est particulièrement élégant.
0: Oh, vous trouvez? Je l'ai acheté dans un magasin pour enfants.
2: Ça lui va très très bien. J'adore.
0: Bien. Vous allez vous préparer, cow-boy? Parce que nous devons aller au ranch. Et je ne peux pas m'y rendre sans être au bras d'un gentil cow-boy.
2: Je peux pas partir tout de suite. Mon agent est venu me voir pour qu'on discute de mon contrat avec l'Italie.
0: Oh. Wow. Et vous pensez que vous allez signer?
2: J'en sais rien. C'est vrai que c'est mon métier, qu'il me passionne et... Hey, c'est l'Italie.
0: Je comprends.
3: Partir.
2: Partir?
0: Ah, j'en connais un qui veut faire la fête. C'est ça? On y va? En route pour la grande fiesta? Wouh, c'est parti.
4: Tu crois que Cassandra et Chris ont réussi à se débrouiller?
5: S'il y avait eu un problème, on serait déjà au courant.
4: C'était pas très délicat de partir aussi vite. Le jour où enfin ils viennent en vacances chez nous, on leur laisse Joey et une fête à organiser.
5: Ce sont de vrais amis.
4: Peut-être plus pour longtemps.
5: T'as remarqué comment Chris parlait de Cassandra l'autre soir?
4: Mais oui! Tu penses qu'ils ont des points communs, que ça pourrait marcher? Je connais Cassandra, et crois-moi, Chris n'est pas le genre d'homme pour lequel elle craquerait, sauf s'il y a un changement radical chez elle.
5: Elle a une forte personnalité.
4: Pourvu qu'ils aient réussi à organiser la fête. Cette école serait parfaite pour Joey.
5: On va bientôt le savoir.

0: Ah, il sait que je suis perdu dans mes pensées. J'aime bien cette baraque. J'aime beaucoup ce coin. Alors, c'est la maison de ton ami, c'est ça?
1: Oui, et de sa femme, Anna.
0: C'est bien, c'est bien. C'est très sympa. Mais ça ne vaut pas l'Italie, hein? Votre contrat, monsieur. Tu n'as plus qu'à signer.
1: J'en sais rien. Je crois que je suis trop vieux.
0: Trop vieux? Mais non, tu as encore 5 bonnes années devant toi. Bon, peut-être 6 ou 7, avec beaucoup de chance, si tu fais attention. Mais c'est vrai qu'après, ta carrière va commencer à dégringoler. Des opportunités comme celle-là vont se faire de plus en plus rares et disparaître.

0: Si je veux fonder une famille.
1: Tu crois que les Italiens n'ont pas de famille? Tu trouveras une femme et tu feras des bébés en Italie. Je me suis toujours comporté en ami. On est des amis, tous les deux. Bien, je te le dis en tant que ton ami. Refuser ce contrat, c'est débile. Tu signes la fin de ta carrière. À mon avis, tu vas vite regretter cette décision. Qu'est-ce que c'est?
0: Je vais aller voir qui c'est. Tu bouges pas. Bonjour, Elena.
2: Non, non, c'est pas le moment. J'ai tout effacé. Tout le dossier, tout a disparu.
3: Elena, qu'est-ce qui se passe?
2: J'ai appuyé sur une touche et ensuite tout a disparu et je sais pas comment récupérer les diapos.
3: Mais tu devais tout sauvegarder sur le cloud. Tout sauvegarder sur le cloud.
2: Je sais pas, je suis désolée.
1: Pardon de vous interrompre, mais je peux appeler mes gars du service informatique.
2: Je sais même pas qui vous êtes.
1: D'accord. Moi, je peux peut-être faire quelque chose, ça m'est déjà arrivé.
2: Vous pouvez arrêter de vous emmêler.
1: Attendez.
2: Merci.
1: Puisque je vous dis...
2: Je vous en prie.
0: Ouais, je vois. Et... bam. Restauré.
2: Vous êtes sérieux?
3: Quoi?
0: Ouais, il fallait simplement restaurer. Je suis revenu il y a une heure. C'est simple, hein, vraiment, mais il faut connaître la manip pour...
2: Vous me sauvez la vie. Je vous remercie.
0: Tout le plaisir est pour moi. À rajouter à ma longue liste de compétences, comme faire un gâteau et nettoyer un chemisier.
2: Chris, vous êtes un véritable cow-boy. Vous avez récupéré le dossier avec votre lasso.
0: Elle a encore trop pris le soleil.
3: Je crois qu'il faudrait qu'on parte, non?
0: Oui.
3: Avant, vous devriez enfiler votre costume de cow-boy.
0: Oh oui, bien sûr. Jared, ça te dirait de venir fêter les 2 ans de Joey avec nous? Pardon, je vous ai pas présenté. Et voici mon agent, Jared.
2: Salut Jared, je suis Elena.
4: Salut.
0: Et voici Cassandra.
3: Bonjour.
4: Bonjour.
0: Alors tu viens?
4: Pourquoi pas? Super.
3: On doit passer prendre Maureen.
0: Ah oui, Jared, tu peux aller chercher Maureen, c'est la voisine, on doit l'emmener avec nous.
4: D'accord.
3: Elle est charmante. Ça ne vous dérange pas de réveiller Joey et de prendre quelques couches en plus?
0: J'y vais.
3: Merci.
2: Je vais charger la voiture.
3: Avec plaisir. Et moi, je vais prendre le sac.
4: Bon. Maureen.

0: Vous devez être Maureen. Je suis Jared et Chris et Cassandra m'ont demandé de vous escorter jusqu'à leur voiture pour aller à la fête de Joey.
1: Oh, eh bien...
0: Si ça vous va, bien sûr.
1: Oh, Jared, je pourrais aller n'importe où accompagné par un aussi beau jeune homme que vous.
0: Dites-moi, vos parents ne vous ont jamais dit de vous méfier des inconnus?
1: Vous n'êtes pas du coin, n'est-ce pas?
0: Non, madame.
1: Oh, appelez-moi Maureen.
0: Enchantée, Maureen.
2: Je viens avec vous, Jared?
0: Absolument. Le mieux, c'est que je vous suive.
3: Ouais. Vous êtes prête, shérif?
2: Yeehaw! Merci.
4: Bonjour.
5: Bonjour.

0: Il est magnifique, bravo.
1: Comment vous avez fait une telle splendeur? Oh, vous devriez ouvrir une boutique de gâteaux.
2: Oui, mais pas tout de suite.
3: C'est très gentil.
4: Tu le trouves joli, toi aussi?
3: Je l'ai fait pour toi, Joey.
1: C'est un petit garçon si mignon.
4: Pardon, je...
3: Pas de soucis.
4: Tenez.
3: Viens.
4: Voilà. Ok, je vais chercher d'autres assiettes. Martin, elles sont bien dans la cuisine?
5: Oui, je vais vous montrer.
4: Super.
3: C'est quoi cette...

0: La présentation a été avancée.
1: Ah oui, mais avancée à quand?
0: Aujourd'hui.
2: Oui.
0: Oui?
3: On peut le faire, j'en suis sûre. Tu préviens le bureau qu'on y sera et tu prends les billets
1: et
3: pour
1: attendez,
3: le vol de 14.
1: Vous voulez bien vous calmer deux secondes? S'il vous plaît, réfléchissez un peu. Vous pouvez pas tout accepter de la part de votre patron.
3: Dans un cas comme celui-là, je dois.
1: Vous pensez à cette fête, vous pensez à Joey. Anna et Vincent vont bientôt
3: arriver. Ce n'est qu'une fête d'anniversaire. Tout le monde oubliera les 2 ans de Joey. Mais moi, si j'y vais pas, je vais le regretter toute ma vie.
1: Cassandra, s'il
3: je
1: vous
3: veux
1: plaît.
3: Pas louper mon avion, je m'en vais.
1: S'il vous plaît. Je vous en prie.
3: Je vous souhaite un excellent séjour en Italie, Chris. Vous le méritez vraiment. C'est bon, t'es prête, on y va?
0: Vous voulez partir tout de suite? Vous en êtes sûre?
3: Je veux pas rater
0: oui,
3: le vol.
0: Mais je vous jure,
3: Elena, il n'est pas question qu'on ne soit pas présente, d'accord?
2: J'aurais jamais dû venir ici, jamais.
0: Je crois que Chris aimerait que vous restiez encore un peu.
3: C'est pas dans tes attributions de commenter ma vie privée, d'accord? Merci beaucoup. Je suis désolée.
0: On se réveille, on monte dans la voiture.
3: Oui, oui, bien
0: allez.
3: Sûr, oui.
1: Viens là, mon poussin. Allez, reste pas comme ça, viens avec moi. Viens là. Allez, viens. Papa et maman vont bientôt arriver, c'est promis. On fait un câlin? Tu vas faire des gros bisous à papa et maman dans pas longtemps. Tu veux? C'est une bonne nouvelle, ça. Ça te fait plaisir?
4: Chris?
1: Hein?
4: Vous êtes une belle personne, n'en doutez jamais. Tout va s'arranger, croyez-moi. Vous voulez aller la retrouver?
1: Non. Non, c'est pas la peine.
4: D'accord.
1: Nous avons une fête à animer.
4: Ah, oui.
1: C'est l'anniversaire de ce jeune cow-boy. Est-ce que tout le monde est prêt?
5: Oui!
1: On y va. Regarde, regarde qui est là. Oh, c'est
5: Joey.
1: Papa et maman.
5: Oh, non, Jean. Tu m'as tellement manqué.
1: C'est arrivé à temps.
6: Oh, waouh, cet endroit est incroyable.
1: Ouais, c'est pas mal, hein.
5: Tu te rends compte, tout ça pour toi. J'aurais jamais imaginé quelque chose d'aussi grandiose.
6: Ouais, vous avez assuré avec Cassandra,
5: c'est
6: merci
5: beau,
6: beaucoup.
5: Hein. Elle est où?
1: Ouais, elle est repartie à New York, sa présentation a été avancée.
5: Quoi? C'est pas vrai?
1: Apparemment, ouais, c'était la seule option.
6: Ça va, toi?
1: Oui, ouais. Vous avez des invités. Mes amis, c'est à vous de jouer.
5: Je crois que je vais vous laisser entre hommes faire le tour de nos convives. Et oh. Je vais essayer de joindre Cassandra avant que son avion décolle.
6: Vas-y. Alors, comment va le roi de la journée? Alors, il est prêt, le cow-boy? Parce que je pense que c'est le moment de faire ton entrée en scène.
1: Hey, salut les petits loups, comment ça va? Alors...
5: Maureen, merci pour tout ce que vous avez fait pour nous ce week-end.
4: Oh, c'était un vrai plaisir. Ça sert à ça, les voisins.
5: Vous êtes la meilleure. Je dois passer un coup de fil. Désolée.
4: À Cassandra?
5: Oui, je voudrais lui parler avant qu'elle décolle.
4: Ils m'ont fait penser à moi et mon mari quand nous étions jeunes. C'était plaisant de les voir. Ils s'entendent bien.
1: Alors,
4: ah oui?
1: Que vous voulez, les filles?
4: Et de vous à moi, j'ai bien l'impression que Chris a un petit faible pour votre amie Cassandra. Si elle était un peu moins stressée, elle s'en rendrait compte.
5: Je vais voir ce que je peux faire.
4: Ah.
3: Anna, je suis tellement désolée. Ils ont avancé la réunion au dernier moment. J'ai pas eu le choix.
5: Tout va bien, je comprends. Mais je suis triste de ne pas t'avoir vue. C'est génial tout ce que vous avez préparé. Merci beaucoup.
3: En fait, c'est surtout
0: Chris. Il a pratiquement tout fait.
3: Il t'a dit que c'est lui qui a fait le gâteau?
5: Non. Non, il m'a rien dit.
0: Il a surtout l'air contrarié par ton départ.
5: Tu peux me dire ce qui s'est passé?
3: Je pense que nous sommes trop différents tous les deux.
5: Oui, d'accord, peut-être, et alors?
0: Il faut parfois faire l'effort de laisser les gens vous connaître un peu mieux. C'est quelqu'un d'assez exceptionnel, tu sais. Et il peut y avoir
5: des choses plus importantes dans la vie que de louper une réunion, tu ne crois pas?
3: Je comprends. Merci de me dire ce que tu penses, mais je dois vraiment prendre l'avion, là.
5: Cassandra, je crois qu'il n'a pas envie d'aller en Italie. Mais il ne restera pas sans une bonne raison.
3: Honnêtement, je vois pas comment je peux l'aider.
5: Ok. Bon, bon voyage et on se rappelle bientôt.
3: Anna.
1: Voilà. Maintenant, tu es un magnifique papillon.
7: Merci.

0: Un verre d'eau ?
1: Oh, non, non, non, merci, j'ai pas soif.
0: Tu veux que je te dise ? Je vais t'engager pour tous les anniversaires de Joey, c'est vraiment génial.
1: Ah, y'a pas de quoi, t'aurais fait la même chose pour moi.
0: Raconte-moi, ça s'est bien passé avec Cassandra ?
1: Pour être honnête, c'est la reine des montagnes russes. Un coup, elle rigole, la seconde d'après, elle t'insulte et c'est reparti pour un tour, ça s'arrête jamais. Impossible de savoir si j'étais son ami ou son ennemi.
0: T'as qu'à lui demander. Enfin, elle t'a donné son numéro ?
1: Non, je lui ai pas demandé. Et de toute façon, je vais en Italie. Mon agent s'est même déplacé pour me rappeler ce qui comptait pour moi, ce qui était important.
0: Tu vas vraiment y aller ?
1: Ouais. Qu'est-ce qui me retient ici ?
0: Tu vas me manquer, cowboy.
1: Pareil pour moi.
2: Wow !
1: Tu veux que je te maquille ?
3: Oui.
1: Toi, t'as de l'énergie, tu vas être un tigre.
3: Super !
0: Je te laisse, je vais voir où est Joey.
1: À tout à l'heure.
4: À nous de jouer. Je vais commencer par le museau.
3: Viens, viens. Je viens d'avoir Cassandra au téléphone et je suis sûre qu'elle craque pour Chris. Je la connais, elle. Elle s'est mise tout de suite sur la défensive. Elle l'aime bien.
0: Ouais, moi je suis sûre que Chris est complètement accro.
3: Joey, mon bébé Cupidon. J'aimerais prendre une photo des hommes de ma vie.
0: Ouais.
3: Allez.
0: On sourit à Ouistiti.
3: Ouistiti. Oh, elle est super, regarde.
0: Ah, il a fait un beau sourire.
5: Anna.
6: Bonjour.
5: Quelle organisation, bravo et merci de nous avoir invités.
3: C'est moi qui te remercie d'être venue. Je te présente mon mari Vincent.
0: Tu descends.
3: Et bien sûr, le roi de cet après-midi, notre fils Joey. Oh, tu sais, c'est mon ami Heather que j'ai rencontré au cours de Pilates.
5: C'est vraiment une très belle fête. Mon fils Adam n'arrive pas à s'éloigner des animaux.
0: Ah.
3: Ça nous fait plaisir.
0: Merci, mais nos amis nous ont bien aidés.
5: Joey est tout simplement adorable. Il serait un très bel atout pour notre école.
3: Oh, pour nous, ce serait absolument formidable qu'il puisse entrer dans ton école. Elle a une excellente réputation.
5: Vous êtes vraiment adorable. Surtout, inscrivez le petit Joey, n'oubliez pas.
3: Vous pouvez nous faire confiance.
0: C'est une super nouvelle.
5: Tout le plaisir est pour moi. Oh, je vais goûter à ce gâteau.
3: Oh.
0: Hey, je suis content.
3: Moi aussi, c'est génial.
0: Maintenant, je vais courir après notre fils. Okay. Tu viens ?
3: Oui, je te rejoins très vite.
0: Ok.

0: pouvais plus me retenir. On y va?
1: Non.
0: Comment ça, non?
1: Pourquoi? Pourquoi je fais ça? Tu le sais, toi?
0: Pas la moindre idée, mais je sais qu'on doit rendre la voiture avant 13h, alors...
1: Je viens de laisser tomber ma meilleure amie le jour de l'anniversaire de son fils, alors qu'elle, elle a toujours été là pour moi. Et je viens de quitter le seul homme pour qui j'ai des sentiments depuis des années. Pourquoi? Pourquoi? Pour un boulot que je suis même pas sûre d'aimer encore? J'ai passé ma vie à dormir debout, Elena.
0: Je sais pas ce que vous attendez de moi. Je sais pas quoi dire.
1: Tu veux faire la présentation?
0: Quoi?
1: Tu connais le dossier, tu le connais par cœur. T'as travaillé jour et nuit dessus, tu mérites de le faire.
0: Mais c'est que...
1: Tu veux le faire, Elena? Tu veux?
0: Oui. Oui. J'aimerais beaucoup, mais je...
1: Vas-y, c'est à toi de jouer. T'es prête, tu peux me faire confiance, on l'a fait ensemble. Un millier de fois, donc... Vas-y!
0: Mais vous, vous faites quoi?
1: J'ai un anniversaire à fêter. Tu vas être géniale, parce que tu es géniale. Tu es prête? Maintenant, fonce! Fonce, fonce! Loupe pas ton avion!
0: J'y vais, j'y vais! Oh, et vous? Parlez au beau cow-boy.

0: sur ta bougie. Tu souffles. On le fait ensemble. 1, 2, 3.
1: Bravo.
2: Bravo, mon chéri.
0: Qui veut du gâteau?

0: Tu es revenu.
1: Oui, t'as raison.
0: Il y a plus important dans la vie que son travail. On va oublier ce qui s'est passé. Ce qui compte, c'est que t'as ouvert les yeux.
1: Merci.
0: Tout le monde trouve cette fête absolument fabuleuse. Ils s'amusent tous comme des fous.
1: Tu saurais pas où est Chris?
0: J'ai 2-3 trucs à lui dire.
1: Oui, je sais.
2: Regardez qui vient de descendre de son cheval.
3: Salut. Mais c'est quoi ça? Comment t'as fait? C'est incroyable. J'en crois pas mes yeux.
4: Qu'est-ce que vous venez faire ici?
0: C'est Elena qui va faire la présentation.
4: Mais vous aviez travaillé si dur.
0: Je suis profondément désolée. Jusqu'à maintenant, je ne vivais que pour mon boulot. Mais ces quelques jours que nous venons de passer ensemble avec Joey ont été, comment dire, les plus agréables que j'ai vécu depuis un bon moment. Ce qui m'a effrayée, donc. J'ai voulu me protéger et j'en suis désolée. Je sais que vous avez ce contrat en Italie, mais j'avais besoin qu'on se voit avant.
4: Cassandra, j'ai pas envie d'aller en Italie.
0: Oh.
4: Tout le monde savait que je voulais pas y aller. Même moi, je savais que j'en avais pas envie.
0: Vous êtes sûr? Pourquoi?
4: Est-ce que vous acceptez que je t'embrasse?
0: Je crois que c'est possible.
4: Ouais.
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0: Ne t'inquiète pas, Rodrigo, tout ira bien. Ne t'inquiète
1: pas. Papa, écoute-moi, s'il te plaît. Laisse Rodrigo, d'accord?
0: Attache ta ceinture. C'est mon fils, je l'emmène où je veux.
1: Tu dois attendre, la police est en route. Tu dois leur donner une explication.
0: La police vient m'arrêter, tu ne comprends pas. Ils ne viennent pas pour demander des explications, ils viennent me mettre en détention.
1: Mais je suis sûr que...
0: Ne me touche pas! Je ne veux plus jamais que tu me touches de ta vie. Et je ne veux plus jamais te revoir.
1: Papa, je t'en prie, laisse Rodrigo.
2: Arturo Valencia, sortez de la voiture avec les mains en l'air.
1: Ne tirez pas, il y a un enfant à bord. Ne tirez pas, s'il vous plaît, ne tirez pas.

Oui, chez maman. Ne t'inquiète pas, Rodrigo, tout ira bien.

0: Rodrigo ! Rodrigo, tu m'entends ? Rodrigo !
1: Nous avons besoin de renforts, s'il vous plaît. Une course
0: poursuite
1: a mal tourné. Envoyez une ambulance,
0: Rodrigo !
1: S'il vous plaît.
0: Rodrigo ! Rodrigo ! Rodrigo !
2: Les souvenirs qui nous restent en mémoire ne sont pas toujours la réalité.
0: Rodrigo !
2: Ils sont une reconstruction entre ce qu'on nous a dit et ce qui s'est réellement passé. Quelque chose comme une demi-vérité.
3: Vous cherchez quelqu'un ?
4: Oui. Mauro Alvarez.
3: De la part de qui ?
4: De son frère, Rodrigo.
5: Alvarez Mauro. Alvarez Mauro.
3: C'est juste que je ne connais pas encore bien les employés ou de quel département ils viennent.
6: Il est nouveau, je crois.
3: Tu peux attendre un moment, s'il te plaît ?
4: Oui, bien sûr, merci beaucoup.
6: Hé ! Cherche ce Mauro. Allez, dépêche-toi ! Camilo et moi avons parlé de vous à ma fille.
7: Ah.
6: Tu te souviens, ma chérie, de celui qui est gentil avec ton père ?
8: Ah, oui, bien sûr que je me souviens.
7: Camilo m'a parlé de sa fille, mais je ne pensais pas qu'elle avait été embauchée.
6: Eh bien, ça alors ? Tu as entendu, ma chérie ? Il me semble que c'est à mon tour de nettoyer les toilettes. Mais comment aurais-je pu oublier les toilettes ? Eh bien, je te verrai plus tard, hein ? Excusez-moi.
8: Non, je n'arrive pas à croire comment est-ce que mes parents ont pu te voir comme un jeune homme cool, gentil et simple.
7: Et je n'arrive pas à croire que tu puisses avoir honte de tes parents.
8: Quoi ?
7: Je suppose que c'est pour ça que tu veux cacher le fait que c'est ta famille.
8: Qu'est-ce que tu dis ?
7: Non, je t'en prie.
8: Tu ne me connais pas.
3: Excusez-moi, vous êtes Mauro Alvarez ?
7: Oui.
3: J'appelle sur votre portable, mais vous ne répondez pas. Vous êtes attendu à la réception.
7: Excusez-moi.
9: Ce sont les couverts qui me plaisent le plus pour l'inauguration. Ils vont pas tarder à m'envoyer des devis pour le vin et la nourriture.
10: J'aime bien. Comment se passe l'entretien de mon père ?
9: Je suis sur le point de définir une date et une heure et je vais dire au réceptionniste de me notifier immédiatement s'il m'appelle.
10: Et par la même occasion, dis à la réceptionniste de se ressaisir, s'il te plaît.
9: C'est un peu lent, n'est-ce pas ? Même vraiment lent.

0: me terrifie de penser que lorsque Marie partira, ce sera un désastre. Heureusement que la fille qui l'aide est plutôt efficace.
1: Ouais. Bien que tu ne puisses pas nier que la présence de Madame Carmen nous donne un certain cachet à l'entrée.
0: C'est l'avantage d'être blonde aux yeux bleus.
1: Est-ce que c'est mon imagination ou tu es un peu tendue? C'est à propos de ton ex.
0: J'ai envoyé des messages à Claudio. Nous manquons de temps pour fournir une réponse à lui et à son père. Je dois sérieusement réfléchir à la façon d'éviter un procès de sa part.
1: Et ton père n'a pas de solution? Un atout dans sa manche?
0: Il ne me le dit pas, mais je le connais. Il compte sur moi pour être la personne qui répare ses erreurs. Je dois vraiment penser à tout. Tu comprends?
2: Merci. Rodrigo, qu'est-ce que tu fais ici?
3: Justement, c'est ce que je suis venu te demander, Mauro.
2: Je peux tout expliquer, mais pas ici.
3: On va où tu veux, mais pas de mensonges. Je veux que tu me dises toute la vérité.
2: Je t'expliquerai à la maison, d'accord? Tu ne peux pas être vu à Biogénélab. Allons-y.
3: Non, laisse-moi. Je peux le faire seul.
4: Merci.
1: Assieds-toi, s'il te plaît.
4: Merci, Gemma.
1: J'ai déjà parlé à Uli et je lui ai donné toutes les informations sur le lycée où j'ai étudié.
4: Super, merci.
1: Je peux te dire quelque chose en avance, il y a de très bons professeurs. Une super ambiance. Et le plus important de tout, c'est la dame qui vend des salades de maïs au coin de la rue. Vraiment, elles sont bonnes, elles sont léchées les doigts.
4: Dis-moi, Gemma, j'ai une question. Comment sont les gens là-bas? Je veux dire, ce sont de bonnes personnes et tout ça?
1: Des gens très jeunes, à peu près de ton âge. Ouais, voilà.
4: Non, en fait, est-ce que ce sont des enfants de bonne famille, tu vois?
1: Eh ben non, comment pourrais-je le savoir? Je connais pas leur famille, mais... ouais. Ah, tu veux savoir s'ils sont comme les gens d'ici, avec beaucoup d'argent, ce genre de choses? Peut-être pas, mais donne-toi l'occasion de les rencontrer d'abord, car tout dépend des personnes avec lesquelles tu traînes. T'as entendu ça? Ça pourrait être un rap. Rencontre les gens, laisse-leur une chance. Rencontre les gens, vas-y, laisse-leur une chance.
5: Renata, j'ai besoin que tu extraies l'ADN de tous les échantillons qui t'ont été assignés et je les veux aujourd'hui.
6: Bien sûr, je peux faire ce processus, mais cela me prendrait 2 jours. Vous ne pensez pas que vous pourriez donner ce travail à quelqu'un d'autre?
5: J'en ai besoin aujourd'hui.
6: Mais il faut collecter les résultats, il
5: faut
6: copier...
5: Tant que le patron ne me donne pas l'ordre de te faciliter la tâche, je ne lèverai pas le petit doigt pour alléger ta quantité de travail. Tu devrais te dépêcher parce que c'est pour aujourd'hui.
7: Tu devrais te dépêcher parce que c'est pour aujourd'hui.
6: Oui?
8: Bonjour Renata. Pouvez-vous venir à la réception présidentielle, s'il vous plaît?
6: Bien sûr, Terry.
5: Mais c'est bien toi qui m'as dit au moins 50 fois que nous ne devions dire à personne qu'en fait nous sommes les parents de Renata.
9: Eh bien, je n'ai rien dit du tout, mon chéri. Ce garçon Mauro est vraiment très intelligent et il l'a réalisé tout seul. Je me suis éclipsée pour les laisser parler, mais je suis sûre que Renata lui a expliqué pourquoi il ne fallait pas que l'on sache que nous sommes de sa famille.
5: J'espère plus que tout que Mauro continuera à être un bon garçon et qu'il ne nous dénoncera pas au patron.
10: Comment va ton ami Rodrigo? Tu l'as vu aujourd'hui? Quelle chance que tu aies quitté l'université tôt.
3: L'université? Et dis-moi, Dario, tu vas m'expliquer? Tu vas dire quelque chose? Non, parce que dans le van, tu ne m'as pas dit un mot.
10: Voyons, voyons, qu'est-ce qui vous arrive?
2: Rodrigo sait maintenant que je ne travaille pas à l'université et qu'à Biogénélab, je me fais appeler Mauro.
3: Et pourquoi vous m'avez tous les deux menti?
2: Non.
3: Tonton?
2: Non, non, écoute, tonton ne t'a pas menti, c'est ma faute. J'ai commencé à travailler chez Biogénélab sous le nom de Mauro Alvarez parce que, bien que je ne puisse pas dire que je suis le fils d'Arturo Valencia, je peux rendre justice à notre père.
3: Justice? Non, vraiment, là, je comprends plus rien. Papa est mort il y a 10 ans.
2: C'est vrai, et c'est à cause du propriétaire de Biogénélab. Il s'est attribué les mérites de certaines recherches très importantes qui appartenaient à notre père. Et c'est à son entreprise qu'est revenu tout le succès de ses recherches. Et en plus de cela, il l'a calomnié, l'a accusé auprès de la police, et papa a dû fuir. Et c'est ce jour-là que...
3: Ouais... Quand nous avons eu l'accident. Pas vrai?
0: Officiellement, ton cher fils est désormais le nouveau directeur de la bioinformatique. Et sérieusement, ça t'inquiète pas qu'il puisse être une plaie pour tout le monde? Et qu'il ait pris du plaisir à écarter Mauro Alvarez?
10: Non, il n'a probablement pas aimé ça. Mais Mauro va faire du bon travail à bioinformatique. C'est une situation gagnant-gagnant.
0: Je ne comprends pas comment Javier a pu choisir cet Alonso Cancino.
10: Il faut reconnaître que c'est un gars efficace.
0: Et sais-tu qu'il est l'ex-petite amie de la nouvelle? Et celle qui a volé son kit ADN?
10: Elle dit le contraire. C'est aussi l'occasion pour Renata de montrer si elle est capable ou non de monter son propre kit. Et Cancino vient avec le sien.
0: Et Biogénélab veut acheter le kit de Cancino?
10: Pour l'instant, je préfère me tenir à distance.

0: Javier n'a qu'à s'en occuper lui-même.
1: Ah, oh, papa. Papa.
2: Sur les ordres de Monsieur Mascaro, vous avez été payé en avance pour le mois. Et il y a un petit bonus pour parer à l'urgence à laquelle vous semblez faire face.
3: Oh bon sang, je sais même pas quoi
2: dire. Ne vous en faites pas, vous n'avez rien à dire, d'accord? Mais bien que l'ingénieur soit très gentil avec tout le monde, il fait preuve de beaucoup de considération avec ce détail pour quelqu'un qui travaille ici depuis si peu de temps. Donc si j'étais vous, je lui serais plus que reconnaissante. Vous signez le reçu?
3: Oui, bien sûr.
2: Merci.
3: Bien sûr. Qu'est-ce qu'il y a, Dana?
4: Bonjour, maman. Voilà, j'étais en train de parler avec Gemma du lycée où elle est allée et ça me semble pas mal.
5: Tu veux dire que tu es actuellement chez cette fille-là? Va rejoindre tes frères, on verra pour ton école plus tard. Parce que je refuse que tu ailles dans le même lycée que cette petite provinciale.
4: Mais maman...
5: Je vais essayer de m'arranger pour avoir une avance pour payer les frais de scolarité. Allez, rentre à la maison. Au revoir.
6: Bien, voyons voir. Peu importe ce que c'est, tu le gardes dans ce fichier parce que c'est là que je garde tout, d'accord?
4: Merci. Je sais pas si je vais m'en sortir un jour.
6: Demain est mon dernier jour ici. Ça va me manquer.
4: Oh, ne soyez pas triste. Et si on mangeait au bistrot? Pour célébrer, pour vous dire au revoir correctement, avec Carmen.
6: Ah oui?
4: Oui, on vous invite, ça nous fait plaisir.
6: Moi, vous voulez que je vienne?
5: Oh non, je ne vais pas manger dans un bistrot. Je dois voir Fabiola quoi qu'il arrive. Je vais donc rester dans son bureau aussi longtemps qu'il le faudra. Oui, cette fille a reçu de l'argent supplémentaire. Je ne vois pas pourquoi moi je n'irai pas droit. En plus, c'est pour quelque chose de vraiment important.
4: Peut-être que Madame Mascaro...
5: Profitez bien de votre bistrot, à plus tard.
7: Mon père est parti dans sa voiture très rapidement. La police l'a poursuivi. Il a dépassé un camion pour leur échapper. Tu te souviens pas?
8: Vaguement, si. Selon moi, nous allions chercher ma mère et ensuite... Après le choc, tout ce dont je me souviens, c'est que mes jambes étaient entre les barres de
0: non,
8: fer.
0: Non, Rodrigo. N'y pense même pas. Ne te souviens-tu pas que, avant l'accident, vous alliez chercher Priscilla?
8: Ma maman? Non, c'est juste que... Je sais pas, tonton, tout est très flou, non?
7: Rien de tout cela ne serait arrivé si Lisandro Mascaro n'avait pas volé le projet de mon père et gâché sa vie.
8: Mais voyons, pourquoi mon père s'est mis en colère? Pourquoi il n'a pas confronté...
7: Parce qu'il ne pouvait pas. Lisandro l'avait si bien monté qu'il n'y avait aucune preuve contre lui. Alors j'ai infiltré son entreprise pour trouver quelque chose qui prouverait tous les préjudices que Lisandro a causés à notre père et ainsi blanchir le nom d'Arturo Valencia. Alors j'ai inventé un autre nom pour que personne ne sache que c'était mon père.
8: Oui, je le comprends. Ce qui n'est pas clair, c'est... Je veux dire, ce Lisandro n'a jamais découvert ce qui est arrivé à mes parents et à moi à cause de lui. Il devrait au moins savoir qu'on existe.
7: Il connaît notre histoire, mais il pense que nous vivons aux États-Unis.
5: Ma petite Teresa, est-ce que je peux passer voir Fabiola? Tu te souviens avoir accepté de me chercher un créneau dans son emploi du temps pour lui parler?
2: Oui, mais je ne sais pas vraiment si elle va pouvoir vous recevoir pour le moment.
5: Je te rappelle, Teresa chérie, que je suis une amie intime de Brenda. Intime? De ce fait, je pense que j'ai donc la priorité.
2: Excusez-moi.
5: Oui, oui.
2: Je vous écoute, monsieur. Bien sûr que oui. Renata? Renata, l'ingénieur est disponible que quelques minutes. Entrez, s'il vous plaît.
3: Merci, Thérée.
5: Oh, j'y crois pas. Je ne comprends vraiment pas comment une simple employée de laboratoire a le privilège que le grand patron la reçoive, n'est-ce pas? Qu'est-ce qu'elle a encore comme privilège, la fameuse Miss Infidèle? On se demande...
9: Je ne veux pas abuser de votre temps, mais je n'ai pas pu m'empêcher de vous remercier de m'avoir accordé une avance sur mon salaire et même une prime. Merci.
0: Tu n'as pas besoin de me remercier. J'espère que cela sera suffisant pour rembourser une partie des dettes de ta famille. Et aussi que ça te permettra de travailler sans te faire de soucis.
9: Je vous assure que ce sera le cas, Monsieur Mascaro.
0: Renata, je pense qu'il est de mon devoir de confirmer qu'Alonso Cancino travaillera avec nous. Si cela peut te rassurer, il va travailler dans une autre section de l'entreprise.
9: Je comprends. Je vous suis très reconnaissante d'avoir eu la considération d'en parler.
0: Mon fils n'a pas choisi la personne que j'espérais. Mais le problème est que je ne peux pas intervenir dans la décision de Javier à cause d'un problème familial. Mon fils pense que je veux lui mettre des bâtons dans les roues pour qu'il ne travaille pas ici.
9: Ne vous inquiétez pas, Monsieur Mascaro. Mes performances ne seront pas affectées par le fait qu'Alonso travaille ici. Merci beaucoup, veuillez m'excuser.
0: Bien.
9: Merci.
0: Tu es sûr que tu ne veux pas un thé ou un citron vert? Écoute, même une tequila, je te l'autorise parce que ça pourrait te faire du bien.
7: Il faut du temps pour tout assimiler, c'est beaucoup d'informations d'un coup. Et j'aimerais que tu me pardonnes pour t'avoir menti.
8: Il y a trop de choses, Dario. Je me sens tellement idiot.
0: Mais non, tu ne le savais pas. Tu étais encore tout petit. Comprends que ton frère voulait seulement te protéger.
7: Si tu veux, je peux rester avec toi cet après-midi et ne pas retourner au travail.
8: Écoute, Dario, t'en fais pas. Je suis pas un enfant que tu dois réconforter.
7: J'ai pas dit ça.
8: Je vais m'en sortir, ok? Vas-y tranquillement, je veux rester seul.
0: Rodrigo, mon petit, tu sais quoi? Parle.
10: Voyons si le côté campagnard ne déteint pas sur toi. Un clone de Gemma.
4: Je préfère que son côté campagnard déteigne sur moi plutôt que ton côté haineux. Ok, je veux pas être une campagnarde, non.
10: Peut-être pas une campagnarde, mais une ermite enfermée dans ce mini appartement. Oh.
4: Donne-moi ça. Tu te souviens de l'été dernier? Des vacances en Afrique?
10: Oh, cette année-là, j'étais en safari en Afrique et cette année, on est à deux doigts de voyager en bus. Enfin, les deux sont tout aussi intenses.
4: Au moins, maman nous inscrira dans de bonnes écoles.
10: T'inscrire, toi? Parce que moi, j'ai déjà accepté de retourner chez mon père.
4: T'as parlé à papa? Mais alors, pourquoi il te parle à toi et pas à moi?

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1: Oh, ma petite Teresa, je ne veux pas t'interrompre, mais c'est juste qu'il faudrait vraiment. Tu ne sais pas à quel point il est urgent pour moi de voir Fabiola, juste un moment.
2: Excusez-moi.
1: Oh oui.
2: Dites-moi. Bien sûr, tout de suite. Madame Carmen, Fabiola va vous recevoir.
1: Oh, merci. Merci, Teresa. Merci beaucoup.
3: Vous pouvez entrer. Asseyez-vous.
1: Merci de me recevoir, Fabiola. Ça ne va pas prendre beaucoup de temps. Je suis juste venue te voir à propos d'une avance dont tu m'avais parlé.
3: Justement, je viens de finir une discussion quant à une avance avec laquelle je ne suis pas d'accord. Mais je n'ai pas le choix. Alors ne venez pas me voir pour me demander une avance. Quoi encore? Oui, passe-moi le comptable. Et si mon père a autorisé le chèque pour Renata Sanchez Vidal, je ne peux rien y faire. Est-ce que c'est pas un peu tard pour me consulter? Si elle a déjà été donnée, débrouillez-vous!
1: Je ne sais pas comment ça s'est passé pour Renata, mais dans mon cas, ta maman m'a dit...
3: Ce que ma mère a dit ou promis n'a aucune valeur au sein de cette entreprise, vous savez. Réjouissez-vous d'avoir un emploi. Et avec un meilleur salaire, juste par considération pour votre amitié avec ma mère. Alors n'en abusez pas et retournez à votre poste maintenant.
1: Excusez-moi.
4: Comment ça va, mon grand? Eh ben alors, on ne se dit plus bonjour ou quoi? Tout va bien?
5: Oui, oui, tout va bien, Camilo, merci.
4: Dites-moi, j'espère que vous ne vous êtes pas senti mal pour le petit mensonge que j'ai raconté sur ma fille, n'est-ce pas? La vérité est que nous ne voulions pas commencer les ragots.
5: Je suppose que c'est elle qui vous a forcé à ne rien dire pour ne pas l'embarrasser. Mais vous savez quoi? Votre travail est très digne.
4: Non, oh là là, non, non, doucement, attendez un peu. Comment ça? Qu'est-ce qui se passe? Mais non, ce n'est pas la question, non. Ma Renata n'a pas honte de nous. Elle n'a jamais eu honte de nous. Non, jamais. Si nous nous taisions, c'est à cause de la politique de l'entreprise. Et oui, il est formellement interdit que des personnes de la même famille travaillent ici. S'ils le découvrent, ils nous licencieront.
6: Oh, tonton, je te jure que je n'arrête pas de penser à l'accident. Et même si j'essaie de me rappeler comment les choses se sont passées, tout est... J'ai l'impression que tout est flou, il y a des choses que je ne comprends pas. Par exemple, pourquoi Dario cherche toujours à rendre justice à mon père si c'était un accident? En plus, c'est là que ma mère est morte.
7: Tu sais pourquoi? Ton frère a concentré toute son énergie pour prendre...

0: prendre soin de toi. Avant l'accident, il est parti aux États-Unis pour poursuivre ses études. Après ça, il a dû régler certaines affaires de ton père, et en plus de ça, il devait trouver un moyen pour gagner de l'argent, pour payer tes thérapies et tes opérations, s'occuper du va-et-vient avec les médecins. Est-ce que tu sais que Dario a dû vendre tout ce dont il a hérité de son papa? Chercher un emploi tout en finissant ses études, mais là-dedans, il ne pense absolument à rien d'autre.
1: Et ensuite?
0: Eh bien, je lui ai proposé de vous laisser venir vivre ici avec moi. Et c'est ainsi qu'on s'est retrouvés tous les trois ensemble.
1: Oui, ça, je m'en souviens bien, tonton. Quand nous sommes arrivés ici, depuis ce jour, c'est notre maison. Et tu es comme un deuxième papa pour nous. Et même si tu me mens, je te remercie du fond du cœur, tonton.
0: Ne t'en fais pas, mon grand, je suis heureux de l'avoir fait. Et s'il te plaît, n'oublie jamais que Dario a sacrifié beaucoup de choses pendant tout ce temps. Et ça, tu dois le garder ici.
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6: Dites-moi, vous savez depuis combien de temps Miss Infidèle travaille ici ?
7: Si vous faites référence à Renata, elle vient tout juste de commencer.
6: Alors je ne comprends pas comment cette technicienne de laboratoire a pu recevoir une avance en si peu de temps. Oh, ma chère Brenda. Oh,
7: je suis pile à l'heure pour commencer mon entraînement. Mais dis-moi, comment se passe le travail ?
6: Oh, très bien. Mais tu sais, je peux m'adapter à n'importe quel environnement. Mais j'aimerais bien te parler. Tu vas venir au laboratoire ?
7: Pourquoi ne viens-tu pas à la maison pour déjeuner ?
6: Eh bien, j'étais censée retourner à l'appartement pour que Dana m'aide avec le repas.
7: Amène la petite.
6: Ceci étant dit, et accessoirement, nous pourrions profiter de cette occasion pour que ma fille te présente ses excuses. Eh bien, dans ce cas, à plus tard.
8: Est-ce que vous êtes absolument sûre de ne pas vouloir venir manger avec nous ?
6: Oh, je t'en prie. S'il te plaît, je préfère encore déjeuner avec ma très bonne amie Brenda Mascaro. Oh, mais régalez-vous bien avec vos petites omelettes et vos petites soupes de pâtes.
9: J'ai eu un problème familial, désolé. Mais je vais rattraper les heures de travail.
10: Ne vous inquiétez pas pour les heures, parce qu'à partir de maintenant, vous allez vivre ici. Avec moi.
11: Mauro, comment tu vas ?
9: Bien.
11: Tant mieux, je viens tout juste d'arriver. On m'a permis de fournir les papiers pour le nouveau contrat.
9: Très bien, Alonso. D'ailleurs, tu m'as devancé. Il était déjà écrit que tu seras le conseiller de Ravière. Toutes mes félicitations.
11: Merci.
12: Comment ça, tu vas y passer toute la nuit ? Tu imagines ? Comment tu vas faire demain sans avoir dormi ?
8: Oh, comme j'ai soif. Je sais, maman. Mais si je veux avancer dans mon travail, je n'ai pas d'autre choix que de rester. Tu pourras m'apporter mes vêtements de rechange et mes affaires pour demain ?
12: Bien sûr, ma chérie.
13: Ce que je n'arrive pas à comprendre, c'est pourquoi ils ont bien pu embaucher ce foutu Alonso.
8: Écoute, papa, c'est un fait. Je vais voir ce que je peux faire pour l'empêcher de dire quoi que ce soit sur nous et créer de nouveaux problèmes.
12: Ce qui nous importe, c'est que toi, tu ne perdes pas ton travail.
8: Mmh. Tu penses, si ça ne tenait qu'à moi, je démissionnerais tout de suite si ça voulait dire de ne plus voir ce scorpion. Mais je n'ai pas ce luxe, n'est-ce pas ?
13: Et dire que c'est à cause de moi que nous sommes dans ce pétrin.
8: Oh non, papa.
12: Ce n'est pas de ta faute.
8: C'est un problème familial et nous irons de l'avant ensemble. Je t'ai dit un million de fois, je ne veux surtout pas que vous vous cachiez ici. Et j'ai failli tout raconter à Monsieur Mascaro. Mais avec l'avance sur salaire, je me suis dit que ce n'était pas le meilleur moment. Je ne veux pas qu'il pense que je veux abuser de sa confiance.
13: Non, non, non, pourquoi prendre le risque maintenant ? Non, surtout pas, non. En plus, quoi que puissent en dire les gens, le patron a finalement accepté, hein ?
8: Grâce à lui, nous pourrons verser un bon paiement à Zacharia. Mais avant ça, il faut faire les calculs. Je veux mettre de l'argent de côté pour tes médicaments.
12: Oh, nous pouvons très bien payer les médicaments avec ce que ton père et moi gagnons. Et de plus, Eric gagne déjà son argent en formant des gens. Avec tout ça, ça va remettre le navire à flot petit à petit, n'est-ce pas ?
8: Petit à petit.
9: Qu'est-ce que tu disais ?
10: Que si tu t'appliquais comme hier soir, sûr et certain, tu serais la star de l'établissement, mon gars.
9: J'espère que t'as raison.
10: Ouais, tu
9: Le
10: verras.
9: Problème, c'est que je ne peux pas dire à mes parents ou à ma sœur d'où vient mon argent. Mais je vais les donner à mes parents pour qu'ils puissent rembourser leurs dettes.
10: Ouais, bien sûr.
14: Bon après-midi.
10: Ouh, t'as déjà flirté avec une cadre, non ?
9: Vas-y, je suis sûr qu'elle vient ici pour me demander un autographe à cause de ma prestation d'hier soir.
14: Eric Sanchez ?
9: C'est moi, Eric Sanchez Vidal, à votre service. Que puis-je faire pour vous, ma petite dame?
14: Voici la demande de ma cliente, Madame Yolanda Romero Gomez. C'est la femme qui s'est blessée lorsque vous l'entraîniez à la salle de sport.
9: C'est pas vrai. Pour quel motif, au juste?
14: Pour les dommages causés à sa santé et pour payer sa rééducation physique et émotionnelle. Et l'autographe, vous pourrez le donner au juge lorsque vous signerez votre sentence. Veuillez m'excuser. Bon après-midi, messieurs.
9: C'est pas vrai. Ça peut pas.
12: Merci. Tu n'as pas mangé, ma chérie.
8: Oh, maman, c'est que je dois rapidement retourner au laboratoire et avancer autant que possible.
12: Attends un peu, tu n'es pas si pressée que ça, quand même.
8: Maman, vite, qu'est-ce qu'il y a?
12: Eh bien, Camilo, c'est quoi le problème avec Mauro? Tu as pu lui parler?
13: Oui! J'ai tout clarifié avec lui parce que je me suis senti mal d'avoir l'air d'un menteur devant lui, tu comprends?
8: Pourquoi ça t'importe tant? C'est à peine si tu le connais, papa.
12: Eh bien, ça se voit que c'est une très bonne personne. Tu verras, ma chérie, que lorsque tu le traiteras un peu mieux, tu vas t'entendre avec lui aussi bien que ton père et moi.
13: Oui. Je peux te dire ce qu'il m'a dit?
12: Oui, vas-y, dis-le.
13: Attends,
8: non, mais
13: peu,
8: je dois vraiment y aller, je dois vraiment y aller.
13: S'il te plaît, je vais te le dire tout de suite. Attends un
12: dis-lui
13: peu.
12: Dis-lui maintenant, vas-y. Qu'elle doit partir.
13: Il m'a dit qu'il n'avait que sa mère et qu'elle était très vieille maintenant et qu'il n'avait personne d'autre dans sa famille. Il travaille dur pour pouvoir s'occuper au mieux de sa maman, qui est une vieille dame.
12: Tu entends ça?
13: Parce que la pauvre dame est très malade. Cela signifie que c'est un bon fils. Et si c'est un bon fils, c'est une bonne personne. Et si c'est une bonne personne, c'est bon pour
8: papa,
13: nous.
8: Oh papa, arrête vraiment, je vois où tu veux en venir. Maintenant c'est bon, je m'en vais.
13: Écoute,
8: pour travailler, allez.
13: Je t'aime.
8: Moi aussi.
12: Ah, ma Renata. Elle subit tellement de pression, tu as vu? Regarde, elle ne mange rien. Et aujourd'hui, elle ne va même pas dormir, non, vraiment.
13: Mais aussi maigre que tu la vois, bon sang, qu'est-ce qu'elle est forte, ma fille! Non. Et puisque c'est son travail, ben, qu'est-ce qu'elle peut faire d'autre?
12: Là n'est pas la question. Je pense parfois qu'elle ne nous parle pas de tous ses soucis pour ne pas nous inquiéter. Mais je suis sûre qu'elle en a gros sur la patate, à cause d'Alonso.
13: Non. Qui aurait bien pu penser que ce petit saligo allait se retrouver à travailler ici dans l'entreprise?
12: Écoute, nous devrions demander à l'entreprise de nettoyage de nous envoyer ailleurs. Comme ça, nous enlèverions un peu de soucis à
13: Renata. Non. Nous lui servons davantage en étant à proximité.
12: Et à quoi on lui sert au juste?
13: Eh bien, je ne sais pas si elle a besoin de quelque chose.
12: Alors, de

0: Quoi est-ce qu'elle aurait besoin ? Celle qui ne semble pas être revenue est Madame Carmen.
1: Oh, cette dame qui pense être la sainte patronne. Je sais pas c'est ce que vrai. Je vais faire quand vous serez partie et que je serai seule avec elle.
0: Tu dois juste t'y habituer petit à petit.
2: Marie ?
0: Oui ?
2: Ma mère et moi, nous nous sommes souvenus que demain, c'est votre dernier jour de travail ici et nous voulions vous offrir ce petit cadeau.
0: Renata ! Oh, merci beaucoup. Comme tu es gentille, merci. Ça a vraiment l'air délicieux.
2: Oui.
0: Je vais le garder, parce que je ne veux pas le partager avec qui que ce soit.
1: Ah non ? Je voulais profiter du fait que vous soyez ici pour vous dire que j'ai obtenu mon diplôme de technicienne de laboratoire au lycée parce qu'un jour, je veux travailler dans le même domaine que vous.
2: Depuis que j'ai ton âge, j'ai une passion pour les sciences. Si c'est ton cas, tu peux te lancer dans de nombreuses études liées à la génétique.
1: Comme la bioinformatique où se trouve Mauro, qui...
2: Quoi ? Où est-ce que t'es partie ?
1: Vous saviez qu'il avait un frère ?
2: Mauro ?
1: Oui, il est venu le chercher il y a un moment. Très beau garçon, mais j'ai été un peu choquée parce qu'il est arrivé en fauteuil roulant.
2: Mauro a un frère.
1: Madame Brenda, il faut que je vous dise que j'aime vraiment de tout mon cœur votre maison, vraiment. Elle me rappelle beaucoup la nôtre à Puebla.
3: Fabiola et ton mari ne déjeunent jamais avec toi, Brenda ?
0: Ils mangent presque toujours à l'extérieur. Ce que nous essayons de faire, c'est de dîner ensemble tous les soirs. Regarde, c'est dans cette maison que vit Fabiola.
1: Ouf ! Waouh, elle est vraiment incroyable. Moi, je serais vraiment super heureuse d'y vivre.
3: Dis donc, ma chérie, et fais ce pour quoi tu es venue. Présente des excuses à mon amie.
1: Madame Brenda, je suis vraiment désolée pour la scène que j'ai causée l'autre jour, c'est vrai.
0: Oh, je ne t'en veux pas, ma chérie. Elle est mignonne.
1: Vraiment ?
0: Vraiment.
1: Ah, alors je peux voir votre jardin, s'il vous plaît. Il est tout simplement incroyable.
0: Oui, bien oui sûr, vas-y.
1: Super, à tout à l'heure.
0: Ta fille me rappelle Fabiola quand elle était petite. C'est à son âge que Fabi a petit à petit commencé à se détacher de moi et à se rapprocher de Lisandro.
3: Oui, cela arrive parfois. Je veux profiter du fait que nous soyons seuls. Je voulais te parler de l'avance que tu m'avais offerte. C'est juste qu'ils l'ont donnée à l'une de tes employées, mais pas à moi.
0: Oui, à qui ça ?
3: C'est une nouvelle, une certaine Renata Sanchez.
0: Non, je la connais pas.
3: Mais ce n'est pas tout. Elle est connue sur les réseaux comme Miss Infidèle. Je pense que tu peux imaginer pour quelle raison. C'est une petite délinquante.
0: Je sais pas, je ne savais même pas qu'on l'appelait comme ça. Je ne me soucie tout simplement pas des réseaux. Heureusement, je n'aime pas trop les trucs sur Internet.
3: Oui, tu as bien de la chance.
0: Mais ce qui me surprend avant tout, c'est qu'elle ait reçu l'avance et pas toi. Mais ne t'inquiète pas, j'en toucherai deux mots à mon mari.
3: Je ne sais pas comment te remercier. Oh, j'espère vraiment que cette période difficile va bientôt se terminer.
1: Ouah, ce jardin est incroyable. Cette maison est complètement dingue. J'adore, je veux la même.

0: désolé, j'ai rien fait de mal, désolé.
1: Et qui es-tu, petite ?
0: Non, je suis vraiment désolée, je voulais pas vous gêner.
2: Oui, c'est ça, quel plaisir.
3: Isidro, je peux savoir ce que vous faites ici ?
1: Désolé, je suis juste venu chercher des affaires dont Monsieur Lisandro a besoin. Madame, vous savez que je ne viens jamais ici, mais la vérité est que je n'ai trouvé Goyita nulle part. Je vous présente mes excuses et je peux vous assurer que cela ne se reproduira pas.
3: Je l'espère.
1: Excusez-moi.
3: Oh, je suis désolée, Carmen, je n'ai pas l'habitude de traiter les gens comme ça, mais je n'aime pas que cet homme entre dans la maison.
0: Non, non, ne t'inquiète pas.
4: Pardon, mais j'ai besoin de te parler.
0: Dire...
4: Non, s'il te plaît.
0: Je sais que nous nous connaissons à peine, mais je préfère être très directe.
4: Très bien.
0: Tu m'as accusée d'avoir honte de mes parents, mais... Je crois que celui qui a honte de sa famille, et surtout de son frère, c'est bien toi.
4: D'où est-ce que tu sors ça, toi ?
0: Tu as dit à mon père que tu n'avais que ta mère comme famille. Et c'est faux.
4: Je n'ai pas besoin de m'expliquer à propos de ça ou d'autre chose auprès de toi.
0: Bien sûr que non.
4: Mais j'aimerais néanmoins te présenter des excuses.
0: Comment ça ?
4: J'ai découvert pourquoi tu ne voulais pas me dire que... Camilo et Sonia sont...

0: tes parents. Je comprends. C'est pourquoi je te donne ma parole que je ne dirai à personne qu'ils font partie de ta famille.
1: Et... tu... enfin... non mais, je ne m'attendais pas à ce geste. Merci.
0: Je le fais pour tes parents. Que ce soit clair. C'est vrai, je les apprécie beaucoup. Mais j'imagine que si tu leur as déjà dit que je n'avais pas été gentil avec toi, je ne bénéficierais plus de leur bonne grâce.
1: Ah non, tu n'as pas à t'en faire de ce côté-là. Les gens ici ne sont pas particulièrement gentils avec eux et c'est une bonne chose que tu le sois. Je ne vais rien leur dire pour qu'ils ne soient pas déçus. Ce que je veux, c'est... garder mes distances avec toi. Moi, je reste de ce côté. Là, c'est la ligne.
0: Je vois.
1: Toi, oui. De ce côté.
0: Très bien. Bien.
1: Parce qu'au bout du compte, ce n'est pas mentir à mes parents, n'est-ce pas? Parce que s'ils connaissent la meilleure version de toi, pourquoi les décevoir? Merci. J'allais par là.

0: Eh bien, puisqu'ils ont embauché cette saleté d'Alonso, je suis volontaire pour lui donner une bonne leçon.
1: Vraiment, vous les hommes, vous voulez tout réparer en faisant appel à la violence.
2: Mais qu'est-ce que tu racontes, enfin? Mais non, pas du tout, oh, quelle bêtise. Calme-toi, qu'est-ce que tu cherches? Tu ferais mieux de te mêler de tes propres affaires. Écoute, nous devons juste être sur nos gardes à tout moment pour courir nous cacher quand on verra Alonso, d'accord?
0: Alors, voici ce mannequin fait entièrement de pâte et de muscles qui se retire. Non, c'est juste que je dois arriver à l'heure au travail au bar.
1: Mais bon courage, vas-y. Mon chéri.
0: C'est qui le plus beau, papa?
2: Non, arrête ça. Vraiment.
1: Tu as vu?
2: Quoi?
1: C'est juste que toi et moi, on n'est pas souvent comme ça. Avec la maison. Pour nous tout seuls.
2: Tu as raison. C'est maintenant. Ou jamais. Pourquoi ne pas nous donner un peu de joie de vivre, Mama Karina?
1: Oh, toi et tes idées coquines.
2: Oui.
1: Bon, c'est pas une si mauvaise idée. Enfin, on va pas pour moi, hein, mais pour Macarena.
3: Mon amour, je vais leur demander de nous servir le repas parce que Javier ne va pas venir et Fabiola ne devrait pas tarder.
4: Oui, fais comme tu veux.
3: Écoute, je vais te poser une question. C'est toi qui as envoyé Isidro chercher quelque chose ici?
4: Oui. Pourquoi?
3: Non, pour rien, pour être sûr qu'il me disait la vérité.
4: Ma chérie, pourquoi ne demandes-tu pas qu'on nous apporte le dîner ici?
3: Lisandro, hein?
4: Et comme ça, nous pourrons rester seuls dans la chambre.
3: Ah non, pas aujourd'hui, Lisandro. Je commence un nouveau régime et quand
4: Mon
3: je
4: amour,
3: perdrai du poids, je te promets que...
4: Ma chérie, ça fait des années que c'est comme ça. Pas aujourd'hui. Quand je perdrai 10 kilos, quand je terminerai ce régime, quand je perdrai une taille...
3: Excuse-moi, je sais, mais c'est juste que je me sens pas bien.
4: Arrête. Je ne veux pas me disputer avec toi. Je vais t'attendre en bas pour le dîner.
5: Oui, j'avance bien, mais pour l'instant, j'ai encore du chemin à faire, professeur.
6: Puisque tu dois de toute façon saisir les résultats de tes échantillons, rentre les miens au passage.
5: Mais je n'ai même pas encore fini.
6: Alors ne perds pas de temps et fais vite. Je t'ai dit qu'on a besoin des résultats aujourd'hui. Bon, allez, je vais quand même te laisser le temps de tout préparer pour demain matin. Mais pour la première heure, j'espère que tu vas t'en sortir.
7: Les voisins avaient déjà jeté cette table à la poubelle, mais je veux dire, c'est moche et tout, mais entre manger avec une assiette à la maison ou ça, je préfère cette option.
8: Oh, j'aimerais obtenir cette avance, parce que cette histoire est tellement humiliante, autant que de demander des meubles au petit perroquet d'à côté.
9: Oh, maman, ça sert à rien de critiquer Gemma, ok? Elle est vraiment super mignonne. Elle a beaucoup souffert, mais elle s'en est sortie. Vraiment, si elle avait de l'argent, elle serait parfaite.
8: Ah, voilà ce qu'il me manquait, que ma fille défende la petite imbécile de l'immeuble. Mais si elle est si merveilleuse, si tu veux, je peux l'adopter. Et je la laisserai vivre avec nous dans mon appartement.
7: Je venais juste de mettre la table. Qu'est-ce que
8: oh,
7: tu fais?
8: Pardon, aidez-moi. On va tout ramasser. Aide-moi, Ulysse, aide-moi. Allez,
10: mon sandwich. Ah,
7: comment? Tu me reparles à nouveau? Donc c'est
8: oh, ça,
7: j'existe
8: va,
7: à nouveau. Est-ce que j'existe à nouveau?
8: Eh bien oui, oui. Et puisque maintenant je te reparle, je veux que tu me dises tout de suite si tu as décidé de changer d'études pour faire un métier qui est pour les hommes.
7: Maman, utilise l'argent que vous aviez mis de côté pour mes études comme tu veux. J'ai déjà pris ma décision et je vais étudier la cosmétologie, point final.
8: Tu veux me contrarier jusqu'à ce que je meure? Essaie de comprendre. C'est un domaine d'études pour les femmes.
11: Maman! Maman, je vois pas pourquoi t'es surprise. Je veux dire, c'est normal qu'Ulysse veuille étudier ça, hein? Parce qu'il est gay.
8: Tais-toi et respecte-le. Ne dis pas ça comme une blague. Comme si ma vie n'était pas assez difficile comme ça. Imagine que je sois la mère d'un fils.
7: Un fils comment?
8: Comme ça!
7: Donc tu serais vraiment si bouleversée si je te disais que je suis gay?
9: Ces photos vont être plus belles que celles de Larissa. Nouvelle maison, nouvelle vie. On est enfin installés dans notre nouvelle maison. Je ne sais pas ce que j'aime le plus, nos meubles qui viennent d'Europe ou la dépendance. Aime si tu penses que je devrais vivre seule dans la dépendance. Hashtag j'adore ma nouvelle vie. À
10: Hashtag jolie fille. Hashtag tu peux tout surpasser, bébé.

0: crois pas que je ne suis pas mal à l'aise d'avoir caché mes projets pendant si longtemps, mais...
1: Je comprends. Tu ne voulais pas que quelqu'un le sache. Ne t'inquiète pas, je vais aussi garder ton secret.
0: Merci. Ça veut dire beaucoup pour moi.
1: J'espère seulement que tu vas rendre justice à papa. Et par la même occasion à ma mère.
0: Je peux te faire un...
1: Merci, mon frère.
2: Fais pas cette tête, c'est pas si grave.
0: Oui, mais cela me pèse que Rodrigo doivent être mon complice dans cette histoire, et encore plus à cause d'un stupide oubli de ma part.
2: Oh, tu savais bien que ça allait arriver tôt ou tard. Tout ce qui reste, c'est que tu dises absolument toute la vérité au petit.
0: Il sait tout ce qu'il a besoin de savoir.
2: Ne fais pas l'imbécile. Tu ne lui as pas dit la moitié des choses. Tout comme il t'a attrapé avec l'histoire de l'université et du labo, un jour il découvrira tout le reste.
0: Le reste, comme tu le dis, n'est qu'une calomnie inventée par Lisandro contre mon père.
2: Je ne parle pas de ça. Je dis juste que Rodrigo sait que sa mère est toujours en vie et en pleine forme. Et aussi que tu lui as fait croire qu'elle était morte dans le même accident que votre père, mais que la réalité est tout autre, elle est complètement différente.
3: Finalement, les vérités que nous essayons d'enterrer ou de cacher sont toujours vivantes et dormantes, attendant leur chance d'être connues.

0: Fais comme tu veux, de toute façon je peux plus le supporter.
1: Calme-toi s'il te plaît. Tu ne te rends pas compte que Lisandro a organisé tout cela pour me nuire?
2: Je t'assure Priscilla, cet homme raconte des mensonges.
0: Eh bien mensonge ou pas, il a des preuves contre toi et tu n'as rien pour prouver ton innocence.
2: Papa est innocent, le problème c'est que tu ne le crois pas.
0: Non, le problème ici c'est qu'il y a une accusation directe
1: contre
0: lui.
1: Ce sont des rumeurs.
0: Des rumeurs? Des rumeurs? Je te parle pas davantage. Je vais dire au revoir à Rodrigo et je retourne à la fac. Excusez-moi.
1: Mon fils, tu me crois, toi?
2: Papa, bien sûr que oui, j'ai confiance en toi.
1: Désolé, je n'aurais pas dû te demander. Tu ferais mieux de rester en dehors de tout ça, mon fils. Concentre-toi.

0: Mais je l'ai trouvée. Et ton frère pourrait la trouver aussi de la même manière.
1: Rodrigo ne se rappelle pas d'elle. Et en plus, elle a un nom de famille différent.
0: Oui, oui, exactement. Celui de son nouveau mari. Elle s'appelle désormais Priscilla Pimbert.
1: Tu ne vois pas que cette femme est une ordure? Elle a abandonné Rodrigo, elle ne s'est même plus jamais occupée de lui. Quelle mère abandonne son propre enfant? Hein, dis-moi qui?
0: Oui, elle n'a pas l'instinct maternel, mais réfléchis, peut-être qu'elle...
1: Surtout, ne défends pas cette traîtresse. Nous avons dû raconter à Rodrigo que sa mère était morte, juste pour qu'il ne souffre pas davantage. Et pour moi, cette femme est morte et enterrée. Je ne veux plus entendre parler d'elle.
2: Je veux toute la vérité sur tes goûts, tes préférences.
3: Ah oui?
2: Quelle est ton orientation, Ulysse?
3: Eh bien, je ne sais pas si je suis chez moi, au confessionnal ou à un interrogatoire avec la police. Mais qu'est-ce qui te prend, enfin?
2: Attention. Qui ne dit mot consent? Je suis sûre que c'est la faute de Samy. Avec ses cheveux teints, il t'a converti en l'un des siens.
4: Mais maman, Ulysse a toujours été bizarre. Depuis qu'il est enfant, il a toujours préféré des choses de fille. Au lycée, tout le monde disait que c'était un homo.
3: Ah, c'est vrai. Et toi, que tu étais débile, n'est-ce pas? Ils disent ça aussi, c'est vrai.
5: Évidemment non, car c'est un mensonge.
4: Mais pour toi, si. Sors du placard et admets-le.
3: Et toi, reconnais que t'es débile. C'est comme ça que
2: assez,
3: bête,
2: arrêtez, s'il vous plaît. Maintenant, c'est terminé. Jusqu'à ce que tu rectifies le tir. Et arrête avec cette idée stupide de faire des études pour les filles. Je ne te soutiendrai pas.
3: Ok. Avec ou sans ton soutien, je vais trouver un moyen d'avancer. Et j'ai même un travail à côté. Quoi?
4: Et où ça? Dans une école de danse ou un salon de beauté?
3: Oliver, il y aurait rien de mal à travailler là-bas. Mais non. J'ai trouvé un emploi de styliste où on peut vraiment arranger le style de tous nos clients. C'est un travail.
2: Si tu ne veux pas te considérer comme un homme, essaye au moins de nous respecter.
3: Très bien. Demain, Samy vient me chercher. Il va m'emmener à Puebla pour récupérer mes notes. Au cas où tu serais intéressé.
2: Alors c'est comme ça.
6: Je sais que cela te choque que je remette en question tes décisions, papa. Mais je ne comprends pas pourquoi tu as donné une avance à cet arriviste.
0: C'est simplement une avance et un bonus qui sera ensuite compensé par le travail de cet employé. C'est tout.
6: Au fait, Carmen m'a dit quelque chose sur cette jeune Renata. A-t-elle dit qu'elle était une arriviste de la pire espèce? Ne parle pas comme ça. Oh! Elle a dit qu'elle avait été surprise que vous ayez donné une avance à cette jeune femme et pas à elle. Et je ne comprends pas pourquoi Carmen ne l'a pas obtenue. Réfléchis, maman. Cette dame, même si elle est ton amie, cela ne la rend pas digne d'un quelconque privilège dans le laboratoire.
7: Je ne te parlais pas, Fabiola. Je parlais à ton père.
6: Bien. Étant donné que je suis insignifiante, je rentre chez moi.
7: Bonsoir.
0: Bonne nuit, ma fille.
6: Lisandro, peux-tu aider Carmen et lui faire cette avance?
0: Je te promets que je verrai ce que je peux faire à ce sujet.
6: Merci. Et désolée pour tout à l'heure. Si tu veux...
0: Non. Non, mon amour. Comme tu l'as dit tout à l'heure, lorsque tu auras terminé ton régime, nous ferons tout ce que nous voudrons.
6: Merci.
8: Sympa. Une maison divine. T'as l'air d'une princesse dans ce palais. J'y crois pas, c'est trop beau. 300 likes en moins de 10 minutes. C'est génial, génial. C'est pas ta maison. Menteuse. Hashtag Dana menteuse. Elle rêve. Je mens comme Dana. Descends de ton nuage. T'aimerais. Rêve toujours, bébé. Toujours plus. C'est pas ta maison, ou alors... Ton père l'a acheté avec l'argent qu'il a blanchi pour ne pas payer d'impôts. Hashtag la menteuse. C'est pas vrai, bien sûr que c'est pas vrai.
9: Que j'aime vivre dans cet appartement avec une vue sur tout Miami.
10: Et j'aime que tu l'aimes, ma chérie.
9: Rien que pour ça, ça valait la peine de démissionner de la compagnie aérienne. Alors j'espère que tu me feras plaisir comme tu me l'as promis, hein.
10: Aucun doute là-dessus. Sois patiente avec moi, j'ai parlé à mon avocat et pour un changement, les procédures sont très lentes. Mais je peux peut-être trouver un accord avec le fisc pour récupérer une partie de mes investissements et retourner à Mexico.

0: je l'espère, Heriberto.
1: Et après, je vois si je peux trouver des partenaires pour refaire marcher mon entreprise et sortir de cette mauvaise passe.
0: Ok, bébé. Je n'y connais rien du tout aux affaires. Et toi seul sais.
1: Tout ce que tu dois savoir, c'est que je suis fou de toi.
0: Doucement, mon étalon. Avant cela, nous allons dîner et danser parce qu'il y a un super restaurant de homards.
1: Oh, sortir à cette heure-ci pour danser? Non, Anna, je suis pas d'humeur pour aller danser. Restons ici.
0: Bien, on reste là, mais on s'amuse.

0: Alors, ça va?
1: Top. C'est mon Eric.
0: Hey, ça va?
1: Comment ça va, frérot? T'as vu? Tu te déhanches super bien, chérie.
0: Oh, j'apprends au fur et à mesure, mais je m'y fais.
1: Ouais.
0: Et les filles ici deviennent vraiment folles, c'est vraiment un truc de dingue.
1: Non, c'est toi, tu les rends folles, chérie, avec ce petit déhanché, hein? Remue-toi,
0: le pelvis, mon pote, comme Elvis.
1: Elvis, remue le pelvis comme Elvis, hein?
0: T'as vu tout le fric que j'ai gagné?
1: Ouais, mec, tu t'es bien débrouillé, frérot. Avec ça, tu peux encore rembourser une petite partie du dédommagement.
0: Et j'espère que je pourrai le faire avant que mes parents découvrent que je travaille dans ce trou.
1: Tu penses qu'ils seraient énervés ou quoi?
0: Ils seraient vraiment énervés, ouais. Et je veux pas les embêter, vraiment pas du tout. Et la dernière personne à qui je peux parler de ça, c'est ma sœur Renata. Elle m'a tellement dit de faire attention quand j'entraînais des gens.

0: Bonjour maman, ça va? Tout va bien?
1: Oui, nous ça va, mais ça ne me rassure pas que tu sois seule là-bas, à te mettre en quatre.
2: Comment vas-tu, ma chérie?
0: Pas très bien. Parfois j'ai des coups de mou.
2: N'y pense pas. Tu veux qu'on t'envoie un taxi?
0: Non, t'inquiète pas. En fait, j'ai dû manger quelque chose de mauvais, mais ça va, maman. Je me sens beaucoup mieux maintenant.
1: Tu devrais chercher un petit endroit où tu pourrais te reposer, ne serait-ce qu'un instant.
2: Non, maman, ne t'inquiète pas.
0: Non, je ferais mieux de me dépêcher, d'accord? On se voit bientôt. Allez dormir, ne m'attendez pas. Oui, bisous. Au revoir.

0: Sois pas comme ça avec moi. Laisse-moi aller avec toi et ton ami à Puebla, s'il te plaît.
1: Cet ami a un nom et son nom est Sammy. Et non, tu ne peux pas venir avec nous.
0: Je veux aller voir mes amis.
1: Sérieusement.
0: Allez, s'il te plaît.
1: T'aurais dû y penser hier avant de me traiter d'homo devant maman. Tu t'es moqué de moi, Oliver. Maintenant, tu restes.
0: S'il te plaît, sérieusement, j'en ai besoin. Écoute, demande-moi ce que tu veux. Écoute, je laverai tes chaussures, je laverai tes vêtements, tout ce que tu veux. Mais je veux vraiment y aller. S'il te plaît, oui, j'ai vraiment envie d'y aller.
1: D'accord.
0: T'es sérieux?
1: Oui. Ah. Oui, mais pour la prochaine fois, au lieu de m'enfoncer encore plus, donne-moi un coup de main, s'il te plaît.
0: Oui, je te le promets.
1: Allez, dépêche-toi,
0: okay.
1: On part.
2: Non, pas question. Si tu dois y aller pour tes notes, vas-y. Mais tu ne vas pas emmener Oliver avec toi, non.
0: Maman! Maman! Maman! Maman! Ulysse, ne me force pas à y aller, je veux y aller. Détends-toi, je vais juste passer 2 heures dans un break avec Sammy. Je vais pas prendre ses...
1: T'es sérieux, Oliver?
2: Désolée, mais c'est non. Dana ne va pas rester seule. Qu'est-ce qui vous prend?
1: Maman, elle peut rester avec Gemma, ouais. C'est bon?
2: Oui, bien sûr. Et avec la perruche aussi.
1: Quoi?
2: Tu ne vas pas le laisser venir avec toi.
0: Mais maman, je suis plus un enfant et j'ai pas besoin de te demander la permission pour faire ce que je veux.
2: Vraiment? Et toi, tu prends tes affaires. Tu viens avec moi au travail.
3: Oh non, maman, je vais m'ennuyer à mourir, s'il te plaît, non.
2: Non, non, tu n'as pas le choix. Être collé à ton téléphone ici ou là-bas, mieux vaut être là-bas. Alors ne discute pas et dépêche-toi parce que nous partons.
4: Qu'est-ce qu'il y a? Tu ne veux pas sortir du lit aujourd'hui?
1: Je veux simplement dormir encore un peu, c'est grave?
4: Non, bien sûr que non. Mais je dois aller travailler maintenant.
1: Eh bien, je te verrai plus tard.
4: Ah, au fait, le petit déjeuner au lit est servi. Ce n'est pas le plan non plus, tu es trop gentil.
5: Oh, juste aujourd'hui, c'était beaucoup d'informations d'un seul coup. Je ne veux pas qu'il fasse une dépression, je veux au moins qu'il mange.
4: Allez.
5: Bonjour, champion. Mets-toi sur le côté. Je vais mettre ton petit déjeuner, allez.
1: Oh, tonton...
5: Tu n'en as pas envie?
1: Non.
5: C'est bon.
6: Très bien.
5: Fabiola, assieds-toi, je t'en prie. Tu vas faire une crise de colère toute la journée à propos de l'avance de Renata.
6: Enfin, papa, si je suis contrariée par l'avance de cet arriviste, c'est parce que tu finiras par avoir une file d'employés qui te demanderont la même chose. Peux-tu imaginer si nous faisons ça avec tout le monde? Par exemple, avec l'ami de maman, Carmen Medina.
5: Ok, tu as peut-être raison. Entrez.
7: Excusez-moi, monsieur, Renata Sanchez a demandé un rendez-vous avec vous.
5: Dis-lui de venir tout de suite.
7: Parfait.
6: Tu vois? Maintenant, tu ne peux plus t'en débarrasser.
5: Tu ne te rends pas compte que son kit pourrait être le projet dont nous avons besoin en ce moment?
6: Très bien. Si c'est important pour toi, on va l'avoir ensemble. Je ne voudrais pas que tu lui donnes une autre avance, tu comprends?
8: À la fin du mois, nous purgeons tous ces dossiers. C'est ainsi que nous améliorons notre organisation, tu vois.
2: Assieds-toi là et ne dérange personne, d'accord? J'imagine que ça ne vous embête pas si j'amène ma fille. Je ne pense pas que ce soit un problème.
8: Je trouve qu'elle est très pâle.
9: J'aimerais lui demander ce qui ne va pas, mais je ne veux pas dire de bêtises.
10: Bonjour.
2: Ah, bonjour, Alonso.
10: Oh, vous avez une très bonne mémoire. Il est clair que vous êtes une femme très efficace.
2: Oui, je sais.
11: Et même si je m'empresse de respecter les processus pour développer le kit, je ne peux vraiment pas le faire seule, monsieur.
6: Mais je ne comprends pas. Vous ne pouvez pas gérer le projet? Vous voulez démissionner?
11: Non, non, je ne veux pas démissionner, bien sûr que non. Mais le travail d'un technicien de laboratoire est très exigeant. Et le temps qu'il me reste à consacrer au projet est minimal.
5: Est-ce que Domingo vous pose des problèmes pour utiliser le laboratoire?
11: Non, non, ce n'est pas la faute du professeur Domingo. En fait, il m'a déjà expliqué qu'avec l'ouverture de la nouvelle branche, on n'a plus embauché de laborantins, mais le travail n'a pas diminué.
5: Ah oui, c'est vrai.
11: Lui et moi, nous livrons comme nous le devrions, mais nous avons une très lourde charge de travail.
6: Définissez la charge de travail. Vous vous plaignez?
11: Non, bien sûr que non. Je sais quelles sont les obligations professionnelles et je n'ai pas l'intention de cesser de les remplir. Mais monsieur, si vous voulez que je vous livre l'avancement du kit, j'ai besoin qu'il y ait plus de personnes pour m'aider.
5: De quoi avez-vous besoin en particulier?
11: On n'a même pas besoin d'un spécialiste, non. Il nous faut simplement quelqu'un à la saisie de données qui soit efficace et rapide. Et un assistant avec compétences de base en laboratoire pour ne pas avoir à le former, ce serait suffisant.
6: Papa ? Si tu me laissais gérer ça ?
5: Oui, bien sûr.
6: Je m'en occupe.
11: Oui ? C'est formidable. Eh bien, merci beaucoup pour votre soutien à tous les deux. Je vous laisse, excusez-moi. C'est urgent.
6: Oui, je vais m'en occuper.
11: Excusez-moi.
12: J'ai reçu l'ordre de Lisandro de respecter ton emploi du temps pour ta soi-disant recherche.
11: Je vous remercie de ne pas en parler.
12: Non, ne m'en remercie pas. Si c'est le cas, qui suis-je pour refuser quelque chose à la favorite du patron ?
11: Ne me parlez pas sur ce ton. N'insinuez pas ce genre de choses.
12: Je peux dire ce que je veux. Et je me fiche de me faire bien voir à tes yeux.
11: Allô, maman ? Oui, maman. Je pars.
12: Ma fille. Or, comment va ma reine ? Comment vont ces petits yeux de raton laveur ? Ça va ?
13: Voici les vêtements que tu nous as demandés.
11: Merci.
13: Tu as pris un café au moins ?
11: Non, maman, mais je vais me changer maintenant. J'ai envie de vous faire un câlin.
12: Non. Je t'aime.
11: Moi aussi.

0: Tu le prendrais vraiment mal si je te disais que je suis gay, que je suis gay, que je suis gay, que je suis gay.
1: Maman, Ulysse a toujours été bizarre. Au lycée, tout le monde disait qu'il était homo. Homo, homo.
2: Bonjour, madame.
3: Dis-moi, ma belle, quels sont les privilèges dont tu profites? C'est juste pour avoir des conseils.
2: Je ne vois pas de quoi vous parlez.
3: Je parie qu'ils t'ont donné une avance. Et le chèque, il est à ton nom ou à celui de Miss Infidèle? Je voudrais savoir.
2: Je ne crois pas que ça vous regarde. Et je vous interdis de m'appeler comme ça.
3: Je suis certaine que tu vas dire que tu n'as rien à voir avec ça, que c'est la faute de quelqu'un d'autre parce qu'elle l'a posté sur les réseaux ou je ne sais quoi. C'est typique.
0: Par sécurité, j'ai bien choisi Norberto. Au moins, mon conseiller n'a rien à voir avec mon père ou ma sœur. C'est ce qui m'a poussé à lui accorder ma confiance.
4: Très bien. Il est important que les personnes qui t'entourent soient dignes de confiance.
0: Oui, je sais, alors ne t'inquiète pas.
4: Et quand auras-tu accès aux informations confidentielles de Biogenelab?
0: Excuse-moi. Oui?
5: Monsieur Ravière, Alonso Cancino est déjà en route.
0: Merci. Norberto, je vais devoir te laisser, je te rappelle plus tard. D'accord? Très bien. Ok.
5: Voici les documents que vous m'avez demandés, madame.
6: Laisse-les là.
5: Et j'ai parlé aux ressources humaines pour savoir quels employés peuvent aider la biologiste Renata Sanchez-Vidal. Au fait, la jeune femme qui est arrivée en tant que réceptionniste.
6: Marisol, c'est ça?
5: Marilouz.
6: Marisol, Marilouz, Maria, Marinette, peu importe! Eh bien quoi?
5: Elle est technicienne de laboratoire. Elle n'a pas d'expérience, mais peut-être qu'elle pourrait être utile.
6: Apporte-moi son CV, allez.
5: Très bien.
6: Aujourd'hui, c'est mon dernier jour de travail ici. Les employés vont vraiment me manquer.
1: Ce que je n'arrive pas à comprendre, c'est qu'ils n'organisent pas de pot de fête ou un petit quelque chose pour votre départ.
6: Ne vous inquiétez pas, Samia. Tout le monde est très occupé par ses propres affaires ici,
1: oui,
6: alors...
1: Oui, mais quand même.
7: Oui, moi aussi,
5: dis-moi, Teresa. Madame, pouvez-vous venir au bureau de Monsieur Mascaro, s'il vous plaît?
3: Bien sûr que oui. Monsieur Mascaro me demande, je suis sûre que c'est pour mon avance, que l'une de vous deux s'occupe de répondre au téléphone, parce que je vais voir Monsieur Mascaro.
2: Je reviens tout de suite. Attends-moi ici.
3: Je vais voir Monsieur Mascaro.
6: Ah, très bien.
3: Ouh, Monsieur Mascaro.
2: Vous ne décrochez pas?
6: Allô? Celle-là. Oui, dites-moi tout. Oui, c'est pour toi, Marilouz.
3: Monsieur Mascaro, merci de m'avoir invité dans votre bureau.
6: Mon père est sorti, mais il m'a demandé de vous recevoir. Asseyez-vous.
3: Ah. Je suppose que c'est pour mon avance, parce que ta maman
6: non,
3: m'a dit...
6: S'il vous plaît, madame. Arrêtez de penser à votre avance. Si vous êtes ici, c'est pour autre chose, mais je vous assure que ça vous ira. Je vous offrirai plus d'argent pour des heures supplémentaires.
7: Ah. Bonjour, désolée de vous couper, on m'a dit de venir.
6: Oui, entre, assieds-toi, s'il te plaît.
3: Et qu'est-ce qu'elle fait ici?
6: Soyez patiente, madame, il manque encore une personne. Quoi? Oui, qu'elle vienne.
2: Excusez-moi.
6: Je sais que vous vous attendiez à voir mon père, désolée. C'est moi qui vous reçois. Asseyez-vous, s'il vous plaît. Marilouz et Madame Carmen seront vos collaboratrices dans le projet.
3: Collaboratrices? Je ne comprends pas, ma belle.
6: Vous et Marilouz serez à la disposition de Renata. Vous comprenez? Et ne m'appelez pas ma belle.
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18: Vous avez pris très au sérieux le fait de rattraper vos heures, non? Si vous avez besoin de quelque chose, demandez-moi.
19: Gonzalez, vous pouvez peut-être m'aider. Est-ce que vous savez exactement depuis combien de temps BioGenelab conserve ces données?
18: Depuis au moins 20 ans.
19: Je suppose que les informations plus anciennes sont dures à obtenir.
18: Eh bien, selon moi, ces données viennent tout juste d'être numérisées. Mais pourquoi ça vous intéresse tant que ça? Allez, dites-moi tout.
19: Non, c'est simplement que j'aimerais savoir comment tant d'informations ont été gérées pendant tant d'années, c'est tout.
18: Très bien.
20: Et Marie-Lou semblait parfaite pour moi en tant qu'assistante technique grâce à ses connaissances de laboratoire. Elle n'a pas besoin de formation supplémentaire. De plus, elle est déjà une employée de BioGenelab. Donc le soir, quand elle termine son service, Marie-Lou pourra vous aider.
21: Merci beaucoup pour votre confiance. Je vais y mettre beaucoup d'efforts, je vous le promets.
22: Fabi, ma belle. Pardon, pas...

0: ma belle. Fabi ? Fabi non plus.
1: Non.
0: Fabiola ? Je comprends tout à fait que cette jeune fille, Marie-Louise, puisse aider une autre fille comme Renata. Mais moi, je n'ai pas la moindre idée de ce qui se passe dans un laboratoire. Tu crois que...
1: Ôtez-moi d'un doute. Vous savez lire et écrire.
0: Ah, oh, mais oui, bien sûr. Bien sûr, mais enfin, je suis diplômée de l'université. Je suis experte en communication reconnue.
1: Eh bien, ça suffira avec ça. Et on y va. Vous allez faire tout ce que vous demande Renata, n'est-ce pas?
2: Et si... Eh bien, on devra expliquer les choses plus précisément à Carmen, n'est-ce pas? Et... dans d'autres circonstances, Marie-Louise, tu serais idéale. Le problème est que nous devons avancer très rapidement et que nous avons peu de temps. Et même si Marie-Louise a des connaissances, elle n'a pas l'expérience.
1: Alors faites du mieux que vous pouvez. Vous croyez quoi? Il n'y a que ça.
3: Ne vous inquiétez pas, je serai efficace. On commence quand?
0: Pardonne-moi de demander, qui sera chargé de l'accueil?
1: Devinez.
0: Eh bien, tu vas embaucher une autre réceptionniste.
1: Mauvaise réponse. Vous et Marie-Louise continuerez à être à la réception et quand vous terminerez, à partir de 17h, vous irez aider Renata.
2: Ah. Cette...
4: Bonsoir, Marie. Je suis venu vous dire au revoir comme il se doit. Isidro.
1: Elles sont magnifiques.
4: C'est pour vous faire savoir que vous allez beaucoup nous manquer. Et que je sais apprécier les personnes comme vous qui font leur travail avec beaucoup de dévouement, de la volonté et de la loyauté envers cette entreprise.
1: Je vais pleurer.
4: Tout mon respect envers vous, Marie. Veuillez applaudir, Marie.
1: Merci. Vous ne savez pas à quel point je suis reconnaissante pour la confiance que vous avez eue en mon travail pendant toutes ces années. Je sais que vous avez toujours été le meilleur des patrons. Je vous remercie pour tout.
5: Bonjour, comment allez-vous?
4: Comment allez-vous?
6: Bien. Je vous ai apporté ce que vous m'aviez demandé.
5: Merci. Gardez la monnaie pour la prochaine fois, d'accord? Je voulais juste vous dire que j'ai parlé à...
6: Quoi? Qu'est-ce qu'il y a? Quoi?
5: Ça vous dit un tour des laboratoires? Je peux vous accompagner?
4: Pour quoi faire? Je connais les laboratoires, Mauro, je ne vais pas me perdre.
5: Oui, je sais, ne vous méprenez pas. Je voulais juste...
4: Oui, tu l'as entendu. Non? On peut continuer ça là.
5: Très bien, bon courage. Et si vous avez besoin, je suis là.
4: Merci. Tout va bien?
5: Oui.
3: Waouh, on dirait un décor de film. J'adore ces laboratoires, ils sont incroyables. Oh, désolé, monsieur, je vous avais pas vu, excusez-moi.
4: Si je ne me trompe pas, jeune fille, tu ne fais pas partie du personnel de Biogenelab, n'est-ce pas?
3: Non, je me promenais juste dans les environs.
4: Ah, c'est ce que je pensais. Il faut dire que c'est très rare qu'une jeune fille aussi jolie que toi se promène dans les bureaux et les laboratoires. Alors raconte-moi, qui es-tu? Quel est ton nom?
1: Je pense que tout le monde a fait voir son point de vue, n'est-ce pas? Vous avez d'autres questions?
0: Je suis disposée à le faire, mais tu sais que j'ai des enfants, n'est-ce pas?
1: C'est un problème?
0: Eh bien, pas comme ça, non. Mais si je remplis cette nouvelle fonction, je serai pratiquement toute la journée à Biogenelab.
2: C'est un facteur à prendre en compte, car si cette dame est maman, elle ne devrait peut-être pas faire double emploi.
0: Je ne sais pas à qui je vais laisser mes enfants. Qui va s'occuper d'eux?
1: Ils ont quel âge? Parce qu'à votre âge, je ne vous vois pas avec un bébé dans les bras.
4: Entre, s'il te plaît.
6: Je n'ai jamais été dans

0: Dans un laboratoire aussi grand que celui-ci, c'est vraiment incroyable, littéralement.
1: Tu vois, je te disais que ta mère allait être là. Comment allez-vous, Carmen ?
2: Comment allez-vous, monsieur ? Quel plaisir de vous voir. Encore pardon pour la présence de Dana. Voici Dana, la plus jeune de mes trois enfants.
3: Eh bien, vu son âge, il ne lui arrivera rien si elle ne voit pas sa petite maman toute la journée, n'est-ce pas ?
0: Comment ?
1: Je suppose que ma fille vous a déjà informé que vous serez les subordonnés de Renata.
2: Oui, elle nous a déjà informés, bien que je ne sois pas vraiment sûre.
1: J'ai besoin que vous soyez consciente de ce que représente le projet que Renata développe. Parce que cela profitera énormément à tout le monde. Une idée brillante de la part d'une jeune femme extrêmement talentueuse.
0: Merci, monsieur.
2: Oui, nous en sommes bien conscientes. Avec quelques doutes, oui.
1: Mais vous accepterez de faire partie de l'équipe, Carmen.
2: Oh, bien sûr. C'est une opportunité pour moi.
1: Et toi, Marie-Louz ?
0: Bien sûr, où est-ce que je signe ?
1: Parfait. Merci d'être venu, vous êtes libre de partir.
3: Vous avez entendu ? Vous pouvez partir.

0: Bon, on te laisse là, petit frère. On viendra te chercher dans un petit moment. Envoie-moi un message si t'as besoin de quelque chose.
1: Oui, oui. Bye.
2: Bye.
1: Bonjour, Gus est là?
3: Le jeune Gustavo n'est pas là, il est parti jouer au football.
1: Oui, oui, je sais, au club.
3: Oui, merci. De rien.
4: Aujourd'hui, on ne se verra pas, ok? Pour que chacune puisse s'organiser, puis nous commencerons demain,
5: d'accord? Oui, la dernière chose que je voulais, c'était laisser ma fille toute la journée toute seule. Mais je ne vois pas d'autre solution.
6: Oh, maman, tu penses que je vais rester seule? Évidemment que non. Mes frères seront là toute la journée à m'embêter. Sois pas comme ça.
4: Les frères sont là pour ça, pour nous embêter.
6: Si je devais te raconter, j'en ai trois. Il y en a un qui s'appelle Marco.
5: Ok, c'est bon. On arrête. Stop. Eh bien, demain, tu nous diras ce qu'il faut faire, car je ne connais toujours pas mon rôle.
6: Oui.
5: On verra si quelqu'un peut m'expliquer. Allons-y, Dana.
6: Bye. Au revoir, petite.
4: À demain, Carmel.
6: Et j'en profite. Merci pour m'avoir acceptée dans ton équipe. J'ai eu la meilleure moyenne au lycée et j'en sais énormément sur le métier de technicienne de laboratoire.
4: Écoute, nous méritons tous une chance de grandir. Et quel meilleur moyen de l'obtenir?
6: Ah oui, si.
4: Mais parfois, il ne suffit pas d'avoir de l'enthousiasme et du désir.
6: Je veux dire, c'est pas suffisant, mais ça aide.
4: Oui.
6: Mais de toute façon, je vais rentrer chez moi, je vais revoir toutes mes notes et demain, regarde, je serai prête. Mais pour l'instant, j'y retourne ou je vais me faire gronder.
4: Bonne chance. Salut.
7: Renata, quel plaisir. Je suppose qu'à présent, tu as appris que j'étais embauchée. Je vais travailler ici, à Biogéné Lab. Quoi, tu ne me félicites pas? Hein?
8: À partir d'aujourd'hui, Mauro, les sandwichs sont gratuits. Zéro, rien du tout.
9: Non, je ne peux pas accepter. J'ai réalisé que vous vouliez pas rencontrer Alonso et je voulais vous épargner ce mauvais moment.
7: Ce petit bon à rien, retenez-moi, mais retenez-moi donc, mais retenez-moi! Quoi, vous ne me retenez pas? Vous avez raison, je ne m'emballe pas.
9: Je pense que vous devriez affronter la situation, vous n'allez pas vous cacher tout le temps.
8: J'imagine que vous avez entendu parler de Miss Infidèle.
7: Alonso a volé notre fille, je vous le dis. Son travail, sa dignité, son projet de vie... C'est un petit vaurien.
9: Je ne sais pas quoi vous dire. À vrai dire, je viens de le rencontrer.
7: Eh bien...
9: Mais je suis reconnaissant que vous me fassiez confiance, car vous me connaissez à peine également.
7: Non, mais
8: non, du tout, c'est nous qui devons vous remercier. Parce que si les patrons découvrent que nous sommes les parents de Renata, nous nous ferons virer tous les deux.
9: Mais vous ne pourrez pas le cacher indéfiniment.
8: Non, nous savons. Mais qu'est-ce qu'on
7: peut faire? Oui, qu'est-ce qu'on peut faire?
8: C'est compliqué.
7: Bah oui, c'est difficile.
8: Parce que, oui.
7: D'ailleurs, regarde,
9: pardon, mais je dois retourner travailler.
7: Oui.
4: Mais bien sûr, je te félicite pour ton nouveau poste. Tu y es arrivé rapidement et facilement. Je me suis même demandé si tu n'avais pas menti pour changer.
7: Je t'ai déjà dit que j'avais réagi comme un type immature.
4: Tais-toi, Alonso. Lorsque tu as enregistré mon projet à ton nom, tu as volé le travail de ma vie. Mais tu sais quoi? Je ne vais pas m'épuiser davantage à cause de toi.
7: Tout ce que je veux, c'est que nous soyons de bons partenaires. Qu'est-ce que ça nous coûte, hein?
4: Tu as du culot. Mais ne pense même pas que je vais démissionner, non. J'ai un engagement envers cette entreprise et il ne s'arrête pas parce que tu es là.
7: Bien. Est-ce que tu n'exagérerais pas un petit peu, non? Tu m'as l'air bien fatigué, d'ailleurs. Et assez maigre aussi.
4: Je t'ai demandé ton avis. Je ne crois pas. Je me fiche de ce que tu penses.
7: D'accord.
4: Ce que j'exige de
7: toi... Tu exiges ?
4: Oui, je te demande de garder tes distances et traite-moi avec le respect que je mérite. Ouh. En tant que collègue de travail, car c'est tout ce que nous sommes. Pour qui se prend ce petit minable ?
10: Je ne sais pas comment tu fais. Tu souris, tu dis un mot galant et tu convaincs la moitié de l'humanité.
11: Qu'est-ce que je peux dire ? Je parle avec le cœur, avec l'expérience. Je suis un vieux singe.
10: Il est impossible pour moi de tromper les gens de cette façon.
11: Ce n'est pas de la triche, mais tout le contraire. Ce qui est un peu étrange pour moi, c'est que tu m'aides comme ça, tout d'un coup, à trouver des employés pour Renata.
10: Pourquoi es-tu surpris que je vais t'aider? Tu es mon père et mon patron. L'entreprise est au-dessus de mon ressenti à ce sujet. C'est comme ça.
11: Pour une fois que tu ne l'appelles pas à l'arriviste... Et j'apprécie que tu penses au bien de l'entreprise.
10: Il reste à voir si ce projet va se dérouler comme tu l'entends. Bien, j'y vais. On se voit à la maison.
11: Non, ça ne va pas être possible aujourd'hui. Je vais partir plus tard. J'ai encore beaucoup de choses à faire ici.
8: Je ne dis jamais non au travail, mais tu comprends ma situation.
10: Je peux pas faire grand-chose, tu sais.
8: Ça me choque d'être sous ses ordres à celle-là. Et juste entre nous, je ne comprends pas comment ils peuvent donner un projet aussi important à quelqu'un comme ça.
12: Avec sa réputation.
10: Le seul qui peut répondre à cette question, c'est mon mari.
5: À propos de ton mari, je l'ai enfin rencontré. C'est un homme charmant, très galant. S'il te plaît, dès que tu le vois, remercie-le de ma part du fond du cœur.
10: Je lui dirai demain parce qu'il m'a dit qu'il allait rentrer très tard aujourd'hui. De rien. Un bisou. Bye.
5: Au revoir. Dana, rends-toi utile. Cherche un peu sur le web et dis-moi ce qui se raconte sur cette chère Miss Infidèle. Allez, ne me regarde pas comme ça, cherche!
2: Oh non, c'est juste que ta mère pensait que tu allais vivre avec elle toute ta vie. Mais pas du tout, ma chérie.
0: T'aurais pas pu mieux l'imiter.
2: Oh non, je n'arrive pas à te croire. Toi et la figure anti-gay qu'est ta mère. Qui d'ailleurs a un superbe brushing.
0: Oh quoi?
2: Oh non, je te jure, il est incroyable. Je suis énervé, vraiment. Tu l'as aidé en tout.
0: C'est vrai, mais tu vois, c'est comme ça que les choses se passent dans
2: ma
0: famille.
2: Oh non, écoute, tais-toi. Ta mère n'est pas en colère contre toi. Elle est en colère contre moi parce que je suis un être de lumière.
0: Oh, s'il te plaît.
2: Mon ami, désolé de t'avoir causé autant de problèmes.
0: Samy, t'as pas à t'excuser. Tu es mon ami et si ma mère n'aime pas l'idée, eh bien c'est son problème. De plus, elle doit comprendre que je n'ai pas à être comme tous les autres hommes.
2: Je sais, et en parlant d'hommes, nous devons aller chercher ton petit frère. Nous sommes en retard.
0: Comme tu le vois, c'est un cas désespéré.
2: Exactement hein? Comme ta mère.
12: Quoi de neuf, les frérots? Vous m'avez grave manqué. Ça va?
2: Quoi de neuf, Oli? Ça va, ta petite vie dans la capitale?
12: Ça va, tout va bien. Je reviens vivre à Puebla pour commencer le lycée avec vous.
2: En fait, j'en doute, mec.
12: Je te jure, nous resterons les quatre fantastiques. Quoi? Vous avez déjà oublié?
2: Oli, c'est pas ça, c'est juste qu'on dit tellement de choses sur ta famille que c'est louche. Et puis, à la fête, ta sœur est devenue folle en essayant de faire boire tout le monde. On dit que ton père est un délinquant et qu'il bat sa
12: femme. Oh, mais non, pas du tout.
2: Ah vraiment, à propos de ton frère qui est une tarlouse, hein?
12: Qu'est-ce qui va pas chez toi?
2: Quoi? Qu'est-ce qui va pas chez moi?
12: Je veux que t'arrêtes de parler de ma famille comme ça!
2: C'est comme ça, et je vais te le dire!
12: Et moi, je vais te frapper!
6: Allô, oui?
10: Marisol, Marie-Lou, bon, quel que soit ton nom, j'ai besoin que tu viennes à mon bureau. Mais ne le dis pas.
6: Bien sûr, madame. Je vais faire un tour aux toilettes. Vous pouvez me remplacer si jamais?
10: Oui, bien sûr, ne t'inquiète
6: Merci.
10: Pas. Oui?
5: Je n'y crois pas. Regarde tout ce qui a été publié sur cette Miss Infidèle.
6: Mais, maman... Je crois pas que tout ce qu'ils disent sur Renata soit vrai, tu sais.
5: Oh, eh bien, parce que tu es une créature pure et innocente. Mais les femmes comme celle-là sont les pires. Elles agissent en douce des vipères. Salutations depuis Miami Beach.
6: Qui t'a écrit, maman ?

0: Non, c'est un message de la banque. Ils ne savent pas comment expédier une carte de crédit.
1: Comment va Rodrigo ?
2: Oh, il est toujours dans sa chambre.
3: Mais selon moi, il est déjà moins triste.
1: Tu en es sûr ?
2: Je vais vérifier maintenant si tu
3: veux, mais oui, je pense. Et je pensais aussi... Personne n'a vu Rodrigo lorsqu'il est venu au labo.
2: Aucune fouine n'est venue te demander de ses nouvelles.
1: Non, seulement une technicienne de laboratoire qui m'a grillé avec un petit message, mais sinon rien. Ce qui est certain en revanche, c'est que le nouvel assistant de Ravière, je le sens mal.
3: Pourquoi tu dis ça ? Il sait ce que tu manigances ou quoi ?
1: C'est sûrement rien. Je t'en parlerai à la maison. Reste avec Rodrigo.
0: Tu ne trouves pas que Mauro a raison ? Où nous travaillons, où nous nous cachons d'Alonso ? Je regrette de ne pas avoir dit quelque chose à Monsieur Mascaro quand j'en avais l'occasion, mais je ne sais même pas vers qui me tourner. Je m'inquiète que vous, ou moi, ou nous trois, nous nous retrouvions sans travail. Non, non, et dire que je vais voir Alonso tous les jours. Et en plus, j'ai peur qu'il parle, qu'il vous attire des ennuis.
4: Pour moi, tu sais ce qui serait pire ? C'est que le voir ici rende la situation plus difficile, pour toi, et que les blessures de ton cœur ne guérissent pas.
0: Oh, maman... Je ne vais pas nier que tout ça est encore très présent. Ça fait mal. Mais pour ce que c'était. Pas parce que j'ai encore des sentiments pour lui. Tu ne peux pas aimer quelqu'un qui te fait autant de mal, non ? Mais c'est bon. Je n'ai plus envie de parler d'Alonso.
4: Oui, parle-moi de l'aide que le directeur t'a offerte.
0: Il a autorisé deux personnes à me prêter main forte.
4: Et tu crois qu'ils vont t'aider à sortir de tes problèmes ?
0: Marie-Louz connaît les bases car elle les a apprises au lycée. Oh. Mais aussi, c'est une personne très désireuse d'apprendre. Mais avec Carmen... Oh maman, j'ai reçu un cadeau empoisonné. Non mais c'est assez clair qu'elle déteste le fait de devoir travailler avec moi.
4: Mais ne t'inquiète pas ma fille. Car ce qui compte, c'est ce que dit Monsieur Mascaro. Et même sa fille, aussi difficile soit-elle, a pris sur elle et a décidé de parler avec les assistants.
5: J'espère que tu as été discrète et que t'as pas dit que je voulais te voir.
6: Non, je l'ai dit à personne, vraiment, c'est juré.
5: Pour être franche, je t'aime bien. Mais c'est pour ça que maintenant que tu travailles avec cette petite arriviste paumée, je veux que tu m'aides à la démasquer. J'ai besoin que tu deviennes mes yeux et mes oreilles, tout en travaillant avec cette chère Renata.
6: Oui, je comprends.
5: Oh, mais regarde le bon côté des choses. Après tout, tu aides dans le laboratoire tout en travaillant à la réception. Je te rapproche de ce que tu veux le plus.
6: Oui, je veux dire, c'est vrai, mais...
5: Mais souris, ma grande. Et avec le bonus, va faire des emplettes. Du shopping, si tu vois ce que je veux dire. Parce qu'à partir de maintenant, tu vas me tenir au courant de tout ce que fait Renata.
7: Aujourd'hui connue sous le nom de Miss Infidèle, elle était en train d'embrasser Thomas Renteria, le responsable des ressources humaines de Labo Ancestral. Un fait qui remet en doute sa crédibilité en tant que professionnelle.
8: Je déteste ces petites garces effrontées. Je comprends maintenant pourquoi il y a tant de déférence envers cette femme. Mais oui, c'est certain, Renata est la maîtresse de Lisandro.
9: Quoi, tu penses ?
8: Oui, oui. Et tout le monde doit le savoir. C'est impossible qu'une petite carriériste arrive et fasse comme bon lui semble. Tout le monde doit savoir qui est Renata.
7: Au final, les rumeurs naissent de la jalousie. Ceux qui les diffusent sans aucune raison ne le font peut-être que pour évacuer une colère longtemps refoulée.
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0: Ah, mais oui! Ah, mais oui, c'est ça!
1: Bah quoi?
0: Putain, mais j'ai trouvé à qui tu ressembles! À Monsieur Ponce, mon prof de techno quand j'étais en quatrième!
1: Ah bon?
0: Ah non, mais je savais que ta tête me disait quelque chose! Ah, je suis trop contente!
1: Ah super. Et mais il était sympa.
0: Je sais plus. Mais je cherche depuis le premier soir, quoi!
1: Le premier soir, on s'est rencontrés.
0: Ah oui! Oh, ça fait plaisir, Monsieur Ponce! Monsieur
2: Ponce.
3: Aïe, aïe, aïe. Il t'a pas soulagé?
2: Il m'a massacré, oui, tu veux dire.
3: Ma poule, tu devrais changer de kiné, peut-être, non?
2: Oh, ben alors, là, pas question. Adrien, il est parfait. Il est beau comme un dieu. Et il est nul.
3: Ben alors?
2: Ah ben alors, comme ça, ben, il faut plus de séances. Et je le vois plus souvent.
3: Bourgandine, là. Ah ben ça. Enfin, si ça lui fait du bien d'avoir mal. Bon.
4: Ah, j'ai encore une vendeuse qui est enceinte.
5: Ah ouais?
4: Parce qu'ils ont, ils se reproduisent tous en ce moment.
5: Ils se reproduisent?
4: Hein?
5: Non mais t'entends comment tu parles de tes employés là? Ils se reproduisent, on dirait que tu parles d'animaux dans un zoo, Emma.
4: Oui mais excuse-moi d'être un petit peu énervée, j'ai quand même trois vendeuses pleines.
5: Pleines?
4: Dans le même enclos en plus.
5: Alors tu veux dire dans le même rayon?
4: Oui, ouais, ouais, c'est ce que j'ai dit. Hein. Alors elle... Non mais je peux pas la mettre là. Elle n'est pas enceinte, mais enfin, elle est con à bouffer du front.
0: Mais si, c'est trop bien!
6: Je te dis que je veux pas reprendre l'exploitation de mes parents, ça va maintenant?
0: Mais c'est un travail tout trouvé, en plus, à la Réunion!
6: Non.
7: Mais si ça lui dit pas, ce job, Leslie, le force pas!
6: Ah bah voilà, merci Stéphanie.
7: En plus, toi, avec tes allergies au pollen, t'as pas fini de jongler là-bas, hein?
6: Ah mais ouais!
7: Ah bah c'est vrai! Attends, déjà qu'ici, avec les platanes, ça te fait des yeux de lapin qui ont la myxomatose!
6: Ouais.
7: Alors là-bas, t'imagines?
6: Ouais.
7: Non, non, non, c'est juste pas possible, hein, Leslie. En plus, là-bas, t'as des fleurs exotiques partout, dans tous les coins! Non, non, non. Puis t'imagines, hein, éternuer pendant 6 mois et prendre des cachetons toute ta vie?
6: Ah, tu vas morfler là-bas, toi, elle va morfler là-bas.
7: Mais oui
6: ouais.
0: Oh non, je suis dégoûtée. Oh, en plus, rien que d'en parler, là, ça me gratte.
6: Ah ben, va te gratter, alors. Ouais, en attendant, je me rends compte que je vais perdre 20 balles pour un argument que j'aurais pu trouver tout seul.
7: Bah ouais, c'est clair, t'aurais pu le trouver tout seul. Sauf que c'est pas une nouveauté, ces allergies, hein.
6: Mais du coup, je me disais par rapport au fait que j'aurais pu...
7: Eh bah, dis-toi que t'aurais pu le trouver tout seul.
6: Bon, fais moite-moite.
7: Bah, sauf que j'ai tout trouvé tout seul.
6: Évidemment, les allergies, putain.
0: Mais ouais, il faut réfléchir un peu. Eh ouais.
7: Allez, sans reculer.

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3: Cette année, avec mon complice Thierry Kasprovitch, célèbre critique gastronomique du guide éponyme et jury historique de Tous en Cuisine, nous avons parcouru les quatre coins de l'île à la recherche des restaurants qui font la vie gastronomique de La Réunion. Cuisine créole, bistronomique, inventive ou gourmande, nous nous sommes invités dans les marmites à la rencontre des chefs qui mettent leur talent et leur passion au service des produits du terroir et des clients curieux qui, comme nous, poussent les portes de leur établissement. Anciens candidats, jeunes talents ou véritables institutions de La Réunion, nous vous invitons avec nous à passer à leur table. Ce soir, retour sur les 4 restaurants que nous avons eu la chance de visiter cette semaine. Alors bien sûr, Tous en Cuisine.
4: Voici les cuisines.
5: Wow.
6: C'est une de la cuisine en fait.
4: Et c'est une petite cuisine. Hein.
6: Oui, c'est une petite cuisine, mais tout organisé, tout est sur mesure, donc pour que ça soit les plus autonomes, en voie facile.
7: Et moi je suis toujours admiratif de sortir autant d'assiettes dans une si petite cuisine.
4: Ah oui, ça c'est tout à fait impressionnant. Qu'est-ce que nous avons
6: ici? Tout est fait sur mesure.
7: Oh là là,
6: donc joli. Là, on a des petits légumes qu'on a vus tout à l'heure.
7: Les légumes, hein. Vous voyez la couleur glacé. Alors l'astuce pour justement garder ces couleurs, c'est quoi?
6: Pour les refroidir dans l'eau glacée.
4: Voilà, ah c'est quoi ça. Refroidir dans l'eau glacée.
7: Dans l'eau glacée. Une cuisson et ensuite on les plonge dans l'eau glacée.
6: C'est ça, tout à fait.
4: À votre avis, quel est le plus gourmand de nous deux? Vous l'avez bien remarqué, le plus gourmand c'est lui. Ah oui, il veut tout goûter. Vous voulez tout goûter vous?
7: Ça me donne envie.
4: Est-ce que c'est la sauce qui fait le plat ou le plat qui fait la sauce?
7: La sauce, on dit toujours, c'est la ponctuation d'un plat.
4: Alors, qu'est-ce qu'on aura comme ponctuation aujourd'hui? On peut goûter quelque chose?
6: Aujourd'hui, vous allez goûter les espadons. Espadons qui ont travaillé avec des différentes textures de palmistes.
4: Ouais.
6: Il y aura une petite crème de palmistes qu'on les fait comme un fricassé. Ça se passe bien pour vous?
4: Ça se passe très bien. La petite émulsion, c'est magnifique. Hein
7: ouais. Il y a du craquant, il y a du croquant, c'est intéressant.
4: Marché des restaurateurs.
7: Voilà, c'est ça, encourager les chefs.
4: Exactement.
7: Les chefs ont du talent. Et quand on voit des assiettes comme ça, produits avec des produits 100% locaux, ben on n'a plus qu'à envie d'aller les rencontrer.
4: C'est très émouvant ce que vous dites là, mon Thierry.
7: Merci Christophe.
8: Dites donc, il y a du produit frais évidemment.
7: Et surtout des produits locaux.
4: Exactement.
9: Parce que c'est la marque de fabrique.
7: Le chef, c'est la marque de fabrique du chef, c'est vraiment travailler le local.
4: Et là, c'est quoi? C'est la petite surprise pour tout à l'heure?
7: Eh oui, ça annonce un fumage. Hein.
10: Oui, tout à fait. Comment vous savez ça, cher monsieur?
4: Bah, sous cloche, ça mijote là-bas.
10: Eh oui,
6: on va voir.
4: Vous aimez bien quand ça mijote, vous?
7: Moi, j'aime bien quand ça glougloute.
4: Alors là, ça glougloute, comme dit.
10: Exactement.
4: Qu'est-ce que vous avez fait là, chef?
9: Une bisque de langouste.
4: Oh.
10: C'est la saison, là, on en a reçu des géantes.
4: Des géantes?
10: Ouais.
4: Et donc là, ça mijote.
10: Exactement.
4: Ici, à côté.
10: Une des signatures du restaurant, un maïs en plein de textures différentes, là c'est le velouté.
4: Qu'est-ce qu'on va goûter nous à midi?
10: Eh bien, je voulais vous faire découvrir le maïs en plein de textures différentes, qui est de mes signatures.
4: Génial.
10: Et également un fumage.
7: J'ai on a parlé de fumage.
4: Le petit fumage qu'on a vu tout à l'heure.
7: Vous allez pas nous en fumer. Hein.
4: Ah non. Elle est très bonne celle-là Thierry. On va la garder. Hein?
10: Je vais te...
4: On l'essaye?
10: Ah ouais.
4: On y va?
10: On est prêt?
4: 1, 2, 3. Oh là là là là là.
7: Et fumé avec des aromatiques.
9: Pays, bien sûr.
4: Ça sent bon. Là, on a quelque chose qui sent bon.
7: Et on retrouve le galabé qu'on avait vu tout à l'heure.
10: On retrouve le galabé de tout à l'heure qui a servi de laquage à ce joli morceau de thon.
4: Ça, c'est une belle surprise. C'est magnifique, magnifique.
7: C'est joli cube.
4: Hein. Oh, je vous remercie. Et le cube est d'une précision.
10: Eh oui, on les cuit avec amour.
4: Je sens qu'on va se régaler, les amis. Voilà notre petite surprise.
11: Oui, la surprise du jour.
4: Vous faites quoi, là?
11: Alors là, c'est un beurre d'algues. C'est pour notre patate douce qu'on a rôtie au four.
4: Parce qu'on va juste snacker. C'est quoi le plat?
11: On a les crevettes qui sont juste là, qu'on va juste snacker.
7: Oh, un peu mariné, c'est
11: oui,
7: ça?
11: Oui, exactement, mariné avec du poivre sauvage de Madagascar. Des
7: ça,
11: herbes aromatiques,
7: origines, hein.
11: C'est mes origines, un petit clin d'œil. On aura également des tomates arbustes d'ici, grillées, vraiment bien grillées pour développer toutes les arômes.
7: Un peu de cotomilly.
11: Un peu de cotomilly, un petit tartare de concombre.
7: Et là, j'ai vu,
11: Le canard.
4: Ah, oh, je me permets, je le prends.
11: L'un de mes plats préférés, d'ailleurs.
4: Oh là là, un petit canard. Là, il a commencé déjà à être un petit peu en cuisson.
11: Oui, là, on a commencé à colorer côté peau. Et ensuite, après, on va le déglacer avec son jus. Donc, un jus à base de vanille.
7: Oh, mais qui voilà?
11: Ça y est, tout est prêt.
7: Et là, on a un
11: et
7: petit
11: là,
7: jus.
11: Et là, c'est la fameuse jus. Donc,
7: jus. Sens, hein, ce jus hein, qui sent la vanille.
11: Oui, canard à la vanille.
7: Vous aimez la vanille? Vanille pays.
11: Vanille pays.
4: Il aime
11: exactement.
4: La vanille, il est un fan de vanille, qu'est-ce que vous voulez? Fan de vanille. Et on met dessus?
11: Et je vais vous verser la sauce par-dessus, donc c'est un jus.
7: C'est joli là.
11: Là, on voit la vanille.

0: encore par-dessus. Ah,
1: bien nappant.
0: Exactement, bien.
1: Et on sent, vous sentez, Christophe, la vanille?
2: Ah oui, ça sent très très bon la vanille.
1: Et ça sent pas la banane.
2: Oui. Ni la vanille, ni le cumin.
1: Ni le cumin.
3: Spécialité de la maison, les amis. L'une des spécialités.
4: Voilà, un plat signature de la maison, hein, c'est quand même le civet au riz. Allons voir ça.
5: Il y a des gens qui sont à Saint-Joseph pour manger ça.
4: Il y a des gens qui viennent de Saint-Joseph
5: pour manger ça.
3: Voilà, là, Olivier nous fait une petite démonstration. Combien de temps ça mijote, ça, Olivier?
5: 3 heures de temps.
6: Au moins 3 heures.
4: Au moins 3 heures.
3: 3 heures
4: de temps. Très particulier, la cuisson du zurite.
3: Ah oui.
4: Très particulier, ça va être délicat. On le met au congélateur et ensuite, pour attendrir vraiment les fibres, et ensuite, est beaucoup plus facile à cuisiner.
3: Bon, Madame Véli, ça m'a l'air excellent tout ça. Donc, à midi, il y a zourite, il y a canard vanille.
5: Canard vanille et la légine.
3: Et ben voilà, mon Thierry, les zourites sont à table.
4: On a le riz, on a les grains,
3: ben oui.
4: On a les caries.
3: Et là, moi, j'ai une petite légine. Je vous fais découvrir, les amis, la légine au citron galet. Alors, on est bien?
4: Délicieux.
3: Les amis,
4: Zourites.
3: On vous souhaite un bon appétit. Surtout, n'hésitez pas
4: à soutenir les restaurateurs.
3: Absolument. Avec un petit verre d'eau, évidemment. Merci, jeune homme. Bon appétit à tous. Moi, je goûte ma légine, hein, quand même, parce que alors là, c'est exceptionnel, ça.

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6: Bonjour La Réunion, c'est un plaisir de vous retrouver pour votre bulletin météo. Ce dimanche a débuté avec du beau temps sur l'ensemble du département. L'Alizé reste présent sur La Réunion. Il pousse quelques nuages sur l'est du département, mais cet après-midi, ce sont des nuages d'évolution diurne qui s'installent sur les reliefs, avec quelques averses attendues sur le haut de l'ouest et de l'est de notre île. Quelques averses éparses également sur la région des plaines et de grands coudes, mais des éclaircies qui résistent bien sur les littoraux, également dans les cirques. Le vent souffle cet après-midi avec 55 km/h sur le nord et le sud de notre île. Un vent un peu plus faible sur les plages de l'ouest avec 50 km/h. Une mer peu agité à agiter. Côté température, peu de changements comparé aux valeurs de la veille. 28 degrés pour les maximales sur les plages de l'Ouest et le chef-lieu. 27 degrés sur le port, 21 degrés sur Saint-Leu-Colimaçon, 23 à 25 pour les cirques et 18 degrés sur le Pas-de-Belcombe-Jacob. Aujourd'hui, nous sommes le dimanche 11 octobre. Nous souhaitons une bonne fête au Firmin. La marée sera basse à 19h51 et le soleil nous quittera à 18h19. Tout de suite, retrouvez Christophe Bégère pour C'est en direct. Bonne journée sur Antenne Réunion.
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0: Bonjour, bonjour, bienvenue, c'est en direct, oui, et en direct d'où ? Des fleurilèges du tampon, vous avez reconnu ce magnifique plateau fleuri, des fleurs, des plantes, des invités, c'est les fleurilèges, nous sommes ici au cœur du parc Jean de Cambière au tampon, une fleur parmi les fleurs, Maëva Posé. Bonjour Maëva.
1: Bonjour Christophe.
0: Il y aura de l'information aussi tout à l'heure dans quelques instants.
1: Évidemment, je vous attends pour les titres et pour toute l'actualité du jour.
0: On retrouve Maëva tout au long de cette émission pour les titres, pour l'information, mais je vous amène déjà voir notre petit coin atelier. Nous allons rejoindre Annabelle qui va nous éduquer à un art très particulier, c'est l'art de l'ikebana. Bonjour Annabelle, l'ikebana c'est un art japonais vieux de 600 ans, est-ce que j'ai bon ?
2: Exactement, vous avez tout bon.
0: Qu'allez-nous nous construire pendant toute cette émission ? Un petit fil rouge. Là, vous avez vu, c'est brut, mais je crois qu'Annabelle va monter une composition. Quelles sont les matières dont vous allez vous servir ?
2: Alors aujourd'hui, on va se servir donc d'une inflorescence de palmier. Donc c'est ce qui contient la graine du palmier. Donc celle-ci est vraiment très grande. Elle est assez rare. Donc elle va nous servir de contenant. D'habitude, on utilise de l'eau pour l'ikebana, mais là, bon, les conditions ne sont pas réunies. Donc on va quand même se servir de mousse florale, qui va être caché bien sûr. On va utiliser par contre de la mousse naturelle des bois qui n'a pas été ramassée en forêt, je précise, parce que c'est interdit, et qui va un petit peu remplacer l'esprit de l'eau, puisque au Japon, on cultive également la mousse un petit peu comme une matière noble. Donc on va s'en servir aujourd'hui. On a un petit peu de tilandia, ce qu'on appelle la barbe Saint-Joseph, des lianes tortueuses. Donc le but de l'ikebana, c'est vraiment de travailler les matériaux avec leur forme originelle. On va pas essayer de les transformer. Si elles sont tordues, c'est pas grave. On va garder la vague de la fleur. Le but étant de laisser vraiment de l'espace à ces fleurs. On n'est pas dans l'art de l'art floral occidental où c'est très. Il y a beaucoup de profusion de fleurs. Donc là, on va être très soft.
0: On va suivre tout ça avec des fleurs tropicales, avec toutes ces matières. Annabelle va nous mettre tout ça en œuvre et en beauté. Mais nous allons tout de suite accueillir notre ami Chris Techer qui va se promener dans les allées des florilèges en duplex. Où êtes-vous, mon cher Chris ?
3: Bonjour Chris, Tof, je suis ici dans l'allée générale des florilèges, ici au cœur du tampon. Eh bien, vous savez quoi, ici, on se fait plaisir, on va aller à la rencontre des exposants, des gens qui sont passionnés de fleurs. On va parler plantes, c'est sûr, mais c'est aussi un moment où on fait la fête, Christophe. Et regardez ce qu'il y a derrière moi. Les filles, comment ça va ce matin-là ?
4: Ça va très très bien.
3: Alors, vous êtes contente d'être ici ?
4: Ah oui, super super contente, vraiment, on est très très très heureuse.
3: Et bah vous savez quoi ? On est parti pour faire la fête. On est prêts ?
4: Ouais !
3: Allez, on fait la fête ! C'est parti ! On envoie !
0: Beaucoup, Chris !
3: Venez nous retrouver ici, au florilège.
0: On vient vous retrouver, mon cher Chris. Il y a de l'ambiance. On va le retrouver tout au long de cette émission. Mais pour l'heure, les titres du journal qui seront développés à 12h30 par Maëva Posé, ma chère Maëva. Aujourd'hui, on va parler de cette crise dans le milieu de la restauration.
1: Christophe, le moral est très loin d'être au beau fixe, et ce pour de nombreux professionnels du secteur. Alors ceux que nous avons interrogés nous racontent la baisse drastique de leur chiffre d'affaires. Il faut dire qu'avec notre pouvoir d'achat en berne, les sorties au restaurant sont généralement sacrifiées. Difficile donc d'attirer la clientèle dans ces conditions.
0: Et puis dans votre journal, nous évoquerons aussi la sécurité routière, du point de vue des motardes. Et oui, c'est au féminin, s'il vous plaît.
1: Et oui, nous avons rencontré des pilotes qui sensibilisent le grand public sur les dangers de la route et surtout sur les bons comportements à suivre pour réduire les risques d'accident lorsque l'on circule à moto.
0: Un petit tour à l'étranger également où Trump lâche Zelensky et bien sûr tend la main à Vladimir Poutine.
1: Et oui, c'est une nouvelle attaque de la part du président américain. Il affirme qu'il est temps que l'Ukraine ait un nouveau président. Il a aussi condamné les frappes ukrainiennes lancées sur les infrastructures d'hydrocarbures de la Russie.
0: Et puis c'est les petites vacances du mois d'octobre qui commencent. Alors hormis les florilèges au tampon, quel est le programme, Maëva ?
1: Et oui, c'est ce qu'on a demandé à nos marmailles ce matin parce que ce sont les premières petites vacances scolaires depuis la rentrée. Alors forcément, c'est le moment de se reposer et d'en profiter. Et vous allez voir que ce sont les sorties en plein air qui remportent la palme.
0: On retrouve Maëva Posé tout à l'heure à 12h30 pour le développement de tous ces titres. Vous avez un petit remède pour la gorge ou pas ? Il y a un petit enrouement là.
1: On m'a dit qu'il y avait du très bon miel pays un peu plus bas, donc mis savoir dans un instant là.
0: Allez voir, mais vous savez qu'à La Réunion, il y a toujours les remèdes de grand-mère qui sont d'actualité. Nous allons en parler avec nos invités dans quelques instants. Au florilège, les visiteurs partagent leurs petites astuces, les secrets à base de plantes pour les maux du quotidien. Et bien sûr, ça se transmet de génération en génération. Regardez ce micro-trottoir.
5: Romarin, c'est pour apaiser, pour le stress, pour beaucoup de choses en fait, le romarin, c'est... Après, il y a le yapana aussi, c'est plus pour la digestion.
6: la veine citronnelle, un peu pour calmer, zen, tout ça. Et après, vous connaissez la brisée aussi. Et ça, elle est bon pour plein de choses, pour la digestion également, quand on a un peu de grippe, tout ça. On peut prendre avant même.
7: On m'a toujours dit, ma grand-mère, ma mère m'a toujours dit que la cannelle, la citronnelle était bon pour la toux, pour la grippe. Voilà, quand on a un petit rhume, quand on rattrape un refroidissement.
8: La cannelle, des cœurs de cerise, des cœurs de cerise. Qu'est-ce qu'il y avait d'autre dedans? Géranium. Et puis, cannelle, géranium, cœur de cerise, benjoin, et ça empêche de tousser.
9: Du romarin, citronnelle, yapana, le thym.
10: Pour la grippe, je fais tout un medley, je change. J'ai du romarin, j'ai du géranium. Qu'est-ce que j'ai? J'ai la... une petite plante qui sent un peu de la verveine, ou alors la citronnelle.
0: Alors voilà, oui, si madame a fini juste sa petite phrase. Nous sommes de retour ici même au cœur des florilèges après ce micro-trottoir autour des plantes et nous allons parler des plantes, des tisanières ou tisaneuses avec l'occasion de mettre un coup de projecteur également sur une exposition photographique ici à la médiathèque au parc Jean de Cambière. Ça s'appelle Faham, cœur de tisaneuse. Bonjour Isabelle Gomez, vous êtes photographe et... Vous avez, je ne sais pas si votre micro fonctionne. 1, 2, 1, 2, 1, 2. Non, on va peut-être vous faire fonctionner le micro, s'il vous plaît. Vous avez mis en lumière des tisaneuses. Reine-Claude Gontier. Bonjour, Reine-Claude.
11: Bonjour, Christophe.
0: On est ravis de vous accueillir. Vous arrivez de Sillaos. Et puis Coralie Josseron, originaire du Tampon.
12: C'est ça.
0: La régionale de l'EDAP. Vous êtes toutes les deux mises en lumière par Isabelle Gomez pour cette magnifique exposition. Vous me disiez en préparant l'émission que c'est d'abord un hommage à Mémé, c'est bien ça?
12: Oui, ça fait des années que j'avais cette idée. Mémé y habitait à 3 rues d'ici. Et en fait, c'est vraiment un hommage pour Mémé qui nous faisait des tisanes tout le temps, qu'il fallait boire le tisane avant de dormir, sinon elle n'était pas contente. Donc c'est vraiment ça l'idée.
0: Vous avez pendant plus d'un an et demi, été au contact de 4 tisanes. Alors tisaneuses ou tisanières? Marie-Claude, qu'est-ce qu'on dit? Reine-Claude?
11: Alors, en général, on dit tisaneuse.
0: Tisaneuse.
11: Mais tisaneuse, ça peut vouloir dire, pour le créole, autre chose aussi. Je veux dire, la tisaneuse, ça peut être aussi un côté malsain. Je veux dire, quand il mitisane à où?
0: Ah oui, non,
11: oui, mais on ne va pas aller...
0: là-dessus, ma reine Claude.
11: Non, mais moi, je préfère tisanière.
0: L'idée, c'est de faire du bien aux gens. Alors, peut-être un prérequis avant de commencer ce petit entretien. Attention, les plantes, ça n'empêche pas d'aller voir son médecin et ça ne remplace pas
11: un médicament.
0: Fait attention.
11: Tout à fait. Après, il faut connaître les plantes.
0: Alors, connaître les plantes et connaître aussi celles qui vivent avec elles, vous me disiez, c'est plus que des photos, c'est une expérience sensorielle que vous avez vécue avec ces femmes.
12: Oui, alors en fait, je parlais de l'exposition, où en fait, l'idée, c'est de vraiment emmener les gens dans un voyage, puisqu'en fait, le titre de l'exposition, Faham.
0: Voici le micro qui est arrivé.
12: Yes. Donc, Faham, j'ai choisi ce titre, puisque c'est comme la plante endémique, l'orchidée endémique, c'est comme femme en créole, et c'est comme âme, l'âme des plantes et l'âme des femmes. C'est ça que j'ai essayé de transmettre.
0: On voit ces photos pendant que nous parlons ensemble avec Reine-Claude et Coralie. Reine-Claude, vous avez été décorée gardien à la mémoire par la région. Et ça veut tout dire, puisque notamment les plantes, ça se transmet. Vous, c'est vos parents qui vous ont éduqué ou donné cette culture-là.
11: Oui, moi, c'est du côté de ma grand-mère de Sillaos. Oui. On a grandi dans la tisane.
0: Bras sec,
11: oui, exactement. Mais le fait de transmettre, c'est bien sûr pour moi une mission. C'est un peu une mission que j'essaie de faire de mon mieux. Et le trophée que j'ai reçu, c'est bien sûr un encouragement. C'est aussi montrer que ce que j'ai fait, que mon travail que j'ai fait dans mon jardin est reconnu aussi.
0: Coralie, vous êtes gérante d'un éco-gîte, mais vous êtes partisane de ce qu'on appelle planter, manger. Ceux qui viennent chez vous mangent ce que vous cultivez.
12: C'est
0: dire qu'il y a de l'humilité face à la nature. Elle nous donne et il faut lui rendre.
12: Oui, c'est ça. Donc, moi,

0: On a un gîte au Dimitil avec mon frère jumeau. Il appelle le chalet Cogite. Et nous fait aussi beaucoup de transmissions comme Reine Claude, de comment nous reconnaît un pied de bois, comment nous multiplie aussi pour pas que, ben, pour que demain, nos enfants n'a aussi. Il peut encore soigner azote avec les plantes. Parce qu'il est bien de cueillir, mais il est bien de multiplier, de savoir replanter.
1: Et ça, je crois que ça tient particulièrement à cœur, Reine Claude. Vous avez, ma chère Isabelle, dans votre exposition, des phrases qui sont sur les murs, des témoignages de ces femmes. Et il y en a une que j'ai notée. Cueillir et planter, tout est question d'équilibre.
2: Oui. Et je pense que c'est ce que je montre aussi dans la série de photos, puisqu'en fait, chaque phrase souligne une série de photos et je montre l'importance. On cueille, on demande la permission, on replante derrière. Comme ça, il n'y a pas de, on ne prend pas juste. Il y a vraiment une réciprocité.
1: Et ça, Reine Claude, vous teniez à porter ce message aujourd'hui. Beaucoup de gens veulent se servir des plantes, mais on n'arrache pas comme ça. Il y a souvent de la plante endémique. On protège la nature qu'on va transmettre à nos enfants.
3: Oui, tout à fait. Quand on va cueillir nos tisaneuses, quand on va cueillir dans notre jardin ou dans la forêt, parce qu'on peut aussi se servir dans la forêt, mais quand on va cueillir les plantes dans la forêt, bien sûr, il faut faire de façon respectueuse et avec gratitude et bien sûr avec amour. Donc la nature nous gâte, la nature surtout à La Réunion, hein, on a un patrimoine botanique très riche. Et ce patrimoine, il est nécessaire de nos jours. Moi, j'estime que ce patrimoine est menacé. Donc, faites attention quand vous allez dans la forêt. Il faut cueillir vraiment de façon que les plantes soient
1: préservées, aimées et transmises aux nouvelles générations.
3: Il faut protéger la plante. Moi, j'ai un rôle de préservatrice, de protectrice. Et surtout, un devoir de transmettre.
1: Eh bien voilà, je rappelle, ma chère Isabelle, que votre exposition photo a été sélectionnée pour un prix au festival Visa pour l'image par l'Association nationale des iconographes et que c'est une grande fierté pour La Réunion et une grande fierté pour ces femmes qui défendent un patrimoine que l'on se transmet. Merci beaucoup, mesdames. On va tout de suite retrouver Chris Teicher, qui est quelque part dans ces florilèges. Où vous trouvez-vous, je crois, au pied de fleurs, il me semble.
4: Tout à fait, Christophe, je suis au stand des fleurs. Alors, je suis avec Marina. Marina,
5: oui.
4: Comment il est? Ça va?
5: Ça va, ça va.
4: Alors,
5: bien.
4: Toi, tu t'y connais en plantes, Marina?
5: Oui.
4: Et alors, tu peux me dire qu'est-ce que tu nous conseillerais comme variété de plantes? Regardez comme c'est magnifique ici, Marina.
5: Ça, c'est les œillets. Ouais. Celle-là, on peut mettre en plein soleil. Mm-hmm. Pas trop d'arrosage, sinon au milieu, il pourrit.
4: D'accord, ok.
5: Donc, après, il y en a des géraniums. Les géraniums, par contre, on peut mettre en plein soleil. Pas trop d'eau.
4: D'accord.
5: Et enlève toutes les petites feuilles jaunes dessous. Et voilà, de temps en temps, un petit peu d'engrais.
4: Un petit peu d'engrais.
5: Voilà.
4: Donc ça, ce sont exclusivement des plantes d'extérieur, Marina. D'extérieur, d'accord. Voilà. Et peut-être que moi, tu sais, Marina, j'ai toujours eu un rêve. C'est de mettre une petite fleur sur mon oreille comme ça. Est-ce que tu penses que c'est possible,
5: c'est possible
4: aujourd'hui?
5: Allez voir.
4: Alors vous voyez, Christophe, hein, on s'habille, on se décore ici au florilège également.
5: Un petit fleur sur son oreille. Bah,
4: si c'est possible, voilà. Si c'est possible.
5: Merci.
4: Ah, bah, merci. C'est gentil. Merci beaucoup. Ah, j'espère que ça va. J'espère que là, je suis un peu plus fleurie. Merci. En tout cas, Marina, je te fais un bisou. Merci beaucoup. Nous retrouvons à nous tout au long de cette édition des Florilèges où on reste ensemble, Christophe. Et je vous retrouve bien évidemment tout à l'heure. On vit cet événement à fond ici.
1: À tout à l'heure, Chris. Oui, je vois que vous êtes investi et on vous en remercie. On fait un petit point. Ikebana. Je ne sais jamais si c'est Ikebana, Ikebana. Nous sommes avec un appel. Regardez, c'est en train d'être monté. On a mis nos fleurs tropicales. On est en train d'allier le végétal, le bois. Un petit quand même coucou aux enfants d'agri-apprentissage, de l'ESAD, des enfants souvent porteurs de handicap qui ont mis beaucoup de cœur à créer notamment le fleurissement de cet espace et je crois tout l'environnement qui se trouve ici au tampon.
6: Tout à fait. Ils sont vraiment investis dans ce projet. Ils m'ont beaucoup aidé dans la création de mes arches. C'était mes petites mains qui étaient prêtes à travailler, à rendre service. Beaucoup de créativité aussi de leur part et d'engouement. Ça a été génial. On a passé presque un mois ensemble et on est vraiment ravis d'avoir eu cette expérience tous ensemble.
1: Eh bien voilà, on va retrouver tout à l'heure le résultat, je l'espère, mais on va tout de suite faire la part belle aux amoureux des plantes qui se promènent dans les allées de ces florilèges. Alors entre les coups de cœur et les achats prévus, combien est-ce que vous êtes prêt à mettre pour vous faire plaisir? Est-ce que les visiteurs qui ont la main verte ont aussi le portefeuille qui va avec? Un petit point budget, combien est-ce que

0: vous comptez investir en achetant des plantes? Regardez ce reportage d'Uva Chivelecki.
1: Des fleurs de toutes les couleurs, des plantes à perte de vue. Au florilège, les variétés ne manquent pas. Mais combien les visiteurs sont-ils prêts à dépenser?
2: Entre 50, 60 euros, max 100, pas plus.
3: 20 euros pour les plantes, les deux plantes, et pour les pâtés et bonbons coco, 9,50 euros, ça nous fait 29,50 euros. Pour un petit malheureux, et puis allez, non?
4: Cette année, j'ai un budget de 50 euros.
5: Et là, en ce moment, c'est compliqué, mais il faut bien se faire plaisir quelque part.
1: Certains se font plaisir sans trop compter.
6: J'étais venue là pour deux et du coup j'en ai pris trois.
7: Je me suis pas fixée de montant spécial, voilà. C'est le coup de cœur et on adore, c'est les rosiers. Et ici dans ce stand, on a trouvé notre bonheur. C'était vraiment un coup de cœur d'abord.
8: Je ne compte pas. J'aime trop, tout me plaît. Je ne peux pas vivre sans fleurs.
1: D'autres savent exactement ce qu'ils veulent. Et là, le budget passe parfois au second plan.
9: Des figuiers et je cherche des vaquanins bicolores. Je n'ai pas de budget bien précis, c'est en fonction de la quantité que je vais trouver. Il m'ouvre une cinquantaine de plants.
1: Les exposants constatent eux aussi l'importance du budget pour les consommateurs cette année.
10: On voit qu'ils partent un petit peu sur les prix un petit peu plus bas, quoi. Les prix plus bas, c'est à 3 euros. Chez nous, c'est à 3 euros et après 2 euros chrysanthème.
11: Les gens, ils viennent, ils regardent. Là, tu prends sur le tas. Là, tu prends les plantes qui n'est pas trop chères. Et les gens qui viennent, que Zena a une plante en tête, tu connais Zena Chacha, tu ne regardes pas trop le prix. Tu viens, tu connais Zena Chacha, tu viens, tu prends.
1: Au florilège, le plaisir de jardiner a donc un prix. Et chacun essaie de trouver le bon équilibre entre envie et budget.
0: Et oui, on est tenté quand on vient ici dans ces allées du parc Jean de Cambière au Tampon, tenté par toutes ces fleurs. Et nous avons peut-être un amateur de fleurs qui nous a rejoint. Bonjour Alexis Chassalé.
12: Bonjour, merci de l'accueil, merci pour ce beau plateau, ça fait très plaisir d'être avec vous ce midi.
0: Eh bien merci de nous accueillir ici dans votre belle ville du Tampon. Vous êtes maire du Tampon, jeune maire du Tampon, mais comme peut-être beaucoup de générations qui se succèdent ici, est-ce qu'on peut dire que vous êtes vous aussi un peu un enfant des florilèges? Est-ce que vous avez des souvenirs ici, dans ces allées ou dans ces manèges?
12: Absolument, je pense qu'aucun tamponné qui a grandi au Tampon ne peut pas dire qu'il a grandi et évolué avec les florilèges. C'est naturellement mon cas. Forcément, les premiers souvenirs qui me reviennent sont avant toute chose ceux des manèges. D'ailleurs, hier, comme le grand enfant que je suis, j'y suis retourné pour faire un peu cette Madeleine de Proust et venir revoir le plaisir de ces manèges. Mais avant toute chose, évidemment, les florilèges, c'est la beauté de ces plantes. Et moi, c'est une histoire d'héritage, de transmission familiale qu'il y a derrière cette fête. Donc oui, je suis un enfant des florilèges et très fier aujourd'hui d'être à l'inauguration de cette 42e édition.
0: On voit plein de générations dans ces allées de florilèges quand on se promène. Est-ce que ça veut dire que... Bah, c'est peut-être aussi l'occasion, quand on parle de la nature et des plantes, on en parle avec Reine-Claude, de transmettre quelque chose de notre île.
12: Exactement. Alors, je vais vous faire une confidence. La première thématique que j'avais envisagée pour ces florilèges, c'était transmettre à tout prix ou transmettre absolument quelque chose autour de la transmission. Et finalement, on s'est dit qu'on n'avons pas 100% mis notre patte sur cette édition, si je puis me permettre de parler ainsi. Mais pour moi, il était extrêmement important que nous ayons toute cette logique de transmission, de patrimoine, d'enseignement sur la culture des plantes. Et vous avez vu la qualité des intervenantes tout à l'heure pour vous témoigner de leur volonté de transmettre, leur volonté de partager. C'est vraiment ça, l'enjeu supplémentaire que l'on veut rajouter au florilège, au-delà d'une fête foraine et d'une fête commerciale. C'est une fête qui valorise et qui transmet aux générations à venir l'importance de connaître notre patrimoine et l'importance surtout de savoir qu'est-ce qu'il y a derrière. Donc c'est pour ça que nous avons lancé cette exposition à la médiathèque et je suis extrêmement fier de voir cette dimension de transmission être mise en avant à l'occasion de ces florilèges.
0: Est-ce que c'est, parce que vous êtes également un homme politique engagé, c'est pas le sujet aujourd'hui, mais est-ce que c'est aussi l'occasion d'une certaine trêve, se retrouver ici tous ensemble, toutes générations confondues, on pense notamment aux jeunes en ce moment, qui sont souvent mobilisés. Est-ce que là, vous dites, c'est la trêve, faisons la fête ensemble, c'est possible?
12: Je vais dire quelque chose d'un peu plus politique au sens noble du terme. C'est-à-dire que le droit à la fête, le droit à la culture populaire, le droit au bonheur, à l'humour, comme on a pu le voir hier soir, c'est un droit inconditionnel qu'il nous faut cultiver. Et nous, pouvoir public, sans regarder qu'on soit de gauche ou de droite, c'est d'être là, aux côtés de celles et ceux, et en particulier des nouvelles générations, qui, dans la sinistrose ambiante, dans ce monde qui est plein d'inégalités, de difficultés, de quotidiens moroses...
0: Anxiogène,
12: c'est vraiment le terme. Il nous faut avoir des espaces de respiration et des espaces de bonheur. Eh bien, ce droit au bonheur, il faut que qu'on le cultive, et c'est bien notre responsabilité que le faire. Donc oui, une trêve dans le sens où nous les ensemble, nous toutes nous les unis derrière notre patrimoine, nos plantes, mais en même temps, un rôle éminemment politique au sens noble du terme, c'est-à-dire à chacune et à chacun le droit d'avoir accès à cette culture et à ce bonheur.
0: On en parlait un petit peu dans le sujet il y a quelques instants. Moi, quand je me suis promené au niveau des stands, quand même, on vous dit, on vous répond, les gens consomment moins qu'avant, dépensent moins. On fait attention à notre portefeuille. C'est aussi un événement économique.
12: Tout à fait.
0: Qu'est-ce que vous répondez à cela ?
12: Bien sûr, c'est un événement économique et on sait ô combien de nombreux horticulteurs et pépiniéristes attendent cet événement pour avoir un peu leur souffle, leur relance d'activité dans l'année. Donc on sait très bien que c'est un moment incontournable pour eux. Nous, on veut dire à tout le monde, à toute la Réunion, venez ici, où est-ce que vous voyez une fête où on a à la fois des ateliers, à la fois de la transmission, à la fois de l'artisanat, à la fois des plantes, à la fois de l'éveil. Vous avez tout ça qui est réuni dans un même espace, alors venez consommer, venez soutenir, parce que là, c'est la filière locale, directe, les producteurs locaux qui sont là. Il n'y a pas d'intermédiaire, il n'y a pas de grande surface, il n'y a pas de grande distribution, il n'y a pas de multinationale. C'est la culture locale et les pépiniéristes locales qui vendent. Alors venez consommer. On sait que les temps sont durs, mais c'est ici que vous avez la possibilité de donner votre monnaie directement à des gens qui font ça bien et avec amour.
0: Et puis venez faire la fête. Ça va, la scène est remontée.
12: Absolument. Hier, on a une super belle soirée à quasiment un guichet fermé qui était pleine. Les gens ont rigolé. C'était vraiment un beau moment, une belle trêve d'humour et un beau moment où on voit que la fête est repartie.
0: Et vous qui êtes un musicien aguerri, programmation locale évidemment.
12: Bien sûr.
0: Quelques instants, on reçoit Maya Kamati sur ce plateau. C'est aussi une belle occasion pour les artistes de la Réunion de se produire, de montrer leur art.
12: Absolument. Vous savez, moi, je reconnais qu'il y a des têtes d'affiche nationales qu'il faut aussi jouer avec cela parce que ça attire du monde. Je comprends cela très bien. En revanche, ce que je dis et ce que nous disons depuis très longtemps, c'est comment peut-on accepter de dépenser des centaines de milliers d'euros, de perdre des centaines de milliers d'euros dans un événement populaire ? Très bien, c'est le service public, on investit, pourquoi pas. Mais est-ce que cet argent doit servir avant tout pour fuiter et aller dehors, aller enrichir des artistes qui viennent de l'extérieur ? Ou alors est-ce qu'il doit prioritairement accompagner des artistes locaux et à la marge accompagner quelques têtes d'affiches nationales. C'est
0: un
12: le
0: équilibre.
12: Choix que nous avons fait.
0: On fait un équilibre.
12: C'est un équilibre et nous avons assumé de dire avant toute chose une programmation locale riche, diversifiée. Hier soir, on avait Mehdi Gerville, un enfant du tampon qui habite juste à côté des Florilèges.
0: Avec son grand piano.
12: Enfin, il faut que lui produise à lui sur la scène des Florilèges. C'est la moindre des choses.
0: On va voir si le maire a la main verte. Petit teaser.
12: Oula.
0: C'est dans quelques instants, mais on va retrouver d'abord Chris Teixeira. Mon petit Chris. Où êtes-vous ? Dans quelle allée du tampon êtes-vous en ce moment ?
13: C'est très, très sport. Eh bien, écoute, Christophe, je suis là, ici, parce que c'est important de bien manger pendant les florilèges. Je suis dans un stand de crêpes et vous allez voir que c'est pas si simple de faire des crêpes. Sandrine, merci de me recevoir. Est-ce que tu peux tenir mon micro un instant ?
14: Oui, bien sûr.
13: Parce que là, je vais faire une crêpe, là, en direct, devant vous. Alors, je vous garantis pas de faire la crêpe, finalement, comme il se doit. Hein. Je vais peut-être un peu manquer, mais on va quand même essayer. Alors, Théo, viens voir, Théo, comment je fais cette magnifique crêpe. On prend cette petite raclette et on va essayer de... Merci, Sandrine. On va essayer de faire un rond. Vous voyez, c'est vraiment une catastrophe, hein, Christophe. Ne m'appelez pas pour le goûter de 4 heures. Voilà, je vous le dis, c'est vraiment n'importe quoi. Et après, on prend la raclette, c'est ça, Sandrine ?
14: Oui, oui.
13: D'accord, on prend la raclette. Vous avez vu, c'est pas si simple hein, de faire une raclette. C'est une catastrophe. Mais bon, en tout cas, heureusement qu'il y a des professionnels, Christophe, qui sont là et qui nous servent comme il faut. Parce que voilà. Bon, Sandrine, je suis désolé pour cette crêpe. Voilà. Bon. Bah, ça ressemble plus à une pâte à modeler qu'une crêpe, Christophe. Donc, je suis désolé. Sandrine, t'as eu une formation pour faire ça ?
14: Oui, oui, j'ai une formation en Bretagne. Je suis partie 10 jours en Bretagne pour faire ma formation.
13: Ouais. Et ben, moi, on m'a dit d'être animateur. Je reste animateur, Christophe. Merci. En tout cas, Sandrine, merci de l'accueil.
14: Merci beaucoup.
13: Merci, on se retrouve tout à l'heure, Christophe.
0: Merci Chris, on se retrouve tout à l'heure. Nous, on est en atelier marcottage. C'est bien ça le mot, monsieur Lacassin ?
15: Alors, tout à fait, c'est du marcottage. Créole dit aussi marcottage. Donc, marcottage.
0: Avec la MFR et avec deux jeunes élèves, présentez-nous vos élèves.
15: Alors, on a Lucas, qui est en quelle classe ? En quatrième, à la maison familiale de Saint-Pierre. et il y en a qui est en CAP, métier de l'agriculture, en première année.
0: Bon, vous allez tenter d'apprendre à monsieur le maire à marcoter. On n'a pas dit marcoter, on a dit marcoter. Attention, hein. Attention, pas de jeu de mots, attention, il n'y a pas de politique ici. Hein. On va essayer. Alors, c'est quoi le principe? On va faire un petit... Je vais me mettre à côté de... C'est quoi le principe et c'est quoi l'idée quand on marcote?
15: Alors, pour les plantes, il y a deux façons.

0: d'obtenir de nouvelles plantes, soit par le semis, c'est la reproduction naturelle, sinon l'homme intervient. Dans ce cas-là, on parle de multiplication. Et là, dans la multiplication, on a le bouturage, très simple, et on a aussi le marcottage, qui est une méthode qui permet à obtenir des fruits, des fleurs, très rapidement. En un an et demi, on a un plant tout beau, tout jeune, avec beaucoup de fruits dessus.
1: On passe à l'action, et alors je vous prends, Alexis, ce micro, et je veux vous voir à l'action. Vous pouvez vous rapprocher de monsieur Lacassin. L'idée est donc, les amis, parce que moi j'ai eu un petit cours avant, d'enlever les premières feuilles et d'enlever l'écorce, c'est ça ? Alors, on coupe ici.
0: On va prendre un pouce et on va tourner de façon à retirer l'écorce. D'accord ? On enlève l'écorce.
1: Allez, on enlève l'écorce. Regardez, moi ce qui m'intéresse, c'est ce que monsieur Chauss allait faire, évidemment, puisque c'est.
2: La pression.
1: Allez, pas vous couper les doigts. Hein.
0: Je tourne, ça s'enlève. D'accord.
1: Il y a encore du boulot, mais c'est quand même pas mal. Hein.
0: Voilà. Ça s'enlève tout seul.
2: Voilà.
0: Ensuite.
2: On est pas mal.
1: Est-ce que vous êtes doué, vous, là-bas? Vous le faites aussi faites-le, hein, parce que moi, je vais voir si les cours ont porté leurs fruits, quand même, hein, les enfants. Hein.
0: Voilà.
1: Ah, ben, c'est pas mal, ça. C'est pas mal. Il faut l'enlever complètement?
0: Complètement.
1: Alors, il faut l'enlever complètement. Allez, on enlève complètement tout ce qu'il y a là. Et une fois qu'on a enlevé cet écorce, c'est quoi le principe, monsieur Lacassin?
0: Alors, moi, je vais retirer ici une partie des cellules vivantes de la plante pour pas qu'elles puissent se ressouder entre elles. Donc, on enlève cette partie. Par contre, on laisse celle du haut. Une fois qu'on a cette partie-là, on va utiliser soit du terreau, soit de la terre avec un mélange de sable et de l'eau, soit de la sphaigne. Là, on a choisi la sphaigne parce que c'est très riche et ça évite, il y a beaucoup d'eau à l'intérieur. Et on va l'emballer.
1: Allez. On va faire un petit emballage. On en est où, Alexis? Oh, bien!
2: J'ai fini mon désécorçage, comme il dit. Hein.
1: Et dites donc, on a une nouvelle carrière.
2: Merci.
1: Voilà.
2: Ça, on l'entoure. Hein.
0: Voilà, et on l'entoure. On le met à l'intérieur. On appuie, voilà, faire plein d'eau. On appuie.
1: C'est pas mal, ça. Hein.
0: Ensuite, on va prendre soit du papier aluminium, soit un sac poubelle noir. Noir parce qu'il ne doit pas y avoir de lumière. D'accord. Donc, on va prendre le papier aluminium.
1: Allez-y. Et puis, on fait un petit tour comme ça et vous l'enveloppez. Enveloppez. On va envelopper celui de monsieur le maire. Voilà. Et une fois que ça, c'est comme ça, on attend combien de temps avant d'avoir un petit rejet ou du moins des nouvelles racines?
0: Alors, ça dépend des fruitiers, mais normalement, il faut compter entre 4 et 6 semaines. Là, on va voir apparaître des petites racines blanches, qu'on appelle des radicelles. Et là, on va pouvoir couper en dessous et replanter le nouveau plant qu'on vient de créer.
1: Eh bien, voilà votre travail pour les années qui viennent. Vous allez me replanter un petit peu le tampon, les ronds-points.
2: C'est un défi, au-delà des ronds-points, de revégétaliser la ville et les cours d'école, parce qu'il faut remettre de la nature en ville, c'est quelque chose d'indispensable face au dérèglement climatique. Donc on a un bel enseignement ici, il faut que ça se passe comme ça.
1: Eh bien voilà, merci monsieur le maire d'avoir été avec nous pour ce petit exercice. On se retrouve dans quelques instants pour le journal 12h30. Maï va poser de retour, et puis Maïe Kamati sera également avec nous pour parler musique. A tout de suite, restez avec nous, c'est en direct.

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0: retour ici même, nous sommes de retour, et oui, nous sommes en direct, c'est en direct depuis le tampon. Bienvenue à vous, nous sommes ici au cœur du parc Jean de Cambire avec nos invités pour vous faire vivre ces florilèges avec ce plateau fleuri. Évidemment, on met la main à la pâte, même monsieur le maire s'est essayé à marcoter il y a quelques instants, mais vous le savez, il est 12h30 et on ne change pas les bonnes habitudes avec Maillot Posé. Voici les titres de l'info, c'est l'info en direct. Maëva, on commence ce journal par cette crise profonde dans le milieu de la restauration.
1: Oui, oui, vous le savez Christophe, les cuisines sont dans le rouge en ce moment. La plupart des établissements de Lille font face à une baisse drastique de leur chiffre d'affaires. On connaît bien sûr l'une des raisons, le pouvoir d'achat est en berne. Alors forcément, les sorties au restaurant sont généralement sacrifiées. Mais y a-t-il d'autres facteurs qui peuvent expliquer cette crise? Et surtout, comment les restaurateurs cherchent-ils à s'en sortir? Les réponses, les réactions dans ce reportage signé Lune Horn.
2: Il est midi, et pourtant les clients se font rares dans ce restaurant. Avec l'augmentation du coût de la vie, s'offrir un repas devient un petit luxe, et les restaurateurs ont de plus en plus de mal à garder la tête hors de l'eau. Heureusement, ils peuvent compter sur le soutien de leurs habitués.
3: On vient ici particulièrement parce que on sait que les restaurateurs sont un peu en crise pour aider et puis profiter un peu des bons repas qui sont faits ici.
4: Là, cette semaine, il y a mardi, mercredi, j'ai sauté les repas du midi en tout cas. Quand j'ai l'argent, le temps, j'aime bien venir me poser ici par exemple. C'est agréable quoi, de passer une petite pause le midi.
2: Ce restaurant, c'est celui de Stéphanie Marie-Louise. Depuis le début de l'année, son entreprise ne va pas très bien. Moins 30% de couvert par rapport à l'année dernière.
5: Je suis assez angoissée, forcément, parce que derrière moi, il y a une équipe de 8 personnes. Donc c'est 8 familles, plus la mienne. Donc 9 familles impactées, que je ne sais pas encore si je peux garder tout le monde. Donc moi, je me donne encore, on va dire, 2 mois, à peu près, allez, disons jusqu'à la fin de l'année, pour décider de ce qu'on fait.
2: Cet établissement n'est pas le seul à être en difficulté. À La Réunion, le secteur de la restauration enregistre une baisse de chiffre d'affaires d'au moins 10% depuis le début de l'année. Et ce sont 5 enseignes qui ont dû mettre la clé sous la porte.
6: Aujourd'hui, il y a plusieurs facteurs, on va dire, qui sont additionnés. C'est-à-dire, un, l'après-Covid qui a changé les habitudes de consommation de tout le monde. Aujourd'hui, le restaurant doit s'adapter par l'amplitude horaire. Aujourd'hui, j'ai des clients qui peuvent venir manger à 10h, un carré, une entrecôte. Avant, on était assez cloisonnés, midi, 1h, 19h, 20h. Aujourd'hui, il faut ouvrir les heures. Il faut répondre surtout à la demande de nos clients. Aujourd'hui, les clients restent beaucoup moins de temps à table. Donc aujourd'hui, il faut être beaucoup plus souple, beaucoup plus flexible.
2: S'adapter pour faire face à une concurrence importante, celle de la restauration rapide. Selon l'UMI, le chiffre d'affaires de ces établissements a augmenté de 3,8% cette année.
0: L'actualité du jour, Maëva, nous amène à ce conflit social qui perturbe la distribution d'eau potable.
1: Et oui, et ça concerne surtout les habitants de Sainte-Marie, du Tampon, de Saint-Benoît ou encore de la Plaine des Palmistes. Alors pour rappeler le contexte, un conflit social est en cours à la Assise et à Sudéo depuis plusieurs jours. Conséquence, d'importantes difficultés sont signalées au robinet, la distribution est perturbée. Le préfet a donc pris la décision de réquisitionner le personnel nécessaire afin d'assurer les missions essentielles sur le réseau. Une cellule de suivi est d'ailleurs toujours activée à la préfecture.
0: Et puis en bref, à Saint-Paul, 6 personnes interpellées après une importante saisie de stupéfiants.
1: Et oui, ce sont 91 pieds de cannabis qui ont été découverts, plus de 3000 grammes d'herbe, plus de 7000 grammes de résine, mais aussi 2000 grammes de crack qui ont été retrouvés lors d'une perquisition menée par les gendarmes de Saint-Paul. 6 individus ont été placés en garde à vue.
0: On enchaîne à toute vitesse, ou presque, avec le casque, évidemment, et avec des motards d'eux.
1: Des motards au féminin qui ont décidé de faire de la prévention ce matin à Saint-Denis. Elles étaient une vingtaine à se réunir pour montrer les bons comportements à suivre sur la route lorsque l'on est à moto. Un moment de partage destiné à réduire le risque d'accident. À leur côté, tout à l'heure, on retrouve Lune Horn.
2: Elles font du bruit avec leurs gros moteurs. C'est une journée particulière pour ces motardes. Il va falloir revoir les bases et apprendre à rouler en groupe. Même les motardes les plus aguerries sont contentes de recevoir des conseils de conduite.
7: C'est toujours bon de reprendre les bases et de revoir un petit peu ce qu'on a appris au permis. Mine de rien, une fois qu'on commence à rouler, on a un peu tendance à faire notre petite sauce. Donc revoir un peu les bases de temps en temps, c'est bien.
8: Oui, un petit peu stressé, mais c'est super puisque lorsque j'ai fait mon permis moto, c'était pas sur celle-là. Et faire cet exercice avec ma moto, ça me permet de mieux l'appréhender justement sur la route.
9: La majorité qui peut avoir des difficultés au ralenti, notamment par nos petits poids et nos petites tailles par rapport à nos grosses motos. Donc ces journées permettent de nous rassurer, de prendre confiance vraiment et aussi d'apprendre à rouler en groupe sur la route parce que certaines roulent toutes seules et ne savent pas forcément comment se positionner sur des groupes.
2: Prendre confiance, c'est la ligne d'horizon pour ces motards venus des quatre coins de l'île. Pour les aider à mieux appréhender la route, 10 policiers et 4 civils étaient présents afin d'assurer la sécurité, de donner des conseils techniques et de gérer la logistique.
10: Et dans l'auto-formation, on prend des mauvaises habitudes. Nous, on est là pour équilibrer un petit peu les choses. C'est à redonner un petit peu d'appropriation de sa moto et les petits gestes techniques comme l'équilibre, comme la gestion des commandes. Et c'est des choses qu'on oublie au fur et à mesure que les kilomètres défilent. Quoi.
2: Après cette journée de formation, les motards du collectif Ride & Shine espèrent pouvoir organiser une sortie sur la route de Cilaos, un objectif dont elle rêve depuis longtemps.
0: À l'étranger, à présent, Donald Trump s'en prend vertement à Volodymyr Zelensky. Il affirme qu'il est temps pour l'Ukraine d'avoir un nouveau président.
1: Et oui, c'est une nouvelle attaque de la part du président américain. Il exhorte aussi son homologue ukrainien à cesser les frappes sur les raffineries russes. Il estime que Volodymyr Zelensky n'est pas capable de mettre fin à la guerre avec la Russie. On en parle dans ce reportage de Capucine Diaz.
11: Jamais le ton n'était monté aussi haut. Hier, devant la presse, le président américain s'en prend à Volodymyr Zelensky.
12: C'est une guerre qui n'aurait jamais dû commencer et je pense qu'il est temps pour l'Ukraine de changer de président.
11: Quelques heures plus tard, le président américain assure que Vladimir Poutine serait prêt à conclure un accord visant à mettre fin à la guerre.
12: Le président Poutine souhaite vivement parvenir à un accord. Vous savez, il libère une grande quantité de pétrole pour le monde. C'est une bonne chose et à un prix très bas d'ailleurs.
11: Côté ukrainien, la réaction ne se fait pas attendre.
13: Il n'appartient qu'au peuple ukrainien de décider qui il élira et quand. C'est le point primordial.
11: Le Premier ministre britannique exprime sa totale solidarité à Volodymyr Zelensky face à Donald Trump. De son côté, le Kremlin qualifie d'historique l'appel de Donald Trump à un nouveau président pour l'Ukraine.
0: Et puis plus légèrement, Maëva, on conclut ce journal avec le programme des vacances.
1: Oui, oui, on est au florilège et signale aussi le début des vacances scolaires d'octobre. Car ça y est, c'est le début, ce sont les premières petites vacances depuis la rentrée scolaire. Alors forcément, il faut en profiter. En plein air de préférence, sur la plage et au camping de l'étang salé, Oulva Chivelechi a interrogé les marmailles et leurs parents. Regardez.
14: Les cartables sont rangés, place aux vacances. Pendant 2 semaines, les enfants vont pouvoir souffler et profiter de moments en famille. Et sur un point, ils sont tous d'accord. Les vacances, c'est toujours mieux que l'école.
15: Les vacances.
16: Pourquoi ?
15: Parce qu'on s'amuse plus et on a moins de travail à faire.
16: Les vacances. Parce que c'est trop bien. Je joue avec mes cousins. Des fois, ils nous prennent sa moto. On joue bien. Après, on descend au ping-pong. Et aussi, on joue au ballon.
17: À l'école, c'est un peu lent. On a tout le temps des devoirs le soir. On travaille tout le temps et j'aime pas travailler.
18: Et j'en profite aussi pour lire mes livres, faire de la couture. Des fois, le matin, je fais des crêpes.
19: Je vais participer à la diac de papa. On va dormir au volcan, dans la voiture.
14: Sortie, loisirs, journée à la plage ou moment à la maison. Chacun compose son programme selon ses envies. Mais pour les parents, un point reste important. Faire plaisir aux enfants sans faire exploser le budget.
20: On essaie de faire attention au budget pour pas trop dépenser. Et en même temps, il faut essayer de se faire plaisir. Mais on essaie de faire des choses gratuites aussi. La nature, c'est ça qui est bien, c'est que... c'est que c'est gratuit.
21: On reste à La Réunion et puis on essaie de profiter. Il va y avoir les florilèges, il va y avoir ce genre de petits événements-là. Donc voilà, tout local aux alentours de Saint-Pierre.
22: Ou fait, parce que voilà, on peut voir un petit peu par rapport de faire des activités donc ou mettre la main à la poche. Mais il devient quand même un peu difficile en ce moment. Ouais.
23: Même si on doit mettre un peu plus de prix pour certaines activités, pourquoi pas? Et sinon, on va vraiment plutôt partir sur la marche. Ou là, on va plutôt prendre le sandwich qui nous coûtera moins cher.
24: Tous les prix ont augmenté partout, que ce soit même dans les restos des zoos, des parcs, quoi que ce soit. Et avec les enfants, quand on a 1, 2, 3 au fur et à mesure, ben, c'est un budget.
14: Un programme différent pour chacun, avec une même envie. Profiter des vacances à son rythme et selon ses moyens.
0: Et voilà, merci ma chère Maëva. On se retrouve tout à l'heure pour le rappel des titres.
1: À tout à l'heure, Christophe.
0: Mais vous savez que qui dit florilège dit forcément fête foraine. Est-ce que vous avez un manège favori, vous ?
1: Ah, moi, j'y vais bien le Tagada. On était secoués dedans, là.
0: Ah, c'est le grand truc, là ?
1: Ouais, ça, j'adore.
0: J'entends beaucoup de « ah, ah ». Même Maya Kamati, qui vient me rejoindre dans quelques instants, elle aime le Tagada. Vous faites ce que vous voulez de cette phrase. Mais en tout cas, c'est une information. Pour cette édition 2026, ma chère Maëva, les manèges sont de retour, évidemment, pour le grand bonheur des petits et des grands. Alors, quel est votre manège préféré ? Lesquels séduisent le plus les visiteurs cette année ? Voici le reportage de Farouk Moulin. Regardez.
3: Au florilège, les manèges attirent petits et grands. Entre attractions familiales et sensations fortes, il y en a pour tous les goûts. Mais alors, quel est le manège préféré des visiteurs ? Pour certains, pas besoin de monter bien haut pour s'amuser.
4: Ben moi, franchement, ben un peu le tautoponeuse, ben un peu tinonos aussi. Hein.
5: Ben Las Vegas, les machines à sous.
6: Ben je pense que les attrape doudou, ouais. J'ai bien fait les tentes en meneuse, parce que c'est fun et c'est pas trop cher. Donc voilà.
3: Pour d'autres, les petits tours de manège ne suffisent pas.
7: Bon gros manège, ils veulent en l'air. Oui.
25: Donc, je suis avec les copains, on s'amuse, il y a une bonne ambiance, avec un peu de sensation forte avec les manèges.
3: Parmi les attractions qui font parler d'elles, le VMAX et le XXL, deux manèges qui promettent leur lot de sensations fortes, de quoi faire monter l'adrénaline.
26: Je pense que c'est une XXL, hein.
27: Ouais.
26: Parce que c'est un des premiers matchs avec mes camarades et Naï va mis dedans et il était trop bien.
27: Bah moi, c'est ce manège-là, le V. D'ailleurs, je l'ai emmené, elle l'a jamais fait. Je commence par ça. Elle n'a pas envie, mais ouais, c'est celui-là. J'aime bien l'adrénaline que ça donne.
3: Au florilège, c'est à chacun son manège et à chacun sa dose de sensation.
0: Venez vivre des sensations fortes ici au Florilège et puis surtout venez applaudir les artistes qui sont sur cette scène. Elle est fan du Tagada, c'est l'information de ce 12h30. Bonjour Maya Kamati. Fallait pas crier dans mon oreille. Ah oui, ah oui, ah oui, hein.
28: On veut faire gagner moins de problèmes. C'est ça les affaires avec vous.
0: Oui, oui, je
28: Monsieur
0: vous ai
28: Christophe,
0: entendu.
28: Est-ce que ça va ?
0: Ça va très bien, je suis ravi de t'avoir sur le plateau.
28: Pareillement.
0: Et ce soir, ça va être une grande fête sur la grande scène des Florilèges. C'est la première fois sur cette grande scène ?
28: Oui, OK. Mal réalisé hier soir, que m'a
0: c'est
28: jamais joué au Florilège. Et là, ce matin, à 8h du matin, quand on arrive sur la scène, quand on voit ce grand chapiteau, ce grand espace-là, OK, ben, il faut de Moni vient un soir, là.
0: Mais bien
28: parce
0: sûr.
28: Parce que là, là...
0: C'est là que la scène révèle les artistes. Et je crois que c'est encore plus valable avec toi. Est-ce que tu as envie de dire que ta musique, elle se révèle véritablement quand elle est au contact des autres ?
28: Moi, c'est le moment... Où... En fait, il n'y a pas de bling-bling quand je suis sur scène. Il n'y a pas de faux-semblant. C'est le moment où je... Tu vois, là, on cause ensemble. Ouais. C'est comme ça. Et c'est décuplé, tu vois. Il n'y a pas de tactique. Tout est, c'est un espèce de tunnel et ça se passe aussi avec les gens. Donc c'est un aller-retour qui est absolument sensationnel. Moi, je

0: j'échangerais ça pour rien au monde. C'est un endroit que j'adore et que je respecte. Voilà, en tout cas, là, prendre à moins respect cet endroit-là, parce qu'il y en a bon peu de monde qui aimerait monter sur une scène.
1: Exactement.
0: Et ça, c'est ma devise.
1: Alors, vu que nous sommes en direct, ma chère Maya, je te révèle tout. J'ai une petite oreillette qui me permet de parler à la régie et elle est coupée, ils ne m'entendent pas. Mais si les astres sont avec nous, j'aimerais qu'on écoute du Maya Kamati.
0: Eh ben,
1: qu'on fasse un petit... Si la régie est OK, envoyez-nous du Maya Kamati.

0: Ah moi je suis chaud là. Je suis chaud ma chère Maya. Je suis chaud. Sur scène, une batterie, une guitare et Maya Kamati, telle une prêtresse au centre de la scène, avec son pad numérique, son caillambe, c'est pas incompatible. Pourquoi pas Alexis Chaussalé au caillambe ce soir? Attention, on vient lui donner une idée, il réfléchit. C'est Skyron qui t'a donné cette envie de mixer encore plus l'électro et la tradition?
1: C'est sûr que la rencontre avec SS Skyron, c'est sortir de ma zone de confort. Pour moi, c'est pour moi la musique, c'est ça, c'est faire des, tu vois, c'est me challenger. Et je crois que j'avais toujours voulu faire ce style de musique et que je me suis moi-même empêchée, tu vois, les croyances limitantes, ce que les gens attendent de toi et tout ça. Je suis la fille d'un certain grand chanteur de La Réunion et
0: mais
1: d'une
0: attends,
1: certaine
0: je te coupe tout
1: grande
0: de suite.
1: Conteuse.
0: Dans le tournant.
1: Oui.
0: Dans le tournant. Ça, c'est le titre de l'EP.
1: Oui.
0: Et est-ce qu'il y a un message? Est-ce que tu as l'impression qu'on t'attend, toi, plus au tournant que d'autres?
1: C'est complètement le message. C'est qu'est-ce qu'on fait de cet héritage-là? Qu'est-ce que les gens te renvoient? C'est quoi être la relève, tu vois? Moi, tout le temps, on me dit « Ah, la relève, elle est assurée !» Ouais, alors, tu vois, j'aimerais bien me défaire un petit peu de ce poids-là, parce que ça veut dire qu'il faut que j'assure et que je n'ai pas le droit à l'échec, finalement.
0: C'est la première fois que je t'entends l'évoquer officiellement dans une chanson, tu dis il faut pas que mon nom soit un coupe-fil. Je traduis, mais c'est un petit peu ça l'idée. C'est la première fois que tu en parles. Je me rappelle, il y a quelques années, on vous fait des petites confidences de télévision. Quand c'était la petite Maya Kamati, j'étais le petit Christophe, j'avais toujours des consignes. Parle pas trop, son papa, elle aime pas. Maya, ça suffit. Gilbert Pugna, laisse de côté pour l'instant.
1: Non, mais c'est
0: est-ce
1: pour
0: que maintenant
1: exister.
0: Tu assumes finalement tu... Ben... Complètement.
1: De toute façon, moi, elle est obligée. De Mouni oblige à moi à assumer. Donc, y a pas. Mais en fait, ça m'a jamais dérangée, si tu veux. Mais c'est vrai qu'il y a toujours ce point de comparaison. Et en fait, il n'y a pas la comparaison à faire parce qu'on ne fait pas du tout la même musique. On a le même. Il m'a appris plein de choses et il regarde encore mes textes et il participe encore à l'écriture de mes textes aujourd'hui. C'est juste, aujourd'hui, on ne fait pas du tout la même musique. Et en fait, il y a ce truc de génération où on n'écoute pas la même chose. Mais par contre, quand je mets du Kendrick Lamar dans les oreilles de papa, bah, il bouge la tête aussi.
0: Quand même.
1: Mais de ouf.
0: Moi, je veux écouter, je veux voir Gilbert Pugna en train de faire ça, ce Kendrick Lamar. Mettez-moi un petit peu de Maya Kamati en la régie pour qu'on continue à discuter ensemble. Est-ce que tu penses que tu es plus libre qu'il y a 10 ans, toi qui chantes la liberté?
1: Oui, complètement. En fait, je m'autorise à sortir des sentiers où on m'attend, à faire les choses qu'on attend de moi. J'ai envie de me faire plaisir, moi d'abord. Si ça parle aux gens, et je me rends compte que ça parle aux gens, aux femmes beaucoup, la question de la représentativité, je voulais pas faire tout ça pour ça, mais c'est vrai que c'est les retours que j'ai, tu vois, une femme créole qui monte sur scène, qui affirme ce qu'elle dit, tu vois, on n'est pas que dans la fête, que la fête, mais il y a beaucoup de fêtes.
0: On a des choses à dire.
1: On a des choses à dire.
0: Ça, c'est un point commun de convergence avec papa.
1: Ah ben ça le chien, il ne fait pas le chat.
0: Le chien ne fait pas le chat.
1: Alors, de toute façon, c'est convergence avec papa et maman aussi.
0: Est-ce qu'il y aura des surprises ce soir ou est-ce que pendant cette heure de show, Maya Kamati sera toute seule, vraiment toute seule sur scène?
1: Alors, est-ce que vous vous attendez à ce que je sois sage?
0: C'est pas l'habitude qu'on a eue.
1: Donc, ce sera pas le cas. On va être plutôt sauvage. On va être plutôt avec les In Motion Crew sur scène qui m'accompagnent. Arjuna, Maria Pain, la batterie, Alex, la B à la guitare. Donc déjà, je suis loin d'être toute seule. Et bien évidemment qu'il y a des surprises. J'ai envie de partager des nouveaux morceaux. Donc ce soir, en exclusivité, il y a un tacon de nouveaux morceaux. On va dire que le public va être un petit peu le cobaye aussi du prochain album qui va sortir normalement en juin.
0: Moi, je signe tout de suite pour être le cobaye de Maya
1: Kamati. J'espère bien.
0: Profitez de Maya, puisque, autre point commun avec son papa Gilbert Pugna, elle a une affection particulière, une tendresse pour l'Inde, un continent qui vous appelle. Et vous envolez pour l'Inde dès demain, je crois, ou après
1: demain. Demain, on part en tournée en Inde.
0: Pour une tournée, vous représentez La Réunion et votre musique en Inde. Ça, c'est exceptionnel.
1: Ouais, après, j'aime pas dire
0: papa
1: non plus
0: revient.
1: Qu'on
0: papa
1: représente...
0: Revient, hein.
1: Oui, papa, on revient. Mamie, ça va. J'aime pas trop dire qu'on représente La Réunion, parce que c'est pareil, c'est un fardeau. Enfin, un poids, tu vois, il faut représenter. Mais en tout cas, mi chante créole, mi fait mal au ya, mon façon. Et...
0: C'est déjà pas mal pour représenter La Réunion.
1: C'est déjà pas mal. En tout cas, moi, ça me satisfait. Si Demoun n'est pas content, fais autre même.
0: Eh bien, venez vous rendre compte du phénomène Maya Kamati ce soir, 20h, sur la scène du Tampon, avec évidemment tous les soirs les artistes de La Réunion. Vous êtes là? Est-ce que vous aimez notre joli plateau? Il est plutôt pas mal, notre joli plateau. Il est fleuri. On va parler des hortensias dans quelques instants. Et on va parler de breakdance, puisque Battle of the Year, c'est à 14h, 14h30 sur la grande scène du Tampon. L'un des plus grands concours, le plus grand concours de hip-hop du monde. Ben voilà, il pourrait même t'accompagner sur scène. Pourquoi pas? C'est même peut-être prévu. On s'est pas exclu, ça y est, on a tout dit. Les amis, mais où êtes-vous? Ah, mais je ne voyais pas, mais j'étais ici ou vous étiez là-bas? Tout de suite, petite page de pub. Faut se reposer maintenant, hein. Petite page de pub.
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0: Il fonctionne, oui, en direct, pouf, on monte et ça marche. Nous sommes ici, en direct du Tampon, au cœur du parc Jean de Cambière. Il y a des fleurs, il y a des plantes, on a parlé musique avec Maya Kamati il y a quelques instants. Mais nous parlons maintenant danse et breakdance et hip-hop avec toute une génération qui va se retrouver dans quelques instants, dans moins d'une heure maintenant, sur la grande scène. À mes côtés, Stan de Génération 430. Bonjour Stan, merci d'être avec nous.
11: Bonjour, merci pour l'invitation.
0: Vous portez ce projet avec nous, Manuela, qui est juge, championne de France, championne du monde de hip-hop, accompagnée

0: cher Thomas, que c'est le plus grand événement du monde, c'est ce que je vous disais.
1: Okay.
0: C'est une fierté.
1: So the Battle of...
0: Oui. C'est ce qu'on appelle le direct. Et ça, quand ça arrive et qu'on danse, qu'on dérape, il faut se relever. Il faut faire comme si rien ne se passait.
2: Totalement.
0: C'est ça ? Bon, est-ce qu'on y est, Thomas ?
1: Pardon.
0: Oui, alors, je disais, the biggest events in the world. Are you proud of it?
1: Of course, yeah. I mean, I was working on it for more than 30 years, almost.
0: 30 ans.
1: Oui.
0: 30 ans que Stan fait cet événement. Stan, vous êtes le relais à La Réunion pour organiser ça. C'est une première, puisqu'aujourd'hui, il faut le dire, ce concours qui aura lieu tout à l'heure envoie directement en championnat du monde. On passe même pas par la sélection France.
2: Voilà, en fait, la grosse collaboration avec le Battle of the Year, Thomas, avec Manuela, c'est surtout de porter le toucher de La Réunion, de l'océan Indien,
0: oui,
2: qui n'a jamais été fait. Là, c'est la première avec cette nouvelle commune, cette nouvelle municipalité qui nous porte beaucoup. C'est vrai que ça va permettre aux gagnants en crew, parce que là, c'est vraiment en équipe, en cohésion de groupe, de partir montrer le toucher de La Réunion qui arrive dans le top 8, top 2 des semi-finales ou de la finale à l'étranger aujourd'hui.
0: On voit quelques images pendant que nous parlons, je l'espère, à l'antenne, de ce qu'est le breakdance, le hip-hop. Est-ce que c'est plus que de la danse? C'est toute une culture, Manuela, le hip-hop?
3: Oui, bien sûr, c'est toute une culture. Il y a le côté artistique, il y a le côté physique, sportif, et bien sûr, ça fait partie de la culture hip-hop qui regroupe beaucoup plein d'autres disciplines, mais oui, le breaking, ça fait partie de la culture hip-hop.
0: Le fait que ce soit aujourd'hui une épreuve des Jeux Olympiques, ça a donné une autre dimension aussi à la danse?
3: Ça a donné beaucoup de visibilité.
0: De visibilité?
3: Voilà, beaucoup de visibilité, mais comme on parle de culture, de toute façon, ça donne de la visibilité, mais c'est vrai que c'est totalement un autre format comparé aux événements, aux battles qui se font dans une sphère culturelle, on va dire.
0: Thomas, dans quel pays du monde se déroulent les Battles of the Year?
1: Pologne, la France.
0: Oui.
1: Japan.
0: Le Japon.
1: USA. So Brésil, Japonais, so Taïwan.
3: So c'est vraiment un championnat du monde.
0: World, yeah. Oui. Et la ville du tampon, tel un pays dans le monde qui reçoit ses battles. Alors battle, concours, sélection, c'est quoi le principe? J'ai vu qu'il y a un véritable groupe. On ne danse pas tout seul, on ne danse pas solo, on danse avec une équipe.
2: C'est ça. Justement, le concept du Battle of the Year, c'est de travailler en équipe, en cohésion de groupe, avec vraiment une affinité importante et de trouver justement avec différentes personnalités qui va faire que l'équipe va être vraiment originale. Et ce n'est pas le meilleur show qui va remporter, c'est juste après en battle. Donc si tu es dans le top 8, dans les 8 meilleurs shows, en sachant que tout à l'heure il y en a 13, on en prendra 8. Des 8, quart demi-finale, et le gagnant, c'est lui qui ira directement représenter l'océan Indien, La Réunion. Pourquoi pas le tampon, parce qu'il y a des tamponnés aussi qui participent.
0: Mais j'espère bien qu'il y aura des tamponnés.
2: Donc voilà, en Allemagne pour la grande finale l'année prochaine. Donc voilà.
0: En Allemagne, ça sera dans quelle ville, Thomas ?
1: À Hanovre.
0: À Hanovre.
1: Oui, au nord de Hanovre. Oui.
0: Au nord de l'Allemagne, oui, à Hanovre.
3: Et c'est assez spécial parce que les 6 dernières années, la finale se passait en Asie, au Japon et en Corée.
0: Oui.
3: Donc c'est vraiment quelque chose de spécial puisque la dernière fois que ça s'est passé à Hanovre, c'était en 2000. Quand l'expo était à Hanovre. Donc du coup, c'est vraiment un retour spécial en Europe parce que le Battle of the Year, Thomas, il l'a créé à Hanovre. Donc la ville d'Hanovre aussi et le maire d'Hanovre est super content que l'événement revienne à la maison.
0: Rendez-vous donc dans quelques instants, dans moins d'une heure. Le public, bien sûr, est là. Le public supporte, évidemment. Et un jury d'exception, notamment pour ceux qui connaissent, il y a Ronnie qui est là de Las Vegas. Il y a non seulement les concurrents, il y a le créateur, une championne du monde et aussi des jurys qui viennent du monde entier. Ça, c'est quand même un sacré boulot pour importer ça à La Réunion.
2: On va dire qu'on essaye de s'exporter.
0: Oui.
2: Quand on s'exporte, on essaye de ramener les jeunes parce qu'il y a énormément, il y a un vivier de jeunes danseurs, danseuses sur la commune du Tampon à La Réunion, dans l'océan Indien également. Mais sur le Tampon, on n'est pas les seuls. Il y a d'autres associations qui portent justement cette danse pour montrer que cette passion va au-delà des limites, au-delà de l'océan Indien. Et qu'à l'époque, on n'était pas connu. Vraiment, la Réunion, on n'était pas pointé sur la carte. Maintenant, on est invité.
0: Et maintenant, on est patrons et peut-être qu'on sera en finale. Merci. Exactement. À vous d'être venus. On va vous laisser repartir rapidement sur la scène des 400 au tampon. Et on va retrouver Chris Teicher, qui, m'a-t-on dit, est parti faire un petit peu de shopping.

0: camping, c'est bien ça, mon Chris? Vous êtes descendu un peu plus bas. Je vous vois.
1: Oui.
0: On vous écoute,
1: oui,
0: Chris.
1: Ça, parce que c'est aussi ça, les florilages du tampon. C'est aussi les braderies commerciales. C'est aussi le moment de faire les bons plans. Pourquoi pas préparer les fêtes de fin d'année en ce début de vacances. Et ici, on vous fait vivre l'événement au cœur de ces bons plans-là. Alors, on peut y retrouver des coques de téléphone, on peut y retrouver des vêtements, pourquoi pas pour cet été hein, qui démarre ici aujourd'hui. Et on a plein d'exposants qui sont ici et qui profitent de cet événement. Voilà. Et franchement, c'est quand même incroyable parce que là, on voit ici qu'il y a des manèges qui sont juste au fond. Donc, c'est idéal aussi pour pouvoir profiter en famille, tout simplement, Christophe. Et là, bah, vous voyez, les gens sont là, présents avec nous. Monsieur, dame, bonjour. Voilà. On a également des bijoux pour les bons plans, une robe ici, pourquoi pas l'essayer, elle m'ira peut-être, Christophe, je ne sais pas. Peut-être que tu la vois bien, peut-être qu'elle est assortie à mes yeux, on ne sait pas. En tout cas, venez profiter de cette galerie commerciale de ces bons plans. Voilà, on est sur Antenne Réunion, ça m'a fait plaisir de vous accompagner pour ce C'est en direct. À toutes, bien sûr.
0: Micro. Merci beaucoup mon cher Chris, merci de nous avoir fait vivre ces coulisses, ces déambulations au cœur des florilèges. Alors que le temps se couvre un petit peu, ça va peut-être pas faire de mal à nos hortensias. Je suis en compagnie de Samuel, bienvenue Samuel. Est-ce qu'on peut apporter un micro peut-être à Samuel, comme ça, ça sera plus simple pour discuter. L'hortensia, c'est votre spécialité. Est-ce que c'est une fleur qui se plaît au tampon déjà?
2: Ah oui, c'est une fleur qui se plaît au tampon et on a choisi de vous présenter l'hortensia parce que c'est un de nos produits emblématiques de notre pépinière.
0: Alors, l'hortensia, produit et fleur, vous m'avez dit qu'il vient du Japon à la base?
2: Alors, ça a une origine qui vient du Japon.
0: Oui.
2: La France est très bien développée aussi sur l'hortensia.
0: Et au début, ça a été importé à La Réunion pour les routes, vous m'avez dit?
2: Oui, bah pour ornement, enfin pour faire des fleurs d'ornement sur les routes des Hauts, notamment sur la route Hubert de Lille. On peut retrouver aussi sur la route des Rangs pour aller dans les plaines.
0: Oui.
2: Donc voilà.
0: Alors, on a plusieurs couleurs. Chacun oui. À la maison, je suis sûr qu'on est en train de dire « Ah, moi, j'aime bien les roses. Ah, moi, je préfère le bleu. Ah ben, moi, c'est le blanc, c'est le rouge. » Est-ce que ces couleurs veulent dire quelque chose de l'hortensia? Est-ce qu'on les entretient de la même façon?
2: Et c'est une très bonne question. Eh ben non. En fait, l'hortensia, elle a une petite particularité par rapport au type de sol qu'on va avoir. À La Réunion, si on regarde bien, il y a beaucoup, beaucoup de plantes d'hortensia de couleur bleue.
0: Dans les Hauts?
2: Dans les Hauts.
0: Dans les hauts, c'est très bleu.
2: Oui. Et en fait, ça vient du pH du sol. On est sur une île volcanique et en fait, bah, la roche, elle est à pH acide.
0: D'accord.
2: Et donc, ça permet les plantes bleues ou de couleur autour du bleu, et bah, ils se développent naturellement bien. Ça ne veut pas dire que l'hortensia rouge ou l'hortensia rose ne va pas tenir.
0: C'est plus son domaine.
2: C'est plus son domaine. C'est surtout que ça va favoriser sa couleur.
0: Et dans les bas?
2: Si on met du rose,
0: oui.
2: Bah, ça va dégénérer. On va perdre cette couleur rose qui, naturellement, par sa variété, et donne cette couleur-là. Donc en fait, il faut faire très attention, et ça on le dit à tous nos clients qui viennent, c'est de faire très attention au type de couleur qu'on prend, et dont on les oriente, on les conseille.
0: Et comment on l'entretient?
2: Alors comment on l'entretient?
0: Est-ce qu'on le laisse en pot ou est-ce qu'on le met dans la terre, dans le sol justement?
2: En fait, l'hortensia se plaît super bien en pleine terre, à peu près autour des 200-300 mètres d'altitude.
0: Ok. Dès qu'on est un peu dans les hauts.
2: Dès qu'on est un peu dans les hauts, voilà. En fait, c'est une plante de fraîcheur.
0: D'accord.
2: Tout le monde le sait.
0: Mais si je suis à Saint-Leu, si je suis à Saint-Denis, centre-ville.
2: C'est sûr que là, c'est plus compliqué. Donc, on conseille de toujours garder ça en pot.
0: D'accord.
2: Pour pouvoir le mettre dans un espace, soit à l'abri dans la maison, quelque chose de très ensoleillé, mais qui garde la fraîcheur, parce qu'elle va souffrir de la chaleur.
0: Et on arrose beaucoup ou pas?
2: Bah, ça va dépendre d'où on se situe.
0: Ah, ça dépend d'où je suis. Voilà. Alors, ce sont des fleurs là qu'on voit en pot.
2: Oui.
0: Je les ai une fois, moi, offerts en bouquet. J'ai été étonné, ça tient.
2: Eh bien oui. En fait, la floraison, elle va tenir là, elle est en fleur. On va avoir des boutons qui vont encore fleurir. Et ça va, une floraison comme ça, elle va tenir à peu près 3 mois.
0: Ah, on peut tenir 3 mois. Et est-ce qu'elle refleurit une fois qu'elle est fanée?
2: Eh oui. Logiquement, oui.
0: Ah, donc c'est une.
2: Il faut bien l'entretenir.
0: J'ai envie de dire, comme dirait Bruna chez nous, c'est un super bon plan.
2: Oui. Et puis nous, on conseille aussi, en fait, il y a des choses qui se font, c'est de récupérer les fleurs sèches et d'en faire des bouquets. Et
0: oh,
2: ça change
0: magnifique.
2: Un petit peu en fonction des couleurs. Donc il y a une petite vie post-floraison.
0: Eh bien voilà, venez découvrir et peut-être prendre de magnifiques hortensias ici même au tampon. Merci beaucoup Samuel. Moi je vais aller retrouver, vous me suivez? Vous me suivez? Venez, suivez-moi. On va retrouver Maëva Posé puisque on doit faire les titres. Vous voyez les coulisses un petit peu de cette émission. Nous avons Annabelle qui est en train de faire de l'ikebana. Armand à la caméra est en train de me suivre. Bravo Armand, champion, mon garçon. Et là, regardez, j'ai la petite surprise qui est cachée. Il faut pas lui dire. Venez, je le suis.

0: Ah, ma chère Maëva. Ah ben non, mais elle a une télévision en face d'elle, donc elle a tout vu.
1: Oh, j'ai tout vu, Christophe.
0: Ma
1: désolée.
0: Surprise est ratée.
1: Mais la surprise est quand même réussie.
0: Ça, c'est pour vous. Vous ramenez à la maison.
1: Merci beaucoup, Christophe.
0: Voilà. Et vous dites à monsieur qu'il ne soit pas jaloux. Hein. Édouard, ne n'envoie pas d'offense. Je t'embrasse, mon doudou.
1: Le message est passé.
0: Nous allons vous rappeler les titres de ce journal, ma chère Maëva. Premier titre que vous allez développer dans l'actualité. J'ai plus mes petites fiches, donc je vais vous laisser le lancer toute seule. Évidemment.
1: C'est du direct, Christophe.
0: C'est du direct.
1: Alors, on a parlé, vous vous en souvenez, de la restauration.
0: Oui, de la restauration.
1: Cette crise profonde dans le milieu. Le moral qui est loin d'être au beau fixe pour de nombreux professionnels. Et ceux que nous avons interrogés nous ont raconté la baisse drastique de leurs chiffres d'affaires. Il faut dire qu'avec notre pouvoir d'achat en berne, eh bien, les sorties au restaurant sont souvent sacrifiées. Difficile d'attirer donc la clientèle dans ces conditions, Christophe.
0: Après, on avait parlé un petit peu de moto, non, c'est pas ça?
1: De sécurité routière.
0: De sécurité routière. Il y avait des motards et des motardes.
1: C'est ça.
0: Même, oui, les femmes.
1: Exactement.
0: Oui.
1: Des pilotes qui nous ont sensibiliser aux dangers de la route et surtout sur les bons comportements donc à suivre pour réduire les risques d'accident. Donc toute une journée à Saint-Denis avec ce club de motards.
0: Et puis, bien sûr, Donald Trump qui lâche Volodymyr Zelensky et qui se rapproche de Vladimir Poutine.
1: C'est ça, vous avez bonne mémoire, Christophe. C'est une nouvelle attaque de la part du président américain. Il affirme qu'il est temps que l'Ukraine ait un nouveau président. Il a aussi condamné les frappes ukrainiennes lancées sur des infrastructures d'hydrocarbures de la Russie.
0: Et puis on termine avec les vacances, puisque nous en parlions en début d'émission. Il y a des vacances ici au Florilège, mais un peu partout dans l'île.
1: Et oui, c'est les vacances partout dans l'île. Et on est parti à la rencontre de ces enfants et de leurs parents, évidemment, qui donc profitent du plein air à l'étang salé, au camping, sur la plage. On leur a demandé le programme et le sujet, d'ailleurs, à retrouver sur notre site l'info.re.
0: Eh bien, merci, ma chère Maëva, pour ce rappel des titres. Nous sommes en direct du Tampon et nous allons découvrir, ma chère Maëva, la composition Cannabelle. On va faire un petit peu de place ici. Vous savez, le fameux Ikebana que oui. Nous avons vu tout au long. Regardez, mon cher Armand, il arrive. Venez, venez, venez, venez. Il arrive. Avec notre amie Annabelle, les élèves également qui sont là, et monsieur Elia de Agri Apprentissage. Venez poser cette belle composition ici même. Voilà, c'est de toute beauté. Regardez-moi. Alors, c'est pas facile, Annabelle. C'est pas facile. On va se... Venez, venez ici, Annabelle. Hop là, vous êtes où? Venez de mon côté, venez de mon côté. On le fait en direct. Pardon, messieurs. On va se mettre un petit peu ici. Regardez, hop, comme ça, on nous voit là. C'est pas facile. Pour mettre chez soi, c'est plutôt sur une grande terrasse. Hein.
2: Effectivement, il faut avoir un univers intérieur assez moderne, assez design. Et c'est tout ce côté épuré qui permet vraiment d'embellir son intérieur et d'avoir une pièce un petit peu unique.
0: Merci pour ce travail. Eric Elaya, on va prendre un micro pour dire quelques mots avec monsieur Elaya. Vous êtes venu avec des élèves agri-apprentissage.
3: C'est ça, donc tout à fait.
0: Parlez-nous un petit peu de ce travail magnifique qui a été effectué. Hop, alors, là, vous me faites attention. qui a été effectué autour de ces florilèges. Il y a l'entrée, il y a le parc, il y a ici ce magnifique endroit où on a pu faire des interviews tout au long de ces journées.
3: Tout à fait, Christophe. Donc ça fait un mois et demi qu'ils ont travaillé sur la conception. Et puis la réalisation donc des arches florales. Ils ont travaillé aussi sur le jardin à nid, l'arbre à nid, où ils ont pu créer de la biodiversité. Ils ont également travaillé sur un îlot de fraîcheur qui est accolé à la médiathèque. Et donc je fais des remerciements à l'ESAT de Bérive et l'ESAT de Lens pour l'énorme travail que les travailleurs ont mis en place. Donc chapeau à eux, vraiment.
0: Bon, félicitations. Présentez-nous ces deux jeunes hommes. Nous avons votre prénom.
4: Brian.
0: Brian, et puis vous, votre prénom
4: c'est Holt, hein.
0: Eh bien, Brian et Holtin, félicitations pour votre implication et pour tout le travail que vous avez fait. Merci pour ces magnifiques florilèges. Alors, Maëva, je ne vous propose pas de l'emporter dans la voiture, car je pense que ça ne rentrera pas.
1: Non, je pense que c'est un peu grand, mais c'est magnifique, en tout cas.
0: Même
1: de près,
0: le
1: les détails sont impressionnants.
0: C'est magnifique. Regardez, il y a ici du végétal, il y a du minéral. Vous me coupez si je dis des bêtises. Hein. Et vous me disiez, Annabelle, qu'il y a l'homme... Il y a la nature, il y a trois composantes.
2: Il y a l'humain, le ciel et la terre. Les trois règles d'or un petit peu de l'Ikebana.
0: Et bien voilà, l'humain, le ciel et la terre, c'est un petit peu ce que nous avons voulu vous faire vivre ici au Florilège. Nous étions en direct avec Maëva Posé, avec tous ceux qui font ces Florilèges. On vous souhaite une très très belle journée sur Antenne Réunion, évidemment, et puis on se retrouvera l'année prochaine. Vous avez toute une semaine encore pour venir vous promener. N'oubliez pas ce soir, Maya Kamati, big up. Passez une belle soirée, passez une belle journée surtout. Bon dimanche.
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0: Bonsoir, bienvenue dans 52 minutes actu. Quand la nuit tombe, face aux esprits qui s'échauffent, au danger, à la délinquance, des sentinelles de l'ombre maintiennent l'ordre dans la rue et veillent sur les foyers réunionnais. C'est l'une des missions principales du PSIG, les pelotons de surveillance et d'intervention de la gendarmerie.
1: Attention aux chiens, les gars.
2: Non, il est à mon dossier, travers la crasse, on voit que je
0: Entre dialogue et interpellation musclée.
3: C'est des violences, monsieur.
4: Ça reste des violences.
3: Une claque, c'est des violences, vous n'avez pas le droit.
0: Ces hommes sont entraînés chaque jour à affronter les situations les plus extrêmes, jusqu'au bout de la nuit.
5: Il n'y a pas de notion d'armes.
1: Pourquoi voilà, base de couteau
6: Mes gueules n'est pas hâtée.
5: Il y a du bruit
6: dehors,
5: à droite.
3: Vous êtes blessé, monsieur?
4: Attends là.
0: Nuit sous tension, immersion avec l'unité d'élite de la gendarmerie, c'est votre nouveau numéro de 52 minutes actu.
3: Ça doit être encore sur fond d'alcool parce que à chaque fois ils sont alcoolisés, cette famille-là.
0: Samedi soir, 21h. Au bout du téléphone, il y a une voix.
3: Et c'est qui la personne qui a donné un coup de couteau, madame? Il est encore sur place ou pas? D'accord. Est-ce que monsieur est alcoolisé ou pas? Il est alcoolisé. Et est-ce qu'il a toujours le couteau en main ou pas? Oui, il a toujours le couteau sur lui. Ok, très bien. Là, vous êtes dans la maison et lui, il est à l'extérieur. Donc, ce que je vous conseille, c'est de rester sur place et fermer la maison. Et nous, surtout, ne lui dites pas qu'on arrive, nous, parce qu'il va prendre la fuite et on ne pourra pas l'interpeller. Il a poignardé la victime au niveau du genou.
0: L'heure est grave. À toute vitesse, les hommes du PSIG s'enfoncent dans la nuit sur la route des plaines.
3: C'est un mec type Malbar, habillé en t-shirt blanc, bleu clair et un bas gris.
7: Normalement, le gars est toujours sur les lieux. Donc nous, vu qu'on est unité d'intervention, on va aller gérer le gars. Il est toujours en présence d'un couteau apparemment.
0: 10 minutes plus tard, les trois coéquipiers arrivent sur les lieux.
1: Attention aux chiens, les gars. On va aller le jardin, je pense que c'est derrière. Vous checkez là-bas, je reste en appui ici, les gars.
0: L'assaillant, armé d'un couteau, se cache peut-être dans les parages.
1: Ouais, c'est pas la première fois, apparemment. Il y a une bagnole là. Tiens.

0: Maar wel koud. Ja, wat? Nas. Harry. Continue. Continue.
1: Aucune trace de l'individu. À l'intérieur de la maison, c'est la confusion.
2: Ça, c'est moins l'appeler. Aujourd'hui, ils me disent stop pour mon belle maman.
3: Moi, en tout cas, ma gamme, on a fait moi.
0: D'accord.
1: L'agresseur a tenté de poignarder son frère.
0: Pourquoi il baisse un coup de couteau?
3: Mais qu'on n'est pas été.
0: Marie, il y a un mariage.
3: Mais acheter mon pied, moi, que ça.
0: Oui, mais il connaît une brasse.
3: Mais acheter mon pied, moi, mais acheter mon affaire, moi. Mais acheter. Même si il baisse un coup de couteau, ça m'en offre ça, mais acheter.
0: D'accord.
1: David, le chef de patrouille, essaye alors de calmer la victime blessée à la jambe.
3: Il s'est fait pour cabou.
0: Oui.
3: Il s'est fait la blé.
0: Hey, calme-toi, ciseau. Arrête le bon. Hey, écoute-moi. Assois. Écoute-moi. Hey. Hey, regarde-moi. Garde-moi un petit coup. Assois. Là, il faut sortir faire un radio pour acheter rien toucher. Écoute-moi. Si.
3: Ouais.
0: Pour assortir.

0: Ah ben...
1: Non,
2: Sylvia, un soir, après qu'il
1: non, papa.
0: Ouais, faut voir si après, une ambulance, une affaire ou non.
1: Mais pas,
0: oui, mais d'accord. Mais il faut, parce qu'il est blessé quand même.
1: C'est un coup de couteau, c'est quoi?
0: Mais c'est un coup de couteau, mais il est grave.
1: Ben, quoi, il est grave?
0: Ben oui.
1: La prière, elle est grave,
0: si, c'est grave. Écoute.
1: Ah, où elle est grave?
0: Écoute.
1: Au moins, elle est pas grave. Ça, c'est mon frère.
0: Écoute.
1: Ça, c'est mon frère.
0: Écoute, c'est pas compliqué, oui.
1: Ça, c'est mon frère.
0: Nous voir le médecin.
1: Pas donné,
0: nous voir le médecin que ça dit.
1: Mais pas grave.
0: Écoute, nous voir le médecin
1: que ça dit. Pas grave,
0: nous voir le médecin que ça dit. Écoute-moi.
1: Je vais pas aller, médecin, je vais pas aller rire, moi. Et laisse-moi tranquille.
0: Assis-o, ben assis-o.
1: Laisse-moi de ma maison.
0: Ben assis-o, t'as une force sur le jambe.
1: Ben pourquoi? Laisse-moi de ma maison.
0: Assis-o.
1: Laisse-moi de ma maison.
0: Assis-o. Allez, assis-o.
1: Chef, laisse-moi de ma maison.
0: Oui, ben mille laisse-moi de maison. Ben assis-o.
1: Ma fille m'a un petit peu d'alcool. Laisse-moi de ma maison. Laisse-moi tranquille dans ma maison.
0: Allez, assis-o alors.
1: Mais je veux pas s'être embrouillé à moi-même.
0: Non, embrouille pas là. Assis-o.
1: Chef.
0: Allez, assis-o.
1: J'ai jamais l'air de manger.
0: Ben oui, ben justement.
1: Je verrai mon peine tranquille. Je vais en sorte à moi être tranquille, pas moi-même tout
0: ben,
1: seul.
0: Ben là, c'est quoi le souci?
1: Ben laisse-moi tranquille.
0: Dis-moi.
1: Laisse-moi tranquille.
0: Calmement.
1: Laisse-moi tranquille, mon cher.
0: Conseil généraux, d'aller voir un médecin.
1: Au cours de conseil généraux, ou aller faire le doux, le faire le doux, j'ai la moyenne.
0: Ah, d'accord.
1: Bon,
0: okay.
1: Le faire doux, j'ai la moyenne.
0: D'accord, ok.
1: Bon,
0: c'est bon, ben à 6 euros alors.
1: Ah, on a compris. Tout le monde met le doux, tout le monde met le doux, mais ben un coup de poing sur la tête.
0: Pourquoi vous faites ça?
1: Parce que voilà, vous déconnez, moi.
0: D'accord, ben à 6 euros.
1: Allez, déconnez, mon famille, mes enfants, mes enfants.
0: Vous ferez mettre le fait le doux?
1: Mes enfants, mes enfants, mes tout.
0: Vous ferez mettre le fait le doux?
1: Ça déconnez, mes enfants, ça déconnez, mon enfant.
0: Est-ce que vous ferez mettre le fait?
1: Excusez-moi, chef.
0: Oui.
1: Excusez-moi.
0: Mais excusez-moi, pas un problème.
1: Ah, voilà, l'autre me connaît, ouais.
0: Oui, ben justement.
1: Arrête-moi.
0: C'est la juste raison. Exactement.
1: Avant, t'es pas encore tout seul encore.
0: Voilà.
1: Avant, t'es encore.
0: En t-shirt bleu.
1: Voilà.
0: Voilà.
1: Aujourd'hui, que tout ça, ça fait des nations.
0: Bah oui, c'est
1: mais
0: que
1: c'est moi que nous, aujourd'hui, là. Je vais là, ça m'a tout seul, moi, avec mon frère, nous, on a fait une délit.
0: Bah, ça va régler après.
1: Le délit. Mais me fais pas ça, moi, mais pourquoi j'étais là, là. Comme quand mon entend l'a dit. Mettez un petit peu la sonne de bois d'ici.
0: Et affirme.
1: Et nous guérit.
0: Ok.
1: Mais nous guérit.
0: Et dis-moi, parlons de ma position, donc, oui.
3: Madame, soit me choisis, soit ce frère, soit c'est moi. Soit ce frère, soit c'est moi, et coupe belle les seins. Non, m'en fous.
4: Déjà connu de la justice, ce père de famille ne partira finalement ni avec les pompiers, ni avec les gendarmes. Quant à l'agresseur, également connu des autorités, il sera convoqué le lendemain pour s'expliquer sur les faits.
0: Si on peut se rendre sur les vifs qui se trouvent pas très loin. Ouais, c'est bien pris pour le psy. Juste un point, donc les pompiers l'emmènent pas vu que la plaie n'est pas profonde. Donc la BGE est avec nous là et on va quitter les lieux. Ils vont venir avec nous sur le deuxième point d'intervention.
4: Sans répit, David et ses hommes partent en urgence sur une deuxième intervention à moins d'un kilomètre.
0: La nuit fait que commencer pour nous, c'est que le début. On est dehors jusqu'à 1h du matin, voire plus. Donc,
5: c'est déjà intense.
0: Donc peut-être, j'espère pas que ça va monter encore deux fois plus, mais si ça continue comme ça, on restera toute la soirée dehors. Bonsoir. Qu'est-ce qui s'est passé?
6: Non, il y a mon dossier de travail, la crasse, on va tuer tout.
7: Vous savez,
4: sur place, la tension est palpable.
0: Est-ce que vous avez reçu des coups, madame?
6: Oui.
0: D'accord. Voyez avec ma camarade.
6: Ouais, je...
8: Attends, mais on sait pas qui c'est.
6: Non.
8: Oh. Bonsoir, monsieur.
9: Bonsoir, monsieur.
8: Comment?
0: Qu'est-ce qui s'est passé?
9: C'est madame, en fait.
8: Oui. Vous avez frappé votre femme ou pas?
9: M'a pas tapé,
8: Monsieur, vous allez venir avec nous, laisser les enfants avec les demoiselles.
9: Hein?
0: Oui, mais c'est normal. On va laisser les filles avec les grandes. Monsieur. Là, on va aller.
9: Parce qu'il m'a tombé sur mon tasse vite.
8: Ah, c'est où? Ok.
9: C'est une connerie à moi.
8: Est-ce qu'on a des choses sur les autres poches?
0: Vous êtes blessé, monsieur? Vous avez consommé de l'alcool ce soir, monsieur?
9: Oui, des petits couilles.
0: D'accord, ok.
8: Restez
0: comme ça, monsieur. Ok. Comment? Non, monsieur, restez comme ça, monsieur. Bougez pas.
4: Après les larmes d'un frère cette nuit, celle d'une enfant.

0: enfant qui voit son père interpellé sous la pluie.
1: Papa,
2: attends là. Attends là, non quoi.
3: Tu m'en réponds, il te plaît.
2: Monsieur. Attends là. Qu'est-ce qui va arriver alors?
3: Heureusement.
4: On a l'identité de monsieur. On prend l'identité de monsieur.
2: Dis-moi, qu'est-ce qui va arriver?
3: Ah, mais il n'y a pas de diable. Dieu.
2: Non, mais il faut dire moi ce qui va arriver. Qu'on nous comprend.
3: Il faut le temps suivre madame, on donne un coq sur mon tête. Enfin, c'est causé pour que.
2: Ouais, quoi que. Elle
3: fait chier à moi, on va trouver le téléphone ce matin.
2: Ok.
3: Quand mon ami, ça, mon ami, il fait pétamment avec ma crâne, il fait de la case. Pas de suivre,
2: moi.
3: Ouais. Ou la crâne. Quand tu dis, moi, baiser, coup de pied, un collègue avec un autre.
2: Ok.
3: Et sans plus que ça. Un collègue, il m'a tué. Un collègue, c'est un mot.
4: C'est des violences, monsieur.
2: Ça reste des violences.
4: Une claque, c'est des violences, vous n'avez pas le droit.
5: Pour des violences, d'accord, sur votre concubine. Écoutez-moi, monsieur. Vous allez être placé en garde à vue.
3: Mais
5: écoutez-moi, laissez-moi parler. Mes camarades, ils vont vous mettre les menottes. C'est obligatoire.
3: Ok,
5: d'accord. Je vous dis, vous avez droit à un avocat. Vous pouvez être consulté par un médecin. D'accord. Est-ce que vous voulez un avocat?
3: Non, pas la peine.
5: Est-ce que vous voulez un médecin?
3: Non, même pas.
0: Minuit. Direction la gendarmerie pour une garde à vue.
5: On va vérifier votre taux. Qu'est-ce que vous avez bu?
3: Un ken.
5: Ouais, mais combien? Combien d'un ken?
3: 2-3.
5: 2-3? Ouais, mais 2-3, c'est combien?
3: Pas 2 grammes, facile.
5: Non, pas 2 grammes, la quantité.
2: Combien moi quoi boire?
3: Au moins 16 au moins.
5: 16 packs? Non, 16 bières.
3: 16 bières.
5: Donc 2 packs de 8.
3: Il connaît mes bijoux de boire tout le temps, mais avec mes bijoux de boire vraiment.
5: Pourquoi l'obliger de boire, monsieur? Est-ce qu'on est suivi thérapeutique pour ça?
3: Il boit parce qu'il ne travaille pas.
5: Oui.
3: Non, c'est compliqué.
5: Non, mais allez-y, il faut. C'est quoi? C'est le travail? C'est par rapport au travail?
3: Oui, c'est bon.
5: Et alors, le travail, c'est quoi? Ça vous fait quoi dans la vie?
3: Pas suivre. Les bâtiments.
5: Le bâtiment, ouais, en plus, c'est dur en ce moment, le bâtiment. Et vous faites quoi là-bas?
3: C'est tout.
5: Tout, c'est-à-dire?
3: Carrelé, monte de la pièce et tout.
5: D'accord, polyvalent, quoi?
3: C'est vrai.
5: D'accord. Ok, et en ce moment, pas trop de travail? Non? Ok, très bien. Bon, ben. On attend que la machine il préchauffe. Et nous voir appeler l'auto, d'accord?
4: On va y mettre au debout, monsieur?
2: Prends un grand souffle.
4: Il faut souffler longtemps.
2: Allez.
4: Au point une bonne inspiration. Et par contre, pas d'arrêt.
2: Allez, encore. Souffle longtemps.
4: Il est à 2,30 g quasiment. C'est énorme. Et il n'a pas conscience de ça. Et monsieur, il se plaint parce qu'il a cassé sa voiture. Quoi. Mais c'est comme ça. Il dit, oui, j'ai rien fait, je lui ai mis une claque, et voilà, pour lui, ça n'a pas de responsabilité, c'est pas grave, quoi. Donc, ils n'ont pas encore cette conscience, pourtant, il y a eu des choses qui ont été faites, mais ils n'ont pas encore la conscience de dire, on ne touche pas une femme, on ne frappe pas une femme, quoi. C'est quasi la totalité de ce sur quoi on intervient. Hein. C'est vraiment, ici, c'est très présent, il faut au souffle.
0: Cette nuit de violence s'achèvera dans l'obscurité d'une cellule. L'homme devra répondre de ses actes à la lumière du jour.

0: Des tirs de nuit à balles réelles, au cœur d'une soirée qui aurait dérapé. Plongés dans le noir, musique à fond, les hommes du PSIG reproduisent ici dans ce stand de tir des conditions extrêmes d'intervention. Réflexes et sens du discernement sont éprouvés. L'objectif est de s'entraîner à maîtriser l'individu sans le tuer.
1: Comme vous voyez, il y a pas mal de tirs dans la zone bassin. Donc c'est ce qu'on recherche lors des tirs d'intervention.

0: Donc oui, assez satisfait du tir. Si jamais on doit être amené à faire un tir sur un individu, donc oui, on va rechercher la zone bassin. Donc pour éviter de... pour essayer de le sauver, quoi, tout simplement. Pour cette session-là, dans le noir, on a tiré avec notre 32 de dotation, qui est un pistolet semi-automatique 6-0.
1: On décroche !
2: Une séance de tir qui se termine cette fois au son du HK-UMP-9, le pistolet mitrailleur de dotation en gendarmerie.
1: Décroche !
2: Une arme réputée pour sa polyvalence et sa fiabilité, régulièrement utilisée en appui lors des opérations de contrôle.

0: Ok, c'est bon, je vois.
1: On a été appelé par une dame qui signale une bagarre chez ses voisins. Ok, et il n'y a pas de notion d'armes? Ok, ils sont combien? Ok, une dizaine. Ok, bah on arrive.
2: 19h, première intervention sous tension pour Minos et son équipe dans un quartier prioritaire.
3: Là, on brouille un peu, ça c'est un copain fidèle, là, on brouille. Et là, son famille, là, ça râlait très, mais la fin quand même. Mais ils m'ont dit, arrête de filmer, moi, il continue de filmer.
0: Non.
3: Ou comprend pas le français ou quoi, cher?
2: La présence de nos caméras dérange, mais les trois gendarmes parviennent à calmer le jeu.
4: Et il s'est passé quoi, en quelques mots?
5: Bah, en fait, hein, monsieur, bah, tout le temps, il s'agit de provocation.
4: Ouais.
5: Voilà. Ben, c'est comme ça, ben, moi tout le temps c'est le même truc en fait.
4: C'est quoi comme provocation? C'est ben, des regards, fait, c'est quoi?
5: C'est des regards et des fois ben, il arrive que ben, il fait un petit langage, soit il insulte à eux.
4: D'accord. Vous habitez tous dans la même résidence?
5: Non.
4: Non? Et c'est quelqu'un que tu connais ou pas?
5: Non,
4: non.
5: Non?
4: Non. Ok, très bien. On revient pas sur une nouvelle bagarre. Donc je t'invite à quitter les lieux en même temps que nous.
6: C'est-à-dire qu'il y a une petite altercation entre voisinage. Donc bon, ça s'est plutôt calmé entre eux, ils ont plutôt réglé les choses. Donc le tout, c'est d'intervenir pour pas que ça prenne une proportion, on va dire un peu plus grave. Donc là, on s'est calmé, on voit bien qu'ils sont calmes. Donc là, on repart, on a identifié tout le monde, donc là, on peut repartir tranquillement.

0: La nuit tombée, la patrouille sillonne les rues d'un autre quartier prioritaire. Un trajet habituel pour les hommes du PSIG.
1: Il y a beaucoup de problèmes de communauté. La chose qui m'a fait rentrer en gendarmerie, c'est aider les gens en fait. Parfois, on doit faire des sacrifices. Donc la famille est très, on va dire, ils sont compréhensifs par rapport à notre situation. Hein. On fait beaucoup d'horaires de nuit justement, bah, c'est la nuit où on a beaucoup d'interventions. Nos familles sont conscients des risques qu'on prend aussi, donc la routine, il n'y en a pas en fait. Genre chaque jour ne se ressemble pas, aujourd'hui il y a tel inter, demain vous aurez une autre inter. Les journées sont vraiment rythmées par l'imprévu en fait.
2: Je pense que moi, toujours été un petit marmaille un petit peu calme. Je viens de la rivière Saint-Louis, donc m'a fait toute ma scolarité là-bas, au collège Rousseau, lycée Jean Joly. On va dire que c'est plutôt à la fac que m'a eu ce déclic-là de devenir gendarme. Donc m'a fait une licence en STAPS. En 2016, m'a gagné le concours, m'a parti à l'école de gendarmerie à Tulle, donc en Corrèze. Donc dans le département 19, donc m'a fait 9 mois de formation d'école. Après l'école, donc m'a été affecté en brigade de Saint-Gilles, donc pas Saint-Gilles la Réunion, mais Saint-Gilles compagnie de Nîmes, dans le sud de la France. Donc m'a fait 6 ans là-bas. En 2024, donc m'a arrivé ici au PSIG de Saint-Benoît, donc dans le cadre de la professionnalisation du PSIG. Moi, m'a toujours rêvé d'être psy. Hein. Pour moi, la base du métier, c'est d'être sur le terrain, de faire de l'intervention. Donc là, normalement,

0: Malaisie jusqu'en 2031, si tout va bien. Après 2031, donc pas le choix, on sera obligé de retourner en métropole. On y connaît que si ça va, donc ma petite fille, elle va rester ici, donc ça va être un peu compliqué, mais on n'aura pas le choix. On sera obligé d'aller.
1: Ça va, il garde sa vitesse. Il vient de se rabattre. C'est bon, je l'ai sécurisé. T'as une bande à droite où tu peux te mettre en sécu. Je pensais que c'était monsieur.
2: Non, excusez-moi, mais en fait, je suis vraiment pas bien.
1: Qu'est-ce qui vous arrive?
2: J'ai mes règles. Enfin, je suis désolée, j'ai mes règles, j'ai mon pantalon qui déborde, je sors en réunion. J'ai super mal, j'ai envie d'aller au toilette. J'ai toutes les preuves, si vous voulez, mais là, je sors d'une réunion, je suis vraiment... Pardon, je vous donne le papier, mais...
1: Que vous roulez vite, hein, madame.
2: Oui, mais je rigole pas, je peux me lever pour vous montrer mon pantalon si vous voulez.
1: Non, non, c'est bon, c'est bon.
2: C'est... désolé.
1: Ça marche, je comprends.
2: Mais...
1: on laisse partir.
3: Ah ouais, c'est bon.
1: C'est bon, allez-y.
2: Mais je suis vraiment désolée.
1: Ne perdez pas de temps, dépêchez-vous.
4: Prise en excès de vitesse, cette femme s'en sort bien pour cette fois.
1: Allez-y, madame.
2: Merci, bonne soirée à vous, messieurs, merci.

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4: Gorge de Psig. Une dame qui signale que son fils de 21 ans est virulent et casse tout dans la maison. De Psig Saint-Benoît, contrôle terminé, on part sur l'intervention à Saint-Benoît. 600.
5: Nous retrouvons à présent une autre équipe, appelée pour une intervention d'urgence dans les Hauts.
6: Ça a l'air d'être sur la gauche, par là-bas.
5: 20 minutes plus tard, les trois hommes arrivent enfin sur les lieux.
6: Ouais.
5: Il s'agit d'une mère de famille menacée de mort par son fils.
7: Bonsoir, madame.
8: Bonsoir.
9: On va s'asseoir. Non, monsieur, on va s'asseoir. On va s'asseoir sur le canapé, monsieur. Vous avez... Asseyez-vous sur le canapé. Asseyez-vous.
10: Voilà. Je veux savoir ce qui s'est passé, monsieur.
5: Dans la maison, la situation est tendue.
9: Vous avez bu de l'alcool, monsieur ?
8: 4 litres.
9: 4 litres, d'accord. Un peu trop, quoi.
8: Après, bon. Vous voulez me marquer ? Voilà, je suis parti.
9: On n'est pas là pour ça, on va discuter et puis on va voir ce qui s'est passé. Là, vous êtes calmé, là, ça va mieux.
8: Ouais, ça va, toujours calme.
9: Bah là, apparemment, vous n'étiez pas trop calme, là, vous avez fait un peu le bordel, là.
8: Oui, bah, tout ça, c'est pour ça.
9: Vous avez pris autre chose que de l'alcool ?
8: Non, je ne me rappelle plus de rien.
9: De rien ?
8: Je ne me rappelle plus de rien.
9: D'accord, ah ok.
8: Embarquement
11: monsieur, depuis ce soir, c'est le trou noir complet, là.
8: Hein?
7: Vous allez me dire que ce soir, c'est le trou noir complet,
8: ouais,
7: vous vous rappelez plus de rien?
8: Et trou noir, frère, ouais. Trou noir, mais carrément.
7: Je sais pas s'il y a d'autres produits stupéfiants, on va faire un test, d'accord?
10: Je vous laisse prendre l'embout, vous frottez dans votre bouche, sur les joues, sur la langue, partout, recouvre-le bien de salive.
7: C'était quoi comme menace de mort? Est-ce que vous savez si c'était réitéré? Il en a dit plusieurs, est-ce que...
12: Oui, il en a dit plusieurs, mais sa sœur est là, elle l'a entendu. Même, je pense, même les voisins, ils ont pu entendre, parce qu'il m'a insulté, mais plus pas pété. Il a dit clairement plusieurs fois, je vais vous tuer.
7: D'accord.
5: Le jeune homme de 21 ans est sous l'empire de l'alcool. Il a frappé son père et sa mère, une fois de plus. Son ami nous raconte.
13: Mon camarade il est venu me chercher pour déposer ma petite fille chez ma maman. Et ensuite, il avait déjà entamé une bière, une deuxième sur la broute. Au bout de la troisième, j'ai dit d'arrêter, il voulait pas. Et il a bu une quatrième, cinquième, sixième. Et c'est là, sixième, que ça a commencé à dégénérer. Vous voyez, il a broute en deux. Et puis, on a fait une pause au niveau de Sainte-Suzanne, au carrefour. Et je lui ai dit, ben, on arrête. J'appelle mon meilleur ami et il va nous chercher. Il voulait pas, il a repris la route. Il s'est endormi sur la route jusqu'à Sainte-Anne et on est parti voir son bébé. On est revenu ici et c'est là qu'il a commencé à frapper sa maman, à insulter, à dire qu'il allait tous nous tuer. Et c'est l'alcool qui a eu mal à arrêter. Très compliqué.
7: Placement en garde à vue minuit, comme ça pour le message, on sera dans le timing. Vas-y, ça roule, ça marche.
5: Thomas échange avec l'officier de police judiciaire de permanence. Afin de décider si l'individu sera placé en garde à vue.
11: Allez, nickel,
7: ouais.
11: Merci.
7: Allez,
11: je t'envoie ça dès que tu m'envoies le message.
7: Ça marche, merci.
11: Allez, salut.
7: Ils avaient attaché en gros les pieds pour pas qu'il puisse donner de coups de pied. Mais effectivement, il y a pas mal de choses de cassées dans la maison. Il a été violent apparemment avec le père, physiquement, et des menaces de mort sur toute la famille. Donc, mais c'est pas la première fois, il est déjà connu pour ça. Donc. Et sans domicile fixe, il peut pas repartir ce soir parce qu'il est alcoolisé. Donc voilà, tout fait en fait qu'on est obligé de le placer en garde à vue. Comme ça, on l'a sous la main. Vu que la maman veut déposer plainte demain pour les faits, et bah, il sera encore là, il pourra être entendu dès demain à la gendarmerie, ce sera plus facile. Et puis il aura dessoulé, donc comme ça, voilà.
14: On l'a fouillé, normalement il a plus rien dans les poches.
5: Le jeune homme est menotté et conduit à l'hôpital.
14: On est au GHUR pour la visite de garde à vue.
5: Sur place, son taux d'alcool est mesuré. Il dormira cette nuit dans une cellule de la gendarmerie. La soirée ne fait que commencer pour Thomas et ses coéquipiers.

0: Le matin, moi, je me lève pour ma famille. C'est mon socle, clairement. C'est sans eux, je pense pas que je pourrais continuer ce travail encore longtemps, clairement. Je me lève pour ma famille et puis pour les gens aussi qui m'entourent, parce que les gens comptent sur nous. Depuis mon adolescence, je voulais rentrer dans l'armée et du coup, j'ai réalisé ce rêve de rentrer dans l'armée. Et ensuite, après 10 ans d'armée, il y a eu un choix à faire et du coup, j'ai orienté mon choix vers la gendarmerie plutôt que de rester dans l'armée. Et aujourd'hui, je regrette pas ce choix.
1: Si t'es pas passionné par ce métier, tu te fais bouffer. Déjà, tu ramènes forcément du travail à la maison parce que dans ton esprit, dans ta tête, il y a des interventions qui te marquent plus que d'autres. En fait, c'est tellement sous tension. On essaie de faire de la médiation pour dialoguer, essayer d'apaiser les gens. Et tout ça, en fait, on prend sur nous. Et forcément, derrière, tu le répercutes un petit peu au travail. Tu peux être fatigué avec les nuits, avec les horaires, avec les interventions où là, justement, comme je disais, c'est sous tension. Ça peut partir sur tout et n'importe quoi, mais ça peut être du forcené, ça peut être sur des usages des armes, ça peut être sur des retranchés, sur des personnes qui sont un peu prises en otage.

0: Il y a des choses que nous, on peut pas traiter à notre niveau. Et si vraiment on sent que ça va au-delà de notre unité, et ben en fait, on fait appel à l'antenne GIGN ou à des renforts par rapport à ça.
1: Là il l'a frappé. Ce soir, il l'a frappé. Vous avez entendu des cris, ouais, d'accord. Ok, ça marche. Okay. Et là, du coup, il y a toujours la dispute en cours, c'est ça? Bon, écoutez, on arrive dans 5 minutes, là, d'accord? T'as combien de temps sur le GPS, JE?
2: 7 minutes.
0: Celui-là? Ah, celui-là. Merci. De terre. Est-ce qu'il y a quelqu'un ?

0: essayer de rappeler.
1: Ouvre à droite.
0: Ça arrive à aller toute seule.
2: Il est caché.
3: Quoi ?
0: Il s'est caché où ?
2: Mais faites comme si vous faites.
0: Dans la maison ?
2: Oui.
0: Il est où ? Il est où ?
1: Il s'est caché où ?
2: Derrière la maison. Il y a une porte.
0: Et il y a un accès derrière ou pas ?
2: Oui. Non, il n'y a pas d'accès, il faut rentrer dans la maison.
0: D'accord. Il y a un grand mur, mais si, parce que si c'est un mur comme ça, on peut passer par-dessus.
2: Oui.
0: Ouais, donc... Bonjour. Ouais.
1: Bonsoir.
0: Je vais vite checker derrière.
3: Bonsoir.
0: Oui. Excusez-moi, y a des gens qui filment. Est-ce que ça vous dérange s'ils rentrent ou pas ? Ok. Monsieur est dehors, c'est ça ? Vous savez où est monsieur ou pas ? Il est parti par là ? Ok, on check dans la maison, les gars. Checker dehors, du coup. Est-ce que on nous a appelé pour un différend, une dispute ? Est-ce que ça s'est bien passé ce soir ?
4: Bien sûr, moi je vois même, c'est ma fille qui
0: m'a. L'autre côté où ?
5: Vers la droite là-bas.
0: La droite là-bas ?
5: Il y a du bruit de là-bas.
0: À droite ?
5: C'est où ? Tu le vois ?
0: Non, il n'y a rien les gars là. Non. C'est parti ? Mais non, mais... Mais qui raconte de la merde ou quoi ? Parce que là, j'ai un accès... Mais il y a trois sas. Là. J'ai encore deux sas derrière. Et ça peut partir de l'autre côté à gauche, hein, les gars. Il y a J.E. Faut que j'essaie de passer là, mais... Ouais, les gars, il y a du bruit, là. Attends, il y avait du bruit ici, ouais. Les gars, ici ! Monsieur ! Il est où ? Il est où ? Tu l'as vu ? Hein ? Non. Non, il y a une bâche. Non, il y a une bâche, c'est une bâche. Non, c'est une bâche, y'a rien.
6: Ouais. Tu mets un briquet avec ton voisin.
0: Par contre, ouais, tu vois, on peut passer là et y'a. Oh putain.
6: Ah, mais il est parti vers cette direction.
0: Bah, après, tu vois, j'ai un sas. En fait, là, je vois les gens.

0: Bonjour.
1: Bonsoir.
0: Vous le voyez ou pas?
1: Il n'y a personne là. Il n'y a pas d'accès par là, monsieur.
0: Ah, mais on peut sauter par-dessus les murs. Et il est parti par où? Il est parti par où, votre conjoint? Putain, j'ai au milieu là, mais pour passer, c'est chaud. Mec, si je monte là-dessus, je vais... Ouais, vas-y, remonte. Hein. Ouais, de toute façon, si on met pas la main dessus, les gars, on prend les rances. Et puis... Déjà, voir ce qui s'est passé, parce que là, c'est le bordel.

0: Ouais, de toute façon, les gars, après on se regroupe, on se retrouve au domicile. Bon, on sait pas où il est parti. On est à la recherche d'un individu qui serait parti. Apparemment, il y aurait eu des violences conjugales. C'est la fille qui nous a appelé. Le problème, c'est que quand on est arrivé, on n'a même pas pu prendre de renseignements et on nous a dit que le monsieur était parti par la fenêtre. Donc on a essayé de le chercher là, on va essayer de récupérer les renseignements, voir à quoi il ressemble, une description physique, et puis essayer de comprendre ce qui s'est passé, parce que là, on ne sait pas du tout.
1: Non, regardez votre
0: votre fille nous a dit qu'on pouvait rentrer, d'accord? Donc calmez-vous, s'il vous plaît.
2: Tu la lâches là, c'est pas elle, toi tu la lâches, elle a rien fait.
0: J'ai rien fait. Et pourquoi il s'en va alors? Pourquoi il part?
1: On est là pour tirer au clair.
0: En général, quand on part, c'est qu'on a des choses à se reprocher.
2: On n'aime pas les gendarmes.
3: Oui, on veut juste savoir ce qui s'est passé.
4: Vas-y, cause. Mais faut, je comprends pas. Investigation.
0: Votre fille nous a invité à rentrer.
2: Est-ce que je suis pas en danger? Rien du tout.
0: J'en sais rien. Moi, on m'appelle, on me dit que vous êtes en danger. Voilà ce qu'on me dit.
2: Ma gueule, que je suis en danger.
0: J'en sais rien.
2: Me réveille pour me dire.
0: Je ne sais pas.
2: Il y a des gendarmes en bas à un moment.
0: Madame, je ne sais pas. Encore une fois, j'ai rien contre vous, donc je sais pas pourquoi vous m'agressez verbalement là. J'en sais rien.
1: Qui vous êtes, monsieur? Votre nom?
4: Je dis pas mon nom.
1: Ah, vous allez être obligé de nous déclarer votre identité, monsieur.
4: Johnny.
1: Non, on va prendre une.
4: C'est je l'ai dit, moi, non, moi, venez.
1: On va récupérer une pièce d'identité.
2: Il a pas sa carte d'identité.
1: Bah, on doit savoir
2: c'est
1: qui c'est.
2: C'est quoi le problème? Pourquoi? Déjà, pourquoi vous venez l'interpeller?
4: Oh, regardez, c'est qui le problème?
0: Il vient pas interpeller, le monsieur, il s'en va, il est en train de partir.
1: On va remettre les choses dehors.
2: Moi, je veux savoir, c'est quoi qui appelle les gens derrière moi?
0: De toute façon, on vous dira pas qui a appelé, donc ça
2: de toute manière, je veux savoir. Ici, le lendemain matin, je sais tout ici.
0: Ok, et bah vous serez demain.
2: On m'aime pas, donc c'est normal qu'on tire derrière moi.
0: Encore une fois, je n'ai rien contre vous, madame.
3: On veut savoir ce qui s'est passé.
0: Donc, on veut juste savoir ce qui s'est passé ce soir, pourquoi monsieur s'en va, d'accord?
4: Les gens nous aiment pas, non.
0: Pourquoi vous partez en courant, monsieur? Arrêtez. Pourquoi vous partez
4: non,
0: en courant?
4: Non, mais je ne suis pas en courant. Parce que tu connais pourquoi. Parce que c'est quoi? Comment femme, on se dispute. Nous cause une autre manière. Ben, il ne comprend pas notre manière. Nous cause.
0: Il y a eu une dispute? Ok. Est-ce qu'il y a eu des violences? D'accord?
4: Non.
0: Il n'y a pas de violence.
4: Ben, il ne comprend pas comment nous cause.
0: Peut-être que vous causez trop fort et que du coup ça va peut-être déranger des gens. D'accord? On est d'accord là-dessus?
4: Okay.
0: Encore une fois, on est là pour comprendre la situation de ce qui s'est passé. D'accord? On n'est pas là pour vous juger et prendre parti pour l'un ou pour l'autre. D'accord? Donc vous énervez pas contre nous. Vraiment, on n'a rien contre vous. D'accord?

0: Eh ben moi, je suis parti au courant parce que moi, j'ai pas de problème.
1: Vous êtes recherché par la gendarmerie?
0: Non.
1: C'est quoi votre identité, monsieur? De toute façon, on part pas d'ici sans avoir votre identité.
0: D'accord, monsieur Wonne, quoi, genre.
1: Vous avez une pièce d'identité dedans?
0: Oui.
1: On va aller voir, on va aller récupérer.
0: Je peux me mettre un short.
1: Ouais, on va aller mettre un short en même temps.
2: Ouais, bah mes collègues vont.
3: Je vous laisse avec eux, je vais checker là.
1: Allez-y.
3: Donc vous me dites qu'il y a juste une dispute. Et si c'est pas vrai, comment on fait alors? S'il y a eu un peu plus?
4: Non, il n'y a pas eu beaucoup plus.
3: Moi, je suis pas certain.
4: Et moi, je vous suis sûr et certaine. Parce que j'ai déjà eu vos collègues avant ça. Et je n'ai pas menti. J'ai fait le nécessaire pour la suite. Donc,
3: et vous avez fait quoi, le nécessaire, c'est-à-dire?
4: Je suis allé,
3: vous avez déposé plainte?
4: Voilà.
3: D'accord. Et ça, c'était quand?
4: Ça doit faire 6 mois, 7 mois.
3: Ok. Et vous savez s'il y a une réponse pénale pour ça? Ça, c'était pour des violences?
4: Non, pour dispute.
3: Ok. Et c'était quoi, c'était une main courante ou vous aviez déposé plainte?
4: Oui, une main courante.
3: Ouais, donc d'accord, c'est normal qu'il n'y ait pas de suite par rapport à ça.
4: Donc, non, je sais.
3: Ok, et ça lui arrive d'être violent avec vous ou pas?
4: C'est quand on est à l'extrême.
3: Et ouais, mais il fait quoi? À l'extrême, c'est quoi? Parce qu'à l'extrême, c'est pareil, c'est pas normal.
4: Il babille, il crie, il fait ce que...
3: Ouais, mais il vous pousse, il vous attrape.
4: Ça dépend.
3: Ouais, mais voilà, mais ça déjà, c'est pas normal.
4: De la dispute.
3: C'est pas normal, et en plus de ça, il y a des enfants dans la maison.
0: Mais là, c'est du bleu.
1: Allez, monsieur, arrêtez maintenant.
0: Ouais. Chérie, doudou, dans mon cœur.
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6: Rebonjour La Réunion, ravi de vous retrouver pour votre bulletin météo. Je vous le disais, la matinée a été agréable sur notre département, mais au fil des heures ce matin, quelques nuages se sont développés sur les reliefs de manière assez classique. Ces nuages, on les retrouvera cet après-midi avec quelques averses, notamment sur les hauts de l'ouest et de l'est du département. Quelques cumuls également attendus sur les plaines et grands coudes. Mais globalement, les éclaircies qui résistent bien sur les littoraux ainsi que dans les cirques, bien aidés par le vent qui souffle cet après-midi avec 55 km/h sur le nord et le sud de notre île, 50 km/h également sur les plages de l'ouest. Et parlons de la mer, justement, qui reste peu agitée sur le nord-ouest, agitée ailleurs par une petite houle voisine des 1,50 m. Côté température, peu d'évolution comparée à la veille pour ce qui est des maximales. 27 degrés sur le port, 28 sur le chef-lieu et la pointe des Trois-Bassins, 21 degrés sur Saint-Leu-Colimaçon, 18 degrés sur les hauteurs de Saint-Paul, 23 à 25 pour les cirques et 18 degrés pour le Pas-de-Belle Combe-Jacob. Aujourd'hui, nous sommes le dimanche 11 octobre. Nous souhaitons une bonne fête au Firmin. La marée sera basse à 19h51. Le soleil nous quittera à 18h19. 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

0: Ce matin-là, les prélèvements de sang sur le troupeau de bœuf moka de Raymond Drulé prennent un peu plus de temps à cause de certaines vaches plus récalcitrantes.
1: Ah, c'est sport, là, Geneviève.
2: Il faut de la force là, pour les retenir et en même temps se protéger surtout. Parce que les cornes d'un bœuf, ça ne pardonne pas.
0: Grâce à l'aide de ses stagiaires de la MFR de Saint-André, l'opération de prophylaxie sur les animaux se déroule néanmoins sans incident et le troupeau retrouve finalement le chemin des pâturages avec empressement.
1: On a les prises, non?
3: Ah,
1: les... Là, ils se filent en
3: temps, là.
1: Imaginez un pâturage.
4: Ça va, t'es par là? Nous imaginons un pâturage et les animaux, ils savent où ça nous veut. Bon, il se peut que parfois, la veille, nous n'a pas fait un bon travail ensemble avec le cheptel. Et du coup, le cheptel n'est pas content. Demain, il fait pas à nous ça. Mais la plupart du temps, Zotti fait ce qu'il nous veut. Et là, comme la preuve, hein, Raymond l'a dit, il devait emmener les animaux là-bas. Il rouvre le parc des animaux, la partie où ça, il veut.
1: Donc, comment on appelle ça, vous?
4: Il appelle ça la télépathie ensemble des animaux. Hein. La symbiose avec notre cheptel. Parce que nous, là, ensemble, du matin, du lundi, au dimanche, du 1er janvier au 31 décembre, nous causons Zot dans le bois pour diriger Zot. Ben, il connaît à nous.
0: Avec son association, Zambrovat dans le carreau de bois, Boris Astourne se bat depuis des années pour la reconnaissance et la sauvegarde des races locales de cabris et de bœuf moka. Une persévérance et une ténacité qui finissent aujourd'hui par payer.
1: Le bœuf moka aussi, c'est une race locale menacée de disparition.
4: Oui, reconnue comme menacée d'abandon pour l'agriculture par arrêté ministériel. Depuis récemment, depuis 2016, grâce à un travail de l'association La Perse, hein, avec Max-Olivia Fontaine. Maintenant, elle est reconnue et nous, ce que nous souhaitons dans Zambrovat d'un carreau de bois, c'est à la fois de continuer le travail entamé par les éleveurs, par les autres associations, de faire reconnaître encore la race, mais en plus de ça, faire reconnaître le travail en écopastoralisme par la gestion du paysage, le maintien du milieu, comme ça tu vois, il y a des espèces exotiques envahissantes que le bœuf il mange pour d'envahir le territoire. Et donc c'est ça nous défendre, nous. À la fois la race, à la fois le métier, les familles qui n'ont ça, et le travail de paysagisme que le bon bœuf fait, exot vierge, exot gardien.
0: Et le gardien ici, c'est Raymond Drulé, qui a grandi avec le troupeau de bœuf moka que Justin, son père, faisait pâturer sur toutes ces terres arides situées sur les hauteurs de Saint-Paul.
3: Depuis 8 ans, là, moi, comment je m'arrache dans le bois, comment avec mes camarades, tout ensemble, mon vote. Après, je m'ai arrêté, moi, après. Après, moi, là, je suis jusqu'à donne les 20 ans, comment bien. Après, je suis parti à regarder notre métier, pour faire.
1: Tout est fait.
3: Mais, là, ça a été fait un peu, mais ça a été mané maçon, je coupé un peu con, gratté. C'est quoi ça, agriculteur, même alors.
1: Ouais, ben. Ouais. Et donc, après un bonjour, le bœuf l'appelle.
3: Un bonjour, comme mon papa finit un peu vieux, donc ça a été à reprendre l'exploitation, mais moi là, à reprendre. De manière, il garde la race, il sauve
1: le cheptel, tout ça.
3: Le cheptel.
0: Aujourd'hui, Raymond Drulé est à la tête d'un cheptel d'une quarantaine de bœufs moka, et il est fier de perpétuer cet élevage traditionnel.
3: Ils ont tenté pas les pré-terrains.
1: Comme ça?
3: Non, laver terrain, mais seulement t'es pas baillé. T'es libre, là.
1: Ça part tout.
3: Ben, ouais. Mais t'es libre, mais donc, comme là, c'était à Miloué, c'était. Ah oui, là, Miloué, 44 hectares. Hein.
1: 44 hectares?
3: Ouais.
1: Donc,
3: tirage, ben.
1: Donc, Bœuf n'en a la place, là?
3: Il y en a la place. Il y a la place, pour lui manger, ouais.
0: Ce même jour, des élèves de BTS du lycée agricole de Saint-Joseph sont venus découvrir ce type d'élevage traditionnel. Une rencontre très enrichissante, aussi bien pour les jeunes étudiants que pour leurs professeurs.
5: que ce que vous découvrez là, ça change un peu de ce que vous faites là-bas au lycée. Hein.
6: Oui, totalement. D'autant plus que dans les nouveaux programmes, il y a des nouvelles orientations pédagogiques, donc la découverte du territoire. Donc s'il y a bien un territoire à découvrir, et ben, c'est bien ce qu'ont fait nos ancêtres. Donc la sauvegarde de l'espèce moka, avec toutes ces problématiques. Hein.
5: Et donc comment se trouve cette journée-là déjà ici sur le terrain à Saint-Paul?
7: Moi, je trouve que c'est une chance aujourd'hui que nous avons de découvrir le patrimoine, les races locales et surtout avec des gens qui travaillent dedans tous les jours, permet à nous de renforcer nos connaissances, de découvrir autre chose. Et moi, personnellement, j'apprécie beaucoup cette journée.
5: C'est important à vos yeux de sauvegarder cette race pays-là?
6: Ah ben bien sûr, plus qu'il y a de biodiversité, plus qu'il y a de variabilité génétique, mieux c'est pour le maintien des générations futures. Et nos jeunes donc âgés là aujourd'hui de 16 à 18 ans, il faut les sensibiliser à ça et leur dire que il n'y a pas que ce qu'on voit tous les jours dans nos assiettes qui existent, il y a plein d'autres choses qui existent et que qui a été mis un peu de côté. Et l'idée aujourd'hui, c'est d'augmenter un petit peu cette biodiversité et de l'utiliser un peu plus au niveau des consommateurs.
4: Il y en a aussi, à un moment donné, demain, la valorisation de la viande. Même si nous n'y aiment pas, ce n'est pas à nous de nos animaux, c'est notre camarade, nous l'est avec tous les jours, du lundi au dimanche, du 1er janvier au 31 décembre. Mais c'est aussi une des raisons pour lesquelles le bœuf est en voie de disparition, parce qu'il n'y a plus de vent derrière. Pour le bœuf moka, il n'y a plus de travail agricole, et il y en a d'autres là en train de remettre ça en avance, hein, en avant, le travail agricole et le travail de transport. Mais il y en a aussi l'élevage en lui-même pour la viande, pour la peau et pour le lait. Et donc ça, c'est une autre étape plus tard, une fois que le cheptel réunionnais sera fini, réaugmenté.
0: En attendant ces jours meilleurs, Raymond s'occupe de ses animaux avec soin et aussi beaucoup de passion.
3: Ah mais ça m'a un plaisir, comme travail la vie travail.
5: Et vous gagnez de vie là-dedans en faisant ça?
3: Yes, ouais. Comme dire, oui, essaye. Ouais.
5: Et bon, c'est avant tout, comme dire, la passion, quoi.
3: Ah, même, mais encore, dire, oui, là, il gagne un subvention là, mais voilà, ouais, le subvention, les amis sont sortis, subvention, ben, mon cas. Ouais, encore fini, mon papier, tout avec le département, les amis. Et là, pareil, il dit, il est bloqué. Le lazo, il est là, mais ça, il est bloqué.
5: On va débloquer.
3: Mais quand, il est nous galer, c'est le. Ouais, mais donc c'est nous le bœuf lesté, ouais. Ah, pas bon. Ça, on connaît quoi ça, où ça?
5: Sabouk.
3: On connaît alors.
5: Alors le sabouk, comme Brice te dit, hein, c'est pas pour taper le bœuf, c'est pour diriger.
3: Ça pour diriger, il ça pour. Ouais, le poli écoute le son. Ben. Ça mange pas un coup pour le tout. Ouais. Ah. Moi, la mer, c'est pas trop bon. Hein.
5: Et ça, chabouk là, c'est vous-même qui fait?
3: Ah, ça, c'est un grand. Moi, il a fait ça pour moi. Ah, moi, je n'ai pas fait ça. Moi, je fait ça. Mais la mer, je n'ai fait.
5: Comme le cabri-pays, le bœuf moka, c'est un animal rustique qui se contente de peu.
4: Oui, il valorise les fourrages grossiers, il est très résistant. Tu vois, zèbre est sec et ils ont vu, le bœuf n'est pas maigre. Et en plus, il tombe très peu malade. Le vétérinaire l'a rappelé encore, t'es là, il est résistant. Et nous peut produire de la viande même en zone sèche, même avec de la végétation spontanée. Et en plus, des espèces exotiques envahissantes.
5: Donc vraiment, il a de nombreux atouts, quoi.
4: Énormément d'atouts. Il contribue à notre souveraineté alimentaire. Demain, il va contribuer à notre souveraineté alimentaire, comme c'était le cas auparavant.
5: Donc il ne faut pas perdre cette race-là.
4: Surtout pas. Surtout, il ne faut pas nous payer d'Ali et il faut qu'il est encore là demain pour que les futurs rayonnés, que la Pocor est née encore là demain, ils voient encore ça.

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0: tu veux pas que j'appuie encore sur la détente?
1: Liam!
0: Doucement, restez où vous êtes.
2: Maman, non, non.
0: C'est pas le moment de jouer les héros. Faites exactement ce que je dis et tout se passera bien. D'accord? Hé, hey, fais tomber la ceinture. Trevor. Joue pas au cow-boy. Pense à ta famille. C'est bien. Parfait. On va tous rentrer et s'asseoir autour de la table pour discuter.
3: Clint. Laisse-moi m'occuper de mon frère.
0: Oh, ton frère?
3: Oui.
0: L'avocat qui a contribué à notre arrestation, c'est ton frangin? Pas grave. Il est hors d'état de nuire. Que ce soit clair, je ferai de mal à personne d'autre. Tant que vous ferez tout ce que je dirai. Compris? On y va.
1: On peut pas l'abandonner ici.
0: Madame Walker, à cause de votre fils, j'ai pris une balle et ma femme a été tuée. Alors, toutes les demandes que vous pourriez faire, vous oubliez. Allez.
4: C'est quoi le plan, mon pote?
3: J'en ai pas.
0: On s'assoit. Pas de portable. Pas de couteau, pas d'arme à feu. Pas de geste brusque. Fouille la maison, ils ont des armes. Trevor, tu m'as dit que t'avais travaillé tes nœuds. Je te propose de me montrer. Allez. Si vous faites pas les malins et que vous écoutez, tout sera vite terminé.
3: Qu'est-ce que tu veux, Clint?
0: Je veux faire revenir ma femme.
1: Il l'a pas tuée.
0: Je sais que tout ça doit être assez déroutant. Ton paternel, un Texas Ranger, qui tue la femme d'un homme, la mère d'un adolescent.
3: C'est pas ce qui s'est passé.
0: N'essaie pas de les embrouiller comme tu l'as fait avec moi, Crystal et toute notre famille. Ça vous dérange d'entendre ça? Allez, quoi? Vous avez dû vous poser la question. Pourquoi il est parti aussi longtemps? Parce qu'il voulait plus rentrer. C'était l'un des nôtres.
5: Alors t'es là parce que le gars que tu prenais pour un frère d'armes t'a laissé en plan sans que tu t'y attendes?
0: T'es un expert en coups de poignard dans le dos, t'es qui, toi, d'abord?
5: Celui à qui on la fait pas. Je sais que t'aurais pas pu convaincre deux types armés de t'aider sans leur faire miroiter une jolie somme d'argent.
0: Je vois. T'as l'air de bien t'y connaître. Tu m'expliques?
5: J'ai fait un peu de tôle.
0: Un ancien tôlard? Mais c'est quoi tes exploits?
5: Vol à main armée, surtout. Mais j'ajouterais bien homicide à la liste.
0: Mais c'est qui, ce Gus? Ton modèle? Le vrai hors-la-loi que t'as pris en exemple pour incarner ton incroyable personnage de Duke? Oh, bon Dieu, on a devant nous toute une famille de criminels et d'assassins. Génial. J'ai vraiment trop hâte d'apprendre à tous vous connaître.
3: Bon, qu'est-ce que tu veux?
0: Ça fait des mois que j'attends, que je poirote derrière les barreaux. Ça va pas te tuer d'attendre cinq petites minutes. On en vient à ma première exigence. Je veux qu'Adriana, ou la personne qui se fait appeler comme ça, fasse venir Jackson.
6: Salut. Ça a été le retour avec Stella?
7: Oui, elle gère la situation comme elle peut. Dis, t'as encore Jackson avec toi?
6: Non, je l'ai transféré à la prison du comté ce matin. Pourquoi?
7: Je me disais qu'on pourrait peut-être le cuisiner pour savoir où est Clint.
6: Ouais. Mais on peut toujours l'interroger en prison.
7: Ça me gêne de savoir que Clint est dans la nature. On n'a pas de temps à perdre.
6: On est tous sur le pont pour le retrouver. Au fait, n'oublie pas ton rendez-vous de tout à l'heure.
7: Quoi?
6: Ton audience à la commission. Tu sais, l'évaluation que tu dois passer et qui est repoussée depuis des mois. Celle qui va déterminer la suite de ta carrière.
7: Ah oui, c'est vrai.
6: À 16h.
7: Je sais, à 16h, j'ai pas oublié.
6: Je te parlerai des recherches pour retrouver Clint après. En attendant, profite de ta famille.
7: D'accord, on fait comme ça. Merci. À plus tard.
0: T'as bien joué la comédie, bravo. Il est doué, non? C'est un super acteur. Une question. C'est quoi cette histoire d'évaluation que tu dois passer?
7: J'ai un entretien pour évaluer mes actes dans l'exercice de mes fonctions.
0: Ils auraient dû me demander de venir témoigner, comme témoin de moralité.
7: C'est bien, continue. Plus tu feras le malin ici, et moins t'auras de chance de t'en tirer. Je peux pas faire sortir Jackson tout de suite, tu comprends? En plus, amener un fugitif ici, ça semblerait suspect à plein de gens. Alors qu'est-ce que tu veux que je fasse?
0: Que tu me montres tous les beaux chevaux du ranch. Ils sont tous magnifiques. Papa Walker connaît bien son boulot. Il devait être déçu que tu reprennes pas le flambeau.
7: Non, mais après aujourd'hui, c'est sûr qu'il va regretter.
0: Ça me manque de plus m'occuper de chevaux. Tout ce que j'ai fait ces temps-ci, c'est nettoyer les boxes. C'est quand même grâce à ça que j'ai rencontré la belle Stella. Je me demande si ça va continuer avec mon fils.
7: Ouais, je crois pas qu'ils soient faits l'un pour l'autre. Clint, si tu fais tout ça pour qu'on soit quitte, c'est bon. Tu viens de tuer mon frère.
0: Tu crois vraiment qu'on est quitte? C'est rien comparé à ce que tu m'as fait subir. T'en fais pas, va. J'ai pas l'intention de faire de mal à la belle petite famille Walker. Mais je te remercie de m'avoir fait faire le tour du proprio. Je sais tout ce que t'as à perdre maintenant.
2: Ça, c'est pas bon signe.

0: Ян. Ян. Je suis là.
1: Papa, je saigne.
0: Oui, t'es blessé. T'as perdu beaucoup de sang, mais ça va aller. T'en fais pas, je vais te sortir de là. Mais il faut pas rester ici. Je vais te relever. Appuie-toi sur moi. Voilà. Assieds-toi là. Doucement. Doucement. Appuie dessus.
1: D'accord.
0: Ça. Appuie bien.
1: Oui.
0: Tiens. Mets ça sur la plaie et continue d'appuyer. Voilà. Ça va aller.
1: Papa, je suis désolé.
0: C'est pas grave, ça va aller. Tiens, prends-en un. Ça devrait t'aider.
1: Quoi? T'as eu ça où?
0: Aucune importance. Bon. C'est qui?
1: Clint. Clint West.
0: Et ils sont combien?

0: avec lui.
1: J'en sais rien. J'ai essayé de l'arrêter, mais...
0: Appuie bien sur la plaie, d'accord. Je reviens.
1: Non, arrête. Il a dit qu'il tuerait tout le monde si...
2: Bonjour, Monsieur Walker.
0: Bonjour, Mickey. J'ai besoin de votre aide.
3: Orange.
2: Désolé, c'est la folie ici. Je peux vous rappeler tout à l'heure? D'accord. Bon, à tout à l'heure.
1: Maman...
4: Yeah. Oh, mon Dieu.
5: Ramasse le fusil.
4: Ça va aller. Tiens-moi.
1: Je suis désolé.
5: Vous avez bien fait de pas appeler les flics. Aidez votre fils et suivez-moi.
6: Trevor, Trevor. Tout ce que ton père t'a raconté, c'est des salades. Tu peux tout arrêter.
7: Vous avez rien à voir avec la mort de ma mère, alors? Rien du tout?
6: C'est compliqué. Il y a plusieurs facteurs qui ont causé sa mort. Qu'est-ce que tu fais aujourd'hui? Nous prendre en otage comme ça? C'est grave, et tu le sais.
5: Devinez qui vient se joindre à la fête.
0: On va s'occuper de toi, on va te soigner. Ça va aller. Tu vas t'en sortir.
7: Liam! Oncle Liam!
5: Emmenez-le dans une chambre.
4: Laissez-nous le soigner, s'il vous plaît.
0: Qu'est-ce que vous faites?
5: Hé,
0: c'est moi, lâchez-le! Laissez-le
5: tranquille. Suffit!
0: Faites pas de mal à mon fils!
5: Du calme!
7: Papa, arrête, s'il te plaît! Papa!
5: Par ici. Assis. Et vous aussi, asseyez-vous. Je vous en prie. La corde, Trevor.
0: Quel genre d'homme force son fils à faire ce genre de choses?
5: Vous êtes très mal placé pour me parler de paternité quand on voit qui est votre fils.
4: Non! Je vous en prie, baissez votre arme.
7: Arrête, Grint!
8: Pointer son flingue sur un vieil homme? Faut en avoir, du courage. Y a que Clint qui est comme ça, ou vous êtes tous les mêmes dégonflés?
7: Ah,
8: ça va. J'ai compris. Non, j'ai pas compris, en fait. T'es toujours un enfoiré.
7: Stop, ça suffit! Arrête! Clint! C'est entre toi et moi, ça les concerne pas! Dis-moi ce que tu veux, je t'écoute. Dis-le-moi, je ferai tout ce que tu veux.
8: Tout ce que je veux?
7: Oui, n'importe quoi. En échange, tu les laisses tranquilles.
8: Et si tu dévalisais une banque?
7: Tu veux braquer une banque?
8: C'est un super plan, non?
7: Tous les flics du coin sont à ta recherche. Et toi, t'as l'intention de faire un braquage en plein milieu de la journée.
8: Oh, même si je rêve de rejouer nos plus belles aventures, je vais devoir passer mon tour. Moi, je reste ici. J'ai envie d'apprendre à connaître ta famille. Mais il va te falloir un partenaire.
7: Toujours prêt.
8: C'est normal que le braqueur qui a inspiré l'usurpateur participe à la fête, en lui montrant comment on fait. Coupe-lui ses liens, Trevor.
7: Ah, ben ça alors. Ils ont dû se desserrer tout seuls.
8: T'as une de ces classes. C'est beaucoup mieux. À moins que tu veuilles prendre l'apparence de Duke, comme au bon vieux temps.
9: Puisqu'on va enfreindre la loi, autant le faire avec du style.
8: Si tu veux, on va quand même vérifier qu'il n'y a pas d'armes à l'intérieur.

0: C'est trop gentil.
1: Chef, vous avez une seconde?
2: C'est une discussion porte fermée ou porte ouverte? Je vois.
1: Je suis là pour vous parler de Walker.
2: Comme c'est étonnant.
1: J'ai eu un coup de téléphone bizarre de son père tout à l'heure.
2: De bonne âme?
1: Ouais. Il voulait que je passe pour l'aider à faire quelque chose. Je l'ai trouvé différente d'habitude. Expéditif.
3: Oh oh, t'as un appel. Bureau des Rangers. C'est un drôle de surnom pour un pote.
4: Il faut que je réponde.
3: Alors t'as intérêt à jouer le jeu. Mais n'oublie pas, je connais ton langage codé, Duke.
4: Capitaine? Qu'est-ce qui se passe?
5: Salut.
2: Je voulais savoir si t'étais partant pour aller interroger Jackson à la prison du comté. Tirer avec Mickey.
5: Très bien.
4: Je comptais y aller. Et pour l'instant, je passe un peu de temps avec ma famille. Ça n'a pas été simple, ces derniers jours. On a des pistes pour West?
5: Il a été aperçu dans le comté de Brewster. On a demandé l'aide des gardes frontières.
4: D'accord. J'espère qu'on l'aura avant qu'il passe la frontière.
5: Ouais. En fait, oublie pas ton évaluation à 16h. Je compte
2: sur toi, hein, Cordell?
4: Oui, évidemment. J'oublierai pas. Compte sur moi.
2: D'accord. J'en sais rien. C'est vrai qu'il était bizarre, mais ça doit être parce qu'il stresse pour l'entretien.
1: Ouais.
3: T'as été très convaincant. C'est à vous de jouer. Bonne chance.
6: La chance a rien à voir là-dedans.
3: T'as raison. Je vais surveiller ta petite famille de près. Et il va faire la même chose avec vous.

0: Il faut qu'on aille l'aider, il a super mal. Hé hey, tu l'entends crier toi aussi, faut que tu fasses quelque chose.
1: Trevor, regarde-moi. Si on soigne pas mon oncle, il va mourir.
0: On devait faire de mal à personne.
2: Un peu tard pour les remords, mon grand.
0: Faites ce que mon père vous demande, c'est tout. Tout sera fini une fois qu'ils auront apporté l'argent.
1: Trevor, je suis vraiment désolée pour ta mère, je te jure. Mais si tu veux éviter que la situation empire, laisse-nous aller le soigner, s'il te plaît. Je t'en prie.
3: Ils ont été sages?
0: Ouais. Papa, t'as une seconde?
3: Oui, bien sûr.
0: Écoute, leur oncle, Liam, tu peux pas le laisser mourir, il a rien à voir dans l'histoire.
3: C'est à cause de lui que j'ai fini en prison. T'as pas besoin de t'en faire pour lui, ce sera bientôt terminé.
0: C'est aussi ce que t'avais promis à maman. Tu lui avais dit que t'allais reprendre une vie normale. Elle aurait fait quoi, elle?
3: Très bien. Dis à ta copine et à son frère qu'ils peuvent aller voir leur oncle. Hé, hey, n'oublie pas dans quel camp tu es. Les laisse pas t'embobiner.
0: Y a aucun risque. T'es le seul à le faire.
4: Alors, à quoi on va devoir se frotter? Des vieilles caméras, une issue de secours...
5: Je te demande pardon.
4: Arrête.
5: Non, sérieusement, j'ai merdé. Tout est de ma faute. J'ai trahi ta confiance. Si j'avais pas... Tu te serais jamais trouvé au ranch et t'aurais pas été impliqué dans cette histoire de braquage.
4: Je te casserai la gueule quand tout sera terminé. Et entre nous, si la vie m'a amené ici, je suis sûr que c'est pas pour rien. Je suis garé juste derrière une banque avec mon meilleur pote qui a besoin de moi. Peut-être pour la toute première fois depuis très longtemps.
5: Non, j'ai toujours eu besoin de toi.
4: C'est différent. Tu dois faire un braquage. Et au cas où ça t'aurait pas sauté aux yeux, c'est mon domaine. Et moi, je suis un malfrat.
5: Bon. Comment on procède?
4: Laisse-toi guider, mon pote.
0: Détends-toi. Ça va aller, regarde pas.
1: Voilà.
0: On y va?
1: Ouais.
0: 3, 2, 1. Oh. Vas-y, mets-la. Oh, ça saigne. Bon, tout va bien.
3: Surveille-les bien, d'accord? Alors, c'est lequel votre fils préféré?
6: Au cas où vous ne le sauriez pas, on a accueilli votre fils. Comme s'il faisait partie de la famille.
3: Oui, je suis au courant. Ma femme et moi, on a fait la même chose, avec le vôtre. Il était ramassé à la petite cuillère quand on l'a rencontré. On l'a sauvé. On l'a remis sur pied. Et il a fini par nous trahir. Vous avez accueilli mon fils, vous lui avez fait confiance. Voilà ce que ça donne.
7: Police, quelle est votre urgence?
3: Oui, bonjour. Je voudrais vous signaler un vol à main armée. À l'épargne et crédit du Texas, dans le centre de

0: T'es prêt à jouer ton rôle pour notre ami au comptoir?
1: Quand faut y aller.
0: Bonjour, excusez-moi, je voudrais simplement encaisser...
2: Pardon, madame. Tout va bien se passer, d'accord? Restez calme. Videz-moi les caisses qui se trouvent devant vous. Et dites à votre directeur de me donner le sac avec l'argent de la paye. Chris! L'argent du coffre. Et que ça saute. Fais vite. Reste où tu es, l'ami. On se détend. Sois gentil. Sors doucement ton flingue de son étui et envoie-le-moi. Voilà. C'est ça. Madame, faites ce que je vous ai demandé. Ok, tout le monde. Allongez-vous sur le sol. Relâchez un peu la pression. Vous l'avez mérité. Vous avez droit à une petite sieste. Celui-là est chargé. Ça va, mon pote?
1: Ça va super.
2: Chris, tu m'impressionnes. C'était encore plus rapide qu'un arrêt au stand de Daytona. Merci, camarade. Tu devrais lui filer un jour de congé quand je serai parti. Bon, en vous remerciant pour l'accueil, ce fut un plaisir, mais mon otage et moi, on va devoir vous laisser. Vous me dites où est la porte de service?
3: Le type de clean t'a mis les voiles. Faut pas traîner. T'as de la chance que j'ai l'habitude de prendre la fuite.

0: Ils vont sûrement aller jusqu'à Forest Ridge. On va attendre un peu.
1: Quand je pense que tu voulais me remettre dans le droit chemin. Et regarde où on en est. T'es certain de pas vouloir prévenir tes collègues?
0: Je peux pas, je te jure. Clint ne plaisante pas, crois-moi.
1: Tu vas rater ton évaluation, vieux. Je te ferai un mot.

0: Que c'est beau, j'en ai l'alarme à l'œil. L'équipe des bras cassés, à nouveau réunie.
1: Si t'es là pour me dire que j'ai raté mon entretien de 16 heures, j'avais pas besoin de toi pour m'en rendre compte. Mickey, je peux tout expliquer.
2: Qu'est-ce que tu fabriques ? C'est quand même pas pour lui.
0: Je suis là,
2: vous, fermez-la. On est une équipe. Et tu veux pas me dire ce qui se passe ? Si tu veux pas m'expliquer, je peux te faire arrêter pour au moins 5 infractions.
1: Clint West retient ma famille. Au ranch. En ce moment. Si tu nous laisses pas rentrer avec l'argent, il va tuer tout le monde.
2: Alors laisse-moi venir avec toi.
0: Clint nous a fait suivre. On a plus son homme sur le dos, mais s'il vous voit, ce sera un massacre.
1: Mickey, je veux pas risquer de mettre tous les membres de ma famille en danger.
2: T'as manqué ton entretien et tu te promènes avec un sac d'argent volé. Qu'est-ce que tu veux que je dise au chef ?
1: La vérité. Dis-lui tout. Mais avant, laisse-moi rentrer chez moi, que j'en finisse avec Clint. Je t'en prie.
2: Ok. Mais je serai pas loin, d'accord ? Prête à intervenir.
1: Merci, c'est gentil, Flore.
2: Y a pas de quoi, Beau.
3: Ce serait pas...
4: Wyatt Earp.
3: Vous êtes un admirateur ?
4: Il y avait des Walker dans sa bande de cavaliers.
3: Vos aïeux traînaient avec lui, si c'est pas la classe.
4: C'est un fait.
3: Un fait intéressant, vous voulez savoir pourquoi ? Il se trouve que Wyatt Earp était un criminel avant de devenir un agent de police. Il n'était pas différent de votre Cordell. Ah, tu parles d'une coïncidence.

0: Quelle trouvaille! Vous les prenez pour passer du bon temps? Non, c'est pas votre genre. Des antidouleurs? Je vous ai pas vu boiter tout à l'heure. Une rage de dents? Non, vous souffririez en silence. C'est autre chose. Une maladie dont vous voulez pas parler. Un cancer. Oh, vous avez rien dit à votre femme. Bon sang. Oh. Quand j'avais une femme, on n'avait aucun secret l'un pour l'autre.
1: Tu te rappelles quand notre plus gros souci, c'était la cicatrice sur ton front? Je le dirai à personne. Je suis vraiment content d'être resté. Et toi, Oggy, ça va pas être facile, mais tu vas devoir te conduire en homme.
2: Je sais que t'as perdu du sang et que ça doit te faire super mal, mais on va...
1: Ils vont avoir besoin de toi. D'accord? Et j'ai confiance en toi.
3: Oncle Liam, tu peux arrêter de faire des adieux. Il lui faut un médecin.
2: Trevor, je croyais qu'on était potes. T'as perdu ton cœur ou quoi? Fais quelque chose, aide-nous s'il te plaît.
4: J'aimerais bien, mais vous pouvez pas sortir.
3: Trevor, quand on est allé à la maison du lac, t'avais vraiment l'intention de t'enfuir ou tu voulais retourner auprès de ton père et devenir comme lui?
4: Je voulais m'enfuir. M'enfuir avec toi.
3: Tu peux pas avoir oublié cette personne. S'il te plaît, laisse-nous au moins téléphoner. Le coach Barnett était infirmier et on peut lui faire entièrement confiance.
4: Je sais pas, c'est mon père qui a vos téléphones.
2: Tiens le coup, Stella.
4: Tiens. Prends-le.
5: Bien joué, bravo. Allô?
3: Vous pouvez pas appeler la police.
5: Stella? Ok.
3: Je plaisante pas. Mon oncle Liam a reçu une balle.
5: Où ça?
3: À la poitrine, sur le côté gauche, sous l'épaule.
5: D'accord, comment est sa respiration?
3: Elle est vraiment pas géniale. Elle est irrégulière.
5: Attends, qui lui a tiré dessus?
3: Si je vous le dis, ils nous tueront.
5: Tu peux me montrer la plaie par vidéo?
6: Je vais essayer de vous guider. Ok, c'est parfait, Stella.
5: À ce que je vois, il a déjà perdu
6: beaucoup de sang, mais l'orifice n'est pas dans la cage thoracique. Montre-moi sa trachée. Allez, vas-y, c'est important.
5: T'as déjà vu ça dans les séries télé?
3: Oui, oui, je vous montre.
6: C'est ça, à droite. Bon, il faut
5: trouver quelque chose pour cautériser la blessure.
2: Papy a un fer à marquer, mais il est dans la grange. Ça pourrait aller?
6: Oui, ça ferait l'affaire.
5: Il doit être chauffé à blanc avant d'être utilisé.
3: Attendez une seconde, vous voulez dire qu'on va devoir gérer? Vous voulez qu'on l'opère nous-mêmes?
5: Stella, réfléchis pas. Agis.
6: Tout de suite. Sinon, ton oncle va mourir.
2: On est prêt.
6: Il faut ouvrir l'orifice de la balle.
3: Non. À quoi ça va servir de l'ouvrir?
6: Ça va nous aider à réduire la pression. Fais-moi confiance.
5: C'est pour ça que tu m'as appelé.
3: J'ai le couteau de papy, tiens.
6: Super. Et t'aurais pas une bouteille d'alcool?
3: Oui, j'en ai une.
6: D'accord,
5: on reparlera de ça plus tard.
6: Bien.
5: Stérilise la plaie et la lame avec l'alcool.
3: Voilà.
6: Bien.
3: Pardon.
6: Maintenant, fais une incision avec le couteau pour accéder à la cavité thoracique. C'est ça. Vas-y. T'en fais pas, c'est très bien ce que tu fais. T'as assuré. Maintenant, comprime la plaie avec une compresse stérile. Vous avez le fer à marquer?
3: T'as gagné un nouveau tatouage, t'en as de la chance.
4: Tiens. Fais-le pendant qu'il est chaud.
2: Merci.
1: Vas-y, fais-le.
0: C'est quoi ce bordel? Qu'est-ce qui se passe?
4: On n'a pas eu le choix.
0: J'ai pourtant été clair, non?
4: Il allait mourir.
0: C'était le but. Papa est rentré à la maison.

0: On a respecté l'accord, tu vois? À toi d'en faire autant.
1: Tu crois que ça s'arrête là?
0: Oui.
1: Ça m'étonnerait. Des enfants ont pas respecté les règles. Ils en ont fait qu'à leur tête.
0: C'est terminé. T'entends? Ça suffit!
1: C'est pas toi qui décides. Ta famille et toi, vous croyez pouvoir tirer les ficelles? C'est pas terminé. J'ai pas encore eu ce que je voulais.
2: Ils reviennent de la banque. Y a pas de flics. Pourquoi on quitterait pas la ville?
1: On n'est pas venu pour le fric.
2: Alors dis-moi pourquoi on est venu.
1: Je t'ai jamais menti. Je t'ai toujours dit que je voulais les voir souffrir. Viens, viens par là. Regarde, regarde ce mec dans les yeux. C'est à cause de lui que ta mère est morte. À cause de lui. T'étais au courant. Tu savais que les flics allaient débarquer à la banque. Tu savais qu'on se jetait dans la gueule du loup.

0: Knight! Knight!
1: Non,
0: non, non, non, non, Oh, t'inquiète, t'inquiète, je suis là.
1: C'est bon.
0: Knight! Tiens, bon, viens, il faut appuyer sur la plaque. Okay, bouge pas, bouge pas. Tiens, bon.
1: Ah, merde. Oh, ça craint.
0: Ne dis rien. Chut, chut, chut.
1: Vous êtes tous là.
0: Reste tranquille.
1: Voilà. Je vous aime tous.
0: Reste avec nous.
1: Commence pas. J'ai toujours su que ça finirait comme ça.

0: Ait.
1: Oh, Seigneur. Non.

0: Je devais te prendre l'un de tes proches moi-même. Maintenant, tu sais ce qu'on peut ressentir.
1: Oui. Oui, maintenant, je sais. Je sais ce que ça fait. Je sais ce que ça fait de vouloir se venger.

0: Ici Ramirez. Demande de renfort au ranch de Walker.
1: Vas-y, descends-le.
2: Pourquoi t'as pas arrêté?
1: Quoi? Je te l'ai dit. C'est à cause de lui. Il nous a dissuadés d'arrêter. Il nous a poussés à faire un dernier coup.
3: Il te ment pas. C'est la vérité. C'était pour le travail. J'intervenais sous couverture.
1: Il essaye de t'embrouiller l'esprit?
3: Non, pas du tout. C'est une question d'humanité. Tu veux devenir quel genre d'homme, Trevor? Tu veux être celui que ton père veut que tu sois?
1: La ferme.
3: Ou tu veux être moi? Si j'étais à ta place, là, tout de suite, j'appuierais sur la détente. J'hésiterais pas. Mais tu n'es pas moi. Et tu n'es pas non plus ton père.
0: Baisse ton arme. Trevor. Laisse-moi te raconter quelque chose sur ta mère. Je l'ai arrêtée une fois. Elle était en chemin pour venir te voir. Je l'ai prise en excès de vitesse tellement elle était pressée de te serrer dans ses bras. Réfléchis un peu. Qui est réellement responsable de sa mort? L'homme qui a essayé de mettre fin au crime? Ou celui qui avait déjà tué avant et qui n'a pas voulu tourner la page?
1: Tu vas pas lui faire confiance!
4: Pourquoi t'as voulu continuer?
1: J'avais mes raisons.
0: Trevor, tout sera très vite terminé si tu poses ton arme au sol. Pose-la doucement, c'est ça.

0: Salut.
1: Salut.
0: Est-ce que tu veux t'asseoir?
1: Oui, oui.
0: Sache que je suis sincèrement désolé pour Hoyt.
1: Merci.
0: Comment va Liam? Ce que Trey a fait, c'est...
1: Oui, sans lui, mon frère serait plus là. Avec les enfants... Oui, on est tous un peu...
0: Oui.
1: Oui. Ça donne quoi, pour la commission de la sécurité publique?
0: Ils ont dit que, étant donné les circonstances...
1: D'accord. Oui. Laisse-moi deviner. 2 semaines de mise à pied?
0: C'est ça.
1: C'est pas normal. C'est pas normal. Tu peux pas dire le contraire.

J'ai été victime de mon passé. Je suis pas responsable. J'ai perdu mon plus vieil ami. Et j'ai été à deux doigts de perdre mon frère aussi. J'ai mis mes deux enfants en danger. J'ai mis mes parents en danger. Et résultat... T'avais raison, c'est clair. On doit faire mieux que ça en tant que ranger. Je dois essayer de faire mieux que ça. Et pour l'instant...

0: C'est qui le king? C'est qui le king?
1: Ah, les gars. Peu de...
2: Un peu de quoi?
1: Un peu de quoi?
2: De quoi?
1: Un peu d'humilité. Un peu de modestie. La jeunesse. C'est, il faut tout leur expliquer à ces jeunes.
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9: On commence par quoi?
10: Une chose après l'autre. On est tous un peu perdus pour l'instant. Le travail qui nous attend va donner un but. Ce sera peut-être pareil pour toi.
9: Je m'inquiète pas pour moi, papa. Je m'inquiète surtout pour les enfants à cause de ce qu'ils ont vécu ces dernières semaines. Et j'ai vraiment besoin de me dire que on va enfin réussir à voir le bout du tunnel.
10: Ouais.
11: Oui, c'est William Walker.

0: désolé.
1: Salut.
2: Salut. Comment vont les enfants?
1: C'est dur, évidemment. Ils ont déjà tellement souffert. Et toi, ça va?
2: C'est dur pour nous tous.
1: C'était à Hoyt?
2: Oui. Il a laissé peu de choses.
1: Il était toujours en vadrouille.
2: Mais il voulait nous laisser bien plus.
1: Un sous-verre du bar? Qu'est-ce que c'est?
2: Ses dernières volontés et son testament. Hoyt s'était payé un bout de terrain à Tanglewood, juste avant de sortir de prison. Lui et moi, on est passés dans ce coin un jour et... j'avais dit que c'était un bel endroit pour poser ses valises. Faut croire qu'il écoutait.
1: Donc, Hoyt a des terres?
2: Eh ben, il aurait pu en avoir. L'accord est tombé à l'eau à sa mort. Les nouveaux proprios s'installent demain.
1: Je suis désolé, j'aurais vraiment voulu te filer un coup de main.
2: Tu peux encore. Je dois aller là-bas et rassembler ses affaires personnelles.
1: Eh oui, bien sûr, je t'accompagne, comme tu veux.
2: Merci.
1: Oui.
2: Et si on emmenait les enfants? Ça leur ferait peut-être du bien de changer d'air.
1: C'est une super idée, changer d'air. Mais t'es sûr que ça t'embête pas?
2: Non, pas du tout, au contraire. On pourrait y passer la journée.
1: Oui.
2: Pique-niquer?
1: Génial.
2: Génial.
1: Oh, il t'aurait adoré ça.
2: Ouais.
1: J'ai une chose à faire avant d'y aller.
3: Et voilà, vous signez juste là, et votre congé exceptionnel est officialisé.
1: Ouais. C'est fait. Et c'est tout? Je suis un citoyen comme les autres, à nouveau?
3: Oui.
1: Je trouve ça assez informel.
3: Oui, on ne voulait pas en faire tout un plat. On essaie tous de respecter ce que vous traversez.
1: Merci, Connie.
3: C'est rien.
1: C'est ici pour déclarer la perte d'un chapeau.
3: Walker.
1: Salut.
3: Salut.
1: Salut. Je suis vraiment désolé de pas t'avoir appelé. Ça n'a pas été... Enfin, tu vois. On a eu les fleurs que Trey et toi avaient envoyées. Merci, c'était très gentil.
4: Toutes mes condoléances pour Hoyt. Je le connaissais pas bien, c'est vrai, mais... je ressentais sa chaleur humaine.
1: Et il faisait cet effet. Le déjeuner d'aujourd'hui.
4: Oui, alors j'ai trouvé un nouveau food truck de tacos à
1: tester. Nikki, j'allais te dire que j'allais annuler notre déjeuner. Jerry et les enfants m'attendent dans le pick-up avec la mort de... la mort de Hoyt. On a plein de choses à régler encore. Mais toi et moi, la semaine prochaine, concours de tacos, ok?
4: Ok.
1: Super.
4: Bien sûr.
1: Bien sûr. Génial.
4: La semaine prochaine.
1: La semaine prochaine.
5: Je sais, mais... est-ce qu'on pourrait seulement se parler, s'il te plaît? Et tu voudrais bien venir me voir? Je sais, tout ça, c'est un cauchemar, mais si on pouvait... Je suis désolé. Je suis tellement, tellement, tellement...
6: Hey, Hoyt n'avait jamais parlé d'une planque secrète?
2: Non, il l'avait achetée pour en faire sa maison, l'endroit de ses rêves.
6: Ouais. Dites, vous aviez pas acheté le traîneau dans le coin? Oh. Vous vous rappelez ce Noël, quand le renne est entré dans la maison?
2: Non, c'est vrai, et... il avait fait ses besoins partout.
6: Oui,
2: ah, ouais.
1: Oui. Oui, je me souviens. Oh, il t'avait rempli des pelles à ras-bord de crottin de cheval dans les écuries. Il avait tout éparpillé sur le sol. Rudolf a fait caca sous le porche.
2: Oh, arrêtez, ouais. On aurait dit deux gamins quand vous étiez tous les deux. On n'était pas les seuls, votre maman n'était pas mal non plus. Oh, et le matin de Noël...
6: Oh, il était sur la pelouse de devant dans un vrai traîneau déguisé en Père Noël. Oui. Il m'a fallu 7 ans pour réaliser que tous les Pères Noël n'étaient pas aussi charpentés.
2: Ouais, c'est vrai.
6: C'était le premier Père Noël dont je me souviens.
1: Oui.
7: Attends, je me plains pas. C'est à cause, c'est de la bombe. Ouais, mon amour, t'étais pas censé...
8: Walker et ses enfants ont dû aller s'occuper de quelque chose pour Hoyt.
7: Ils tiennent le coup?
8: Ça va,

0: étant donné les circonstances. En fait, je dirais que... Je sais pas, notre échange a vraiment été... tendu.
1: Et tu crois pas que c'est toi... qui a peut-être mis de la tension entre vous? Walker n'est pas le seul à avoir perdu quelqu'un. T'as perdu ton coéquipier, même si ce n'est que temporaire. Tu sais, ta mère dirait que ce que
0: Est-ce qu'il y a, t'es devenu fan de psychologie d'un seul coup? Je vais devoir subir deux psys dans la famille maintenant.
2: Oui, oui. Non.
1: Je fais partie de ta famille? Oh, lapsus révélateur, ma puce.
0: Mets-moi les bouquins. capitaine.
3: Bonjour.
0: Bonjour, je vous en prie.
3: Désolé, je voulais pas vous déranger pendant le déjeuner. En plus, je suis là pour parler à ce monsieur. Salut, Trey, comment ça va?
1: Très bien, merci. Ravi de vous voir.
3: Moi aussi. J'ai une petite question pour vous. Vous connaissez un certain Louis Kirk? Il va chez le même kinésithérapeute que vous.
1: Ouais, ouais, bien sûr, Lou est un chouette gars. Vétéran de l'armée, même bataillon que Mickey et moi, d'ailleurs. Mais on s'était jamais vu avant le kiné. Pourquoi, un problème?
3: Il a disparu depuis 3 jours. Les affaires en lien avec l'armée sont toujours prises très au sérieux. Je suis gêné de vous demander ça, mais la dernière fois qu'on l'a vu, il avait un échange tendu avec vous. Alors, de quoi vous vous parliez?
4: Joli lopin de terre, plein de promesses.
5: C'est sûr.
4: Monsieur Rollins avait bon goût.
5: Ça, c'est vrai. Et en ce qui concerne, c'est bien personnel.
4: Les voisins sont occupés des effets personnels de votre ami. Ils doivent paître gentiment dans les environs. Paître? Ouais.
6: Hé, hey, papa, tu savais que Hoyt avait 4 chevaux et 1 lama?
4: Oh, mais regarde ça, il est trop chou, je craque.
5: Oh, pitié, dites-moi qu'ils appartiennent aux voisins.
4: Monsieur Rollins avait convaincu le vendeur d'accueillir cette famille de marginaux. La jument a allaité ce drôle d'animal errant et l'a élevé comme si c'était son bébé.
7: Oui, c'est tout à fait le genre de famille qu'il aimait.
4: Il s'en avoue maintenant, mais il faut qu'ils aient quitté la propriété ce soir. Oh, désolé, il faut que je réponde.
5: Je vous en prie.
4: Et si jamais vous cherchez un 4 pièces pour vous et vos enfants...
7: Non, on n'est pas... Dans quoi je vais embarquer 4 chevaux et 1 lama?
6: Papa, Hoyt les avait choisis.
4: C'était le rêve de sa vie, c'est ce que t'as dit. Alors, ils font partie eux aussi de ce rêve.
5: Stella...
7: Bon, peut-être que... On a besoin de se changer les idées.
5: Donc, tu veux qu'on les emmène, qu'on parte en balade?
7: Je sais pas trop. Allez, on les emmène.
5: En route.
1: Une femme a vu Lou me montrer une prise de judo après la séance de kiné. Elle a cru qu'on se battait et a réagi de façon excessive.
3: Pourquoi il voyait le kiné?
1: ETC. Lésion cérébrale. Il veut pas que sa fille le sache. Parce que sa famille, c'est vraiment tout pour lui.
3: J'en ai appris bien plus avec vous qu'avec son dossier. Ça vous dirait de m'accompagner?
1: Absolument. Je vais surtout pas rester là à rien faire. Je vais chercher ma veste.
3: Super.
0: Dites, capitaine, étant donné que Walker est en congé...
3: Ramirez, si vous voulez en être, vous n'avez qu'à demander.
5: C'est sympa qu'on fasse ça tous ensemble. Bon, ça n'a pas grand-chose à voir avec un pique-nique, mais... Être au grand air avec les enfants, avec toi, ça fait du bien. C'est ce qu'il nous fallait.
7: Oui, je suis d'accord. Je sais même pas comment j'ai réussi à tenir debout ces dernières semaines. Et quand je pense à ce que vous avez dû voir, j'arrive même pas à imaginer. Le peu que j'imagine m'empêche de dormir.
5: Oui, moi aussi. Surtout parce que c'est ma faute.
7: Non, arrête. C'est pas ta faute. Regarde, il a vraiment pas l'air bien.
5: On a encore de la route. Je sais pas s'il va tenir le coup. Je crois que je vais ralentir le pas pour parler à Stella.
7: D'accord.
5: Jeune fille, je vais devoir vous mettre une amende pour avoir textoté au volant.
4: Je textotais pas. J'étais en train de lire le dernier SMS de Hoyt. C'était à propos de mon audience pour détention de stupéfiants. Le juge verra tous les regrets du monde dans une simple larme. Si j'avais su que ce serait la dernière fois que...
5: Oui, je comprends. Stella, j'arrête pas de repenser à ces moments, moi aussi.
4: Ouais, mais toi, t'es pas responsable de ce qui lui est arrivé.
5: Stella, Oh. Ne pense pas que t'es responsable.
4: Papa, c'est moi qui ai fait venir Trevor. Et aussi Clint.
5: Le père de Trevor était un homme profondément perturbé. Il nous a manipulés. Ce qui s'est passé n'avait rien à voir avec toi. Oh. Ça va. Oh, tout doux.
6: Il va bien, papa? Qu'est-ce qui se passe?
5: Oui, ça va aller, mon grand. Écoutez, je crois qu'il vaudrait mieux le laisser là pour que quelqu'un s'occupe de lui.
6: Quoi? Papa, t'es sérieux? On va pas le laisser ici, enfin, il fait partie de la famille. Il est peut-être

0: pas de la même espèce, mais on peut pas le laisser là.
1: T'emballe là, mon grand.
2: Oggy, tout ira bien, tu verras. Tu savais que... Hoyt voulait que tu aies sa veste? Et c'est pas n'importe quelle veste.
1: Elle porte bonheur. Ouais, Hoyt l'avait gagnée à une partie de Tao divinatoire mystique qui s'appelait...
2: Le déconcertant Méa.
1: Le déconcertant Méa, c'est ça.
2: Il avait une autre activité en plus du tarot.
1: Oui, le bonto. Hoyt l'a battu à son propre jeu et a remporté la veste de Méa.
3: Sérieux?
1: Ouais.
3: Pourquoi?
2: Parce que c'est une veste porte-bonheur. Méa était célèbre pour s'être sortie de ses frasques grâce à cette veste.
1: Ouais. Et les enfants, vous ouvrez la marche? Allez. Jerry, écoute, si tu veux bien avancer avec eux, je vais trouver un endroit où le déposer et je vous rattrape.
2: Ouais.
1: Super, allez, on y va.
4: Allez, foutez le camp d'ici.
2: Bande
4: de rapaces. Je te jure.
2: Qu'est-ce qu'ils voulaient?
4: Encore des journalistes qui sont venus embêter Liam.
2: Bon, je suis venue te dire... Je suis venue te demander d'arrêter de faire tout ce raffut. Liam a besoin de repos. Et c'est la même chose pour toi. Tu passes des heures à t'occuper de ce ranch et tu lèves même pas le petit doigt pour te reposer ou prendre des rendez-vous médicaux.
4: Ben, je savais pas que t'avais des connaissances en oncologie. Je pourrais te faire des excuses, mais c'est pas ça qui va réparer notre maison.
2: Je m'inquiète pour toi.

0: Foggy, il sera mieux là-bas, je te jure. Tu sais, ils sont mieux équipés, ils sauront prendre soin de lui. Et de toute façon, il aurait jamais réussi à franchir ce ravin.
1: T'as même pas essayé.
2: Stella. On aurait très bien pu faire demi-tour et essayer
0: Oggy,
2: de...
0: Oggy, calme-toi, tu veux. Parfois, on se retrouve dans une situation si dangereuse qu'il vaut mieux se l'avouer et reculer.
1: Oh, y'en a marre de tes grandes leçons.
0: Stella. Stella. Wow, wow, wow, wow, wow, wow. Arrête-toi, arrête-toi. Wow, wow, wow, wow, wow. Wow, allez, ne bouge pas, t'entends? Reste calme. T'es pas blessé?
1: Je vais bien, je vais bien. Elle a glissé, c'est bon. Elle a glissé.
0: Je t'ai dit, c'était trop risqué pour le lama, il y serait pas arrivé.
2: Arrête, papa, tu savais même pas qu'on devrait franchir ça.
0: Je dis seulement que je vous avais prévenu.
2: Et maintenant, comment tu peux rester à justifier le fait d'avoir abandonné le lama?
0: Ok, on a dit qu'on passerait une super journée tous ensemble.
1: On a dit? Oh, c'est vrai, je m'en souviens maintenant. On a dit ça juste après avoir tous décidé d'abandonner le lama que Hoyt nous a laissé.
3: Anna, voici le ranger Ramirez et le capitaine
4: Bonjour.
3: James.
4: Ravi de vous rencontrer, Madame Kirk. On va faire l'impossible pour retrouver votre mari, d'accord? La police d'Austin a parlé d'une lettre.
5: Je l'ai trouvée chez nous, le jour où Lou a disparu. Il disait seulement qu'il allait tout arranger, de ne pas m'en faire et qu'il m'aimerait à jamais.
4: Tout arranger, qu'est-ce qu'il a voulu dire?
5: La banque nous a menacé de saisie. Si on paye pas... Ils saisiront tous nos biens dès lundi matin.
3: Anna, je suis vraiment désolée.
6: Vous aviez remarqué quelque chose d'inhabituel dans son comportement? Dans son emploi du temps?
5: Il a passé beaucoup de temps au garage à faire de la menuiserie. Je croyais les trouver, mais quand je suis allée voir au garage, il n'y était pas.
4: Ça vous ennuie qu'on jette un coup d'œil?
5: Pas du tout. Merci.
3: Je vous en prie, c'est normal. Ils vont le retrouver, vous en faites pas.
4: Après avoir vu sa famille... Et entendu ce que Trey avait à dire sur lui, j'ai du mal à croire qu'il ait pris la fuite.
6: Ouais, je suis d'accord.
3: C'est pas son genre.
4: Regardez cette photo. Pas de drapeau sur l'uniforme.
6: C'était une société militaire privée. Ça paye bien, la solution idéale à ses problèmes d'argent, surtout si c'était des opérations secrètes.
4: D'accord.
3: Un travail clandestin expliquerait aussi son départ soudain.
4: Il a un coffre pour ses armes. Les soldats apportent leurs armes pour ses opérations?
3: Ouais, c'est obligatoire.
4: On va sûrement trouver la réponse à nos questions. Fermé. Je vais dire à Connie de faire venir un serrurier.
6: Je pense pas que vous ayez du temps à perdre avec ça. Et en plus, j'ai appris un petit truc quand j'étais déployée.
4: Les vieilles habitudes ont la vie dure. Bien, voyons ce qui se cache derrière cette porte. Pas d'armes. Il serait parti en mission pour payer ses dettes.
3: Il serait capable de tout pour protéger sa femme et sa fille.
7: Vous êtes aussi discret qu'un troupeau de bisons enragés.
8: Je suis passé te remplacer pour m'occuper de Liam, pour que tu puisses aller faire un petit tour ailleurs. Je m'en sortirai bien mieux que toi, de toute façon.
9: Des grillades pour ton rival politique. Tu m'en diras tant.
7: Liam peut pas en manger, il doit rester au lit.
9: Ça a soigné 4 générations de Walker. Maintenant, écoute. Je connais ta passion de la cueillette des champignons. Et pourquoi c'est si important pour toi? Alors je me suis dit qu'on pourrait peut-être se faire de nouveaux souvenirs.
0: Je pourrais jamais assez vous remercier pour l'hospitalité.
10: Oh, arrêtez, pas de chichi entre nous. Vous êtes les bienvenus.
0: Merci. Cette jument n'est pas facile, hein?
2: Ouais, eh ben, elle a sûrement peur et elle se demande où est passé son petit, alors...
1: Tu te souviens quand on vous gardait, Oggy et toi, avec Hoyt?
11: Ouais.
1: On vous couchait à pas d'heure pour construire des châteaux.
11: Je suis tellement désolée. Pour Hoyt. C'était vraiment le meilleur. Et je sais qu'à cause de lui, vous avez souvent été séparés. Mais tu lui as pardonné quand même.
1: Pas toujours. Mais j'aurais voulu. Il avait un cœur immense, Stella.
11: Je sais. Tous les deux, vous étiez un genre de couple idéal pour moi.
1: Ouais. Un couple idéal. Stella, je sais que j'ai jamais rencontré ton petit copain, mais... Je comprends. C'est vrai, je t'assure. Ne laisse surtout pas ce garçon prendre toute la place dans ta tête, d'accord? Pas quand d'autres ont besoin de toi.
11: Pourquoi vous auriez besoin de moi après ce que j'ai fait?
1: Non. Tu n'as rien fait de mal. Tu entends? Tu es tombée amoureuse, c'est pas si terrible. C'est ça le seul de tes crimes.
8: Tu te souviens de mon toast au dîner de répétition de Cordel et Émilie? Tout le monde pleurait à chaudes larmes. C'était le meilleur toast du week-end.
12: Je vais pas me battre avec vous, mais mon discours au mariage était objectivement 2 fois et demi plus vibrant et émouvant que le vôtre. C'est vrai. Franchement, j'en ai la larme à l'œil rien que d'y penser.
8: Attention, celui-là est à la sauce piquante. Tu peux être fier de toi. T'as montré beaucoup de cran face à Clint West. Les électeurs d'Austin ne l'oublieront pas. Et cette cascade t'a peut-être permis de prendre la tête de la course.
12: Vous ramenez vraiment tout à la course à l'élection. Stan, je suis même pas sûr de vouloir poursuivre dans cette
8: voie. Liam, allons. T'as besoin de ce défi, non? Écoute, tu fais face à une décision qui va changer ta vie à jamais. Je suis passé par là et j'ai fait le mauvais choix. Et il ne faut pas vivre avec ce regret, je t'assure.
13: La dernière mission du sergent Louis avait eu lieu il y a 2 ans. Il a postulé à nouveau récemment, mais sa demande a été rejetée à cause de sa santé.
6: Très bien. Merci, Connie.
14: Il n'est donc pas parti en mission secrète.
6: Messieurs, je suis désolée de devoir vous dire ça, mais des armes qui s'envolent, des problèmes d'argent...
15: Et Lou n'aurait jamais abandonné sa famille comme ça. Tout allait bien en dehors de l'argent. Quand j'y repense, il avait un peu... Il avait perdu du poids.
6: C'est un symptôme de la dépression cohérent avec le TC.
15: C'est aussi un symptôme de quelqu'un qui veut perdre du poids. Il était vraiment très affûté. Et s'il se préparait pour un combat?
14: Un genre de combat avec récompense.
6: Qui aurait résolu ses problèmes d'argent.
14: Oui.
6: Mais...
16: Allô?
15: Big Ed, c'est ouais. Le copain de Lou. Trey, dis, je peux te poser une question? Tu sais s'il y aura un combat clandestin ce soir? Avec une belle récompense? Ouais.
16: Pour tout te dire, ouais.
15: C'est super. T'as une adresse?

0: Salut.
1: Salut.
0: Tout ça, ça me rappelle quand on s'est tous retrouvés dans cette ferme après le feu de camp du lycée. Tu te souviens?
1: J'ai des souvenirs de la fête.
0: Ouais.
1: Le reste est beaucoup plus fort.
0: Pas étonnant.
1: Qui apporte de l'alcool de grain à 90 degrés?
0: Hoyt. Hoyt faisait ça.
1: Hoyt le faisait. Il le faisait, c'est vrai. Je me demande si c'est ce qu'il aurait voulu.
0: Qu'on soit ensemble? Tous ensemble? Tous les quatre?
1: Je croyais que je savais ce qu'il voulait. Et je découvre ce bout de terrain, ces rêves qu'il pouvait faire depuis des années, sans jamais m'en parler.

0: Je l'ai tellement sous-estimé.
1: On l'a tous sous-estimé. Et je crois qu'il pensait que si les gens n'attendaient pas trop de choses de sa part, alors il ne décevrait plus personne, jamais. Mais nous, on lui demandait la lune. Simplement parce qu'il avait embelli notre monde, avec sa lumière, sa loyauté.
0: Ouais.
1: Toutes ces années, il a cru qu'il devait tout à ma famille. Et c'est moi qui l'ai laissé tomber, finalement.
0: T'aurais jamais pu l'empêcher de se battre pour toi, et tu le sais.

L'autre jour, il m'a dit que j'étais sa seule raison de vivre. C'est le dernier moment qu'on a passé ensemble. Lui qui me disait ça, et moi qui disais non à tout. À lui.

0: D'ailleurs, en parlant de ça, on a laissé ton nom sur le bail du Sidestep. T'es toujours associé, alors il y aura toujours une place pour toi, si tu veux, avec nous.
1: Merci. Je vais me coucher.
0: Oui.
1: On se voit demain.
0: Bonne nuit.

0: Hé, chut, chut, chut, chut. Alors, ma grande, tout va bien. Tout va bien. Ça va aller, tu verras. Hein? Il te manque. Hein? Oui, moi aussi, il me manque. Je suis désolé de l'avoir abandonné. J'aurais pas dû faire ça. C'est dur de perdre quelqu'un qu'on aime comme les siens. Génial, je parle à un cheval. J'ai une idée. On va arranger ça.
1: Salut. Vous savez si Lou Kirk combat ce soir?
0: Non.
2: Personne ne l'a vu. Il est peut-être temps d'envisager d'autres possibilités.
1: On sait s'il y a d'autres combats à Austin ce soir?
3: Pas à moins de 500 km. Il est forcément là. Attendez, j'ai peut-être une idée. Il est où, l'organisateur du combat? Merci. Salut, je cherche un combattant poids coq. 1m80, coupe en brosse. Il s'appelle Lou Kirk, mais il a peut-être un pseudo.
4: Non, connais pas. J'ai du boulot.
1: Alors... On n'est pas là pour inspecter les lieux, ni pour fermer cet endroit. Mais on pourrait le faire.
3: Hey, je veux seulement retrouver mon ami. S'il vous plaît. Si jamais ça peut vous aider, il a un tatouage de l'armée sur la jambe droite.
5: Arrête. Je tiens à te remercier. Je sais que tu n'aimes pas ça, que c'est pas évident pour toi de sortir de ta zone de confort. T'as gentiment fait ça pour moi et avec moi. J'aimerais que tu prennes aussi soin de toi.
6: Oui, mais ce soir on pense à Hoyt. Tu sais que je suis pas aveugle. J'ai bien vu qu'il avait un grand cœur. Et je voyais ton sourire quand t'étais avec lui. Et je commence à retrouver le mien. Et peut-être que... Ouais, peut-être que c'est déjà trop tard, mais...
5: Pas du tout.
6: Tu sais ce que je vais faire?
5: Vas-y, raconte.
6: Je vais récupérer Stan, sortir notre petit dernier de son lit, ensuite on ira au hangar prendre un peu de matériel, des bardeaux de toiture, une bonne grosse boîte de clous, des joints d'étanchéité, voilà ce que je vais faire.
0: C'est bien. Eh, allez. Allez, viens, on avance. Dès qu'on aura franchi cette étape, ça roulera tranquille. Enfin, ça galopera, hein, voilà. Tiens, regarde là.
7: Oui.
0: Elle est là, maman. Juste là. Oui, oui, regarde, elle est là. C'est bien, allez. Allez, on continue. Eh oui, je sais. Oui, je sais, c'est un peu ma faute, tout ça. Ouais, tout est à cause de moi. Allez, attention, tu mets les pattes. Ah, oh, merde. Ah, j'ai rien. C'est reparti. Ouh, on y va. Ok. Allez, allez, viens par là. Dépêche, on va voir maman. Tu viens?
3: Je dois faire ce combat. Je vais gagner un max, même si je perds. Très, ma famille, je comprends. Mais tu peux pas combattre avec ta commotion. J'ai essayé d'avoir un prêt. Tu peux me croire, j'ai tout essayé. J'ai vendu mes armes, mes objets de valeur, mais ça suffit pas. Dans quelques mois, je pourrais rejoindre le syndicat des menuisiers. J'aurai plus de problème d'argent. Mais là, j'en ai besoin.
8: Pourquoi il enlève ses vêtements?
3: Je vais combattre à ta place.
9: Quoi?
3: L'organisateur pourra pas refuser, comme le combat n'est pas autorisé, il est coincé. Et avec l'entraînement de jujitsu que j'ai reçu à l'armée, je pense que j'ai même mes chances.
1: Très bien, monsieur allergique au t-shirt.
3: Quoi?
1: Mon cœur, tu as un traumatisme crânien. Je sais que c'est moins grave qu'un ETC, mais je te laisserai sûrement pas aggraver les choses. Et de toute façon, t'es pas vraiment

0: dans sa catégorie.
1: Merci.
0: Vous en faites pas, Lou. Il faut voir les choses en face. C'était moi, la star du jujitsu pendant notre déploiement.
1: Oh, non, non, non, non.
0: Je sais que ça a l'air complètement dingue.
1: Oui, c'est dingue et irresponsable et dangereux. Et vous finirez sûrement par le regretter. Nikki, non.
0: Capitaine, je vous en prie, Lou a besoin de cet argent.
1: Je comprends, je vous assure.
0: Jusqu'où est-ce que vous seriez prêt à aller pour votre fils? Je peux comprendre qu'on en arrive à faire n'importe quoi ou à faire des folies. Pour ceux qu'on aime. Alors si je dois combattre à sa place, je donnerai tout.
1: Vous allez le faire. J'arriverai pas à vous en dissuader. Je me trompe?
0: Eh oui, je vais le faire.
1: Ok. J'ai saisi. Écoutez, je suis pas là et vous ne m'avez jamais vu. Est-ce que c'est clair?
0: Je vous ai jamais vu.
1: Mister Abdo, c'est clair pour vous?
2: Limpide.
3: La jument est là. Allez, dépêchez-vous.
4: Papa? On t'a cherché partout.
5: Ah, salut. Ça va, tout va bien. J'ai glissé, c'est tout, rien de grave. Faut y aller doucement.
3: T'es sûr que ça va?
5: Super.
3: T'es revenu chercher le lama?
5: On y est presque.
3: On peut t'aider? Tu m'as hurlé dessus alors que je voulais faire exactement la même chose. Franchir ce ravin toute seule.
5: Premièrement, c'était le meilleur conseil que je t'ai jamais donné. Deuxièmement, je ne hurlais pas, j'essayais de partager mon expérience.
4: Ouais, d'accord. Allez, tiens. Attrape ça. Jerry, tu peux m'aider? Tu vas y arriver?
5: Ouais, vas-y. C'est bon, je suis prêt. Envoie.
4: T'es sûr?
5: Oui. Vas-y.
4: Dis, papa, on pourrait se servir de la veste pour envelopper le lama comme avec un harnais?
5: Ah oui?
4: Ouais? Prêt? Et voilà.
5: Allez, c'est parti.
3: Génial.
5: Regardez ça. Super idée, Ogi.
4: Merci.
5: Ça va être super. Les enfants, je vous dois des excuses. Tout ce qu'on a vécu, ce que ce lama représentait pour Hoyt, ce que Hoyt représentait pour nous, je suis désolé de ne pas l'avoir vu avant. Je sais que je peux compter sur vous. Plus que j'aurais pu l'imaginer. J'espère que c'est pareil pour vous.
3: Oui, ben, j'en suis convaincue et c'est vraiment très mignon, mais on pourrait te faire remonter et en reparler plus tard.
5: Oui,
3: allez,
5: oui,
3: on
5: vous êtes
3: prête?
5: C'est bon. Il faut que je vous avoue quelque chose. J'ai bien observé le lama et je crois que c'est... Je crois que c'est une fille.
4: On les remonte.
5: Et je crois qu'elle va bientôt mettre bas.
3: Quoi?
5: Je vais avoir besoin de vous tous, ouais.
3: Quoi? Oh. Oh, non.
5: Allez, on y va.
4: Allez, viens. Bravo, t'as réussi, c'est bien.
6: Sergent ceinture noire dans l'armée. Il disait que Mickey devrait lui apprendre à balayer dans cette position.
7: Qu'est-ce que j'avais dit, la puce?
8: Alors là, je sais pas si j'ai jamais été aussi fier de toi ou terrifié par toi.
0: Ne jamais douter de moi quand je dis que je donnerai tout.
1: Je le ferai plus.
9: Pas mal pour une première fois. Appelle-moi si tu veux recommencer.
0: Je tâcherai de m'en souvenir.
1: Non, non, sûrement pas.
0: Hé, Lou. Allez retrouver votre famille.
8: C'est la chose la plus gentille et surtout la plus folle qu'on ait jamais faite pour moi. Merci.
0: De rien.
1: Mickey, votre coéquipier a des teintes sur vous. Vous pourriez m'apprendre à faire cette balayette un jour, Ramirez?
0: Oh, je vous donnerai une
1: leçon. Non.
8: Vous cherchez
1: J'ai
8: les
1: changé
8: problèmes,
1: d'avis.
8: Mon vieux.
10: Liam, tu me passes cette planche?
11: Il est plus fort que tu le crois. Il n'a pas besoin qu'on le sauve.
12: Je commence à croire que c'était pas lui que j'essayais de sauver.
11: Viens m'aider.
12: J'ai fait que perdre mon temps à vouloir tout contrôler. Et vouloir changer le passé en prenant le contrôle des personnes que j'avais quittées. Et je sais que c'est bête.
11: Non. Je comprends. J'ai pris rendez-vous pour commencer une chimio. Et j'aimerais bien que tu m'accompagnes. Eh oui. Qu'est-ce qu'il y a ? T'as mal à la main ?
2: Je crois qu'elle est foulée.
11: Ouais, mais avec la force que t'as envoyée, c'est pas très étonnant. Laisse-moi regarder. Hein ? J'imagine que c'est pas la peine que je te dise que tu ressembles de plus en plus à ton coéquipier.
2: Inutile de jouer les thérapeutes. Je crois que j'ai compris le lien. La raison pour laquelle j'étais si enthousiaste à l'idée d'aider la famille de Lou, c'est aussi la raison pour laquelle je me suis montrée si dure avec Walker hier. Je suis un peu excessive. C'est dur, je lui faisais confiance et je veux surtout pas le perdre.
11: Vous avez partagé beaucoup de choses tous les deux. Mais il est toujours là. Et toi aussi. Et moi...
2: Je sais. Ouais.
4: J'ai hâte de voir la tête de mamie quand elle verra ce petit gars.
3: Hé, hey, regarde, on est presque arrivés.
4: Je suis vraiment content qu'on ait fait tout ça ensemble.
3: Moi aussi. Finalement... Je crois que ça me prendrait moins de temps de prendre le bus pour rentrer chez moi. Le 290 Ouest est juste de l'autre côté.
4: Jerry, le ranch est à deux pas. Je pourrais te ramener quand on sera arrivé.
3: Je sais. Écoute, c'était vraiment sympa, mais...
4: Quoi ?
3: Je sens qu'il y a un océan de non-dits qui nous sépare tous les deux. Et qu'on a beaucoup trop peur pour se jeter à l'eau. Ce qui est arrivé à Hoyt, ça a tout changé. Je suis désolée, je l'ai pas vu venir, mais ça a tout chamboulé dans ma tête.
4: Je comprends, moi aussi.
3: Eh, les enfants, je vais vous abandonner ici. Je dois régler 2-3 trucs. Et d'ailleurs, vous aussi.
4: Merci, Jerry. Oh.
3: Hey. Je t'aime, Oggy.
4: Je t'aime aussi.
3: Je t'aime. Je t'aime.
4: Papa, tu vas pas laisser grand-père les vendre.
7: Calme-toi. Laisse-moi gérer grand-père, tu veux ?
4: Ok. Salut, papa ! Avant que tu commences, laisse-moi t'expliquer.
13: Ouais, Géraldine nous a téléphoné. Suivez-moi.
3: Grand-père, Hoyt aurait voulu qu'on les garde.
4: Et c'est qu'un bébé.
13: Désolé, mais j'ai une politique anti-lama très stricte. Heureusement, on a une étable à alpaga depuis peu.
4: Attends, on a une quoi ?
13: T'es vraiment trop bête. C'est pas un lama. T'es sûr d'avoir grandi dans un ranch ? Enfin, ça lui ira très bien pour le moment. On a transformé la cabane à outils en abri pour alpaga hier soir. Il devrait pouvoir contenir toute cette drôle de bande de marginaux que vous nous avez ramenés.
4: Wow. Papa.
13: Ta mère, Liam, Stan, ils ont fait le plus dur.
10: Attendez, il verse une larme ?
14: Oui, c'est une armoire à glace au cœur tendre.
3: Allez, rentrez vite, le petit déjeuner vous attend.
14: Merci, mamie. On va mettre la petite famille... dans leur nouvelle
13: Allez,
14: maison.
13: Donne-moi le paquet.
14: Le voilà.
13: Viens me voir, toi.
14: Tu l'as ?
13: Oh, ouais, c'est bon, je le tiens. Voilà.
14: Et voilà.
13: Bon. Hey. Vous lui avez trouvé un nom ?
14: Hoyt.
13: Hoyt. C'est un joli nom.
3: C'est un super nom.
10: Écoutez, je voulais vous dire que je me sens béni d'être en présence de 3 générations de Walker. Maintenant que c'est dit, si vous pouviez m'aider à faire pression sur le jeune Liam, c'est pour toi. Premier don pour ta campagne.
13: Oh, Stan,
10: quoi ?
13: Qu'est-ce
10: qu'il y a ?
13: T'es encore pire que ce que je croyais. Tu te sers de mon fils pour récupérer le vote des progressistes.
10: Oh, comme si j'avais besoin d'aide face à ces candidats de pacotille. N'écoute pas ton père.
14: Non, je savais bien. Je me doutais bien que vous m'indigantiez quelque chose. Ah, désolé. Je reviens tout de suite.
3: Salut, Trevor. Écoute, je suis pas vraiment sûre que t'auras ce message. Je suis même pas sûre de savoir quoi te dire, à part

0: que je suis désolée, moi aussi. Je viendrai pas te rendre visite. J'ai besoin de laisser le passé derrière moi, tu comprends? Et... ma famille a encore besoin de moi. Enfin... j'espère que tu vas aller mieux. D'une manière ou d'une autre. Et... j'espère qu'au moins tu sais que c'était sincère, nous deux. Au revoir, Trevor.
1: Je l'ai trouvé après ton départ.
2: Oh, rends-moi ça tout de suite. Bah, et qu'est-ce qui t'est arrivé?
1: Ah, j'ai pas le droit de divulguer des informations de Ranger à des civils. Pourtant.
2: Ouais.
1: Dis donc, t'as pris un peu le soleil,
2: légèrement.
1: Toi.
2: Légèrement. Quoi?
1: Tu sais, je t'en ai voulu. Et j'en avais pas conscience. Depuis que je suis Ranger, j'ai toujours travaillé avec toi. Et du coup, quand t'es parti, ça a été... je me suis sentie...
2: abandonnée.
1: Ouais.
2: Je comprends, je t'assure. Tout va bien. Viens par là.
1: Tu sais, je suis pas mécontente de travailler en solo pendant quelques temps. Comme ça, on peut... être amis.
2: Non, Mickey, on n'est pas amis. On est une famille.
1: Non, mais depuis quand vous avez un alpaga?
2: Ah.
1: Je rêve. Elle est magnifique. Salut, toi. Et elle a une petite fille.
2: Quoi? Le bébé aussi est une fille? Mais comment tu le sais?
1: Il suffit de savoir observer, Walker.
2: Bien sûr.
3: Let me begin again.

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5: T'as carrément donné son numéro, Julien?
6: Bah oui, comme d'hab.
7: Je croyais que les baleines étaient en voie d'extinction.
8: Et Biggie, toi qui voulais être populaire, t'auras ta photo dans le journal du lycée demain.
9: Vas-y, je te mets avec toi, il y a le CPE qui arrive. A plus, Biggie.

0: Raphaël, ça tombe bien, je voulais vous voir. Avec Sonia, justement. Sonia, s'il vous plaît.
1: Oui, madame, un instant.
0: Bien, j'ai reçu des plaintes, mademoiselle Doré. Je ne veux plus que vous fassiez les sorties et nous allons réduire votre temps de présence avec les enfants.
2: Quoi ?
0: Écoutez, c'est délicat, mais voilà, nous sommes dans un centre de loisirs et des parents disent que vous faites peur aux enfants.
2: Pardon ?
0: Écoutez, mademoiselle Doré.
2: Mais ça fait 3 ans que je travaille ici, ça s'est toujours très bien passé. Aucun enfant n'a jamais rien dit.
0: Oui, peut-être. Mais peut-être aussi que les parents n'osaient rien dire à l'ancienne directrice. Avec moi, la parole est plus libre.
2: Bah, bravo, super.
0: Ah, Sonia, alors écoutez, je suis en train de réorganiser un petit peu les choses. Hein. Donc désormais, c'est Raphaël qui va s'occuper de l'intendance avec vous. Donc merci de voir avec elle pour régler les questions d'emploi du temps, d'organisation.
2: Écoutez, je sais bien que le travail d'intendance est important, que le bien-être des enfants passe aussi par là. Mais c'est pas mon métier. Vous m'avez pas embauchée pour ça.
0: J'ai pris ma décision, mademoiselle Doré. Nous pouvons aussi nous mettre d'accord sur un départ à l'amiable, si c'est ce que vous préférez. Allez, vous me direz ça demain.
3: Tu vas voir. Comme ça. Excellent. Attends, c'est des années d'entraînement. Ça force d'en mettre dans mon lit.
2: Judith Pradel.
0: Biggie.
2: Gagné.
4: Tu veux retravailler dans une école ?
2: Pas spécialement. J'ai fait psychosociaux pour pouvoir me planquer, n'avoir affaire qu'à des enfants, mais c'est pas ce dont j'ai vraiment envie, là.
4: Mais idéalement, toi, aimer faire quoi, par exemple ?
2: Pas être planqué derrière un bureau tout le temps. Non, mais l'immobilier, par exemple, ça m'intéresse. Vendre des lieux atypiques, hors normes. Sauf que même pour ça, ils recherchent des hôtesses de l'air, alors.
4: Eh ben, on va demander un bilan de compétences.
2: Non, mais moi, j'ai besoin de retrouver du travail le plus vite possible, là. Pas de faire des bilans de compétences.
4: Je comprends, mais... Parfois, un bilan de compétences, je sais pas. Bon, écoute, on se connaît, hein. Tu sais que je suis cash, alors je vais être cash. Et c'est par connaissance du terrain, hein, pas par méchanceté, ok ? Personne n'osera te le dire. Mais la première chose que tu dois faire, si tu veux retrouver du boulot, c'est maigrir. Tu trouveras jamais de poste à ta hauteur avec une silhouette comme celle-là.
2: Enfin, je sais que je peux pas faire hôtesse de l'air, mais il y a peut-être un juste milieu quand même.
4: C'est pas à cause de ton poids que tu viens de te faire licencier, non ? T'as dû t'apercevoir que l'époque est de plus en plus sensible aux apparences. Moins de 50 ans, pas plus de 70 kilos.
2: Bon, écoute, j'ai déjà plus de travail. Si en plus de ça, je peux plus manger, je crois que je me tire une balle, là. Bon, j'ai bien compris le principe. Je réponds à ses offres, je consulte les annonces en ligne, je pointe une fois par mois. Et puis si j'ai besoin de quoi que ce soit, bah, je peux faire appel à vous, c'est ça ?
4: Raphaël.
2: Ah bah, tu sais dire mon prénom maintenant ?
4: Ouvre au moins ton champ de recherche, hein ? Le temps des allocs, ça passe vite, tu sais.
2: C'est ça, ouais. Moi, je te dis que je vais pouvoir retrouver du boulot et sans problème. Ce sera même mieux que le précédent.

0: on va pas se laisser abattre, hein. Bah quoi? On regarde pas comme ça, sinon je te donne à bouffer aux chiens des voisins.
1: C'est vraiment une chance d'avoir une voisine serviable comme vous.
0: Ça me fait de la compagnie.
1: Vous avez dû bien le nourrir pour qu'il vous aime comme ça, Nestor.
0: J'ai juste appliqué les consignes.
2: Moi aussi, il me fait de la compagnie. Hein. Depuis que Noémie passe son temps sur sa chaîne YouTube, au lieu de s'occuper de moi.
1: Oh.
2: Tu lui montres quelle recette?
1: La charlotte aux fraises. Et ensuite, les cookies, comme vous allez les goûter. Allez-y, d'ailleurs. Bernard, fais le service.
2: Ah, pardon, mais bien sûr.
0: C'est gentil, j'aime pas le chocolat.
1: Ah bon? Alors, vous allez voir, on cuisine seul chez soi et quelques minutes après, hop, on partage ses petits secrets avec le monde entier. Venez.
3: Bonjour.
1: J'ai de plus en plus d'abonnés.
3: Laissez-vous cuisiner. Aujourd'hui, on va se régaler avec une charlotte aux fraises sans gluten.
0: Pour ce défi, vous venez avec votre téléphone, c'est ça?
1: Oui, tout simplement.
3: 100 grammes de sucre, 3 jaunes d'œufs.
1: Fait du bien de manger sans gluten, hein.
3: Et 30 grammes.
0: Mais comment vous faites après pour mettre la vidéo en ligne?
1: Eh bien, je vais sur le net et je la poste directement sur le site.
3: Bien épaisse. Vous flanquez votre bol qui a du bol. Vous trempez vos doigts.
1: J'adore jouer avec les mots.
3: Positionnez vos biscuits.
1: C'est chouette, non?
3: Votre plat.
0: Très, ouais.
3: Et vous ramenez votre fraise.
0: Je vois pas pourquoi je serais surdiplômée. Je viens de passer 3 ans exactement au même poste. Ok, très bien. Merci. Vous envoyez une photo?
4: Oui, c'est vrai, complet avec
0: une photo. Vous êtes sûre?
4: Oui.
0: Non, parce que c'est quand même du télémarketing.
4: Oui, je sais, mais on nous en demande.
0: Ok. D'accord, j'envoie.
4: Merci. Au revoir, madame.
0: Au revoir, madame. Oui, bonjour, je suis Raphaël Deray. Ça fait 3 fois que j'essaye de vous joindre. Je vous ai envoyé un CV et une photo la semaine dernière. Merci de me rappeler. Au revoir. Vous restez debout toute la journée. Je comprends. Merci, monsieur.

0: Et tes parents alors, ça va? Ils vont bien?
1: Depuis qu'ils ont déménagé, je les vois pas beaucoup, c'est pas plus mal.
0: Qu'est-ce que je peux faire pour toi?
1: Augmenter mon découvert autorisé.
0: Vu ton solde et ce que tu viens de m'annoncer sur ta situation, je devrais plutôt te le supprimer, tu sais.
1: Putain, mais c'est quand les gens ont besoin d'argent qu'il faut leur en prêter, pas quand ils en ont. Je comprends pas cette logique de banquier, franchement.
0: Toujours ton foutu caractère, hein. Tu sais que t'es pas obligé de mordre pour te défendre.
1: T'as pas toujours été exemplaire sur tout, hein. Mais je croyais au moins me souvenir que t'étais généreux.
0: Mais je peux pas l'augmenter si je veux pas être viré à mon tour.
1: Mais j'ai reçu un ordre d'expulsion de la part de mon proprio.
0: Quoi?
1: J'étais passé à temps partiel à l'école et c'est... Ça faisait un an que j'arrivais pas à payer régulièrement mes loyers. Voilà.
0: Bon, d'abord, ton proprio peut pas te mettre dehors pendant la trêve hivernale. Et ensuite, te décourage pas. Je suis sûr que tu vas retrouver du boulot. Tu me tiens au courant, d'accord?
1: Ouais, c'est ça. C'est bon, j'ai compris. Je vais trouver de l'argent ailleurs.
0: Raphaël, je peux pas. Vraiment pas. Crois-moi. J'aimerais bien qu'on arrive un jour à se reparler normalement tous les deux.

0: Il y a décidément pas que les autres qui s'arrêtent aux apparences.
1: De quoi tu parles?
0: De ce qui s'est passé entre nous.
1: Fuck. Franchement.
0: C'est ça, fuck aussi.
1: Bah oui.
2: Pas dit 13h?
3: Bénéficier.
4: Tiens, c'est la brindille.
1: Salut papa.
4: Tu viens nous voir parce que t'as quelque chose à nous dire?
2: Je t'ai préparé des confitures. Elle est très occupée. Qu'est-ce que tu crois? Si elle veut devenir directrice un jour...
1: Justement, je voulais juste vous demander...
4: Regarde-moi ce touriste-là. Il frime parce qu'il a trouvé la bonne réponse, mais je suis sûr qu'il est même pas capable de foutre un cric sous sa bagnole, celui-là.
2: Dis-moi, c'est pas un peu trop décolleté ton t-shirt? T'as posé, non?
1: Bah non, il est très bien mon t-shirt, moi je l'aime beaucoup.
2: D'accord.
1: Vous avez encore mis des miroirs?
4: Faut que je te regarde dedans, hein?
1: Oui, bah y a pas de risque. Hein.
4: Sinon, à part ça, t'as rien remarqué sur moi?
1: Je sais pas, tes cheveux... C'est ses cheveux, c'est ça?
4: Je me suis fait une coupe à la Ronaldo.
1: Ouais, c'est bizarre, mais c'est pas mal.
4: Bizarre. C'est marrant bizarre. Hein. Les jeunes, ils aiment pas que les plus vieux soient bien dans leur peau. Je sais pas pourquoi, ça. C'est... Comme ça.
1: Oh. La directrice était une garce.
4: Le patron, ça se respecte.
2: Mais qu'est-ce que tu vas faire?
1: Mais je vais faire comme tout le monde, maman. Pointer à Pôle emploi. Tu te souviens de Judith Pradel, la fille de nos voisins?
2: Mmh.
1: Bah elle bosse là-bas. C'est ma conseillère. Elle a pas changé, hein.
2: Bah enfin, elle s'en est sortie.
4: Et dire que j'avais dit à mes collègues que ça allait bien.
1: De quoi?
4: De ton travail.
1: Non, ça va. Ça va, merci.
2: C'est pas bon? Fais-moi plaisir, au moins.
1: J'ai plus faim, sers papa, sers-toi.
2: Mais je suis pas comme toi et ton père, moi. Une tomate me suffit.
4: Ouais, resserre-moi, ma petite femme. Moi, ouais, je trouve ça délicieux.
2: En tout cas, c'est une chance que t'aies revu cette Judith. Elle peut trouver du boulot. Tu devrais t'en faire une alliée au lieu de la critiquer.
1: Oh, oui, enfin d'accord, mais là, l'urgence, tout de suite, c'est pas le boulot. C'est...
4: L'urgence, c'est pas le boulot? Non, mais je rêve, là. 2 années d'alloc sans rien foutre, là, je te dis bravo. Et on s'étonne qu'il n'y ait plus personne pour payer nos retraites.
1: Mais est-ce que vous avez écouté ce que j'ai dit? J'ai été virée! J'aurais besoin de... Il avait vu sa mère gratter le sol avec ses dents pour leur trouver de quoi bouffer.
2: T'as dit quoi?
1: Virginie Despentes.
4: Mais on s'en fout de Virginie Despentes, on s'en fout!
2: Ne prends pas pour des cons.
4: Et puis arrête de nous prendre de haut, là, comme ça. Hein. On est peut-être pas aussi intelligent que toi, mais nous, on vit sans histoire et on a toujours travaillé. Hein. Pas comme toi qui fais des belles phrases, mais qui a toujours des problèmes. Si tu crois que c'est facile d'avoir une fille comme toi, hein? Ça va, attends, tu reviendras quand il ira mieux. Hein. Puis tu sais où est la porte. Voilà.
2: N'oublie pas les confitures.

0: Parfait. Vous semblez avoir le profil que je recherche. Quand est-ce qu'on peut se voir? En plus, vous avez une belle voix.
1: C'est gentil, mais vous voulez pas que je vous envoie une photo?
0: Ah, mais vous inquiétez pas. Je suis pour la diversité, si c'est ce que vous craignez. On se dit demain 14h?
2: Je sais pas, j'essaie de donner en échange.
1: Bonjour.
3: Bonjour.
4: Laurent, ton rendez-vous est arrivé.
3: Vous pouvez vous asseoir si vous voulez.
4: Merci.
5: Vous avez des problèmes hormonaux qui pourraient rejaillir sur votre humeur au quotidien?
1: Pardon?
5: Pas de poids, c'est bien un problème.

0: Hormonal, non? Bon, je veux pas être indiscret, mais en com, le relationnel, c'est ce qui fait tout, hein. Et la souplesse aussi. Vous êtes plutôt du genre à vous couler dans le moule ou à mettre les pieds dans le plat?
1: Plutôt à mettre les pieds dans le plat.
0: D'accord.
1: Mais je sais m'adapter. Je suis quelqu'un de volontaire et à l'écoute des autres, je crois.
2: Je peux?
0: Oui, oui, allez-y. Bon, alors moi, je suis à la recherche d'une assistante pour s'occuper de l'administratif. Une perle, comme Mélissa. Qui puisse aussi remplacer les filles à l'accueil de temps en temps. Une seule, hein. Pas les deux en même temps. Il faudra aussi qu'elle soit aimable, bien sûr. Parce que c'est important de mettre les formes. Au téléphone.
1: Oui, évidemment.
0: Vous avez compris?
1: Oui, je crois que je comprends, oui.
0: Bon, alors, vous voyez le problème, là, non? Ça n'a rien de personnel. Mais vous n'êtes pas adapté pour ce poste.
1: Mais c'est à vous que je suis pas adapté. Moi, on m'a appris à parler poliment aux gens. Pas à les prendre pour des cons et pas à supporter des blagues machistes et odieuses d'un pauvre type comme vous, là.
0: Bravo! Vous avez du caractère, hein. Mélissa était beaucoup plus longue que vous à réagir pour son entretien d'embauche.
1: Attendez, mais ça veut dire quoi, ça, là?
0: Vous m'intéressez? Pas pour ce poste-là. Je vais avoir besoin d'une enquêtrice marketing en avril. Vous êtes têtue, vous vous laissez pas faire, vous avez une belle voix, c'est un poste qui se fait majoritairement au téléphone. Majoritairement. Il va y avoir quand même des rendez-vous.
1: Donc?
0: Donc, maigrissez, dans 5 mois, je vous embauche.
1: Mais je maigris de 80 kilos pour être comme Mélissa ou de 40 pour être comme Marianne James?
0: Ah, Marianne James ira très bien.
1: Et je pourrais postuler?
3: Ah ben, mieux que postuler, je vous le garde. Et j'ai qu'une parole.
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0: Mais vous faites quoi, là?
1: Ça s'appelle changer les serrures. Bon, tu fais attention à ma porte, hein.
0: Non, vous pouvez pas faire ça.
1: Mais c'est pas vous, mademoiselle de Rey, qui allez me dire ce que je peux faire ou pas faire.
0: Sortez de chez moi, sinon j'appelle les flics.
1: C'est ça, vous gênez pas. Appelez les flics et on se retrouve au tribunal. Pas de problème, j'ai un bon avocat. En attendant, j'aurai au moins récupéré mon appart. Ben, c'est dur pour tout le monde, hein. Qu'est-ce que vous croyez? Bon, écoutez, j'ai été plutôt sympa d'attendre plusieurs mois que vous me remboursiez. Regardez les choses en face, vous pouvez pas continuer comme ça. Jusqu'où vous avez l'intention de vous endetter? Préparez un sac, allez dormir chez des amis, faites-vous aider et arrêtez l'hémorragie.
0: J'étais sur le point de décrocher un job. Laissez-moi juste un petit peu de temps.
1: Bon, allez, je vous laisse 3 mois pour me rembourser. Je vous promets que je garde vos affaires au chaud. Et vous pourrez venir les chercher quand vous voudrez. Signez ici. Ça veut dire que vous acceptez de quitter les lieux sans faire d'histoire. Et je vous promets de vous faire signe si j'entends parler d'un logement moins cher.

0: Bonjour Raphaël.
1: Bonjour.
0: Vous partez ou vous arrivez?
1: J'arrive.
0: Oh bah je fais une petite douche et puis au boulot. Noémie? Oui?
1: Je me suis fait virer par mon proprio hier après-midi. J'ai dormi dehors cette nuit.
0: Oh ma pauvre!
1: Est-ce que vous pouvez me loger une nuit ou deux, s'il vous plaît?
0: Mais oui, bien sûr, on va trouver une solution. Bon, allez, venez, suivez-moi. Venez. Alors, Théo est parti faire ses études à Lyon il y a 2 ans. Autant que sa chambre serve, après tout. Voilà. Ça vous convient?
1: Oui, c'est parfait.
0: Mais c'est normal de s'entraider. Et puis le chien vous connaît, il va être content de vous revoir. Faudra juste faire attention à votre poisson rouge, hein. Un coup de patte et c'est fini, hein. D'ailleurs, faut que je lui trouve un bocal.
1: Merci. Merci beaucoup.
2: Merci, madame. Bonne journée. Bonjour, monsieur. Vous êtes seul? Oui. Ok, ça va. Je vous mets des œufs avec? Et voilà pour vous. Très bonne journée. J'ai 2 paquets déjà. Bonjour, monsieur. Vous êtes tout seul?
3: Oui.
2: Ouais. Je vous mets du riz avec.
3: Il y a de la sauce, vous savez?
2: Non, mais je peux vous mettre des œufs si vous voulez. Et voici, monsieur. Bonne journée.
3: Merci beaucoup.
2: Bonjour. Vous êtes seul? Des enfants? C'est pour savoir combien de rations je vous mets.
1: Non, je sais pas.
2: Vous habitez dans le quartier? Ça arrive à tout le monde d'avoir un petit passage à vide. Souvent, on remonte la pente.
1: Ouais, bah avec mon gabarit, c'est pas simple de remonter les pentes. Hein.
2: Vous savez que vous seriez une reine dans certains pays?
1: C'est ça, ouais. C'est comme ça qu'on vous apprend à mettre les gens à l'aise ou solidaires?
2: Non, juste vous. Sérieusement, si vous avez envie d'un chevalier un soir, je suis là, le mercredi et le vendredi. Et si vous préférez parler relativité, je suis aussi prof de mathématiques au lycée Jean Jaurès de Montrouge. Et je m'appelle Ruben. Ok. Bonjour monsieur.
4: Bonjour.
2: Vous êtes seul?
4: Hélas, oui.
5: Quoi, tu vas faire un petit bisou?
0: Vous êtes sûr que vous ne voulez pas vous joindre à nous? Ça vous changerait les idées?
1: Non, c'est gentil, mais je suis un peu fatiguée.
0: Comme vous voudrez. Je vais vous apporter une petite assiette, au cas où. Vous avez des touches pour votre boulot?
1: Oui, ça avance. Vu les cris que je viens d'entendre, j'ai cru que j'allais assister à un féminicide en bonne et due forme.
6: C'est le père de ma fille. Et si c'était pas le cas, c'est moi qui commettrais un homicide. Eh ben, je savais pas que tu connaissais Noémie.
1: J'ai connu Noémie et Bernard en gardant leur chien. J'étais leur voisine.
6: Et t'es plus leur voisine?
1: Ça m'arrache la bouche de le reconnaître, mais tout ce que t'avais prédit s'est réalisé. Je suis au fond du gouffre, là.
6: Allez, viens, on va aller noyer nos chagrins. J'étais vraiment une petite conne. J'étais une gamine aussi.
1: T'étais surtout une énorme conne, ouais. Je vis ça tous les jours. Tous les jours, depuis 20 ans, j'entends des trucs sur mon poids. En positif, en négatif, en curiosité, en conseil. Il n'y a pas une journée où je me couche sans qu'on m'ait parlé mon putain de corps. Alors quand ça va, ben je tiens. Mais quand tout se barre,

0: La vérité, c'est que j'en peux plus. J'en peux plus.
1: Je suis désolée. Je te demande pardon, Raphaël. Pour tout. Tout ce dont je me souviens et... Et puis aussi tout ce dont je me souviens pas.
0: Ah, c'est bon, arrête. On est bourrés, là.
1: Ouais, on est bourrés, mais sincère. Hein, tu sais quoi? On va se revoir, toi et moi, à Pôle emploi, pour faire un point.
2: Ça va?
1: Les canons, les nains.
0: Ouais, meuf, si tu me dis.
1: Depuis que je suis célibataire, je m'éclate comme une ado. Comme au collège, quand je passais d'un mec à un autre et qu'on me traitait de salope. Hein. Bon, je te laisse, je reviens. Dis donc, il te reste plus de
3: chocolat. Marlon Brando, c'est pas parce qu'il a super grossi qu'il a beaucoup moins tourné?
4: Peut-être, hein, la pression, c'est toujours dur pour les artistes.
5: Ah, c'est bourré de calories, ce truc, non?
6: C'est surtout une question de santé, hein. Sinon, on s'en fout.
7: Ça me fait mal au cœur pour elle.
6: Dès que je prends 2 kilos, moi, je me sens mal.
8: Elle te va tellement bien, ta robe.
3: La vie, c'est quand même toujours une question de volonté.
4: Grave.
9: Bon, comme il m'a pas échappé que j'étais l'attraction de la soirée, je vais répondre à toutes vos petites questions. Alors, pour commencer, je pèse 145 kilos. Waouh ! Et je m'habille en taille 60 et je fais un bon 125H en bonnet. Et il y a quand même des avantages à être gros. Bah ouais. Bah par exemple, on nous fait de la place dans le métro, on peut aussi se faire passer pour des femmes enceintes dans les files d'attente, ce genre de truc quoi. J'adore manger, j'adore. Et picoler aussi d'ailleurs. Allez, salut les losers. Ah, j'allais oublier. Bonne soirée.
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1: Et tu serais prête à t'éloigner de Paris pour aller en province ? Attention, pas de parano, hein. Je suis pas en train de te dire qu'on va pas rechercher en région parisienne.
2: Je suis pas parano, hein.
1: C'est ça.
2: Bah, ça dépend pourquoi. Si c'est pour avoir un boulot dans la com ou l'immobilier atypique, bah bon.
1: Compris. Donc non. Et est-ce que t'es OK pour baisser un peu ton salaire?
2: En gros, ce que t'es en train de me dire, c'est que si je reste obèse, faut que je baisse mon salaire, que je m'éloigne et que je renonce à mes rêves. Mais je vais pas rester obèse.
1: Comment ça?
2: Bah, ceux qui me harcèlent tous les jours ont raison. Et toi aussi? J'ai un corps que personne ne supporte et faut que j'en change et que je regarde la réalité en face. J'ai décidé de me faire opérer.
1: Tu sais, on peut chercher encore un peu.
2: Non. J'ai repensé à la proposition du patron de l'agence de com et... Alors oui, c'est un con, c'est sûr, hein. Mais je vais le rappeler et je vais lui dire que j'accepte de perdre 40 kilos d'ici avril.
1: Mais c'est quoi ces opérations?
2: Alors je me suis renseignée. Il y a soit la sleeve, soit le bypass. Tiens. Alors une sleeve, c'est une opération plutôt classique. C'est pour les personnes qui ont tendance à manger beaucoup durant les repas, donc plutôt pas pour les grignoteuses comme moi. Mais faut voir. En fait, on retire deux tiers de l'estomac qui se réduit à la taille d'un yaourt.
1: Et le bypass, c'est carrément un truc pour VIP.
2: Ouais, à peu près. C'est un peu plus radical que ça. En fait, on fait une dérivation directement vers l'intestin grêle en créant à la place de l'estomac une petite poche. C'est pour diminuer les quantités absorbées.
1: En fait, c'est comme si on lobotomisait un dépressif, quoi. Écoute, Raphaël, t'es pas obligé de te faire charcuter pour trouver du boulot.
2: Mais on sait que si. On le sait. Écoute, j'ai retourné la question dans tous les sens ces dernières heures et... tout ce que j'ai vécu prouve que t'as raison. Mais tu veux que je te dise, depuis que j'ai pris cette décision, c'est juste, ça me semble juste. Non mais stop, le sujet est clos. Alors le mec de l'autre soir, c'est un bon coup?
1: Chut.
2: Bah quoi?
1: Tu vois le mec là-bas, non? C'est mon ex-mari, le père de ma fille. Il me flique sans arrêt.
2: Le directeur de l'agence? Celui que tu voulais trucider l'autre soir?
1: Va savoir pourquoi. Il a très mal pris que je le quitte pour aller m'envoyer en l'air avec un autre. Même si ça n'a pas duré. En fait, ce que je voulais surtout, c'est... partir.
2: Tu bosses avec ton ex?
1: Oui. C'est comme ça qu'on s'est rencontrés. Il m'emmerde dès qu'il peut. Enfin, c'est carrément l'enfer. Mais bon, à côté de ce que tu traverses en ce moment, on peut dire que c'est de la rigolade.
2: D'autant plus que ça s'est corsé depuis la fête. J'ai eu beau m'excuser, mais... Noémie et Bernard n'ont pas vraiment apprécié mon petit discours et ils m'ont fait comprendre que ce serait bien que je trouve un autre endroit où dormir, Fissa.
1: Ah.
3: Non, bah on peut pas s'asseoir.
1: Non, elle bouge pas.

0: Plumard.
1: Et ta chambre, donc, que tu partageras avec Prune une semaine sur deux quand elle sera là.
2: Impec. Merci. Ma future coloc est d'accord. Et donc, moi, en échange, je te garde et je te fais faire tes devoirs. D'accord aussi?
3: Et on pourra jouer à Dancer 4. Il y a même une chaîne YouTube qui détaille toutes les chorés.
2: Une chaîne YouTube? Tu montreras tout ça, alors. Moi, quand j'étais enfant, je jouais plutôt au ballon de foot et aux tortues ninja.
3: Pourquoi?
2: Bah, parce que mon père voulait un garçon. Mais du coup, maintenant, j'adore le foot. Je t'apprendrai à marquer des buts, si tu veux. Bon, merci beaucoup, Judith, en tout cas. Puis un jour, on m'avait dit que je vivrais chez toi.
1: Ouais. Mais c'est pas moi qu'il faut remercier, hein. C'est Prune. Allez.

0: J'ai eu un anneau gastrique moi aussi, puis une sleeve et une reprise de sleeve. Mais c'est pas miraculeux non plus. On se rend vite compte qu'on rajeunit pas pour autant. Sans oublier les vergetures, la poitrine qui tombe, la peau trois fois trop grande, et la peur de la fistule. J'ai jamais eu très envie de me faire bypasser. J'ai pas envie qu'on court-circuite mon estomac. Forcément, ça empêche le stockage. Mais bon, il y a quand même des effets secondaires. Mais moi, quand j'avais mon anneau gastrique, j'arrêtais pas de vomir.
1: Ah ouais?
0: Ouais.
1: Pourquoi vous avez fait une reprise de sleeve si vous n'êtes pas convaincu, alors?
0: Bah, je suis pas loin de la retraite, mais pendant des années, fallait quand même que je prouve à mon patron que je voulais pas rester comme ça. C'est un engrenage. Comme une drogue. Là, ça va à peu près, mais si j'avais pas fait tout ça, je serais pas loin de 200 kilos.
1: Ça veut dire que ça marche, non?
0: Ouais.
2: Ça nous fait 145 kilos. Tout ça nous donne un indice de masse corporelle de 50,2. Vous faites de l'obésité morbide.
0: Oui, quand même, de l'obésité morbide. Mais vous allez quand même pouvoir me sliver?
2: Ah, on est là pour ça.
0: Non, parce que j'ai entendu pas mal de choses sur les effets secondaires.
2: Écoutez, les personnes atteintes d'obésité sévère perdent jusqu'à 10 ans d'espérance de vie. Vous n'en êtes plus à faire des régimes, je suppose. Bon, alors, vous avez une carte de mutuelle?
0: Non, mais j'ai juste la sécu. Hop, tenez.
2: Bien. Vous souffrez de diabète? De cholestérol? De troubles articulaires? Madame, comment dire? Quand on n'a pas d'argent pour se payer l'opération, le mieux est d'avoir un maximum de problèmes liés à l'obésité pour pouvoir se faire rembourser par la sécu, vous voyez? Donc, qu'est-ce qu'on pourrait trouver qui ne va pas?
0: Par mon poids, vous voulez dire? Non, mais je vois pas, là. Si je fais de l'apnée du sommeil, mais je suis pas sûre que ça vous serve.
2: Ah bah si, c'est bien, ça. Je vais le noter.
3: Alors, apnée du sommeil...
2: Tenez, je vais aussi préciser que vous avez des troubles liés à votre image et que ça impacte votre vie sexuelle.
0: Attendez, j'ai jamais dit ça.
2: Non, j'ai pas dit que vous avez dit ça, non. Mais c'est bon pour vous, pour votre remboursement.
3: Voilà.
2: Alors, voilà le protocole. On se retrouve dans 6 mois pour l'opération. En attendant, vous essayez de perdre un peu de poids et puis vous...
0: 6 mois? Mais c'est trop long, moi, je peux pas me le permettre. J'ai un travail sûr et intéressant qui m'attend en avril et faut que j'ai perdu 40 kilos d'ici là. Y a pas moyen d'aller plus vite?
2: Ben, c'est interdit. On pourrait gagner quelques semaines, mais il faut antidater la prise en charge et...
0: Faut vraiment que je maigrisse pour ce travail.
2: Bon, donnez-moi ça. Alors, je peux vous adresser à des confrères dans une clinique privée pour le suivi du protocole. Mais alors là, ça va vous coûter un peu plus cher parce que tout ne sera pas remboursé.
0: De combien?
2: Environ 1500 euros.
0: Oh non.
2: Et alors moi, je pourrais vous opérer dans ce cas dans 3 mois. Ça vous irait?
4: Je trouve que tu devrais voir quand même quelqu'un d'autre pour comparer. C'est curieux qu'il enfreigne aussi facilement le protocole, non? Et comment tu vas faire pour payer la clinique privée?
0: Je sais pas, je me débrouillerai.
4: Autant d'obèses au mètre carré dans un cabinet haussmannien, ça doit faire bizarre, non?
0: C'est vrai qu'il y a pas vraiment de gros dans les beaux quartiers, ouais. T'es bien connu, ouais.
4: Mon ex. Si tu pouvais éviter les décolletés au boulot, merci. C'est du harcèlement, non? On saoule. Bon, allez, raconte.
0: C'est vrai que qu'on a besoin d'échanger, de comparer nos expériences. Il y a peut-être un truc à trouver pour qu'on communique davantage.
4: Un groupe de discussion, genre les obèses anonymes?
0: Ouais, ouais. Mais plus, je sais pas, plus moderne, plus worldwide, tu vois. Je sais pas.
4: Non, peut-être bien.
5: Hello les biggies, ça va bien ou pas? Alors moi je m'appelle Raphaël et en général...

0: mal à cette question, je réponds ou pas. Mais j'ai envie que les choses changent et de partager ce changement avec vous. Je suppose que vous vous dites « what the fuck » et vous avez raison, mais j'y viens. L'histoire, c'est que je vais me faire opérer et j'ai envie de tout vous raconter étape par étape jusqu'au jour où quand on me demandera « ça va ou pas ?», je répondrai « ça va ». Alors tel que vous me voyez, dans le plus beau décor du monde, j'ai décidé de lancer ma chaîne YouTube pour vos beaux yeux, mais aussi un petit peu pour les miens. Et ça va s'appeler ma fin de vivre, parce que ça au moins ça fait pas grossir. Et ma fin de vivre, c'est aussi la vôtre, les biggies. Alors je vous attends, j'attends vos commentaires, vos coups de gueule, vos témoignages, vos contacts, bons ou mauvais, on se dit tout. C'est parti. Dans quelques jours, j'ai rendez-vous avec une endocrinologue qui s'appelle le docteur Claro. Alors si vous l'avez déjà rencontré, welcome. Voilà, n'hésitez pas à vous abonner, à mettre un petit like. Et ici, on balance du lourd. À bientôt les biggies, salut.
1: Ok.
0: Tu tombes jamais amoureuse, toi?
1: Non. En ce moment, je suis une vraie caricature de mec. Ce qui m'amuse, c'est la conquête. L'excitation de l'inconnu, le sexe sans lendemain. Oh, je me demande bien ce que je foutais avec mon ex-mari qui voulait jamais s'envoyer en l'air. Et toi, t'as quelqu'un en ce moment?
0: Non, personne.
1: Et ça te manque pas?
0: Bah, pourquoi? Parce que les femmes obèses ont la réputation d'être des chaudasses.
1: Encore ta parano. Mais c'est vrai?
0: Bah oui, bien sûr. Un peu comme les noirs qui dansent bien et les juifs qui mènent le monde. Non, au départ, je pensais que les mecs qui s'intéressaient à moi avaient juste fait un pari avec leur meilleur pote. Du coup, j'ai couché tard et je me posais mille questions. Je me demandais si j'allais pas écraser le Rosalus sous mon corps. Heureusement, ça m'est passé quand même. Et depuis, je me suis rendu compte que j'étais plus à l'aise nue qu'habillée.
1: Pourquoi?
0: Bah, parce qu'il n'y a pas de tromperie sur la marchandise. Enfin, je veux dire, quand je suis avec les mecs, quand ils me déshabillent, je vais pas perdre mes bourrelets en même temps que mes fringues. Non, mais en fait, j'ai eu une seule grande histoire d'amour avec un mec qui, aujourd'hui, est mon banquier.
1: Oh. Ah, si c'est ton banquier, c'est que la confiance est toujours là, au moins.
0: Oui, alors ça dépend sur quoi, pas sur tout, hein. Ouais, j'étais amoureuse. Lui aussi, mais je me suis rendu compte que c'était un fat admirer, du coup, je l'ai plaqué aussi sec.
1: C'est quoi un fat admirer?
0: Ben, ça veut dire que mon Damien ne bandait que pour les grosses. J'ai même fouillé dans son ordinateur et je me suis rendu compte qu'il consultait des sites graves, quoi.
1: T'exagères un peu, non? Donc, il n'y a personne à l'horizon.
2: Hé, la princesse,

0: pas le faire comme ça, là.
1: Oula, ça va?
0: Arrêtez de parler.

0: T'es sûr de vouloir faire enlever tout ça? C'est comme si tu rasais un paysage. Quand est-ce que tu vas te faire opérer?
1: Pourquoi? Tu veux m'apporter des fleurs à l'hôpital?
0: Et pourquoi pas? Non, c'est pas ça, c'est juste que t'es pas obligé de devenir comme les autres voudraient que tu sois, tu sais. Moi, je détesterais qu'on m'impose de changer ma couleur de peau. J'aurais l'impression de plus être moi-même.
1: Ouais, sauf qu'aux dernières nouvelles, t'as un boulot, toi. Je suis pas sûre que t'entendes tous les jours... Ah, mais t'es noire, en fait. Faudrait que t'arrêtes de te mettre au soleil, hein. Ou bien, il y en a qui ça va pas du tout, mais alors toi, franchement, ça te va hyper bien d'être noire, hein.
0: Non, mais je bosse dans un lycée. Et crois-moi, j'ai une certaine expérience de la discrimination. Et puis j'ai un fiston aussi. Une semaine sur deux. Il m'en raconte des pas mal non plus. Faut résister, Raphaël. Faut se mobiliser pour créer la société qui nous ressemble. Chacun à son niveau, faut pas céder sur nos valeurs.
1: Ouais, bon allez, ne la fais pas militant de service, là.
0: Mais je suis un militant. Si on se connaissait mieux, tu saurais que je soutiens tous les droits à la différence.
1: Ouais, l'intersectionnalité. Je suis au courant, hein. Mais c'est pas ma cam. Moi, je préfère Molière. Je ne peux me résoudre à enfermer ma pensée entre quatre murailles.
0: Attends, tu vas où, là?
1: Écoute, c'est déjà suffisamment dur de décider de me faire opérer. J'ai pas besoin d'entendre tes grands discours à deux balles.
0: Mais je voulais juste être sûr que tu savais ce que tu faisais, c'est tout. Moi aussi, j'adore Molière. Au voleur, à l'assassin, au meurtrier. Le petit chat est mort. Drôling, drôling, drôling.

0: Et vous pesez, approximativement?
1: Vous voulez pas que je monte sur la balance?
0: Non, pas pour le moment. Nous avons le temps de faire connaissance.
1: Environ un quintal et demi.
0: Vous savez que je suis pas vétérinaire?
1: C'est juste que plusieurs médecins ont parlé de moi comme ça.
0: Mais je ne suis pas plusieurs médecins.
1: Excusez-moi.
0: Certains de mes collègues devraient relire le serment d'Hippocrate. Si vous vous détendiez un peu.
1: Je suis désolée.
0: Ok, on arrête avec les excuses. Vous êtes obèse, mademoiselle. L'obésité est une maladie. Vous n'êtes pas responsable de votre état.
1: Oui, d'accord, mais quand on voit les paquets de chips et les canettes de coca qui traînent dans ma chambre, je suis quand même un peu responsable. Hein.
0: Ils sont une conséquence, pas une cause. Petit rappel essentiel, mademoiselle. La nourriture est un antidépresseur, une addiction, qui survient souvent quand on n'a pas réussi à soigner le mal initial. Un gros choc émotionnel, un mauvais diagnostic, un héritage génétique, un dysfonctionnement hormonal, il y a mille raisons qui peuvent conduire à l'obésité dont vous n'êtes pas responsable. Ensuite, c'est un engrenage. Vous mangez parce que vous avez déjà grossi et vous vous croyez coupable alors que vous êtes tout simplement, disons, malade. Alors justement, si vous me racontiez votre parcours depuis le début.
1: J'ai toujours été corpulente quand j'étais enfant. Mais c'est plutôt vers l'âge de 12 ans que j'ai commencé à vraiment grossir. Je suis allée voir un endocrinologue pour qu'il m'aide à perdre 10 kilos, mais il m'a dit que j'avais une maladie des glandes surrénales et qu'il fallait que j'en perde 20.
0: D'accord.
1: Je lui fais confiance. J'ingurgite un cocktail de médocs, d'oestrogènes, de trucs pour freiner l'action des hormones mâles, qui étaient liées à mon problème, selon lui, quoi. Il m'a demandé de m'affamer. J'essayais. J'échouais. Je me cachais. J'ai pris 50 kilos en un an. À partir de là, j'ai pas arrêté de regrossir, de remaigrir, de regrossir tout le temps. J'avais honte. Et je continuais à prendre les médicaments. Jusqu'à ce que j'apprenne des années plus tard que c'était une erreur de diagnostic.
0: Donc on est d'accord. Vous n'êtes responsable de rien. Comme la plupart des patients à qui j'ai affaire.
1: Oui.
0: Alors, le protocole demande minimum 6 mois.
1: Non mais 6 mois, c'est trop. Il n'y a pas moyen d'aller plus vite parce que j'ai une opportunité de travail.
0: Non, il n'y a pas moyen, c'est interdit. On va faire un bilan cardio, une échographie de l'utérus et des ovaires et un scanner de l'estomac, sans oublier bien sûr un bilan hormonal complet. Voilà. Et je vous donne également les adresses d'un dermatologue et d'un psychologue avec qui j'ai l'habitude de travailler. Avec tous ces examens, nous devrions comprendre pourquoi vous prenez du poids et nous pourrons peut-être soigner la cause de l'obésité. L'opération n'est pas toujours la solution.

0: peux vous donner ça, c'est une pub pour ma chaîne vidéo.
1: Ah mais c'est bien.
2: Alors voilà, je me suis décidée, je vais me faire opérer par le premier tweet dont je vous ai parlé. Attention, l'autre a été très pro et très gentil, vous pouvez aller la voir, les yeux fermés.
0: J'ai presque 300
2: abonnés. Sauf que moi, bah, j'ai un job qui m'attend, je suis un peu pressée. Et comme dit Adil Rami, très grand joueur de foot et philosophe à 16h, la science, je la nique. J'ai besoin d'aller plus vite que la musique, comprenne qui voudra. Voilà, je vais me débrouiller pour trouver l'argent, perdre quelques kilos pour me préparer. Et hop, dans 3 mois, opération libération.
0: Alors, vous en pensez quoi?
1: Sur le fond ou sur la forme?
0: Bah les deux.
1: Sur le fond, c'est difficile à dire. Hein. C'est pas mon corps qui est en jeu. Et puis médicalement, j'y connais rien. Maintenant, sur la forme, autant je trouve que l'idée d'une chaîne vidéo est démente et que t'es super drôle dedans, autant il faut absolument te relooker.
0: Enfin, ça va, là. Déjà que je galère pour trouver les 1 500 € pour l'opération. J'ai réussi à refourguer mes meubles à 400 €, mais bon.
3: Maman?
1: Ouais.
3: J'ai combien sur mon livret A?
1: Moins que moi, ma chérie.
0: Non.
4: Il y a ce chien pour se taire à mes jambes.
1: Allez, à ton opération.
0: À la santé de mon estomac qui pisse ces dernières heures. Moi, j'ai perdu ma plus belle excuse. Hein. Je pourrais un peu dire que c'est à cause de mon obésité que j'ai plus d'appart, que j'ai pas de boulot. Je vais redevenir comme tout le monde, avec les mêmes problèmes. C'est flippant, mais j'en rêve.
1: Bon, alors tu vas faire quoi dans 3 mois quand tu auras perdu tes 40 kilos?
0: Oh, je sais pas. Peut-être que je vais enfin pouvoir vendre des belles marques bizarres. M'inscrire à un cours de hip-hop. J'ai plus dansé depuis mes 6 ans.
1: T'as échappé aux ballerines ou au tutu?
0: C'est pas la cam de mes parents, hein, tu sais bien.
1: Non, je sais pas. Je t'en parle jamais. Ça se passe comment avec eux?
0: Bah, si je résume, quand je les ai appelés pour leur dire que j'allais me faire opérer, j'en ai profité pour leur dire que je vivais chez toi. Et la seule chose que ma mère a voulu savoir, c'est si je m'étalais pas trop. Tu vois le genre?
1: Passé. C'est ton opération, ça me donne presque envie d'y aller. Allez, buvons.
2: Hello les biggies. Et voilà, c'est le grand jour, je suis à l'hôpital et je suis même à jeun depuis 24 heures. Est-ce que vous le croyez? Ça c'est quand même dingue. Alors là, je suis avec Manuela et sa maman. Manuela, fais coucou à la caméra. Le seul hic, c'est que Manuela va pas pouvoir se faire opérer aujourd'hui parce qu'elle a de l'hypertension. Mais sa maman est très contente parce qu'elle la trouve très belle comme elle est et qu'on a tort de vouloir tout ressembler à Nabila, n'est-ce pas?
5: Ah oui.
2: Elles sont tellement mignonnes. Salut les biggies.
0: Vous oubliez pas de me réveiller, hein?
6: Ne vous inquiétez pas.
0: Je viens jusqu'ici. Non, c'est prune, ça peut attendre, ça.
6: C'est encore prune.
0: Je vais répondre, excusez-moi. Pardon. Merci. Salut la puce.
5: Maman, elle se réveille pas.
0: Quoi?
5: Elle dort sur le canapé, mais elle se réveille pas.
0: Mais non, mais elle fait juste une sieste. Ce coup-là, ça, elle va se réveiller.
5: Il y a des emballages de médicaments sur la table, en plus.
0: Des emballages de médicaments? Attends, mais est-ce que son ventre bouge? Elle respire?
5: Oui.
0: Bon, écoute, reste avec elle, ça va aller. J'appelle les pompiers.
5: Non, s'il te plaît, viens.
0: Non, je peux pas venir, ma puce, là, je rentre en salle d'opération.
5: Non, viens, s'il te plaît.
0: Non, mais ne bouge pas, les secours vont arriver, d'accord?
5: S'il te plaît, viens, Raphaël, c'est important. S'il te plaît. Raphaël, je t'en supplie, s'il te plaît.
0: Ok.
5: Je t'attends.
0: J'arrive. Je suis désolée, je dois y aller. Je reprendrai rendez-vous.

0: débrouille toujours pour être bien entourée. Hein.
1: Ça va aller, t'inquiète pas.
2: Quand j'ai vu que tous les collègues de Pôle emploi avaient donné des attestations à Antoine pour témoigner contre moi, j'ai pas supporté. S'il m'enlève la garde de ma fille, à quoi bon continuer? Je vais la perdre, Raphaël. Je vais la perdre.
0: Putain, mais les salauds. Tu t'occupes 10 fois, 1000 fois mieux de ta fille que la plupart des mères que j'ai croisées au centre de loisirs.
2: Il paraît que j'ai une vie dissolue. J'ai l'impression que personne ne supporte ce que je suis. Depuis que je suis gamine, je dérange.
0: Quoi? Mais t'étais la plus populaire du bahut, Judith.
2: Mais tu parles. La plus populaire qu'on traitait de pune et qu'elle avait le dos tourné.
0: Attends, mais tu t'en fous de ce que les autres pensent, non?
2: J'ai tenu tête à mes parents. J'ai tenu tête à Antoine après notre séparation. J'ai voulu tracer mon chemin à ma façon. J'ai le payé.
0: Non, dis pas ça.
2: Il a toujours pensé que j'étais pas fiable. Immature, inconsciente, irresponsable. Parfois, j'avais même l'impression qu'il faisait exprès de rentrer à l'improviste du boulot juste pour voir si je m'occupais bien de Prune. Et il a gagné. Il va me prendre ma fille. Il va la formater à son image et elle va me rejeter. Moi, j'ai pas la force de vivre ça.
0: Écoute, on va trouver une solution. T'inquiète pas.
2: En plus, j'ai obligé de te faire opérer. C'était plus fort que moi. J'ai pété un câble. Je veux pas mourir. Je veux pas quitter Prune ou plus te voir. Pardon.
0: Non, mais t'inquiète pas pour ça. Je pense que je vais pouvoir reprendre rendez-vous rapidement. Puis comme ça, on pourra se refaire une bonne bouffe. Ok ?

0: C'est pas possible. On va arrêter de se laisser faire.
1: Comment ça?
0: Alors d'abord, on va te trouver un bon avocat. On va se battre. On va montrer que ton ex a fait pression sur ses employés. Je vais témoigner pour toi et je vais même appeler Noémie pour qu'elle fasse pareil. Ensuite, on va arrêter de se laisser emmerder par les autres et de leur donner raison. Moi qui suis trop grosse, toi qui es trop libre. On est comme ça, on est comme on est, d'accord? On déborde, c'est comme ça. Merde, j'en ai marre. Merde.
1: Mais alors tu veux plus maigrir?
0: Écoute, on verra. Pour l'instant, on me prend comme je suis. Parce que... Imagine que je maigrisse. Il en restera des obèses. Alors quoi, ça devient plus mon problème, cette stigmatisation quotidienne? Et toi? Ton ex te calme et tu cèdes, tu vas faire la popote bien sagement, tu regardes plus les garçons. Mais les autres libertines, on en fait quoi? On les brûle? Je sais pas, hein.
1: T'as bouffé du lion, toi, hein?
0: Ouais, peut-être.
2: Hello les biggies, ça va bien ou pas? Bah moi ça va pas. Vous voyez cet hôpital là? Je pensais que c'est là où je me suis fait opérer hier pour retrouver ma ligne de CM2. Et bah raté. J'ai changé de programme. Et fuck mon job dans la com. Alors je vous expliquerai plus tard pourquoi. Mais ce qui est sûr, c'est que je passerai pas sur le billard pour le moment. Et la société va devoir faire avec. Pas que la société d'ailleurs, hein. N'est-ce pas monsieur? Et n'est-ce pas madame? En tout cas, ce qui est sûr, c'est que le premier problème, c'est pas qu'on soit obèse, hein. Bah non. Le premier problème, c'est que les autres n'acceptent pas qu'on soit obèse. Désolé le monde, mais il y a encore des biggies dans le paysage. On balance du lourd!
1: C'est nous! Coucou! Ah bah tu rangeras ta chambre, Raphaël.
0: Mais si tu savais, Judith, c'est passionnant là, c'est passionnant. Alors, premièrement, je viens d'apprendre que le mot grossophobie est entré dans le dictionnaire. Et puis j'ai vu qu'il y avait plein d'associations militantes. T'as entendu parler de la blogueuse punk Daria Marx?
1: Pas vraiment, non.
0: Bah, c'est une fat warrior féministe. Et Anne Zamberlan? Bon, elle est morte, hein, mais c'était une comédienne de théâtre. Elle était grosse, elle était égérie de Virginie Megastore. Elle a écrit plein de bouquins qui ont l'air super intéressants. Puis Virginie Despentes. J'avais lu ses romans, mais je me souvenais plus qu'elle disait des trucs si profonds sur la différence. Et tu vois, c'est marrant parce qu'elle est pas grosse, mais ça l'empêche pas de se sentir plus King Kong que Kate Moss. Comme moi, quoi.
3: King Kong? Mais t'es pas un singe.
0: Non, mais c'est juste une manière d'affirmer qu'il n'y a pas que le beau et le mince dans la vie, ma puce. Il n'y a pas de normes, tu vois.
1: Bon alors, mais tu vas faire quoi de tout ça?
0: Ben, je veux faire comme Despentes. Je prends de la parole pour réhabiliter toutes les loseuses de la féminité. Je parlais au nom des invendus. C'est celles à qui les hommes n'ont pas fait de cadeaux, celles qui baiseraient avec n'importe qui voulant bien d'elles, celles qui ont un gros bidou ou un gros cul, celles qui ont des poils druits et bien noirs et qui vont pas se faire épiler, celles qui mettent du rouge trop rouge, celles qui font peur, celles qui font pitié, celles qui sont brutales, bruyantes, parce que je suis tout ça et j'ai plus envie, mais plus du tout envie de m'excuser. Vraiment.
1: Je te suis.
3: Moi aussi, s'il te plaît, maman.
0: Bon, on va gêner. Viens. En plus, j'ai avoir besoin de toi. On va commencer par de la pédagogie basique. Alors, la première chose, c'est que je vais proposer à mes biggies via ma chaîne vidéo et tes copains de faire une petite réunion. Et on va répondre à toutes les questions que vous voulez.
3: Ça marche.
4: T'es grosse parce que tu manges trop ou parce que t'as pas fait assez de sport?
5: Tu sais quoi, même à 36 ans, j'ai du mal à savoir pourquoi je suis grosse. J'avais des petits soucis à la maison, mais rien de traumatisant. Je crois en fait que c'est une question de nature. Moi, je suis très sensible, je suis émotive et la nourriture, c'est un peu devenu mon antidépresseur.
3: Et t'avais des amis quand même?
6: Ah, tu rigoles, je suis la bonne copine. Je suis celle avec qui tout le monde veut être, celle à qui tout le monde raconte ses secrets, ses confidences. Par contre, pendant longtemps, je me suis dit que j'aurais jamais une vie normale et que je ne serais que la bonne copine parce que je suis copine avec les filles, copine avec les garçons, mais je suis jamais l'amoureuse. Enfin voilà, j'ai pas ce rapport de séduction avec les garçons, mais en même temps, j'aime bien ce rapport sincère aussi et direct.
7: Moi, je mange pas mal, hein. Moi, j'aime les bons produits, je fais très bien la cuisine, j'aime faire des grandes tablées avec mes potes. Non, moi, je mange bien.
5: Un jour, un prof m'a dit, Charline, t'as le choix. Soit tu vas pleurer aux toilettes, soit t'assumes ta différence, tout ce que t'es, et tu développes tes forces.
6: En fait, quand j'arrivais à la cantine, les élèves mimaient des bruits de cochons. Et du coup, bah, j'avais plus envie d'aller à la cantine et je mangeais pas le midi. Et puis quand j'arrivais chez moi pour le goûter, bah, je dévalisais les placards.
7: J'ai fait toutes sortes de régimes, hein, protéinés, peser ma nourriture, etc. Mais ça n'a jamais marché. Puis là, je veux pas me faire opérer, hein, parce que moi, j'y crois pas. On n'a pas de recul là-dessus, on sait pas ce que ça va donner. La médecine est en échec sur l'obésité.
6: Tu sais, enfin, l'obésité, il y a plein de facteurs et ça peut être génétique aussi. Et il y a des familles de gros et c'était le cas pour mon frère.
5: Il a quel âge, ton frère ?
6: Mon frère, il avait 22 ans quand il s'est suicidé. Et il s'est suicidé parce qu'il en pouvait plus d'être gros, il en pouvait plus de se faire harceler.
8: Et puis, bah, quand c'est lui qui est mort, bah, j'ai pris le relais et j'ai mangé pour lui et pour moi. Aujourd'hui, je fais le poids de deux personnes.
9: Utile.
0: Merci. Et il y a presque 30 000 abonnés maintenant. Bon, il n'a pas pu t'échapper que sur l'ensemble, l'image est parfois floue. Et que bah, je porte toujours un peu les mêmes fringues.
9: Bon, combien tu veux ?
0: 1500. Pour un téléphone et une ou deux tenues. Ah oui, tiens, ça c'est la courbe de la fréquentation de la chaîne. Il y a plusieurs annonceurs qui m'ont proposé de m'aider à financer le site. Et t'as dû remarquer que je suis plus vraiment un découvert.
9: Bon, je sais que t'aimes pas trop traîner ici. C'est d'accord, on te fait un prêt de 3000 euros. Je t'envoie la paperasse par mail. Au revoir Raphaël. Bravo.
0: Pourquoi est-ce que la dernière fois, quand on s'est vu, tu m'as dit que moi aussi je m'arrêtais aux apparences ?
9: Je croyais que tu voulais plus qu'on parle de nous.
0: Si, vas-y.
9: J'ai vraiment été blessé à l'époque que tu me réduises au fait d'aimer les femmes grosses. C'est comme si tout ce qu'on avait vécu comptait pas à tes yeux. J'étais pas, je suis toujours pas que ça. Tu m'as laissé aucune chance de m'expliquer.
0: Bah vas-y, développe.
9: Certaines femmes aiment les grands, d'autres... D'autres ne sortent qu'avec des beaux gosses, d'autres se marient qu'avec quelqu'un de leur religion, on les réduit pas à ça pour autant. On peut pas contrôler tous les critères de nos attirances, c'est pas pour ça qu'on est sectaire. Mais j'étais vraiment amoureux de toi. J'ai souffert que tu me quittes comme ça du jour au lendemain. J'aurais aimé que tu m'aimes avec mes tropismes. Plutôt malgré mes tropismes. Bon, fuck, c'est ça ? C'est ça ton appli ?
10: Ouais, c'est super. Vraiment, quand je suis en déplacement, ça me rend super chauffée.
9: Non, sérieux, qu'ici, je suis pas très yoga. Moi, les applis de yoga, ça me...
10: Ah ouais, mais pour la ceinture abdominale, c'est super.
0: Non, mais c'est vrai. Tu l'as rencontré, l'avocat, pour ton divorce ?
10: Ouais. Il est formidable.
9: La barbe, je sais plus.
10: Très gros, mais formidable.
9: Alors, en même temps...
0: Fais gaffe, je porte pas.
9: Finis ton soda, machin. Ouais. Non, mais fais-toi plaisir, parce vraiment.
10: En fait, on pourrait taguer des trucs sur les... On a bien fait d'acheter cette crème, parce qu'elle te fait vraiment...
9: T'as vu que j'ai pris des couleurs, hein ? Incroyable.
10: Bon, là, j'ai plus faim du tout.
9: Bah, écoute, tu vas pas laisser ça, c'est du gâchis, quand même.
10: Bon, bah tiens, chérie, finis ça, parce que moi, j'ai plus faim.
9: Bah, oui, puis elles sont bonnes, ces frites, en plus.
0: Tiens, prends le téléphone.
9: Fais-toi plaisir.
0: Filme. Elle
9: est tellement mignonne, avec ses frites. Fais-toi plaisir.
10: Mais qu'est-ce que vous faites ?
9: Elle est complètement folle, c'est qui ça ?
0: Vous voulez que je vous fasse un dessin ?
10: Elle vient de jeter mes frites à la poubelle !
9: Bah ouais. Pas gaspiller la nourriture comme ça, non mais on est où là ? Et pourquoi vous filmez ? Excusez-moi, je suis pas sûr de comprendre là.
11: Je suis calme, ça va pas tarder à m'énerver tout ça là, donc il faudra...
10: Oui, fais quelque chose !
11: S'il vous plaît là. S'il vous plaît.

0: Ça a l'air joli où elle habite, Judith, non?
1: Oui, c'est beau.
0: Hein?
1: Très beau. Ils ont des balcons.
0: Ouais. C'est toi qui as le code?
1: Oui, oui.
0: La voisine nous a montré la vidéo que t'as faite au kebab. On savait pas que tu faisais ça.
2: Moi, bon, ça fait pas longtemps que j'ai commencé, hein.
1: Il y a plus de 250 000 vues. Ça fait un paquet de gens, hein?
0: Ouais, enfin. C'est pas parce qu'on te voit sur Internet que tu dois avoir la grosse tête, hein?
2: Ouais.
0: D'ailleurs, t'en es où de tes recherches d'emploi? Hein?
1: C'est bien, mais enfin, c'est un petit peu gênant de parler de ces problèmes à tout le monde, non? Hier, mon patron m'en a touché deux mots en partant et. J'avais pas où me mettre. Il se demandait si tu voulais inciter les gens à devenir comme toi.
2: Eh ben, tu lui diras que c'est pas une maladie transmissible.
0: En tout cas, moi, j'aimerais pas être à la place de la famille que t'as filmée au kebab. Ils vont avoir honte. C'est pas très gentil pour eux.
2: Ah bon? Parce que vous êtes pas reconnus, là. Moi, j'avais l'impression de vous voir ce jour-là, hein. C'est pour ça que je suis intervenue.
0: Comment tu peux dire ça?
2: Mais je peux le dire parce que c'est la vérité, maman. Entre toi qui me proposais de l'argent pour m'inciter à perdre du poids tout en doublant mes portions, et toi qui voulais tellement un garçon que je voyais des regrets dans chacun de tes regards.
0: Après tout ce qu'on a fait pour toi.
1: C'est pas vrai ce que tu dis, Raphaël, c'est pas vrai.
2: La pisseuse, la brindille, c'est pas vrai, ça? C'est pas vrai que je parle trop de moi, que je pète plus haut que mon cul, que j'ai pas de volonté, que je vous fais honte, que le médecin n'est pas responsable de tout et que c'est quand même un peu de ma faute si je suis comme ça? Puis tiens, reprends un peu de hachis parmentier, sinon ça veut dire que tu m'aimes pas. C'est pas vrai, ça? Merde! Puis pourquoi vous avez pas été là quand le médecin a fait un mauvais diagnostic et que j'ai pris 50 kilos en un an? Vous m'avez mis toute la responsabilité dessus alors que j'avais 13 ans! J'ai été victime d'un incompétent et vous m'avez laissé seule, putain! Et puis gardez ces trucs là, c'est vous qui aimez la confiture, pas moi!

0: Allez, bonne soirée.
1: Au revoir, maître. Le juge a validé la garde alternée en mesure provisoire. Il a demandé une expertise médico-psychologique, mais sauf catastrophe, il devrait rendre son jugement dans le même sens. Merci. Il a impressionné le juge.
2: Excuse-moi. Allô ? Demain ? D'accord. Le magazine de la santé ? D'accord. À demain.
1: Qu'est-ce qui se passe ?
2: Je dois faire une interview demain sur France 5.

0: qu'ils ont aimé ce que je fais sur ma chaîne.
1: C'est génial. Bravo.
0: Oui, mais sauf que je... La télé, moi... Non.
1: Mais quoi, la télé, c'est quoi le problème? Y a pas de problème. Si.
0: Bah si. Non. Ok. Mais sauf que je m'habille comment?

0: Ce que je veux dire, c'est que en 15 ans, la proportion de personnes obèses dans la population française a quasiment doublé. C'est il y a presque 10 millions aujourd'hui, ce qui fait une personne sur 6.
1: Ça fait effectivement beaucoup. Alors pourquoi on ne les voit pas ?
0: Bah, c'est ce qu'il faut se demander. Quand j'étais au lycée à Montreuil, on était 2 sur 500 élèves. Et à la fac à Paris, il n'y avait plus que moi.
1: Et la raison de cette invisibilisation, pour vous, c'est quoi ?
0: Les chiffres sont parlants. Hein. Un obèse sur 4 se cache, vit avec le RSA ou le SMIC. Les gros rasent les murs, quoi.
1: Alors, l'obésité, c'est un facteur de pauvreté, hein, ça on le sait. C'est aussi, selon vous, un critère de discrimination à l'embauche. Vous citez une étude qui montre qu'une personne obèse est payée 18% de moins que n'importe quel autre lors de sa première embauche. Et vous m'avez dit qu'un employeur vous avait affirmé que le QI était à ses yeux inversement proportionnel à votre IMC. Comment on réagit à ça ?
0: Alors, les chiffres ne sont pas encore très précis sur les agressions grossophobes.
1: Oui, les chiffres, mais vous dites quoi ?
0: Je suis pas un porte-drapeau, mais je dis que 10 millions de personnes disparaissent de l'espace public en France à cause du regard qui est porté sur leur corpulence et qu'on s'en inquiète pas plus que ça.
1: Et c'est en partie pour ça que vous avez créé votre chaîne ?
0: Oui, en partie. C'est vrai que j'avais un besoin de parler, un besoin de m'exprimer. Visiblement, bah, en fait, ça marche, puisqu'on est de plus en plus nombreux. Et d'ailleurs, merci si vous m'écoutez.
2: Ce soir, notre invité, Raphaël Deray.
0: Je suis ravie de tout ce qui se passe, parce
3: que... La lanceuse d'alerte, Raphaël Deray, nous fait l'honneur de venir sur notre plateau.
0: Et j'ai la sensation de ce que je vis, j'ai la sensation qu'on est en train de...
3: Raphaël Deray, bonjour.
0: Tout ce qui se passe là, et je crois que les autres sont partout.
4: Et tout de suite, Raphaël Deray.
0: C'est au quotidien, c'est tout le temps, c'est hyper lourd.
5: Aujourd'hui, nous recevons la youtubeuse Raphaël Deray.
6: J'ai une bonne et une mauvaise nouvelle. Tu veux que je commence par laquelle ?
0: Ils m'ont invité un économiste. J'aime pas ça.
6: Mais Raphaël, tu m'écoutes là, non ?
0: Ouais, excuse-moi.
6: Bon, alors, la mauvaise nouvelle, c'est que l'assistante sociale m'a appelée pour fixer un rendez-vous. Et ça va pas le faire si elle s'aperçoit que tu dors dans la chambre de Prune. On va s'arranger pour planquer tes affaires quelque part, mais va falloir que tu penses à te trouver un appart. Mais la bonne nouvelle, c'est que j'ai trouvé une putain d'annonce pour toi. Une agence immobilière cherche un agent pour développer le marché des biens atypiques. Et maintenant que tu passes à la télé, ça se tente, non ?
0: Je suis désolée, mais là, il y a une journaliste qu'il faut que je décroche. Je suis désolée, on en reparle plus tard, d'accord ?
7: Allô ? Oui, bonjour, monsieur. Oui, très bien, et vous ?
8: Alors... Franck Lebrun, vous êtes économiste. Mm-hmm. Qu'est-ce que vous pensez de tout ça ? Ça nous intéresse.
9: Moi, je pense qu'on devrait faire comme les pays anglo-saxons.
8: C'est-à-dire ?
9: Adapter les remboursements de la sécurité sociale avec les comportements. Chacun ses responsabilités.
0: C'est ça, ouais. Donc on rembourse plus les médicaments contre le cancer des poumons aux fumeurs, ni les antibiotiques à ceux qui portent pas d'écharpe ?
9: Mademoiselle, pas, hein. Mademoiselle, les opérations bariatriques coûtent une fortune à la sécurité sociale.
0: Mais les personnes obèses sont déjà parmi les plus pauvres. Vous voulez les faire payer encore plus ? Et vous connaissez le taux de chômage chez les femmes grosses ?
9: Oh, n'en faites pas un énième combat féministe. Il y a autant d'hommes que de femmes obèses.
0: Oui.
9: Bah oui.
0: Mais le rapport au corps qu'on nous impose, il est pas du tout le même.
8: Mais c'est pas faux.
9: Oui.
0: Vous savez qui a recours aux opérations bariatriques ? 80% de femmes. Embauchez-nous et on cotisera beaucoup plus. Parce que ce qu'on vous coûte en sécu, on vous le rapportera en pouvoir d'achat. Parce qu'on joue pas petit bras, nous, monsieur. Si on avait les moyens de consommer, on consommerait pour 10.
9: Je comprends, mademoiselle, mais les temps changent. C'est un monde de plus en plus axé sur l'image. Alors faites les efforts nécessaires ouais. Et vous travaillerez.
0: Et vous les faites, vous, les efforts nécessaires ? Avec vos sourcils super épais, avec vos tout cringards.
8: On va recentrer un petit peu.

0: plaît à certaines. Hein.
1: Oui, et les femmes obèses plaisent aussi à certains, monsieur.
0: Je ne dis pas le
1: contraire, mademoiselle. On va écouter tout de suite un reportage très intéressant qui démontre que les Mexicains préfèrent les grosses. Alors, juste avant, une dernière question, Raphaël. Vous aimez les Mexicains? On va écouter tout de suite le reportage.
2: T'as quitté le plateau?
3: J'aurais dû me casser avant. C'était complètement putassier, cette émission. J'aurais jamais dû y aller.
2: T'avais la possibilité de te faire entendre par des centaines de milliers de gens et t'as quitté le plateau. Ok?
3: Mais attends, tu te rends pas compte, là. L'économiste prétendait que le taux de suicide plus élevé chez les personnes obèses opérées voulait rien dire. Putain, mais quand est-ce qu'ils vont ouvrir les yeux, là? On est en plein massacre. On vit dans une société meurtrière qui prend les gros pour des déviants et qui les pousse à mettre fin à leur jour.
2: Tu sais, il y a mille raisons qui peuvent pousser quelqu'un à vouloir se suicider. C'est pas aussi simple.
3: Mais je te parle pas des bobos sous médoc dans leur loft. Je te parle des personnes comme moi qui sont stigmatisées à longueur de journée, jusque dans un plateau télé. J'aurais dû lui casser la gueule à l'animatrice.
2: Bon, je vais me coucher. T'es en mode bourrin, ça me saoule. Fais-moi signe quand tu redécouvriras la nuance.
3: Attends, mais les révolutions se font pas dans la nuance. T'es devenue bien pensante, en fait, c'est ça?
2: La meilleure arme, c'est s'asseoir et parler. C'est pas moi qui l'ai dit, hein, c'est Mandela. Avoir une grande gueule dans une émission de radio signifie pas avoir raison. Il y a plein de changements importants qui se sont faits grâce à la voix du milieu. T'as oublié ce qu'on a vécu, toutes les deux, à cause de gens qui font pas dans la nuance, justement?
3: Mais bordel, l'animatrice m'a renvoyé à la gueule que j'étais peut-être grosse pour emmerder mes parents.
2: Mais c'est pas la question, Raphaël.
3: Mais l'économiste était complètement réac. Je traîne pas avec des fascistes, hein.
2: Mais tu traînes avec plus personne. Y en a plus pour ton combat. À force, tu vas finir par tout perdre, hein. Tiens, par exemple, tu l'as rappelé, Ruben? Tu m'as dit qu'il t'avait laissé 3 messages, déjà.
3: Mais bon, bah écoute, il attendra encore un peu, là. Je sais pas que ça va faire de m'envoyer en l'air.
2: Et moi, tu sais ce que j'ai vécu tous ces derniers jours, pendant que t'allais de télé en radio? Non. Tu sais pas qu'Antoine me harcèle depuis que le juge a validé la garde alternée en mesure provisoire? Que j'ai retrouvé Prune en larmes parce qu'il lui a dit qu'il prouverait que je suis incapable de l'élever? Que je flippe à l'idée que l'assistante sociale trouve un truc à redire à mon mode de vie? Et d'ailleurs, t'as rappelé l'agence immobilière? Tu crois que tu te bats pour les gens, mais tu te racontes des histoires. C'est juste pour ta pomme. Pour prendre une revanche. Pour grappiller un petit peu de reconnaissance médiatique. C'est toujours le même discours chez les militants. Ça commence par un beau combat collectif, et ça finit par une guerre d'égo sans intérêt. Ton combat nous a peut-être rapprochés, mais maintenant il nous éloigne. Désolée. Allez hop, petit médoc et au lit.

0: Madame,
1: ça va?
2: Les tests d'effort ne montrent rien. Mais après cette syncope vagale, le cardiologue recommande un bilan diabétique et un contrôle de la thyroïde. Je vais enfin pouvoir faire les examens que vous m'avez refusés et identifier la cause de votre obésité.
3: C'est à cause de ça que j'ai eu le malaise?
2: Le surpoids est un facteur aggravant, mais des personnes minces peuvent avoir ce genre de problème. Vous êtes stressée en ce moment avec tout ce que vous faites?
3: Oui, un peu.
2: Vous devriez quand même lever le pied. Souvenez-vous que la santé est le nerf de toutes les guerres. Bon, repos surtout. D'accord? Je vous raccompagne.
3: Merci.
2: Vous êtes attendue, je crois.
3: Oui.
2: Au revoir.
3: Au revoir. Bon, on va faire des bilans complémentaires, mais elle confirme que mon palpitant va bien. Faut juste que je lève un peu le pied. Merci d'avoir été là, en tout cas.
4: Eh ben, une bonne engueulade, les urgences, l'attente des résultats. Ah, ça n'a pas été la semaine la plus zen de notre vie. Vous étiez sympa quand même. Hein, Jacques?
5: Ouais.
4: Et puis ça nous a permis de faire connaissance.

suis désolé, ma Brady. Bon ben, faut que j'y aille parce que ta mère m'attend.

0: Hello les Biggies. Tout d'abord, merci pour vos petits messages ces derniers jours. C'était très bon de vous savoir là. Alors aujourd'hui, si vous me demandez ça va ou pas, j'ai envie de vous dire ça va. Ça va les amis, parce que je vous ai rencontrés.
1: Parce qu'on a réussi à attirer l'attention des médias et parce que le voile commence à se lever.
0: Alors je vais devoir raccrocher les gants pour des raisons de santé, mais aussi parce que j'ai envie de reprendre une vie normale. Visible, oui, mais comme tout le monde. Pas plus, pas moins. C'est à vous, les Biggies, de prendre les commandes et de vous envoler aujourd'hui.
1: On balance du lourd.
0: Bon voilà tous!
2: Il y a 6 immeubles. Rue des Abbesses, on est à 13 000 euros mètre carré. Donc... autant te dire, il y en a un qui a 12 appartements, l'autre en a 16, dont une terrasse panoramique.
3: Bonjour, vous ne vendez pas de maison dans le quartier?
4: Je suis désolée, je travaille pas du tout ici.
3: Oh, pardon.
2: Écoute, j'ai quelqu'un qui m'attend pour un entretien.
4: Cela dit, je ne sais pas si vous avez vu l'annonce qui est juste ici. C'est une maison qui est située à la rue Ordener, au nord de l'arrondissement.
3: Non, mais moi, je cherche plutôt en haut de la butte.
4: Ah oui, le quartier est un peu moins chic.
2: Dans un quart d'heure, je te rappelle.
4: Mais c'est juste à côté de la Villa des Arts. Je ne sais pas si vous connaissez.
3: Non.
4: Bon, c'était l'une des plus vastes cités artistiques d'Europe. À une époque, vous pouviez croiser Renoir, Cézanne, Dufy, Fellini y a tourné. Il y a une architecture particulière et une atmosphère assez dingue. Une maison là-bas, moi, je serais curieuse d'aller voir.
5: Bonjour, désolé de vous avoir fait attendre. Vous me permettez juste de répondre à madame et puis on passe à notre entretien?
4: Oui, bien sûr.
5: Merci. Bonjour madame, en quoi je peux vous aider?
3: Cette jeune femme vient de me vanter les mérites de votre maison près de la Villa des Arts.
5: Vous connaissez la maison?
4: Non, je connais pas la maison, mais je connais bien la Villa des Arts et les alentours. J'y ai un peu traîné.
5: Traîné?
4: Oui, enfin, je suis allée voir des expositions et admirer l'architecture, quoi.
5: D'accord.
3: Je suis très curieuse de la voir.
5: Oui, on va vous la montrer, madame. Ok. Je crois que je vais vous prendre un essai pendant trois mois. Et pour commencer, vous allez faire visiter la maison à madame. Vous êtes d'accord?
4: Oui.
5: Je vais chercher les clés?
6: Et alors, quand est-ce que tu repeins ta cuisine?
4: Non, bah trop de boulot. Mais d'ailleurs, tu sais qu'on cherche quelqu'un à l'agence pour s'occuper de l'Ouest parisien. Ça te dirait pas? Ce serait un peu les Thelma et Louise de l'immobilier.
6: Oh, ce serait sympa, hein. Mais tu sais, en fait, depuis qu'Antoine est accaparé par sa nouvelle nana, il me fout une paix royale. Et je reprends vraiment goût à mon travail.
4: Bah c'est bien.
6: Merci. Tchim. Bon, alors, on en parle ou pas?
4: De quoi?
6: De ma fin de vivre. Le combat, les vidéos.
4: Mais je suis passée à autre chose, Judith. Hein. C'était juste une période de ma vie. Puis, j'ai une amie proche qui trouve que ça rend con d'être militant.
6: Elle a dû dire de n'être plus que militant.
4: Mais aujourd'hui, j'ai envie d'être plus cool, tu vois, de profiter de mon job, de mon salaire, de mon nouvel appart. Bon, et toi et ton mec? T'es amoureuse?
6: On se voit pas mal ces derniers temps. Bah, attention, c'est juste parce qu'on baisse bien. Hein.
4: Moi, c'est pareil avec Ruben. Hein.
6: Oh.
4: Ouais. Bah ouais.
6: Voilà.
4: Ouais.
6: Voilà.
5: L'immobilier en ce moment, c'est un peu sinistré, mais bon, ça va rebondir. En tout cas, c'est bien qu'on soit rencontrés. On vous tient au courant.
4: Au revoir, merci.
5: Merci beaucoup. Au revoir.
4: Alors?
5: Quoi?
4: Bah, elle fait l'affaire?
5: Non.
4: Mais pourquoi? Vous m'aviez dit qu'elle avait des super résultats en province.
5: Raphaël, c'est bon, je croyais que vous aviez arrêté militaire.

0: Écoutez,
1: je posais juste la question. Pourquoi vous la prenez pas, du coup?
0: Parce que j'ai déjà embauché ce genre de profil et que j'en suis d'ailleurs très content.
1: Ah, ok.
0: C'est bon?
1: D'accord. Vous voulez pas de grosses dans l'agence, c'est ça? C'est ça, le truc, en fait. De brunes, ça vous pose pas de problème. De chauves, ça vous pose pas de problème non plus. De grands non plus, mais de grosses, hein. C'est peut-être parce qu'elles passent pas à la télé, c'est ça?
0: On se reparle tout à l'heure? Merci.
1: Mais il y a encore du chemin, hein! Si même dans la boîte où je bosse, on fait de la discrimination à l'embauche! Je vais te les faire bouger, moi, les mentalités, hein. Salut les biggies, ça va ou pas? Moi ça va pas. Alors vous vous dites what the fuck? Raphaël est de retour? Bah ouais, et pas contente du tout. Est-ce que vous aimez danser? Bah je suis sûre que vous aimez danser. Quoi de mieux qu'une bonne chorégraphie des familles pour pousser un grand coup de gueule? Pour toutes les infos, rendez-vous juste en bas. Ciao.

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0: La personne qui est détenue dit qu'elle a reçu de l'aide pour entrer dans l'hacienda. Alors, dépêche-toi. Nous allons au poste tout de suite.
1: Non, attendez. Aïe ! Mais ça va pas ?
2: Est-ce que ça va ? Ouais, t'es sûr ?
1: Oui, c'est bon, je vais bien.
2: C'est bon ? Tu vas bien ?
1: Oui, ça va, je te dis, c'est bon.
3: De toute ta misérable vie, plus jamais tu ne la touches parce que sinon je te tuerai ! C'est compris ?
0: Tu sais que menacer de mort une autorité, c'est un crime fédéral et que je peux t'enfermer à vie ? Tu le sais ? Tu le sais,
1: ça ? Ça suffit, c'est bon, là. Arrêtez tout de suite. Je vais bien. C'est pas la peine d'envenimer les choses.
0: Je suis venu le chercher. Et s'il n'a vraiment rien à cacher, qu'il fasse sa déposition.
1: Écoutez, Santos n'y est pour rien, d'accord ? De toute façon, je vais l'accompagner au poste. Je viens avec vous.
2: Non, non, patronne. Tu n'as pas besoin de venir avec moi.
0: Si c'est ce que vous voulez, accompagnez-nous, mademoiselle. Comme ça, vous serez témoin que tout le protocole est bien respecté.
1: Allez, on y va.
0: Je vous attends.
2: Tu vas bien ?
1: Oui. Mais par pitié, calme-toi.
2: Mais qu'est-ce qui se passe ? Pourquoi est-ce que tu veux venir avec moi ?
1: Je crois que t'as pas remarqué que Trejo et Rutilio ne sont pas des personnes dignes de confiance.
2: Ça, je le sais depuis longtemps. Il n'y aura pas de problème. J'ai tué ces misérables parce qu'ils ont envahi l'hacienda et surtout parce qu'ils étaient armés. C'était de la légitime défense, rien de plus.
1: C'est justement pour ça que j'y vais. Parce qu'au cas où il y aurait un problème, j'ai beaucoup d'expérience dans la gestion d'hommes comme Trejo et Rutilio qui abusent sans cesse de leur autorité.
2: Oui, mais moi aussi.
1: J'en doute pas. Mais malheureusement, j'ai besoin de te protéger de quelqu'un d'autre.
2: De qui ?
1: De toi, Santos.
4: J'espère que tout ce que t'as prévu jusqu'à maintenant sera suffisant pour que Maria Teresa abandonne enfin et qu'elle s'en aille d'ici.
5: Qu'elle vende ses terres, oui. Mais qu'elle s'en aille, pas question.
4: Tu continues avec ça ?
5: Oui. C'est qu'il n'y a pas beaucoup de femmes comme elle.
4: En vérité, j'ai jamais cru que le jour viendrait où tu trouverais quelqu'un que tu considères à ta hauteur. Mais si tu veux la conquérir, alors tu dois faire attention aux personnes avec lesquelles elle passe le plus de temps.
5: De qui tu parles ? De ce guerrier avec une cervelle de pigeon ?
4: Non, non, non, ce n'est pas à lui que je faisais référence. Avec tous ses plans, Maria Teresa est très attachée à son contremaître.
5: Ah, tu ne sais pas ce que tu racontes. Elle ne s'intéresserait jamais à Santos.
4: Marco, regarde, les femmes comme elle, qui ont déjà tout, ne recherchent pas seulement un homme bien habillé et poli. Elles veulent quelqu'un qui soit différent, qui les excite, qui réveille en elles leur passion.
5: Bah, ça m'est bien égal. Ce type ne sait pas comment traiter Maria Teresa. Il n'a pas de classe. C'est un pur sauvage.
4: Et c'est pour ça. Et de mon point de vue, ce n'est peut-être pas si difficile de prendre la Esperanza. Mais pouvoir conquérir Maria Teresa, ça va être plus compliqué.
6: Merci beaucoup. Quant à nous, on va poursuivre. Comment ça va ?
7: Chris ? Chris ? Attends, attends, attends.
6: Qu'est-ce qu'il y a ?
7: Et Santos ?
6: Trejo l'a emmené.
7: Quoi ? Ils l'ont arrêté ?
6: Non, ils l'ont emmené pour qu'il fasse sa déposition suite à l'attaque de l'hacienda.
7: Ah bon ? Alors c'est pas grave ?
6: Non, c'est pas grave. Il est parti dans la camionnette avec la patronne. Ne t'inquiète pas, il sera vite de retour.
7: Et pourquoi est-ce que la patronne devait aller avec lui ?
6: Je pense que c'est parce qu'elle est la propriétaire de ces terres. Ne t'inquiète pas, ce que Santos a fait, c'était pour nous défendre.
7: Dis donc, tu trouves pas que Santos et la patronne passent beaucoup de temps ensemble ?
6: Eh bien oui, ils essaient de remettre les choses en ordre.
7: Ah oui, c'est le prétexte parfait pour qu'elle soit collée à Santos.
6: Allez, c'est bon, ne te fais pas d'idées bizarres.
7: Et ce sont pas mes idées, c'est la vérité, et elle me plaît pas du tout.
2: Je comprends pas pourquoi ils disent que quelqu'un a aidé ce type à entrer dans l'hacienda.
1: Calme-toi, Santos. Tu vois pas qu'ils veulent te provoquer ?
2: Je ne laisserai aucun des deux m'accuser de quelque chose qui n'est absolument pas vrai.
1: Je sais, mais faut que tu te calmes.
2: C'est que ce type me rend complètement dingue.
1: Ça suffit. Et moi aussi. Mais plus on s'énerve, moins on arrive à réfléchir. Alors on se calme.
0: Arteaga, Santos, suivez-moi, c'est par ici. Attention. C'est lui, Santos.
8: Qu'est-ce que tu m'apportes ?
2: Alors c'est toi, le bon à rien, qui a pénétré dans la chambre de la patronne, hein ? Et pourquoi tu dis qu'on t'a aidé à rentrer dans la hacienda ? Dis-moi, hein ? À l'Esperanza, nous sommes tous une famille et personne, jamais, personne ne nous trahirait.
1: Ça,
2: tu m'entends ?
1: Relâche-le, Santos !
2: Parle, parle, ne sois pas un lâche. Allez, parle !
8: Je ne sais rien.
2: Comment ça, tu ne sais rien ?
8: Je ne sais
2: rien.
8: Qui
2: est derrière tout ça ? Dis-moi, parle, misérable, parle !
0: Santos,
1: ça suffit, lâche-le,
0: Santos.
1: Je te dis.
9: Je ne sais pas comment Trejo a osé dire que quelqu'un d'ici a aidé ce type à entrer dans l'hacienda.
8: Comme nos familles vivent ici, aucun d'entre nous ne ferait une chose pareille, même pour tout l'argent du monde.
9: Et en plus, ces gars-là, ils voulaient nous tuer.
6: Mais comme toujours, le commissaire veut prendre le chemin le plus facile.
9: Eh bien, qu'il fasse bien son travail.
8: Ici, il n'y a pas de traître ni de vendu.
9: Ici, nous sommes une famille. Oui ou non?
6: Ouais. C'est vrai. S'il y a des preuves que c'était quelqu'un de la Hacienda, qui que ce soit, on va lui faire sa fête.
10: Ça, oui, bien sûr.
8: Et toi, Pépé, pourquoi t'es aussi silencieux?
11: Non, pour rien. Je ne pense pas que quelqu'un ici oserait faire ça.
6: C'est bien ce que je disais.
0: Parle tout de suite, Santos, ou je t'enferme aussi! Lâche-le!
1: Santos, ça suffit. Santos, regarde-moi. Tu me l'avais promis. Calme-toi. Allez, si tu continues, ça va se retourner contre toi. Je t'en supplie, calme-toi.
11: Désolé, patronne. Je savais pas ce que je faisais.
1: T'inquiète pas. Allez, on y va, d'accord? Allez.
0: Tu vas arrêter d'agir comme un sauvage? Nous allons au bureau pour prendre ta déposition. Toujours des scandales avec toi, Santos. Pardon, laisse-moi passer. Allez, entre.
1: Attendez.
10: Qu'est-ce qu'il y a?
0: Vous restez là, Arteaga.
1: Et pourquoi?
0: Parce que peuvent être présents que l'accusé et son avocat, et vous ne l'êtes pas.
10: Harvard, ne t'inquiète pas. Je vais bien me comporter.
1: Respire. S'il te plaît, Santos. Je t'attends ici,
10: oui.
1: Ok? Oh mon Dieu, faites qu'il s'énerve pas.
12: Commissariat de Puerto Bravo.
13: Bonjour.
14: Vous venez pour faire son travail? Le commandant m'a dit qu'ils allaient m'interroger et puis après ils m'ont laissé tout seul ici.
13: Tu es le contremaître de l'Esperanza?
14: Oui.
13: Écoute, quelqu'un va venir, mais moi aussi j'ai recueilli quelques témoignages et j'aimerais vraiment connaître le tien aussi. Je suis Clemente.
14: Oui? Oui, je me souviens, on s'est déjà vu dans les enclos. Bon, qu'est-ce que tu veux savoir, quoi?
13: Tu travailles dans la Hacienda depuis longtemps. Tu connais toutes les personnes qui y vivent?
14: Oui, j'ai grandi dans ces terres, les gens là-bas sont ma famille, c'est ça.
13: Et tu travailles avec Regina?
14: Parfois, oui.
13: Elle est toujours dans les enclos?
14: Dernièrement, oui, elle est très douée avec les animaux. En plus, elle a aussi une très belle fille, n'est-ce pas?
13: Oui. Je ne sais pas, je ne l'ai vue que très peu de fois.
14: En tout cas, ça n'a rien à voir avec le vol.
13: Eh bien, ce jour-là, j'ai pris soin de Regina et je voulais savoir comment elle allait.
14: Ah, c'est toi le policier qui était dans la maison de Bernarda.
13: C'est elle qui te l'a dit?
14: Non. Mais je vais te dire quelque chose. Les filles de Bernarda sont très jolies, toutes les deux. Et autant qu'elles sont jolies à l'extérieur, elles le sont à l'intérieur aussi. Mais méfie-toi, parce que leur mère a un caractère de démon et tu pourrais très bien finir avec un trou dans l'estomac à cause de la balle qu'elle va te tirer si jamais elle te voit près de sa fille.
1: Non, ça fait trop longtemps qu'il est là-dedans. Trero, écoutez-moi, je vous parle.
0: Chut, ne faites pas d'histoire, qu'est-ce qu'il y a?
1: Il se passe que Santos est interrogé depuis un bon bout de temps, là.
0: C'est comme ça, mademoiselle.
1: Non, c'est pas comme ça, vous le savez bien. Vous l'avez mis dans ce bureau, vous me donnez pas d'informations, et d'ailleurs, tout ce que vous faites jusque-là semble illégal.
0: Maintenant, vous allez me dire comment faire mon travail.
1: Non. Écoutez,
0: je vais vous demander de vous calmer, ou je serai dans l'obligation de vous arrêter.
1: Calmez-vous. Bon, ça va, j'ai compris, je me calme. Je suis calme. Dites-moi simplement combien de temps ça va prendre, s'il vous plaît.
0: Je ne sais pas. Nous sommes en pleine investigation. Cela peut prendre beaucoup de temps.
1: Attendez, Trero, je dois rentrer avec Santos à la Hacienda ce soir. On a une livraison, on est déjà très en retard, s'il vous plaît.
0: Croyez-moi, nous faisons tout notre possible pour faire au mieux. Mais c'est un cas très compliqué. Vous vouliez des résultats, n'est-ce pas?
1: Au plus vite, n'importe quoi.
13: Je parle très sérieusement. Mes intentions envers Regina sont bonnes.
14: Eh bien, tant mieux, parce que si c'était pas le cas, c'est avec moi que t'aurais des problèmes.
13: J'aimerais vraiment la connaître. Mais il m'est devenu assez compliqué de m'approcher d'elle.
14: Ah, c'est vrai que ça va pas être facile. Parce que si Bernarda est protectrice avec Valentina, avec Regina, c'est le double.
13: Un conseil?
14: J'en ai assez fait en te le disant, alors si tu veux t'approcher, regarde d'abord où elle garde son fusil.
13: Oui, j'ai déjà eu le plaisir de la connaître.
14: Donc tu sais que ce que je te dis est vrai, n'est-ce pas? Bon, jusqu'à quelle heure est-ce que vous allez me garder ici?
13: Non, eh bien, je ne sais même pas si quelqu'un va venir, en fait.
14: Je savais que c'était une perte de temps. Vous savez, j'ai beaucoup de travail. Bon, tu peux pas leur parler et dire que c'est bon, tu as pris ma déposition, que je peux partir, qu'on me libère?
13: Je vais voir ce que je peux faire. Je ne suis pas un policier. Je suis là parce que mon père veut que je travaille, c'est tout.
14: Ouais, je me disais aussi. T'es trop gentil pour être un flic.
13: Et toi, tu crois ce qu'on dit?

0: Que l'attaque que vous avez subie était une vengeance contre Mademoiselle Arteaga?
1: De quoi?
0: À cause de ce qui s'est passé en ville. On dit qu'elle aurait volé de l'argent.
1: Non, non, c'est pas vrai. C'est une personne honnête et ce sont des calomnies.
0: Eh bien, j'espère.
1: Tout ça, c'est des mensonges.
2: Bonjour, Monsieur Santos. Je suis l'officier Uribe. Je viens de prendre votre déposition.
1: Ben, c'est pas trop tôt.
2: Dans un instant, le commandant Trero nous rejoindra, d'accord?
0: Enchanté.
1: Oui. Écoutez, vous m'avez fait perdre beaucoup trop de temps maintenant.
2: On manque de personnel, mais on va commencer par le récit des faits, s'il vous plaît.
1: Bien oui, commençons par le début.
2: D'accord, commençons.
3: Monsieur le maire, quelle joie de vous recevoir de nouveau.
4: En fait, je cherche Marco.
3: Je le préviens tout de suite, ainsi qu'Adriana. Elle est toujours très très heureuse de vous saluer. C'est elle qui me l'a dit.
4: Ah oui? Et elle a dit quoi d'autre?
5: Rutilio, quel plaisir de te voir.
3: Monsieur le maire est venu voir Marco.
5: Ah, bien sûr. Ce n'est pas encore le jour où il vient me voir, moi et seulement moi.
4: Enfin, je sais que tu es une femme très occupée.
5: Mais jamais trop pour toi.
4: Ah.
5: J'aimerais beaucoup qu'un de ces jours, nous puissions bavarder sans aucune interruption. Tu ne me crois pas, mais je m'y connais aussi beaucoup en affaires. J'aimerais que toi et moi nous en faisions ensemble.
4: Eh bien, moi aussi, j'aimerais beaucoup, beaucoup faire ça.
5: Vraiment? Je peux te faire confiance alors?
4: Entièrement.
5: Depuis que je te connais, je sais que tu es un homme droit, intelligent. Je ne pourrais pas être entre de meilleures mains qu'entre les tiennes.
4: Et en plus, je prendrai toujours soin de tes intérêts. Hein?
5: Je savais que je ne me trompais pas avec toi. Mais cela ne restera qu'entre toi et moi. Je t'accompagne chez Marco.
4: Je serai une tombe.
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7: Bon, eh bien, nous en avons terminé pour aujourd'hui.
8: C'est bon, on peut s'en aller?
7: Oui, pour l'instant, oui. Mais nous avons besoin de Santos à proximité au cas où on devrait lui parler à nouveau. Madame, veuillez nous excuser pour le retard. Mais c'est comme ça ici. Bonne nuit.
8: C'est ça.
7: On se reverra.
1: Quel imbécile, celui-là.
8: Qu'est-ce qui s'est passé? Tu leur as dit quoi?
1: La même chose qu'on a tous dit, rien de plus.
8: Oh, c'est pas possible.
1: Même Clemente, le jeune garçon qui est avec eux, a trouvé bizarre qu'on m'ait gardé ici.
8: Ouais, c'était donc absolument pas nécessaire.
1: Oui, ça c'est ce qui paraît, oui.
8: Ça me surprend pas du tout.
1: Rentrons plus vite à la Senda.
8: J'espère que Chris et les autres ont pu avancer un petit peu. On va jamais y arriver sinon. Allez, on y va, Santos.
4: J'ai dû demander quelque chose au type que nous avons arrêté.
9: Tu lui as demandé quoi?
4: Qu'ils disent que quelqu'un à l'intérieur de la propriété les a aidés à entrer.
9: Et pourquoi ça?
4: Ah, tu sais bien, Maria Teresa continue de nous déranger, alors j'ai décidé de renverser la situation, de créer le doute sur le contremaître. J'ai donc veillé à ce que Santos fasse sa déposition tout l'après-midi.
9: Ah, c'est bien, très bien. Oui, vraiment très bien. Maria Teresa a vraiment confiance en lui, n'est-ce pas?
4: J'ai aussi dans l'idée que peut-être que Maria Teresa est une autre des conquêtes de Santos, et tu sais comment se comporte ce type avec les femmes.
9: Non. Non. Non, cette femme est différente.
4: D'accord. Je ne sais pas si elle est différente ou pas, mais j'espère que ça va la calmer. Parce que tu ne sais pas comment elle est capable de monter sur ses grands chevaux. Mais bon, maintenant que Santos est dans le jeu, tu veux peut-être que nous continuions à enquêter.
9: Rutilio, écoute, fais ce que tu veux. D'accord? Mais que ce type cesse d'être un problème, s'il te plaît.
0: Aujourd'hui, Santos et Maria Teresa sont allés au poste de police.
10: Ah bon? Raconte-moi.
0: Et la vérité, je ne pense pas que Mademoiselle Arteaga soit une mauvaise personne. Et en plus, Santos en parle très bien.
11: Les personnes qui semblent être les meilleures peuvent se révéler être les pires. Et si ce Santos parle si bien d'elle, c'est parce qu'il est sûrement son complice.
0: Complice? De quoi?
11: Mon fils, de la fraude. Et du vol aussi. Enfin, Clemente, regarde-moi. Tu vas me promettre que tu vas t'éloigner de ces personnes.
0: Mais maman, je t'ai déjà dit que tu n'as aucune raison de t'en faire.
11: Bien sûr que j'ai des raisons de m'en faire. Ils sont très dangereux. Et ils n'ont rien à faire à Puerto Bravo.
0: Ils sont dangereux? Maman, tu exagères là.
11: Alors explique-moi quelque chose. Comment ça se fait que depuis l'arrivée de cette Maria Teresa, les choses les plus mauvaises se passent dans notre village?
1: Merci beaucoup de m'avoir accompagnée, patronne. Même si on n'a fait que perdre notre temps.
8: Eh ben, au moins t'en as fini avec ça.
1: Ouais.
8: Santos, merci de m'avoir défendu.
1: Repose-toi. Demain sera une journée très chargée. Mais je serai avec toi.
8: Oui, je le sais. Allez, bonne nuit.

0: Santos, j'étais très inquiète pour toi.
1: Il n'y avait pas de quoi. Il voulait juste m'interroger.
0: Et qu'est-ce qu'on t'a demandé? Tout va bien?
1: Oui. L'affaire est réglée, c'est bon. Même si je comprends pas pourquoi est-ce qu'ils veulent faire croire à la patronne que quelqu'un l'a trahi. Comme si ce qu'ils lui ont dit sur moi ne suffisait pas, maintenant ils nous sortent ça.
0: Bon, on n'y pense plus. Tout ira bien. Tu verras.
1: C'est que ça m'énerve de devoir lui démontrer encore et encore qu'elle peut me faire confiance. Bon, en tout cas, je veux pas te revoir seule dans la nuit. Hein.
0: Mais je ne suis pas seule. Je suis avec toi.
1: Hein? Allez, je te ramène chez toi. Allons-y.
2: Voilà, tu en as au moins pour une semaine.
3: Merci. Mes filles ne peuvent pas en utiliser un autre, et moi non plus.
2: C'est gentil. Et comment ça va avec Valentina?
3: Après ce qui s'est passé le jour de l'attaque, j'ai cru enfin que les choses allaient s'améliorer et qu'elle avait enfin compris. Mais elle ne me supporte plus à nouveau. Remedios, je sais plus comment m'approcher d'elle, je te jure. Elle ne changera pas.
2: Tu dois avoir la foi. Et par-dessus tout, de la patience. Eh bien, de mon côté, je suis très surprise avec mon garçon.
3: Avec Santos? Pourquoi?
2: Parce que je le vois très différent. Très enthousiaste. Et ça, ça ne peut pas être à cause d'une femme. Oui, comme tu l'entends, mon garçon est tombé amoureux.
3: S'il te plaît, je connais trop bien Santos pour croire ça.
2: Eh bien, je te le dis juste pour que tu réalises que les gens peuvent changer. Même quelqu'un aussi...
3: Coureur de jupons, joli cœur.
2: Mais il n'est plus le même. Je ne l'avais jamais vu comme ça. Alors sache qu'il y a toujours de l'espoir.
4: Tu cherches quelqu'un? Tu m'attendais ou quoi?
1: Non, je voulais juste savoir si nous allions récupérer le temps de travail qu'on a perdu hier.
4: Justement, parce qu'on a plein de choses à faire, je préfère ne pas me précipiter, mais on va commencer très tôt.
1: Très bien, Harvard. Alors, tu es prête à travailler deux fois plus, à ce que je vois.
4: Quand est-ce que tu vas comprendre que tes défis ne me font pas peur du tout?
1: On va voir si c'est vrai.
4: Ça marche.
5: La capitale.
6: Nani.
7: Comment vous sentez-vous, monsieur Esteban?
6: Ah, j'ai la tête qui tourne.
7: C'est l'heure de prendre l'autre médicament.
6: Merci.
7: Voilà, tenez.
6: Ah oui, merci.
7: Tenez, prenez-le.
6: Merci. Ah, je pensais que ça allait passer.
7: Je me fais du souci pour vous.
6: Ah, c'est que... je me sens de plus en plus mal.
7: Bon, alors je vais appeler le médecin et avertir votre fille.
6: Non, s'il te plaît, n'en parle pas à ma fille.
7: Mais monsieur, c'est
6: que... Non, je ne veux pas qu'elle s'inquiète.
7: Mais elle doit le savoir. Ou alors au moins Aldo.
6: Non, lui encore moins. Non, c'est bon, avec cette pilule, je me sentirai
7: mieux.
6: Mais
7: c'est que...
6: Non, je vais aux toilettes.
7: Attendez.
6: Oh, tu vois, regarde, là, je me sens déjà
7: Ah
6: mieux.
7: Oui, bien sûr, je vous crois, hein. Bien sûr.
6: Oui, ça va un peu mieux.
7: Oh mon Dieu, attention.
6: Ah...
4: Ah. Je trouve que Bernarda et ses filles ont construit un très joli enclos, non?
1: Oui. Monsieur Théo ne devrait plus tarder maintenant.
4: En tout cas, on a beaucoup de chance d'avoir pu acheter toutes les poules.
1: Oui. Ah, monsieur Théo, bonjour.
4: Bonjour, je suis Maria Teresa Arteaga, la propriétaire du domaine.
1: Où est le camion avec les poules? Je vous aide à tout décharger?
8: Non, Santos. Je suis vraiment désolé, mais il n'est pas question que je vous vende quoi que ce soit.
1: Quoi? Pourquoi? Nous avions un accord.
8: Désolé. Mais on m'a dit que cet endroit et sa patronne avaient une très mauvaise réputation. Tu sais très bien que je suis un homme honnête et que je ne fais pas d'affaires avec des gens louches.
4: Mais comment ça, monsieur? Je n'ai absolument rien fait, moi.
8: Je sais que votre père est en prison et que vous êtes venu ici seulement pour vous cacher. Comprenons-nous bien. On ne veut pas de gens comme vous ici. Alors, je m'en vais.
1: Attendez, monsieur Théo, vous ne pouvez pas parler comme ça à la patronne. Vous savez qu'à la Esperanza, on a toujours été honnête, non?
8: Ça, c'était avant. Avant l'arrivée de votre patronne. Parce qu'on m'a dit que... qu'elle avait quitté la capitale à cause de ses affaires louches.
1: Non. Dans ce village, il y a toujours des commérages, monsieur Théo.
8: Je ne pense pas que ce soit juste ça. L'attaque contre la Hacienda s'est produite juste quand elle est arrivée.
4: Oui, mais ceux qui nous ont attaqués étaient des voleurs, monsieur. Ils nous ont fait du mal. Je n'ai absolument rien à voir avec ces gens, moi.
1: C'est la vérité.
8: N'essayez pas de me mentir. Si votre père est enfermé, c'est parce qu'il a fait de mauvaises choses.
4: Mon père est innocent, monsieur.
8: Bien sûr, comme vous.
1: Écoutez, monsieur Théo, faites-moi confiance.

0: Donnez-nous le bénéfice du doute. Je vous promets qu'on ne va pas vous décevoir.
1: Je ne veux pas prendre de risques. Et encore moins voir des histoires.
0: Ça ne risque pas d'arriver.
1: Désolé, Santos. Mais il est préférable que vous sachiez tout de suite qu'aujourd'hui, je ne suis plus intéressé à faire des affaires avec cette hacienda.
0: Attendez!
2: N'importe quoi.
0: Ouais, bon, c'est pas grave. On a d'autres options.
2: Écoute, t'inquiète pas, Santos. J'ai d'autres contacts et d'autres fournisseurs. Je vais pas laisser cette histoire me faire baisser les bras. C'est hors de question. Je vais les chercher.
0: Oui, oui.
3: On dirait que tout le monde s'est bien mis au travail, hein?
4: Ouais, comme si tout le monde voulait être bien vu par la patronne.
3: Pourquoi tu le dis comme si ça te mettait en colère?
4: Non, si je suis en colère, c'est parce que les poules qui devaient arriver ne sont pas là. D'ailleurs, tu m'as pas dit comment s'est passée ta soirée dans le centre?
3: Non, ça s'est pas très bien passé. Si je n'y vais pas avec Santos, on me voit pas.
4: Oh, n'exagère pas, tu n'y es sûrement pas allé avec l'attitude qu'il fallait.
3: Non, vraiment, c'est comme si pour les filles de ce village, il n'y avait personne d'autre que lui.
4: Bah, c'est comme ça, non? Au fait, il n'y a personne qui puisse lui faire, je sais pas, un peu de concurrence avec qui... Avec qui je pourrais rendre Santos jaloux?
3: Non, je crois pas. Non, il ne connaît pas la jalousie. Et à quoi ressemble cette attitude avec laquelle je devrais aller en ville?
4: Eh bien, comme tu es, naturel, sûr de toi, et aussi, arrête de te comparer aux autres. Parce que toi aussi, t'as des atouts, Chris. Vraiment.
2: Je suis sûre que j'ai laissé par ici la liste des fournisseurs.
0: Tu l'as pas écrite sur ton ordinateur?
2: Non, je l'ai écrite à la main.
0: Ah.
2: S'il te plaît, aide-moi à la chercher, Santos.
0: Oui.
2: Ah, bien sûr. Je peux pas croire que Monsieur Théo ait refusé notre argent. Je comprends pas comment il a pu croire à ses commérages. Je le savais. Regarde, elle est là.
0: Ça y est, tu l'as trouvée?
2: Ouais, regarde.
0: Tu devrais appeler Francisco. Lui, il a probablement pas mal de stock.
2: Francisco, ouais. Poule. Francisco...
0: Oui.
2: Oh mon Dieu. Francisco, poule. Monsieur Francisco Torres? Oui, bonjour, comment allez-vous? Je suis Maria Teresa Arteaga, la propriétaire de la Esperanza. Je souhaiterais vous acheter quelques poules, s'il vous plaît. Pourriez-vous m'aider? Non, attendez, laissez-moi vous expliquer. Eh bien, ce qui se passe... Il ne veut pas non plus m'en vendre.
0: Quoi? Mais pourquoi?
2: J'arrive pas à croire que l'emprisonnement de mon père nous affecte autant, Santos. On dirait que plus personne n'a envie de faire d'affaires avec moi. C'est dingue.
5: Elle est trop élevée, Esteban. Ça, c'est très dangereux.
6: Maintenant, je vais en parler à votre fille, hein?
5: Non! Le stress que tu as subi récemment peut expliquer l'hypertension. Je vais te prescrire un médicament contre l'hypertension. Tu devras suivre un régime strict et je vais te demander de faire des examens. Il y a un laboratoire qui peut venir ici chez toi pour les faire.
7: Il ne me manquait plus que ça.
5: Ne t'en fais pas, c'est à cause de tout ce qui t'est arrivé, mais si tu prends soin de toi, tu vas bien t'en sortir.
7: D'accord, je vais le faire. Ah, j'ai encore beaucoup de choses à faire.
5: Très bien. Alors s'il te plaît, dès que tu recevras les résultats des examens, appelle-moi.
7: C'est bien. Merci d'être venu, docteur.
5: On va prendre soin de toi. Madame.
6: Merci, docteur.
5: Bonne journée.
6: Maintenant, oui. Je vais appeler votre fille.
7: Non, Nanny. Combien de fois dois-je te dire que je ne veux pas que tu parles à Maria Teresa? Pas un mot. À personne. Tu as compris?
6: Oui, monsieur.
7: Aide-moi plutôt à trouver les médicaments pendant que je cherche le numéro du laboratoire.
6: Oui. Ne faites pas cette tête.
7: C'est que...
6: Souvenez-vous... que quand il fait plus sombre, c'est parce que le soleil va se lever.
7: C'est vrai.
6: Bon, et maintenant, je vais acheter les médicaments.
7: Allez.
2: On doit vraiment faire quelque chose. On peut pas faire faux bond à Monsieur Danilo, c'est impossible.
0: Ah là, il ne nous reste plus beaucoup d'options. Si on n'arrive pas à acheter ces poules, notre production d'œufs va s'effondrer.
2: Des œufs?
0: Pourquoi tu fais cette tête?
2: Tu sais quoi? J'avais un professeur à l'université qui disait toujours qu'une crise doit être résolue avec ce qui est à portée de main.
0: Alors tu as déjà imaginé un nouveau plan?
2: On va livrer cette commande, okay?
0: D'accord, mais qu'est-ce qu'on va faire? Comment est-ce qu'on va?
2: Eh ben c'est très simple. On va lui envoyer les œufs obtenus jusqu'au jour de la livraison. Mais on peut le compenser en lui donnant plus de lait, par exemple, plus de fromage, comme on lui avait promis. Et lors de la prochaine livraison, on lui remettra les œufs.
0: Je trouve que c'est une très bonne idée, Harvard.
2: J'espère juste qu'il comprendra et qu'il le prendra pas trop mal, j'espère.
0: Non, non, non, t'en fais pas pour ça, je vais lui parler, je vais lui expliquer tout. Je suis sûre qu'il va comprendre la situation.
2: Au travail, Santos.
0: Ouais.
2: Allez. Allez.
8: Commissariat de Puerto Bravo.

0: Eh bien alors, pourquoi tu t'es levé aussitôt?
1: Frérot m'a chargé de quelque chose et je dois partir
0: non,
1: plus tôt.
0: Attends. J'aimerais d'abord que tu prennes ton petit déjeuner.
1: Non, avec cette pomme, j'en ai assez, maman.
0: Non.
1: Ciao.
0: Fais attention à toi, Clemente, s'il te plaît.
2: Clemente n'est pas encore sorti de sa chambre?
0: Il est déjà parti. Il avait des choses à faire très tôt.
2: Et quelles choses?
0: Il ne me l'a pas dit.
2: Mais il est bizarre, Clemente, non?
0: Alors là, je ne te comprends pas. D'abord, ça te dérangeait qu'il soit à la maison. Et maintenant qu'il sort et travaille là où toi tu veux, ça ne te plaît pas non plus.
2: Chut, chut, chut, chut. Ne me parle pas comme ça. Tu vois, je ne suis pas d'humeur à me battre. Il est beaucoup trop tôt. Et ça doit déjà être froid. Alors réchauffe-le, s'il te plaît.
3: Bon, eh bien là, on s'est surpassé. En vérité, lorsque nous avons commencé, je ne pensais pas qu'on allait y arriver.
4: Nous avons de grands travailleurs ici. Moi, je n'en ai jamais douté.
3: Oui, et c'est aussi grâce à M. Danilo, qui a bien voulu accepter qu'on ne lui envoie pas tous les œufs qu'on avait promis.
4: Oui, il a été gentil. Mais de toute façon, avec la qualité du produit qu'on va lui envoyer, je suis sûr qu'il va continuer à faire des commandes, il n'y a aucun problème.
3: Oui, c'est un homme très gentil. Et tout ça en dépit de ce qui s'est passé entre sa fille Rosita et toi.
4: Rosita, c'était pas celle de la quincaillerie?
3: Comment s'appelait-elle? Bertita. Non, celle-là, c'est la nièce de Monsieur Juancho. Sarita. Elle s'appelait Sarita. Elle était très jolie.
4: Alors, qu'est-ce qui t'arrive? Tu tiens une liste
3: ou quoi? Eh bien, quelqu'un doit bien la tenir, non?
4: Ah! Tu vas trop loin.
3: Oui, mais l'important, c'est que nous y sommes arrivés.
4: Ouais.
3: Cette récolte est très bonne. Et c'est aussi grâce à la patronne. Elle a fait plus d'efforts que quiconque.
4: Qui l'aurait cru, pas vrai? Tu vois, moi, j'ai beaucoup de mal à imaginer que cette femme qui est arrivée le premier jour est la même que celle qui travaille avec nous, là.
3: Eh bien, oui. Elle représente dignement sa famille, elle porte ça dans le sang.
5: Bonjour. Comment ça va?
4: Tout est emballé, ça y est. Il reste plus qu'à charger dans le camion et puis c'est bon.
5: Ah, super. On est parfaitement dans les temps, là. Tu m'as pas encore dit qui allait transporter tout ça?
4: Pedro, il s'occupe toujours des livraisons, c'est un boss.
5: Ah, parfait. Je vais vous aider pour finir un peu plus tôt, ok?
3: Bien sûr, oui.
5: Allez.
3: Non, celle-là, tu pourras pas l'ajouter à ta liste.
4: Que tu racontes? Allez, tais-toi. Qui sait, hein?
3: Allez, on se dépêche.

0: Qu'est-ce que je t'avais dit? Je pensais que tu avais bien compris que je ne voulais plus te revoir par ici.
1: Je le sais, mais le commandant Trérault m'a demandé de recueillir d'autres témoignages.
0: Je t'ai déjà dit tout ce que je savais. Alors je te suggère de poursuivre tes investigations à un autre endroit.
1: Très bien. Vous n'avez eu aucun autre problème? Vos filles, elles vont bien?
0: Parfaitement bien.
1: Je suis à votre disposition pour n'importe quoi.
0: Ça va aller, merci.
1: Bonne journée.
2: Bonjour.
3: Comment ça va, Aldo? Tu veux un café? Un thé?
2: Non, merci. Comment tu vas?
3: Mieux.
2: Eh bien, je m'en réjouis. J'ai enquêté sur Victor de mon côté.
3: Ne me parle pas de ce misérable.
2: Je sais, mais nous devons continuer à chercher des preuves pour prouver que c'est lui qui t'a volé, que c'était sa faute.
3: Excuse-moi, Aldo, c'est que... Je dois aller à...
2: Esteban! Esteban! Esteban! Nani! Esteban!

0: C'est malin, tu m'as fait peur.
1: Rassure-toi. Rassure-toi, il n'y a personne.
0: Pourquoi tu viens ici, sur des terres qui ne sont pas les tiennes, comme si c'était chez toi?
1: Parce que tout le monde me connaît. Marco Rivas. Enchanté.
0: Pauvre clown.
1: T'as l'air fatiguée, mais tu es toujours aussi belle.
0: Oui, je suis très fatiguée. J'ai pas arrêté ces derniers jours. On a beaucoup travaillé pour pouvoir livrer une commande.
1: Laisse-moi t'aider.
0: Non, une grosse commande. Comme ça.
1: Alors, vous avez presque terminé?
0: Oui. Il ne reste qu'à finir l'emballage des produits.
1: Tu travailles trop, ça me fait de la peine.
0: Oui.
1: Tu es une femme vraiment responsable.
0: Marco, s'il te plaît. Ah.
1: Tu ne sais pas à quel point tu me manques. Sentir ton odeur. Sentir ton goût.

0: Patronne, on vous demande.
1: Bonjour.
2: Adriana, quelle surprise. Entre.
1: Merci.
2: Comment vas-tu?
1: Bien. Je sais que tu as mis les bouchées doubles et on t'a apporté un petit quelque chose.
2: Oh, c'est
1: tu
2: gentil,
1: pourras
2: merci.
1: En profiter avec ton cher fiancé.
2: Vous n'auriez pas dû
0: Je l'emporte.
2: Merci. Eh ben, Aldo est toujours en ville.
3: Ah, eh bien.
2: Il revient très bientôt.
3: Bien sûr, c'est une bonne idée.
1: Vous avez fini tout le travail?
2: Oui. Oui, je suis contente. La livraison va bientôt partir. C'est pratiquement fini.
0: Oui.
1: Je m'en réjouis pour toi.
0: Patronne, c'est votre fiancé, Aldo.
2: Ah, excusez-moi une seconde. Merci.
0: Je vous laisse.
2: Salut Aldo, comment tu vas? Écoute, est-ce que je peux t'appeler plus tard? Quoi? Ok, ça marche, j'arrive tout de suite, ok.
4: Tu me manques tellement, tu sais.
3: Et toi aussi.
4: S'il te plaît.
3: Non, Marco. C'est pas possible.
4: Mais pourquoi pas, si on le désire tous les deux.
3: Oui, oui. Et moi, je... Je ne veux pas qu'on me voie avec toi.
4: Mais il n'y a personne.
3: Ils sont en train de charger le camion, ils ont certainement terminé.
4: Attends. De quel camion tu parles?
3: Celui qui va emmener la marchandise à San Esteban pour la vendre.
4: Ah, oui, oui, oui, bien sûr, j'avais oublié. Il part aujourd'hui, non?
3: Oui, c'est pour ça que je veux que tu partes.
4: Bon. D'accord. Je m'en vais.
3: Va-t'en! Allez! S'il te plaît.
5: Moi d'abord. Alors? Et... Oh, Regina!
6: Le jour où je l'ai rencontré, il dessinait. On voit qu'il aime beaucoup faire ça.
5: Oui, et en plus, il est très bon. C'est un artiste. C'est super, Regina. Regarde derrière. Même si je fais de mon mieux, je ne parviendrai jamais à capturer ta beauté. Oh, Regina, c'est la plus belle chose que j'ai jamais entendue.
6: Et il est très beau.
5: Oui, on voit qu'il est fou de toi.
6: Je ne peux pas non plus arrêter de penser à lui.
2: Écoutez, je suis désolée, mais il faut que je parte immédiatement voir mon père. Je vais demander qu'on me prépare la camionnette, d'accord?
7: Oh non, vous ne pouvez pas conduire dans cet état, vous êtes trop nerveuse.
1: Ah, je suis d'accord, tu as l'air très troublée.
2: C'est que je dois m'assurer qu'il livre bien la commande et je dois aussi donner quelques indications avant de partir pour
1: Écoute,
2: pouvoir...
1: Écoute, fais ce qui te reste à faire et nous, on va s'occuper de tout pour que tu puisses partir. Mmh. Iracema, vas-y. Dis-leur que Maria Teresa doit se rendre immédiatement à la capitale et qu'il nous envoie la camionnette.
3: Madame.
1: Toi, calme-toi, assieds-toi un petit moment. Peut-être que Marco pourrait t'emmener.
3: Oui.
8: L'emmener où? Quoi? Mais qu'est-ce qui se passe, patronne?
2: Santos, mon père, il est très malade.
8: Comment? Qu'est-ce qu'il a?
2: Je sais pas ce qui se passe, mais je dois aller le voir tout de suite. On doit l'emmener à l'hôpital, mais il y a le départ du camion à gérer, il y a plein de choses.
8: Non, mais t'en fais pas, il y a aucun souci pour la livraison, d'accord? On t'appellera quand on aura livré Monsieur Dalino, et ce qui est important maintenant, c'est que tu ailles voir ton père. Attends, je vais les prévenir et on part immédiatement pour la capitale, d'accord?
1: Non, c'est pas nécessaire. Vous serez certainement plus utile ici.
2: Oui, tu sais quoi, Adriana a raison. Est-ce que tu pourrais m'aider en t'occupant de l'hacienda, s'il te plaît?
8: Non, mais attends que...
2: Attends. Je te laisse mon numéro de téléphone portable et tu me tiens au courant de tout ce qui se passe, Santos, s'il te plaît.
8: Comme vous le désirez, patronne.
1: Bien sûr. Marco va bien s'occuper d'elle et l'emmener là où elle doit être.
2: Je suis prête. Merci, Adriana. Santos, voilà mon numéro. Merci beaucoup. On y va?
1: Oui, dépêchons-nous.
4: C'est parfait. Bon travail.

0: suis vraiment désolé de ce qui t'arrive. Mais ton père est fort. Il va sûrement s'en sortir, tu verras.
1: Pour être honnête avec toi, j'arrive pas à m'empêcher de penser au pire.
2: Ne te fais pas de mauvais sang. Le mieux est de partir dès que possible.
1: Et je vous en suis très reconnaissante à tous les deux pour ce que vous faites, vraiment.
0: Non, je t'en prie. Tu n'as pas à nous remercier, bien au contraire. On est là pour ça.
1: Merci.
0: On y va ?
1: On y va. Adriana.
2: Ça va aller.
1: Merci pour tout.
2: Je t'en prie.

0: Je suis très inquiet à propos de Monsieur Esteban. J'espère qu'il va se rétablir bientôt.
1: Ne t'en fais pas, tu verras. Les médecins de la ville vont le remettre sur pied rapidement.
0: J'espère, oui.
1: Tu veux aller jusqu'au village cette nuit pour voir des filles? Cela nous permettra de nous détendre et de penser à autre chose.
0: Je crois pas, non, Chris. Je veux pas laisser la hacienda une seule minute. C'est ce que j'ai promis à la patronne.
1: Santos!
0: Quoi?
1: Santos!
0: Qui a? Pedro! Qu'est-ce qui t'est arrivé?
2: Raconte! On m'a attaqué, mais je n'ai pas pu...
0: Comment? Quoi?
1: Raconte-nous.
2: Allez, j'étais sur la route et ils ont surgi.
0: Raconte-nous. Je comprends pas ce que tu me dis. C'était qui?
1: Qu'est-ce qui s'est passé?
2: Des types, Santos. J'ai essayé de faire tout mon possible, mais j'ai pas pu les arrêter.
0: Mais qu'est-ce qui s'est passé? Dis-moi.
2: On m'a volé le camion avec tout le chargement.

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0: Bah, on m'a attaqué quand j'étais sur la route.
1: Quoi ? Je comprends pas. Qui ?
0: Bah, plusieurs types, Santos. J'ai essayé de faire ce que je pouvais, mais je n'ai pas pu les arrêter.
1: Mais il s'est passé quoi ?
0: On m'a volé le camion avec tout le chargement.
1: Oh, mais c'est impossible ! Comment ça a pu arriver ?
0: Je suis désolé, Santos. Je te jure que j'essayais de faire tout ce que je pouvais.
1: Dis-moi ce qui s'est passé.
0: Je conduisais le camion, j'étais au milieu des champs, j'étais seul sur la route, une camionnette a débouché, elle a stoppé devant moi. Des types cagoulés et armés de barres de fer en sont descendus. J'ai voulu faire marche arrière, mais le camion était trop lourd. Ils se sont approchés et ont voulu me faire descendre. Ils n'arrêtaient pas de frapper le camion. Ils ont ouvert la camionnette, m'en ont descendu et m'ont frappé.
2: Mais tu te sens bien ?
0: Oui.
2: Mets-toi ça.
1: Tu peux marcher ? Tu peux nous conduire sur les lieux ?
0: Oui.
1: Allons-y.
2: Je vais chercher du monde.
1: Ça marche, Chris.

0: Ce vieux aurait dû mourir il y a longtemps.
1: Oh, Adriana, ne dis pas ce genre de choses.
0: Qu'est-ce qui se passera pour Maria Teresa si son père meurt?
1: J'imagine que c'est elle qui va tout hériter, non?
0: Hériter de quoi? Il n'y a rien de plus que son hacienda.
1: Ah oui, c'est vrai. Attends, en plus, elle serait toujours impliquée dans l'affaire avec Esteban.
0: Eh bien oui, même s'il mourait, le problème continuerait et il faudrait y faire face, non? En plus, vu le nombre de personnes affectées...
1: Qu'est-ce que c'est compliqué?
0: Alors, la seule chose dont héritera Maria Teresa, ce seront des problèmes.
1: Oh, comme c'est triste, pourvu qu'il n'arrive rien à la pauvre Maria Teresa.
0: Bien que ce serait une très bonne nouvelle pour Marco.
1: Pourquoi?
0: Parce qu'alors, Maria Teresa n'aura pas d'autre option que de vendre son hacienda. Allons en ville, j'ai des courses à faire. On se voit dans 10 minutes. Et dépêche-toi parce que tu es toujours en retard.
2: On est presque arrivés. T'as besoin d'autre chose?
3: Non, non. Ça va, je te remercie beaucoup. Je pensais que c'était ton chauffeur qui nous conduirait.
2: Oui, oui, oui. Il allait le faire, mais sa mère est tombée malade. Bon, je voulais également m'assurer que tu arriverais aussi vite que possible.
3: Marco, je te jure que... je suis très inquiète parce que mon père n'est jamais tombé malade de cette façon. Jamais.
2: Ah, du calme. Du calme, ça va aller.

0: Où ça ?
1: Ah, non, je n'ai rien vu.
2: Il a dû se passer quelque chose à l'hacienda.
1: Voilà ce qu'on va faire. Dès que je t'aurai laissé, je vais à l'hacienda pour vérifier que tout est en ordre. D'accord ?
2: Non, non, t'inquiète pas, Marco. Je dois aussi apprendre à faire confiance à mes collaborateurs pour résoudre les problèmes tout seul, tu vois.
1: Oui, oui, c'est très bien que tu fasses confiance à ton contremaître, mais je veux quand même m'assurer que tout va bien.
3: Ma chérie, j'ai eu chaud et j'ai voulu me rafraîchir un petit peu.
4: T'es sûre ? Parce que t'es en train de pleurer.
3: C'est juste que ça faisait longtemps que j'étais pas venue. Ça m'a rappelé beaucoup de choses.
4: Oh, maman, j'espère qu'un jour tu me diras tout. Mais bon, comme tu voudras. Je venais te demander si tu savais ce qui se passe à l'hacienda. Il y a personne.
3: Ah bon ?
5: Voilà, voilà, c'est ici, ici, Santos. La camionnette est venue de là.
6: C'est une zone dégagée. Ils auraient pu arriver de n'importe où.
7: Peut-être qu'ils n'étaient pas d'ici.
6: Et tu vas me dire qu'ils auraient choisi précisément la section de route où personne ne passe. Comment ils le savaient ? Non, non, ils t'attendaient.
7: Bon sang, tout ce travail pour rien. Qu'est-ce qu'on fait pour la commande ?
6: Il faut qu'on parle avec Danilo.
7: Quoi ? On va se présenter sans rien ?
6: Il faut qu'on lui explique tout ce qui s'est passé. C'est pas de notre faute. Peut-être qu'il nous donnera un peu plus de temps.
7: Tu crois qu'il nous donnera du temps ?
6: On ne peut pas rester ici les bras croisés. Et la patronne n'est pas là. Donc c'est nous qui devons faire face et trouver une solution pour elle.
7: D'accord, très bien. Allons parler à Danilo.
6: Ne perdons pas plus de temps. Allons-y, allez. Allons-y.
8: Qu'est-ce qu'il y a, Norma ?
9: Ah, il fallait que je te voie. Ça fait plusieurs jours que j'ai la gorge très irritée. J'ai mal ici en permanence. Tu penses que je suis en train de tomber malade ? Tu aurais un sirop ou alors une... Une huile ou...
8: La seule chose que tu as dans ta gorge, c'est une boule de choses que tu ne dis jamais. C'est ton corps qui te demande d'arrêter de garder tout ce que tu ressens.
9: C'est que je ne sais plus comment protéger Clemente. Maintenant, c'est lui qui veut continuer à enquêter sur ceux qui sont entrés à la Esperanza.
8: Mais qu'est-ce qu'il y a de mal à ce que ton fils veuille aider à ce que justice soit faite ?
9: Ce sont des personnes très dangereuses. S'ils s'en sont pris à Maria Teresa comme ça, tu peux imaginer ce qu'ils peuvent faire à mon fils. Même Rutilio lui a demandé de ne plus s'en mêler, mais il ne nous écoute pas, il ne nous écoute pas du tout.
8: Moi, je suis sûre que ce qui s'est passé à l'Esperanza, ce n'est pas du tout une vengeance. Écoute, tu dois laisser Clemente tranquille. Ce n'est plus un enfant. Il est vraiment plus que temps qu'il grandisse et qu'il prenne ses propres décisions. Et ton mari, dis-lui ce que tu ressens réellement et ce que tu penses.
9: Non. Non, je ne pourrai jamais faire ça. Même si je le voulais, il ne m'écouterait pas. Avec Rutilio, tu sais, c'est extrêmement simple. Moins on lui parle, moins on le dérange, et mieux c'est.
8: Et pourquoi tu restes avec lui ? Un couple, ça ne fonctionne pas comme ça, Norma.
9: C'est une histoire trop longue. Je dois tant à Rutilio. Je ne le quitterai jamais.

0: Regina, je dois te dire quelque chose.
1: Qu'est-ce qu'il y a ?
0: J'ai vu maman à la rivière et je l'ai trouvée très bizarre. Je suis presque sûre qu'elle pleurait.
1: Tu lui as demandé ce qu'elle avait ?
0: Oui.
1: Qu'est-ce qu'elle t'a dit ?
0: Ah, eh bien, tu la connais, elle m'a tout raconté, elle est rentrée dans les détails. Mais enfin non, qu'est-ce que tu crois ? T'es pas sérieuse, tu sais bien que maman ne dit jamais rien.
1: Tu vas te changer ? Où est-ce que tu vas ?
0: Je vais au centre, tout est bizarre ici. La hacienda est presque vide.
1: Y a personne ?
0: Non, il n'y a ni Santos, ni Chris, pas même la patronne. Je vais faire vite.
2: Je pensais que vous alliez arriver plus tôt. Où est ma commande ?
3: Danilo, écoutez, je ne sais pas comment vous dire ça, mais... on nous a volé le camion avec le chargement.
2: Comment ça, on vous a volé ? Alors, vous ne livrez rien ?
3: Les hommes nous ont attaqués et malheureusement, on n'a pas pu les arrêter.
2: Non, non, non, non, non. Vous m'aviez demandé une avance. Et mon argent, il est où ?
3: Écoutez, je vous comprends bien...
2: Si vous ne me livrez pas comme vous me l'aviez promis, au moins remboursez-moi ce que je vous ai avancé.
3: Ah, désolé, mais je peux absolument pas faire ça. La patronne a utilisé cet argent pour pouvoir vous livrer.
2: Et ta patronne, où est-ce qu'elle est ? Pourquoi c'est pas elle qui vient me le dire ?
3: Elle a eu une urgence, elle a dû partir, mais nous représentons la patronne, mademoiselle Arteaga.
2: Je le savais bien, j'aurais jamais dû faire affaire avec cette dame.
3: Pourquoi est-ce que vous dites ça, Danilo ?
2: Il y a une rumeur dans le village qui dit que cette femme est une arnaqueuse.
3: Ça, c'est pas vrai du tout.
2: Où est ma marchandise ? Je n'ai ni marchandise, ni argent. Donc la rumeur dit vrai. J'ai eu confiance en toi, Santos, et tu me déçois beaucoup. Et ça, tu vas me le payer cher.
4: Adriana, comme ça me fait plaisir de te voir.
5: Bonjour, Rutilio.
4: Vraiment, tu es de plus en plus belle. Tu manges quelque chose,
5: hein? Merci.
4: Qu'est-ce que je t'offre? Assieds-toi, assieds-toi, je t'en prie.
5: Merci, merci beaucoup, ça va. Ah.
4: Alors, dis-moi, qu'est-ce que je peux faire pour toi?
5: D'abord, j'aimerais que tu t'assoies.
4: Oui, oui, oui, bien sûr. Alors, explique-moi
5: je
4: toi.
5: Je suis venue pour que nous parlions un peu plus dans le détail de nos projets économiques. L'autre fois, quand je t'ai vu chez moi, nous en avons parlé d'une manière un peu abstraite. Tu as pensé à quelque chose de particulier ?
4: Oui, oui, oui, j'ai plusieurs idées.
5: Ah, c'est bien. Et tu comptes m'en parler quand ?
4: Eh bien, je suis en train d'affiner tout ça. Donne-moi encore quelques jours.
5: Bien sûr, mais ne tarde pas trop, tu sais.
4: Non, non, non, non, non, non. Je vais m'y mettre. Sérieusement, et aujourd'hui, je te donne une réponse.
5: Si nous faisons ça et que ça se passe bien, imagine un peu ce que nous pourrions faire, toi et moi. Oh.
3: Écoutez, ce qui s'est passé ne dépendait absolument pas de nous, mais je vous assure que nous pouvons trouver un moyen d'arranger ça, on peut s'arranger.
2: Tu n'as malheureusement pas tenu ta promesse. Par conséquent, je vais devoir faire appel aux autorités.
3: Je vous promets qu'on va trouver un moyen de résoudre tout ça d'homme à homme.
2: J'en doute fort.
3: Faites-moi confiance, s'il vous plaît. Écoutez, si nous avions voulu vous escroquer, on ne serait pas là devant vous à s'expliquer. Je m'engage à vous payer tout ce qu'on vous doit.
2: Très bien. Mais si jamais cette histoire n'est pas très vite réglée, je ferai appel aux autorités compétentes.
3: Bien sûr, je comprends. Je le comprends tout à fait. Mais on n'a pas besoin d'en arriver là, Danilo.
2: On verra ça.
6: Pourquoi tu lui as dit ça ?
3: Parce que s'il parle à la police, vous imaginez pas les problèmes.
6: Comment est-ce qu'on va faire pour le payer ?
3: On va bien trouver quelque chose. On a quelques jours devant nous, bon. On peut y réfléchir tranquillement, en parler à la patronne, et peut-être que elle, je sais pas, elle aura une idée de génie.
7: Ah. Bonjour, patron.
8: Ah. Comment ça s'est déroulé ?
7: Ça a été, patron. Mes gars ont arrêté le camion et l'ont emmené. On a vendu les marchandises dans d'autres villages, et on a abandonné le camion.
8: Très bien, très bien.
7: C'est l'argent qu'on a obtenu en vendant les marchandises.
8: Voyons ça. Tiens, voilà pour toi. Mais économise un peu, s'il te plaît.
7: Bien sûr, patron. Merci beaucoup. Excusez-moi.
8: Chacal.
7: Oui, patron.
8: Bon travail.
7: Je suis toujours à vos ordres.
9: Excusez-moi.
3: Je dois parler à la patronne, mais je sais pas comment lui dire ce qui s'est passé.
0: Oh, Santino, je n'arrive pas à croire tout ce que tu me racontes. Je pense que nous avons fait quelque chose de très mal dans une autre vie pour que tout ça nous arrive.
3: Qui peut nous vouloir autant de mal? J'arrive pas à comprendre.
0: Non, Santino, personne ne veut faire de mal à la Esperanza. C'est à la patronne qu'on veut faire du mal. C'est pour ça que quand elle reviendra, il faudra bien faire attention à ne rien oublier. Allez, Santino, va la prévenir, maintenant!
3: C'est qu'on a tellement travaillé ensemble pour cette commande, alors lui dire maintenant que tout est perdu, je peux pas. En plus, elle est inquiète à propos de son père, c'est pas possible que ça arrive.
0: Oui, mais elle doit le savoir, Santino. Allez, calme-toi.
3: Je vais l'appeler, mais franchement, je sais pas comment elle va prendre ça.
0: Allez, allez, allez, allez. Allez, fais ça tout de suite, tu verras que ça va bien se passer et que vous allez trouver une solution en 2 temps, 3 mouvements. Du calme, respire bien.
3: Oui. J'aurais aimé le résoudre moi-même pour qu'elle s'inquiète pas, mais bon.
0: Santino, je t'aime beaucoup, tu sais. Je vais rester ici à tes côtés. Écoute, comme je le dis toujours, le mal passe vite si on se dépêche.
3: Ok.
10: La capitale.
11: Ma petite fille, comme tu m'as manqué, ma chérie. Tu vas bien,
12: ici. Ton père est dans un état stable.
13: Grâce à Dieu, je suis contente. Qu'est-ce qui s'est passé?
12: Tout à coup, il est devenu très pâle et il s'est évanoui.
13: Vous pouvez m'emmener le voir, s'il
12: vous
13: plaît?
12: Ouais, je t'emmène.
13: Ah, attendez, ça vient de l'hacienda, c'est sûrement Santos. Santos, je te rappelle, d'accord?
0: Eh bien, parle enfin! Qu'est-ce qu'elle t'a dit? Tu restes muet comme une carpe!
3: Qu'elle me rappelle plus tard.
0: Ah, qu'elle te rappelle plus tard? Bon, toi tu restes calme, tu respires, tu te détends. Ah, je sais, je vais t'apporter une tisane de tilleul. Ne bouge pas d'ici, détends-toi, ça va aller mieux, tu vas voir.

Tu sais pas à quel point je me suis inquiétée pour toi, papa. 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

0: Comment va mon père, docteur ?
1: Même s'il reste des examens à lui faire passer, je peux vous dire que votre père souffre d'un problème cardiaque assez important. On lui donnera un sédatif pour qu'il reste calme.
0: Mais il va bien, il va s'en sortir, non ?
1: Oui, oui, ne vous inquiétez pas. Esteban va se rétablir.
0: Merci, docteur.
2: Ils m'ont volé le camion avec toutes les marchandises. Ça nous avait demandé tellement de travail.
3: Bah, c'est peut-être vrai ce qu'on dit sur la patronne, vous pensez pas ?
4: Oui,
3: ceux
4: oui,
3: qui ont
4: oui.
3: attaqué l'hacienda et ceux qui ont pris le camion ne viennent pas d'ici. J'ai l'impression qu'ils se vengent parce qu'elle les a escroqués.
4: Oui.
5: Et si c'est vrai, j'arrête là. Je ne vais pas mettre ma famille en danger. Celui qui doit nous dire la vérité, c'est Santos, pas vrai ?
4: Oui.
5: Allons-y.
3: Allez.
6: Madame, j'aurais besoin que vous me signiez l'autorisation pour les analyses, s'il vous plaît.
0: Oui, bien sûr.
7: Va t'asseoir et repose-toi, ma chérie. Je me suis occupé de tout pour l'instant, je peux continuer.
0: Merci.
6: Alors, monsieur, j'aurais besoin de votre signature, là.
8: Tu vas voir, tout va bien aller.
0: Je l'espère de tout cœur, Nami.
8: Oui.
0: Il faut que je rappelle Santos tout de suite. Je dois savoir comment s'est passée la livraison tout à l'heure.
7: Patronne ?
0: Santos ? Alors, comment s'est passée la livraison ?
9: J'ai de très mauvaises nouvelles.
7: Des types ont volé le camion avec la marchandise de Danilo.
0: Quoi ? Mais comment une chose pareille a pu arriver, Santos ?
9: Ils sont sortis de nulle part, patronne. Ils ont roué de coups Pedro et ils ont tout emporté.
0: Écoute, faut que t'ailles voir Trero tout de suite et que t'ailles porter plainte. C'est important, s'il te plaît.
7: Ça ne va servir à rien.
0: Santos, écoute, c'est très important que tu fasses tout ce que je te demande là.
9: D'accord.
7: Je suis allé parler avec Danilo, il était furieux de ce qui s'est passé et maintenant il veut être remboursé.
0: Santos.
9: Patronne.
7: Ne t'inquiète pas, d'accord ? Tu vas voir, on va s'en sortir.
0: Santos, s'il te plaît, va porter plainte et ensuite je te rappelle pour te dire quoi faire avec Monsieur Danilo, d'accord ?
9: Oui.
7: Très bien, à plus tard.
0: C'est pas possible.
10: Santino, allez, parle, bon sang, tu restes encore muet comme une carpe !
7: Mais enfin, qu'est-ce que tu veux que je te dise, moi ? La patronne a été aussi surprise que tout le monde. Et je dois partir voir Trero.
10: Écoute, d'abord calme-toi un peu. Il faut avant tout que tu ailles voir tous les travailleurs. Ils sont en train de t'attendre dehors. Du calme, respire.
8: Je suis sûre que les affaires que je vais faire avec Utilio vont très bien marcher.
11: Ah, alors tout ça, c'est vraiment du sérieux ?
8: Bien évidemment, mais oui. Et qui de mieux que la personne qui a le plus de contacts et de pouvoir ici ?
11: Je ne comprends pas pourquoi tu es toujours derrière lui. Avec Marco, tu ne manques de rien.
8: Ma chère amie, ce n'est jamais suffisant. Nous, les femmes, nous devons toujours trouver un moyen d'obtenir quelque chose de plus.
11: Eh bien, apparemment, je crois que tout ça est très bien joué. Rutilio serait capable de n'importe quoi pour toi.
8: Je le sais, et je compte bien en profiter au maximum. Mais c'est aussi très important de lui fixer des limites, tu le sais bien, ça.
11: Ah, moi, je crois que c'est ça qui lui plaît le plus. Et puis... je ne comprends toujours pas ce qu'il fait avec une femme aussi simple que Norma.
8: Eh bien, moi, je comprends parfaitement pourquoi il est avec elle. Quelqu'un comme lui cherche une femme soumise, prévisible, qu'il peut contrôler. Qui prend soin de sa maison, de son enfant.
11: Et avec toi, c'est tout le contraire, Adriana.
8: Non, avec moi, il n'aura jamais rien. Je ne lui appartiendrai jamais.
11: Eh bien, dans ce cas, il va falloir la jouer fine, parce qu'il va sans doute finir par désespérer, le pauvre.
8: Non. Parce que je sais exactement comment maintenir son intérêt. Alors, il va toujours me supplier de lui accorder mon attention. L'ombrelle.
11: Ah ! Oui.
8: Tiens, ma petite.
0: Merci, Nani.
8: Qu'est-ce qui s'est passé, ma petite fille ? Qu'est-ce que Santos t'a dit qui t'inquiète ?
0: Nani, t'as pas idée de tout ce que j'ai dû endurer ces derniers temps.
8: Oui, j'imagine. Ça a été un changement difficile pour toi. Mais regarde, tu es bien là. Tu vas y arriver, ma grande.
0: Mais je suis allée à la Hacienda pour aider papa et... tout ce que j'ai fait jusqu'à présent n'a servi à rien, Nani.
8: Non, ne parle pas comme ça. Tout, ma grande. Tout dans la vie prend du temps.
0: Non, parce que la Hacienda est un défi chaque jour, Nani. Et rien de ce que je fais n'est suffisant, rien. Tout ce stress m'use tellement que déjà j'en peux plus, je t'assure. Je sais plus qui je suis, ni ce que je dois faire, je sais plus.
8: Non, ne dis pas ça. Parce que tu es toujours la même Maria Teresa. Celle qui est forte, celle qui est indépendante. C'est seulement que tu es toute seule. Tu n'as pas toute une équipe pour t'aider à prendre toutes ces décisions. Ma petite fille.
0: Tu sais, sais quoi, Nani, je me demande si ce que j'ai fait avant valait vraiment la peine. Parce que ce que j'ai étudié, ce que j'ai travaillé, ce que je sais, tout ça n'a servi à rien. Et je te jure que j'ai fait tout ce que je pouvais, Nani, mais c'est complètement inutile. Écoute, on nous a volés. On nous a détruit la Senda.
8: Quoi ?
0: On a attaqué mes ouvriers. On s'en prend toujours à moi. Et devant toutes ces difficultés, vraiment, Nani, j'en peux plus. J'en peux plus, je suis fatiguée, là.
5: Ce n'est pas possible. Toi et la patronne, vous nous mettez tous en danger. D'abord l'attaque de la Senda, ensuite ils ont failli tuer Pedro. Il est évident que ce sont des attaques contre elle.
7: Du calme. Je comprends bien l'inquiétude de tout le monde. Mais vous avez dit à la patronne que vous allez rester et que vous allez la soutenir jusqu'au bout.
3: Oui, Santos, tu as raison, mais on ne pensait pas qu'on se ferait encore attaquer.
7: Je comprends pas, vous avez tout fait pour que la Hacienda continue d'exister. Et quand ça devient plus difficile, ça y est, vous faites machine arrière.
5: Eh bien oui. Et je crois parler au nom de tous ici. Nous préférons partir avec l'argent que nous avons.
7: Bon, s'il vous plaît, écoutez-moi bien. Écoutez-moi. Je vous promets que la patronne et moi, nous allons réfléchir à un moyen de tous vous protéger.
5: Non, ça ne nous intéresse pas. On a déjà décidé de quitter la Hacienda.
7: Vous n'êtes pas obligé de rester. Que tous ceux qui veulent partir s'en aillent.
12: Attends, attends, qu'est-ce qui se passe ici?
2: Bah, certains veulent partir parce qu'ils trouvent que c'est trop dangereux de travailler ici.
7: On travaille tous sur ces terres depuis des années.
13: Un moment, Santos, tu pourrais nous expliquer pourquoi ils sont tous comme ça?
7: Parce qu'ils ne se sentent pas en sécurité avec ce qui s'est passé, les raids et tout ça.
13: S'il vous plaît, si c'est à cause de l'attaque de la Senda, je crois que vous exagérez un petit peu.
7: À cause de ça et aussi à cause du vol du camion.
13: Quoi? C'est arrivé quand?
14: Qu'est-ce qui s'est passé, Santos?
7: Pedro a été attaqué sur la route. Ils l'ont roué de coups et ils ont tout emporté. Voilà pourquoi ils pensent que ce sont des attaques personnelles contre la patronne.
13: Ici, on n'a pas besoin de ceux qui ne veulent pas être là. On préfère être moins nombreux, mais que tous soient disposés à travailler.
7: Bernarda a parfaitement raison. Si vous décidez de rester ici, c'est parce que vous nous faites confiance. Dès que j'aurai parlé avec la patronne, je vous communiquerai ce qu'elle a décidé. Hein ?
2: Merci, Santos.
12: D'accord, mais qu'est-ce qu'on va faire avec moins de travailleurs ?
7: J'en sais rien du tout. Elle est à la capitale pour l'instant. Esteban a eu un problème et ils ont dû l'hospitaliser.
13: Quoi ? Comment ça, il s'est trouvé mal ? Qu'est-ce qu'il a ? Il va bien, non, Santos ? S'il te plaît, dis-moi qu'il va bien.
14: Hé, maman, calme-toi.
13: Il faut que je sache comment il va.
8: Allez, arrête de parler comme ça. Ce qui t'arrive, c'est que tu traverses une mauvaise passe.
0: Ouais, mais quand je sors d'une mauvaise passe, j'entre dans une autre.
8: Mais personne ne t'a jamais dit que ça allait être facile. La vie est comme ça. En plus, ton père t'a élevé pour que tu ailles toujours de l'avant. Pour que tu ne te décourages jamais.
0: Mais pourquoi tout va mal comme ça?
8: Parce que Dieu sait parfaitement que tu vas très bien t'en sortir. Il n'en doute pas. Alors ce n'est pas le moment d'abandonner, ma grande. Ce n'est pas du tout dans les gènes des Arteaga.
0: Ouais. Pardon. Oui, Armando, bonjour. D'accord, oui, merci. J'espère qu'il n'y aura aucun problème. L'avocat vient d'avertir le juge que papa avait été hospitalisé en urgence, c'est une bonne chose.
8: Ma petite fille, et tu trouves encore le temps de penser à tout ça, alors que tu as tant de choses à t'occuper. Tu vois pourquoi je te dis que tu trouveras une solution à tout.
0: Nani, tu sais pas à quel point tu m'as manqué ces jours-ci. Est-ce que tu sais ce qui me tranquillise? Le fait que tu sois ici pour prendre soin de papa.
14: Hé, dis-moi, qui est-ce que tu vas appeler en urgence comme ça?
13: La maison du patron Esteban.
14: Eh bien, dis donc, tu connais son numéro de téléphone par cœur?
13: Ah, c'était comme ça. Avant, on apprenait le numéro de tout le monde. Voilà, c'est bon.
14: Ah.
13: Y a personne qui répond.
14: Et pourquoi est-ce que tu veux parler avec lui?
13: Pas nécessairement avec lui, mais je veux savoir comment il va. J'ai appris qu'il allait mal.
14: Ah oui, c'est vraiment moche. Quand la patronne l'a appris, elle est partie comme un coup de vent.
13: Alors ça veut dire que c'est grave?
14: Ah, ça, je ne sais pas. Mais tu sais quoi? J'ai laissé quelque chose sur le feu, je ne voudrais pas que ça brûle. On en reparle. Excuse-moi, hein.
15: Ma chérie, j'ai tout signé. On va lui faire des examens. Ça va prendre un peu de temps.
0: Merci.
15: Mais toi, dis-moi, comment tu vas? Tu vas bien?
0: Eh ben, les choses se compliquent encore à la Hacienda.
15: Ah, mais jusqu'à quand tu vas supporter tout ça? La meilleure chose que tu puisses faire, c'est de la vendre, cette Hacienda, avant que ça n'empire encore.
0: Attends, attends un peu. Je sais que ça va être difficile pendant un certain temps, mais j'ai décidé de ne pas vendre la Esperanza, c'est hors de question. La hacienda a été très importante pour ma mère. Et elle fait partie de moi, c'est impossible que je la vende.
15: La campagne n'est pas faite pour tout le monde. Et c'est d'ailleurs pas très grave. Tu devrais laisser la hacienda à quelqu'un qui saura en tirer le meilleur profit. C'est ce qui pourrait arriver de mieux à ton hacienda. Tu es une grande entrepreneuse, Maria Teresa. C'est ça que tu es.
0: Ouais, c'est pas faux. Ouais. En effet, ce que tu dis est vrai.
8: Santos, tu vas voir, tout va s'arranger. Calme-toi.
12: Oui, oui. On va certainement finir par trouver une solution.
8: Je peux pas croire que certains aient choisi de partir. C'est pas bien, ça.
12: Je n'aurais jamais pensé, moi non plus, que ça se produirait.
8: On peut aller chez toi boire un verre pour te remonter le moral.
7: Non, je dois aller avec Trero.
8: Bon, bah, je vous accompagne.
7: C'est mieux si tu restes. Je veux pas de problème, et encore moins avec ta mère.
16: Bonsoir à tous.
7: Qu'est-ce que vous faites là, vous, on peut savoir?
16: Qu'est-ce que ça peut bien te faire? Maria Teresa m'a demandé de venir, et je voulais savoir s'il y avait un problème.
7: J'ai parlé avec elle et elle est au courant de tout ce qui s'est passé.
16: Ah oui? Et qu'est-ce qui s'est passé?
8: On nous a volé le camion avec les marchandises.
16: Je comprends vraiment pas. Je comprends pas pourquoi Maria Teresa te fait toujours confiance.
7: De quoi est-ce que vous me parlez?
16: T'es un incapable. C'est vraiment tout ce que t'es. Un incapable. Même un travail simple, t'arrives pas à le faire.
7: Imbécile!
12: Du calme, Santos.
16: J'ai passé mon temps à le répéter à Maria Teresa, tu sais. Ne lui fais pas confiance. Ne lui fais pas confiance. Et tout ce qui se passe confirme que j'avais raison.
0: Aldo, je vais avoir besoin de ton aide par rapport à ce dont tu m'as parlé.
15: Ma chérie, qu'est-ce que tu veux dire par là? De quoi est-ce que tu parles?
0: Eh bien, pour commencer, je voudrais que tu viennes avec moi à la banque demain.
15: Mais c'est que je dois aller témoigner dans l'affaire de ton père.
0: Encore?
15: Ouais, c'est que j'appelle tous les jours pour mettre la pression. Et je suppose que c'est un peu leur façon de me montrer qu'ils sont en train de faire quelque chose.
0: Parfait, je vais venir avec toi alors, ok?
15: Écoute, c'est pas la peine, c'est assez tard alors. C'est vraiment pas nécessaire que tu perdes ton temps là-bas.
0: Alors dans ce cas, je vais y aller toute seule.
15: Bah, explique-moi quel est ton plan.
0: Attends, comme tu l'as dit toi-même, je dois penser comme une femme d'affaires, non? Eh ben dans ce cas, je vais dresser la liste de toutes les entreprises auxquelles je peux potentiellement vendre.
15: Des entreprises d'ici?
0: D'ici et de n'importe où, ça n'a aucune importance. Faut surtout obtenir les contacts de personnes qui peuvent être intéressées, tu comprends? Parce que je pense que je dois arrêter une bonne fois pour toutes de penser comme je le fais et commencer à agir comme l'entrepreneuse que je suis, pas vrai?
16: Lâchez-le, allez.
12: Non, Santos, non.
15: Lâche-moi.
12: Tu sais
15: Lâche-moi.
12: Bien que ce type cherche à te provoquer.
16: Allez, ici, frappe-moi ici. Si c'est la seule façon dont tu sais agir, viens donc me frapper.
12: Non, Santos, non, laisse-le pour ça.
16: Allez, viens, pour que Maria Teresa se rende compte de ce que tu es, viens.
8: Santos, non, ne l'écoute pas, arrête.
12: Ça n'en vaut pas la peine.
15: Tu vas voir.
12: Non,
8: Santos.
12: Laisse-le.
16: Tu comprends pas? Cette hacienda est sur le point de tomber en ruine, et tout cela, c'est ta faute. C'est toi le coupable. De ça et d'autre chose.
8: Écoute, Santos, cet homme ne sait pas de quoi il parle. N'y fais pas attention, s'il te plaît.
12: Oui, tu le connais bien, ce type. Il veut te mettre en pétard. Allez, calme-toi.
15: Il a raison. Tout ça, c'est de ma faute!
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0: Ma petite fille, qu'est-ce que tu fais ici? Hein?
1: Tu t'es réveillée, mon petit papa.
0: Ma chérie, je suis tellement heureux de te voir, tu sais.
1: Moi aussi, papa. Si tu savais comme je t'aime. Et il n'y a pas un seul jour où tu m'as pas manqué, pas un seul. Dieu merci, tu vas bien maintenant. Tu m'as fait tellement peur.
0: Oui, je sais. Je pense que c'était seulement une décompensation, voilà tout. Mais toi, comment tu vas? Ce qui m'intéresse, c'est toi. Comment ça se passe à la Esperanza?
1: Bien, bien. On essaye tant bien que mal de faire en sorte que ça aille. Bon, j'espère que tu vas très vite te rétablir, en tout cas.
0: Je n'en doute pas, ma fille. Non. J'espère qu'aujourd'hui, on va m'autoriser à rentrer à la maison. Et je veux que tu me racontes absolument tout, ma fille.
1: Bien sûr. Tu vas sortir vite. Mais avant, on doit impérativement s'assurer que ton état soit stable. Tu comprends, papa?
0: Oh. D'accord. Mais alors, pars maintenant. Il est déjà tard.
1: Hein? Non, monsieur. Je ne bougerai pas d'ici.
0: Non, ma fille, tu n'es pas bien ici.
1: Après avoir dormi dans la hacienda avec des tarentules, des scorpions et plein de bêtes dangereuses. Papa, c'est le paradis ici. Non, c'est encore mieux que le paradis parce que je suis avec toi. Je sais que quand je suis avec mon papa, il n'y a rien qui peut m'arriver.
0: Oh, ma chérie.
2: Très bien. Ce cas est maintenant clos. Archive ça, ce sera tout pour aujourd'hui.
3: Nous voulons porter plainte au sujet du vol d'un camion qui appartient à l'Hacienda.
4: Comment? Encore une attaque contre l'Hacienda?
2: Pas exactement. C'est contre la Arteaga.
3: C'est aussi un crime, non?
2: Tu en penses quoi, cher détective?
3: C'est ton boulot à toi de trouver les responsables et le camion qu'on nous a volé, d'accord? Dis-moi pourquoi ça te fait rire?
2: Tu crois que je travaille pour vous, hein?
3: Quoi, c'est pas de notre faute si on n'arrête pas de nous attaquer? Peut-être que si on avait retrouvé le véritable coupable de cette attaque, il n'y aurait pas eu d'autres cas maintenant à signaler.
2: Il va prendre votre déclaration. Expliquez-lui tout. Dès que j'aurai plus d'informations, moi je commencerai l'enquête. Pas avant, c'est compris?
4: Très bien. Alors, qu'est-ce qui s'est passé?
1: Bon, et sinon, Santos est vraiment un cas, lui. Au début, on pouvait même pas avoir une conversation sans systématiquement nous disputer. Un enfer, mais je pense qu'on se comprend mieux maintenant.
0: C'est un bon garçon. Je suis content que vous vous entendiez. Et comment vont tous les autres? Bernarda?
1: Alors elle... Bernarda, c'est la meilleure. Elle adore les animaux et les travailleurs, je te jure que... Elle les mène au doigt et à l'œil, papa. En vérité, ce qui me surprend le plus, c'est qu'ils se voient tous comme une grande famille. Tu sais que tout le monde a confiance en Santos?
0: Tu sembles avoir tellement changé.
1: Ah ouais? Quoique, t'as raison, avec ce soleil, je crois que j'ai pris un peu de couleur. Je ressemblais à un cachet d'aspirine avant.
0: Non. Tu es plus... beaucoup plus mature. Je sais qu'être là-bas a été très difficile pour toi. Mais regarde, comment tu parles de cet endroit. Je ne t'avais jamais vu avec des yeux aussi brillants.
5: Résidence Arteaga, bonsoir.
6: Nani, bonsoir, c'est Bernarda.
5: Bernarda, comment tu vas?
6: Bien, mais je suis vraiment très préoccupée là. J'ai appris qu'Esteban était à l'hôpital, comment il va?
7: Eh bien...
5: Il ne va pas très bien. Malheureusement, oui.
6: Qu'est-ce qu'il a?
7: C'est le cœur.
5: Son cœur ne va pas bien du tout.
6: Oh non, c'est pas vrai.
8: Merci. Allez, ne refuse pas cette bière. On croule sous les...

0: problème d'argent. Arrête de dépenser comme ça.
1: D'accord, mais j'ai quelques économies et je veux les dépenser en buvant une bière avec un ami. Qu'est-ce qu'il y a? On en a besoin après ce qui s'est passé. Allez, ça s'arrangera. Allez, à la tienne.
0: À la tienne, Étienne. Elle te plaît beaucoup, Suzy, hein?
1: Oui. Mais j'ai beau faire, elle ne s'intéresse pas du tout à moi.
0: Écoute, quand elle viendra nettoyer la table là, juste derrière, tu vas lui dire... Suzy, t'es super jolie.
1: C'est ce que je lui dis toujours et ça fonctionne pas.
0: C'est ce que tu dois dire et tu dois être sûre de toi. Suzy, t'es super jolie.
1: Suzy, t'es super jolie.
2: Merci beaucoup, c'est gentil.
1: Tu vois? C'est inutile.
0: Ça va aller.
3: Je ne sais pas quoi en penser. Moi, je trouve ça bizarre. Il y a beaucoup de mauvaises choses qui se sont produites depuis l'arrivée de la patronne.
4: Je ne pense pas que ce soit de sa faute.
3: Non, non, de sa faute, non. Mais je pense que beaucoup de gens veulent lui faire du mal. On peut être tranquille, Santos s'occupe de nous. Au fait... Tu as remarqué dans quel état maman était quand elle a appris pour Esteban?
4: C'était bizarre.
3: Ouais, t'as vu, elle avait l'air vraiment inquiète. Je savais pas qu'elle connaissait aussi bien le père de la patronne.
4: C'est logique, il l'a connue avant, quand il vivait ici.
3: C'est possible, je sais pas. Bon, j'y vais.
4: Ah non, tu ne peux pas partir.
3: Regina, Santos avait l'air tellement triste avec tout ce qui s'est passé, il faut que j'aille le voir.
4: Oui, mais je ne vais pas te laisser partir.
5: Eh bien, c'est un excellent moyen de commencer la journée, non? Te rendre visite.
6: Tu es le bienvenu, Rutilio. C'est un plaisir de te voir ici.
5: Je suis venu parler à Marco d'une affaire, mais je voulais arriver un peu plus tôt pour discuter avec toi.
6: Ah, ça me plaît beaucoup, ça. Je t'écoute.
5: J'ai une affaire qui pourrait très bien t'aller.
6: Ah oui?
5: Oui.
6: Eh bien, explique-moi.
5: J'ai appris que Danilo, le propriétaire de la boutique de San Esteban... Ceux de la Esperanza lui ont fait un très mauvais coup. Bref, il est pressé et il a besoin de marchandises. Alors je lui ai parlé de toi et il t'attend. Je te garantis qu'il va te passer une commande très importante.
6: Eh bien, je suis ravie et je vais partir là-bas sur le champ.
5: Parfait.
6: Oh. Merci d'avoir pensé à moi, Rutilio. Tu es si gentil.
5: Mais non.
7: Rutilio.
6: À plus tard.
5: Ouais. Bonjour.
7: Bonjour.
5: Comment ça va?
7: Très bien.
5: Parfait.
7: Après toi.
8: Je ne peux pas croire ce que tu me racontes. Mais comment ça, on vous a volé?
0: Ouais, moi non plus, j'arrive pas à y croire. Toute une semaine de travail, tout ça pour rien.
8: Oh, mon pauvre petit.
0: Et c'est pas seulement de la malchance, je te le dis. C'est pas possible ce qui nous arrive. C'est moi qui aurais dû prendre ce camion.
8: Non, qu'est-ce que tu dis? Pour être dans le même état que l'autre fois, non.
0: Qu'est-ce que tu veux que je fasse maintenant?
8: Écoute-moi bien, mon garçon. Tu dois surtout te concentrer sur ce que tu dois répondre à Danilo.
0: Il exige qu'on le rembourse, évidemment, mais nous, cet argent, ben quoi? On l'a plus?
8: Mais moi, j'ai des économies, tu sais bien.
0: Non, non, non, non, il n'y a pas de question. Je vais trouver une solution, c'est tout.
9: San Esteban.
8: Oh, c'est dégoûtant.
10: Bonsoir, bonsoir.
6: Bonsoir, c'est Rutilio qui m'envoie.
10: Vous devez être Adriana.
6: Ah oui.
10: Je vois que Rutilio ne s'est pas trompé en vous décrivant.
6: J'espère qu'il vous a dit que je suis quelqu'un de sérieux et qui tient parole.
10: Ah, pour ça, oui. Il vous a bien recommandé, vous savez. Même s'il ne faut jamais se fier aux apparences. Vous savez, j'ai fait affaire avec une jeune femme qui avait l'air de confiance et qui m'a planté pour une livraison.
6: Je peux vous assurer que cela ne vous arrivera jamais avec moi. Le produit que je vous propose n'est pas seulement le meilleur de tous, mais il provient aussi de mains travailleuses et par-dessus tout honnêtes.
10: C'est ce qui est le plus important. Et les autres ont même eu le culot de me demander un paiement anticipé. Vous y croyez?
6: Eh bien, moi, je ne demande jamais d'avance. Vous paierez quand vous serez livré.
10: Ah.
6: Vous allez me faire confiance comme moi en vous.
10: Bien sûr.

0: La capitale.
1: Voilà, vous avez ici toute la documentation pour la demande de prêt.
2: Vous dites que vous voulez un prêt pour une PME ?
1: Mmh. Je suis propriétaire d'une hacienda et j'aurais besoin d'un financement.
2: Bien sûr. Maria, Teresa, Arteaga, Mejia.
1: Mmh. Qu'est-ce qui se passe ?
2: Il y a un problème. Les comptes que vous aviez avec votre père sont bloqués.
1: Oui, mais qu'est-ce que ça a à voir avec moi ?
2: Ce sont tous des comptes communs, mademoiselle, et ils sont bloqués. En d'autres termes, vous ne pouvez pas solliciter de prêt.
1: Mais ce n'est pas logique.
3: On peut dire que tu es très forte en affaires. Tu lui as fait une offre qu'il n'a pas pu refuser.
4: Je dois reconnaître que c'est grâce à Rutilio.
3: Ah, oh, ça oui.
5: Je me disais bien que quelqu'un était derrière tout ça. De grands vautours qui attendaient le moment parfait pour en profiter.
4: Je croyais t'avoir déjà dit de ne jamais me parler comme ça, vieille sorcière.
5: Tous les malheurs de l'Esperanza n'étaient pas dus au hasard.
3: Tu te trompes complètement. Tout ce qui leur est arrivé, c'est parce que ce sont des escrocs.
4: Pour ta gouverne, je suis ici pour livrer la commande à Danilo. Ce que ton bon à rien de neveu n'a pas réussi à faire.
5: En tout cas, moi, ce que j'ai bien compris, c'est que c'est comme ça que vous fonctionnez, vous tous. Vous savez parfaitement tirer parti du malheur que vous provoquez. Et n'oubliez pas, je sais parfaitement comment vous vous êtes débrouillé pour mettre la main sur la moitié de la Soledad.
3: Fils, Adriana, ne rentre pas dans le jeu de cette sorcière.
4: Crois-moi, si j'étais à ta place, je ne parlerais pas aussi à la légère. Parce que si tu sais de quoi je suis capable, tu peux être sûr que je vais trouver un moyen de te faire taire.
5: Si je suis une sorcière, comment vous pouvez penser que je vais avoir peur de toutes vos menaces ?
4: Peut-être pas toi, mais je suis parfaitement sûre que ça pourrait faire très mal à ton neveu.

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10: Bonsoir La Réunion, c'est un plaisir de vous retrouver pour votre bulletin météo, une masse d'air qui se charge en humidité la nuit prochaine, un temps qui restera clément sur l'ouest, des nuages tout au plus, mais pas de précipitations. En revanche, sur la moitié est, entre Sainte-Marie et Saint-Joseph, des averses qui concerneront aussi bien les littoraux que les reliefs, des nuages portés par l'alizé qui reste présent modérément cette nuit avec une mer agitée au houle. Demain matin, on retrouvera la même dynamique que les jours précédents avec sur la moitié est des averses et des entrées maritimes présentes dès les premières heures du jour. Sur l'ouest, vous le voyez, le soleil est généreux, mais au fil des heures, à l'image des jours précédents, des nuages qui s'installent sur les reliefs avec des précipitations et qui se déclenchent sur l'intérieur et qui débordent vers le nord-ouest sur la route du littoral, alors qu'ailleurs sur les littoraux, les éclaircies restent présentes sur les plages de l'ouest, le sud ou encore sur le nord. Le vent sera un élément marquant de demain avec 60 à 55 km/h sur la région de Sainte-Marie, 70 à 75 pour le sud. Une mer peu agitée sur le nord-ouest, agitée ailleurs par deux petites houles, une houle de sud-ouest voisine des 1 mètre et une houle de sud-est voisine des 1,50 m. Et côté température, peu d'évolution comparée au jour précédent avec 22 degrés sur le port, le chef-lieu ou encore la pointe des Trois Bassins, 12 degrés, ceci pour les minimales sur Petite-France et Cilaos, à 10 degrés sur les plaines et 7 pour le Pas-de-Belcombe. Jacob, côté maximal, peu d'évolution encore une fois comparée aux précédentes journées, 26 à 28 pour les littoraux, 18 sur Petite-France, 21 sur Saint-Leu-Colimaçon, 22 à 24 pour les cirques et 15 degrés pour le Pas-de-Belcombe Jacob. Demain, nous serons le lundi 12 octobre. Nous souhaiterons une bonne fête au Wilfried. La marée sera basse à 7h52. Le soleil nous quittera à 18h20. Tout de suite, retrouvez Laurence Françoise pour votre journal. On se retrouve juste après pour une nouvelle météo.
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14: Des glaçons? Mais pas joli, Audrey, on est désolé.
13: Il y a des points d'autres couleurs, au moins, si on fait un faux zon, on fait mettre moins des trucs.
15: Est-ce que ma demande à Zot la vie, en fait? Hein?
14: Non, mais c'est
13: Audrey,
14: pas
13: c'est juste un conseil.
15: Est-ce que ma sonne à Zot?
13: Pas du tout. On peut pas sortir comme ça.
14: Mais là, Audrey, on peut pas sortir. Mais elle est vraie, t'es. Disons, grand, mais à calme.
13: Le zon libre et bébé.
15: Les zones libres et bébé. Si m'avait besoin à la vie, là, m'aurait demandé à Zot, mais là, m'a rien demandé, en fait. Donc, je te ferme.
14: Oui,
15: bon.
14: Audrey, mais c'est pas ça.
15: M'a besoin d'un moment calme, en fait. C'est un moment pour moi où ça m'y prend le temps pour moi, m'y les aide et m'y fait ça pour moi. Et touche pas, arrête de toucher mes affaires, s'il te plaît.
14: Ok.
15: Oh là là.
14: Ok, touche pas tes affaires.

0: Mesdames, Messieurs, bonsoir. Votre 19h week-end sur Antenne Réunion. Voici les titres de ce 11 octobre. L'eau dans l'actualité, la gestion de cette crise, l'Est et le Sud face à un manque d'eau potable, conséquence d'une grève illimitée des salariés de la CISE, réquisition du personnel par le préfet, les habitants doivent être vigilants et s'adapter, nous le verrons. Une nouvelle épreuve s'annonce pour les proches de Shana. Le procès en appel démarre demain. La famille face à l'un des assassins déjà condamné à 30 ans de prison. L'adolescente de 15 ans a été victime d'un guet-apens sur les réseaux sociaux. Amateurs de fêtes, une leçon de vie avec cette troisième jeunesse. Nous danserons à leur côté sur la piste à Saint-Paul, un bal des seniors au rythme de tous les styles de danse. Nos gramounes n'ont pas dit leur dernier mot. Un nouveau numéro de Dimanche Ensemble avec un professionnel de l'adrénaline. Malik Ounia a consacré sa vie à la performance. Champion automobile, athlète multimédaillé, le Réunionnais se confie ce soir sur Antenne Réunion. Le procès en appel démarre demain dans l'affaire Shana. Le corps de l'adolescente avait été retrouvé en 2023 dans l'usine sucrière de Pierrefonds. En 2025, l'un des assassins avait été condamné à 30 ans de réclusion criminelle. Encore une fois, la famille de la victime devra faire face au bourreau de leur fille qui avait 15 ans. Ambre Calza.
1: Une douleur toujours aussi vive. Épuisés par un procès en novembre dernier, les proches de Shana vont devoir, une nouvelle fois, faire face à celui qui a été condamné pour la mort de leur fille.
2: Le plus dur, c'est le retour de la médaille, en fin de compte, parce que le procès, on est dans cette bulle-là, en fin de compte, on reste enfermé dans cette bulle, et après, le retour, c'est pas pareil, parce qu'on a le temps de réflexion, donc il faut commencer petit à petit son deuil.
1: Moins de 3 semaines après la fin du procès, le jeune homme fait appel depuis sa cellule. Il conteste les 30 ans de réclusion criminelle prononcée contre lui.
3: La défense n'est aujourd'hui pas là pour minimiser. Nous entendons la peine, la colère, la tristesse de la famille de Shana. L'objectif de la défense lors de ce procès, c'est simplement de trouver la peine juste. La peine juste au regard du profil de l'accusé, de son parcours de vie, mais surtout de ses troubles psychologiques et psychiatriques.
1: 2 mois plus tôt, en septembre 2025, sa co-accusée avait été condamnée à 20 ans de prison. Une nouvelle étape judiciaire s'ouvre dans une affaire qui a profondément marqué la Réunion. Le 16 septembre 2023, Shana, 15 ans, quitte le domicile familial pour rejoindre une adolescente rencontrée sur les réseaux sociaux. 4 jours plus tard, son corps est retrouvé dans une ancienne usine sucrière abandonnée à Pierrefonds. L'enquête révèle un guet-apens auquel 2 adolescents auraient participé. L'un d'entre eux comparé de nouveau devant la justice dans le cadre de ce procès en appel.
0: À Saint-Paul, cette saisie importante lorsqu'on s'arrête sur les chiffres. 91 pieds de cannabis et plus de 12 kilos de têtes d'herbe, de résine, de crack avec plus de 7 800 euros en espèces. C'est le résultat d'une perquisition à domicile. Tout un réseau a été démantelé après l'enquête de la brigade de recherche de Saint-Paul. 6 personnes ont été interpellées. Sur les routes, vous allez voir le temps de la prévention. Une initiative d'une 20aine de motardes venues des 4 coins de l'île. Des conseils, des bases, des astuces de groupe. Un vrai guide de bonne conduite fourni clé en main. À Saint-Denis, Lune Horn.
4: Elles font du bruit avec leur gros moteur. C'est une journée particulière pour ces motardes. Il va falloir revoir les bases et apprendre à rouler en groupe. Même les motardes les plus aguerries sont contentes de recevoir des conseils de conduite.
5: C'est toujours bon de reprendre les bases et de revoir un petit peu ce qu'on a appris au permis. Mine de rien, une fois qu'on commence à rouler, on a un peu tendance à faire notre petite sauce. Donc revoir un peu les bases de temps en temps, c'est bien.
6: Oui, t'as un petit peu stressé, mais c'est super puisque lorsque j'ai fait mon permis moto, c'était pas sur celle-là. Et faire cet exercice avec ma moto, ça me permet de mieux l'appréhender justement sur la route.
7: La majorité qui va avoir des difficultés au ralenti, notamment par nos petits poids et nos petites tailles par rapport à nos grosses motos. Donc ces journées permettent de nous rassurer, de prendre confiance vraiment et aussi d'apprendre à rouler en groupe sur la route parce que certains

0: Certaines roulent toutes seules et ne savent pas forcément comment se positionner sur des groupes.
1: Prendre confiance, c'est la ligne d'horizon pour ces motards venus des quatre coins de l'île. Pour les aider à mieux appréhender la route, 10 policiers et 4 civils étaient présents afin d'assurer la sécurité, de donner des conseils techniques et de gérer la logistique.
2: Et dans l'auto-formation, on prend des mauvaises habitudes. Nous, on est là pour équilibrer un petit peu les choses. C'est à redonner un petit peu d'appropriation de sa moto et les petits gestes techniques comme l'équilibre, comme la gestion des commandes. Et c'est des choses qu'on oublie au fur et à mesure que les kilomètres défilent. Quoi.
1: Après cette journée de formation, les motards du collectif Ride and Shine espèrent pouvoir organiser une sortie sur la route de Cilaos, un objectif dont elles rêvent depuis longtemps.
3: Sur nos tables de restaurants, de moins en moins de clients et un chiffre d'affaires en baisse. Les professionnels font la grimace et doivent s'adapter pour le maintien de leur activité. Parmi les explications, la baisse du pouvoir d'achat qui nous a forcés à modifier nos habitudes. Lune Horne.
1: Il est midi et pourtant les clients se font rares dans ce restaurant. Avec l'augmentation du coût de la vie, s'offrir un repas devient un petit luxe. Et les restaurateurs ont de plus en plus de mal à garder la tête hors de l'eau. Heureusement, ils peuvent compter sur le soutien de leurs habitués.
4: On vient ici particulièrement parce que on sait que les restaurateurs sont un peu en crise pour aider et puis profiter un peu des bons repas qui sont faits ici.
5: Là, cette semaine, il y a mardi, mercredi, j'ai sauté les repas du midi en tout cas. Quand j'ai l'argent, le temps, j'aime bien venir me poser ici par exemple. C'est agréable quoi, de passer une petite pause le midi.
1: Ce restaurant, c'est celui de Stéphanie Marie-Louise. Depuis le début de l'année, son entreprise ne va pas très bien. Moins 30% de couverts par rapport à l'année dernière.
6: Je suis assez angoissée, forcément, parce que derrière moi, il y a une équipe de 8 personnes. Donc c'est 8 familles, plus la mienne, donc 9 familles impactées, que je ne sais pas encore si je peux garder tout le monde. Donc moi, je me donne encore, on va dire, 2 mois, à peu près, allez, disons jusqu'à la fin de l'année, pour décider de ce qu'on fait.
1: Cet établissement n'est pas le seul à être en difficulté. À La Réunion, le secteur de la restauration enregistre une baisse de chiffre d'affaires d'au moins 10% depuis le début de l'année. Et ce sont 5 enseignes qui ont dû mettre la clé sous la porte.
7: Aujourd'hui, il y a plusieurs facteurs, on va dire, qui sont additionnés. C'est-à-dire, un, l'après-Covid qui a changé les habitudes de consommation de tout le monde. Aujourd'hui, le restaurant doit s'adapter par l'amplitude horaire. Aujourd'hui, j'ai des clients qui peuvent venir manger à 10h, un carré, une entrecôte. Avant, on était assez cloisonné, midi, 1h, 19h, 20h. Aujourd'hui, il faut ouvrir les heures. Il faut répondre surtout à la demande de nos clients. Aujourd'hui, les clients restent beaucoup moins de temps à table. Donc aujourd'hui, il faut être beaucoup plus souple, beaucoup plus flexible.
1: S'adapter pour faire face à une concurrence importante, celle de la restauration rapide. Selon l'UMI, le chiffre d'affaires de ces établissements a augmenté de 3,8% cette année.
3: Ces prochains jours seront sans doute l'occasion de redonner des couleurs à ce secteur en crise. La coordinatrice de la Semaine du goût à La Réunion et l'invitée du 6-8 Ensemble, Ange Cadeau, répondra aux questions de Julien Andy dans notre matinale. Le plus grand jardin de l'île est sans conteste en ce moment le site des Florilèges au Tampon. L'occasion de se lancer dans le jardinage ou pour certains de compléter son éventail de plantes. L'aventure végétale est accessible à tous, mais à quel prix ? Combien mettez-vous dans ce voyage verdoyant ? Votre budget plaisir avec Ulvashi Veli.
8: Des fleurs de toutes les couleurs, des plantes à perte de vue. Au Florilège, les variétés ne manquent pas. Mais combien les visiteurs sont-ils prêts à dépenser ?
9: Entre 50 et 60 euros, max 100, pas plus.
10: 20 euros pour les plantes, les deux plantes, et pour les pâtés et bonbons coco, 9,50 euros, ça nous fait 29,50 euros. Un petit malheureux et puis allez non ?
11: Cette année, j'ai un budget de 50 euros.
12: Et là, en ce moment, c'est compliqué, mais il faut bien se faire plaisir quelque part.
1: Certains se font plaisir sans trop compter.
13: J'étais venue là pour deux et du coup j'en ai pris trois.
14: Je me suis pas fixée de montant spécial, voilà. C'est le coup de cœur et on a dansé les rosiers. Et ici dans ce stand, on a trouvé notre bonheur.
15: C'était vraiment un coup de cœur d'abord.
16: Je ne compte pas. J'aime trop, tout me plaît. Je ne peux pas vivre sans fleurs.
1: D'autres savent exactement ce qu'ils veulent. Et là, le budget passe parfois au second plan.
17: Des figuiers et je cherche des vaquanins bicolores. Je n'ai pas de budget bien précis, c'est en fonction de la quantité que je vais trouver. On ouvre une cinquantaine de plantes.
1: Les exposants constatent eux aussi l'importance du budget pour les

0: consommateurs cette année.
1: On voit qu'ils partent un petit peu sur les prix un petit peu plus bas, quoi. Les prix plus bas, c'est à 3 euros. Chez nous, c'est à 3 euros. Et après, 2 euros chrysanthème.
2: Les gens, ils viennent, qui regardent. Là, tu prends sur le tas. Là, tu prends les plantes qui n'est pas trop chères. Et les gens qui viennent, que Zena a une plante en tête, là, tu connais Zena chez Chat, les autres, ils ne pas trop le prix. Là, tu viens, là, tu connais Zena chez Chat, là, tu viens, là, tu prends.
0: Au florilège, le plaisir de jardiner a donc un prix. Et chacun essaie de trouver le bon équilibre entre envie et budget.
3: Ils font partie du décor festif. Les manèges sont des incontournables des fêtes foraines. Alors comment les préférez-vous ? Familiaux, enfantins ou plutôt attractions à sensations ? Tour d'horizon des structures les plus populaires. Au tampon avec Farouk Moulin.
4: Au florilège, les manèges attirent petits et grands. Entre attractions familiales et sensations fortes, il y en a pour tous les goûts. Mais alors, quel est le manège préféré des visiteurs ? Pour certains, pas besoin de monter bien haut pour s'amuser.
5: Eh ben moi, franchement, ben, un peu de tamponneuse, ben, un peu de tinounours aussi, hein.
6: Ben Las Vegas, les machines à sous.
7: Ben, je pense que c'est les attrapes doudou, ouais.
8: J'ai bien fait les tamponneuses, parce que c'est fun et c'est pas trop cher. Donc, voilà.
4: Pour d'autres, les petits tours de manège ne suffisent pas.
9: Un gros manège, ils veulent en l'air. Oui.
10: Donc, je suis avec les copains, on s'amuse, il y a une bonne ambiance, avec un peu de sensation forte avec les manèges.
4: Parmi les attractions qui font parler d'elles, le VMAX et le XXL, deux manèges qui promettent leur lot de sensations fortes, de quoi faire monter l'adrénaline.
11: On pense une dirait le XXL, hein. Ouais. Parce que c'est un des premiers avec mes camarades et Naïva il va mis dedans et il était trop hôtel.
12: Bah moi c'est ce manège-là, le V. D'ailleurs je l'ai emmené, elle l'a jamais fait. On commence par ça. Elle a pas envie mais ouais c'est celui-là, j'aime bien l'adrénaline que ça donne.
4: Au florilège, c'est à chacun son manège et à chacun sa dose de sensation.
3: À ce stade du journal, on en vient à cette problématique de distribution d'eau sur l'île, des perturbations liées à cette grève en vigueur depuis mercredi. L'Est et le Sud sont particulièrement touchés. Il s'agit de rétablir une eau potable. Le préfet a dû réquisitionner du personnel. Dans cette attente, certains habitants ont dû s'adapter à Saint-Benoît, Lune Horne.
13: Depuis ce matin, l'eau du robinet n'est plus potable. Mais ici, acheter de l'eau en bouteille est une habitude. Pour toute la famille, Sabrina en a pour au moins 50 euros chaque mois. En cas de coupure, elle est préparée.
14: Ben oui, quand il y a des coupures d'eau, ben les bouteilles là-bas, ils servent pour les coupures, par exemple pour les toilettes, pour prendre le bain, pour faire la vaisselle. C'est pour ça qu'il y a autant de bouteilles d'eau ramassées.
13: La famille de Sabrina n'est pas la seule à devoir trouver des solutions. Certains sont même prêts à prendre le risque de consommer une eau à la qualité dégradée.
15: Ça y est, fait bouillir d'eau, oui, en tant que grande personne, et puis nous acheter des bouteilles d'eau pour les bébés, pour les enfants.
13: À Saint-Benoît, ce sont 10 000 personnes qui sont concernées par les restrictions d'eau. Au tampon aussi, 40 000 personnes sont dans la même situation. Des complications dues à un mouvement social au sein de la société en charge de la distribution des eaux dans l'Est et dans le Sud.
16: Pour essayer de maintenir la continuité de service au maximum et de rétablir là où on a des défaillances techniques pour que les abonnés puissent retrouver une qualité et une quantité d'eau. Nous avons priorisé d'abord la quantité. C'est pour ça qu'aujourd'hui, on a une distribution d'eau à certains endroits qui n'est pas complètement potable, et notamment principalement sur la désinfection de l'eau. Et on travaille pour rétablir l'ensemble de la distribution sur l'ensemble du périmètre en qualité et en quantité.
13: Il est fortement conseillé de faire bouillir l'eau au moins pendant 3 minutes avant de la consommer. Le préfet a réquisitionné du personnel en urgence afin d'assurer un retour à la normale au plus vite.
3: Ils vont vous donner une véritable leçon de vie et de danse. Ils ont ouvert le bal aujourd'hui. C'est le cas de ces seniors qui se sont retrouvés au boulodrome de Saint-Paul aux côtés de cette troisième jeunesse, où le Vachivé.
17: Patrie, patrie, musique là, ici,
0: Sur la piste, pas question de rester assis. À Saint-Paul, les seniors la cassent l'armoire pour écraser un bon Sega. De quoi se remémorer des souvenirs, s'amuser et oublier un instant le poids des années.
17: Le jour qui reste à nous, il faut en profiter. Attendre pas quand les malades sont pas visés. Mais là, ça c'est le moment, il faut bien en profiter. Et parce que Miliam.

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3: On a 71 ans. Voici mes dakas, là, mes vieilles folles. Il faut m'y sortir un peu. Mais m'y dit, bonne vieille madame, bonne seigneur. Là. Ça même, il faut que j'y sorte. Sinon, la tête, je travaille trop.
4: J'ai la joie, j'ai content. Mais dans ma maison, moi, elle est tout seule.
5: Ben, il permet de sortir, de changer les idées.
6: Rester jeune dans le mental.
7: Je rajeunis à nous, hein? 10 ans de plus, de moins. Avec mes 70 années, ben, j'amuse plus. Hein? C'est un peu le souci, tout ça. Hein?
8: C'est le moment de profiter. On va plus profiter. Maintenant, un âge, c'est maintenant que je prends soin de moi.
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9: Et hors de ces pistes pour ce premier week-end de vacances scolaires, qu'avez-vous sélectionné comme activité? Plage, parc ou stage pour enfants? À chacun sa formule, tout en maîtrisant son budget. Instant choisi dans la bouche des plus jeunes avec Oulvashi Velichi.
2: Les cartables sont rangés, place aux vacances. Pendant 2 semaines, les enfants vont pouvoir souffler et profiter de moments en famille. Et sur un point, ils sont tous d'accord. Les vacances, c'est toujours mieux que l'école.
10: Les vacances.
11: Pourquoi ?
10: Parce qu'on s'amuse plus et on a moins de travail à faire.
11: Les vacances.
12: Pourquoi ?
11: Parce que c'est trop bien. Je joue avec mes cousins. Des fois, ils nous prennent sa moto, on joue bien. Après, on descend au ping-pong. Et aussi on joue au ballon.
13: À l'école, c'est un peu lent, on a tout le temps des devoirs le soir, on travaille tout le temps et j'aime pas travailler.
14: Et j'en profite aussi pour lire mes livres, faire de la couture. Des fois le matin, je fais des crêpes.
15: J'ai participé à la diète de papa. On va dormir au volcan. Dans la voiture.
2: Sortie, loisirs, journée à la plage ou moment à la maison, chacun compose son programme selon ses envies. Mais pour les parents, un point reste important, faire plaisir aux enfants sans faire exploser le budget.
16: On essaie de faire attention au budget pour pas trop dépenser et en même temps il faut essayer de se faire plaisir. Mais on essaie de faire des choses gratuites aussi, la nature c'est ça qui est bien.
17: On reste à la Réunion et puis on essaie de profiter, il va y avoir les florilèges, il va y avoir ce genre de petits événements là. Voilà, tout local aux alentours de Saint-Pierre.
18: Même si on doit mettre un peu plus de prix pour certaines activités, pourquoi pas. Et sinon, on va vraiment plutôt partir sur la marche. Ou là, on va plutôt prendre le sandwich qui nous coûtera moins cher.
2: Un programme différent pour chacun, avec une même envie. Profiter des vacances à son rythme et selon ses moyens.
9: Dans l'Hexagone, ces images des dégâts constatés dans les universités. À Nantes et à Rennes, les facs étaient occupées par solidarité au mouvement lycéen. Un sit-in qui a laissé des traces, vous le voyez, et provoquait le choc et la colère parmi les revendications. Au cœur de cette mobilisation, Parcoursup, les élèves réclament la suppression de cette plateforme qualifiée d'usine à stress. Explication, Julie Calderon.
19: Dans les allées du salon de l'étudiant, Manon, élève en terminale. Après le bac, elle souhaite faire des études d'architecte d'intérieur. Mais sur Parcoursup, les places dans les écoles publiques sont rares.
20: Parcoursup n'intègre pas le diplôme qu'elle veut faire et il n'y a pas de place. Ils prennent 14 personnes.
19: Une situation particulièrement difficile pour la jeune lycéenne.
21: Mais c'est très stressant.
20: L'année du bac en plus.
21: Oui, l'année du bac en plus, parce qu'il faut du coup réussir son bac et tout, puis en plus penser à Parcoursup et à son avenir alors qu'on n'a que 7 ans. Quoi.
19: De nombreux lycéens se tournent donc vers les établissements privés, comme Lucia, actuellement étudiante dans une école d'architecture à Paris et qui lui coûte près de 60 000 euros sur 6 ans.
20: Donc vous êtes rabattue sur l'école privée?
22: Oui, mais pré-étudiant et donc d'être en sortant d'école.
20: Ça vous fait

0: Tu as peur d'entendre ça ?
1: Oui, parce que des enfants vont commencer avec un prêt étudiant. En fait, aujourd'hui, on ne pousse pas les enfants à faire des études.
2: Nous avons essayé de comprendre comment fonctionne Parcoursup auprès d'une conseillère en orientation.
3: Alors, ça, c'est la plateforme quand vous arrivez dessus. Okay.
2: Nous avons pris le cas de Manon, notre jeune lycéenne. Au début, tout est simple. Il suffit d'indiquer la filière et la zone géographique. Et en effet, les résultats ne sont pas très réjouissants.
3: On est sur un taux qui est fou.
2: Seulement 15 places et 1% de chance pour les élèves en bac général d'intégrer cette école. Les sélections se font en fonction des résultats scolaires en première et en terminale et des spécialités choisies par les élèves.
3: Tout est perfectible. Ce sur quoi il faut vraiment insister, c'est que Parcoursup n'est pas le problème central. Le problème, c'est les capacités de place sur des promos d'âge qui sont importantes depuis 2-3 ans.
2: En résumé, trop d'élèves par rapport aux places disponibles. En 3 ans, Parcoursup a vu son nombre de candidats augmenter. Plus 1 million se sont enregistrés cette année.
4: Au Népal, cette série de coulées de boue, un panorama effrayant, des toitures, des ponts emportés, des habitants qui se réfugient en hauteur, et cela après les crues du mois d'août et qui avaient fait plus de 6000 victimes. Le point avec Sophie Chevalereau.
5: Pour la 3e fois en quelques mois au Népal, la même image. Un violent torrent de boue déferle à toute vitesse dans le lit de cette rivière. De puissantes vagues s'écrasent sur les rives. Ici à droite, on distingue des habitations. Sous un autre angle, les mêmes bâtiments. Les habitants qui filment ces images assistent à l'inévitable. Ce hameau est englouti en quelques secondes. Ici, un imposant pont métallique est emporté. La même scène filmée plus haut dans la montagne. Plusieurs personnes parties se réfugier sur les hauteurs se retrouvent isolées. Un hélicoptère de l'armée les survole.
6: Il y avait un village ici. C'était un hameau. Tout a disparu. On est coincé dans la montagne.
5: Ils sont héliportés et mis à l'abri. Cette nouvelle coulée de boue touche le nord du pays, à la frontière avec le Tibet, juste à côté des zones dévastées au mois d'août dernier. La catastrophe avait fait plus de 1400 morts. 5000 personnes sont toujours portées disparues.
4: Et le sud des États-Unis face à la tempête Isaias qui a fait 4 morts selon un dernier bilan. La Floride puis l'Alabama, près de 800 000 foyers se sont retrouvés sans électricité. Et puis que dire de ces vents, 193 km/h. Anne Lormans.
2: Des rafales de vent à plus de 185 km/h. L'ouragan Isaias, le premier de la saison, a touché terre dans le nord-ouest de la Floride. Sous la force du vent, le toit de cette station-service n'a pas résisté. Toute la nuit, l'ouragan Isaias a balayé de son souffle destructeur la Floride, puis l'Alabama, causant la mort d'au moins 2 personnes et provoquant d'importants dégâts. Près de 800 000 foyers se sont retrouvés sans électricité, comme dans cet hôtel. Même si l'ouragan a baissé en intensité, les autorités appellent à la vigilance à cause des pluies diluviennes qui risquent de provoquer des inondations à retardement.
4: Et suite à cet accord controversé entre Washington et Moscou sur le diesel russe, les premières réactions avec ce ping-pong acide entre Donald Trump et Volodymyr Zelensky. Exemple encore ce samedi à la Maison-Blanche, le président américain a déclaré qu'il était temps pour l'Ukraine d'avoir un nouveau président. François-Xavier Ménage.
7: Donald Trump, plus direct que jamais, à l'encontre de Volodymyr Zelensky.
8: Je pense qu'il est temps que l'Ukraine ait un nouveau président.
7: Des propos en l'air, pas vraiment, peu de temps après, à la sortie de l'avion présidentiel, il persiste et signe.
8: Le président Zelensky aurait pu mettre un terme à la guerre, signer un accord de paix plein de fois.
7: Pour l'heure, le président ukrainien ne réagit pas. Son gouvernement rappelle qu'il a le soutien du peuple et dans les rues de Kiev ce matin. Beaucoup d'écœurement à l'encontre du président Trump.
0: Pour le dire poliment, ce n'est pas seulement nul, c'est une traîtrise. Je parle bien de traîtrise de notre partenaire américain.
9: On peut dire ce qu'on veut, mais notre pays est indépendant. Les États-Unis ne peuvent pas remplacer un président d'un claquement de doigts. C'est pas le président Maduro, on n'est pas au Venezuela.
7: Depuis hier, le président américain critique vertement l'Ukraine et ses frappes sur des raffineries russes. Pour Donald Trump, c'est la faute de Zelensky, si l'essence voit son prix exploser depuis plusieurs mois. Le président américain oublie juste un point essentiel, la guerre en Iran, qu'il a lui-même lancée. Tout cela survient à moins d'un mois des élections de mi-mandat. Désormais, 2 électeurs sur 3 désapprouvent la politique du milliardaire. Raison principale, l'inflation, elle continue de progresser. Le président américain avait promis le contraire. Hier soir, en campagne dans le Tennessee, il a tout de même laissé entendre que tout allait bien. L'économie comme sa cote de popularité, il a même poussé un peu le bouchon.
8: Je pourrais dire les plus grosses stupidités, vous seriez là à applaudir, à dire on vous adore, c'est vrai.
7: Dans les faits, c'est sans doute un peu plus nuancé. Un électeur républicain sur 4 dit vouloir s'éloigner de Donald Trump.
4: La stupéfaction au Vatican dans la matinée avec cette annonce de Léon XIV aux fidèles. Lui qui avait fait la une en forme lors de son dernier déplacement, il y a quelques semaines, a déclaré devoir subir une opération au poumon dans les prochains jours. Je vous propose de l'écouter.
10: Récemment, lors d'examens médicaux, les médecins m'ont découvert un nodule circonscrit au poumon. Il a été détecté à un stade très précoce et très localisé. Les médecins estiment qu'il est opportun d'intervenir. Alors, suivant leurs conseils, j'ai décidé de me faire opérer pour l'enlever.
4: À présent, direction le nord de l'Indonésie, l'île de Bornéo, en proie à des incendies majeurs. Les chiffres affolent et les images aussi, plus de 200 000 hectares de terre brûlée. Entre janvier et juillet, les orangs-outans sont même menacés d'extinction dans cette réserve de biodiversité. Un espoir porté par un Français, il s'appelle Aurélien, et il en a fait son combat depuis 25 ans. Constantin Simon.
11: Dans l'immense forêt de Bornéo, Aurélien Brûlé et son équipe tentent de se frayer un chemin. Aujourd'hui, la mission de ce Français surnommé Chani, vérifier les 8 caméras qu'il a installées sur des arbres afin de recenser les espèces de la région.
12: Dans cette forêt, on peut trouver des ours, des panthères nébuleuses, des orangs-outans. Il y a 8 espèces de primates dans la forêt ici.
11: Son but, repérer les animaux malades. C'est le cas de ces gibbons. Dans la clinique qu'il a créée en 2011, il en a sauvé près de 200.
12: Et rien qu'au son, on peut savoir par exemple les longues vocalises, c'est des femelles. Il y a 2 espèces.
11: Les gibbons vivent normalement à la cime des arbres, mais ces animaux en sont aujourd'hui incapables. Ils vont devoir rester en cage toute leur vie.
12: C'est un gibbon qui est, depuis ces derniers jours, qui est patraque et qui ne s'alimente pas bien. Leur mère a été tuée au moment de la déforestation. Donc les adultes sont tués pour capturer les bébés. Donc il y a des animaux qui vont juste pas bien dans leur tête, quoi.
11: Des animaux traumatisés parce que leur habitat part en fumée. Plus de 200 000 hectares ont déjà été brûlés cette année pour laisser place à des exploitations agricoles. À bord de son hydravion, Chani cherche les feux pour prévenir les pompiers.
12: C'est des zones qu'ils ont déforestées pour les plantations de palmiers à huile. Et là, je vois de la fumée. Moi, il faut que j'envoie mes gars pour surveiller que le feu ne sort pas de la zone qu'ils ont déforestée. Et la priorité pour nous, c'est notre réserve qui fait quasiment 2500 hectares. Elle est complètement cernée au sud, à l'ouest et au nord par l'industrie du palmier. Il y a d'immenses concessions de palmiers à huile. Et donc, cette poche de forêt, c'est devenu le dernier refuge pour plus d'une centaine d'orang-outans, à plus de 300 gibbons et tout le reste de la faune.
11: Depuis quelques années, Chani a changé de stratégie. Plutôt que de construire des cages, il achète des parcelles de cette immense forêt afin de les transformer en zones protégées. Sauver les animaux avant qu'ils ne soient victimes de la déforestation. À l'aube, il utilise ce drone équipé de capteurs thermiques pour repérer les orangs-outans dans sa réserve.
13: Hello. Oui. Waouh. Elle passe d'un arbre à l'autre. C'est trop bien de savoir que j'ai des orangs-outans dans la réserve, là, pouvoir les suivre sans les déranger. Et puis, ils sont en sécurité, quoi. C'est des animaux sauvés par Calaouette, donc c'est top, quoi. C'est top. Et si c'est des orangs-outans qu'on trouve comme ça, qu'on identifie dans la forêt, mais dans des zones pas encore sécurisées, ben, ces parcelles de terrain deviennent des priorités pour nous à sécuriser.

0: les ai en premier. Et il est trop chou.
1: En permanence à la recherche de financement, Chani ne cesse de racheter des parcelles de forêt pour sauver les animaux.
2: Allez, votre agenda de la semaine à présent, avec d'abord à partir de mercredi, l'affaire des emplois fictifs de la région Réunion, plusieurs collaborateurs visés sous la mandature de Didier Robert, un procès en appel et qui n'avait pu se tenir, souvenez-vous, en avril dernier, en raison de la mobilisation des avocats, au total 3 jours d'audience à la cour d'appel de Saint-Denis. Et puis justice toujours, également mercredi 14 octobre, dans le dossier de Boisvilliers, l'ancien directeur de cabinet de Sainte-Suzanne et 3 autres prévenus seront fixés sur leur sort dans le cadre du trafic de Zamal vers Maurice. 7 à 10 ans de prison requis en appel. Et puis, les fous prendront le départ du Grand Raid ce jeudi à 22h à Saint-Pierre. Une 34e édition qui réunit plus de 2800 coureurs pour l'épreuve mythique. 180 km au total. Allez, justement, ils font du sport, ils font l'actu. C'est l'heure de notre rubrique Sport Weekend. Les coups de projecteur sur les bienfaits de l'activité physique qui sont connus sur l'organisme, mais ce qu'on connaît moins, c'est le sport médicament. Il peut aider à sortir des addictions. C'est en tout cas le message de Jean-Luc. Il est devenu trailer pour lutter contre l'alcoolisme. Une histoire de courage racontée par Émilie Boyer.
3: Ce sourire, il ne l'avait plus pendant quelques années. Durant sa jeunesse, Jean-Luc tombe dans l'alcool. Son monde s'effondre peu à peu.
4: Alcool, ben tu veux perdre moi tout, ma vie plus rien, mais tu veux ni travail, ma vie plus travail, ma vie plus madame, ma vie plus rien, rien, sec. Ou ça dépend de la raison, perdre de la raison, perdre tout, et ou avance pas, acheter des cigarettes ensemble, tu fumes 2 paquets de cigarettes par jour.
3: Puis un jour, il décide de ne plus se laisser emporter par son addiction et se lance dans la course à pied. Le Dionysien trouve une nouvelle routine, ce challenge, et c'est la révélation.
4: Le sport, c'est vraiment par rapport à ce que m'a trouvé une affaire moins fait. M'a trouvé 7 mètres rien. Le jour où m'a mis un basket de mon pied, m'a parti courir, m'a fait le premier course à boucle à la Rosse-Écrite, ça n'a jamais mis oublié. Comme on arrive en l'air à la Rosse-Écrite, m'a vu la forêt, mais où j'étais. Ben, et puis, on sent, on est bien.
3: En 2008, il participe à sa première Diagonale des Fous et collectionne les médailles depuis. Ses victoires, il en est fier et veut véhiculer un message pour éviter à d'autres de vivre ce qu'il a connu.
4: Je n'ai pas dit mission pour le monde, mission pour personne, mais je ne gagne pas. Alors, j'essaye de trouver une solution dans autres et un affaire, un espoir. Ouais, un espoir pour les autres même. Et après, ben, comme ça, des autres. Je n'ai pas fait plus que ça, moi. J'ai dit, mettez basket des autres pistes. J'ai dit, moi, bon, ben, monsieur, je dis, je vais aller ma fête. Ben, je dis, on se met à nous.
3: Dans quelques jours, Jean-Luc s'élancera aux côtés des fous pour une participation de plus au Grand Raid.
2: Du saut à la perche au sport automobile, un nom fait le lien entre ces deux disciplines intenses. Malik Ounia, qu'on ne présente plus, athlète, champion de rallye, le Réunionnais a fait de l'adrénaline son moteur principal. Une histoire de performance qui commence au brûlé. Dimanche ensemble, tout de suite avec Laurent Payette et Thomas Fontaine.

0: Malik Ounia, on n'est pas très loin de chez vous, là. On est dans les hauteurs du Brûlé. Alors, la Frida de Paquet, hein, par contre, si en haut. C'est quoi ce lieu représente quoi pour vous?
1: Ben, c'est des souvenirs d'enfance, tout simplement. C'est là où on a usé des fonds de culottes. Hein, et il y en a eu des culottes usées. Donc, voilà, c'est vrai qu'on n'est pas très loin de Saint-Denis, mais on est complètement dépaysé. Et ce paysage, cet endroit, voilà, c'est un peu mes souvenirs, c'est l'histoire, c'est le début voilà, de tout. Donc c'est vrai que c'est toujours très émouvant de se retrouver dans ce genre d'endroit. Bon, j'y viens pas tous les jours, j'habitais un peu plus bas, mais voilà, dès qu'on met les pieds, les souvenirs reviennent, les flashs, et ça fait du bien.
0: Mmh, ouais. Vous avez découvert cet amour pour le sport, cet amour pour la nature, dans ces sentiers de randonnée ici?
1: Oui. Je pense que voilà, ça faisait partie de mon ADN. Enfin, en tout cas, j'ai toujours vécu là où il y a effectivement de la nature. Mais paradoxalement, j'ai fait aussi.

0: un sport qui n'est pas forcément associé à la nature, mais voilà, mais des fois, ça marche de pair. On a besoin de se ressourcer dans ces lieux où vraiment on s'inspire des choses authentiques pour pouvoir recharger les batteries et repartir. Donc oui, c'est vraiment quelque chose qui fait partie de ma vie, hein, ces endroits comme là, aujourd'hui, on y est, quoi.
1: Alors, il y en a qui disent, hein, vos amis notamment, hein, vos proches, disent de vous que vous êtes quelqu'un qui est tout le temps à fond dans le travail, à fond dans le sport, toujours à la recherche de la perfection.
0: Oui, c'est vrai que j'ai un peu ce côté perfectionniste de lorsque je m'engage dans quelque chose, d'essayer de comprendre comment ça fonctionne et d'avancer avec vraiment une volonté de faire. Et oui, c'est vrai que on va dire, cette interprétation de ma personne, c'est, ouais, on pourrait caractériser que c'est vraiment la passion pure, hein, qui m'anime dans ce que je fais, en règle générale, dans tout ce que je fais.
1: Ouais. Alors, ça vous sert ou ça vous dessert en général ?
0: Non, souvent ça m'a servi, hein, pour ne pas dire pratiquement tout le temps. On va dire ma carrière sportive, professionnelle, ça, je l'ai retrouvée par sûrement cet état d'esprit, et vraiment, c'est ce qui m'a permis vraiment de passer des étapes assez rapidement, de par cette passion vraiment démesurée que j'avais en moi pour pouvoir obtenir et arriver à, comment dire, voilà, à m'épanouir dans ce que je faisais, entre
1: guillemets. Oui. Alors, on ne peut pas parler de passion sans évoquer le monde automobile, le milieu de la voiture, le milieu du rallye.
0: Oui, alors avant le rallye, bien sûr, il y avait aussi ma carrière d'athlète, hein, donc qui a aussi contribué à ce que je suis aujourd'hui, mais c'est vrai que ma carrière de pilote a été plus longue, hein, que ma carrière d'athlète. À 11 ans, j'ai eu mon premier rallye, justement un peu plus bas, là, à Saint-François. Ça a été une révélation. J'avais tout juste 10 ou 11 ans, je crois. Il y avait un rallye qui passait à Saint-François, sur la route de Saint-François. Et c'est là que il y a dû se passer quelque chose.
1: Comment est-ce qu'on a accueilli cette nouvelle autour de vous quand vous aviez annoncé à tout le monde, eh bien, je vais faire du rallye, je veux être rallyman? Ça ne devait pas être si simple pour les
0: parents. Mes parents, c'était compliqué parce que justement, on n'était pas dans une situation où on pouvait faire ce genre de sport. Ça demandait des moyens financiers quand même, même déjà à l'époque. Oui. Bien sûr, on vivait à notre époque, mais on n'était pas du tout dans cette vision. Et donc, ça a coincé un petit peu. Et c'est vrai que, ben voilà,
1: vous rappelez encore que ce papa Ladiao, que ce maman Ladiao, allez, fais vélo, non, allez, oui, dans le sentier.
0: Non, il voyait ça vraiment d'un mauvais œil. Ouais. Et vraiment, non, c'était vraiment, ça a coincé. Alors, en fin de compte, j'avais une petite voiture que j'avais réussi à acheter avec mes modestes moyens lorsque j'ai terminé ma carrière d'athlète. Et je me rappelle ce jour-là, je l'ai. Le matin, je suis parti, mais j'avais déjà préparé, j'avais prévu de vendre cette voiture. Ouais. Et le soir, je suis revenu avec une autre voiture, mais qui ne roulait pas complètement en épave. Pour vous dire un petit peu la situation. Oui, on avait des voitures vraiment où il y avait le châssis, le freinage. C'était pas ce qu'il y a maintenant. Il y avait des moteurs, ça c'est sûr. Bon, bien que les moteurs ont évolué, la puissance, ça n'a jamais été un problème. Les ingénieurs ont toujours travaillé pour sortir des moteurs, mais par contre, là où il y a eu la plus grosse évolution au fil des années, c'est vraiment le châssis, l'aérodynamique, la suspension. Donc ça permet de pouvoir faire avec une voiture aujourd'hui des choses qu'on n'aurait même pas pu imaginer faire à l'époque, mais on le faisait par rapport à la technologie qui nous était proposée à ce moment-là. Et du coup, ça a développé des facultés, des capacités très, très aiguisées pour pouvoir arriver à maîtriser le véhicule. Hein. Ça, c'est clair que ce n'était pas aussi évident qu'aujourd'hui, quoi.
1: Vous avez un rêve pour demain, dans 5 ans, dans 10 ans, dans 15 ans, dans 20 ans. Comment rêver cette réunion future ?
0: Ce que j'espère, c'est qu'il y ait plus de communication, de liaison, de fusion entre les générations qui passent, pour ceux qui sont toujours dedans, ou ceux qui ne le sont plus, ou ceux qui arrivent, pour justement échanger et vivre cette passion. Parce que le passionné d'il y a 40 ans, c'est le même qu'aujourd'hui. Hein. On sent que la passion, elle est là. Et elle est universelle, en fin de compte, et quelles que soient les générations. Oui. Et ça c'est un truc qu'il faudrait préserver et peut-être même développer pour pouvoir transmettre de génération en génération.

0: 과.
1: Allez, avant de conclure notre escale météo qui nous emmène à Piton-Sainte-Rose, regardez le temps prévu demain, des pluies éparses avec 20 degrés au thermomètre, nous dira Alexandre Marianne dans son bulletin météo complet dans quelques instants. C'est la fin de cette édition et fin de votre week-end d'information. Merci de nous avoir accompagnés depuis vendredi. L'information continue sur l'info.re à suivre la météo, on l'a dit, et puis le coup d'envoi de la nouvelle saison de la Star Academy. Demain, le 6-8 ensemble, Émilie Le Breton Anne-Lard, Julien Andy, le 12-30 de Laura Château, le 19h d'Antoine Asselaire, et puis je vous laisse du côté de l'Ermitage et la plage de l'Ouest, 7 km de long. C'est un regard signé Serge Gélabert. Bonne soirée sur Antenne Réunion, belle semaine, on se retrouve le week-end prochain.

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8: Rebonsoir La Réunion, toujours un plaisir de vous retrouver pour votre bulletin météo. Et je vous le disais, c'est une masse d'air bien plus humide qui nous attend la nuit prochaine. Sur l'ouest, le temps sera clément avec tout au plus une masse nuageuse sans précipitation. En revanche, sur la moitié est, des entrées maritimes apporteront des précipitations le long d'une ligne entre Sainte-Marie et Saint-Joseph en passant par Saint-André. Un alizé qui reste modéré donc la nuit prochaine avec une mer agité. Demain matin, dans la continuité de ce temps, on retrouvera au lever du jour quelques averses sur la moitié est de notre île, notamment sur le littoral sud-est. Sur l'ouest, vous le voyez, le soleil est généreux pour débuter cette nouvelle semaine, mais au fil des heures, de manière assez classique, les nuages s'installent sur les reliefs avec des précipitations sur les hauteurs de l'ouest et de l'est, des débordements attendus vers le nord-ouest, avec ailleurs les littoraux qui conservent des éclaircies sur les plages de l'ouest, sur le nord ou encore sur le sud. Le vent sera un élément marquant de la journée de demain, 70 à 75 km/h entre Saint-Joseph et Saint-Pierre, 60 voire 55 sur le nord, sur la région de Sainte-Marie. Une mer peu agitée sur le nord-ouest, agitée ailleurs avec deux houles, une houle de sud-ouest voisine des 1 mètre et une houle d'alizé voisine des 1,50 m. À côté température, peu d'évolution, demain matin 22 degrés sur le port, le chef-lieu Saint-Pierre ou encore la pointe des Trois Bassins, 12 degrés sur Petite-France et Sillaos, 14 degrés pour Takamaka et 10 degrés pour les plaines. Des maximales qui restent également sans évolution notable comparé au jour précédent, 26 à 28 pour les littoraux, une petite pointe à 29 sur le chef-lieu, 18 sur Petite-France, 22 à 24 pour les cirques et 15 degrés pour le Pas-de-Belcombe-Jacob. Et pour les prochains jours, des journées assez similaires, mardi et mercredi, avec des entrées maritimes en matinée sur l'est du département. L'après-midi, les nuages se développent sur les reliefs avec quelques averses attendues sur les hauteurs, des températures qui confirment leur légère baisse mardi et mercredi. À noter que le vent reste reste modéré. Et chez nos voisins de l'océan Indien, on retrouve du soleil sur Tananarive et sur Port Mathurin, quelques averses sur Plaisance. On retrouve également quelques gouttes sur Moroni et Mahé, mais du soleil sur...

0: Et il nous quittera à 18h20. Tout de suite, retrouvez Nikos Aliagas pour la Star Academy. Bonne soirée sur Antenne Réunion.
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17: 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Des murs qui se souviennent de chaque note.

0: chaque larme, de chaque rêve qu'on y a déposé. Il y a des lieux qui ont une âme, car ils sont riches des rires de ceux qui les ont habités, car ils sont animés par ceux qui les ont fait vibrer. Il y a 25 ans, une porte s'ouvrait pour la première fois, et la France entière retenait son souffle.
1: Vous avez entendu parler ces derniers temps de Star Academy. Aujourd'hui, c'est le grand soir.
0: Depuis, année après année, ils sont arrivés ici avec leurs rêves.
2: Tous les jours, je me réveille avec des étoiles dans les yeux.
0: Leur voix. Et une peur immense de ne pas être à la hauteur.
3: J'ai pas envie que ça s'arrête.
0: Il y a eu les évaluations. Ce moment où il n'y a plus que soi, sa voix et sa vérité. Il y a eu les nuits à répéter, encore et encore, pour quelques minutes de lumière le samedi soir. Il y a eu ces duos, aux côtés de tous ceux qu'ils écoutaient, dans leur chambre d'enfant.
4: C'est des moments qui sont gravés à jamais.
0: Et tous ces adieux, toutes ces larmes, ces amitiés pour la vie.
5: Je suis trop content d'avoir trouvé ici une deuxième famille.
0: Ici, ils ont appris à tomber, à se relever, à chanter plus fort que leurs doutes. Et ils sont repartis différents, plus grands. Yeah ! Et vous étiez là, à chacun de leurs pas.
6: Merci, merci.
0: Et puis il y a eu ce jour où leurs chansons sont devenues les vôtres, où de tournée en tournée, ils ont rempli les salles et fait vibrer les scènes de toute la France. Ce moment où les élèves devenaient des artistes. Une grande histoire ne se répète jamais. Elle se réinvente. Un soir d'hiver, un garçon du sud de la France avait vu son rêve devenir réalité. Quentin ! Depuis, DJ et producteur, il a travaillé avec les plus grands, composé des tubes par dizaines, fait danser le public du monde entier. Vous êtes des millions à suivre ses créations sur les réseaux. 18 ans plus tard, Moziman revient là où tout a commencé pour lui. Il était à leur place. Aujourd'hui, il sera leur directeur. Les lieux reprennent vie. Une lumière se rallume. Un nouveau chapitre va s'écrire. Ils viennent de toute la France, du Québec, de Belgique. Ils arrivent avec leurs doutes, leur fragilité, mais surtout avec un rêve qui les pousse et cette petite voix qui leur souffle. Et pourquoi pas moi ? Ils ne se connaissent pas encore. Demain, ils formeront une famille. Alors ça y est, les jours raccourcissent, les soirs sont plus frais, et on se retrouve avec le plaisir de savoir que les prochaines semaines vont s'écouler au rythme de cette nouvelle promo. Bienvenue chez vous. Bienvenue à la Star Academy.
1: Bonsoir à tous. Je suis très heureux de vous retrouver pour cette nouvelle saison de la Star Academy. Très heureux également de retrouver notre nouveau directeur que je connais depuis de nombreuses années, Moziman, entouré de l'ensemble du corps professoral qui compte de nouveaux visages. Je vais vous les présenter tout à l'heure. Mais tout de suite, mesdames et messieurs, voici le moment que vous attendez tous. Il est temps de faire connaissance avec ceux qui chantaient dans leur chambre il y a encore quelques temps en regardant la Star Academy. Ils se retrouvent ici face à vous sur le plus grand plateau télé d'Europe. Derrière ce rideau se cache peut-être la prochaine Marine, le prochain Pierre Garnier, la prochaine Ambre, la nouvelle Jennifer. Vous allez passer 4 mois avec eux à vibrer, à les voir déployer leurs ailes et devenir des artistes accomplis. Mesdames et messieurs, voici la promotion 2026 de la Star Academy.

0: chers élèves, je vous laisse vous présenter.
1: Moi, c'est Cameron, j'ai 26 ans et je viens de Serein dans l'Ain. Voilà.
2: Moi, c'est Isabella, j'ai 20 ans et je viens de Ris-Orangis dans l'Essonne.
3: Je m'appelle Mélina, j'ai 22 ans et je suis originaire de Florac en Lozère.
4: Je m'appelle Brieux, j'ai 18 ans et je viens de Belgique.
5: Moi c'est Maud, j'ai 20 ans et je viens de Serein, un petit village de Bretagne.
6: Bonsoir, moi c'est Khalil, j'ai 24 ans et je viens de Paris.
7: Moi c'est Amel, j'ai 22 ans et j'habite à Vitry-sur-Seine.
8: Moi c'est Morgane, j'ai 19 ans et je viens de Figanière dans le Var.
9: Je m'appelle Antoine, j'ai 18 ans et j'habite à Lyon.
10: Moi c'est Lilou, j'ai 24 ans et j'ai grandi à Saint-Aignan dans le Loir-et-Cher.
11: Moi c'est Zoé, j'ai 19 ans et j'habite à Rueil-Malmaison dans les Hauts-de-Seine.
12: Moi c'est Félix, 18 ans et je viens de Québec.
13: Moi c'est Elia, j'ai 23 ans et je viens de Besançon.
14: Je m'appelle Idriss, j'ai 19 ans et je viens de Guadeloupe.
15: Je suis Noémie, j'ai 23 ans et je viens de Saint-Justin dans les Landes.
16: Moi je m'appelle Kylian et j'ai 21 ans et je viens de Bordeaux.
17: Je m'appelle Tracy, j'ai 23 ans et je viens de Paris.
0: Et je m'appelle Nikos Aliagas et je vais vous accompagner pendant plusieurs semaines et je l'espère pendant plusieurs mois. Chers élèves, à partir de maintenant, cette scène est la vôtre. Il va falloir en prendre possession en direct tous les samedis soirs. Mais il faudra travailler durement pour être au niveau, à la fois individuellement et collectivement, car la Starac, c'est aussi une famille. Alors, vous ne vous connaissez pas très bien encore. Vous avez fait connaissance un peu sur le répète, vous avez échangé, mais vous allez créer des liens puissants ici, sur la scène du Prime, mais aussi au château. Et quel que soit le chemin que vous allez prendre, ce que vous vous apprêtez à vivre ce soir, d'une façon ou d'une autre, changera votre vie.

0: Sofia Morgavi, évidemment. Jonathan Jeanvrin, Papy, et une nouvelle recrue au desk des profs. Elle est venue de l'autre côté de l'Atlantique. Elle est danseuse, chorégraphe, metteuse en scène. Elle a notamment collaboré à la création des spectacles du Cirque du Soleil. Elle sera notre professeure d'expression scénique. Bienvenue à Lydia Bouchard. Un salut amical également à nos talentueux profs, Ladji Doucouré, Fanny Delègue, fidèle au poste, Karima, ma camarade Karima, que vous retrouverez tout à l'heure quand nos élèves repartiront à Damarie-Lélis dans le fameux bus. Et bienvenue, un nouveau visage. Elle a partagé la scène avec Benson Boone. Elle a fait répéter les artistes de la troupe des Enfoirés. Bienvenue à notre nouvelle répétitrice, Philippine Lavray. Et j'ai également une pensée incontestablement pour notre Lulu, Lucie Bernardoni, pour Marlène Schaff qui fait son spectacle, pour Michael Goldman. On vous embrasse. On pense à vous. Cher directeur, avant de commencer, avant d'entrer dans le vif du sujet, vous avez une première annonce à faire à nos élèves.
1: Première annonce de la soirée, les amis. Ça y est, la compétition commence. Et ce soir, au terme de cette émission, avec le corps professoral, nous allons décider de notre coup de cœur. Qu'est-ce que ça veut dire? Ça veut dire immunité pour la semaine prochaine.
0: Ah, dès ce soir.
1: Dès ce soir. Alors, soyez bons, soyez vous-même. On a hâte d'en prendre plein les oreilles.
0: Ça veut dire que oui, on a fait les présentations, mais l'immunité, ça veut dire, si vous ne le savez pas encore, que l'un ou l'une d'entre vous ouvrira le Prime la semaine prochaine. Et ça n'est pas rien, croyez-moi. Merci Moziman pour ce petit coup de pression. Le décor est planté. Et chers amis, c'est le moment de découvrir notre première élève sur scène. Elle s'appelle Lilou et nos caméras l'ont suivi dans ses premiers pas ici au studio 217. On est heureux de vous retrouver. Voici Lilou.
2: Je m'appelle Lilou, ça s'écrit avec deux E et deux O. J'ai 24 ans, je suis franco-belge. J'ai grandi dans une ville qui s'appelle Saint-Aignan en France. Et là, moi, je vais découvrir pour la première fois le plateau que j'ai jamais vu. C'est énorme. C'est incroyable. Je vais être là-bas. C'est surréaliste. J'ai toujours chanté. Mes parents m'ont dit que dès que j'ai su parler, sortir un son de ma bouche, c'était des vocalises. Moi, je viens de la campagne, qui est un endroit magnifique, mais voilà, des écoles de musique, ça court pas les champs. Donc, quand j'ai eu 18 ans, j'ai déménagé à Londres pour faire des études de musique. J'ai fait un petit peu de scène. Quand j'étais à Londres, j'avais un groupe avec mes meilleures copines. Mais ça n'a jamais été moi au milieu, quoi. Moi, j'ai toujours fait les chœurs avec un petit hop, hop, hop sur le côté. Mon job d'étudiant, par un concours de circonstances, je me suis retrouvée styliste pour robe de mariée dans un showroom. Du coup, moi, j'ai guidé les futurs mariés dans leur choix. Et ça, j'ai trop kiffé. J'ai adoré. La mode a pris beaucoup, beaucoup de place dans ma vie, pour le mieux, mais maintenant c'est le tour au plan A, et plan A c'est la musique.
3: On va y aller.
2: Ok.
3: C'est l'heure d'aller répéter.
2: J'ai l'impression de jouer à la pop star, que c'est pas réel. La musique, c'est mon rêve. Y a pas d'autre option, y a plus de choix, quoi. Ce sera ça ou rien. Je me retiens de pleurer, mais je suis tellement contente.
3: Ouais.
2: Je suis tellement contente. J'ai tendance à rêver un peu beaucoup grand. Et je crois que ça va, c'est assez grand là.

0: Ça y est, c'est le moment. J'entends le public sur le plateau à côté. Et ce soir, je suis la première à me lancer. Donc je vous avoue, j'ai la main qui tremble un peu. Mais je sais que ma vie va changer.
1: Lilou, 3, 2, 1.

0: Elle s'appelle Lilou.
1: Merci.
0: Bravo et merci d'avoir ouvert la saison, ma chère Lilou. Restez un peu avec moi. Ça fait quoi de se dire qu'il y a quelques mois, vous gardiez peut-être l'émission chez vous et d'être là et de faire l'ouverture du Prime?
1: Eh ben, c'est assez lunaire. Je crois que je réalise à peine en fait ce qui se passe. Mais les premiers jours ont déjà été incroyables. J'ai tellement hâte de la suite, de ce qui va se passer, de connaître un peu mieux mes camarades et de pouvoir faire kiffer le public de la Starac, en fait.
0: C'est impressionnant, Lydia, parce qu'en fait, elle n'a jamais fait ça. Et on a les équipes derrière, évidemment, mais dans sa tête, j'imagine que c'était la folie. C'est quand même dingue de pouvoir se concentrer et de gérer cette pression.
2: Incroyable. Écoute, Lilou, oui, je pense qu'on peut, Incroyable, Lilou, est-ce que tu réalises le courage que ça prend d'ouvrir ce show? Et c'est probablement ton plus gros. Moi, je le réalise, alors je te félicite pour ça, c'est extraordinaire.
1: Merci.
2: Ce que tu as
1: fait. Merci beaucoup, merci.
2: Et déjà, je vais te dire une chose. Pensez-y, pensez au courage que ça prend de monter sur cette scène, de commencer avec un plan séquence dans lequel tout le monde bouge autour de toi. Il y a des décors qui bougent, le plancher se met à se mouvoir sous vos pieds. Vous n'avez pas idée de ce qu'elles viennent faire. C'est extraordinaire. Maintenant, j'ai si hâte de travailler avec toi. Il y a un monde, on peut aller si haut. À bientôt.
1: Moi aussi, j'ai hâte. Merci beaucoup. Merci.
0: Et nous, dans le public, il y a votre sœur qui est là.
1: Oui, ma petite sœur, je ne sais pas où est-ce qu'elle est.
0: Elle est très émue. C'est normal. En tout cas, je sais que vous avez été impressionné, mais vous avez tenu vraiment jusqu'au bout. Et nous, on est impressionné par vous aussi. Bienvenue.
1: Merci. Merci.
0: Tout de suite, c'est à Zoé, 19 ans, de se présenter à vous. Pour ce faire, elle a choisi de se raconter en direct, face à face, face à vous, depuis le plateau. Zoé.

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C'était ma façon de me sentir vivante. Et puis, toi, ma sœur, tu es arrivée. Avec ta différence et ton petit truc en plus, tu m'as appris à regarder la vie autrement, à comprendre que le bonheur pouvait tenir dans les choses les plus simples. Un rire, un câlin, un moment ensemble. 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

0: La deuxième élève à se présenter à vous pour ce coup d'envoi de la nouvelle saison de la Star Academy s'appelle Zoé. Un moment suspendu. Ah, on vous a mis tout là-haut hein, pour commencer. On s'est dit que vous êtes attaché où ça va aller. Hop là.
1: Voilà. Merci.
0: Tout va bien.
1: Tout va bien.
0: Alors, c'était comment cette première expérience?
1: C'était super, surtout je ne m'y attendais pas avec les lumières des téléphones. C'était un vrai rêve, quoi. Merci.
0: Franchement, mesdames et messieurs les professeurs, parler, chanter, Sophia, tenir, l'émotion, exprimer, signifier, interpréter.
2: Interpréter, je suis émerveillée ce soir par la prestation de Zoé. C'est magnifique, avec toute ta jeunesse, tu chantes avec naturel et avec ton cœur. Et je vois comment nous allons travailler ensemble pour sublimer ta voix, chérie.
1: Merci beaucoup, j'ai trop hâte. Merci, merci.
0: On a aussi vu l'émotion dans les yeux de vos proches. Vous avez un micro, il est où votre papa, votre maman? Votre maman, votre sœur. Vous avez un petit micro. Qu'est-ce que vous voulez dire à Zoé, madame?
3: J'ai le souffle coupé, comme à chaque fois. C'est pourtant pas la première fois, mais chérie, amuse-toi, profite de chaque rencontre. Écoute chaque conseil, vis à 100 à l'heure, c'est vraiment ton moment. Tu peux penser qu'à toi. On profite.
0: Profitez.
1: Merci.
0: Il y a votre sœur qui veut parler aussi.
4: C'est quand même ma sœur.
1: Je t'aime aussi, disons, je t'aime mon cœur. Ça va
0: Merci.
1: Aller, ma chère Zoé.
0: Merci d'être là. Merci de soutenir votre Zoé.
1: Merci. Merci beaucoup.
0: Je crois que vous allez être réconfortés par vos camarades. Vous faites tous connaissance ce soir. C'est une première. Tous les élèves ici présents rêvent de vivre une saison dingue, une saison de partage, de rencontrer des stars, de chanter face à vous, de se révéler et d'avoir une saison à l'image de la sienne. Elle a été victorieuse l'année dernière. Ambre est de retour là où précisément il y a un an, son destin a basculé. Ambre,

0: Bienvenue chez toi, Ambre.
1: Bonsoir le 217, bonsoir la Star Academy, bonsoir les professeurs, bonsoir à tous. C'est un immense plaisir d'être avec vous ce soir, je me sens émue.
0: Nous aussi de te voir, quel parcours. On est hyper fiers de tout ce que tu as accompli depuis que tu es sortie.
1: Merci beaucoup. C'est le retour à la maison pour moi et ça me fait quelque chose. J'ai pas les mots et je suis ravie de vous rencontrer tous ce soir. Bravo pour ceux qui ont déjà performé, c'est magnifique, c'est très beau ce qui se passe. Wow.
0: Tu étais à leur place, hésitante, en même temps très déterminée quand tu chantais, mais tu découvrais tout ça. Qu'est-ce que tu as envie de leur dire ?
1: Qu'est-ce que j'ai envie de vous dire ? J'ai pas envie de vous dire grand-chose parce que... Enfin si, j'ai quand même envie de vous dire quelque chose quand même. Ça va paraître bateau, mais j'ai deux choses principales à vous dire. D'abord, c'est évident, mais soyez vous-même, parce que si vous n'êtes pas vous-même, ça va s'entendre, ça va sonner faux. Et encore une fois, c'est bête, mais qui vous êtes, c'est votre force. Donc vraiment, soyez à 2000% vous. Première chose, vraiment, vraiment, vraiment, j'ai pas envie de donner des leçons.
0: Non, mais on l'entend, soyez vous-même.
1: Et aussi, profitez de chaque moment. Vous allez énormément rire, vous allez énormément apprendre, vous allez faire des rencontres extra, il y aura des moments où vous allez pleurer, vous allez douter, mais surtout il y aura des moments, enfin la Star Academy c'est une seule fois dans sa vie, c'est la meilleure piste de décollage pour une carrière qu'on puisse imaginer, donc vraiment kiffez votre life, vraiment à 100%, c'est extra.
0: Je vous en prie.
1: Merci beaucoup.
0: Allez, on va retrouver un peu le banc à l'ancienne. On va maintenant découvrir, chers amis, un nouvel élève. Il s'appelle Félix, et Félix a fait un long chemin pour faire entendre sa voix sur le plateau de la Starac. Découvre-le.

0: Je m'appelle Félix, j'ai 18 ans et je viens de la province du Québec au Canada. Moi, dans la vie, j'ai deux passions principales, le hockey et la musique. Comme la majorité des Québécois jouent au hockey, c'est vraiment notre sport national. On a ça dans le sang, le hockey, ouais, au Québec.
1: Yo, en forme?
2: Yes, ça va, toi?
0: Le hockey m'a apporté plusieurs choses dans la vie. Je dirais que la première, ce serait comment être un bon coéquipier. Ça m'a rendu l'être sociable que je suis aujourd'hui, je dirais. J'ai commencé à jouer de la guitare parce que mon père m'avait dit que ça pognait avec les filles. Fait que je me suis dit pourquoi pas, j'ai essayé. Puis je m'accompagnais au chant à cause de la guitare. Je chante tout le temps, j'aime ça. Ça représente le bonheur. Je me sens libre quand je chante.
3: On est vraiment super fiers, Félix, de Starac. Écoute, c'est un rêve, c'est une opportunité. Comme tu nous l'as dit, on est super excités pour toi. En même temps, tu devines que c'est un peu le vertige pour nous autres de te voir partir.
4: On est vraiment très fiers de toi.
3: Tu vas nous manquer, c'est certain.
0: Oui, ma famille, elle va me manquer un peu, con. Mais ça va aller parce que je me rapproche de mon rêve. Ouais. Je pense que je pourrais amener une touche différente un peu à la Starac cette année.

Félix. Allez, on l'a fait monter sur le rocher, monsieur le directeur. Faut descendre, hein. Attention, attends, je vais t'aider, te casse pas la figure. Voilà.

0: Alors, sois le bienvenu, Félix.
1: Merci, merci.
0: Comment tu l'as vécu, cette expérience? Viens avec moi, je t'en prie.
1: C'est magique, je dirais. C'est une expérience définitivement hors du commun.
0: Hors du commun?
1: Ouais.
0: Pourquoi tu es venu à la Star Hop? Pourquoi tu as traversé l'océan pour venir à la Star Hop? Ici, à Paris, en France.
1: Mon rêve, c'est de faire la musique comme métier. Et la Star Hop, c'est comme une opportunité en or, vraiment, pour lancer une carrière.
0: Merci Félix, bonne chance en tous les cas. Je sais qu'il y a les tiens qui sont là et qui t'ont soutenu aussi. J'ai vu Lydia qui te regarde avec un regard ému, évidemment. Et nous, on va t'accompagner. On va te donner cette chance au même titre que les autres.
1: Oui.
0: Je t'en prie. Félix! Dans moins de 30 secondes, vous allez découvrir notre prochain élève.
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5: Mesdames et messieurs, notre prochaine académicienne est une artiste dans l'âme, une vraie touche à tout. Et pour elle, comme pour tous ses futurs camarades, l'aventure a commencé par un coup de fil très très attendu. Voici Elia.
6: Tu vas devoir faire tes bagages parce que tu vas au château.
7: Henriette, c'est vrai ?
6: Oui.
7: Attends, je fais un arrêt cardiaque.
8: Salut tout le monde, moi je m'appelle Elia, j'ai 23 ans et je viens de Besançon.
6: Ah, pas mal. Bon, plus étaché, mais c'est de la peinture.
8: Je sors d'études d'art, j'ai fait 5 ans aux Beaux-Arts de Besançon. J'ai toujours été hyper créative, j'adore coudre.
6: J'adore. Avec ces petites chaussures-là.
8: J'aime bien imaginer des vêtements, faire des croquis pour imaginer des tenues de scène.
6: Le motif léopard fait partie intégrante de ma vie.
8: J'en ai là. Là, c'est le tissu pour les costumes.
6: Ma cuisine est léopard.
8: J'adore ciseauter des trucs.
6: Ici, c'est la ciseauterie.
8: Bon, je suis pas hyper forte en ciseautage, voilà. Mais j'aime bien le faire. Puis dans la vie, la musique, elle prend une place hyper importante. Je chante tout le temps. J'ai toujours chanté. Dès que j'ai pu ouvrir ma bouche, j'ai commencé à chanter.
9: 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Vous êtes quoi ? Non.
8: J'arrive. Dans la vie, je suis hyper énergique. Je suis hyper

Créativement, ça, on avait compris. Je suis hyper bordélique. Plutôt joyeuse. Bon, ça m'arrive d'être aigrie. Hein. Le matin, je me réveille jamais de bon poil. Hein. Vraiment. Mais bon, je ferai un effort. Promis. C'est quelque chose qui est inadmissible dans ma vision de ne pas finir par être artiste chanteuse. Pouvoir montrer mes compos, mes écrits, ben, mes costumes. J'ai décidé d'imaginer la tenue de mon premier prime que je vais porter ce soir. J'en suis hyper fière et surtout maintenant il n'y a plus qu'à assurer quoi. Il n'y a plus qu'à.

0: Whoa, whoa, whoa! Elle s'appelle Elia. Viens me rejoindre, Elia.
1: J'arrive.
0: Mais quel coup d'envoi et quel bel hommage à Catherine Ringer qui nous a quittés il y a quelques semaines. Tu sais quand est-ce qu'elle est sortie, cette chanson?
1: Non.
0: Il y a 42 ans.
1: J'étais épanée.
0: Elle était épanée, voilà. C'est sûr. Il y a plein de monde qui était épané autour de là. Mais tu sais ce qui est réconfortant, c'est que 42 ans plus tard, il y a une nouvelle génération qui la chante de tout son cœur et ça fait du bien. Catherine, John. Alors, qu'est-ce qu'il voit le prof de danse?
2: Mais alors là,
0: prometteuse.
2: Déjà, mais quelle énergie,
0: énergie hein.
2: Elle est allée de partout sur le plateau comme si elle le connaissait par cœur. Et ce que j'ai adoré, en fait, c'est qu'on peut voir déjà un petit avant-goût de ta personnalité. Donc ça, c'est vraiment très, très cool. Et je suis persuadé que si Catherine Ringer était encore parmi nous, elle serait ravie de te voir. Parce que je trouve que c'est une vraie prise de risque de faire une chanson pareille. Et tu l'as incarnée dans la voix, dans le corps. Tu étais exceptionnelle. Bravo.
1: Merci.

0: Je te laisse rejoindre tes camarades. C'est toi qui as créé ta robe aussi ?
1: Alors, c'est moi qui ai dessiné et imaginé ma robe pour ce soir.
0: Elle fait tout. Artiste à 360.
1: Eh bien, merci beaucoup.
0: Voilà. Allez, bonne chance et bienvenue.
1: Merci.
0: La promo 2026 continue de se dévoiler avec une voix qui risque de marquer les esprits. Je vous en dis pas plus. Regardez, écoutez, regardez et surtout, laissez-vous porter.

0: Il s'appelle Idriss. Et chers amis, il n'a que 19 ans. 19 ans. Et Dieu sait qu'on en a entendu des versions de cette magnifique chanson de Whitney Houston, mais là, on a une voix d'ange. Qu'en pensez-vous, mesdames et messieurs les professeurs? On tient quelque chose?
1: Bien, Sophia, je viens de prendre une montée d'adrénaline, Nikos.

0: je vous raconte même pas.
1: Écoutez, c'est bon à savoir.
0: Oh là là, oui, c'est vertigineux de t'entendre chanter comme ça, Idriss. Vraiment, tu as tout pour t'élever très très haut, déployer tes ailes, et je sais exactement comment je vais t'aider. Il y a du travail, mais la voix est monstrueuse. C'est magnifique. Bravo, c'est un monument. Tu t'es attaqué à un monument.
1: Monsieur le directeur, une première impression de ce que vous avez vu jusqu'à présent ?
2: Je suis très impressionné par le niveau général. Surtout par ce qui dégage. Parce qu'on voit, le côté un peu fébrile. On voit les émotions, on voit les corps qui bougent, les mains qui tremblent. Mais surtout, ce qu'on voit, c'est des cœurs ouverts. Et ça, ça fait vraiment chaud au cœur. Donc, j'ai hâte d'avoir la suite.
1: Alors, les profs, tu les as impressionnés, mais pas que. Tout à l'heure, j'observais vos regards. J'ai vu qu'à Lille, il s'est passé quelque chose, quoi. T'as été impressionné par la prestation de...
3: Le truc, c'est que un si petit corps pour une si grande voix,
1: ouais.
3: C'est impressionnant de ouf. Et vraiment, tu as éteint le game, là. Vraiment.
1: Ça aurait pu être une chanson de finale, mais c'est le premier jour. Et croyez-moi, jusqu'à la finale, on va en vivre des choses encore, tous ensemble. D'ailleurs,
0: merci.
1: Il a 19 ans. On sait peu de choses sur lui, mais on a quelques images. Regardez, et on en parle juste après. C'est pour toi.
4: On me demandait depuis enfant quel métier tu veux faire. Je disais chanteur et on me disait non mais comme vrai métier et je répondais chanteur. Je m'appelle Idriss, j'ai 19 ans et je viens de Wabi. Tout ce qui m'entoure ici dans ma chambre, c'est ce qui m'a inspiré à participer à la Star Academy. Sur ce mur, il y a mes idoles, Mariah Carey, Whitney Houston, que j'admire pour leur grande voix. Ensuite, nous avons la visualisation de Star Academy, donc le rêve commence ici. Donc mon rêve a commencé depuis chez moi en regardant cette émission. Aujourd'hui, on va faire une surprise à ma grand-mère car elle n'est pas au courant que j'ai participé au casting de la Star Academy et que j'ai été pris. Coucou mamie.
5: Ça va ?
4: Ça va et toi ?
5: Ça va.
4: Je suis venue te faire une surprise.
5: Ah bon ?
4: Mm-hmm. Je participe à la prochaine saison de la Star Academy.
5: Ah bon ?
4: Oui !
5: Eh bien mamie, elle est très contente pour toi. Tu as réalisé ton rêve. À chaque fois qu'on regardait la Star Academy, tu me disais, mamie, un jour, tu vas voir ton petit-fils à la télé. Et ce jour est arrivé.
4: C'est arrivé. Toujours avec ma mamie. Elle m'a toujours soutenue dans la chanson depuis que je suis enfant. Elle va énormément me manquer.
5: C'est pas oui, Chris. Tu laisses ma fille toute seule.
4: Mais c'est le moment pour moi de réaliser mon rêve.
5: Oui, oui. C'est ton avenir, ouais.
4: Je t'appellerai sur le téléphone rouge, t'inquiète pas.
5: Et mamie aime son petit-fils. Je t'aime beaucoup, tu sais ça?
4: Mais oui, ça, je sais, moi aussi. Le château me semble quand même loin parce que je quitte mon île. Je fais 7000 km de trajet, mais je le fais pour la bonne cause parce que c'est vraiment mon rêve.
6: Mamie, est-ce que tu as des conseils pour le château?
5: Oui, la seule chose que mamie te dit, tu écoutes, tu observes et tu fermes ta bouche.
4: D'accord.
1: On embrasse mamie Yvette. Hey. T'as entendu ce qu'elle a dit, mamie? Tu observes, tu écoutes et notus. Ah, les mamies, en général, elles ont la bonne stratégie. Allez, on continue de faire connaissance avec notre nouvelle promotion. Voici Kylian.
7: Salut. Alors, pour me présenter, j'ai choisi d'appeler quelqu'un qui me connaît normalement très bien. On va voir s'il va répondre.
8: Allô?
7: Ouais, tu m'entends?
8: Nickel, je t'entends, ouais. T'es où? Tu fais quoi?
7: Mais justement, ce que j'allais t'expliquer.
8: C'est quoi ce...
7: Quoi?
8: C'est quoi ces guignolos derrière toi, là?
7: Non, c'est pas les guignolos, hein. C'est les profs de la Starac, hein.
8: Ah, putain, et ouais.
7: Oui, en direct.
8: Et oui, mais tu me dis pas, toi, si je veux.
7: Eh ben, tu fais gaffe quand
8: tu
7: parles.
8: Savoir, hein.
7: Ouais, j'ai bien compris, mais bon, doucement. Bah... Ouais, super.
8: Désolé. Salut tout le monde.
7: Salut, ouais. Bon bref, on a 2 minutes. Je me suis dit, comme t'avais toujours un truc pour ouvrir ta bouche, t'aurais forcément un truc à dire sur moi pour me présenter, tu vois.
8: Bah oui, des trucs à dire, j'en ai. Bah,
7: ouais, alors attends, voilà, l'objectif c'est de me vendre. Je raconte des conneries, on est dans la merde. Ouais.
8: Mais oui, mais ça y est, oh là là, le mec il est stressé. Je déteste.
7: Je te connais surtout.
8: Je suis sûr que t'étais en train de répéter encore il y a 5 minutes dans les toilettes, là je te vois trembler encore là. C'est...
7: Non, je tremble pas, c'est pas vrai, mais. Mais non, il faut mieux être prêt que d'arriver et pas savoir quoi dire, quoi. Je veux dire, c'est. Bon, bref, j'ai pas le temps de parler là, c'est, on va chanter, enfin, faut se dépêcher quoi, c'est juste si t'as une idée ou deux quoi.
8: Ouais, ça y est, monsieur a pas le temps, non mais.
7: Mais non, mais c'est
8: là,
7: parce
8: t'as
7: que.
8: T'as fait un peu trop la grosse tête là. Je pense que tu vas passer la porte du château.
7: Mais non, mais pas du tout, c'est pas la question.
8: Voilà, ça y est, monsieur, il a fait, enfin, il est rentré en médecine.
7: Oui, aucun rapport.
8: Il a fait Starac, ça y est, là, il a cru qu'il était un boss. Hein. Je te rappelle le permis.
7: Non, ça, t'étais pas obligé, tu vois.
8: Je fallait le dire, mais.
7: Ouais, super, merci. Mais non, mais c'est parce qu'on va chanter, donc tu vois, il y a des gens qui attendent pour le décor, faut se bouger, quoi. Et puis bon, voilà, je veux dire, on n'a pas tout le temps, tu dis deux, trois.
8: Bah tiens, d'ailleurs, en parlant de ça,
7: ouais.
8: J'ai une idée, j'ai envoyé à la prod un décor.
7: Oui,
8: incroyable. Je suis sûr qu'il tirait très très bien.
7: Ouais.
8: Donc tu vas me dire si ça te plaît, franchement, ça doit être super, tu vois. Regarde.
7: Oui, mais bien sûr, mais t'es un grand barjot, toi. T'as vu ma tronche, les abdomens, t'es un malade. Mais pas du tout, jamais on met ça.
8: Moi, j'aime bien.
7: Oui, bah, bien sûr, mais c'est, bien. Oui, mais c'est un truc émotionnel, tu vois, il faut. Enfin, faut mettre un peu de cœur, on va chanter à deux, c'est un duo, il n'y a rien à voir, quoi. Tu vois, moi, je verrais plutôt des étoiles, un fond noir avec des étoiles, un petit peu ciel, quelque chose. Et puis, voilà, nickel. Et puis, on, tu vois, avec des nuages.
8: Voilà, et puis, tu pourrais mettre des nuages aussi, tu vois.
7: Ah, voilà, voilà, les nuages, c'est une bonne idée. Ah, nickel. Voilà.
8: Ouais. Et puis, tu peux mettre une petite plage de cocotiers juste en dessous d'un arc-en-ciel
7: qui est
8: ombré comme ça, tu vois.
7: Non, non.
8: Avec un lézard.
7: Oui, d'accord. On peut l'enlever, un lézard, pas du tout.
8: Les abdos et tout.
7: Oui, bien sûr.
1: Oui, on va reprendre. Tu veux que je reprenne la main, peut-être. Non, Kylian, je reprends de la main.
7: Ben, oui, en tout cas,
1: bravo. Quelle entrée en la matière. On l'a pas laissé déraper. J'ai vu ton prof de théâtre à tes côtés qui était hyper, hyper impressionné. Ce que tu viens de faire est très, très difficile, mais c'est pas encore fini. Parce que tu vas chanter en duo maintenant. Avec la jeune fille qui est à mes côtés. Elle s'appelle Noémie. Et Noémie, c'est ta sœur qui a été notre complice pour t'annoncer que tu avais été prise. C'était une surprise en fait, c'était un moment.
9: C'était incroyable.
1: On a les images et juste après tu chantes avec Kylian. Quel talent, Kylian!
9: Félicitations, vous êtes tous. Le château vous ouvrira bientôt ses portes, l'aventure commence.
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9: Allez, tu vas avoir ta chance, chérie. Je pensais que ça arrivait qu'aux autres. C'est le plus grand rêve de ma vie.
10: Bienvenue à la Sorac.
9: Bienvenue, Noémie.
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9: Je m'appelle Noémie, j'ai 23 ans et je viens de Saint-Justin. Mes grands-parents, ils étaient agriculteurs ici. Donc quand j'étais petite, avec ma sœur, on allait sur le tracteur avec mon papy, on allait ramasser les raisins pour faire le jus de raisin. Et je m'inventais des vies dans les granges là-bas. J'imaginais que j'avais des énormes écuries parce que j'étais passionnée par les chevaux. C'est fou parce que moi, j'ai toujours habité. Enfin, là, c'est vraiment la campagne et tout. De me dire que je vais monter à Paris, que je vais arriver à être sur un prime. Enfin, j'arrive pas à réaliser. C'est incroyable. Je suis née dans la musique avec mes parents qui sont musiciens. Je chante depuis que j'ai 4 ans.
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9: J'ai perdu mon papa il y a 7 ans. C'était mon premier fan. Il m'amenait partout. Il se battait pour que je fasse des premières parties d'artistes, etc. Et je suis tellement fière parce que je lui avais toujours promis que j'y arriverais. Je sais que de là où il est, il doit être tellement, tellement content. Je l'emporte avec moi. C'est un peu ma petite étoile qui me suit partout. Pour moi, la Starac, c'est vraiment l'école d'une vie pour grandir et pour se trouver soi-même aussi. C'est vraiment le Graal, je pense. Et j'y suis. C'est fou.
13: Avec Kylian, on est un peu stressé de chanter cette chanson devant Philippine, notre répétitrice, qui est aussi l'interprète originale de la chanson, aux côtés de Benson Boone. Cette chanson, elle parle de tous ceux qui nous manquent, de ceux qui nous regardent depuis les étoiles, Alors ce soir, on va la chanter pour eux.

0: Que de belles choses. Bravo Kylian, bravo Noémie. Et Philippine, franchement, entendre ce soir cette chanson qui vous a valu deux nominations Energy Music Awards, ça doit être quelque chose, ça fait plaisir.
1: J'avais pas besoin de ça déjà pour avoir envie de pleurer, mais alors là, vous m'avez achevé. Je suis tellement fière, bravo. Vous avez d'être ça. En plus, franchement, j'ai fui les répétitions, vous m'avez jamais vue parce que je savais que vous chantez cette chanson et je sais pas quoi dire vraiment, mais vous êtes trop fort et vous avez su vous l'approprier. Bravo Noémie, parce que on sait que cette chanson à la base, elle est pas une tonalité féminine. Et donc bravo, tu t'en es merveilleusement bien sorti. Kylian, c'est incroyable, tu t'attaques à Benson Boone, donc bravo, c'est incroyable. Et puis en plus en duo, c'est pas évident. Vous êtes super, bravo à Fanny. Merci, duo de choc, je suis tellement contente d'être avec toi.
0: Merci Philippine, merci. Bravo, c'est bravo incroyable. Les équipes. Et franchement, en parlant de Kylian, Papy, tout à l'heure, ce qu'il a fait, c'était hyper, hyper risqué, hyper périlleux, mais il a assumé, il était bon.
2: Bah, parler à soi-même, déjà, c'est pas évident. et puis, de nous faire passer le message comme ça, dans cette rythmique-là, de ne pas lâcher la rythmique, et de faire que cette illusion est vraie, bravo Kylian, celle-là, elle est forte. Bravo. Avec l'autodérision, et ça... Ça, c'est bon d'avoir de l'autodérision.
0: Ah ouais, il est fort. Bravo, bien joué, bien joué. Lydia, un petit mot sur Noémie. J'ai toujours rêvé d'ailleurs de faire balancer comme ça, balançoire avec un piano. Ça. J'avais jamais fait ça dans ma vie. Mais...
3: Un petit mot pour Noémie. Noémie, ouais. C'était fantastique. Je pense que ce n'est pas une mince...

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Merci de votre fidélité. Vous nous aviez manqué et on est heureux de vous retrouver.

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0: la musique de notre directeur DJ, ça fait du bien. Bonne énergie pour commencer cette nouvelle saison de la Star Academy promo 2026 avec la révélation. Vous découvrez tous les nouveaux visages des élèves qui partiront ce soir direction Tamari Delis au château. Ils ont répété il y a quelques jours à peine. Ils découvrent ce monde. Chacun de son côté a répété pour faire le show, le tout premier show. Et notre corps professoral est très, très attentif à leur performance, puisque tout à l'heure, ils vont désigner leur coup de cœur. Ils vont désigner celle ou celui qui décrochera sa première immunité pour commencer le prime la semaine prochaine. Mais on n'en est pas là pour l'instant. Tout de suite, il est temps de découvrir un élève qui, j'en suis certain, saura mettre l'ambiance au château. Elle a 20 ans. Elle s'appelle Isabella.
1: Bon, on est là pour se présenter, alors c'est parti. Moi, c'est Isabella, j'ai 20 ans et j'habite dans le 91. Bienvenue dans mon chez-moi. J'ai suivi une formation au conservatoire et en ingénierie du son. D'où le matos derrière moi. C'est l'endroit où je fais mes petites prods, mes petites maquettes, mes petits projets. Mais évidemment, j'adore la musique. Pour vous raconter mon histoire, moi, j'ai commencé la musique à l'âge de 5 ans avec la guitare. J'ai de la chance d'être hyper soutenue et d'avoir une famille qui me permet de faire de la musique au quotidien. Et ça, pour moi, ça n'a pas de prix. Donc je joue, jusqu'au jour où papa il me dit « En vrai, tu vas pas chanter ?»
2: Il n'y aura pas de médecin dans la famille. Hein.
1: Si je devais présenter un petit peu ma personne, je dirais que je suis quelqu'un d'assez calme. Plutôt douce. Je suis folle ou quoi? C'est pas possible! Qu'est-ce qu'on fait ici? Je ne sais pas. Je vais pas me faire remarquer, quoi.
3: Allez, hé, à les doigts.
1: Et on va s'amuser ensemble. Non, je rigole. En vrai, je suis quelqu'un de passionné. Je suis quelqu'un de déterminé. Je suis sérieuse parce que je rigole. Mais quand il faut bosser, j'en ai conscience.
2: Sur scène, je pense à rien. Si ce n'est l'histoire que je veux raconter.
1: C'est important pour moi, du coup, de chanter des mots qui font sens. Et de savoir que je vais bientôt monter sur le plateau de la Starac, je suis comme ça. En vrai, j'ai hâte. Ça va vraiment être le début d'une aventure.
4: Et cette aventure, elle commence ce soir, avec vous. Je vous l'ai dit, à travers la musique, j'aime surtout raconter des histoires. Voici la première, d'une longue série, j'espère.

0: Elle s'appelle Isabella. Merci, merci messieurs. Elle s'est présentée à vous comme une chanteuse, comme une interprète. Elle s'est accompagnée. Elle est allée chercher vraiment quelque chose de puissant au fond d'elle. Et j'ai vu les larmes du directeur Moziman touchées. Touchées en plein cœur.
1: Il y a beaucoup de fumée en fait sur le plateau. C'est hyper... C'est pas du tout... Ah, ma chère Isabella, c'est beaucoup d'émotion pour moi parce que c'est une chanson qui est très importante pour moi. C'est une chanson de Barbara Pravi, une de mes meilleures amies, et c'est une chanson qui compte énormément pour mon histoire. C'est une chanson qui demande surtout pas la perfection. C'est une chanson qui demande la vérité. Que la vérité. Et ce soir, vous me l'avez transmise. Enfin, j'ai ressenti en tout cas ce que vous aviez envie de raconter. Merci beaucoup.
2: Merci beaucoup.
0: Qu'est-ce qui se passe dans votre tête? Qu'est-ce qui vibre ce soir?
2: Tout. C'est exactement là que j'ai envie d'être et c'est pour ça que je vibre. Il y a tout qui vibre.
0: Alors vous êtes à la bonne place. Merci d'être avec nous. Merci Isabella.
2: Merci infiniment pour ça.
0: Je vous laisse regagner le temps. Des académiciens. La prochaine découverte de notre soirée s'appelle Mélina. Et Mélina est venue à Paris pour réaliser un rêve. Un rêve qui commence ce soir, face à vous. Mélina.
3: Moi c'est Mélina, j'ai 22 ans et je viens de Florac, c'est un petit village en Lozère. Et maintenant je suis sur Paris depuis 3 ans. J'étais dans des études assez exigeantes, j'ai fait une prépa littéraire. Et j'ai fait une première année de master aussi en histoire. Et en fait j'ai voulu arrêter parce que je me suis dit que je voulais vraiment faire quelque chose de ma musique. Je me suis dit ok, donne-toi un an. Et pendant ces un an, il faut que tu réussisses dans le domaine artistique. La première porte d'entrée que j'ai trouvée pour faire ça, c'est de postuler au conservatoire d'art dramatique. Ce que j'ai le plus aimé dans le conservatoire, c'est le fait d'être entourée d'artistes au quotidien, en fait. Tout le monde joue de la musique dans ma famille. C'est ça aussi qui fait que la musique, ça a toujours fait partie de moi. Je joue du piano, je joue aussi de la guitare. J'adore composer des chansons que je produis moi-même sur mon petit logiciel avec mon petit ordinateur et ma petite carte son. Quand je chante, je me dévoile complètement. Moi, j'ai commencé la danse à 6 ans.

0: la musique, ça sert à me raconter. Autant la danse, c'est un peu mon échappatoire, c'est un peu une manière de laisser mon corps vivre en fait. Et maintenant, je fais du hills depuis quelques mois et j'adore ça. C'est une danse sur talons et ça me permet vraiment de prendre confiance en moi. J'ai vraiment envie de prouver à mes parents que j'ai pas arrêté mes études pour rien. J'ai eu beaucoup de moments de doute, de me dire mais qu'est-ce que tu fais? C'est un pari fou sur la vie. La Starac, ça arrive l'année où je me donne les moyens pour réussir. Et c'est ça aussi qui fait plaisir parce que ça fait très peur de se lancer comme ça dans le vide. Mais je travaille, mais je donne tout ce que j'ai et ça paye. J'ai l'impression que là, je suis au bon endroit, au bon moment.
1: Ça y est, je suis dans le bus qui m'emmène vers la vie dont j'ai toujours rêvé. J'ai laissé la fac derrière moi parce qu'il n'y a que la musique, la danse et le théâtre qui me font vraiment me sentir exister. Alors ce soir, je dis définitivement adieu à une vie un peu trop rangée pour moi.

0: Quel entrant en la matière. Merci aux danseurs de l'AIDSF à Danse, qui est toujours dirigée par Nicole Tsiantas. Merci à tous les danseurs et danseuses. Ah oui. Venez, Mélina, on a du monde qui vous soutient dans le public. J'ai l'impression qu'il y a Laurent qui est là, non? Il est où, Laurent? Vous avez vos fans dans le public.
1: Oui. J'ai mon papa, ma maman et mon frère.
0: Ils ont un micro? Salut, Laurent. Un petit mot, peut-être, pour Mélina. Vous avez un micro? Oui, il est là, juste là.
2: Ouais, bien. Je l'avais bien prévu, ça.

0: Voilà. Franchement, c'était énorme. C'était énorme, ma sœur, mais...
1: Mais je t'aime.
0: Je savais que tu chantais bien. Mais là... Oh, le groove, le goût. Bah, je vais bien dormir, ma frangine, franchement.
2: Et 50 danseurs.
0: Éclate-toi, mais...
2: Papy.
0: Mets un peu de rock.
2: On va en mettre du rock. Papy, franchement...
3: Elle nous dit, oui, je veux être entouré d'artistes. Bon, t'as 50 danseurs autour de toi et danseuses, donc ça devrait aller. T'étais bien entouré. Et en plus, tu nous as donné à voir la vérité de jouer, le plaisir de jouer. C'est du théâtre, c'est ça. Et donc, à la Star Academy, c'est pas simplement être une chanteuse ou un chanteur. C'est être un artiste. Et tu as tout dit. C'est ça, tu es une belle artiste.
2: Merci, Papy.
3: Lâche rien.
2: Merci.
3: Et vous aussi, les autres. Hein. Pareil, on lâche rien.
2: On commence tout, on donne tout ce soir. Bravo, Malina. Bravo, j'espère que tu t'es
4: éclaté. Merci beaucoup.
2: Assieds-toi parce que j'ai une petite surprise à partager avec vous tous. Les amis, chers élèves, il y a quelqu'un qui a tenu à faire le déplacement spécialement pour votre premier prime, ce qu'on appelle nous dans notre jargon le kick-off pour vous encourager. On l'accueille ensemble ? Oh, vous le connaissez, je crois. Mesdames, messieurs, Vianney !

0: et revient de loin. Il a fait un long voyage en tant qu'artiste, en tant que papa, en tant que personne pour être face à vous et vous accompagner, vous inspirer cette année. Je dirais pas vous montrer le chemin, mais en tout cas, vous savez, Vianney, il dit ce qu'il pense. Et en même temps, il tend la main. Il a écrit pour les plus grands. Il accompagne vraiment beaucoup d'artistes. Voici vos filleuls, mon cher Vianney. Bonsoir.
1: Bonsoir tout le monde. Bonsoir mes filleuls, donc, c'est ça. Bonsoir les professeurs. Salut Quentin. C'est un plaisir.
0: Vous en avez vu, entendu depuis les coulisses?
1: Oui, bien sûr. J'ai suivi. Comment dire? En fait, je me sens un peu comme eux. C'est-à-dire que je découvre. Je ne vais pas faire le malin. Je suis comme vous. Je suis là à absorber un peu la nouveauté. Parce que je suis venu quelques fois chanter sur ce plateau, qui n'était pas ce plateau d'ailleurs. C'est beaucoup mieux cette année.
0: Faut le dire à toutes les équipes.
1: Ouais. Et en revanche, je suis jamais allé au château. Et puis, j'ai jamais été parrain non plus. Donc voilà. Sachez que vous êtes dans la nouveauté. Vous savez peut-être pas trop où vous êtes. Moi non plus, mais c'est pas très grave parce que on a un truc en commun, c'est qu'on est là pour la musique parce qu'on aime ça. Donc ça va bien se passer.
0: Merci d'avoir accepté en tous les cas de venir les inspirer et les guider. Je sais qu'ils sont fans de vous, Antoine. Voir Vianney comme ça, débarquer, vous regarder dans les yeux et vous dire je suis là pour vous, ça fait quoi?
2: J'avoue, là, je réalise pas du tout. C'est un artiste que j'écoute depuis que je suis tout petit. Il m'a énormément inspiré. Je fais de la guitare comme lui et j'adore son univers. Je suis trop content là, c'est un truc de ouf. Un truc de ouf.
1: Merci
2: d'être là, merci.
1: C'est un plaisir.
0: Vous n'avez jamais mis les pieds au château?
1: Non, le château, non. Non, je sais pas, ça tombait mal à chaque fois.
0: Ça ressemble à la cabane en plus grand, tu verras, c'est pas mal. ça a la gueule, tu vois. Moi, tu restes un peu avec nous.
1: Bah, je suis plutôt cabane que château, ça c'est sûr.
0: Je sais.
1: Mais là, il va être bien habité, donc oui, je reste avec vous pour toute la saison déjà, et ce soir un petit peu avec plaisir.
0: Merci, parce que quand tu t'engages vraiment, et voilà, je voulais le dire, je t'en prie. Est-ce que vous pouvez laisser une petite place à votre parrain, les enfants? Allez, on va découvrir tout de suite un nouvel académicien, la personne de Cameron. Cameron.
3: Je m'appelle Cameron, j'ai 26 ans et je sors des Beaux-Arts. Et pour me présenter, j'ai choisi de me dessiner. Je vais me faire une toute petite bouche parce que j'ai vraiment eu du mal à m'exprimer dans ma vie. J'ai commencé à chanter jeune. Après, pendant très longtemps, j'ai arrêté de chanter. Je pensais que chanter, c'était peut-être prendre trop de place. Et du coup, je me suis longtemps tu. Ensuite, je vais me faire des grands yeux parce que je suis quelqu'un qui est très curieux. Les Beaux-Arts, c'était vraiment un moment charnière, on va dire. J'ai eu envie de me libérer, de commencer à parler, de commencer à créer, de faire des choses qui sont moi, quoi. C'est comme ça que je me suis dit, bah, j'ai envie de recommencer à chanter. Et ça prenait plus en plus de place. La musique, c'est un rêve pour moi et c'est vraiment ce que j'ai envie de faire dans ma vie. Mais moi, où je suis dans mon village, je pense qu'il y a plus de vaches qui m'ont entendu chanter que d'humains. J'ai du mal à m'exprimer, mais par contre, mon corps, il s'exprime super bien. Parce qu'à ces endroits-là, j'ai des plaques quand je stresse trop. La scène, pour moi, c'est terrifiant. Je pense que les gens ne se rendent pas compte à quel point c'est stressant. Et que c'est un défi énorme pour moi. Ce sera le défi de ma vie, ouais, je pense, de performer sur scène, mais je vais le relever.

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0: Cameron. Il s'appelle Cameron. Il fait partie de la nouvelle promotion de la Star Academy. Lydia Bouchard, prof d'expression scénique, on peut dire que là, il a imprimé. Il l'a vécu jusqu'au plus profond de lui, j'ai l'impression.
1: Oui, parce que heureusement, la peur, ça ne nous arrête pas, sinon on serait la personne. Je pense, Cameron, que tu vas apprendre à la laisser te porter et te faire voler. C'est ce qu'on a tous fait. La peur, elle ne s'en va jamais. Mais toi, là, tu l'as transcendé ce soir.
2: Merci beaucoup.
0: Vous vous êtes senti comment ?
2: J'étais terrifié, là. Mais c'était génial.
0: Je crois qu'après pas mal d'années de carrière, les plus grands sont encore terrifiés. Vous avez encore les pépettes, Vianney ?
3: C'est différent, c'est un peu compliqué. Mais...
0: C'est-à-dire, expliquez-nous, on a le temps.
3: Non, j'allais dire, je n'arrive pas spécialement à stresser. Quand je stresse, c'est vraiment quand je suis nul dans un truc nul, je ne suis pas fait pour ça. Genre là, parler, je ne suis pas méga au top.
0: Ça va, franchement.
3: Mais chanter, non, il faut se libérer de ça, il faut faire ce pour quoi on est fait.
0: Vous vous souvenez de votre première télé ?
3: Oui, bien sûr.
0: Vous étiez bon le soir de votre première télé ?
3: Pas spécialement, mais je faisais ce dont j'étais capable, voilà, à fond.
0: C'était sa première télé.
3: Bah, c'était mieux que la mienne, voilà.
0: Bravo.
2: Merci beaucoup.
0: Merci, Vianney. On va enchaîner avec une nouvelle élève, une nouvelle personnalité de cette promotion 2026. On va faire la connaissance de Tracy.
4: Bonjour, je m'appelle Tracy, j'ai 23 ans. On va recommencer. Je m'appelle Tracy. Putain, c'est nul. Je m'appelle Tracy, j'ai 23 ans. J'ai grandi en banlieue parisienne, entourée de trois sœurs et d'une mère aimante qui devait supporter une enfant turbulente, maladroite, bavarde. Ma mère, elle m'a forcée à faire du piano quand j'avais 7 ans. Merci, maman. On me demandait tout le temps d'arrêter de jouer avec les yeux fermés, en balançant ma tête comme ça, là. Mais c'était ma seule manière de réussir à jouer. Boum ! Transition, pire chapitre de ma vie, la fac de médecine. J'ai fait 4 années en études de médecine. C'est pas un parcours que j'ai choisi. C'est un parcours que mes parents avaient choisi pour moi. Ça m'a rendue malheureuse. Je me sentais pas à ma place, en fait. J'étais devenue trop triste, trop morose. Mes proches ne me reconnaissaient même plus. Un jour, j'ai dit stop. J'ai arrêté la fac de médecine. J'ai arrêté de vouloir les rendre fiers et de vivre pour eux. J'ai décidé de me consacrer entièrement à ma musique. J'ai repris le chant, l'écriture, le piano. Plus je renouais avec la musique, mieux ça allait. Je me suis lancée et j'ai passé les castings de la Star Academy en espérant faire entendre ma voix.
5: Tracy, tu vas devoir faire tes valises parce que tu vas au château.
4: Pardon, c'est ma sœur. Après un parcours semé d'embûches...
6: Ah, c'était dur, hein.
4: Je me tiens aujourd'hui devant vous. J'arrête pas de penser au moment où je vais entrer sur scène. Mon cœur va battre tellement vite. J'aurais vraiment l'impression d'être dans un rêve.
7: Ce moment, j'en ai rêvé tellement de fois quand j'étais seule chez moi, à chanter avec ma brosse en guise de micro. Il m'a fallu du courage pour dire stop à la carrière qui m'était destinée. J'ai fait le choix du cœur et ce soir, j'espère prouver à tous et surtout à moi-même que je ne me suis pas trompée.

0: Papa. Merci au chœur Voices Harmony pour leur participation. Ils seront notamment en tournée des Zéniths à partir de janvier 2027 avec un hommage à Johnny Hallyday. Et à leur côté, on trouvera d'anciens camarades de la Star Academy comme Charles Doré, mais également Anisha Joe. Tracy, hyper impressionné. Le public et votre maman Afida, elle était là. Il y avait Nelly, il y avait tout le monde à fond. Il y avait Clara.
1: Je les ai vus.
0: Afida, un petit mot.
2: Écoutez, comme vous, je
0: parlez bien devant le micro.
2: Comme vous, je découvre Tracy sur scène et je la trouve exceptionnelle. Elle a toujours été une winner. C'est vraiment une fille exceptionnelle.
0: Donc vous lui en voulez pas de se dire, maman, je vais faire une pause dans mes études de médecine et d'aller à la télé chanter.
1: C'est pas une pause.
0: Ah, c'est pas une pause, pardon. Oui, enfin, voilà. Vous la soutenez même dans son choix aujourd'hui.
2: Elle a toujours été une warrior, donc elle va réussir.
0: Voilà, ça on aime. Merci beaucoup. Merci, plein de bonnes choses. Sophia, vous avez été inspirée par la performance de Tracy ?
3: Ah bah, un peu mon neveu.
0: Bah oui,
3: ça fait longtemps que j'avais pas. Ah oui, c'est un timbre solaire. Vraiment, bravo. Tu as une voix qui capte l'attention tout de suite, avec beaucoup de tempérament. Je te félicite pour ta prestation. Bravo.
1: Merci beaucoup.
0: Vianney, impressionnant la montée à la fin.
4: Ouais.
0: Super dur à chanter, quoi.
4: En fait, c'est joli de voir quelqu'un qui arrive, qui lutte un petit peu avec les éléments quand même au début, et puis qui petit à petit, comme dirait notre ami Florent Pagny, qui ouais. prend le pouvoir sur ce qui se passe, sur la chanson, sur le moment. Et c'est ça qu'on a vu, une éclosion en quelques minutes. Donc voilà, c'est ce dont on parlait tout à l'heure, de gérer le stress, c'est ça, c'est un moment se rappeler qu'on n'est pas là pour rien. Et elle l'a fait petit à petit, elle nous a montré ça.
0: Et comme dit sa maman, c'est une warrior.
4: Et ça s'est vu, c'est une warrior.
0: Je vous embrasse, j'aime bien quand vous parlez un peu comme Florent, ça me rappelle des souvenirs quelque part. Allez, dans un instant, vous allez découvrir un garçon qui nous vient de Belgique. Il s'appelle Brio. Il est talentueux, il a du brio. Mais aussi Maud sur scène dans un instant pour découvrir son univers. Est-ce que vous passez une bonne soirée? Ça y est, c'est reparti la Starac. On est comment? Dans le lit, pyjama, en famille, sur le canapé. On est heureux de vous retrouver. Suite.

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0: fait des semaines qu'ils comptent les jours chacun de leur côté. Nous y sommes. La promotion 2026 de la Star Academy entre en scène ce soir en direct avec vous sur TF1. Ils chantent sous le regard attentif des profs puisque celui ou celle qui réalisera la meilleure performance de la soirée sera automatiquement immunisé samedi prochain. Ce sera peut-être le cas de l'un des Benjamins de la saison. Il se prénomme Brieux. Il a quitté son nid familial en Belgique pour participer à l'aventure Star Academy. Salut la Belgique.
1: Je m'appelle Brieux, j'ai 18 ans et je viens de Belgique. Ma passion pour la musique, ça a commencé vers mes 4 ans, grâce au dessin animé que je regardais quand j'étais petit et j'arrêtais pas de chanter les chansons des films que je regardais. Je compose un petit peu mes propres musiques. En gros, je fais quelques accords et après, je trouve des paroles et j'en fais des chansons, quoi. J'écris sur, en vrai, tout ce qui m'entoure, mais vraiment des petits trucs. Enfin, genre, je suis novice et tout, donc. J'ai une famille très soudée et j'adore mon frère. Genre, vraiment, c'est trop un pilier pour moi parce que même au niveau de la musique, c'est trop cool parce qu'il me dit tout. Genre, toi, j'aime bien parce que tu vois, t'es cash et tout. Genre, si c'est nul, tu me le dis direct.
2: Ouais, je te dirais.
1: Et c'est super important. Et du coup, même pour les évals et tout, genre, je vais faire que ça. Que je vais t'appeler pour que tu me dises c'est nul ou c'est bien. Parce que c'est pas maman et papa qui vont me dire que c'est nul. Je suis tout jeune, donc j'ai à peine eu 18 ans et j'ai toujours l'impression d'être un enfant dans ma tête comme ça.
3: Maman ?
4: Oh mon cœur ! Ouais. Tu fais ta valise.
1: Mais oui, mais j'ai besoin d'aide parce que je sais pas si j'ai tout. J'ai pris un pyjama, mes jogging, parce qu'il faut.
4: Loulou. Bah, moi, tu sais, tu vas me manquer à mort. Ça va être long sans nos petites conversations, nos petites papotes. Mais moi, je suis épatée, je suis impressionnée. J'ai 18 ans, tout juste. Te lancer là-dedans, c'est hyper courageux.
1: Mais maman, elle est hyper présente pour moi. Elle est un peu trop maman poule. Je sais que c'est très compliqué pour toi de me voir partir. Mais ouais, mais maman, t'inquiète. Je t'appellerai.
4: Promis. Hein.
1: Promis, évidemment. Ouais, je suis encore son bébé et ça, je pense que je serai toute ma vie, malheureusement. Ouais.
4: Moi, je crois que tu pourrais te faire des câlins au prime.
1: Ça, je pense pas.
4: Non.
1: Ah non, on pourra pas se
4: faire ça. Ouais. C'est vachement.
1: J'ai pas du tout l'habitude de chanter devant des gens, à part mon maman, mon frère et mon papa. Savoir que j'ai fait un premier prime, c'est genre extraordinaire, mais j'arrive pas à m'en rendre compte parce que ça paraît tellement irréel. Je regarde la Star Academy à la télé et genre me dire que là, ça va être moi, c'est totalement fou, quoi.
5: Coucou chérie, j'espère que tu vas bien. Nous, ça va bien, même si ça fait bizarre. La maison est un peu vide sans toi. Ce soir, c'est le grand soir. Tu te lances à la Starac. On voulait te souhaiter la plus belle des aventures avec ton frère et ton papa. Gros bisous.

0: Merci.
1: Recoucou mon loulou, c'est encore moi. Tu sais, on s'inquiète pas vraiment. On sait que tu vas vivre une aventure extraordinaire. Alors avec ton papa, ton frère, on te fait des gros bisous. On t'aime très fort et bravo.
2: Demain, ok. Comme ça, on fait un petit récap et tout. Bisous, je vous aime.
1: Nous aussi, on t'aime.
2: Nous aussi.
1: Bisous.
2: Bisous.
3: Oh, c'est mignon, c'est mignon. Tu réponds à ta maman sur le plateau devant des millions de gens en France et en Belgique. Tu réalises ?
2: Non, je réalise pas du tout. C'est pour ça que je suis pas du tout stressé parce que je sais pas ce que je fais là, genre c'est fou.
3: Mais c'est pas toi, en fait, t'es en train de dormir, c'est un rêve.
2: Je sais pas, j'ai l'impression. C'est fou, et là-bas, il y a mes parents et mon frère.
3: C'est un rêve éveillé. On est heureux, en tout cas, de te permettre de... Mais peut-être de trouver ta voix.
2: Merci beaucoup, c'est une chance folle.
3: Ici, on t'accompagne dans la lumière, on t'explique comment ça se passe. T'as vu tous les gens qui travaillent derrière ?
2: Ouais, il y en a
3: c'est
2: plein.
3: Hyper impressionnant. Ah ouais, c'est on peut pas s'imaginer quand on est chez soi et qu'on
2: pas
3: regarde l'émission.
2: Et même quand on y est.
3: Bah maintenant, ça va être toi. Maintenant, tu vas faire ton chemin avec tous les autres. Bonne chance.
2: Bisous.
3: Salut, Brieux. Avant de poursuivre, j'ai une petite nouvelle, une bonne nouvelle à partager avec vous, chers élèves, mais aussi à la maison. La Star Academy va rouvrir les portes pour une deuxième édition du 17 au 31 octobre. Le Pop-Up Store. Et si vous voulez plus d'infos, ça se passe sur les réseaux sociaux de la Star Academy. Le Pop-Up Store. Voilà, vous le savez. Notez bien. C'est une maison, c'est un appartement en plein cœur de Paris avec le décor de la Starac, avec plein d'expériences, avec tout ce qui fait justement la singularité et tout ce que vous aimez. Très culte maintenant de la Star Academy. L'académicienne que vous allez découvrir maintenant vient d'un petit village breton qu'elle a décidé de nous présenter en image avant de se lancer sur scène et elle s'appelle Maud.
4: Moi c'est Maud. Là on est à Séran, en Bretagne, c'est chez moi. Et voilà, Séran. Vous rêvez pas, y a rien. Non mais dézoome. Voilà, non, recule. Recule un tout petit peu. Ouais, encore un peu. Encore. Et voilà, Séran. Je suis étudiante en langue étrangère appliquée. Actuellement, je travaille dans un supermarché que je compte quitter très rapidement pour d'autres projets beaucoup plus importants à mes yeux. J'aime bien dire que je suis solaire, mais parce que beaucoup de mes amis me l'ont dit, ça reflète cette part de moi que j'ai envie que les gens voient en fait. Je pense que j'ai des petits défauts, oui. Je suis mauvaise joueuse, oui, mais j'ai été élevée dans une fratrie. Donc en vrai, c'est le package, je pense que c'est normal. Je vais souvent chercher mon petit frère à l'école.
5: Ça fait quoi de pas me voir comme ça pendant longtemps?
6: Triste, forcément.
5: Ouais.
6: Mais tu te rends compte que c'est une super expérience
7: pour
6: moi.
7: Et je suis contente pour toi aussi.
8: On va bien faire un câlin.
4: Je suis très proche de ma famille. Je sais que mes parents, ils sont toujours là pour moi. Et j'ai cette chance-là, moi, d'avoir une famille qui est prête à m'aider en cas de besoin.
5: Tu étais là à chaque casting. Hein.
9: À chaque casting.
5: Tu es venu, hein, tu m'as amené en voiture jusqu'à Paris.
9: Je ne t'amène pas deux fois à Paris pour rien.
10: Mais en tout cas, te voir faire ton rêve, je suis le plus heureux. Sache-le. Je vais y aller, c'est pas bon.
4: Pendant une certaine période, j'étais beaucoup moins solaire que maintenant. Au lycée, ouais, j'étais très mal dans ma peau. J'ai eu du mal à trouver ma place, m'accepter comme je suis. La musique, c'est hyper thérapeutique pour moi. Angèle m'a beaucoup aidée. Enfin, voilà, j'ai pu m'accepter plus, on va dire. Aujourd'hui, je suis bien dans ma peau. Ouais. Moi, ce que j'aime tout particulièrement faire, c'est reprendre des chansons au piano. Et du coup, je fais du piano-voix et ça s'éloigne parfois carrément de l'original. Mais c'est ça que j'aime bien aussi. J'apporte ma petite touche personnelle aux chansons des autres. J'ai tout à apprendre. J'ai été beaucoup autodidacte, j'ai pas pris beaucoup de cours de chant. Ah, mais j'aimais pas trop l'école, mais je pense que ça va être la meilleure rentrée. Ça va être la meilleure rentrée de toute ma vie en fait.

0: Mais qu'est-ce qu'il fait là déjà?
1: La vraie question, c'est aussi tous vos amis, tous ceux qui vous suivent et vous soutiennent, qui connaissent votre amour de la musique, qui vous voient à la télé en ce moment. Et ils se posent la même question, mais qu'est-ce qu'elle fait là? Ben elle est à sa place, elle trace sa route. Ambre, il y a de l'énergie, il y a de la justesse, il y a du rythme.
2: C'est magnifique, c'est...
0: Merci.
2: Je sais pas, c'était un vrai mood, tu nous as fait voyager, j'ai trop aimé, c'était parfait.
0: Merci beaucoup.
2: Comme ton petit frère a dit.
1: Merci Félix, tu reviens quand tu veux. Merci Maud. Rejoignez vos camarades et bonne chance pour la suite de l'aventure. Bon, vous n'êtes pas sans savoir que participer à la mythique tournée de la Starac, c'est un Graal. Et c'est une expérience inouïe, elle peut le confirmer. Ambre, ça a été dingue cette année, ça a été des dizaines de milliers de personnes. Ça a été quelque chose où on apprend encore après le château. Hein.
2: Mais on apprend tellement tous les jours et la tournée, c'est vrai que ça a été tellement formateur. Et avoir la chance de faire une tournée pareille avec autant de dates et de rencontrer autant le public avec des salles aussi grandes et autant de moyens, c'est une chance inouïe. Donc la tournée, vous allez kiffer, ça va être merveilleux.
1: Ah oui, c'est une expérience de dingue. Et Vianney va vous raconter aussi ce que c'est une tournée à la fois physiquement, artistiquement, psychologiquement. Faut y aller à fond et vous aurez l'occasion d'échanger avec votre para. Eh bien, sachez, chers amis, que là... La Starac Tour revient. Certains d'entre vous seront sur les routes de France, de Suisse et de Belgique pour vivre une aventure hors du commun. Ça commencera le 6 mars 2027 à Douai. Puis il y aura une autre date importante, très importante, le 3 avril, la Star Academy. Écoutez bien, 3 avril, la Starac va célébrer ses 25 ans, un quart de siècle, avec un show exceptionnel à la Plénitude Arena à Paris. C'est la salle dans laquelle se produit en ce moment Céline Dion. Toutes les générations des académiciens seront présentes, réunies pour un concert exceptionnel avec plein de surprises. Et pour la tournée, comme pour cette soirée anniversaire, la billetterie est déjà ouverte. Qui parmi nos académiciens sera à l'affiche de la tournée? Ce sera un grand enjeu de la saison, mais pour l'heure, on va partir à la rencontre de Khalil. Les équipes ont suivi Khalil dans les coulisses du studio 217 pendant ses répétitions. Voici les images et juste après, sa prestation.
3: Je m'appelle Khalil, j'ai 24 ans, je viens de Paris. Actuellement, on est dans les coulisses du premier prime de la Star Academy. J'ai commencé à chanter à 9 ans parce que j'ai fait un an de chorale. En fait, la musique, ça a toujours été mon régulateur un peu d'émotion. Et je l'ai pris au sérieux, du coup, bah, cette année où je me suis dit, en vrai, je peux vraiment faire quelque chose. J'ai commencé le mannequinat quand j'avais 17 ans. J'ai signé avec une agence à New York, une agence à Paris, une agence à Londres. Donc j'ai pas mal voyagé quand j'étais plus jeune. Et ouais, dans la vie d'un adolescent à 17 ans, bah, tu t'expérimentes une liberté, donc tu peux que rêver. Et après quelques années, je me suis rendu compte que j'avais pas de voix en fait. J'étais seulement une apparence, j'étais seulement un physique. Et je suis parti du coup en Thaïlande, Cambodge avec un sac à dos. J'avais vraiment besoin de liberté à ce moment-là. Et en fait, ça a été une révélation. Je me suis dit en fait, je vais commencer à construire qui je veux être. Et c'est là où je me suis dit, bah, la musique, c'est vraiment le truc qui me fait sentir en vie. C'est le truc qui fait que je suis heureux de me réveiller tous les jours. La Star Academy, vraiment, je le fais pour moi. Je le fais pour me libérer, je le fais pour m'affronter. Je le fais pas pour les autres. Et voilà quoi, je vais prendre des risques et je suis partagé entre la peur et l'excitation. Et j'ai hâte de me lancer dans le grand bain de l'expérience Star Academy.

0: Khalil. Il s'appelle Khalil.
1: Bonsoir.
0: Bonsoir.
1: Ah, je vais là, okay.
0: Venez me rejoindre. Venez me rejoindre. Fanny, vous avez hâte de faire travailler Khalil avec tout ce qu'il a pour lui. Vous avez déjà commencé pendant les répétitions. Alors montrez nous trois petits trucs.
2: Oui, j'ai eu la moitié d'entre eux et bravo Philippine qui a fait un travail incroyable avec l'autre moitié. Et j'ai hâte de travailler avec vous tous. Et Khalil, ta solarité pour toi, c'était magnifique ce moment, on y a cru à 1000%. T'as l'âme d'un poète, j'ai l'impression que tu pourrais me raconter toutes les histoires de la Terre, j'y croirais, ce serait génial. Bravo. Merci. Et j'ai vu que t'avais passé un très bon moment, donc je pense que t'es content, non?
1: Ouais, bah, en fait c'est la toute première scène de toute ma vie, donc j'étais archi stressé, mais en vrai c'est comme faire un spectacle, j'ai l'impression d'être à la kermesse à la fin de l'année et tout, donc c'est je suis super content.
2: Belle kermesse,
0: on va sortir les lapins, la tombola après, t'inquiète, mais,
1: ouais, bah ouais, hein,
0: mais c'est bien de le vivre comme ça, tu sais, c'est ce que j'aime. C'est ton naturel, c'est ton enthousiasme. Et tu vas voir que la kermesse en chemin, ça va devenir un chemin de traverse où il ne faut pas rater le rendez-vous.
1: Ouais.
0: Et tu verras que c'est du gros boulot.
1: Je ne compte pas le rater de toute façon.
0: T'as vu déjà, t'as pris déjà un petit avant-goût des gens qui travaillent derrière, ouais. Les musiciens qui nous accompagnent, vous pouvez applaudir, les gens à la lumière. Ouh. Avec Frec Dorieux, le réalisateur qui a répété avec toi, Franck Broca, toutes les équipes de Mathieu Vergne, Jean-Louis Blot, Mathieu Grolier. Donc bravo à toi, profite, ne perds jamais ton enthousiasme.
1: Merci.
0: À l'image de ton parrain, Vianney, il n'a jamais perdu son enthousiasme, jamais. Et quand il n'avait plus envie à un moment, il allait, il prenait la distance qu'il fallait pour mieux revenir. Et je crois que tu vas aussi revenir pour faire une émission un peu particulière avec nous. On peut le dire, on peut donner un peu de biscuit ou pas?
3: Oui, je ne suis pas au courant, mais enfin, je suis au courant de l'émission, bien sûr.
0: Si, tu es au courant
3: de l'émission. Je ne savais pas qu'on en parlerait.
0: Bien sûr.
3: Mais bien sûr, avec plaisir, on prépare quelque chose de gros, on peut le dire.
0: Ouais, voilà. Dans deux semaines. Où tu seras un peu, je dirais pas le rédacteur en chef de l'émission, mais le directeur artistique de l'émission, en fait.
3: Ouais.
0: Tu vas les guider.
3: Ouais, ouais. Voilà.
0: Merci, mon cher Vianney, d'être passé nous voir.
3: Merci beaucoup.
0: Tu dois aller rejoindre les tiens. Il y a du monde à la maison.
3: Ouais.
0: T'as des obligations de papa aussi.
3: Exactement. Ouais. C'est un peu frais, donc voilà. Je suis venu, ça m'a sorti un peu de la maison. Ça m'a fait du bien. Merci de m'avoir accueilli.
0: Merci.
3: Et je reviendrai encore plus en forme.
0: Merci à toi, camarade.
3: Merci à tous.
0: Bon biberon.
3: Allez. Amusez-vous, les amis. Profitez bien. Salut. À bientôt.
0: Viens.
3: Au revoir, tout le monde.
0: Bon gars, Vianney, vous connaissiez un peu, monsieur le directeur, avec Vianney?
4: Évidemment, bien sûr.
0: Excuse-moi, pardon.
4: Non, mais on s'est vu sur plein d'émissions.
0: Bah, pardonne-moi, je ne peux pas tout savoir. Je te suis, mais bon, j'ai pas tout le CV.
4: On a beaucoup de chance. Hein.
0: Ah oui, super. Et vous allez vous éclater au château aussi, tu verras. Et vous, surtout. Nous allons maintenant découvrir deux garçons, Antoine et Morgane.

0: qui vont livrer chacun leur version d'un même titre. Et c'est à Morgane de commencer, s'il vous plaît. Morgane.
1: Morgane, on t'attend sur scène.
2: Moi, c'est Morgane. Et mon but dans la vie, c'est de réussir à remplir un Bercy avant mes 30 ans. Alors pour ça, j'ai pas de temps à perdre. Depuis tout petit, je me prépare. Le piano... La guitare. Et la batterie n'ont aucun secret pour moi. Mais moi, quand il y a de la musique, je peux pas rester assis. Alors j'ai appris à danser. Le classique. Les claquettes. Et le hip-hop.
3: Gros, c'est trop stylé. Juste, c'est un duo.
4: Bah ouais,
3: c'est moi qui commence.
4: Ah!
5: Je m'appelle Antoine, j'ai 18 ans et j'habite à Lyon. Je suis quelqu'un de très studieux. J'ai eu la mention très bien au bac parce que c'était mon objectif. Au lycée, j'ai commencé un travail dans l'une des brasseries de la maison Bocuse.
6: Madame, voici votre sol. Excellente dégustation à vous.
5: Ça apprend la rigueur, c'est hyper droit, tout est calé. Ça me représente ce truc-là de travailler, toujours cette envie de viser haut.
6: Ma chambre, c'est littéralement moi, avec mes deux pans de personnalité. D'un côté, les études. J'ai un mur rempli de fiches, c'est un peu ma manière de travailler. J'aime tout ancrer dans le papier. Et il y a le côté passion réelle pour la musique, avec tous mes vinyles, toutes mes inspirations. J'ai commencé à chanter suite à la mort de ma mère. Ça a été un événement assez traumatisant, et la musique a été aussi une manière de m'exprimer, de me libérer véritablement. Pour moi, c'est nécessaire. Dans mon quotidien, si je chante pas une fois, des fois j'y pense. Il est là, 23h30, je vais me coucher, je me dis, j'ai pas chanté, non. La Star Academy, c'est quelque chose dont je rêvais. Et tu sais que je réalise pas. Hein.
7: C'est un truc de fou. Ça va me faire bizarre un peu de plus te voir. Tu vas me manquer, ça c'est sûr.
5: Ma sœur a été une présence féminine extrêmement importante dans ma vie. On est hyper fusionnel. Je pense que dès le premier jour au château, la chose dont j'ai hâte, c'est d'appeler ma sœur directement.
6: Ouais. Bon, après les cours de danse, j'avoue, j'ai moins hâte.
7: Ah, mais... Je pense qu'on va bien rigoler, nous.
6: Tu sais, l'année dernière, il avait fait des groupes ABCD.
7: Oh oui, bon, c'est
6: ah ouais, je serais D, quoi.
7: Ah oui, des moins.
6: Des moins.
5: Ça va être une aventure très déroutante pour moi. C'est ultra flippant. J'ai peur, tu vois, qu'on me dise ça c'est pas bien, alors que c'est des trucs qui étaient acquis dans ma tête. C'est vraiment un saut dans le vide, la Star Academy, pour moi. Et en fait, faut y aller, c'est maintenant, quoi.

0: belle ambiance, Morgan. Il s'appelle Morgan, il a partagé ce titre avec Antoine. Bonne vibe, bonne ambiance.
1: Ah, on aime bien. Et puis surtout, ce qui m'a plu aussi, c'est le partage avec les camarades qui lui ont envoyé les bonnes ondes. C'est aussi ça, l'Instant. C'est une équipe. Ça commence dans cette ambiance. Regardez les camarades, là, direct. C'est bon, ça. J'ai l'impression que vous avez pris votre pied.
2: Oh oui, c'était incroyable, incroyable, incroyable.
1: C'était mieux qu'en répétition.
2: Franchement, on prend du plaisir tout le temps, mais là, sur
3: rien à voir.
2: Fabuleux, avec le public, le public. Merci, merci.
1: La bonne électricité. Jonathan, on a quelqu'un qui est très inspiré aussi par la danse. À mon avis, il aime bien Matt Pokora.
4: Ouais.
1: Il y a alors, tout ça, hein. Ouais.
4: Déjà, un petit mot pour Antoine. Je te promets que tout va bien se passer. Et quand on commence en D, on ne peut que augmenter. Donc déjà, tout va
2: merci,
4: bien.
2: Merci, merci, merci. Non, c'est incroyable. Je suis trop content d'être là.
4: Et Morgan, mais incroyable. Il a dit, j'arrive, je vais vous montrer ce que je sais faire direct. Et c'est chose faite. Et c'est vraiment pas facile, en plus, de danser entouré de danseurs professionnels tels que ceux de la Starac.
1: C'est du tout.
4: Donc vraiment, bien joué. Je sens qu'on va faire des belles choses, toi et moi.
1: Bon, en tout cas, en parlant de danse, mon cher Jonathan, il y a une chorégraphie que nos élèves vont devoir apprendre très vite.
4: Mais oui.
1: Oui, c'est celle de notre hymne. Alors, il est temps de découvrir ce titre
2: non.
1: emblématique de la promo. Monsieur le directeur, vous y va pour en savoir un peu plus sur l'hymne. C'est quoi l'hymne?
5: C'est le moment, Nikos, je vais tout vous dire.
1: J'ai hâte.
5: Alors, je sais pas ce que c'est. C'est une chanson d'une très très grande artiste. Mmh. J'ai eu la chance de chanter avec elle ici à la Starac.
1: Oh. Ouais. Ok.
5: J'ai eu la chance de composer deux chansons sur son prochain album.
1: Non. Mmh. Hier, t'as rien dit quand on a fait C'est à vous.
5: J'ai noyé le poisson hier.
1: Ah ouais.
5: Et cette chanson, je vous propose qu'on l'écoute tout de suite. C'est Dans un autre monde.
1: Oh.

0: Jonathan, vous avez déjà préparé la chorégraphie. J'ai cru déceler quelques pas en exclusivité.
1: Ah non, c'était pas ça. Mais par contre, la chorégraphie, elle est prête depuis des semaines. Donc moi aussi, j'essaie de garder le secret. Et j'espère que vous êtes tous prêts. Parce que lundi, ce sera à vous d'apprendre la chorégraphie au public. Voilà, lundi, la choré est à vous.
0: Quel genre d'arrangement, on peut savoir ou...
2: Un arrangement à l'image de la Star Academy.
0: Festif, enthousiaste, généreux et dynamique.
2: Vous avez tout dit, Nikos.
0: Merci beaucoup à vous deux. Et à vous deux, les garçons. Bravo. Profitez, profitez à fond. Et je précise que cette saison, tout l'album de la Starac sera composé de reprises de titres de Céline Dion, qu'on salue, qui est extraordinaire sur scène. Et quand elle veut, même au dernier moment, toc toc, on sera toujours là pour l'accueillir. Tout de suite. C'est une nouvelle élève qui se lance, une élève qui a décidé de se présenter à vous en live, directement. Qu'est-ce qui s'est passé? Ah, j'ai entendu quelque chose, mais tout va bien. Elle est avec son looper. Vous savez, c'est une petite machine magique avec laquelle on peut créer des sons. Voici Amel.

0: Je m'appelle Amel, j'ai 22 ans. Et pour moi, la vie, c'est avant tout des sons. Des sons qui font naître des souvenirs ou qui peuvent faire rêver d'avenir. Alors si ma vie devait se résumer en quelques sons, qu'est-ce que je pourrais glisser dans ma valise? Déjà, il y aurait le bruit de la ville, derrière la fenêtre. J'ai grandi au rez-de-chaussée et le monde passait juste à côté. Il y aurait aussi les chansons qu'on chante en famille, dans la voiture. La voix de mes parents, celle qui me rassure.
1: Coucou Amel, c'est papa.
2: Coucou Amel, c'est maman. Écoute, on est hyper, hyper fiers de toi.
1: Et on sait que tu vas assurer, comme toujours.
2: On t'aime.
0: Je vous aime aussi. Il y aurait le bruit des dîners entre amis qui se prolongent tard dans la soirée quand les conversations se mélangent et que personne pense à rentrer. Il y aurait aussi les mots de mon copain qui m'a poussée à rêver plus loin. Et ce soir, il m'a fait un petit message que je n'ai pas encore écouté. Donc je stresse un peu, mais je suis sûre que ça va me booster. C'est parti.
3: Mon amour, on se sait, tous les deux, on s'est déjà tout dit. Mais t'es vraiment à ta place ce soir, t'es faite pour ça. Et nous, on est tous fiers de toi, on sera avec toi chaque seconde. Et surtout, on t'attend, donc tu te presses pas et tu restes au château le temps qu'il te faut. Fais-toi kiffer. Je te fais des bisous, ma vie. Et tu me manques déjà.
0: Alors, en préparant mes affaires pour le château, je me suis demandé, mais comment est-ce qu'on va glisser toutes ces voix pour les faire rentrer dans ma valise? Je sais, c'est un peu ridicule. Mais ces voix, je pense que je les ai déjà en moi. Et les jours où j'en aurai besoin, je sais qu'elles seront jamais très loin. Ce soir, j'ai envie d'ajouter un nouveau souvenir à cette bande originale de ma vie. Le premier son de ma Star Academy. Une chanson que j'adore et avec laquelle je me présente à vous aujourd'hui.

0: Merci au Diamond Gospel Choir qui a performé sur ce tableau aux côtés d'Amel. Quelle délicatesse, quelle justesse, et j'imagine quel plaisir vous avez pris. Venez avec moi.
1: En effet.
0: Alors, il y avait qui dans le... Est-ce que vous avez vu les vôtres? Il y a qui dans
1: le... J'ai vu les miens dès le début.
0: Pouvez-vous nous les présenter? Il y a qui?
1: Alors, en vert, il y a ma magnifique maman.
0: Vous pouvez être fière, félicitations.
1: Ensuite, papa, juste à côté, c'est mon magnifique papa.
0: Il a quel âge, papa? Il est jeune.
1: Il est très jeune.
0: Ah oui.
1: Je pense que j'ai pas le droit de dévoiler son âge.
0: Vous êtes tout jeune dans la famille, c'est très bien. Vous, rappelez-moi votre âge.
1: J'ai 22 ans.
0: Magnifique. À 22 ans, vous faisiez pareil, papa ou pas? Et à côté, le garçon.
1: Et à côté, c'est mon copain.
0: Kylian.
1: Mon magnifique copain.
0: C'est Kylian.
1: C'est Kylian, tout à fait.
0: Bon, j'imagine votre fierté. Voir votre moitié
2: incroyable.
0: Ici, sous
2: c'est
0: le feu de la rampe.
2: T'as tué ça, hein. Killing Me Softly, c'est le thème. Tu vas nous assassiner, là.
0: Je vais plus souvent me faire des enchaînements parce que c'est parfait, Kylian. Hein, vous l'avez. Hein. Vous avez mis le but. Bon, merci infiniment. J'imagine que vous allez la soutenir, la suivre quotidiennement au château.
2: On va tout regarder. On va être là chaque
0: cool.
2: moment,
0: c'est cool.
2: chaque seconde dans la maison.
0: Savourez en famille, savourez. Et surtout,
1: fais des gros bisous, mes vieux.
0: Fais-toi plaisir, fais-toi plaisir.
1: Merci
0: bravo,
1: beaucoup.
0: Annelle. Bravo,
1: merci.
0: Bravo. Nous y sommes, les amis. On a découvert sur scène tous les élèves de la nouvelle promotion. Et Mossimane l'a annoncé en début d'émission. Les profs vont maintenant se concerter pour offrir l'immunité à l'un de nos académiciens qui échappera donc aux nominations la semaine prochaine. On va connaître son nom dans quelques instants, mais auparavant, il y a tout juste un an, ici même, une jeune artiste faisait ses premiers pas. 12 mois plus tard, Ambre, qui s'était distinguée pendant cette saison... pendant la saison précédente, et de retour pour passer le relais à ses successeurs, passer le relais et nous faire découvrir le deuxième single de son prochain album. Nous sommes très fiers de l'accueillir. Voici, je laisse parler, Ambre. Et avant de l'écouter, juste quelques images pour revivre l'intensité et la justesse de son parcours dans la Star Academy.
3: Ambre, Benjamine de la saison dernière, une voix exceptionnelle.
4: Sans avoir rendez-vous.
3: Un parcours remarquable qui l'a mené jusqu'à la victoire.
5: La grande gagnante de la Star Academy, c'est Ambre.
0: 18 ans. Elle n'a que 18 ans.
3: Pourquoi suis-je là ? Depuis, Ambre trace son chemin. Son premier single, Je me demande, cumule déjà 7 millions de streams. Je
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3: Avec la sortie prochaine de son album, une tournée début 2027 et une nomination aux Energy Music Awards, Ambre est entrée dans la cour des grands.

0: Merci beaucoup. Merci beaucoup. Bravo aux danseurs. Bravo aux danseurs, aux danseuses.
1: Les danseurs de la Tataki Company qui accompagnent Ambre. Ils seront en tournée de novembre à décembre avec Danse avec les stars et Ambre impressionnante revient parmi nous. Merci, merci, bravo. Très, très impressionnant. Et regardez qui est à mes côtés. Karima Charny, mesdames et messieurs.
0: Bonsoir à tous. Bonsoir les professeurs, monsieur le directeur. Bonsoir les élèves.
1: Vous êtes flamboyante toujours et toujours avec un enthousiasme inégalé.
0: Merci.
1: Vous allez être génial encore cette année.
0: Écoutez, bon. Ils ont l'air géniaux déjà. Je pense que les présentations étaient très très chouettes. Donc ça donne envie de suivre la suite.
1: Bien sûr, je vous laisse.
0: Allez chercher, on vous en fait pas. C'est normal,
2: je le menace beaucoup.
1: Mais
2: gamme,
1: quelle performance ensemble.
0: Merci beaucoup.
1: C'est la première photo de classe de la promotion 2026. J'espère qu'il vous plaise à la maison. J'espère qu'il vous plaise aussi, chers amis professeurs. Je suis sûr que tous nos élèves ont attiré votre attention, mais l'une ou l'un d'entre eux a pu se distinguer. Qui ne sera pas nommé la semaine prochaine? Alors, une seule certitude, ce ne sera pas Ambre.
2: J'espère. C'est ce que je viens de dire, j'espère que je ne serai pas nommé.
1: T'as vu, t'avais l'impression que t'as douté pendant
2: une demi-seconde. Là, j'ai peur, là.
1: Ah ouais, t'étais dedans.
2: Ah, j'ai robe de ouf.
1: Alors, qui va faire le tableau d'ouverture, monsieur le directeur? Quel est l'élève qui a remporté son immunité ce soir et que vous avez préféré ce soir, tous ensemble?
3: Depuis le début de l'émission, je regarde sur les cahiers de mes collègues et je les vois mettre des cœurs à chaque fois. Donc je me suis dit que ça allait être très compliqué au moment de leur demander le prénom de celui ou celle qui a remporté l'immunité. À l'unanimité, nous avons choisi Isabella.
1: Isabella ! Voilà un premier point marqué. Elle vous salue de façon solennelle. Bravo Isabella ! Bien joué, quoi qu'il arrive. Quoi qu'il arrive.

0: ne pourra pas être nommée lors des premières évaluations. Et lors du Prime prochain, elle aura l'honneur, le privilège d'ouvrir le Prime. Ça n'est pas rien, c'est un moment important. Qu'est-ce qui a fait la différence du côté d'Isabella, monsieur le directeur ?
1: De mon côté, l'interprétation, la vérité qu'elle a mis dans cette chanson. Mm-hmm. Mais j'ai envie de demander à mes collègues aussi.
0: Bien sûr, Lydia.
2: Moi, je te seconde, Mozi. Je pense que c'est vraiment tout le temps la sincérité qui touche.
0: Ah. Sophia ?
3: Oui, la sincérité, la musicalité, surtout, et le timbre, en effet.
2: Merci infiniment
0: à tous. Merci Ambre. Et je crois que c'est le moment, ma chère Karima, de faire votre premier départ de bus depuis le studio de son 17 direction. Le château de la Marie-Lélis.
4: Est-ce que vous êtes prêts?
0: On va vous retrouver en direct dans le bus avec nos élèves et puis on pourra suivre leur entrée au château, toujours en direct sur TF1, leur premier pas dans ce lieu emblématique où leur histoire s'écrit ce soir. Des grandes émotions qu'il ne faut pas minimiser, parce que eux ne les oublieront jamais. Puis demain, ce sera le tout premier débrief de Lydia Bouchard, que vous retrouverez dans la première quotidienne de la saison. Ce sera lundi à 17h30 sur TF1. Bon départ, bonne route et bravo.
4: Je m'en vais. Merci à tous, merci Nikos. On se retrouve.
0: Salut Nikos. Attention à vous.
4: Et c'est parti, bravo. C'est le premier départ direction l'iconique bus qui vous mènera d'Amarie-Lélis Cameron. Comment tu te sens après ce tout premier Prime?
5: Franchement, je me sens bien. Je réalise pas en fait.
4: Ok, parce que juste après ta prestation, t'as dit directement le premier mot que t'as dit, c'est j'étais terrifié.
5: Ouais, bah j'ai jamais chanté devant des personnes, c'était une des premières fois, donc c'était un choc, mais c'était incroyable.
4: Je crois que vous en parlerez demain au débrief avec ta prof d'expression scénique, Lydia, mais ça fait quoi, j'aimerais bien savoir, moi, ça fait quoi de chanter pour la toute première fois comme ça devant des gens?
5: Ça fait du bien, c'est agréable.
4: Alors là, je te préviens, dans l'univers des toutes premières fois, tu vas en découvrir une, c'est rencontrer le public de la Star Academy, Cameron. Alors, je te sais un petit peu réservé, Cameron. Est-ce que ça va? Comment tu vis tous ces applaudissements et ces gens qui t'encouragent?
5: Ah, c'est assez incroyable. J'arrive pas à réaliser ça.
4: Je te laisse revenir un petit peu et on se retrouve dans le bus. Monte directement, on se suit. Vas-y, Kylian, tu peux avancer. Elia, c'était comment ce soir?
6: Ah bah, je vais pleurer, je pense. C'était un truc de fou, là.
4: Qu'est-ce qui te donne envie de pleurer? Pourquoi tu me dis ça?
6: Tout, mais mon tableau était incroyable. J'ai adoré chanter. Le public était top. C'est nous, il y avait du léopard.
4: T'imagines s'il y avait du léopard le premier jour, ce qu'il va y avoir plus tard. Allez, je vous laisse tous remonter dans le bus. On va se retrouver en direct, en duplex, pour leur tout premier retour. Ils vont découvrir l'iconique bus et surtout le château. A tout de suite, Nikos. A tout de suite, tout le monde.
0: A tout de suite, ma Karima. Bravo. Bravo. Un jour, je fais le chemin avec vous. Je fais le chemin dans le bus. J'ai envie de faire le bus. J'ai jamais fait le bus en 25 ans. Allez. Avec les profs, dans quelques instants, on va revenir sur cette première soirée. Dans un instant, on va découvrir aussi des images inédites de nos élèves, les préparatifs, des petites anecdotes pour mieux les connaître. Et puis, il y aura d'autres membres de la Starac sur scène. Il y aura Mélissa, il y aura Ulysse. Et bien sûr, on va se connecter avec le bus pour connaître l'ambiance, faire connaissance avec eux, découvrir aussi leur enthousiasme avant d'arriver au château. Ce sera dans quelques instants, juste après une courte page de pub. A tout de suite.
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Nous sommes de retour. Les nouveaux élèves nous ont offert un show plein de promesses. Et franchement, en ce moment, ils sont sur la route du château. Je ne sais pas trop s'ils réalisent ce qu'ils ont fait, ce qu'ils ont vécu, s'ils ont encore des étoiles dans les yeux. On va se connecter avec Karima en duplex. Mais c'est vrai qu'au 217, la soirée continue. On a encore plein de choses à partager avec vous. On verra des images inédites de nos nouveaux académiciens, nouveaux rendez-vous incontournables. Le bonus track de Moziman, s'il vous plaît. Ambre revient.

0: Bien chanté. Mélissa aussi. Ulysse. Ils reviennent sur la scène de la Starac, mais tout de suite, je vais demander à notre nouveau directeur, c'était comment la première fois ? En tant que directeur.
1: J'ai eu peur, j'ai eu hyper
0: bah non,
1: peur.
0: Non, j'ai peur.
1: Je suis d'attendre de quoi on parle pas.
0: Bah oui. Bah c'est comment t'as vécu ta première ?
1: Non, incroyable. L'inconscience dans ce courage, ça m'a rappelé énormément de souvenirs. Je me souviens, la première fois que je suis monté sur cette scène, avoir été complètement inconscient. Je crois que c'est un peu lié à l'âge, il y a cette inconscience de la jeunesse. Et puis, je sais pas, il y a une espèce de courage qui nous tient comme ça. C'est ce que j'ai ressenti ce soir. J'ai pas du tout ressenti leur trac.
0: Oui.
1: J'ai ressenti qu'ils étaient à leur place et qu'ils avaient envie d'en découdre, surtout.
0: C'était la victoire, mon cher Quentin. Enfin, Moziman, c'était à l'époque, t'étais Quentin, c'était il y a 18 ans.
1: Il y a 18 ans, ça commence à faire là.
0: Et on a des élèves de 18 ans.
1: C'est incroyable.
0: C'est dingue, hein ?
1: C'est incroyable. On va pas faire nos vieux ce soir, là.
0: Non. Mais la Starac, c'est hors du temps. C'est une énergie de dingue.
1: C'est vrai.
0: Puis en même temps, je vous vois tous très inspirés. Vous prenez des notes. Lydia, prenez des notes. Elle n'a pas arrêté. C'est quoi ? C'est pour le débrief ? C'est quoi ?
2: Moi, j'ai hâte. Moi, je vais les avoir ce soir, en débrief, là. Ouais. Après. Mais c'est demain. Demain, je serai avec eux. J'ai très, très hâte de pouvoir parler de ce qu'ils ont fait. C'est quand même extraordinaire ce qu'ils ont fait.
0: Qu'est-ce que vous avez, reçu comme zone ce soir ?
2: Je pense la fébrilité de l'honnêteté, ça n'a jamais besoin d'être parfait. Moi, j'ai reçu beaucoup d'honnêteté, beaucoup d'amour pour ce qu'ils font. J'ai vu des mélomanes, des musiciens, mais surtout des artistes.
0: Bon, bah, écoutez, c'est bon signe tout ça. Vous avez un bon cru apparemment. On va se connecter avec le bus. Karima, c'est comment l'humeur ? C'est bon enfant ? C'est studieux ? C'est comment ?
3: En fait, ils sont en train de se découvrir, Nikos, parce qu'il faut savoir une chose. Ils ont répété ce premier prime, mais ils n'ont pas vraiment eu l'occasion de discuter. Et là, de tous les côtés, j'ai des conversations, je ne sais quoi dire là. Ils sont vraiment au moment de la découverte. L'excitation du premier prime redescend, je crois. Et en même temps, il y a l'excitation de découvrir le château. Mais avant ça, j'ai envie de poser des questions. Autour de moi, il y a Zoé, il y a Lilou, il y a Noémie et il y a Kylian. On va débuter avec Lilou. Lilou,
0: déjà leur fan,
3: c'est ton premier retour en bus. Mais c'est aussi toi qui as ouvert le prime, ouvert le bal ce soir. C'était comment ?
4: Alors déjà, c'était incroyable d'avoir l'occasion, l'opportunité, la chance d'ouvrir ce prime pour tous les autres candidats qui ont enfilé les masterclass après masterclass. Moi, j'ai pleuré, ri, j'ai tout eu, tout comme émotion. Après, la magie du live a fait que voilà, c'était peut-être pas parfait, mais c'est pour ça que je suis ici, pour apprendre, et j'ai trop, trop hâte. J'ai vraiment trop hâte.
3: C'était magique, en tout cas, d'avoir une ouverture comme ça sur du Dua Lipa. Bravo, Lilou, tu t'es très bien débrouillé. Vous, Kylian et Noémie, vous avez eu l'occasion, d'ailleurs les seuls, de chanter comme ça en duo. Est-ce que c'est plus simple lors d'un premier prime, d'un premier, d'une première fois, de se lancer à deux ?
5: C'est bon.
3: Ah ok, je pars chez Noémie. Ok Kylian, j'ai compris quel genre de personne.
6: Non, en vrai, c'était pas si simple parce qu'on a fait aussi des modifications sur la chanson pour qu'elle nous corresponde à tous les deux. Et donc, c'était pas si simple, mais on a beaucoup, beaucoup travaillé. Et aussi, grâce à Fanny, on a pu faire quelque chose qu'on a aimé. En plus, on était dans les airs sur le piano, c'était magnifique. Le décor était magnifique avec les chœurs. Non, on adorait. Et on était très contents d'avoir réussi.
3: Et justement, tiens, Kylian, peut-être que tu vas me répondre à cette question. C'était comment de chanter cette chanson devant l'interprète de cette chanson, devant Philippine Lavray, qui est votre répétitrice cette année ?
5: Moi, ma partie, c'était Benson Boone.
3: Oui, bien sûr.
5: C'est surtout toi qui dois avoir la pression.
3: Mais est-ce qu'on a la pression quand même quand on se retrouve face à elle en se disant, bon, c'est son titre aussi, hein ?
5: Eh bien, oui, mais justement, elle ne le savait pas, il me semble. Donc c'était une belle surprise. Donc, oui, c'est sûr que ça fait un...
3: Noémie, c'était comment ?
6: Non, c'était incroyable, surtout que moi je suis philippine depuis super longtemps, et donc c'était encore plus fou de faire cette chanson devant elle. Voilà, c'était incroyable.
3: Merci beaucoup pour le duo. Zoé, j'ai ouï dire que quand tu as découvert le plateau, il y a eu comme une montée d'émotions durant les répétitions. Est-ce que tu peux nous raconter ça à nos téléspectateurs qui n'étaient pas là pour vivre ce moment ?
7: C'était un moment magique, presque imprévu en fait. C'était vraiment, j'avais des étoiles dans les yeux. C'était une des premières fois où vraiment je ressentais, j'étais émerveillée en fait. Et je me suis dit, mais ça y est en fait, tu y es. Et on nous avait dit qu'on allait réaliser, qu'on allait y mettre les pieds. Et c'est vraiment ce qui s'est passé en fait. Je me suis dit, mais là ça y est, tu vis ton rêve. Donc c'est une chance de fou. Je suis trop contente.
3: Tu sais que le rêve va se poursuivre puisque l'aventure vient tout juste de débuter. Et pour qu'elle se poursuive, cette aventure, il faut arriver au château.
2: Tu penses que tu vas réagir comment quand tu vas le voir, ce château?
7: Ça va être fou parce que, en plus, j'avais vraiment mis sur mon moodboard 2026 un château.
0: Là, là, franchement, je la trouve d'un professionnalisme absolu, les enfants Karima, parce que non seulement ça parle derrière, il y a des coupures. On lui a mis une nouvelle table qui est pas mal, hein, c'est très esthétique, la table dans le bus, mais elle a pas. Parce qu'ils doivent être assis, c'est la réglementation, en fait, quand on. Voilà, on peut pas être debout, etc. Mais tu vois qu'elle a pas le bras long, donc elle essaie avec le micro. Et puis comme elle sait qu'il faut pas donner le micro, parce que si tu donnes le micro, l'autre y part avec. Donc, franchement, Karima, la grande classe, on va se reconnecter avec Karima. On vous entend, Karima? Karima?
3: Tous vos gentils mots, merci beaucoup. Elle est belle, cette table, hein? Petite déco, nouvelle saison. Le château était relooké. Le bus aussi. Kylian, qu'est-ce que tu as envie de faire dès que tu arrives au château?
5: D'aller aux toilettes. Parce que là, vraiment,
0: non,
5: mais je
0: suis sûr. Ça va rentrer en fait, ça, dans l'histoire.
3: Alors, il y avait une histoire de toilettes aussi.
5: Oui, non, non. Ah bon?
3: Oui, oui, quand tu étais en visio avec toi.
5: Possible. Non, mais non, il faut que j'aille. Vraiment.
0: Moi j'adore, c'est naturel. Bon, c'est
3: et on me dit, il n'est pas le seul. Donc voilà, on est prévenu. Lilou,
0: mais bon, c'est la vie.
3: Lilou, comment tu as réagi quand tu as eu le fameux appel qui te disait, Lilou, tu feras partie de l'aventure Star Academy?
4: Oh my god, alors c'était. Moi je fermais le magasin là où je venais de travailler, j'étais en route pour un babysitting. voilà, j'enchaîne les petits boulots depuis un an pour pouvoir me consacrer à fond à la musique. Et en fait, d'avoir cette annonce. Bon, déjà, moi j'étais en blackout total, je ne comprenais pas du tout ce qui se passait. Mais ouais, c'était incroyable quoi. Genre, mais vraiment, il m'a fallu quelques heures pour réaliser que cet appel était vraiment passé quoi.
3: Alors l'appel est passé, tu es vraiment prise, tu as vraiment chanté sur le prime time et tu es vraiment dans le bus et on va vraiment au château.
0: Merci beaucoup,
3: Nikos.
0: Et bravo Karima.
3: On a hâte de découvrir les autres élèves.
0: Trop forte, bravo, nos élèves sont dans le bus ce soir, mais on l'a entendu il y a quelques semaines, ils ne savaient pas qu'ils seraient sélectionnés, qu'ils seraient pris, qu'ils seraient présents ici. Bah, ils étaient dans leur salle de bain, ils chantaient, ils faisaient leurs courses, ils étaient à la fac. Quand ils ont reçu ce fameux coup de fil, et personne ne choisit l'endroit où sa vie, à un moment ou un autre, peut basculer. Et personne ne l'oublie. La preuve en image.
8: Coucou.
9: Allô?
8: Ça va, Félix?
9: Oui, ça va, vous? Est-ce que vous m'entendez?
8: Oui, je t'entends bien. Salut, Lilou.
9: Alors, je suis désolé, je vais littéralement me mettre dans les toilettes.
8: C'est ok.
9: Il n'y a personne pour terminer.
8: Si je t'appelle, c'est parce que j'ai une réponse à te donner. Je vais être brève, je ne vais pas te faire attendre plus longtemps. Je suis vraiment désolée, Khalil, mais je suis désolée, Tracy. Tu vas devoir faire tes valises parce que tu vas au château.
9: Could you take me up?
8: Tu vas devoir quitter la Belgique parce que tu viens au château.
9: Non, tu rigoles.
10: C'est pas possible.
9: Je crois que j'ai bien
10: que ça me fait. C'est une blague en vrai.
9: Voilà, attention.
8: Tu réalises ou pas?
3: Oh.
9: Alors par contre, apprendre ça dans les toilettes de ma prépa, c'est vraiment énorme.
10: Ah ouais, ouais. Attends, je reprends mes excuses, je suis sur là. J'ai ma caméra qui tremble.
8: Mais t'inquiète, les gens te regardent dans la rue peut-être, mais.
9: Mais je suis ému, j'ai plein d'émotions en même temps, je suis tellement heureux.
10: J'ai jamais été aussi heureuse de quitter la Bretagne rouge.
9: C'est bien, vous m'avez appelé, je sors de la douche, vous savez, je suis à poil. Genre.
8: Bah j'allais.
9: C'est bien pour la. C'est magnifique.
8: Et à bientôt à la télé, hein, j'imagine.
10: À bientôt à la télé.
0: À bientôt dans la petite lucarne. Moziman, vous vous souvenez du jour où on vous a appelé pour...
1: Je m'en souviens, c'était exactement la même chose. C'était Alexia Laroche-Joubert qui m'avait fait une petite vidéo. J'étais avec mes amis, avec ma maman.
0: Salut, c'est Alexia.
1: C'était ça, j'étais là. Et elle a fait la même blague, vous savez, le fameux « on est vraiment désolé, mais il va falloir que tu fasses tes bagages parce que tu quittes le Sud pour venir à Paris ».
0: Elle est trop forte.
1: Un souvenir absolument incroyable. Je sais ce qu'ils ont ressenti là.
0: C'est super. L'an dernier, c'est elle qui recevait ce coup de fil. Peu après, elle se présentait à vous lors d'une prestation mémorable sur Entrée dans la lumière. Patricia Cass, évidemment, 4 mois plus tard, elle a soulevé le trophée. Ambre est notre invitée ce soir. Elle nous offre le premier tube de son premier album qui sortira le 4 décembre. Et ça s'appelle « Je me demande ».

0: Oh, bon, mesdames et messieurs, quelle voix extraordinaire, et son premier album intitulé
1: Merci.
0: Victoria sortira le 4 décembre. Ambre sera en tournée.
1: Bientôt.
0: Dans toute la France avec une date exceptionnelle à la salle Pleyel. La salle Pleyel, la grande classe, ce sera le 8 mars.
1: On aime la salle Pleyel.
0: 2027 pour la journée internationale des droits des femmes. En plus, elle est nommée aux Energy Music Awards. On se voit bientôt, j'espère.
1: On se voit bientôt, il faut voter.
0: À Cannes, évidemment, dans la catégorie révélation féminine de l'année. Ambre. Sophia. La voix.
2: Ah bah la voix.
0: Ah mais là on est plus, on chante plus là. Allez.
2: Je le répète, c'est du rock and ambre pur jus ce soir.
0: Ah magnifique.
2: Bravo.
1: Merci,
2: ma chérie.
1: Sophia. Je fais que ça penser à tes coups de larynx.
2: Pote. Non alors c'est pas moi les coups de larynx.
1: Mais
2: moi,
1: on aime de... toujours avoir deux coups de larynx d'avance toujours. Merci Sophia, merci à vous tous. C'était un plaisir d'être avec vous ce soir.
2: Bravo.
0: Et un plaisir de t'avoir avec nous.
1: Merci pour tout. Comme à la maison, j'ai un vrai
0: tu
1: plaisir.
0: Tu es à la maison et tu reviens quand tu veux, tu le sais.
1: Je m'en vais. Je crois. Nico,
0: bien
1: c'est ça.
0: Bien sûr. Protège ta voix, ouais. Protège ton petit cœur et trace ta route. Ambre, mesdames, messieurs.
1: Merci à tous, passez une bonne soirée, je vous aime fort. Au revoir, bon courage pour cette saison qui va être magnifique.
0: Merci, merci, merci d'avoir été là. Tout à l'heure, les profs ont attribué leur coup de cœur de la soirée à Isabella. Voici un petit extrait de sa prestation, on en parle juste après.

0: Et surtout, j'entends Isabella qui est en train de prendre conscience qu'elle est immunisée. Tu n'y arrives pas là, c'est en train de redescendre petit à petit.
1: Oui, absolument.
0: Qu'est-ce qui se passe? Est-ce que tu peux nous expliquer le mécanisme dans ta tête là?
1: En fait, c'est très long, parce que c'est tellement intense ce que je ressens.
0: Vas-y, t'inquiète pas. Si c'est trop long, j'interviendrai. Vas-y.
1: En fait, ça monte tout doucement. Et sur le plateau, c'était tellement fort, même jusque là, que c'est ressorti là, il y a deux secondes. Je ne suis pas du genre à pleurer du tout. Et j'ai séché mes larmes et tout.
0: Tu avais besoin d'extérioriser ce qui venait d'arriver.
1: Ouais. Oui, c'était tellement fort que j'en reviens pas.
0: Quelque chose. Comment fort t'étais à côté de moi quand Moziman t'a annoncé, quand le directeur t'a annoncé que c'était toi l'immunisé, c'est que t'as pas tout écouté, t'as pas tout entendu. Isabella.
2: Bon.
0: Et toi, va ouvrir le Prime.
1: Arrête. Wow. Arrête.
0: En étant immunisé, c'est toi qui va ouvrir le Prime la semaine prochaine. Est-ce que t'as une idée de chanson que t'aimerais interpréter comme ça? Je te promets pas que ça sera cette chanson, mais est-ce que t'as une idée?
1: Soit je fais danser les gens, soit je fais pleurer les gens. Qu'est-ce qu'on choisit?
0: Qu'est-ce que tu choisirais? Qu'est-ce qu'Isabella l'artiste, elle aurait envie?
2: Pas mal.
1: J'aurais de danser.
0: Alors, vas-y. Voilà.
1: Qu'est-ce que... On My Mind de Yamé.
0: Ok, c'est noté. On note, on prend note.
1: T'imagines ou pas? T'imagines?
2: Vas-y, alors,
0: et si on devait faire pleurer? Allez, juste pour savoir, quand même. Je suis curieuse.
1: Si on veut les faire pleurer, qu'est-ce qu'on pourrait choisir pour les faire pleurer?
2: Avec
1: Monsieur
2: le
1: Madame
2: temps.
1: De Loïc Notet.
0: Oh, waouh. On est en train d'avoir un petit programme dans ce bus le premier soir. Merci beaucoup Isabella. À mes côtés, il y a aussi Mélina, il y a Morgane et il y a Antoine. Vous connaissez quand même un petit peu la Star Academy. Antoine, toi, tu connais bien la Starac. Tu sais qu'il y a des moments cultes, des moments clés sur le Prime, comme eh bien l'ouverture du Prime, mais il y a également l'autoportrait, il y a également le chanter danser. Toi, tout de suite, maintenant, quel moment t'aimerais vivre? Quel moment t'aimerais interpréter?
3: Je pense que en tant qu'artiste, il y a grave l'envie de se livrer au public avec faire découvrir son histoire avec l'autoportrait. Mais j'avoue que la carte blanche, j'ai des idées un peu de ce que je veux mettre en scène, etc.
0: T'as pas le droit de... Alors oui, je te donne les règles de ce bus, les téléspectateurs les connaissent. T'as pas le droit de nous donner des miettes et de rien nous dire de plus. Il faut que tu nous dises, c'est quoi les idées?
3: J'avoue, moi j'ai un artiste que j'adore, Michael Bublé, pour faire le show. Et j'avoue, j'ai des idées en tête, ce serait incroyable.
2: On l'adore aussi.
0: Il y en a un qui aime faire le show, il l'a prouvé ce soir. C'est Morgane. Alors, moi, comme ça, j'ai l'impression que je sais ce que t'aimerais faire, mais peut-être que je me trompe, alors...
4: Bon, je crois que vous vous trompez pas trop. Hein. J'avoue que le chanter-danser, il me... Hein, j'aimerais beaucoup faire le chanter-danser, surtout grâce à des idées de John qui pourraient être incroyables.
0: T'as envie d'être challengé par John?
4: Carrément. Pouvoir pousser encore plus loin ce que j'ai pu faire ce soir et pouvoir encore plus montrer à quel point j'aime la scène, à quel point j'aime danser, à quel point j'aime chanter et à quel point j'ai envie de tout casser en fait.
0: Et tu nous donnes envie de te voir sur scène. Mélina, toi, ça serait quoi?
5: Là, je te rejoins un peu, Antoine, en vrai, la carte blanche, moi, c'est un truc qui me fascine parce que ça permet de découvrir l'identité artistique de chacun. Et ça rejoint aussi l'autoportrait parce que ça raconte une partie de soi. Et moi, je sais que je suis fascinée par l'eau, l'univers marin et tout. J'aimerais trop faire une prestation avec de l'eau, ça pourrait être dingue. Voilà.
0: Alors, pour la carte blanche, ce ne sera pas tout de suite. Il faudra bosser pour entrer dans la battle du top 3. Ça veut dire ça? Ça veut dire quoi? C'est qu'il faut réussir. Faudra réussir ces évaluations. Mais là, vous parlez de carte blanche. Vous parlez pas plutôt de l'autoportrait? Des différentes chansons pour se présenter? Oui, Mélina de Montréal m'a dit. Oui, c'est ça. C'est ça, c'est différentes chansons pour te présenter au public.
5: Voilà, c'est vrai que la carte blanche, c'est ce dont tu parlais, c'est le côté où on peut tout choisir et on peut vraiment proposer quelque chose. Mais l'autoportrait, ça me plaît beaucoup aussi parce que ça permet de parler de soi, de se confier aussi au public qui ne nous connaît pas et qui nous découvre. Et moi, j'aimerais beaucoup faire l'autoportrait aussi.
0: Alors, j'adore jouer la déléguée de classe. Sachez que je crois qu'on est beaucoup à avoir très envie de vous découvrir. N'est-ce pas, Nikos?
6: Évidemment, en tout cas, ils vont super vite et ils savent surtout dès le début ce qu'ils veulent et même ce qu'ils ne veulent pas. Très impressionné. Et puis, monsieur le directeur, on a entendu tout à l'heure Isabella qui dit faire pleurer ou faire danser. Mais direct, ça va vite. Hein.
7: Moi, j'ai pleuré ce soir, c'est bon.
6: Ouais.
7: Mais ça pourrait être sympa qu'elle nous fasse danser.
6: Vous êtes plutôt adepte de la bonne humeur, surtout pour une ouverture. On ne va pas commencer tout de suite avec les larmes.
7: Moi, mon travail, c'est de faire danser les gens, donc je ne peux que l'encourager, évidemment.
6: Et moi, j'adorerais vous voir au platine ici. Ça va venir, à un moment ou un autre, franchement.
7: Ça viendra. Là, on est là pour les élèves.
6: On va retrouver Karima tout à l'heure dans le bus. La découverte du château se rapproche pour nos élèves. Mais auparavant, nous allons vivre le grand retour de Mélissa et d'Ulysse au studio 217. Eh ouais! On va également découvrir ce qui attend les élèves la semaine prochaine. Ce sera le très attendu.

0: le spoiler du directeur, mais version Moziman. Ça s'appelle maintenant le bonus track. La Starac revient dans quelques instants. Merci de votre fidélité. J'espère que vous êtes avec nous encore tranquille à la maison. Ça va être une bonne saison. Merci.
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0: saison 2026 de la Starac est ouverte de la plus belle des manières ce soir. Et pendant que nos élèves se rapprochent doucement du château, on va découvrir ce qui les attend à partir de lundi. Et ça, il n'y a qu'une personne qui le sait. Et oui, c'est lui qui est aux platines, c'est lui qui donne le tempo, le souffle, le rythme. Mesdames et messieurs, voici le bonus track de Mosimann. Pas mal, hein? Ah, ça, vous ne l'aviez pas vu.
1: Vous êtes sûr de ça, les gars? C'est moi?
0: T'aimes pas ton truc? Vous voyez, on l'a un peu retravaillé. Je ne sais pas comment ils ont fait. Je le découvre aussi. Alors, c'est ça ou on remet la tête de Michael Goldman qui donne ligne? Tu choisis.
1: Est-ce qu'on peut mettre Michael Goldman au platine plutôt?
0: Non, tu sais quoi? Si t'aimes pas cette version, on t'en fera une la semaine prochaine.
1: Mais, je vous en ferai une, moi, dans mon studio.
0: Allez.
1: Avec mes vrais platines.
0: Là, j'entends Clash à la Starac. Le directeur n'aime pas sa tête dans le jingle.
1: Bon, il faut quand même que je vous raconte deux, trois trucs.
0: Vas-y, donne-nous un peu de biscuit.
1: Cette semaine, il va se passer des choses au château.
0: Tu te fous de ma gueule, là?
1: Absolument.
0: Ouais, ouais. C'est bien, c'est pas mal.
1: Cette semaine, c'est les premiers cours, mon loup. C'est les premières évals, bien sûr. Cette semaine, c'est les grandes sœurs qui seront présentes. Et cette semaine...
0: Ah
1: oui, bien sûr. Cette semaine, la première des deux grandes sœurs viendra passer la soirée au château avec les élèves. Il s'agit de Adèle Castillon.
0: Top!
1: Et puis, nous allons sur le prime suivant avoir un invité d'honneur. Un invité absolument incroyable. C'est quelqu'un avec qui j'ai travaillé, avec qui j'ai fait un album. C'est la première fois qu'il vient à la Starac. Et je suis hyper fier, et j'espère que vous allez être très heureux aussi, d'accueillir... Ben Mazué.
0: Classe. On est très fiers de l'avoir. Grand artiste.
1: Vous verrez qu'il y a une nouvelle salle des Évals. C'est, non, vraiment, là, c'est vraiment la saison de toutes les surprises. La nouvelle salle des Évals est incroyable. La salle de danse est trop belle. Le théâtre, je vous en parle même pas. Ta salle est très très belle aussi. Non, oui, vraiment, je te dis. Et puis, est-ce qu'on a le droit de parler du All Access dès maintenant ou pas? Je demande en direct.
0: Bien sûr.
1: Bien sûr.
0: Fais ce que tu veux, t'as le micro.
1: Le All Access, c'est quelque chose que je vais mettre en place cette saison. On va créer des ateliers avec les élèves pour leur raconter comment ça se passe dans la vraie vie, dans la vie d'un artiste. Mm-hmm. Donc je vais faire appel à des intervenants, des professionnels du métier. Il va y avoir des experts en images, il va y avoir des éditeurs, il va y avoir des managers. Je vous dis tout ça à vous parce que, évidemment, les élèves ne sont plus là. Et on va commencer cette semaine en accueillant Ben Mazué au château.
0: C'est super. En tout cas, ça donne envie. Et puis, t'en parles bien. T'as la bonne voix. Tu devrais faire de la radio.
1: Mais je vais y penser, ouais.
0: Ouais. T'as un truc. T'as un truc. Y a pas un autre artiste qui va venir bientôt un certain Wax
1: Alors, ça fait partie.
0: Non, c'est la semaine d'après.
1: On a le droit de tout donner maintenant. Bah, moi, vous me dites, hein. Moi, je vous balance tout. Hein.
0: Bah oui, balance.
1: Alors, on va faire un truc incroyable. Est-ce que, à main levée, vous connaissez Wax? Ouais, ouais, quand même. Wax, c'est un artiste incroyable qui s'est fait connaître en faisant des reprises avec des artistes sur une radio. Mmh. Ça a tellement bien pris qu'il a continué de le faire avec des invités et il va le faire avec nos élèves cette semaine et toutes les semaines.
0: C'est super.
1: Ça veut dire qu'il va les encadrer et ils vont ensemble créer des versions inédites de leurs chansons préférées.
0: Ce qui est exceptionnel avec Mosimann, c'est qu'on a un directeur qui a été élève de la Starac. C'est-à-dire qu'il a été des deux côtés de la scène. Ouais. À la fois, aujourd'hui, il est là en tant que professionnel pour les accompagner, mais il était dans le bus, il a tout connu. Voilà, la salle CSA à l'époque, au château, ouais. Il y a eu tellement de choses. On a vraiment la chance de t'avoir. Alors, c'est vrai qu'on on s'est dit... comment il était Mosimann à l'époque?
1: Non, vous vous êtes pas dit ça, je pense.
0: Si. Le matin, je me suis réveillé, je me suis dit... Alors, on est reparti un peu dans les archives. Il restait quelques petites bricoles pour trouver les prestations les plus emblématiques de Mosimann sur notre plateau. Et c'était il y a 18 ans. Et tu n'as pas changé. Ou presque.
1: On est vraiment en train de faire ça.
0: Regarde, fais-toi plaisir. C'est cadeau. Les loups.
2: Numéro 5, Mosimann a eu l'immense honneur de partager la scène avec le grand Johnny Hallyday lors de sa finale.

Sur la seconde marche du podium, Mosimane chante avec Peter Cincotti. Et surtout David Guetta. Un clin d'œil prémonitoire, puisque Mosimane allait lui aussi devenir un DJ incontournable.

0: Waouh. Waouh, Nikos.
1: Tu sais, un être normalement constitué n'aime pas se regarder à la télé.
0: Mais je déteste.
1: Mais je sais, c'est pour ça, c'est vrai, se regarder, dire voilà, tout ce que j'ai fait. Mais qu'est-ce que tu dirais au gamin que tu étais aujourd'hui, après tout ce que tu as appris et ce que tu as vécu?
2: Change de coiffure.
1: Ok, merci. Ça sera la phrase du jour, mesdames et messieurs. C'est la fin de cette... Non, je plaisante, évidemment.
2: Eh hey, mon Nico, c'est bon.
1: Karima, il se passe quoi? Oui, non, dis-moi, sérieusement.
2: Non, mais je sais pas, je pense que je regarde ça avec beaucoup de bienveillance. Ouais. Je vois beaucoup d'erreurs, il y a plein de choses qui vont pas. Et en même temps, c'est un peu ce que je leur disais à ces élèves. J'ai l'impression que la vérité était là. Je sais pas si ce que je faisais était bien... J'ai quand même l'impression de voir un gamin qui est à sa place et qui avait envie d'aller au bout de son rêve. Et donc 18 ans plus tard, forcément, ça fait écho. Vous vous rendez bien compte sur ce plateau. C'est exceptionnel. C'est un immense honneur d'être avec vous ce soir.
1: Et on était dans le studio déjà. Ma chère Karima, comment est l'ambiance ? Studieuse, on se projette déjà ? Ça vanne un peu ? Ça fait connaissance ?
3: Racontez-nous. Là, de ce côté ? Là, de ce côté, je suis avec Idriss, avec Maud, avec Khalil et avec Amel. Et ils sont en train de chanter. Donc, qu'est-ce que je fais? Bah, je m'ambiance avec eux. Ce soir, c'était une découverte. C'était votre premier prime. Vous avez fait vos premiers pas sur scène, mais vous avez entendu aussi les autres chanter pour la toute première fois. Alors, je vous propose de prendre chacun une petite ardoise. Allez-y. Prenez une petite ardoise. Et j'aimerais vous demander à vous, qui a été votre coup de cœur? Allez-y, moi aussi, j'ai une ardoise, je peux me mettre... Venez, on écrit vite, on y va, hop. Cachez vos réponses, bien entendu, et un par un, on va commencer avec Amel. Amel, t'es prête? On est bon?
4: Je suis prête.
3: Qui était ton coup de cœur et pourquoi? Montre ton ardoise à la caméra, juste en face.
4: Bon, moi, du coup, c'est pas du tout original, puisque je suis du même avis que les profs. Ça m'a trop touchée. Je trouvais qu'il y avait tout dans sa performance. Il y avait de la voix, il y avait de la justesse à mort, et il y avait une interprétation de fou, donc ça m'a archi attrapée. Donc, merveilleux.
3: Donc, coup de cœur pour Isabella ce soir, pour Amel. Ok. Khalil, t'es prêt? 3, 2, 1. On dévoile. C'est Amel. Dis-nous pourquoi.
5: Parce qu'elle a fait ça en finesse, en intelligence. J'ai adoré le portrait, les bruitages. Il y avait de la vibe, il y avait du look, il y avait des cœurs. Moi, j'ai kiffé. Honnêtement, Amel, c'était pour moi, c'était 10 sur 10.
3: Et la loupe? Tu connaissais la loupe, le matériel qu'elle a utilisé?
5: Non, enfin, je connaissais le concept.
3: Le looper, pardon.
5: Oui, le looper. Mais je ne savais pas qu'Amel était capable de faire ça. Et du coup, bah, c'était une énorme découverte et j'ai trop aimé ce qu'elle a fait.
3: Mais je sens que tu vas continuer à découvrir pas mal de choses sur tes nouveaux camarades, Idriss. C'est qui le coup de cœur d'Idriss?
6: Ouais, moi non plus, c'est pas du tout original comme les profs, mais moi mon coup de cœur ça a été Isabella, bah, non seulement pour sa justesse, la façon dont elle a interprété genre sa musique, et surtout à la fin avec les notes qu'elle nous sortait de plus en plus, genre j'avais vraiment les larmes aux yeux et c'était vraiment magnifique. Du coup moi, pour moi, c'est mon coup de cœur de la soirée.
3: Mais on le sent.
6: Ah ouais.
3: Ok Idriss, merci beaucoup. Maud, à toi.
7: Moi c'était Zoé. En fait c'était au début et je voulais être sûre qu'on s'en rappelait de la prestation de Zoé, parce que genre
3: pourquoi?
7: En fait, moi, ça m'a touchée complètement au point de pleurer sur la fin. J'ai vraiment pleuré à la fin de la prestation de Zoé. Et en fait, j'en oubliais presque parce qu'il y a plein de candidats qui sont passés. Mais je me souviens vraiment, Zoé m'a touchée carrément. La chanson qu'elle a interprétée, le fait qu'elle se soit envolée un peu. Enfin, vraiment, tout était bien fait. La scéno était bien faite. Donc, j'ai adoré Zoé en vrai. J'ai trop aimé comment elle chantait. C'était incroyable.
3: Et vous allez tous continuer à vous découvrir. Moi, je vous présente rapidement mon coup de cœur, mais c'est le même depuis 2004. Nikos, ad vitam aeternam, parce que c'est le boss. À tout de suite.
1: Je t'embrasse. Merci, merci. Merci. Bon. Un jour, je vous emmènerai dans le bus avec Karima, vous verrez. Elle est géniale, cette fille. Allez, quelques mois plus tard, il y a un an, vous savez, je me suis emmerdé, je reviens, je rembobine. Il y a un an, elle aussi, elle montait dans ce bus. Quelques mois plus tard, elle annonce une date à la maroquinerie qui se remplit, mais genre en une minute. Amel, carton total. Mélissa est avec nous ce soir et elle nous chante son premier EP. Ça s'appelle 5-5-5. Mélissa!
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0: Ça devient être là. Hein.
1: Ouais, c'est
0: ça
1: vrai que j'aime.
0: Tu te rappelles des souvenirs, tu avais fait ça avec Mickey aussi.
1: Oui, hein. C'était trop cool.
0: En tout
1: c'était
0: cas,
1: de l'impro. Hein.
0: Ce qui m'a frappé, c'est que tu étais hyper à l'aise. On voit tout le boulot que tu as fait depuis la sortie du château, ta chanson, la façon de l'interpréter, ton rapport au public. Voilà, tu es une artiste. Mmh. Tu voles de tes propres ailes, c'est génial.
1: Ouais, merci. C'est la maison ici maintenant.
0: Tu es chez toi et tu seras toujours chez toi. Et franchement, tu te souviens un peu de ton état d'esprit quand t'es arrivé le premier jour?
1: Ah ouais, j'étais coincée. J'étais coincée et j'avais tellement, enfin, j'avais l'impression d'être dans un rêve. Et quand je les vois là, je suis en mode, mais waouh, ça va être l'expérience de leur vie et ouais. J'ai envie de vivre ça avec eux. Et c'est trop bien ce qu'ils vont vivre, vraiment.
0: Non, tu fais ton chemin, John. Elle est impressionnante, hein?
2: Ah là, mais moi je me rappelle au tout début, je te le disais, tu étais à côté de ton corps et maintenant oui. Tu t'es trouvé, tu nous as trouvé. Franchement, c'est pour ça qu'on fait aussi ce métier, c'est pour voir des gens comme toi évoluer et tu nous fais tellement vibrer, continue.
1: Merci John.
2: Ne change pas.
0: Merci Mélissa pour cette très jolie chanson qui te va bien, tu la défends bien et ton concert à la Maroquinerie, ce sera le 29 octobre. 29 octobre, c'est vraiment vite. Maroquinerie, Mélissa. Oui. Un tonnerre d'applaudissements pour Mélissa, s'il vous plaît.
1: Merci, je vous aime. Je vous aime tellement, merci. Moi aussi, je t'aime, Nico. Ça.
0: Moi aussi, je t'aime, Mélissa.
1: Bisous.
0: Carrément, on a une super séquence avec Mélissa que tu as accompagnée si souvent dans le bus. Comment est l'ambiance chez toi maintenant?
3: Ils sont en train de se découvrir. J'en profite pour embrasser très fort Mélissa et pour embrasser tous les anciens, les 58 élèves qui étaient dans ce bus à un moment donné. C'est hyper important aussi d'avoir une pensée pour eux. Donc on les embrasse
0: bien
3: très
0: sûr.
3: Très fort. Mais là, on est en train de réaliser ce qui est en train de se passer. Et on a Brieux qui me dit, mais non, je vais pas répéter ce que tu m'as dit. Tu vas le dire, t'as trop hâte de...
4: De voir le château et de voir la chambre des mecs et tout, ça va être trop bien. Genre, voir à quoi ça ressemble, j'ai trop hâte.
3: Alors je peux rien te dire pour l'instant, je te laisse le suspense. Mais c'est trop beau, voilà, voilà. Alors j'ai des petites questions. Pour qu'on apprenne à connaître votre côté élève. Par exemple, Isabella, toi, quelle est la matière que tu redoutes le plus une fois que tu vas arriver dans le château, en cours? Le sport, la danse, le chant, c'est quoi?
5: C'est le théâtre.
3: Ouais. Papy, pourquoi?
5: Parce que c'est vraiment se montrer de ouf. Et moi, je suis quelqu'un de qui contrôle beaucoup. De par l'éducation que j'ai eue. Mais j'ai hâte, je suis là pour jouer le jeu à fond. Et je vais me donner à fond. Donc on va voir, ça va être cool.
3: Mais oui, et puis avec papy, t'es entre de bonnes mains, je te le dis, t'inquiète pas.
0: Il est content.
3: Cameron, toi, qui est le professeur qui t'impressionne le plus? Est-ce que c'est une personnalité ou la matière qu'il représente?
6: Je pense que c'est... je sais pas.
0: Merci.
6: Peut-être Sophia.
3: Ouais, le chant.
6: Ouais, c'est peut-être Sophia, parce que c'est une matière qui est rigoureuse. Je sais qu'elle peut m'apporter beaucoup de choses et justement, j'en attends beaucoup aussi. Et ouais, j'ai trop hâte en fait.
3: T'attends quoi de Sophia?
6: Déjà, d'avoir une meilleure compréhension de ce qui se joue en moi quand je chante, d'avoir des outils techniques que j'ai pas en fait. Et du coup, voilà.
3: Parce que tu ne le sais pas, parce qu'on n'a pas de retour ici dans le bus, mais je les connais, les professeurs. Je sais que Sophia est en train de noter. Brieux? Ouais. Niveau danse, on est comment? Groupe A, groupe B, groupe C? Groupe D? On est quoi?
6: Groupe D.
3: Ah ouais?
6: Ouais, faudra travailler beaucoup. Mais ça va, j'ai hâte, mais ouais.
3: C'est une matière qui te fait peur ou pas?
6: Bah non, parce que j'ai trop envie de savoir danser et tout, je trouve ça trop stylé, les gens qui dansent et tout.

0: Bah, par exemple Morgane tantôt. Mais non, ça me fait pas trop peur. Mais ça va être dur, ça c'est sûr.
1: Mais là, en termes de move, là, quand on est assis dans le bus, qu'est-ce que tu peux nous faire pour qu'on comprenne un peu ton niveau?
2: Ah ouais?
1: Ouais, ouais. Bienvenue dans le bus.
2: Bah, par exemple, mais je fais juste ça, quoi, c'est tout. C'est mon seul move de danse. Donc bon, voilà, quoi, il y a du travail.
1: Alors, je crois que sur le plateau, oh non, tout à l'heure, Jonathan a parlé d'un hymne à apprendre lundi.
3: Oh, wow.
2: Ouais.
1: Ça va aller, Brieux. On a les meilleurs profs ici à la Star Academy, t'en fais pas.
2: Ça, on a une semaine. Ouais, bon.
1: Et mardi, attention, les premières évaluations. Va falloir bosser. A tout de suite, Nikos.
4: Merci,
1: on revient dans quelques
4: Karima.
1: Instants parce qu'on n'est pas très loin du château.
4: Ah, vous arrivez, on a hâte de voir le château relooké. En tout cas, ce soir, vous l'avez tous vu, les élèves ont fait leur premier pas sur scène avec courage, avec brio aussi. En revanche, pour tourner leur présentation, bah, devant la caméra, le résultat était un peu plus compliqué. Mais bon, on a des dossiers, c'est pour le plaisir. Regardez.
5: D'abord, j'enlève ça parce que j'ai chaud. Et on commence.
6: Super. Est-ce que tout le monde est bien installé? Ça va aller, Idriss?
7: Ok, là c'est bon.
6: Et pour les autres?
8: Ça me déconcentre cette jambe.
6: Oui, mais ça peut toujours servir.
8: Je vais la garder, c'est pas grave, je vais faire
6: avec. Ok.
9: Je crois que c'est bon, hein.
6: Alléluia.
9: Faut que je demande à ma maman quand même.
6: Trop tard, on va clapper.
8: C'était pas...
10: C'est pas terrible, terrible.
8: On va recommencer.
6: Oui, avec quelqu'un d'autre.
11: C'est bien ça, c'est pas mal.
6: On va enfin pouvoir commencer. À moins que...
12: Le micro, il l'entend, ça.
6: Affirmatif, Félix. Le micro entend absolument tout.
9: Moi, j'ai trop envie de réussir, mais pour moi et...
8: Oh. Voilà.
9: Encore un son. Ça va être très compliqué.
8: On va y arriver, j'espère.
6: Mais oui, allez, on se lance.
8: Pourquoi je vais faire la Starac? Ben pour la musique, pour...
13: Mon véhicule, oula, je vais reprendre.
12: Ma passion de la... Ah.
10: Purée, c'est pas possible.
6: Prenez exemple sur Brieux, il a tout compris.
9: Ils sont super agréables et tout. Il y avait un centre de jeunesse et tout. Le DJ vous appelle pour avoir son choix et tout. Il y avait tout en anglais, les cours et tout. Et après, je chantais et tout. Et dès que la voiture revenait, je m'arrêtais vite et je coupais tout.
8: On se moque pas.
6: Hein? Non, chacun ses tics de langage, n'est-ce pas, Elia?
8: Voilà, et voilà, et voilà, et voilà, et puis voilà.
6: Rien de plus palpitant à nous raconter?
8: J'ai peur du coiffeur.
6: Ok. Quoi d'autre?
8: Dans la vie, je n'aime pas les épinards. Depuis très longtemps, les choux de Bruxelles.
9: Et j'aime pas les maths.
6: Rassurez-vous, ce n'est pas au programme.
13: Je suis ni sportif et ni danseur.
6: Là, ça risque d'être plus embêtant. Et vous, Félix, la danse?
12: J'aime pas ça.
6: Ça promet.
8: J'ai hâte.
12: J'ai vraiment hâte.
14: J'ai trop hâte.
15: J'ai trop hâte.
8: J'ai trop hâte.
10: J'ai tellement hâte.
6: Hâte de quoi, au juste?
8: Entendre la voix de Nikos. Pour moi, c'est fou.
6: Allez, il est temps de se quitter.
14: C'était vraiment chouette.
6: Clap de fin, les amis.
10: Waouh. Magnifique.
4: Ma chère Karima, est-ce que vous vous approchez du château? Vous êtes où exactement?
1: Oh là là, vraiment là, Nikos, on s'en approche de plus en plus et je commence à voir l'excitation monter encore plus. Je commence, non, ils sont super excités depuis tout à l'heure. Mais là, ça y est, ça commence à monter. D'ailleurs, Patricie, qu'est-ce que tu vas faire? Quelle est la première chose que tu vas faire quand tu vas arriver au château?
10: Manger, je pense. Je suis affamée et j'espère qu'il y a des sushis. Par pitié, la prod, si vous n'avez pas mis de sushis. Désolée, c'est vraiment ma seule exigence de ce début d'aventure, les sushis avec de la sauce sucrée. Mais
1: je vais me renseigner pour toi. Je te dirai, Tracy, très bien fait. Félix, bah, tu vas être notre correspondant québécois durant cette aventure. Est-ce qu'il y a des expressions que tu utilises beaucoup que nous, peut-être, on ne connaît pas encore?
16: Ben, je sais qu'il y a, par exemple, quand je dis « c'est malade », ça...
1: C'est un truc de fou, peut-être?
16: Non, c'est malade, c'est genre, c'est fun, c'est ah, ouais, c'est okay. Malade, c'est genre, c'est trop fou, ouais.
1: Okay.
16: Ouais, sinon, des souliers, des chaussures.
1: Ok, bon, ça on sait, ça on sait.
16: Ouais. Puis, ouais.
1: Puis au pire, il y aura Lydia pour t'aider.
16: Ouais, ouais.
1: Bah oui, la prof d'expression scénique. D'ailleurs, toi, tu vas passer tes coups de téléphone aussi là-bas au château. Tu vas appeler le Québec.
16: Ouais.
1: Tu vas nous coûter cher un peu, non?
16: Ouais. Désolé. Ah,
1: quelle est la première personne que tu vas appeler?
16: Je crois que je vais appeler ma mère ou ma blonde, ben, ma copine en fait.
1: Ma blonde, on a hâte de t'entendre, on a hâte d'apprendre encore plus d'expressions à tes côtés, Félix. Et Lia, toi, quelle est la première chose que tu t'es dite ce soir en entrant sur le plateau? On sait que c'est toi qui as fait ta...

0: Ta tenue ce soir, t'as eu du léopard, tu nous l'as dit en arrivant dans le bus. Quelle est la première chose, quelle a été ta première pensée?
1: Ah, franchement, c'était que de l'excitation, j'avais trop hâte de faire le tableau et j'avais hâte de me mouvoir dans l'espace avec genre le public et toute l'énergie et tout du plateau. Bref, c'était plus de l'excitation, j'avais pas de pensée sur le moment, fallait vivre le truc quoi.
0: Quel est l'objet indispensable, un peu insolite que vous avez emporté dans votre valise? Tiens Félix, on va commencer par toi.
2: J'ai amené ma guitare.
3: C'est pas insolite une guitare, il y en a plein château.
2: Je sais, mais sinon, mais j'avais gardé avec moi.
3: Qu'est-ce que t'as dans ta poche?
0: Qu'est-ce que c'est?
2: Ouais, que je traîne avec moi.
0: Qu'est-ce que c'est? Qu'est-ce que c'est? Ça représente quoi?
2: Ben c'est ma copine qui me l'avait donné. Ben ma blonde qui me l'avait donné avant de partir, qui me disait ben
0: comme ça elle est toujours avec toi.
2: Ouais un peu, puis qui me souhaitait bonne chance, fait que.
0: C'est une petite pièce, Nico. C'est une petite pièce qu'il a avec lui.
4: Une pièce porte-bonheur.
0: Et avec un éléphant dessus. Avec un éléphant dessus. Et toi, Tracy?
5: Moi, c'est un peu une réponse basique, mais c'est mon doudou, je pense, vraiment. Il est bien moche, il pue, il est sale. Mais je suis ravie de l'avoir pris avec moi. En fait, dès que je le déplace quelque part avec moi, il prend l'odeur du lieu. Et là, il va prendre l'odeur du château, du coup. Et quand je rentrerai chez moi, dans longtemps, j'espère, bah, il sentira le château.
0: J'adore, il est pas très beau. Très, très rapidement, parce qu'on s'approche.
1: C'est pas très insolite, mais c'est mon pyjama. En vrai, le pilou-pilou, je peux pas vivre sans.
0: Tellement hâte de devoir te réveiller en pilou-pilou. Ah, oh, je sens que ça va être beau, ça. Allez, on est presque arrivés, les amis. Est-ce que
4: merci.
0: Vous êtes prêts? À tout de suite, Nikos.
4: À tout de suite.
0: On va vivre ça ensemble.
4: On verra, on découvrira l'arrivée des élèves dans quelques instants avec Karima sur notre Prime. Magnifique. Je te vois là, Jit, depuis tout à l'heure. Et à chaque fois qu'il y en a un qui parle de sport, t'es sur la balle. En l'occurrence, t'as déjà un fan de sport, c'est Idriss.
6: Ah, pauvre bichette. Non, tout simplement, il faut juste comprendre que le sport, c'est large.
4: Et bien
6: le
4: sûr.
6: Sport performance.
4: C'est le corps, le mental, c'est beaucoup de choses.
6: Il y a le sport santé, santé mentale, santé physique.
4: Bien sûr.
6: Avec le programme qu'ils vont avoir, il va falloir qu'ils récupèrent. Et quand on fait du sport, des fois on récupère. Mais attention,
4: ouais.
6: Je suis là pour amener aussi des exercices de sportifs de haut niveau, même si je ne cherche pas le sportif pour les qualifications pour les prochains Jeux Olympiques de Los Angeles.
4: J'entends.
6: Donc on va amener des exercices un peu bien corsés. Je vous promets. On n'est pas là pour jouer à la baballe.
4: Ah oui, mais c'est pour ça qu'on vous aime. D'ailleurs, on s'était dit avec Moziman que de temps en temps, on prendrait un petit cours particulier avec vous parce qu'on voudrait dépasser les abdominaux du prof de danse. On s'est dit qu'on en avait marre.
6: J'ai plein d'exercices. Et puis, okay. John, il va m'en donner aussi.
4: Bon, c'est cool.
6: On est ensemble.
4: C'est cool. On est ravis de vous avoir encore avec nous pour l'énergie, votre professionnalisme et la générosité auprès de vos élèves. Alors, il y a 2 ans, il était là aussi sur cette scène et depuis aussi il a fait son chemin et vient de sortir son 2e EP, 9 titres avec un son beaucoup plus rock qu'avant et justement ce soir il l'incarne, il l'interprète, c'est Ulysse qui chante Misanthrope.

0: Ah, il s'éclate. Il s'éclate, Ulysse. C'est une joie de te voir.
1: Également, toujours.
0: Avec...
1: avec le fantastique guitariste Louis Dubruy pour lui aussi, s'il vous plaît.
0: Merci, merci, ça fait du bien. C'est du son que j'aime particulièrement, tu sais. Je vois que tu as choisi voilà, ce qui te représente, ce que tu avais en toi, faire du rock. Est-ce que tu te souviens, j'ai posé la question à Mélissa et à Homme tout à l'heure, de la première fois, de ton premier prime ici, Ulysse?
1: Oh oui, oui, je m'en souviens très très bien. Beaucoup de stress. Et je me souviens que je m'étouffais aussi pendant que je chantais. J'avais des problèmes de respiration, mais grâce à nos super professeurs et nos super répétitrices, et ben, j'ai réussi à combler ces lacunes, quoi.
0: En tout cas, t'es là, t'es en place avec cette belle chanson Misanthrope qu'on vient d'entendre. C'est extrait du deuxième EP d'Ulysse, Idées Noires. C'est disponible, allez le télécharger sur les plateformes légales. Ulysse sera également sur la scène de la Maroquinerie, mais pour lui, ce sera le 22 novembre. Fais ton chemin, tu le fais avec... vraiment beaucoup de talent. Merci Ulysse.
1: Merci beaucoup.
0: Salut,
1: merci.
0: Passe le bonjour à ta famille. Salut. Bon, avant de nous quitter, je voudrais saluer un membre de la famille Starak. Il n'est plus avec nous, mais il est toujours là, dans notre cœur. Il en a passé des soirées avec nous, avec sa caméra. Il s'appelait Auguste Aussieux, mais nous, on l'appelait tous Gus. Et Gus était un prince. C'était pas un cadreur, c'était pas seulement... un technicien, un caméraman, comme on dit, c'était une partie de notre famille. Et il sera à jamais dans notre cœur. On pense à toi, on pense à ta famille. Et c'est ton histoire qui continue aussi à travers la Starac. Merci Gus. Merci à vous déjà dans le public d'être resté là aussi tard, d'être venu avec vos proches. Il y a tous les âges dans cette émission. J'ai vu une adolescente de 14 ans qui était en larmes au début de l'émission, qui vivait sa Starac. Elle pleure plus, elle applaudit, elle est heureuse, elle danse avec nos artistes, avec nos profs. C'est un spectacle cette émission, on le partage ensemble. Chers amis, la saison 2026 de la Star Academy est lancée, et elle est bien lancée. Et on compte sur vous pour qu'elle se déroule dans la bienveillance, en particulier sur les réseaux sociaux. Soyez smart, cool, il y a des choses plus graves dans la vie, non? On se réunit, on est là, ensemble, et on s'amuse. Alors dans une poignée de secondes, les élèves vont faire leur entrée au château. Et vous allez vivre cet instant en direct sur TF1. Et puis vous retrouverez la quotidienne dès lundi à 17h30 et la vie du château, qui n'est pas toujours la vie de château, c'est du boulot, c'est de l'investissement personnel, de l'apprentissage, tout ça, ça se partage en direct pendant plusieurs mois. En direct, on continue aussi sur la chaîne live de TF1+. Et c'est gratuitement jusqu'à lundi soir, si vous voulez vous inscrire, pour ne rien manquer de leur premier pas. Quant à moi, je vous donne rendez-vous samedi prochain pour un prime où les élèves vont retrouver des rendez-vous emblématiques comme le duo avec artistes, le tableau chanté, dansé, le top 3, l'autoportrait, bref. La Starac, on l'écrit ensemble depuis un quart de siècle de rien, déjà. Mais qu'est-ce que c'est? C'est rien, c'est un instant, une éternité, et c'est surtout déjà demain. Merci de votre confiance. Salut.

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0: petit truc de rentrer à soi.
1: Il est choquant.
2: T'es mal, les poutres et tout à l'entrée, j'adore.
3: C'est ça qui me choque. Dans le château de la Starac, il faut pas des poutres.
0: Professionnel, on y va, on y va.
4: Incroyable.
5: Les gars, est-ce qu'on
4: est théâtre et tout là? Et là il y a le foyer.
5: Là-bas il y a la salle de danse.
2: Ouais.
4: Ah ouais les gars, on court hein. Ah j'ai remonté tout mon talon.
2: Ça va être un sprint de malade mental.
0: Mais j'en sais pas.
3: Je suis
4: tellement. Elle est rouge, elle est pas jaune.
3: Ah le château.
5: Attends, mais attends, moi, mon c'est casse quand c'est la gueule.
6: Mais on se donne.
3: Attends,
6: on
3: va parce qu'il est magnifique. Super
4: cool. Waouh, il est. Il a l'air incroyable.
3: Il est si beau.
2: Les gars, le château, il est dans notre écran là. Là, on est à la Starac, les gars.
0: On est un peu tout parcoursé.
2: On y est, on n'est pas aux auditions. Il n'y a plus de trucs éliminables.
3: Là, on est devant là.
2: What?
5: Là, c'est pas une vanne.
3: C'est incroyable.
4: Et on est passé de nos chambres à ça, genre.
0: Ouais, j'avoue, la
2: finale. C'est dingue. Le salon rose.
4: Ouais,
2: et nous, j'ai trop hâte,
4: moi aussi. Moi, j'ai plus que vous en rêve. Il y a un truc de foot et tout.
0: Les poutres, là-haut, c'est
4: pas drôle. Les gens, ils sont chez eux.
2: Arrête. Si. Où est-ce qu'on micro?
4: Ça sent tellement bon.
0: Attendez,
4: les chambres, les chambres. Les chambres.
7: Ça c'est les mecs. Les filles, on va vivre.
2: C'est où nous?
7: Oh la salle. Venez, on fait genre juste un tour des pièces, après on monte.
3: La salle, elle est violette, genre.
7: Ouais. Non mais gros, le canapé, il accueille bien 17 personnes. Hein. On est pas mal.
1: Oh la vache.
7: Les
1: mais
7: chaises,
1: c'est tellement grand et
7: les chaises sont trop gauchies. Elles sont vraiment
2: mal. C'est quoi, c'est de ouf.

0: C'est un peu confort.
1: Ah, pas ouf.
0: C'est un... ah, merde.
1: Attends.
0: Mince.
1: Ah, si, en fait, ça va.
0: C'est un peu en mood, genre.
2: Cute.
1: Allez, next okay.
0: Folie. Oh, ouais, autre pièce. Okay. Explorons. Oh, j'aime trop.
1: C'est ouf.
0: Petit espace chant et détente.
1: Ouh.
0: Chant et détente.
1: C'est beau.
0: Ça, c'est espace créativité un peu.
1: Become an artist. Oh, le téléphone, les gars.
0: Ou le téléphone. Demain, ma minute, elle m'attend. On va s'asseoir là, mais comme ça. Oh là là.
3: Bon, on cherche les toilettes.
0: Il est hyper calme et de
1: ouais. Pourquoi personne s'est précipité ici?
0: Mais oui, personne n'est venu là. Oh la vache. Eh, hey, il y a des choses, hein.
1: Eh ben.
0: Il y a un peu de sommet.
1: Les gars, oh, regardez.
4: Je commence pas tant que les gens sont pas là, par contre.
1: Mais wesh, oui, c'est blindé, genre.
4: Mais pourquoi? Mais attends, on est des
1: gros. Mais wesh. Ah, mais attends.
0: Non, mais c'est une folie, là, les frites. C'est une folie. Mais en fait, c'est tellement grand. Oui, c'est tellement...
4: Regardez, il y a des bols avec nos prénoms.
1: Ah. Oh, j'adore, c'est des bols bretons.
0: Il n'y a jamais mon prénom.
4: Mais c'est des bols bretons, mais ça vient de chez moi, ça.
0: Oh là,
4: des bols bretons.
1: Oui,
4: des bols
1: bretons.
4: Au
1: ouais,
4: château de la Starac.
1: C'est bon, tellement... Là, ça, c'est pour faire mousser son lait et tout. On a vraiment...
0: Oh là, mais alors ça, les filles,
1: ça,
0: je vais faire des cafés.
1: Ça, c'est ton bonheur.
0: Ça, c'est...
1: T'as des
2: vies. Matcha latte, matcha...
0: Oh là,
2: je suis fan de matcha.
1: Mais moi aussi.
2: Mais matin, midi, soir. Matcha, tout le temps.
0: Il y a les, ça, y a les le sirops bonheur. Et tout. Venez, on monte. Là, ça
1: allez,
0: y est.
1: Allez, allez, attends, mais c'est quoi ce son?
0: Quoi?
1: Les gars, vous avez pas vu la cuisine. Vous avez pas vu la cuisine, hein. Pétard, pétard.
4: On vous a attendu pour manger, sachez. Ils vont jamais nous attendre.
0: Non, mais c'est trop gentil.
3: Les gars, le buffet.
0: Tout le monde là, les petits, on touche tout déjà. C'est tout content.
1: Les gars, on est dans la cuisine.
0: La cuisine.
1: Attends,
0: ah ouais. La cuisine. C'est allez, au revoir.
5: Il n'y a pas de sujet, mais il y a du
3: monde. Ah, ça compte.
0: Okay.
3: Oh, c'est incroyable.
0: C'est salle de bain, ça?
1: Les gars, je mets tellement de
0: thé à la waouh.
1: La bougie en
0: la salle de bain. La salle de bain. La salle de bain.
1: Mais j'adore.
0: Je suis chouette.
1: On va se préparer comme ça.
0: Ouais, c'est stylé de mais... fou. C'est stylé.
1: What c'est quoi ça, ça fond?
4: C'est de l'eau.
0: Écoute,
1: okay, allez.
0: Pourquoi pas.
1: Allez, ok.
4: Ah, j'aime trop.
0: C'est trop stylé.
4: Tu nous fais un petit tour du propriétaire, s'il te plaît, Mélina?
0: Elle est devant là, moi, s'il te plaît, Mélina.
4: Vends-moi la salle de bain.
0: Elle est trop. Du coup, c'est pas ça, son bas.
1: Non, pas du tout.
0: Elle est trop calme.
3: Elle est belle.
0: Ah ouais. C'est incroyable.
1: Ouais,
0: elle est douce. Ah ouais, elle est trop belle.
1: Ah, c'est pas comme ça chez les garçons.
0: Elle est comment la vôtre?
6: C'est comment? Et là, il y a 8 heures demain.
0: Okay.
1: Un bain de savon, un bain de...
0: Un bain de fleurs, quoi, ça? Okay, yeah, yeah.
1: Là, du,
0: en fait, sans bain.
1: Il y a une théorie, il a dit.
0: Mais ça, c'est pour...
1: Ouais, ça va,
0: j'ai trop envie de voir nos
3: chansons. C'est quoi? J'ai un endroit pour vous changer, wesh. Mais attends, nous, non, je crois pas.
4: Ça, c'est les toilettes.
1: Born to shine.
0: Ah, c'est fermé, moi, ça.
5: Il y a des mots des anciens.
0: Oh là là.
5: Il y a des mots des anciens.
3: Finaliste, Tarak, waouh. Si je l'ai fait, tu peux le faire.
0: Léa l'a fait, c'est une dernière.
3: Wow, deuxième nomination, j'ai le cœur serré en écrivant ces quelques lignes. Bon, j'ai pas envie de dire tout ça.
0: Ouais, mais...
1: Ouais.
0: Mais c'est beau, c'est trop
3: beau. Putain, elle est belle. C'est beau le violet comme ça. Oh là là, vous allez bien dormir.
1: Arrête de mentir.
5: Où c'est Nolwenn, je sais plus, mais il y a les
0: what
5: deux.
0: What?
1: Wesh.
0: Non mais... Mais c'est dingue. Hein.
3: Allez, ça fait une mots de tous les anciens dans les toilettes.
0: Allez.
3: Hello. Ouais, moi je suis chaude d'aller manger.
0: Je suis ici. Bah en fait, avec tout le respect, genre. Oh. Genre c'est notre lieu de vie, les filles. Mais non. C'est Bouncy, genre.
5: Attends,
0: je... Oh, pas de blessure de suite.
5: Mais non, mais je... Oh, c'est...
0: Ah oui, bah, bien
1: bon. Quand même.
0: La chambre est dingue. La chambre est dingue.
4: Ouais. En fait, les couleurs, en fait, ça renforce le rêve.
1: Mais pourquoi j'arrive pas?
0: Quand t'as dit, je suis dans un rêve lucide.

0: tellement, tu m'étonnes, ça aide pas. Ah, il y a le pull, je crois que je vais grave mettre le pull en moi.
1: Moi, j'ai un truc,
2: attends. Oui, un pull ici, un pull noir.
0: Moi, j'ai un pull blanc.
2: D'accord.
0: Ok, et une pochette.
2: J'adore les chambres, viens voir les chambres.
1: Moi, j'ai un pull.
0: Ouais, vas-y.
2: Les garçons.
0: Les garçons, les garçons.
2: Ah, mais il y a des stickers, les gars. Le fort des enchantés, le custom, je pense.
0: Il y a des petits feutres et tout, ok, ça tue.
2: C'est joli ce miroir.
0: Ah, c'est très mignon. Non, mais les...
2: Ah, mais c'est pour écrire là, les gars. Les feutres.
3: Ah ouais.
2: Le journal de la chambre, lundi, qu'est-ce qui s'est passé et tout. C'est bien ça. Ouais. Journal des gossips, on va faire.
1: Mais là, samedi, on peut mettre.
4: On va mettre tous les gros dossiers.
1: Exact.
4: On
1: peut mettre premier prime.
0: Samedi, ouais, premier prime, folie.
5: Moi, je dors le matin, faut me secouer.
0: Ok,
2: ça va. Ah, mais bien sûr.
0: On va te secouer alors.
1: On te secoue, on saute sur ton lit.
5: J'ai des boules cassées, j'ai un truc sur les yeux.
0: On va sauter sur ton lit. Moi, j'ai pris le truc sur les yeux.
4: J'ai pris
0: les bouquets.
2: Je suis très
0: contente. Ouais, ouais, mais justement, comme ça, tu te réveilles.
4: Oui, oui, c'est
2: non,
4: pas
2: vrai.
0: Il y a un petit point positif.
2: It happens.
5: Oui. On aura
0: Est-ce que tu
6: voulez
0: manger un petit
6: tour
0: du propriétaire Morgane
6: Ducard? Alors, ouais, Mélissa, elle a chanté il y a 5 minutes. Léni. Ah, le coin.
7: C'est tellement beau.
6: Le coin créatif.
7: Oui.
4: Vous venez manger là?
6: Ouais. Ah, mais tout n'est pas là. Ah, vous avez commencé? Non, mais je comprends. Même moi, j'ai super faim. On peut y aller. Hein. Bah, allez-y en vrai. Hein. Allons-y. Je vais me laver les mains.
7: Mais tout est super beau.
6: Ouais, c'est une bonne idée.
7: C'est fou.
6: C'est trop beau, je suis choqué.
7: Dites-vous, là, c'est chiant.
6: Il y a des beurres.
7: Genre, on
6: qu'est-ce qu'on vit, là?
2: C'est incroyable.
6: C'est quoi, le c'est juste une folie.
4: Ceux-là.
7: Même les boîtes
6: avec nos prénoms. Starak, je rêvais devant, genre. Enfin,
7: là, t'es dedans.
6: Genre, c'est un truc de dingue.
2: C'est où?
1: C'est divin.
5: Au moins 2026, genre.
1: Ils ont
8: marché. Il y a des raisins.
1: C'est incroyable.
6: Il y a un monde. Imagine. Il y a un monde, hein.
0: Mais c'est le mercredi en plus. Elle fait le mercredi toute la semaine.
6: De quoi, des concerts?
0: Mercredi.
6: Ah, genre aller la voir en concert. Tu crois aussi vite?
0: Bah,
6: en vrai, il y a un monde, hein. Il y a un monde. Ça serait trop bien. Imagine. Toute la promo voir Céline. Et du coup demain, ah ils appellent ça répétition du coup. Ah mais non, c'est dimanche. Moi j'avais pas compris. Ah débrief du prime, OK.
7: Attends, on se réveille à quelle heure?
6: Mais pourquoi on se réveille si tôt pour au final faire le débrief à 13h?
7: Et si on bouge, est-ce qu'on peut se réveiller plus tard?
0: Non, si on descend. Et le débrief il est tard.
6: Je pense que c'est automatique.
7: Je vais attendre juste.
6: Ok, ça bouge.
7: En fait, tu changes.
6: Clairement ça bouge. Toi tu veux saboter tout le monde, genre tu changes tout.
8: Show time. Bro.
7: Oui, tu déplaces ça.
6: Le prime, c'est mardi. Clairement, le prime, c'est mardi.
7: C'est moi, je vais les sortir.
6: Moi, j'ai faim.
0: Je suis là. Ouais, je t'accompagne.
5: C'est tellement un peu vite. Là, je comprends pas ce qui se passe. Tout est trop beau, j'ai trop de
6: Je suis dans un rêve, là. Vous aurez côté?
7: Oui.
6: Moi je valide.
1: Vienne pour Vienne.
6: J'en pouvais plus.
0: Il y en a deux. Là et là.
6: Plus nécessaire. Oh oui.
0: C'est vrai que j'ai pas trouvé.
6: Les gros
0: ah oui,
6: Disney, ils m'ont pas activé là.
0: Ah, j'avoue. C'est bon ça.
6: Mais non.
0: C'est trop
6: bon.
7: C'est
6: plus
7: que ça, non?
6: J'ai l'impression qu'ils me manquent. Je sais pas, je suis jamais venu. Je pense pas qu'ils me soient là. Ouais, ouais. Et après, le piano. Comme ça, on chante tous ensemble.

0: Bientôt, Margot.
1: C'est
0: du thon, non?
2: C'est du thon, ouais.
3: Ah non.
0: Tiens, goûte ça, meuf. Ouais, c'était le dernier. On mange comme des 1h, ça passe.
2: 8h, le réveil, ça
4: va. 8h, le réveil. Oui, mais tu vois, dimanche,
5: on mange pas le matin.
4: On mange pas le matin.
5: Mais dépendrait.
4: C'est vrai qu'il n'y a pas de déjeuner, mais parce qu'en fait, tu te lèves, tu sais, t'as une demi-heure. Et là, par exemple, si tu commences les répètes à 9h, du coup, de 8h à 9h, tu peux manger.
5: T'as pas beaucoup de temps.
4: Oui, t'as pas beaucoup de temps.
5: Bah non, Alex. Moi, je pense que qu'est-ce que je vais faire si vous êtes partant, c'est que je fais un mélange de crêpes.
4: Genre, il y a nous sur des bols au château.
5: Demain matin, il
4: faudra tellement juste le préparer, l'organiser, mais en 2 secondes, ça se fait, mec, c'est trop bien.
6: Comment ça, Félix?
5: Comment ça, Kiki? Zo, là, c'est bon.
6: Tes amis, t'as vu Kiki?
0: Elle est bon. Des meufs, genre, toi, avec Kiki?
5: Ouais.
0: Mais en vrai, je suis pas sûr que ce soit une bonne idée d'avoir dit Kiki comme ça, parce que là, les gens... Kiki, Kiki, Kiki... Vous avez les yeux de la même couleur, en fait.
2: Alors... On est plusieurs.
0: Ah ouais? Ça
2: fait longtemps qu'on n'est pas repos.
0: Matcha latte, matcha avoine.
4: Tu peux nous bullier, on a l'habitude.
3: Mais genre t'as dit, j'ai trop envie de manger. Qu'est-ce que t'as dit? Tu sais pas quoi manger sur la table. Et dis au pire, mange les gens dans ce château et tout.
0: Ah ouais, bah on testera. Hein.
2: Je kiffe les avoines.
0: T'es mal, les petites pailles et tout.
4: C'est hilarant. C'est hilarant.
0: Mais j'ai pas goûté les burgers.
6: Moi je vais aller aux toilettes juste pour voir les noms écrits sur les.
4: Vraiment.
6: Je cherche le mot de Pierre Garnier. Je suis pas fan, hein. Je suis amoureux, c'est pas pareil.
4: Il y a des sentiments.
6: Voilà. Que j'ai développé.
4: Et quand les sentiments se développent.
6: À sens unique, bien sûr. Hein,
4: bien sûr.
6: Je connais pas mon existence.
4: Je pense que Pierre Garnier n'en a rien à faire.
0: Non.
4: Mec, on est à la Star.
6: Ouais. Tu sais que j'ai déjà. Alors, je regarde les cannes, mais j'ai déjà plus que lui.
0: Ah, moi, je ne pense pas au cam.
4: En fait, là, on vit, tu vois.
0: Là, je pense à vivre.
4: C'est tout ce que je
6: pense. Moi, je pense à graille. Uniquement
0: à vivre et à graille. Mais vivre, ça insinue graille. Tu vois ce que je veux
6: dire? Eh? Toi, ton tableau ce soir, sur le prime, il était plutôt pas mal, dis-moi.
0: Je l'ai partagé avec un mec que j'aime beaucoup.
6: Ah ouais? Mais en tout cas, toi, t'as beaucoup aimé.
0: Hein?
6: T'as une voix de ouf. Les vibes incroyables.
4: Vous bougez votre corps de manière assez sensuelle.
6: Assez exigu.
0: Assez exigu. Le terme. Le mot de vocabulaire.
4: Non mais mec, on a tapé un show de malade.
6: Je pense que c'est quelque chose. On verra demain au débrief.
0: Ouais, de ouf.
6: Je réalise pas du tout.
0: Ouais, c'est pas mal.
4: Ah ouais,
0: vraiment.
4: Tu vas voir, t'aimes bien les légumes?
6: C'est betterave, non?
0: Bah, c'est carotte.
6: Ouais.
0: C'est une carotte betterave.
2: En fait, les légumes,
0: ils ne vont pas. On y va parce que j'ai aussi envie de faire couper.
6: Vas-y. Attends, peut-être qu'on va pas manger dans la.
0: Ah putain. Bon,
4: tu as cru qu'il y avait des règles ici.
3: Il y en a bien une. Meuf, tu rates pas une. Ça me donne envie.
0: Mec.
7: Je vais pas le faire,
0: je vais mettre
7: ça.
0: On va penser qu'à lui.
7: Je vais dire ça comme ça.
6: J'en cherche une.
0: Bah alors?
6: Ah, voilà. Bon, je vais dire une bonne fois pour toutes. Voilà, je suis amoureux de Pierre Garnier, tout le monde le sait. Voilà, maintenant que c'est fait, je vais chercher son mot dans les toilettes. Je vais chercher à revivre ce qu'il a vécu en montant ses escaliers, en les descendant.
4: Mec, c'est
6: voilà, ouf. Pierre Garnier, je t'aime.
4: Son numéro de sécu, c'est très important.
6: Allez, alors, c'est 1-0.
0: Bon, relâche les perfs. C'est pas là, les toilettes. Oh, c'est là, mec, les toilettes. C'est fabuleux. The first

0: Qui a fait ça?
1: Bon bah. Ah,
2: c'est un chance d'avoir du saumon.
3: Alors, est-ce qu'il y a un endroit où il y a ça, tu vois? Ça.
0: Mais alors, du coup, on peut vraiment se poser la question, qui s'est cuisiné ici?
3: C'est quoi ça?
0: Qui s'est cuisiné dans la maison?
3: T'as une idée de ce que c'est, non?
1: Personne s'est cuisiné.
4: Moi, j'avais un peu.
1: Super. Okay. Moi, je toi, tu sais pas cuisiner.
5: Non, mais
1: toi, t'as le concept.
5: Moi, je
1: Ok, on valide. Tu sais cuisiner,
5: mais c'est ça que j'ai dit. Ça serait une bonne idée de se faire un gros mélange de crêpes
1: des
5: pour le matin, comme okay, ça.
1: Tu sais cuisiner.
5: Vu qu'on n'a pas trop de temps à se faire déjeuner.
1: Attends, c'est complet en fait. Les pâtes, les desserts, Zoé. Ok, on prend aussi. Kylian, tu sais cuisiner? Est-ce que tu sais cuisiner?
5: Je me démerde.
2: Ça m'étonne pas.
5: C'est vrai? J'ai une tronche de cuisinier.
1: Amel.
5: C'est vrai?
1: La cuisine.
5: Arrête de dire
3: la
5: ça.
3: Cuisiner. Ça va, bof. Bof.
1: Ça veut dire quoi ça?
3: Bah bof, genre ça veut dire que je sais faire des trucs simples.
1: Du genre?
3: Bah genre, je sais pas, du poulet avec des une sauce.
1: Ça c'est très bien.
3: Du riz, des trucs simples genre. Des trucs simples.
1: C'est très
3: des
1: bien.
3: Des boulots, des mains, genre.
2: C'est 40 ans.
4: C'est 40 ans.
1: C'est vraiment juste sur la nourriture comme des...
3: Comment? Ah.
4: Ça, j'ai essayé de le détacher, genre pour prendre un coup, mais c'est scotché au truc.
3: Il y a l'huile. Je m'émerveille okay. Devant, c'est quoi?
4: Curry ou massalé? C'est curry.
3: Ah, moi, je pense que c'est curry.
4: Ouais. Ça, c'est
1: donc,
4: du...
1: On fait venir plein de petites boules. Je pense que
3: c'est... Ah ouais, moi, je pense que paprika, peut-être. Paprika.
1: Le crash test? Oh, on va te faire fondre.
3: Ouais. Là, c'est quoi? C'est genre thym?
1: Ouais.
3: Ah,
1: c'est pas
3: ah, ok. C'est des baies rouges, non?
1: Non mais en fait le truc rose, le truc rose va se faire.
3: Vous me gardez une place.
1: Ouais. C'est à qui j'ai plus? Moi je suis chaude. Ça y est ça non?
2: Je sais pas.
1: Je vais garder cette place
2: là. Là je suis en train de réaliser là. On y est là.
5: Et je me suis mis en face des petites tartes aux fraises parce que là franchement ça me donne bien un viso. Yeah.
1: C'est pas ouf du tout? Wow. Pas trop sympa avec moi. Pas trop sympa.
5: Mais, tant que lui il m'aura pas dit là c'est bien, je vais
4: pas deux heures
1: pour côté.
4: Qu'on prenne des petites discussions. Ah non, mais toi, j'avais déjà baffé, j'en suis sûr.
1: J'ai vécu 6 ans à Montréal.
5: C'est des conneries.
1: Tu vois?
5: Mais c'est pas vrai.
1: Bien sûr que c'est vrai.
5: Non, mais.
1: Oui, oui.
4: Il y a un toast là.
3: Il manque Noélie.
1: C'est quoi?
5: C'est qui
1: Noélie? Moi j'adore.
3: Mais en fait, il n'y a pas tout le monde, enfin tu vois. En fait. Non mais voilà, voilà. Là, voilà. Ah, moi je pars.
2: Elle a enlevé la veste carrément. Oh non.
1: C'est vraiment bon les burgers. J'espère que ça
2: les burgers, je les réalise un peu, mais ça va.
3: C'est hyper convivial là. Hey, je vais me mettre en bout de table. Comme quelqu'un qui est en bout de table quoi. Je suis en bout de table comme quelqu'un qui est en bout de table quoi.
2: T'as pris ta place de personne immunisée.
3: Arrêtez, j'aime pas ça.
1: Bah quoi, le centre de table.
2: Mais elle te revient hein, ce soir, en gros, profite. T'es immunisé, meuf.
3: Vous y êtes tous, ok. Vous y êtes tous.
5: Tout le monde a la parole? Ouais,
3: merci. Oui, merci Félix.
5: Je crois. Non, Kylian n'a pas de verre.
3: Enfin, j'ai répondu.
1: Est-ce que quelqu'un veut de la limonade là? Personne?
6: Il est parti, moi. Tout le monde va parler québécois.
5: Je te jure, ça
6: c'est une émission québécoise.
2: C'est quoi?
5: Les
1: gars, Félix, c'est quoi? On a fermé.
6: Oui, mais il y a le tien qui est ouvert.
5: Qu'est-ce que je veux faire?
1: On ira voir.
5: C'est malade. C'est une expression qu'on dit quand. Si genre, c'est une dinguerie, genre c'est fou, genre let's go,
1: it's crazy,
5: c'est malade. Ouais.
1: Allez, Il est trop peur qu'il veut du modèle Molane. Un peu de champagne. Tu vois, ça bulle. Tu pourrais peut-être y croire.
7: Moi aussi, je veux bien
1: ça. Vas-y. Bah, t'as l'info pour tout le monde. Je te désolé, hein, mon préfet, mais.
2: Est-ce qu'on mûre le cameroun et.
4: On sent où on
0: Vous êtes de la limonade?
7: Un verre de
4: vin? Mais ça, c'est. Il y en a un.
2: Non, merci.
7: Excellent.
2: On va faire le petit tour de table.
0: Tu veux de la limonade?
2: Non, il me reste le soda.
0: Ok. Quelqu'un veut de la limonade? Non, Antoine. Limonade,
2: je peux te piquer un. Ouais.
4: C'est pas Antoine Limonade. Bah, si, vous vous réveillez. Et si vous voulez.
1: Stop. Voilà.
7: Et voilà.
1: C'était sec.
0: C'était sec. Efficace. Monseigneur.
1: Monseigneur.
7: Un peu de limonade.
1: C'est la limonade.
7: À quoi?
1: Parce que mon père a vécu à Montréal pour ça.
7: Quand j'étais petit, j'ai rencontré Félix.
1: Bah, elle a pris ta place.
7: C'est grave, t'as Idriss, c'est encore mieux.
1: Mais en fait, tu vois, il y avait eu des leaks du château. T'es bien. Pas fan de la couleur de la cuisine, mais en fait, ça ressort trop bien. Genre. Ça ressort trop bien.
7: Mais
1: c'est fou
7: d'être
1: là
7: en vrai.
1: Je sais pas.
4: Ah ouais.
1: Ouais, il y a des gens qui ont regardé les profs.
8: Non,
1: ouais, moi je pensais pas. Bah de toute façon activité professionnelle
7: toute la saison, ouais.
5: OK, ben moi déjà c'est Félix.
1: Enchanté Félix.
5: Ben, j'ai juste dit mon nom. J'ai 18 ans. Je viens du Québec. Puis, en ce moment, je vais. Ben, avant de partir pour la Starac, j'allais à l'école, au cégep. Mais vous avez.
2: Étudiez quoi?
5: Je faisais des études pré-universitaires en sciences de la nature. C'est comme chimie, bio, maths, physique, genre des affaires comme ça pour aller après. Dans qu'est-ce que tu veux un peu à l'université? C'est vous avez pas ça, c'est compliqué, c'est. Peut-être droit, médecine. Mais non, je sais, mais c'est ça, c'est j'aime des choses de du droit. Ouais, j'aime. Fait.
1: Ouais, c'est des outils.
5: Ben. Ouais. Ouais. Mais sinon, ben. Le plan maintenant, c'est sur c'est la musique. Quoi. Je sais pas si vous le connaissez, Zach Bryan, est-ce que ça dit quelque chose à moi? Ben, c'est un chanteur.
1: Alors, mais c'est Elijah.
5: C'est country un peu. Non, pas du tout.
1: Ça, c'est du ton.
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11: Ce jour-là, le soleil inonde les célèbres tours qui protègent l'entrée du port de La Rochelle, en Charente-Maritime.

0: comme fin octobre et les températures sont encore douces. Mais au commissariat, les policiers s'attendent à une nuit chaude. Ce soir, les fêtards seront de sortie pour Halloween.
1: Salut.
0: Ludivine, 39 ans, prend son service.
1: Elle va mettre dans mon métier.
0: Policière depuis 17 ans, elle a quitté Paris il y a 2 ans pour s'installer ici. Et elle le sait, chaque année, le 31 octobre, il faut s'attendre à tout.
1: Comme d'hab, hein, soirée, sortie, alcool. Les jeunes sont avec des masques, donc plus difficile de voir leur visage et ils peuvent faire un petit peu plus de conneries.
0: Ludivine ne croit pas si bien dire. Ce soir-là, elle part en patrouille avec Xavier, 46 ans.
1: Bien. Allez.
0: Et Hugo, ce policier adjoint de 26 ans. Le début de la soirée est plutôt bon enfant. Beaucoup de monde dans les rues et des déguisements tous plus effrayants les uns que les autres. Les terrasses sont bondées, les bars et les discothèques font le plein.
2: Oh là là là là là là.
0: Pas facile de travailler dans ces conditions. Et justement, Ludivine vient de recevoir un message franchement inquiétant.
3: Qu'est-ce qui se passe, Ludivine ?
1: Il y aurait un homme qui courrait tout nu dans un parc et il serait poursuivi par des individus. On va se rapprocher là.
0: Un homme totalement nu, pourchassé par des agresseurs. Un scénario digne d'un film d'horreur. La tension grimpe en flèche, Ludivine et ses collègues ratissent le quartier. Et très vite, des passants les interpellent.
1: Attends, stop. Bonsoir.
4: Il y a un monsieur qui vient de se faire agresser, il a un poil, il croit sur l'argent.
1: Il est où? Il est sur l'ardin, là? Ça marche, merci.
0: L'alerte semble bien réelle. Ludivine appelle du renfort.
1: Ouais, 17 d'Alpha. D'après les requérants, l'individu serait sur place Verdun à courir à poil.
0: Toutes les patrouilles sont désormais à la recherche de cet homme qui semble en danger. Et soudain, Ludivine aperçoit une silhouette en train de courir. Peut-être l'homme en question.
1: Il n'est pas à poil.
0: Lui est habillé, alors pourquoi est-il si pressé?
5: Pourquoi tu cours?
6: Parce qu'il y a un mec qui est tout nu.
1: Il est où?
6: Là, tout droit, tout droit, il faut attendre.
5: Vas-y.
1: Ah oui, à gauche, là, non? Il a tourné à gauche.
0: Tout le quartier confirme cette scène invraisemblable. Et au bout de cette rue, les policiers tombent en effet sur un homme totalement nu qui semble terrorisé.
1: C'est la police, monsieur!
0: Alors que lui est-il arrivé? Pour Ludivine, la nuit d'Halloween réserve encore bien des surprises. Toute l'année, elles répondent aux urgences et volent au secours de la population.
1: On va sur un feu d'habitation.
0: Elles sont policières, médecins ou pompières, des héroïnes du quotidien que nous avons suivies pendant plusieurs mois dans 3 villes de France.
1: C'est un chalet. C'est où l'accès?
0: Elles prennent en charge des blessés graves, comme ce technicien qui s'est écrasé un doigt dans une presse industrielle.
7: C'est une fracture ouverte.
0: Ou cette vieille dame qui s'est ouvert la tête en se cognant sur un trottoir.
8: J'étais bien et puis ça serait tout, bouffe, pas de trac.
0: Elle protège aussi la population en empêchant par exemple les conducteurs ivres de prendre le volant.
1: Tu donnes ta main, ça nous, je te tase, est-ce que c'est clair?
0: Dans cet univers très masculin, elles sont de plus en plus nombreuses et elles ne se laissent pas marcher sur les pieds.
1: La plupart des grands chefs étoilés, c'est des mecs, hein, alors je vois pas pourquoi ils feraient pas à bouffer ici.
0: Vous suivrez Mélanie, 29 ans, une ancienne des pompiers de Paris, en première ligne face aux incendies.
9: Qu'est-ce que t'as vu?
1: Partout, hein.
9: Ouais.
1: Il y a tout son cours coulant.
0: Ludivine, policière et femme de caractère, qui a choisi de travailler la nuit.
5: Vous avez consommé de l'alcool?
1: Oui, de toute façon, il n'y a pas besoin de le dire, ça se voit. Hein.
0: Pendant ces patrouilles, la moindre intervention peut rapidement déraper.
8: Ça vous fait rire, bande de connards? Oh là là là!
0: Aurélie, médecin urgentiste de 41 ans et maman de 2 enfants. Face aux patients les plus jeunes, elle sait trouver les mots pour les rassurer.
10: Ça va? Ça tourne un petit peu?
0: Urgence au féminin, chaque jour, elles mettent leur vie au service des autres.
8: Je vais rester ici. Merci.
10: De rien.
0: Cette nuit-là, à La Rochelle, Ludivine vient de retrouver le mystérieux homme nu aperçu dans les rues de la ville.

0: À bout de souffle, il semble terrorisé.
1: Ouais, 17 d'Alpha, on est au contact de l'homme tout nu. Qu'est-ce qui s'est passé, monsieur? On va vous donner un drap. Allez voir mon collègue.
2: Merci.
1: On va vous donner un drap.
2: Merci, monsieur.
0: Sa soirée d'Halloween aurait tourné au cauchemar. Il affirme avoir été attaqué en pleine rue.
1: Qui vous a agressé?
2: Je sais pas, je connais pas la personne.
1: Ouais. Et pourquoi vous êtes tout nu là comme ça?
2: Je suis agressé, j'avais eu la poste d'Halloween, ils m'ont tout arraché, ils sont repartis.
1: Et vous les connaissez les individus? Non? Ils étaient combien?
2: Ils étaient trois.
1: Ils étaient comment?
0: Il donne tous les détails de cette agression. Avant d'en rechercher les auteurs, les policiers s'assurent que l'homme rentre chez lui sain et sauf.
1: Votre adresse?
2: C'est ici.
1: Il y a quelqu'un chez vous là?
2: Oui.
1: Il n'y a personne.
3: Vous avez pas de clé sur vous? Vous avez rien?
2: Non. Non, si, je fais le code.
3: Vous avez le code?
2: Oui.
3: Vous pouvez rentrer chez vous?
2: Oui, je peux rentrer.
0: Ludivine et ses collègues le raccompagnent jusqu'à sa porte.
4: On va monter avec?
0: Et l'histoire va maintenant prendre une toute autre tournure.
1: Ah, mais tout est ouvert.
4: Bonsoir.
0: À l'intérieur, les policiers tombent sur un autre homme et le coureur nu se précipite dans la cuisine.
5: Vous chez quoi, monsieur? Vas-y.
0: Xavier vient de le voir se débarrasser de cette capsule verte. Pour lui, aucun doute, il s'agit d'un pochon de drogue.
5: Il s'est pris un shoot, laisse tomber, c'est de la merde.
0: Des stupéfiants qui ont peut-être provoqué chez lui une crise d'angoisse, un bad trip qui l'aurait poussé à courir dans la rue totalement nu.
5: Il n'y a pas eu d'agression du tout, vous êtes parti en courant chez vous.
0: L'homme maintient ses accusations, mais ses policiers d'expérience pensent plutôt que l'agression a été inventée de toutes pièces.
5: Bon, en fin de compte, il a simulé une soi-disant agression, mais je pense qu'il n'est pas dans son état normal. Quand on est arrivé, il y avait la petite capsule sur la table. Quand il a vu qu'on rentrait dans l'appartement, il s'est empressé de retirer le matériel pour le mettre à la poubelle.
0: En réalité, le jeune homme cherchait peut-être à éviter les ennuis. Pour exhibition, il risque 15 000 euros d'amende et même un an de prison. D'ailleurs, selon son ami présent sur place, il serait coutumier de ce genre de dérapage.
2: C'est pas la première fois, je lui ai dit déjà d'arrêter de sortir comme ça, mais il n'écoute pas.
3: C'est pas la première fois.
2: Il n'écoute pas.
5: Et la prochaine fois que tu sors comme ça à poil, c'est garde à vue, hein. T'as compris? Exhibition, hein.
0: Une fois calmé, le jeune homme retrouve ses esprits. Il finit par reconnaître qu'il a menti et baisse la tête lorsque Ludivine lui fait la morale.
1: Et vous ressortez pas, c'est clair? Non, mais jurez.
3: Et tenez-le, monsieur.
1: Ouais.
3: D'accord, le laissez pas sortir à poil. Hein.
2: Je vais fermer la clé, puis de façon à ce qu'il ne sort plus.
5: Allez, au revoir.
0: Dans la police, chaque patrouille réserve son lot de surprises. Voilà pourquoi Ludivine a choisi de travailler la nuit. Avant de partir, elle prend le temps de rassurer les témoins de la scène.
1: Alors, vous inquiétez pas, le monsieur, il n'y a pas eu d'agression, rien du tout.
0: Lors d'une patrouille, tout peut arriver. Et Ludivine aime l'action. Son mari aussi, il est policier à la BAC, la brigade anticriminalité. Il travaille lui aussi la nuit, et pourtant le couple trouve le temps de s'occuper de ses deux filles.
1: On travaille en décalé. Je suis dans un groupe, il est dans un autre. Donc du coup, quand moi je suis en repos, lui il travaille, c'est pratique. Il y a toujours quelqu'un pour gérer les enfants. Au moins le matin, on peut les emmener à l'école, les récupérer à 4 heures. La cantine, c'est aléatoire. On n'a pas besoin de nounou non plus.
0: Aujourd'hui en France, la police compte 23% de femmes, 4% de plus qu'il y a 10 ans. Mais bien sûr, le métier présente aussi des risques. Dans quelques jours, Ludivine et ses collègues vont devoir jouer des muscles face à des individus menaçants. En région Centre-Val-de-Loire, Vierzon, 26 000 habitants. À la caserne des sapeurs-pompiers ce jour-là, c'est l'heure du grand ménage.
6: Bonjour.
0: Comme tous les samedis matins, sur des airs de balmusette, ils nettoient leur matériel. Camions, brancards, tout y passe. Dans l'équipe, une secouriste passionnée, Mélanie, 29 ans.
6: Le programme du samedi matin, c'est la désinfection hebdomadaire des véhicules de secours actifs. Donc chaque équipage désinfecte tout son véhicule.
0: Jeune pompier volontaire dès l'âge de 12 ans, Mélanie a intégré la prestigieuse unité des pompiers de Paris à 19 ans. Elle est arrivée à Vierzon il y a 3 ans.
6: L'intérieur, c'est bon, c'est fait?
7: Ouais.
6: Le plateau aussi?
7: Oui.
6: Eh ben, on va rentrer le brancard, comme ça on fera les roues.
0: Aujourd'hui, elle est sergent et pour elle, toute l'année, les interventions s'enchaînent. Des moins graves.
6: Bonjour monsieur. C'est ce qui vous arrive ?
0: Comme ce charpentier coincé sur un toit.
7: En fait, je me suis même fait tomber dessus, mais il était trop tard. Et bis.
6: Quand on ne sait pas qui appeler, on appelle les pompiers, ils viennent.
0: Ou ce pensionnaire d'une maison de retraite, bloqué dans un ascenseur.
8: Vous n'avez pas les clés du tout, vous ?
9: Ah ben moi, j'ai aucune clé.
6: Triangle.
10: Et ben voilà.
11: Bonjour, monsieur.
2: Mais monsieur a fermé. Oui.
0: Mais régulièrement, Mélanie doit aussi gérer des situations plus préoccupantes. Malaise, chute ou blessure grave.
6: Vous êtes tombé à quel endroit ? Dehors, devant ?
2: Dans le garage.
6: Dans le garage ?
2: Moi, je m'en fais plus rien.
6: Est-ce que vous avez mal quelque part ?
12: À la tête.
6: Vous avez mal à la tête ?
0: De jour comme de nuit, Mélanie et ses collègues sont sur le pont.
6: Bonjour !
0: Et dans certains cas, être une femme est un atout. Exemple avec cette jeune fille handicapée. En tombant, elle s'est ouvert la lèvre et les pompiers ont du mal à la calmer.
6: Tu viens avec nous ? Hein ? On va voir dans le camion ce qui se passe.
13: Il y a Tony.
6: On laisse la porte ouverte, d'accord ?
0: La présence de Mélanie semble la rassurer.
14: Tu fais le trajet avec les pompiers, tu ne seras pas tout seul.
13: Il y a Tony, regarde,
14: tu
13: il est gentil. Il est gentil, Tony.
6: Il est pas gentil. Tu veux que je reste avec toi, moi ? Oui ? Ben, je vais rester avec toi.
15: Avec certaines personnes qu'on prend en charge, c'est plus rassurant pour eux d'avoir une femme que d'avoir des hommes.
0: Les femmes, un atout pour les pompiers, et bonne nouvelle, leur nombre est en forte augmentation. Plus 50% en 10 ans. Aujourd'hui, elles représentent 20% des effectifs.
6: C'est bien, attention à la marche.
0: Depuis 17 ans, Mélanie répond aux urgences. Et aujourd'hui, elle sait éviter les pièges. Exemple ce jour-là, avec deux interventions bien différentes de ce qu'elles semblaient être au départ.
6: On part pour un homme de 36 ans, suspicion de crise d'épilepsie.
0: Si une crise d'épilepsie dure trop longtemps, elle peut entraîner de graves complications. Les pompiers se rendent au plus vite dans ce quartier résidentiel.
6: Bonjour.
0: Dans cette maison, une femme les attend très inquiète. Elle a retrouvé son compagnon étendu à même le sol.
16: Je suis venue à 4h30.
6: Oui.
16: Je l'ai retrouvé sur le dos.
6: Par terre ?
16: Par terre.
6: En train de pleurer comme ça ?
16: En train de pleurer comme ça. Il est vraiment pas bien.
6: Monsieur ! Monsieur, c'est les pompiers là ! Ouvrez les yeux !
0: D'accord ? Il est pris de convulsions, un symptôme classique de la crise d'épilepsie.
6: Allez, ouvrez les yeux là, regardez-moi. Expliquez-moi un peu ce qui vous arrive là.
0: Mélanie l'examine attentivement.
6: Hop, posez votre bras, monsieur, détendez votre bras, sinon ça va pas prendre l'attention, d'accord ? Vous avez mal là quelque part ? Vous êtes tombé au sol là ? Oui ?
0: Et elle comprend vite qu'il y a sans doute une autre explication à son état.
6: Concentrez-vous sur votre respiration là. Soufflez tranquillement. Ça passe un petit peu ? Non ? Qu'est-ce qu'il y a ? Vous êtes angoissé.
8: D'accord.
6: Vous avez mangé aujourd'hui ?
17: Non, j'ai pas mangé depuis lundi.
6: Vous n'avez pas mangé depuis lundi ?
17: Non.
6: Ah bah ça va pas vous aider ça, monsieur. Pourquoi vous mangez pas ?
17: J'étais angoissé.
0: En réalité, l'homme fait une crise d'angoisse. La raison ? Il sort d'une opération du genou qui le fait souffrir. Et son patron veut qu'il reprenne le travail.
18: Il a mal à son genou ?
19: Ouais.
18: Il a toujours un sujet de réserve au travail ?
19: Ouais.
0: Mélanie transmet ses informations à l'hôpital qui va le prendre en charge.
6: Détendez-vous, on va aller voir le médecin, vous allez voir, tout va bien se passer, ça va vous aider.
0: De quoi faire gagner un temps précieux au médecin.
6: C'était pas une crise épileptique. Pour ceux qui connaissent pas, ça peut porter à confusion.
0: Cet homme angoissé sera brièvement hospitalisé avant de rentrer chez lui. Lorsqu'elle est arrivée à Vierzon il y a 3 ans, Mélanie a dû se faire une place. La caserne compte seulement 13 femmes sur les 80 pompiers. Mais elle n'est pas du genre à se laisser marcher sur les pieds. Exemple ce jour-là. Avant le déjeuner, les hommes sont au fourneau et elle les surveille de près.
6: Quelqu'un qui a regardé les pains ou pas ?
20: Oh non, bon, t'as le temps, je pense.
6: Ils vont pas faire la gueule ?
21: Par contre, il faut pas mettre Mélanie à la cuisine.
6: Ben non, ils le savent, c'est pas grave, je leur fais la vaisselle. Finalement, la plupart des grands chefs étoilés, c'est des mecs, hein, alors je vois pas pourquoi ils feraient pas à bouffer ici.
0: Aucun doute pour elle, les femmes peuvent être aussi efficaces que les hommes.
6: Le but, c'est d'arriver au même résultat. Peut-être que ce ne sera pas de la même manière que les hommes. Peut-être qu'on devra travailler plus, on utilisera des méthodes différentes. Mais le but, c'est d'arriver au même résultat que les hommes.
0: La spécialité de Mélanie, ce sont les incendies. Des interventions rares, mais dans quelques jours, elle va devoir en affronter deux, coup sur coup. Chalon-sur-Saône, en Bourgogne. 45 000 habitants. Sa cathédrale Saint-Vincent, ses commerces du centre-ville et son service des urgences. Ces femmes qui mettent leur vie au service des autres, on les trouve aussi à l'hôpital. Elles sont même majoritaires, 55% des effectifs, 9% de plus qu'il y a 10 ans.
9: Ok, eh ben écoute, je lui fais l'angioscan puis je te tiens au courant. Ok, merci à toi.
0: Aurélie, médecin de 41 ans et 14 ans d'expérience, travaille au SAMU et aux urgences.
9: On va aux deux et aux trois.
0: Un quotidien à 100 à l'heure et des patients qui s'enchaînent à un rythme impressionnant.
9: Alors, explique-moi ce qui t'arrive. Il y a deux petites fractures, mais rien de bien méchant. Pliez votre doigt.
11: Complètement.
9: Ouais. Alors, qu'est-ce qui vous est arrivé ?
11: Je suis bien coupé ce matin.
9: Mais quelle idée ! C'est pas un temps pour tailler les...
0: Des journées bien remplies qu'Aurélie gère avec le sourire. Toujours prête à rendre un service, même lorsqu'il dépasse largement le cadre de sa mission.
9: Les ordonnances pour sortir et le kebab. J'ai livré le kebab. Truc de dingue.
0: Le sens de l'humour, beaucoup d'énergie, et elle encaisse chaque jour les scènes difficiles des urgences.
9: Bonjour monsieur, je suis une des médecins du service. Alors expliquez-nous ce qui vous arrive.
11: Je me suis écrasé le doigt sur une machine.
0: Ce jour-là, cet homme, un technicien, grimace de douleur. L'un de ses doigts a été écrasé par une presse industrielle.
9: Vous sentez là quand je vous touche ?
11: Ça sent la sensation que ça bouge.
9: Ouais. Mais vous sentez pas pareil, c'est pas la même sensation là que là, quoi. Alors, est-ce que vous pouvez juste un tout petit peu bouger ?
11: Ah, c'est moche.
9: C'est pas très joli. Après, tout est présent, entre guillemets.
11: Ouais, c'était en mort.
0: Le doigt est méconnaissable, plus aucune sensibilité. Et ce technicien a besoin de ses mains pour travailler. L'enjeu est de taille.
9: Je pense qu'on va prendre quand même un avis auprès des chirurgiens de la main. Donc tu vois, une fois que la radio va être faite, qu'il va commencer à être un peu soulagé au niveau de la douleur, on va un peu plus nettoyer pour pouvoir faire des photos et envoyer au chirurgien. Donc, mais là déjà, on va le soulager parce qu'il a très mal, le monsieur. On va vous faire respirer dans le petit dispositif, ça va vous soulager.
0: Dans ce tube, du Pintrox, un puissant anesthésiant qui agit rapidement.
9: Ça commence à aller mieux ?
11: Ah,
9: on va pouvoir vous envoyer à la radio.
0: Aurélie ne laisse rien paraître, mais elle craint que la radio ne révèle des blessures graves.
9: Bonjour.
12: Bonjour, monsieur.
11: Bonjour.
9: Il y a une plaie assez délabrante qui est quasiment circulaire au niveau d'extrémité, on va dire, du doigt. Il y a une atteinte de la matrice de l'ongle. Je pense qu'on voit aussi de l'os.
0: Quelques minutes plus tard, le résultat de la radio tombe sur son ordinateur.
9: Du coup, c'est une fracture ouverte.
19: Ouais, c'est coupé en deux, quoi.
9: Dans trois, même. Ouais. Un, deux, trois.
0: Trois fragments d'os qu'il va falloir remettre en place. Aurélie contacte le chirurgien spécialiste de la main pour lui demander conseil.
9: Oui, bonjour.
0: Il se trouve à Dijon, à 60 km de là.
9: L'ongle est complètement désinséré. Il y a une fracture en trois morceaux de P3. On a essayé de prendre des photos, je les ai prises. Les radios, on les a déjà faites. J'étais en train d'essayer de les télétransmettre, là.
0: Avant de raccrocher, le chirurgien lui demande de réaliser un acte qui glacerait le sang de n'importe qui.
9: Ok, très bien. Donc, merci. Alors, il veut que j'essaye d'enlever l'ongle.
0: Retirer l'ongle de ce doigt écrasé. Avant de commencer, Aurélie vérifie que le calmant fait bien son effet.
9: La douleur, on en est où ?
11: Ça,
9: mieux ?
11: Okay. Bien, ça se vend
9: pas
11: sur Amazon, ça.
9: Eh non, ça se vend pas sur Amazon. On vous avait dit que c'était efficace.
0: Pour faciliter la future opération, elle peut maintenant tenter de retirer l'ongle qui sera réimplanté plus tard.
9: Ils enlèvent et ils réinsèrent l'ongle. Donc en fait, l'ongle, on peut très bien l'enlever, le remettre, c'est pas un souci.
0: Manœuvre délicate, retirer cet ongle de la plaie sans geste brusque pour éviter d'aggraver la blessure.
9: Voyons voir s'il tient quelque chose. Vous me dites si je vous fais trop mal. Prenez du Pintrox.
0: Pour ce genre de geste, mieux vaut avoir le cœur bien accroché.
3: Juste que j'arrive à...
0: La presse mécanique a tellement

0: écraser le doigt, Corélie a du mal à séparer l'ongle du reste.
1: Le problème, c'est qu'il est passé en dessous.
2: C'est coupé, quoi.
1: Bah, c'est trop bien, justement. C'est passé trop en dessous, justement.
0: L'ongle est rentré sous la peau, impossible de l'extraire. L'homme part pour Dijon, où il sera pris en charge par l'unité spécialisée. Opéré le jour même, il est toujours en convalescence. Après ce type d'accident, la rééducation dure souvent de longs mois. Mais pour Aurélie, une urgence en chasse une autre.
1: Bonjour. Alors, qu'est-ce qui t'est arrivé, dis-moi?
2: C'est en jouant avec un copain au centre aéré, elle est tombée du canapé contre le coin du mur.
1: D'accord.
0: Médecin urgentiste, elle est aussi maman de deux enfants. Et certaines interventions sont plus sensibles que d'autres, celles qui concernent les plus jeunes.
1: Je vais le faire à l'école, ça va suffire. Ouais.
0: Cette fois, pas trop d'inquiétude, une petite coupure sur le front qu'elle recolle facilement.
1: Mais attends, bouge pas, j'en ai pas pour longtemps. Bouge pas.
0: La fillette n'a rien senti et apparemment elle gardera un bon souvenir de l'hôpital.
3: Je veux rester ici. Je vous remercie.
0: Mais dans quelques jours, cette maman médecin devra soigner un autre enfant. Un cas cette fois plus préoccupant.
3: Merci.
1: De rien.
2: Merci à vous.
1: Au revoir.
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0: Retour à La Rochelle, en Charente-Maritime. En fin de journée, nous retrouvons Ludivine qui s'apprête à partir en patrouille. Être femme et policier, là aussi ça demande un sacré caractère. Pendant les interventions, il faut savoir se faire respecter.
7: C'est très compliqué, pas par les collègues, par les personnes à l'extérieur. Il y en a certains, ils n'acceptent pas qu'on leur fasse des réflexions. Ou même dès qu'on ouvre la bouche, faut pas qu'on leur parle, quoi. Mais bon, faut pas se laisser démonter, hein. Faut avoir du caractère.
8: Et toi, t'en as du caractère?
7: On va dire ça.
0: Ludivine, qui travaille toujours la nuit, doit souvent faire face à des individus ivres ou sous l'emprise de stupéfiants.
7: Là, je vérifie que la batterie soit pleine.
0: Pour calmer les plus agressifs, elle peut compter sur son taser, pistolet à impulsion électrique. La nuit, la moindre intervention peut rapidement basculer dans la violence. Nouvel exemple lors de cette patrouille.
7: On va sur un accident matériel, une personne qui aurait percuté plusieurs voitures en stationnement. Et d'après les requérants, cette personne serait alcoolisée.
0: Un simple accident. Mais Ludivine le sait, avec des individus ivres, il faut s'attendre à tout.
7: Bonsoir.
9: Non, regarde pas comme ça, je vais t'en coller une.
10: Allez, ça suffit, on va disperser s'il vous plaît.
9: Bonjour.
0: Sur place, l'ambiance est électrique entre cet homme, un solide gaillard, sa compagne et sa sœur.
7: Qu'est-ce qui s'est passé?
9: C'est mon frère. Il sort du bar, c'est le bar qui m'a appelé.
7: D'accord.
2: Viens le chercher.
9: Bah oui.
7: Et il y a eu un accident, il y a eu quelque chose?
2: Non.
7: Rien du tout. Sinon, on nous a appelé parce qu'il y avait eu un accident avec un véhicule, avec une personne alcoolisée.
0: Pas d'accident, mais un homme qui a beaucoup trop bu et qui refuse de suivre ses proches, venus le récupérer.
7: Ouais. Le monsieur, il veut pas partir avec vous,
9: il a pas envie, mais il est tout à fait.
7: C'est soit vous partez avec votre famille, soit vous venez avec nous au commissariat en IPM, monsieur. Donc vous partez avec votre famille. Ok.
0: Il semble obéir et l'intervention aurait pu s'arrêter là.
7: Bon bah écoutez, on vous laisse partir.
2: Ouais, mais il n'y a pas de soucis.
7: Allez, bon courage.
2: Bonne soirée.
7: Au revoir.
0: Mais à peine assis dans la voiture,

0: policiers entendent des cris.
1: On ressort.
2: Putain
3: hey
1: Non, écoutez-moi. Vous me calmez deux secondes. Le contrat,
3: c'est quoi ? Ferme la porte, madame.
1: Toi, vous me dites direct.
4: C'est moi, oh. Je ne peux pas attendre, en fait.
0: L'homme devient menaçant. Ludivine et ses collègues sont en première ligne.
1: Calmez-vous, on peut discuter deux minutes.
4: Je vais l'enculer. Allez, tu parles pas comme ça aux gens. Dis-moi la police. Putain, mais merde, oh là là.
0: Avec son taser, Ludivine vient de lui administrer deux décharges électriques.
3: Tu te calmes, tu donnes ta main, sinon je te tase, est-ce que c'est clair?
0: Une aide bien utile qui permet à ses deux collègues de menotter l'individu rapidement.
5: Ouais, changement de programme, l'individu vient de venir avec nous, on est au sol avec lui.
1: Tiens, donne-moi le bras, allez, on tourne.
3: De suite, tu te calmes.
1: Ok, c'est bon.
4: Putain,
3: c'est bon.
1: Noté.
0: Une scène violente, le quotidien de Ludivine. Face à ce type de situation, les femmes sont logées à la même enseigne que les hommes.
3: Je vous rends sa casquette. Ce sera ça en main.
0: Devant sa sœur et sa compagne en larmes, l'homme part pour le commissariat. Pour outrage, il est désormais passible de 7500 euros d'amende et d'une peine de travaux d'intérêt général.
4: Ah ouais, j'ai piqué.
0: Les dérapages violents, pas de quoi impressionner Ludivine.
6: Bon, ça a dégénéré.
3: Oui, un petit peu. Bon, après, c'est courant avec les personnes alcoolisées.
0: L'alcool qui complique souvent le travail des policiers. À chaque fois, il faut faire examiner les individus ivres avant de les placer en cellule de dégrisement.
3: La procédure, c'est qu'on aille aux urgences voir un médecin qui nous délivre un certificat de non-hospitalisation ou un certificat d'hospitalisation s'il le garde. Donc là, on va attendre le temps de voir le médecin. On n'est pas prioritaire. Ça peut durer longtemps, comme ça peut aller rapidement. Et ensuite, on placera monsieur en cellule de dérisement.
0: L'homme comparaîtra bientôt devant un tribunal. Le policier insulté n'ayant pas porté plainte, il risque 150 euros d'amende pour ivresse publique et manifeste. Dans quelques heures, à La Rochelle, l'alcool va faire de nouveaux dégâts. À Vierzon, nous retrouvons Mélanie, pompière passionnée depuis le plus jeune âge.
7: Fight.
0: La journée commence par l'appel et les femmes, 15% des effectifs, sont toujours en minorité.
7: Non.
0: Mais côté responsabilité, cette ancienne des pompiers de Paris assume des missions essentielles. Ce matin, elle s'assure que la grande échelle est en état de marche.
7: Aujourd'hui, c'est moi qui suis conducteur échelle, donc c'est moi qui suis amené à l'utiliser, donc c'est moi qui l'ai vérifié.
0: La spécialité de Mélanie, les incendies. Elle connaît le matériel sur le bout des doigts, comme cette caméra thermique.
7: Elle va nous permettre d'avoir une information sur la température qu'on vise. Donc on vise avec le petit carré qui est au milieu. Et on a l'échelle de température qui est à côté. Ça nous permet en un coup de caméra, dans un endroit où on n'a pas trop de visibilité, de parcourir rapidement des yeux, en gros, la pièce pour voir s'il y a des points qui sont plus ou moins chauds ou des victimes.
0: Heureusement rares, les incendies représentent seulement 4% de leurs interventions. Mais dans quelques heures, cette caméra thermique, Mélanie va devoir s'en servir. Ce jour-là, la sirène retentit et l'alerte est sérieuse.
7: C'est un feu d'habitation sur le secteur voisin, on part avec l'échelle aérienne.
8: Allez, on s'habille.
0: Un feu d'habitation, le genre d'urgence que les pompiers prennent toujours très au sérieux. Direction un petit village à quelques kilomètres de Vierzon. Sur place, d'autres casernes plus proches sont déjà mobilisées. Le feu a pris dans cette grange, à côté de plusieurs habitations. Pour repérer le foyer de l'incendie, le chef de l'opération fait appel à Mélanie.
9: Mel,
7: oui ?
9: Va me mettre un ARI, jette un coup d'œil là-dedans.
7: Reçu.
0: Un ARI, un appareil respiratoire isolant, des bouteilles d'oxygène. Elle va entrer dans la grange et rechercher les températures les plus élevées avec la caméra thermique.
7: C'est important parce que il faut savoir ce qui se passe et d'où vient le feu. Peut-être que ça sert à rien de balancer de l'eau comme ça sans savoir réellement d'où ça vient.
0: Pour notre sécurité,

0: nous ne sommes pas autorisés à la suivre à l'intérieur.
1: Le feu, il est parti du compteur électrique.
0: Mélanie promène sa caméra autour d'elle pour trouver le point le plus chaud.
2: J'ai un relevé de température en périphérie.
3: Ouais, j'étais à 120 degrés.
2: Ok, d'accord.
0: Le feu couve sans doute depuis un bon moment. Le bâtiment est attaqué en profondeur.
4: Qu'est-ce que t'as vu?
3: C'est partout. Hein.
4: Ouais.
3: Il y a tout comme pour Colombe, t'as la première qui est en facteur,
2: C'est une poutre maîtresse qui est en train de cramer sur toute sa longueur, elle est contre le mur là.
0: Des informations précieuses qui permettent aux pompiers de viser le cœur du foyer. Lorsque Mélanie ressort, elle est convaincue que cet incendie aurait pu faire de gros dégâts.
5: On ne connaît pas l'origine du feu, et c'est un feu qui a couvé depuis certainement plusieurs heures, et c'est le voisinage qui s'en est aperçu parce qu'ils ont vu un dégagement de fumée à l'extérieur. Quoi. Ça serait arrivé en pleine nuit, il aurait peut-être été découvert beaucoup plus tard, et les conséquences auraient peut-être été plus graves. Quoi.
0: Le feu a été maîtrisé à temps, les habitations ne sont pas touchées. Mais quelques heures plus tard à la caserne, alors que Mélanie est en pleine séance de sport, nouvelle alerte. Elle enfile à nouveau sa tenue feu et part en urgence.
5: On va sur un feu d'habitation.
0: Encore une fois, peut-être des vies en danger. Comme toujours, Mélanie ne sait pas ce qui l'attend. Direction un quartier résidentiel. Et sur place, les flammes sont impressionnantes.
5: C'est un chalet. C'est où l'accès ?
0: Mélanie n'a que peu d'informations. Elle pense d'abord à un chalet en feu. Ses collègues s'activent pour amener de l'eau sur place au plus vite. En s'approchant, Mélanie constate les dégâts. Un énorme tas de bois dévoré par les flammes.
5: C'est un tas de bois empilé. Faut que tu mettes du bouillant, Tony.
0: Encore une fois, il faut arrêter l'incendie au plus vite. Les habitations sont à seulement quelques mètres de là. Le feu couve sous le tas de bois. Pour éviter qu'il ne reparte, il faut atteindre les braises au centre du foyer.
5: Vu que c'est un tas de bois et que c'est vachement compact, il fallait l'écarter un petit peu pour pouvoir avoir une action plus efficace avec notre lance.
0: Mélanie dirige les opérations et du coin de l'œil, elle surveille les maisons les plus proches.
5: Là-bas aussi, s'il te plaît, après, assez rapidos, parce que c'est près du chalet.
0: Pour empêcher le feu de repartir, les pompiers l'étouffent sous une épaisse couche de mousse. Ils recherchent ensuite l'origine de l'incendie. Un collègue de Mélanie a interrogé le propriétaire des lieux.
5: Il n'y a rien.
6: Bah, hormis et puis il va tourner comme ça, ça ne va pas.
5: Il a mis des cendres dedans, quoi. Il ne sait pas comment c'est parti.
6: Non.
0: Pas d'explication à ce stade. La moindre imprudence, le moindre départ de feu accidentel peut avoir des conséquences dramatiques. Et ces secouristes doivent aussi parfois gérer ceux qui se mettent eux-mêmes en danger. 17h à La Rochelle, Ludivine arrive au commissariat. Maman de deux petites filles, ici, elle a trouvé le mode de vie qui lui convient.
7: Salut,
8: ça va ?
0: Toute la journée, elle peut s'occuper de ses enfants et pour cause, elle travaille exclusivement la nuit, le créneau qu'elle préfère.
8: J'ai choisi la nuit parce que c'est un monde déjà particulier, c'est à part, il y a un petit peu plus d'action.
7: Des bagarres, on peut avoir un peu de stupéfiants, on peut avoir des conduites sous alcool, beaucoup de conduites sous alcool.
0: Ludivine aime le rythme de la nuit et cette fois encore, elle ne va pas être déçue. Pourtant, le début de la patrouille est plutôt calme. Seulement quelques infractions routières.
8: Bonsoir. Vous savez pourquoi on vous contrôle ?
9: Non.
8: Le feu rouge là-bas.
0: Alors qu'il contrôle ce conducteur, Ludivine et Laurent, son collègue, reçoivent ce message.
9: Demandez de vous rendre rond-point de la République pour un accident de circulation. A priori,
8: c'est
9: un VL en
8: cause.
6: Ouais, c'est reçu.
8: Tenez, faites gaffe sur la route, ok ?
0: Un accident de la route. Ludivine ne le sait pas encore, mais c'est le début d'une intervention plutôt mouvementée.
8: TN17, TV Alva, sur place.
0: En arrivant, elle tombe sur cette voiture qui semble avoir glissé dans un fossé. Alors que s'est-il passé ?
8: Bonsoir, le conducteur du véhicule, c'est qui ?
4: Jean Bonhomme.
0: La conductrice n'est pas blessée. Ludivine se dit qu'elle a peut-être glissé sur l'herbe mouillée.
10: Comment vous avez réussi à faire un...
11: Je suis désolée.
10: Qu'est-ce qui s'est passé?
11: Ben, je sais pas.
10: Comment ça, vous savez pas? Vous avez perdu le contrôle du véhicule?
11: Oui.
12: Pour moi, vu les traces qu'il y a sur l'herbe, elle a dû arriver d'ici, là.
13: Un moteur à l'avant.
12: Donc, soit elle arrive du parking là, soit elle arrive la voie là. On voit bien les traces au sol, là. Et après, elle a glissé. On voit que ça glisse, là.
0: A priori, une erreur de pilotage. Mais tout va se compliquer avec cette simple question.
10: Vous avez consommé de l'alcool?
8: Oui. Mais, de toute façon, il n'y a pas besoin de le dire, ça se voit.
11: Oh, c'est bon, ça va.
0: Elle reconnaît avoir bu, mais n'apprécie manifestement pas que les policiers lui fassent la leçon.
10: Alors déjà, vous touchez pas ma collègue.
8: Déjà, vous allez vous détendre.
10: Déjà, vous ne touchez pas ma collègue.
8: Voilà, parce que du coup, ça va mal se passer.
11: C'est
10: pas sympa.
8: Vous n'avez pas à rouler alcoolisé, d'accord?
11: D'accord, ok.
8: C'est ça?
11: J'entends.
8: Voilà.
11: J'entends.
8: On va vous faire souffler?
11: Oui, allez.
8: Et après, on va aller faire un tour au commissariat.
11: Ça marche.
8: Ok?
0: Elle est au bord de l'outrage. Et la suite ne va pas s'arranger.
10: Continuez. Encore. Hop. C'est positif, madame.
11: Ok.
10: Voilà. Donc on va devoir vous emmener. Je pense que ma collègue vous a expliqué.
11: Oui, d'accord.
0: Elle a conduit en état d'ivresse. Voilà sans doute la raison de son accident. Et en consultant ses antécédents, Ludivine fait une découverte.
8: On l'a passé au fichier. Cette dame a déjà été interpellée pour les mêmes faits. Du coup, elle n'a plus de permis non plus. Elle n'aurait pas dû rouler.
0: Cette fois, l'affaire est grave. Pour conduite en état d'ivresse et en récidive, elle risque l'annulation de son permis de conduire, 9000 euros d'amende et même jusqu'à 4 ans de prison. Comme souvent dans ce genre de cas, elle s'effondre.
14: Oui, j'en ai marre. Allez, sache-moi. Maintenant, tu m'as dit, j'en ai marre.
15: Faut assumer là maintenant. Allez, maintenant.
14: J'en ai marre.
0: Mais les policiers le savent, après la tristesse vient souvent la colère. Et cette fois, c'est Ludivine qui va en faire les frais.
11: La police, c'est pas possible.
8: Mais nous aussi, on est gentils, madame. Bah, quand on fait une bêtise, on assume. Hein. Faut arrêter que ce soit les autres qui sont méchants.
11: On fait pas trop de bêtises.
10: Vous en faites.
8: Moi, non.
11: Oh, bah
8: si. Eh ben non. Moi, quand je conduis, je ne bois pas, madame. Je ne fais pas les deux en même temps.
11: Je suis parfaite.
8: Exact, je suis parfaite.
0: Au début, la conductrice exprime sa colère poliment, mais très vite, elle dérape.
11: Ça vous fait rire, madame Sada?
8: Ah, mais allez-y, madame, continuez. On va en rajouter, si vous voulez.
11: Connasse.
8: Qu'est-ce qu'elle a dit, moi, connasse? Non, mais à un moment donné, il va falloir arrêter de m'insulter, madame. Je ne suis pas votre copine, c'est clair? Connasse, bande de connards, ça va, 2 minutes, hein, ouais.
0: Ludivine le sait, dans son état, elle pourrait dire n'importe quoi. Voilà pourquoi, face à des individus ivres, elle porte rarement plainte pour outrage.
8: On pourrait lui relever si on voudrait l'outrage, mais aucun intérêt. Là. À moins que son attitude se dégrade par la suite.
0: D'après les pompiers, l'état de santé de la conductrice est compatible avec le placement en cellule de dégrisement. Direction donc le commissariat, où elle passera la nuit.
10: Allez, vous sortez du camion, madame, s'il vous plaît? Sinon, je vous sors. Deux solutions.
8: Allez.
0: Elle accepte de suivre les policiers.
8: Allez, c'est bon?
0: Mais dans la voiture, la patience de Ludivine est encore une fois mise à rude épreuve.
11: Est-ce qu'on pourrait enlever les menottes?
10: Dans 5 minutes, madame.
11: Je ne vais pas. C'est l'autre connasse là-haut.
10: Oh, hey, ça suffit, hein. Oh.
8: La connasse, elle commence à en avoir marre de vous entendre geindre. Ça va 2 minutes, hein, les conneries, hein.
11: Ouais, c'est ça.
8: Maintenant, faut assumer et arrêter d'insulter tout le monde.
11: Ouais, c'est ça.
8: Oui, c'est ça, oui.
11: Pauvre connasse.
0: Avec 17 ans de métier derrière elle, la policière en a vu d'autres. Elle sait gérer les conducteurs ivres, même lorsqu'ils ont soudain du mal à marcher.
8: Non. Allez, là, il y en a marre. Là, allez.
10: Descends.
8: On va pas passer 3 heures. Oh là là là. Sans déconner, quoi. Oh.
0: Il faudra porter la conductrice jusqu'au commissariat. Alors, quel taux d'alcool l'a mise dans cet état?
8: Allez, viens, encore.
4: Avant 3.
0: 1 mg 23 par litre d'air expiré, soit 2 g 46 d'alcool dans le sang. Presque 5 fois la limite autorisée. C'est un miracle si elle tient encore debout.
8: Madame, elle doit être habituée à boire parce que avoir un taux comme ça, moi je suis déjà à terre. C'est bien, ça la fait rire.
0: Elle provoque encore Ludivine, mais comme souvent, quelques minutes plus tard, elle devient beaucoup plus raisonnable.
11: Laissez-moi, laissez-moi.
4: Premier témoin d'arrêter de m'insulter.
11: Dites-le.
16: Promettez-le. Oui.
11: Non mais je vous promets, je ne ferai rien du tout.
0: Elle sera jugée dans quelques mois pour conduite en état d'ivresse et en récidive. Retour en Bourgogne. Ce jour-là, à quelques kilomètres de Chalon-sur-Saône, Aurélie nous ouvre les portes de sa maison.
4: Tu veux le boire où, ton jus d'orange? Tu veux le boire où?
11: Au salon.
4: Au salon.
17: Allez, on va dans le salon, là.
0: En fin de journée, elle partira pour l'hôpital. Mais en attendant, elle prend le temps de s'occuper de ses enfants.
4: Tu bois ton jus d'orange?
11: Égare.
4: C'est garé, c'est bon?
11: C'est bon.
4: D'accord.
0: Son mari est au travail, elle vient de déposer sa fille de 4 ans à la maternelle et passe la journée avec Maxence, son fils de 2 ans.
4: Allez. Hop là. Oh, est tombé. Ah oui.
0: Au programme, jeux et lecture, des moments qu'elle tient à préserver même si, maman et médecin, le rythme est épuisant.
4: Ah bah c'est non-stop, hein. On n'arrête jamais. C'est deux journées complètes qu'on fait en une. C'est 24 heures non-stop.
0: Lorsqu'Aurélie travaille le jour, elle va chercher les enfants à l'école. Et lorsqu'elle travaille la nuit, elle s'occupe d'eux pendant la journée.
4: Je pourrais très bien aussi le mettre à la crèche, mais je fais un choix aussi de ne pas le mettre à la crèche pour passer du temps avec lui. Parce que bah, contrairement à beaucoup d'autres parents, il y a des soirs je suis pas là, il y a des week-ends, pendant le week-end je suis pas là tout le week-end. Et voilà, c'est un choix que je fais, mais ça rend un peu plus intense les semaines, quoi.
0: Heureusement, elle peut compter sur sa famille pour s'occuper des enfants. 18h, elle part pour l'hôpital.
4: Il y a mes parents qui le gardent le temps que mon mari rentre à la maison.
0: Une organisation à trouver, et le fait d'être maman rend aussi Aurélie plus sensible face aux interventions qui impliquent des enfants.
17: J'avoue que pour l'instant, j'ai eu de la chance de ne pas faire de choses graves chez des jeunes enfants. Mais je ne sais pas comment je réagirais si j'allais sur un traumatisé grave de l'âge de mes enfants. Je pense que l'après-coup pourrait être assez compliqué à gérer. Ouais.
0: Des interventions avec les enfants qu'elle redoute, mais qu'elle gère aussi avec la douceur d'une maman. Exemple, quelques heures plus tard. Ce jour-là, à l'hôpital, alors que les interventions s'enchaînent, elle doit justement soigner un petit garçon de 6 ans.
18: Bonjour, je suis le médecin du service. Qu'est-ce qui t'est arrivé, bonhomme ?
0: Il vient d'arriver aux urgences avec une énorme bosse sur la tête.
18: Tu te souviens de ce qui s'est passé? C'est maman qui me raconte? Ouais.
19: Il est tombé hier, en fait, ils se sont entrechoqués avec une copine apparemment hier en cours de récré. Ouais. Il est tombé dans la tête sur le bitume de sa hauteur.
18: D'accord.
19: Donc bon, après nous on a surveillé qu'il n'y ait pas de venin, qu'il n'y ait rien. Il s'est juste plein un petit peu de la tête et cette nuit, 4h du matin, il nous a réveillés en hurlant, comme quoi il ne pouvait plus bouger le cou, il avait trop mal. D'accord. Depuis en fait, j'ai simplement réussi à le descendre de sa chambre et le mettre sur le canapé et depuis j'ai plus pu le bouger en fait.
0: Des douleurs au cou qui cachent peut-être une blessure grave. Aurélie questionne le petit garçon en essayant de ne pas l'inquiéter. Un exercice qu'une maman maîtrise parfaitement.
18: Tu me montres où tu as mal? Ça te fait mal. C'est vraiment le cou. La tête, là, ça te fait pas mal, ici? Non, pas du tout. D'accord. Et c'est quoi? Là, si par exemple tu ne bouges pas, ça te fait mal ou pas? Non, c'est uniquement quand tu essayes de bouger le cou que ça fait mal? Ouais.
0: Aurélie doit s'assurer que ses vertèbres ne sont pas touchées. Pour ça, elle l'ausculte le plus délicatement possible.
18: Je vais appuyer un petit peu derrière, tu me dis si je te fais mal, d'accord? Est-ce que tu as mal là? Non?
19: Il a expliqué d'avoir mal devant la gorge, mais bon, il a très soif, donc
18: qu'est-ce que tu fais? Ça te fait mal là où j'ai appuyé? Ok. Là, tu sens bien quand je te touche? Il n'y a pas de fourmis, de choses bizarres dans les doigts? Non?
0: Un examen plutôt rassurant. Mais le petit garçon demande à boire de l'eau et lorsqu'il tente de tourner la tête... Son cou le fait manifestement souffrir. Entorse ou fracture vertébrale, difficile à dire pour l'instant. Aurélie ne veut prendre aucun risque. Elle demande immédiatement un scanner pour en savoir plus.
4: Le petit loulou, on va quand même aller éliminer qu'il n'y ait pas une fracture au niveau des cervicales hautes de C2, parce qu'il y a quand même une douleur à cet endroit-là assez particulière. Et puis il avait cette attitude un peu vicieuse avec une rotation du rachis vers la gauche. Donc on va l'envoyer au scanner. Donc voilà.

0: Résultat immédiat, le petit garçon change d'expression, son visage se détend.
1: Ça va ? Ça tourne un petit peu ? Ouais. Alors tu sais, moi j'ai déjà vu des grands garçons voir des éléphants roses avec ça.
2: Oh.
1: Tu te fais des shoots là.
0: La douleur a disparu. L'équipe médicale peut lui installer un collier cervical pour l'empêcher de bouger son cou.
1: Hop là. Ça va ? Hop là. Ça va ? Alors tiens, tu vas... Laisse-toi faire. Voilà, laisse-toi faire. Super. L'objectif, c'est que tu regardes bien en l'air. Ça va ? Ouais ? Toup, toup, toup, toup, toup, toup, toup. J'ai juste regardé un petit truc dans le dos. Là, je te fais mal ou pas ? Non ? Ok.
0: Bercé par la voix d'Aurélie et anesthésié par le gaz, le petit garçon semble même passer un moment agréable.
3: Tu fais des rêves. On n'est pas là, raconte-moi, c'était quoi tes rêves ? Parfait. Moi, toi, j'ai tout mon gâteau. T'avais la tête.
0: Pour Aurélie, ses interventions auprès des plus jeunes sont toujours des expériences délicates.
1: J'ai une enfant qui a à peu près le même âge, donc forcément ça nous renvoie à la même chose. Ça pourrait, il pourrait m'arriver exactement la même chose. Donc, puis voilà, c'est vrai qu'après un enfant, on n'aime pas quand ils ont mal, on n'aime pas quand ils pleurent. On va pas du tout réagir nous de la même manière face à un enfant. C'est sûr que voilà, on fait des choses qu'on peut faire avec les adultes. Hein. Donc enlever le masque, rester à côté, prendre un peu plus de temps. Voilà. On fait des choses un peu spécialisées pour les enfants. Mais c'est pour ça qu'ici on a des box qui sont vachement sympas parce qu'ils sont tout décorés. Donc on arrive parfois du coup à les focaliser sur autre chose. En fait, il y a des petits jeux. Il faut chercher des trucs dans la pièce. Donc ça, ça aide pas mal. On a fait ça il y a, je sais plus, il y a 2-3 ans et c'est vraiment un gros plus ici. Donc c'est pas mal.
0: Le petit garçon passera un scanner une heure plus tard. Heureusement, il ne révélera aucune fracture. Il pourra rentrer chez lui le soir même. Comme Aurélie, Mélanie et Ludivine, chaque jour en France, des milliers d'héroïnes sont sur le pont 24 heures sur 24. Et elles consacrent leur vie à répondre à nos urgences.

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Bienvenue si vous nous rejoignez. Club de vacances, camping, dans quelques instants, nous vous emmènerons dans les coulisses de ces établissements qui vous chouchouteront cet été. Mais avant, mettons à l'honneur ces bénévoles qui, partout en France, transforment leur village le temps d'un événement. Festival de musique en Normandie, fête autour d'une spécialité culinaire dans le Béarn, spectacle historique en Bretagne. Ces passionnés ne comptent pas leurs heures pour valoriser le patrimoine local et vous accueillir toujours plus nombreux. C'est la fête au village, un grand reportage de Charlotte Noteghem et Vincent Gobert.

0: Allez-y, messieurs-dames, approchez.
1: Ce petit coin de Bretagne aurait pu tomber dans l'oubli. C'était compté sans ces irréductibles. La famille Rio, passionnée d'histoire et de spectacle.
2: Et là, on va tourner. C'est sympa de voir autant de personnes dans le petit village du Châtelet. Il n'y a pas beaucoup d'habitants. Ça permet de dynamiser aussi un peu tout ça. Et de voir que ça peut bouger. Et il y a des choses à faire par ici.
1: Avec l'aide de près de 200 bénévoles venus de toute la région.
0: Il y a des places là-bas, il y a des places là, il y a des places là.
1: La famille propose tous les étés un spectacle de son et lumière XXL sur l'histoire de la Bretagne et rêve ainsi de faire revivre cette forêt. Calme nos campagnes, pas si sûr. Partout, des Français se retroussent les manches pour faire vivre leur coin. Et ensemble, c'est encore mieux. En Normandie, c'est une bande de copains qui a décidé de faire bouger les pâtures de Briouze. En 30 ans, leur festival est devenu une énorme machine. 650 bénévoles, près d'1,5 million d'euros de budget, des stars de la chanson française, des enjeux financiers considérables pour ces amateurs. 21 000 tickets doivent être vendus pour ne pas perdre d'argent. Mais cette année, rien ne va se passer comme prévu.
3: Tu vois, Météo France, ça n'a pas trop changé. Hein. C'est un peu la galère.
1: Dans le Béarn, Oloron-Sainte-Marie, autant dire un bout du monde. Sauf si un groupe d'amis retraités en a décidé autrement. Chaque année, 10 compères organisent le Mondial de la Garbure.
4: Elle est très harmonieuse, oui.
1: Une soupe typique de chez eux.
5: Il faut décasser ce petit truc qui vient de dire waouh.
1: Mais ce patrimoine culinaire pourrait bien disparaître.
4: Comment vous, est-ce que vous trouvez que c'est séant, que c'est joli, que ça...
1: Alors, pour assurer la survie de la soupe, les retraités vont mener un autre combat. Convaincre les jeunes de concourir et essayer d'inscrire la garbure au patrimoine immatériel de l'UNESCO.
2: Chaque fois, j'ai peur avec les feux d'artifice, je sursaute, c'est pas possible.
1: En Bretagne, près de Fougères, c'est une famille de passionnés qui va embarquer tout un village. Grâce à un show spectaculaire, mais avec peu d'expérience et de très petits moyens. 100 comédiens bénévoles vont retracer 11 siècles d'histoire de leur région.
6: Il est tellement stylé avec sa cape.
1: Cette année, ils espèrent attirer au moins 700 spectateurs.
2: Par contre, il ne faut pas qu'il chavire, parce que si on est dedans et que ça chavire...
1: Qu'ils soient une famille, des amis d'enfance ou une bande de copains, tous ensemble, ils s'engagent pour que leur village reste bien vivant. En Normandie, Briouze, un petit village paisible de 1500 habitants. Sauf deux jours par an. Chaque été, la commune accueille Artsonic, le plus grand festival de musique du département.
7: Tu es numéro 1 en quinconce ?
8: Oui.
1: Et cela, grâce à des passionnés de rock, qui ont entraîné avec eux presque tout le village.
9: C'est notre bébé en fait, donc c'est notre projet de cœur et donc c'est pour ça qu'on est attaché à ce festival.
1: Toute l'année, les bénévoles préparent cet événement. Et chaque été, c'est le même rituel. Les organisateurs prennent une semaine de congé pour monter le site. Des habitants de la région, de toutes les générations.
10: Tu sais pas faire. C'est le festival qui nous apprend à faire autre chose que ce qu'on fait dans la vie au quotidien. Donc voilà, c'est ça aussi qui est bien. J'ai pas un travail manuel en temps normal, mais là, ça permet de faire autre chose, pour faire de tout. C'est bien, c'est physique.
1: Parmi ceux qui étaient là dès le début, Michael, directeur financier. Denis, ingénieur. Benoît, chef d'entreprise. Et Thibault, conducteur de travaux. Avec 650 bénévoles, dont des agriculteurs du coin, ils gèrent un budget de plus d'1 million d'euros. un site de 15 hectares sur lequel un camping et trois scènes de concert doivent sortir de terre. Créer un festival de musique actuelle en pleine campagne, le pari était risqué. C'était en 1996.
8: Je m'en rappelle très bien. Le jour où tu m'as dit, Denis, on va faire une association, on va faire un festival à Briouze et tu seras président. Voilà, j'ai pas eu le choix.
11: Et toi, t'as dit quoi ? Bon, bah oui.
8: Bah, j'ai dit oui.
11: Tu nous as appelés. Et puis à un moment, il y a eu des besoins à l'équipe Presto pour les saucisses.
8: D'accord. Et toi, c'est parti.
11: Fils de charcutier. Allez, toi, tu vas à la saucisse.
8: Voilà.
11: Exactement.
1: De quelques saucisses sont nés quatre espaces de restauration.
11: C'est avant tout des copains, c'est avant tout une aventure humaine. Avec des bénévoles, il n'y a vraiment aucune barrière, c'est de l'échange avant tout.
8: Il y a des barrières,
11: mais pas les mêmes.
8: Pas les mêmes.
1: Dans une semaine, 21 000 festivaliers sont censés débarquer dans le village. Mais 6 000 places n'ont toujours pas été vendues. Et avec les cachets des artistes qui augmentent, le festival doit afficher complet pour rentrer dans ses frais. De l'autre côté de la France, dans le Béarn, au pied des Pyrénées, Oloron-Sainte-Marie. Un bourg tranquille, en apparence seulement.
12: Oui, allô, François.
1: Ici, une bande de retraités ne s'ennuie jamais.
12: Moi, je vais faire les poireaux.
1: Et cela grâce à une soupe.
12: Avec l'équipe que l'on est, que vous êtes avec moi, c'est génial, quoi. Voilà.
1: Pas n'importe quelle soupe. Une potée paysanne typique du Béarn, la garbure.
13: C'est toute mon enfance. Hein. Je suis issue d'une famille nombreuse. Et la garbure, on en mangeait midi et soir. Qu'il fasse chaud, qu'il fasse froid, on avait la garbure.
12: Parce que la garbure, c'est un plat complet, il y a tout. On peut vivre que de garbure.
1: Pommes de terre, carottes, navets, choux, haricots béarnais et porc. Par amour pour cette soupe, les anciens ont fondé la confrérie de la garbure. Françoise en est la présidente. Depuis 30 ans, ils organisent même un championnat du monde. Arnaud est le goûteur en chef. La vie de cet ancien restaurateur est le seul qui compte.
14: Elle est copieuse.
15: Elle a la bonne épaisseur, elle a la bonne consistance. Je vais la goûter pour savoir si ça...
1: Si Arnaud valide, on peut passer à table.
12: Le professionnel.
15: Alors, elle est bonne, elle est bien assaisonnée.
12: La garbure est bonne. Arnaud m'a dit qu'elle était comme celle des grands-mères, c'est extraordinaire. Merci.
11: Et voilà, le
8: Bien, Michel.
11: La potion magique béarnaise.
1: Problème, cette tradition culinaire se perd. Alors, pour assurer sa survie, les retraités ont décidé de l'inscrire au patrimoine immatériel de l'UNESCO.
12: Si on bataille autant, c'est pour qu'elle soit reconnue universellement. C'est-à-dire qu'au fur et à mesure que le temps va passer, quand on parle de la garbure, on parlera du Béarn, on parlera de la ville d'Oloron-Sainte-Marie. Voilà. Et c'est ça le but, finalement, c'est d'être reconnue.
1: La consécration pourrait prendre des années. Pour que la tradition perdure, les retraités veulent rajeunir leur championnat. Pendant un mois, ils vont faire la tournée des lycées du Béarn à la recherche de nouveaux candidats. Rêver grand, même si on est tout petit. En Bretagne, le village du Châtelier. 427 âmes, pas un commerce, mais des ambitions royales.
2: Toi, vous tournez comment, du coup ?
1: C'est en famille, cette fois, qu'ils ont décidé de réveiller le village.
2: Il ne faut pas qu'il chavire, parce que si on est dedans et que ça chavire...
16: Ouais, c'est un peu dangereux, quand même.
1: Avec un show grandiose qui retrace 11 siècles d'histoire.
2: Là, t'as vraiment la richesse de Versailles.
17: Ça va être sympa.
1: Ils ont un budget serré. à peine 150 000 euros. Alors ils font tout eux-mêmes.
16: Coucou tout le monde.
1: Tiffaine est la dernière arrivée dans la famille. C'était l'an dernier. Désormais, ils sont 12 dans le clan. Cette aventure a changé sa vie.
16: J'ai rencontré mon amoureux, donc Fabien, qui est ici. J'avais déjà rencontré toute sa famille avant que ce soit mis ensemble.
14: Du coup, maintenant, bah, ça nous permet de passer du temps ensemble, donc du coup, c'est bien.
1: Aujourd'hui, il doit finir les décors du château de Versailles. Le seul professionnel de la troupe, c'est Joseph, le metteur en scène depuis la création du spectacle.
17: Comme ça, de loin, on va pas voir du bois ni rien. Mais voilà, c'est vraiment pour faire la déco du dessus de la lanterne.
1: L'amoureux de Tiffaine est apiculteur. Elle travaille dans l'agroalimentaire. Mais c'est une recrue de choc. En plus des décors, elle est costumière, danseuse, comédienne et escrimeuse.
16: Ça prend pas mal de temps, mais c'est parce qu'on le veut bien. On n'est pas obligé de faire tout ça. C'est vraiment, si personne ne peut faire que figurant, on fait que figurant. Mais là, c'est vraiment parce que je veux et que j'adore l'ambiance et que bah, je ne peux plus forcément m'en passer, en fait.
1: Cette année, pour son village, la famille a vu grand.
16: Ça, c'est pour le bas.
1: Six actes et 600 costumes. Trop grand, peut-être.
16: Au centre.
18: Est-ce que t'as assez de scratch par derrière ?
19: J'en ai mis trois.
18: Il va, ouais, mais est-ce qu'il va tenir ? Est-ce qu'il y en a assez ? Il reste à peu près un mois, un petit peu plus d'un mois, mais il y a encore pas mal de boulot.
1: Même chose du côté des comédiens.
16: Ah, j'ai peur.
1: Les scènes de combat sont loin d'être rodées.
16: On a au moins 7 chorés à apprendre. Donc il faut avoir pas mal de mémoire et faire attention à ce qu'il n'y ait pas d'accident pendant le spectacle aussi. Parce que ça peut arriver très vite.
1: Tiffaine a motivé tout son club d'escrime cette année, le seul du coin.
20: Pas la peine de se fatiguer, hein. On ne connaît pas des crapauds.
16: Ce sont tous des bénévoles. Tous des bénévoles et on le fait vraiment par plaisir de combattre. Et là, on est une bonne douzaine, quinzaine d'escrimeurs. Du coup, on n'était pas beaucoup au tout premier tiers d'histoire et au fur et à mesure, ça leur a donné envie et du coup, l'équipe s'est agrandie.
1: Pour ce nouveau spectacle, ils se sont lancés un défi supplémentaire.
16: Cette année, ce sera différent au niveau des combats parce qu'il y aura une scène où je vais combattre à l'épée enflammée. Et l'épée enflammée, ce sera vraiment une toute première. C'est un vrai challenge parce que j'ai peur du feu. Donc je me suis dit, allez, je vais quand même tenter pour que ça soit plus joli aussi pour le spectacle et sur scène. Et bah, ce sera une autre paire de manches. Bon, allez, on reprend.
1: Décor, costumes, répétitions, gradins. À un mois du spectacle, rien n'est prêt. Tiffaine et sa famille vont devoir passer à la vitesse supérieure. C'est toute une région qui les attend. En Normandie, à Briouze, le festival Art Sonic ouvre ses portes demain. Les 24 prochaines heures sont cruciales. Ce matin, Michael est déjà sur le pont. Il doit récupérer une commande particulière.
21: Salut Charlotte.
22: Salut Michael, ça va ?
21: Ça va et toi ?
22: Oui.
21: Eh, ah oui, c'est pas rien. Ah, voilà,
22: bravo. Arsenic, édition limitée, partenaire MSN.
21: Eh ben oui.
1: Cette fromagerie est le fournisseur officiel du festival.
21: D'accord, donc c'est là que ça se passe.
22: C'est là que ça se passe. Pour l'instant à la main parce que c'est unique. Hein.
21: D'accord, ouais. Ah bah oui, ils sont là. Voilà, ils sont là. Super. C'est les meilleurs ceux-là. Pour les personnes qui habitent dans le coin, c'est vraiment une fierté pour eux d'avoir le camembert du festival. Et ça marche très bien. Donc on est plutôt contents.
22: Voilà les fameux fromages.
21: Ah, ils sont là. Ils sont là, très bien.
22: Bien bloqués, ne pas toucher. Ouais.
21: Ça c'est réservé ça.
22: Donc, okay. C'est la première fournée.
21: Ouais.
22: Comme je sais que l'année dernière, vous avez battu des records avec 2000 ventes.
21: Et puis là, ça va marcher aussi.
22: Voilà.
21: Donc, allez, hop, c'est parti.
1: La restauration, c'est 20% des recettes du festival. un poste clé. D'autant qu'il reste toujours 5000 places invendues, rien ne doit être laissé au hasard.
0: Les derniers préparatifs, les derniers ajustements. Voilà, il y a encore pas mal de choses à organiser, mais on est habitué, c'est tous les ans la même chose. Donc on sait que les derniers moments sont toujours intenses.
1: Sur le site de Briouze, les 650 bénévoles sont désormais arrivés.
3: Excusez-moi, deux, trois petites minutes. J-1 avant l'ouverture. Il reste encore pas mal de petites choses. Donc il faut qu'on soit prêt le plus possible.
1: Restauration, boutique, chacun récupère son poste. Sans eux, pas de recettes pendant le festival.
19: Ça refait tout, là.
23: Je vous apporte les appareils pour la vente. Donc en fait, vous connaissez le principe. On appuie là pour le paiement, on encaisse. Ça y est, c'est parti.
24: Okay,
1: les problèmes de dernière minute s'accumulent.
23: Ouais, Vince, t'as bien du réseau
25: Non, pas énorme.
1: Le Wi-Fi ne marche pas. Les toilettes ont été livrées avec une demi-journée de retard.
26: Alors l'avantage, c'est qu'on s'écoute tous.
27: Ouais. Et on s'engueule jamais.
26: Voilà. Et quand il y en a un qui a une bonne idée, on l'écoute.
27: On prend.
28: Même si on fait des travaux un petit peu, voilà. Mais au moins, il y a des jeunes qui vont pouvoir s'éclater tout le week-end, quoi. C'est important. C'est ce qu'on n'avait pas, nous, quand on avait 20 ans.
29: Un peu de scotch là-dessus, puis on est pas mal, hein.
28: OK.
29: À suivre.
1: À 18h, tout est prêt. Pourtant, le brief général commence par une bien mauvaise nouvelle.
23: Vous avez ce soir encore un peu de temps pour mettre des cierges et prier, pour que la météo, il reste encore un peu de temps. Bruno, je vois faire de la grimace. J'aime pas quand un agriculteur en retraite fait une grimace. J'aime pas ça.
1: L'agriculteur avait vu juste. En fin de journée, la météo se gâte. Le pire scénario pour les copains. Dans le Béarn, alors que le championnat du monde arrive à grands pas, les amis retraités arpentent le terrain dans les lycées de la région.
12: Nous sommes ici en service commandé, entre guillemets. C'est-à-dire, nous venons auprès des jeunes de ce lycée partager la tradition pour fabriquer la garbure.
1: Et surtout, leur donner envie de concourir au mondial de leur soupe.
12: Et bonjour tout le monde, bonjour mesdemoiselles.
1: Ces lycéennes sont en bac professionnel.
30: Je voudrais savoir si les cours de cuisine sont inclus dans votre programme tout au long de l'année.
31: Oui.
30: Et qu'est-ce que vous faites comme cuisine?
31: On a fait les hamburgers béarnais.
30: Le flan.
31: Le flan béarnais.
32: Le confit de canard et les frites, ouais. C'est traditionnel.
12: Qui ne connaît pas la garbure. Voilà.
1: Visiblement, la tradition se perd. Mais les anciens ne se démontent pas. Ils vont jouer leur va-tout.
12: Est-ce que vous trouvez que c'est séant, que c'est joli, voilà. Donc c'est ça qui représente la confrérie.
31: Et sur la médaille, c'est quoi?
33: C'est la soupière, c'est le symbole de la garbure de Doloron.
12: Et ensuite, ce trophée, c'est le trophée qui est gagné le jour du concours. Donc l'équipe gagnante l'amène chez elle.
23: Ça vous donne envie d'essayer de gagner avoir le trophée?
31: Oui.
12: Ah, chez elle.
1: Les lycéennes pourraient bien former une équipe pour le championnat. Une petite victoire que Françoise, la présidente de la confrérie, célèbre en dégustant son plat préféré.
12: Eh bien, bon appétit.
1: Chez elle, on vit et on mange garbure de génération en génération.
30: Françoise, oui. Vous n'avez pas marre de manger de la garbure?
12: Ah ben non, pas du tout.
1: Son fils, sa belle-fille et ses trois petites filles ont eux aussi monté une équipe pour le mondial. Ils comptent bien l'emporter cette année.
34: On a relevé le challenge avec les enfants parce que c'est une tradition, c'est une transmission également.
30: Pourquoi ça te plaît de participer à la garburade?
31: Pour gagner.
1: Pour cela, il teste une nouvelle recette avec du potimarron.
35: C'est un petit goût de châtaigne, c'est différent que la citrouille.
36: Ça sucre moins le plat, ouais.
31: La viande, elle est trop sèche.
34: La viande, ouais.
2: Oui, les haricots, ils étaient trop durs.
34: L'haricot, ouais. C'est cuit.
2: Oui.
1: Les petites filles de Françoise sont très investies.
12: Moi, je suis très fière. Je suis très fière de voir ça ce soir. Ça me touche.
1: Le Graal pour Françoise serait que sa famille devienne championne du monde.
34: On va voir le jour J parce qu'à chaque nouvelle expérience, c'est un nouveau goût. Donc, on espère être au rendez-vous et que ça plaira surtout au jury.
1: La concurrence s'annonce rude. Cette année, il y aura des équipes étrangères d'Espagne et même de Belgique. Il leur reste 4 petites semaines pour peaufiner la recette et tenter de ramener la coupe à la maison.
34: Marine, toi, tu t'occuperas de quels légumes ?
4: Tout de suite, dans la forêt du Châtelier en Bretagne, à quelques jours de la première, les bénévoles vont faire une répétition générale et ils vont vite réaliser que rien n'est au point.
16: On est en train de tester les entrées-sorties de scène et je m'en rends compte qu'en fait, il faut que je me change ici alors que je sors de l'autre côté, donc il faut que je cours pour revenir ici.
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1: En Bretagne, le temps presse. La répétition générale avec les 100 comédiens, c'est demain.
16: Alors, donc là, c'est tous les cartons où il faut remettre des choses qui manquent.
1: Tiphaine et Pauline sont face à une montagne.
16: C'est normal ou pas? Alors qu'il y a voile acte 1.
1: Elles doivent retrouver et répartir 600 costumes. Pour chaque comédien, un carton avec ses différentes tenues.
16: Il y a du boulot. Il y a pas mal de boulot jusqu'à avant pour ce soir.
10: Il est là.
16: Ah.
10: Voilà. Bon, il était pas très beau celui-là, mais ça fera l'affaire. Et là, comme ça, ça fait pas ouf. Mais
16: sur la tête,
10: en vrai,
16: bien.
10: C'est
16: de
10: un
16: loin,
10: peu mignon.
16: Ouais.
10: Mais ça va être magnifique.
11: Ça va être magnifique.
10: Voilà. Tu vois, ça passait comme ça.
1: Libia s'occupe de toutes les retouches.
13: Ça va être somptueux.
10: On fait une jupe.
13: Oui.
10: On est parti.
13: On est parti.
10: Pour demain.
13: Bah oui, bah, je vais te la faire tout de suite. Hein, c'est ça.
10: Bah, c'est ça.
1: La retraitée fabrique certains costumes de A à Z. Elle ne sait pas dire non et les besoins sont nombreux.
13: C'est l'ampleur du programme, en fait, qui me fascine, moi, complètement. Je trouve ça... pour savoir ce que c'est d'être obligé d'organiser, d'anticiper, quand je vois le travail, je trouve ça extraordinaire.
1: À l'étage, les filles peuvent compter sur ce stock que Pauline accumule dans son grenier depuis des années.
16: En vrai, il y a eu du rangement.
10: Ça a été pire.
1: Une caverne d'Ali Baba qui assure le gros des costumes de la troupe.
10: Oui, okay. Oui, dans les cartons-là, c'est aussi des perruques.
16: Ah oui,
10: C'est par là, c'est sûr.
16: Alors, Fabien, il manque culotte et guêtres blanches. Pratique. Libia, on a encore du taf pour toi.
13: Hein, je vais déjà essayer de finir ça.
16: Oui. Mais ça rend trop bien avec. Et le tissu et la couleur et tout.
10: Oui. Oh, trop classe.
16: Moi, c'est... Trop ouais.
1: Le système D fait des miracles. Les cartons des 100 comédiens sont prêts. Mais une deuxième journée à Tantiphaine, qui l'angoisse plus que tout.
16: 4 banderoles.
1: Dans quelques minutes, elle va répéter pour la première fois avec une épée enflammée. Elle a demandé à sa famille de venir la soutenir.
16: Oh la vache. Oh,
0: Putain, c'est chaud quand
1: même. Tiffaine a la phobie du feu.
0: T'as pas de vent, t'es dans les positions.
16: Ouais. Oh, mais il peut y avoir.

0: faut pas qu'il y ait de retour de flamme, quoi.
1: C'est un sacré défi parce que j'ai peur du feu et ça va faire rire, mais au point que j'ai peur de mettre une bûche dans la cheminée, voilà, donc parce que j'aime pas le feu. Oui.
2: Allez,
1: viens avec toi. Oh là là, le flambeau de l'humanité.
0: Ah, génial.
1: La vache. Toi, je te vois pas beaucoup, hein.
3: Moi non plus.
1: Ok, on y va doucement, hein.
4: Super. Bah, avoir faire ça, oui, je suis très fier, donc clairement, ouais, c'est trop bien.
1: Et vous avez confiance en elle, le ouais. Jour J, elle va pas se dégonfler?
4: Je pense pas. Non, je crois en elle. En vrai, je crois en elle et non, elle va gérer. Elle va gérer.
1: Et enlever.
5: Tiphaine semble avoir réussi à vaincre sa peur. Demain, c'est la répétition générale.
1: Bon, ça va, hein?
5: Un test grandeur nature pour la famille. À Briouze, en Normandie, c'est le grand jour. Ultime répétition. Les 650 bénévoles sont en place et motivés.
6: Salut tout le monde! Dans 2 heures maintenant, on ouvre les portes du parking et du camping. Donc voilà, tout est prêt, il n'y a plus qu'à. Bon festival à tous. Ça va bien se passer. Tout est beau. Voilà, bon festival.
5: 4000 billets n'ont toujours pas été vendus. Mais les amis comptent encore sur les ventes de dernière minute. Au camping, les premiers festivaliers s'installent.
7: Vous allez où?
8: Ah, merci. On va au camping jaune.
7: Eh bien, il est juste là, donc allez.
5: C'est Denis qui s'occupe de l'accueil des campeurs depuis 30 ans.
7: C'est ma route, je vais là-bas. Et vous venez d'où?
8: De Flers.
7: Ah oh, oui, bon, ça va, c'est pas loin. Ah ouais, c'est pas loin.
5: 80% des festivaliers viennent de la région.
7: Faut qu'on prenne soin de nos festivaliers, hein. Sinon, sans festivaliers, pas de festival. Ça va? Tout se passe bien?
9: Très bien.
7: Bien installé. Vous attendez d'autres. Alors veillez à bien gérer l'espace. Voilà, pour en laisser pour tout le monde.
10: Nous, on vient d'à côté, on vient d'à 5 km. Donc, on connaît plus ou moins l'équipe des bénévoles. Donc, c'est-à-dire qu'on a récupéré nos bracelets, c'est des copains de nos parents. Briouze, c'est une commune qui est très familiale de base. Donc, ramener un festival avec 20 000 festivaliers, c'est juste énorme. C'est une fois dans l'année. C'est juste top, ça dynamise, c'est bien pour les commerces, c'est bien pour nous. Il n'y a pas besoin de faire des kilomètres avec kilomètres pour s'amuser, quoi.
11: C'est gratuit, il n'y aura plus les gagnants aujourd'hui.
5: À l'autre bout du site, une activité insolite permet de patienter avant le premier concert.
12: Quand je dirai le mot Torgoul, ce sera le lancement. La Torgoul !
13: Allez, c'est parti !
5: Le premier groupe doit jouer dans 2 heures maintenant. Et la météo est de plus en plus menaçante.
14: Je me dis que pour l'instant, ça tient. pourvu que ça dure. A priori, il peut un peu pleuvoir ce soir. En termes de quantité, c'est pas énorme. Donc voilà, je fais confiance aux météos que j'ai vues tout à l'heure.
5: À l'heure exacte du concert d'ouverture, les premières gouttes. Et puis, le déluge. Les amis décident d'annuler le premier concert du jamais vu en 30 ans de

À la veille du mondial de la garbure, à Oloron-Sainte-Marie, pas un nuage à l'horizon. Les équipes s'installent. Les enfants de Françoise

0: sont en plein montage de leur stand.
1: Alors les filles, comment ça
0: va? Les lycéennes ont formé une équipe.
1: Bonsoir, mon gars.
2: Ah oui,
1: on y va, elle, elle. Oui. On s'inquiétait un peu, je me dis oulala, oulala. Est-ce qu'elles vont venir?
3: Allez, les jambonnettes.
0: Le lobbying des retraités a fonctionné. Sur 21 équipes cette année, la moitié sont des jeunes de la région.
4: Alors,
0: en cuisine, le moment est stratégique pour la confrérie. La préparation des cagettes pour les candidats. Chaque équipe dispose de la même base pour fabriquer la soupe.
1: Bon, très bien, allez.
5: Alors,
1: 6 navets.
5: 6 navets.
1: 5 choux.
5: Ah ben c'est bon, le compte est bon.
6: Il faut faire tout, il faut savoir tout faire. Non, non, et parce qu'on a la chef là qui nous regarde.
7: Je fais les navets.
1: Il n'y a pas de triche possible. Tout le monde a les mêmes légumes déjà. Souvent, ce qu'ils font, c'est qu'ils amènent des condiments, des herbes ou des choses comme ça, que nous, on ne fournit pas. Un bouquet garni.
5: Oui, c'est bon.
1: Très bien.
5: Merci.
0: Les concurrents doivent préparer 40 litres de soupe, goûtée et notée par un jury, puis servie à table au public.
1: On est en train de tabler pour 800 personnes. J'ai espoir qu'on remplisse tout.
0: Cette année, tout doit être parfait. Les retraités comptent bien pousser le dossier à l'UNESCO.
8: Pour pas qu'on se loupe, il faut qu'on ait une belle image de notre fête, de notre championnat du monde de la garbure. Il y aura beaucoup de regards aujourd'hui sur l'organisation de cette fête.
1: Je veux de l'harmonie dans cette pièce, voilà.
0: Oloron Sainte-Marie deviendra-t-elle le centre du monde le temps d'une soupe? La compétition commence dès demain matin. En Bretagne, une agitation inhabituelle règne dans la forêt du Châtelier. C'est la première répétition générale en costume.
9: Bah, posez un peu autour là vos caisses.
1: Et tu nous dis quoi en fait?
9: Bah, je vous explique un peu ce que vous avez dedans en fonction des actes dans lesquels vous jouez.
0: Les 97 comédiens, tous du coin, découvrent leur tenue.
9: Après.
10: Ça passe.
9: Pourquoi ta jupe, chemise et bonnette? Et tu joues dans l'acte 6 ou pas?
0: Malgré son tri minutieux, Tiffaine est déjà dépassée.
9: Toi, t'es acteur aussi? Attends que je regarde ce que tu as, parce que je connais pas ta caisse. C'est assez difficile parce que j'ai pas fait toutes les caisses, je connais pas les actes de tout le monde, donc faut qu'ils me disent dans quel acte ils jouent, quel rôle ils jouent, et après, en fonction de ce que je trouve dans la caisse, normalement, j'arrive à me repérer.
10: Attends, c'est quoi ça? C'est quoi cette veste?
11: Et tu commences à faire le désordre?
12: Est-ce que tout le monde est prêt au niveau des costumes?
0: Au bout de 2 heures, tout le monde a retrouvé ses petits. Et le résultat émeut déjà certains bénévoles.
13: Je suis au bord des larmes parce que j'y ai bossé.
1: Elle a bossé dur.
13: J'ai bossé tout l'hiver sur les perruques des filles et des garçons. Et ça fait bizarre de les voir enfin, en fait.
0: Joseph, le metteur en scène, doit coordonner tout le monde.
14: Chaque acte, pour l'acte 1, on va commencer avec la famille.
0: 6 actes, 600 costumes, des combats, des danses. Le spectacle, à l'épreuve du réel, est un casse-tête.
14: Je m'impose, puisqu'il y a un problème au niveau des escrimeurs.
9: C'est la
14: course. Au niveau des villages, des figurants.
9: Parfois, je me demande pourquoi je le fais, parce qu'il faut être moitié taré pour le faire. Mais je le fais parce que... En fait, c'est vrai que l'adrénaline est sur scène, elle est dans le rush. Moi, je sais pas, ça a eu un sentiment où... Enfin, c'est fou, quoi. On s'éclate, vraiment.
14: Certains peuvent résister encore dans les vitrines.
0: Autre difficulté, les coulisses sont dans la forêt.
15: Elle était chrétienne.
0: Les changements de costume prennent beaucoup trop de temps.

0: On est en train de tester les entrées-sorties de Seine. Et je m'en rends compte qu'en fait, il faut que je me change ici alors que je sors de l'autre côté. Donc, il faut que je cours pour revenir ici.
1: Allez-y, allez-y, allez-y.
2: Là, je suis censée être en train de jouer mon rôle, oui. C'est ça, c'est exact. Et donc là, je suis en retard. Et donc, je pense qu'on reverra ça avec Joseph, justement. C'est ça l'importance de ces réunions, il faut tout caler.
3: Les détails à régler s'accumulent.
0: Marche sur marche. Faut que je l'accroche, on va l'accrocher mieux.
3: La famille a-t-elle monté un spectacle trop ambitieux?
1: Et fin. Oui, on y a réussi.
0: Ça y est.
1: Village.
0: Ils sentent qu'ils s'arrêtent trop, hein. Franchement.
1: On y a réussi.
0: Ouais. Il y a encore pas mal de boulot, mais déjà qu'on se dit qu'on arrive à faire tout d'un coup sans qu'ils nous interrompent et que j'ai réussi à changer pas mal de costumes et à peu près gérer les temps de changement.
1: Et la semaine d'après,
0: ça rassure aussi, même s'il y a encore du boulot.
3: La première est dans 2 semaines et il y a encore beaucoup à faire. De son côté, Tiffen va devoir gérer le trac et la peur de combattre avec une épée enflammée. En Normandie, l'orage a laissé des traces, mais cela n'a pas découragé les amis.
4: Ouais, là, on est passé pas loin de la catastrophe. On est en train de s'affairer pour pouvoir ouvrir le site suite à l'orage qu'on a eu. Et donc, dès que tout est en place, on va pouvoir réouvrir les portes.
5: Tu penses que ça peut prendre combien de temps, Théo ?
6: 5 minutes.
5: Je préviens le pré-contrôle qui se prépare à enlever les barrières. Il y a 4-5 minutes à peu près, 5 minutes.
3: Artsonic ouvre enfin. Malgré le contre-temps, les 650 bénévoles ont su rebondir.
5: C'est le pire truc qui peut arriver, annuler un show. Bon là, c'est bon, on a croisé les doigts, on va pouvoir ouvrir le site tout de suite. Ouf. Et c'est la première fois que ça nous arrive en 30 ans, ouais. C'est la première fois qu'on cule une ouverture et c'est la première fois qu'on se prend un orage comme ça. C'est dommage, ça fait 4 mois qu'il pleut plus.
6: On est en genre pour Simon.
5: C'est comme ça. Allez, on peut ouvrir, les gars.
3: À cause de cet orage, les ventes de dernière minute n'ont pas décollé.
5: Bienvenue. Merci. Je déclare ouverte la 28e édition du festival Arsenic.
7: C'est parti.
3: 3000 billets n'ont pas trouvé preneur. Une perte de 130 000 euros, 10% des recettes. En ouverture, Riles enflamme la foule. Michael, au carré VIP, prend sa mission du soir très à cœur. Il doit s'occuper des partenaires du festival.
8: Bonjour.
9: Bonjour.
3: C'est 15% du budget.
8: Bonjour. Bonjour.
3: Stéphane est un mécène historique.
8: Prêt pour la visite ? Ce qu'on vous propose, c'est une visite backstage. Donc on va aller voir ce que les festivaliers en général ne voient pas. On va vous emmener dans l'envers du décor. Ça vous va ?
9: Oui.
8: Eh ben, on y va, c'est parti. Suivez-moi.
3: Cela fait plus de 20 ans que cet entrepreneur local soutient Artsonic. Direction la régie.
10: Alors en tout, là, nous, on a 5 caméras.
11: C'est une chance inouïe d'être au cœur du réacteur et de voir vraiment l'intérieur de la machine. C'est super. Vraiment, je découvre et c'est fantastique. Voilà.
3: Le partenaire est emmené en backstage à présent. Sur scène, le groupe électropop Deluxe. De la visite, un tour dans les loges pour rencontrer Deluxe juste après leur concert.
12: Vous faites une centaine de dates par an, je ne sais pas,
13: plus
12: vous...
13: que ça, hein.
12: Plus,
10: ah ouais. Plus de contredit.
12: On voit du monde, merci on beaucoup. Voit des territoires.
13: On voit plein de festivals surtout.
12: L'idée, c'est quand même d'avoir
11: des festivals aussi dans l'Orne, sans complexe d'infériorité, à notre taille, et avec l'objectif de permettre au plus grand nombre de venir avec des tarifs accessibles pour les jeunes de notre département, bah, il faut que nous, on leur donne un coup de pouce.
13: On peut prendre le canon vert
14: cadeau, oh, offert par un producteur qui a fait ça tout à l'heure.
13: C'est le tien.
15: Bravo et merci. Il n'y a rien qui fait plus plaisir qu'un bon camembert.
14: AOP.
13: C'est d'ici, hein. Il ment pas.
3: Et il permet de remplir les caisses. Au stand camembert, le fromage est vendu 7 euros l'unité. Les 2000 sont en passe d'être écoulés.
14: Les camemberts rôtis, c'est une tradition chez nous.
3: À 2 heures du matin, c'est le rush à la restauration. Mickaël, lui, s'accorde enfin une pause.
16: Tu sais plus être chez nous, mon Gisèle. Là, t'es dans la merde, en fait.
17: La fin de gazon, tu vois le monde.
15: C'est Mickaël qui vous a entraîné dans l'aventure ?
17: Ouais, depuis notre rencontre. Voilà. Voilà. Donc, ça fait 20 ans que je suis bénévole.
3: Le contretemps météo n'est plus qu'un mauvais souvenir. Pourvu que ça dure. Demain, Clara Luciani est attendue à Briouze.
18: Je donne le temps pour aller chercher les légumes sur le podium, là.
3: Dans les Pyrénées, à Oloron-Sainte-Marie, les choses sérieuses commencent. Les candidats ont 3 heures devant eux pour cuisiner la meilleure des garbures. Le fils de Françoise,
19: ouais,
3: et les lycéennes sont prêts à en découdre.
20: Allez, comme si on était à l'école, là, on y va, là. On va se recentrer, là. Ok, on va mettre ça devant. Vas-y, Clémence, prends-toi là, s'il te plaît.
3: La famille vise clairement le titre.
21: Et enlève 2-3 gousses.
3: Et pour cela, rien n'est laissé au hasard. Même l'eau de cuisson.
20: C'est de l'eau source de Sarance, de l'eau bénite. Elle descend directement des profondeurs des Pyrénées. Pour de la bonne eau pour faire une bonne garbure.
19: Prends le grand couteau.
3: Au stand des lycéennes, pas d'eau bénite. Place plutôt à l'improvisation.
19: On prend tout ce qu'ils nous donnent comme légumes.
22: Mais on en amène de chez nous aussi.
23: Vous emmenez quoi ?
22: C'est secret. Et la cuisson, c'est au feeling.
23: Non, 2-3 heures, ça dépend.
22: Ah oui.
3: À côté, un concurrent très sérieux. Les tenants du titre. Ils sont espagnols, de la petite ville de Jaca, à seulement 60 km d'ici. Un ingrédient pourrait bien faire la différence.
24: Quoi de mieux que notre jambon d'Espagne ? Et avec ça, on va faire la meilleure garbure. Sinon, ça ne vaut pas la peine de participer.
25: Tout de suite, à Oloron-Sainte-Marie, dans le Béarn, Françoise va connaître les résultats du championnat du monde de la garbure.
26: Toutes les garbures sont bonnes. Il n'y en a pas une de cramée, pas une.
25: Et savoir si elle a réussi à transmettre sa passion aux jeunes générations.
27: Si on gagne pas,
3: du lundi au vendredi.
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3: 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Le temps que la soupe mijote, Oloron-Sainte-Marie s'anime. C'est déjà le moment de la humade.
18: C'est la humade qui arrive.
26: Alors, donc on va la sentir et après on va la goûter.
3: Le jury donne un premier avis qui permet aux concurrents de rectifier le tir.
0: Un petit peu de poivre.
1: Voilà, tout à fait, madame.
0: D'accord, jury.
1: Ah oui, okay. Oui.
2: On conseil.
1: Chacun a son petit secret. Tout à l'heure, j'ai vu qu'il y avait un concurrent. Il a rajouté un tout petit peu de couane. De couane de cochon. Un autre a fait roussir de l'ail dans la graisse de canard et l'a mis au dernier moment. Ça, c'est son secret.
3: C'est au tour de la garbure des lycéennes. Ça semble bien parti pour le trophée.
1: Allez, continue. Ouh, que c'est beau ici. Wow.
3: Autour du fils de Françoise.
1: Mais c'est des cuisines béarnaises.
21: C'est comme chez mamie.
0: Non, elle est très bonne.
3: Le reste du jury n'est pas du même avis.
1: Je sais pas ce qui manque, mais...
4: Il manque un peu de...
1: Il manque le truc, la dernière énergie pour arriver.
3: Auront-ils assez de temps pour apporter le supplément d'âme à leur soupe? Dans le cas contraire, le trophée leur filera entre les doigts. En Bretagne, le spectacle va bientôt commencer. Et c'est déjà une petite réussite pour Tiphaine et sa famille.
5: Oh là là, il y a du monde. Oh là là là là. Ouh là là là là là là. Ouh là là.
3: 700 personnes ont fait le déplacement comme ils l'espéraient.
5: On va voir. Allez hop.
6: Oula.
5: Bah là, on billets enregistrés, on était 675, mais plus les billets non datés, les billets déchirés, on est à 700 sur là. On a plus de 700.
6: On a t'as vu le monde, c'est énorme.
5: En plus, on a l'air chaud là.
6: Mon Dieu.
5: Ça motive, hein.
6: Ouais.
5: Franchement, ça motive d'avoir autant de monde. J'ai peur. J'ai l'impression que quand on se dit, on va pas se louper, mais on va pas se louper.
6: Non, ça ira. Okay.
7: Il va falloir que vous donniez à fond. Et que vous amusiez du début à la fin. Mais vraiment du début à la fin. Et je pense que vous pouvez encore vous applaudir. Et on va partir dans les loges.
5: Ouais, allez, go. Allez, go, go, go, go, go. Pardon, on y go.
7: Top musique.
5: Ouais, c'est beau. C'est beau.
3: C'est parti pour près de 2 heures de spectacle et plus de 600 changements de costumes, leur gros point faible.
5: Attends, pourquoi j'ai plus ma chemise? Putain, quelqu'un a pris ma chemise. Ah bah voilà.
6: Ah oui, il y a quelqu'un qui s'est trompé de chemise. Vas-y, prends celle-là, peu importe.
5: Bah oui, mais c'est à qui ça?
6: Bah je pense que c'est à Marion, parce qu'elle a...
5: Marion qui?
6: On va se ranger, t'inquiète.
5: Mais j'espère que j'ai pas pris la chemise de quelqu'un d'autre, quoi.
6: Allez.
8: Ah.
6: Sur les cours.
5: Go, vas-y.
3: En coulisses, c'est la panique. Mais sur scène, rien ne transparaît. Fin du premier acte. Il en reste 5. Mais arrive déjà le moment tant redouté par Tiphaine, son combat à l'épée enflammée.
6: Mais avant, c'est toujours le petit... Tout le monde dit ça, mais ça se passe jamais complètement bien. Ah, il y a déjà du feu. Ça y est, faut pas qu'on se trompe.
3: Tiphaine ne peut plus reculer.
6: Putain, ça goûte là.
5: C'est maintenant, Tiphaine.
6: Ouais. Vas-y.
5: Non, pas là, faut pas allumer maintenant.
6: Allez,
5: go.
6: Oh là là.
9: Allez. Qu'est-ce que c'est que ce raffin?
10: Les moutons de la plage.

0: Stéphane s'est surpassé ce soir. Et la famille a mené d'une main de maître sa super production. Prouvant qu'avec peu de moyens, ensemble, on peut réussir.
1: À chaque fois, on se dit on va se calmer, mais en fait, on va re-signer parce que c'est vraiment une famille. Et quand ça s'arrête, on est en dépression totale et on a vite hâte que ça recommence.
0: Le temps d'un spectacle, la famille d'Irréductibles a fait de cette forêt une parenthèse enchantée. À Oloron-Sainte-Marie, dans le Béarn, l'heure du verdict approche. Bientôt, l'une de ses équipes sera championne du monde.
2: Notre ville, elle est bouillonnante ce soir. Et c'est ma récompense. C'est super, je suis ravie.
0: Sur l'estrade, le jury est en train de goûter toutes les garbures. Son président est face à un choix cornélien.
3: Toutes les garbures sont bonnes. Là, c'est très important. Il n'y en a pas une de cramée, pas une. Donc voilà, et après, il y a 20 garbures différentes. Après, ça va être très compliqué.
4: Les filles, moi, j'en peux plus. Combien de temps il reste pour le verdict, là ?
5: 5 minutes.
4: C'est...
5: Si on ne gagne pas, je te la gueule. Et même si on perd, en vrai, on a participé. Et on a
6: donné les photographes.
0: Le fils de Françoise, lui, n'est pas confiant du tout.
7: On a eu plusieurs avis sur notre garbure. Pincée de sel, pincée de piment, pincée relevée et pincée de peps. On a essayé de rectifier, on a essayé d'avoir quelque chose à l'écoute de ce qu'on nous a dit. On va voir ce que ça donne.
8: Et voici donc la remise des prix de la 31e garburade d'Oloron.
9: Alors, le gagnant, médaille d'or, champion du monde 2025, est
10: la Peña Charumba.
9: Nos amis espagnols sont champions pour la troisième fois.
0: L'équipe espagnole a encore frappé, ravissant à la barbe des Béarnais le trophée. Mais une jolie surprise pour la troisième place.
9: C'est les triplettes.
0: Les petites filles et le fils de Françoise finissent sur le podium, au grand bonheur de la présidente de la confrérie.
9: À la garderade.
11: Voilà, bravo à toutes ces demoiselles qui, justement, ont envie de faire plaisir en partageant universel.
2: C'est la grosse surprise, c'est ça. C'est génial.
11: Avec son petit plus. Bravo, mesdemoiselles.
0: Pas de prix pour les lycéennes.
12: On peut pas gagner.
0: Mais c'est promis, elles comptent bien rapporter la coupe à la maison l'année prochaine. Cette année, grâce à la jeunesse, le championnat du monde aura eu une saveur très particulière.
13: Vous faites passer les assiettes, hein, s'il vous plaît.
2: Tout s'est bien passé. Je recommencerai autant de fois que je pourrai. Bon. Moi aussi, j'aurai mes limites à un moment donné. Eh bien, je passerai le flambeau. C'est ça la vie aussi. Voilà.
0: Les 10 compères peuvent se rassurer. Les jeunes se sont emparés de leur soupe. Et c'est peut-être eux qui auront un jour la joie de voir la garbure inscrite au patrimoine immatériel de l'humanité.
14: Est-ce que vous êtes chaud?
15: Vous allez faire rougir la France entière, là.
14: Avec nous!
0: Au festival Artsonic, c'est un final sans nuages. Devant le concert de Clara Luciani, la bande savoure.
16: Ça se concrétise, là. Et puis, sur une tête d'affiche comme ça, c'est toujours génial de voir tout le monde qui est là. Et puis, ça veut dire que ce qu'on avait imaginé au moment où on avait programmé cet artiste-là, bah, on voit que ça plaît au public, donc c'est bien, c'est qu'on avait eu raison.
0: Cette année, à cause de la pluie, le festival a perdu de l'argent. Pas de quoi mettre en péril les prochaines éditions. Les amis re-signent pour l'an prochain. Sur une petite scène, Denis s'offre son plaisir de fin de festival. Toujours prêt à faire vivre l'esprit du rock avec ses copains. En 30 ans, ils auront réussi à embarquer avec eux bien plus qu'un village.

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0: Les grands kiosques de la Plaine des Cafres accueillent la 10e édition de la Journée pour l'emploi. Un événement qui fête une décennie à soutenir les nombreux demandeurs en recherche d'un travail, d'une formation ou d'un accompagnement.
1: On a l'habitude de faire les opérations Mardi Noulela sur la commune du Tampon. C'est le quartier où on n'avait pas encore été. C'est rendre plus facile l'accès à l'emploi. Cette journée va permettre aux habitants de nos quartiers prioritaires de la ville notamment de pouvoir s'insérer dans le monde du travail grâce à la mobilisation des partenaires et des entreprises qui ont bien voulu être présentes aujourd'hui.
0: Contre l'exclusion et l'éloignement de l'emploi, la ville du Tampon fait le choix d'aller vers les habitants en signant une nouvelle convention de partenariat avec France Travail pour 3 ans, reconductible une fois.
2: Notre devoir à nous, puissance publique, c'est de ne pas fermer les yeux face à cette situation dramatique qu'est le chômage. 44% des jeunes tamponnaises et tamponnés qui sont en situation de chômage. On ne peut pas rester les bras croisés face à cela. Et cette 10e édition, nous voulons dire qu'elle doit ouvrir des lendemains meilleurs. Notre partenariat, il ne doit pas s'arrêter à une seule journée.
0: Une dynamique saluée par France Travail, partenaire historique de cette journée depuis sa création.
3: On a commencé doucement. Maintenant, on avait quelques partenaires, quelques entreprises au départ. Et de fil en aiguille, ça a toujours attiré en fait la population. Ça répondait à un besoin. Ça allait dans les quartiers, notamment les quartiers prioritaires de la ville. Et on a grandi, on a évolué jusqu'à arriver aujourd'hui à une manifestation très importante avec un succès. Ce type d'événement a vocation à continuer. Et ensuite, nous allons davantage développer la coopération autour des projets économiques.
0: Emploi, formation, insertion. À travers cette nouvelle convention, la ville du Tampon et France Travail réaffirment leur engagement commun pour construire ensemble les solutions de demain. Climat, énergie, alimentation. Comment la Réunion peut-elle réduire sa dépendance et renforcer sa résilience? À la médiathèque du centre-ville, un ingénieur chimiste engagé invite le public à réfléchir à des solutions.
4: Nous sommes une île qui est vulnérable au changement climatique comme beaucoup de petits états insulaires. Mais c'est justement ça notre force. Comment transformer cette vulnérabilité en atout et faire en sorte que nous soyons un laboratoire vivant de tout ce qui peut nous emmener vers l'autonomie. On a le soleil, on a la mer, on a le volcan, la biomasse, on a la canne à sucre, on a beaucoup d'atouts, ils sont sur étagère.
0: Cette conférence est proposée par l'Université Marron qui organise régulièrement des rencontres à la médiathèque.
5: L'Université Marron, c'est un concept d'éducation populaire qui fonctionne depuis 9 ans déjà. Sans un euro et sans statut juridique volontairement, c'est gratuit, c'est accessible à tout le monde. Pour nous, c'est la liberté par le savoir, des connaissances avec soit des universitaires, soit des chercheurs, soit des citoyens engagés, des gens qui sont experts dans des domaines.
0: Du côté de la ville du Tampon, la réflexion se traduit en projets concrets, de la végétalisation des cours d'école à l'accompagnement des agriculteurs.
6: On a l'ambition de mettre en place une coopérative d'intérêt communal pour que les agriculteurs puissent trouver un débouché à leur production, avoir une certaine assurance d'avoir un revenu, à la fois une ambition pour les agriculteurs, mais qu'ils se transforment aussi en bien manger, en manger local pour les marmailles du Tampon.
0: 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À chaque rendez-vous, l'Université Marron invite chacun à imaginer et à construire la Réunion de demain. 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